0: celle de Carlos Ghosn. Il était le patron charismatique des entreprises automobiles Renault et Nissan, une icône au sommet du pouvoir industriel. Et puis un jour, il s'est fait arrêter au Japon pour fraude financière. Assigné à résidence sous haute surveillance, il s'est retrouvé à la merci de la terrible justice nippone. Mais un soir de décembre 2019, caché dans une malle, cet homme hors du commun réussit l'impensable et s'évapore dans la nature. Une fuite digne d'un roman d'espionnage qui a stupéfié le monde entier. Il est un peu plus de 22 heures à l'aéroport d'Osaka. La nuit est humide et froide. Sur le tarmac, un jet privé attend. Moteur allumé, prêt à s'élancer vers Istanbul. Un grand coffre noir aux poignées métalliques vient d'être chargé. Officiellement, c'est une malle de matériel audio, lourde et verrouillée. Mais à l'intérieur, roulé, immobile, un homme retient son souffle. Il a 65 ans, porte un jean sombre et un gilet discret. Son cœur bat à tout rompre. Carlos Ghosn, autrefois l'un des dirigeants les plus puissants de la planète automobile, est en train de fuir le Japon. Comment en est-il arrivé là ? Pour comprendre, il faut remonter à ses tout premiers souvenirs, au Brésil, où sa famille, d'origine libanaise, prospère dans le négoce du caoutchouc et du transport aérien. À 6 ans, le petit Carlos tombe gravement malade. Une intoxication rare, due à l'eau locale, ravage son système digestif. Pendant des mois, il dépérit, incapable de s'alimenter normalement. Sa mère prend alors une décision radicale. Quitter le climat étouffant du Brésil et partir se réfugier dans les montagnes libanaises où l'air est plus sain et l'eau plus sûre. Elle confiera plus tard « Si je n'avais rien fait, je l'aurais perdu. » Ce départ brutal bouleverse l'existence du petit garçon. Du jour au lendemain, il doit changer de langue, d'école, de culture. Mais ce déracinement précoce lui donne une capacité d'adaptation exceptionnelle. Je me suis habitué très jeune à arriver quelque part où je ne connaissais ni la langue, ni les codes, et à m'y faire accepter. À Beyrouth, il apprend l'arabe, puis le français dans une école jésuite. Élève brillant, il devient major de sa promotion et réussit les concours des grandes écoles françaises, Polytechnique et les mines de Paris. Polyglotte, ambitieux, compétiteur insatiable, Carlos Ghosn gravit les échelons à une vitesse fulgurante. D'abord chez Michelin, où il s'impose comme un redresseur d'usine, ensuite chez Renault, où il bâtit sa réputation en sauvant des marques au bord du gouffre, mais aussi en coupant sans état d'âme dans les coups. Cette méthode implacable lui vaut un surnom qui le suivra toute sa carrière, le Cost Killer, le tueur de coups. En 1999, Renault prend une participation décisive dans Nissan, constructeur japonais au bord de la faillite. Carlos Ghosn s'envole pour Tokyo, apprend la langue,
1: Hanawa-san, Goshukai, arigato gozaimasu.
0: La culture locale, les codes et impose son style. Un matin, costume sombre et voix ferme, il s'avance devant les cadres. Voici le plan. Nous avons trois objectifs. Désendettement, profitabilité, part de marché. Nous fermerons ce qui ne produit plus de valeur, nous simplifierons les gammes, nous investirons dans l'ingénierie. Nissan redeviendra rentable en 3 ans. Dans la salle, on lève les yeux. 3 ans? Impossible. On le prend pour un fou. Mais Carlos Ghosn applique sa méthode. Et 2 ans plus tard, les chiffres tombent. Objectif atteint avec 1 an d'avance. Premier étranger à diriger un grand constructeur nippon, l'homme est désormais une légende vivante. Il s'affiche à la une de tous les magazines économiques et devient même un héros de manga, une reconnaissance suprême au Japon. Et puis, un matin de 2018, tout s'écroule.
2: Breaking news, Nissan has revealed that its chairman has been arrested.
3: On avait nommé Nissan boss Carlos Ghosn.
4: Carlos Ghosn has now been arrested, as has Guy Kelly, the other executive.
0: Nous sommes le 19 novembre. Carlos Ghosn atterrit à Tokyo dans son jet privé. À peine arrivé, ce patron tout-puissant est interpellé sur le tarmac par des procureurs japonais, menottés et emmenés par des agents en costume sombre. Les chefs d'accusation tombent. Dissimulation de revenus, abus de biens sociaux, utilisation de fonds de Nissan à des fins personnelles. Carlos Ghosn est soupçonné d'avoir sous-déclaré des dizaines de millions d'euros et d'avoir créé des sociétés pour financer de luxueuses maisons. En France, c'est la sidération.
5: Une sortie de route absolument inattendue pour le titre Renault ce matin. La bourse, il s'effondre de plus de 12% à cause du grand patron Carlos Ghosn. Ce dernier a été arrêté à Tokyo, au Japon, soupçonné d'avoir dissimulé des revenus au fisc japonais. Et le groupe Nissan, dont il préside le conseil d'administration, lui demande tout simplement de partir.
0: Comment l'emblème de la réussite française a-t-il pu chuter ainsi ? Renault temporise. Nous attendons des preuves. Nissan prend ses distances et les marchés tanguent. Conduit au centre de détention de Tokyo, Carlos Ghosn découvre la garde à vue à la japonaise, surnommée la justice de l'otage.
6: Moi, quelque part, le 19 novembre 2018, j'ai senti, c'est comme si j'étais décédé.
0: Ici, l'aveu est roi. Le suspect peut être maintenu au secret jusqu'à 23 jours sans inculpation, puis arrêté à nouveau pour d'autres chefs d'accusation. Et comme ça, indéfiniment. Les interrogatoires de 10 heures se succèdent sans avocat. On lui retire sa montre, son alliance. Il est placé à l'isolement. Lui qui vivait dans des suites d'hôtels 5 étoiles se retrouve sur un tatami, dans une minuscule cellule, sous le regard permanent des gardiens. Pour le faire craquer, on laisse en permanence la lumière allumée. Les nuits sont courtes, les visites rarissimes. Il ne peut pas parler à sa femme sans autorisation. « Je suis traité comme un terroriste », lâche-t-il la voix blanche. Après 108 jours de détention, Carlos Ghosn obtient une libération sous caution, mais avec des conditions drastiques.
7: J'avais une caméra à la maison, j'avais des gens qui me suivaient à longueur de journée alors que c'était interdit. J'avais un téléphone qui m'avait été donné par les avocats qui étaient surveillés. Évidemment, quand je parlais avec quelqu'un, je savais qu'il y avait plusieurs personnes sur la ligne. Je ne pouvais pas utiliser Internet, je pouvais l'utiliser que chez les avocats et ils pouvaient tout contrôler. Enfin, bon, j'avais aucune marge de manœuvre.
0: La presse japonaise se déchaîne. Le dépeint comme un traître cupide. Les émissions satiriques se moquent. L'opinion se détourne. En France aussi, l'icône se fissure. On parle de sa rémunération astronomique et de ses soirées fastueuses au château de Versailles.
8: Versailles. Some people think I'm in prison because of Versailles.
9: Versailles. Certaines personnes pensent que je suis en prison à cause de Versailles. Oui, bien sûr. Pourquoi Versailles ? Versailles, ce n'est pas juste Louis XIV. Versailles, c'est le site le plus visité en France, le symbole du génie français. Vous parlez de Versailles et les étrangers viennent. C'est pour ça qu'on a choisi Versailles. Pas pour faire Louis XIV ou Marie-Antoinette. C'est ridicule.
0: Carlos Ghosn vit l'humiliation comme une torture et se sent pris au piège. Au Japon, dit-il, vous êtes coupable jusqu'à ce que vous prouviez votre innocence. Ses avocats le préviennent. Un procès pourrait durer des années. Dans un pays où le taux de condamnation frôle les 99%. La peine encourue, plus de 10 ans. Assigné à résidence à Tokyo, l'homme qui volait de continent en continent se retrouve soudain prisonnier d'un archipel dont il ne maîtrise ni les règles, ni les usages. Il se sent trahi par Nissan, persuadé qu'une partie de la direction japonaise a monté un complot pour l'évincer.
7: Moi, je me suis aperçu, au bout de quelques semaines, que l'objectif n'était pas du tout la recherche de la vérité ou la justice. C'était juste se débarrasser de moi.
10: Alors, une idée complètement folle surgit. Je n'aurai pas un procès équitable ici. Je dois m'enfuir, coûte que coûte. Derrière les rideaux tirés de sa maison tokyoïte, Carlos Ghosn prépare sa fuite. Mais ses passeports ont été confisqués. Comment sortir du Japon sans papier, sans billet d'avion à son nom et sous surveillance policière permanente? C'est alors que son cercle rapproché entre en action. Au centre du dispositif, Michael Taylor, un ancien membre des forces spéciales de l'armée américaine, reconverti dans la sécurité privée. L'homme connaît les failles des aéroports, les habitudes des contrôles, les angles morts. À ses côtés, son fils Peter gère la logistique et les transferts d'argent. Coût de l'opération, plusieurs millions de dollars. Le plan est d'une simplicité déroutante et d'un culot absolu.
7: À partir du moment où vous décidez que c'est la seule option possible, même si elle est très risquée, la mettre en exécution, il faut pas traîner pour une raison très simple, c'est que vous savez bien que n'importe quelle fuite, n'importe quelle suspicion, n'importe quelle hésitation peut vous coûter très cher.
10: Caché Carlos Ghosn dans un flight case, une grande caisse très robuste qui sert à transporter du matériel fragile comme des instruments de musique ou des enceintes pour les concerts. Ces malles, souvent hors gabarit, sont rarement scannées dans les terminaux privés japonais. Les deux hommes mettent en place l'itinéraire, trouvent un avion, un pilote et un aéroport moins scruté que celui de Tokyo. Ce sera Osaka, la troisième ville du pays. Un contact local verrouille les autorisations. L'opération paraît presque trop facile. Mais il reste encore une question. Comment acheminer Carlos Ghosn jusqu'à cet aéroport sans éveiller des soupçons? À la fin de l'année 2019, les fêtes ralentissent le pays et la garde se relâche. C'est la fenêtre de tir parfaite. Nous sommes le 29 décembre au matin, lorsque Carlos Ghosn sort de sa résidence à Tokyo. Les caméras du quartier enregistrent son départ. L'homme porte un bonnet et un masque chirurgical. Rien d'anormal pour la saison. On lui a conseillé de ne prendre qu'un petit sac et de porter une tenue sobre. Il sait qu'il joue sa vie. S'il est arrêté, il risque des années de prison.
7: J'ai pensé que je pouvais être un fugitif à vie, mais c'était pas le pire pour moi. Le pire pour moi, c'était de mourir au Japon.
10: Des complices le récupèrent à quelques rues de là. Direction la gare de Tokyo. L'homme monte dans un wagon réservé du Shinkansen, le TGV japonais, en direction d'Osaka. À bord, pas de filature apparente. Les fêtes ont émoussé les réflexes de la police. Le train traverse le pays, ponctuel, implacable. À l'arrivée, Carlos Ghosn rejoint un hôtel proche de l'aéroport. Dans une suite discrète, Michael Taylor attend son client avec cet objet qui va changer son destin, le flight case. La malle mesure 1,22 m de long, 70 cm de large et 56 cm de haut. Solide, discrète, percée de 70 petits trous pour respirer. À l'intérieur, un espace étroit, étouffant. On y a glissé quelques coussins, une bouteille d'eau et un téléphone. Le reste, c'est une chorégraphie minutée. Carlos Ghosn enfile des vêtements sombres et du haut de son 1,70 m se glisse à l'intérieur, les genoux contre la poitrine. Il retient sa respiration lorsque les techniciens ferment le couvercle. Le fugitif le plus célèbre du monde vient de disparaître dans une caisse en métal noir. Il n'est plus un PDG, mais un colis. Le soir tombe. L'équipe transporte la malle jusqu'à une camionnette banalisée, puis vers l'aéroport privé de la baie d'Osaka. Les nerfs sont à vif. Carlos Ghosn, recroquevillé, écoute les bruits étouffés qui lui parviennent. La route, les portières, les voies à l'extérieur. Chaque contrôle de sécurité pourrait faire tout basculer. Les complices se font passer pour des techniciens du son travaillant sur des concerts. Les agents n'ouvrent pas le caisson. Trop volumineux, trop professionnel. La caisse est chargée à bord d'un jet privé affrété spécialement destination Istanbul. À 23h10, l'avion décolle. Carlos Ghosn, seul avec ses pensées, retient son souffle. C'est un pari insensé. Mais chaque minute le rapproche de la liberté. Carlos Ghosn sort enfin de sa malle après 1h30 à guetter chaque vibration. Il s'étire, change de vêtements, avale une gorgée d'eau. Le jet se pose à l'aube à Istanbul. À côté de la piste, un second appareil attend déjà, porte ouverte, moteur tiède. Pourquoi cette escale? Aucun vol privé direct n'était disponible en direction de Beyrouth. Et la Turquie offre un terrain plus souple pour un changement d'avion éclair. Les relais locaux prennent la main moyennant une forte somme d'argent. Nouveau plan de vol, nouveau décollage. Cap sur le Liban, son refuge d'enfance. Le 30 décembre, l'avion touche la piste de l'aéroport de Beyrouth. Carlos Ghosn descend l'escalier métallique et retrouve la terre où il a grandi. Il est libre. Le droit international est clair. En tant que citoyen libanais, il ne risque aucune extradition. Et le lendemain, le monde découvre l'impensable. Carlos Ghosn s'est évadé du Japon.
11: New details emerging in the story of Carlos Ghosn fleeing from Japan to Lebanon.
10: Les images de la malle inondent les chaînes d'infos. Les commentateurs hésitent entre sidération et fascination. À Tokyo, c'est la stupeur. Les autorités japonaises apprennent la fuite de Carlos Ghosn par les médias. Le procureur déclare, tête basse, « Nous n'avons aucune information sur sa sortie du territoire. » La police perquisitionne une maison vide. La justice se couvre de ridicule. Comment le détenu le plus surveillé du pays a-t-il pu disparaître? Le Japon est humilié. En France, c'est un mélange de fascination et de gêne. Les journaux titrent « La grande évasion ». Renault, déjà tourné vers d'autres horizons, publie un bref communiqué. Sur les réseaux sociaux, la planète s'enflamme. Pour certains, c'est un coup de maître. Pour d'autres, un bras d'honneur à la justice. L'opinion publique oscille entre admiration pour le génie du stratagème et malaise devant ce symbole de l'impunité des élites. Quant à la justice japonaise, elle se retrouve clouée au pilori, sous les projecteurs du monde entier, accusée de rigidité et d'opacité. Quelques jours plus tard, à Beyrouth, Carlos Ghosn réapparaît. Une scène presque théâtrale, un pupitre, un mur de micro, un parterre de journalistes venus du monde entier. Costume sombre, sourire maîtrisé, l'évadé choisit ses mots avec la précision d'un diplomate. Il parle longuement, avec ce ton professoral qu'on lui connaît. Il évoque son évasion, mais refuse catégoriquement d'entrer dans les détails. En revanche, il attaque frontalement ceux qu'il estime responsables de sa chute. C'est un complot orchestré par Nissan, avec la complicité de certains membres du gouvernement japonais. On m'a privé de tout, de ma liberté, de ma réputation, de mes droits élémentaires. Je ne fuis pas la justice. Je fuis une procédure qui ne me garantit pas un procès équitable. Aujourd'hui, je suis enfin libre. Libre de parler, libre de raconter ma vérité. La salle est suspendue à ses lèvres. Et puis une journaliste française l'interpelle. Monsieur Ghosn, qu'avez-vous ressenti au moment de votre évasion? Un silence. L'homme s'éponge le front, cherche ses mots.
6: Écoutez.
10: Il prend une grande inspiration et se lance.
6: Moi, quelque part, le 19 novembre 2018, j'ai senti, c'est comme si j'étais décédé. Je vivais chaque jour en disant, finalement, j'ai une vie tout à fait réduite. Mais je ne sais pas si j'allais revoir les gens que j'aime. J'ai plongé dans un système que je ne comprenais pas. C'est comme si j'étais mort.
10: Il marque une pause. Le souffle court.
6: Quand j'ai vu que j'étais sorti, C'est comme si, quelque part, je revenais à la vie.
10: Un murmure parcourt la salle. Carlos Ghosn vient de livrer sa vérité, mais derrière ces mots, le mystère demeure. Coupable ou victime d'un système qui dévore ses héros? Aujourd'hui, Carlos Ghosn vit toujours à Beyrouth, dans une vaste demeure aux murs hauts et aux fenêtres grillagées. Une forteresse, plus qu'une maison. Il anime des conférences, reçoit des médias étrangers, enseigne parfois dans des universités. Il continue de clamer son innocence, d'accuser Nissan, de vouloir rétablir la vérité. Sa fuite, elle, inspire livres, documentaires, séries et podcasts. La malle, les jets privés, l'exfiltration, tout semble sorti d'un film hollywoodien. Ses complices, eux, ont payé le prix fort. Michael Taylor, l'ancien membre des forces spéciales de l'armée américaine, et son fils Peter ont été arrêtés aux États-Unis. Extradés vers le Japon, ils ont été condamnés à 20 mois de prison pour leur rôle dans l'évasion. Michael Taylor jure que Carlos Ghosn ne l'a jamais intégralement remboursé du million de dollars avancé pour les frais juridiques. Pendant ce temps, le fugitif de luxe mène la vie d'un exilé prospère. Mais un exilé privé de son réseau d'influence et de son pouvoir. Il se dit libre, mais reste un homme traqué symboliquement. Interpol a émis une notice rouge. Il ne peut pas quitter le Liban. Le moindre vol international pourrait le conduire directement en prison. Le Japon réclame toujours son extradition. En vain. Cette évasion représente l'ultime chapitre d'une trajectoire hors norme. Celle d'un enfant déraciné, devenu titan de l'industrie, pour finir prisonnier, puis fuyard. Une vie entière passée à s'adapter, à refuser l'immobilité, à ne jamais plier. Cette nuit de décembre 2019, Carlos Ghosn a prouvé qu'il savait encore déjouer les règles. L'homme des fusions, des plans sociaux et des révolutions industrielles a signé là sa dernière opération spectaculaire. Non pas celle d'un patron tout-puissant, mais celle d'un homme en cavale. Merci à tous de m'avoir suivi. Tout de suite, c'est Isabelle Choquet pour la suite du Grand Récit. Bonsoir Isabelle.
12: Bonsoir André. Un vrai film, hein, l'évasion de Carlos Ghosn. L'épilogue d'une histoire très romanesque, elle aussi. L'ascension et la chute d'un prince de l'industrie, un tycoon, comme on dit. Tiens, un mot qui vient du Japon, justement. Admirable ou détestable, Carlos Ghosn, je vais te poser la question à mon invité, le journaliste Yann Rousseau, qui a pu lui rendre visite dans sa cellule à Tokyo. À tout de suite.

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2: Le grand récit consacré à Carlos Ghosn, patron apparemment intouchable de Renault et Nissan, qui est toujours aujourd'hui recherché par Interpol. Pour en parler, j'accueille ce soir Yann Rousseau. Bonsoir.
3: Bonsoir.
2: Vous êtes journaliste correspondant au Japon du journal Les Échos et vous avez publié un livre, Le Fugitif, les secrets de Carlos Ghosn, aux éditions Stock, un livre coécrit avec Régis Arnaud. Vous êtes en ligne avec nous depuis le Japon. Alors je le disais, vous êtes l'une des rares personnes à avoir vu Carlos Ghosn dans sa cellule à la prison de Kosuge. Il vous a fait quelle impression ?
3: Alors quand je l'ai vu, c'était en janvier 2019, donc 2 mois après son arrestation spectaculaire sur l'aéroport d'Haneda à Tokyo. On était dans une petite salle, un parloir, on parlait par un hygiaphone. Il y avait un gardien qui notait tout ce qu'on disait, c'était en anglais, on a dû se parler en anglais pour que le gardien puisse comprendre. Et il y avait quelqu'un qui contrôlait le temps, parce que c'était 15 minutes, pas une seconde de moins, pas une seconde de plus. Et donc lui, il donnait sa version des faits, c'est un grand complot, c'est ce qu'il dit toujours aujourd'hui. C'est un grand complot, on a voulu me faire tomber, mais il était très combatif, pas abattu à aucun moment, il nous s'est plaint.
2: Et vous avez vu la cellule ou pas ?
3: Alors j'ai vu la cellule quelques semaines plus tard, sa cellule au 10e étage. Alors c'est une toute petite cellule, faut imaginer, ça fait 6 mètres 50 carrés. Vous avez un petit futon sur des tatamis, les tatamis dont on a enlevé les cordes pour que les gens, enfin les fils de couture pour que les gens ne se suicident pas. Vous avez une petite table et puis il avait ses deux bols, ses baguettes qu'il doit laver lui-même dans un petit lavabo. Il y a des toilettes au fond et une plaque en bois qu'il doit tenir quand il va aux toilettes. Donc c'est très dur, c'est très spartiate. Vous avez toujours une lumière au plafond qui reste allumée en permanence, même la nuit. C'est pas que pour Carlos Ghosn, c'est le cas pour tout le monde. Vous avez vu sur rien. Vous voyez à peine qu'il fait jour, mais vous n'avez rien sur l'extérieur. Et votre cellule est toujours ouverte. Donc les gardiens voient toujours ce que vous faites. Vous n'avez pas le droit de parler. Vous êtes au silence. Vous avez le droit de vous lever 30 minutes dans votre cellule le matin et 30 minutes le soir. Sinon, vous devez être ou assis ou couché dans la cellule. Il n'y a pas de télé, il n'y a pas de son. Ça n'a rien à voir avec les prisons françaises. D'ailleurs, les magistrats japonais, ils parlent d'hôtel en France. Ils disent toujours, on comprend pas pourquoi vous offrez ça à vos prisonniers. Pour nous, faut qu'ils souffrent et qu'ils sentent qu'ils sont bien punis.
2: Alors, on y reviendra à cette prison de Kosuge, mais revenons au début de l'histoire. Une histoire extraordinaire, parce que c'est une folle ascension et une chute absolument terrible. Carlos Ghosn, il a réussi d'une façon très spectaculaire. C'est un surdoué, il est brillant, il est polyglotte. Il avait une revanche à prendre sur l'histoire de son père, notamment, une histoire qui est pas très connue en France d'ailleurs.
3: Oui, c'est nous qui l'avions révélé dans notre livre Le Fugitif. Effectivement, c'est quelqu'un qui parle beaucoup de sa maman, mais jamais de son papa, effectivement, parce que son père, qui s'appelait Georges, avait été assez distant, en fait, de la famille. Il faisait pas partie de son éducation, parce qu'il a eu des problèmes lui-même avec la justice. Dans les années 60, il a été accusé d'avoir participé à l'assassinat d'un curé qui faisait du trafic d'or, du trafic de pierres, de devises et de diamants. Et donc, il a été condamné à une peine de prison de 15 ans. Il est sorti et dans les années 70, il est tombé pour une autre affaire. Là aussi, c'était du trafic de faux billets, de faux dollars. Donc, il est retourné en prison. Donc, en fait, Carlos Ghosn ne parle jamais de son père. Et donc, c'est peut-être une revanche parce qu'en fait, toutes les grandes familles libanaises qui ont fait la fortune de Beyrouth et du pays se sont toujours un peu moqués de Carlos Ghosn avant qu'il ne devienne cette étoile libanaise à l'étranger en disant, voilà, il y a ce secret, nous, on est au courant, personne ne le sait, c'est incroyable que ça ne sorte pas. Donc il y a ce côté, cette revanche sur le destin, la maladie, l'absence du père, ce drame terrible, il y a tout ça dans Carlos Ghosn.
2: Alors effectivement, il est brillant, il réussit partout, Polytechnique, l'école des mines, on l'a dit, Michelin puis Renault, mais avec des méthodes de management quand même un peu contestables. On se souvient de Renault Vilvoorde, il a un côté un petit peu pitoyable, Carlos Ghosn, presque inhumain.
3: C'est un homme, il est excellent en redressement d'entreprise. C'est ce qu'il a fait, bien sûr, chez Renault, mais il l'avait fait avant chez Michelin au Brésil. À chaque fois, c'est les mêmes méthodes. C'est le cost killer, le tueur de coups. Il a une approche très mathématique, très froide des choses, mais il est extrêmement concret, très direct. Il va se frotter avec les ouvriers, il va se frotter avec les syndicats. Et à chaque fois, ce qu'il essaye d'expliquer, c'est bien sûr que c'est douloureux, mais que sur le temps long, la boîte, l'entreprise va en bénéficier. C'est efficace, on lui doit le redressement de plein d'entreprises qui iraient beaucoup plus mal s'ils n'étaient pas passés à leur direction.
2: C'est le cas notamment de Nissan au Japon. Il a appliqué les mêmes méthodes dans un pays quand même où l'emploi à vie est quasiment sacré. Mais malgré cela, malgré ces méthodes un petit peu dures parfois, il a été complètement adulé au Japon.
3: Oui, il était vraiment très, très apprécié dans le milieu des affaires et puis un petit peu au-delà parce que les employés de Nissan à l'époque avaient déjà connu plusieurs plans de relance et ils étaient à deux doigts de fermer la boîte. Il faut comprendre que Nissan allait vraiment très, très mal. Et donc, Carlos Ghosn a réussi à sauver ça. Il y a eu cette rumeur comme quoi, en fait, voilà, c'est cet étranger qui arrive à faire ce que nous, on n'arrive pas à faire parce qu'il est plus direct. Donc, il est devenu une forme de modèle. Et puis, comme il était le patron de Nissan qui courait le monde, les forums internationaux, il incarnait ce Japon un peu ouvert, un peu moderne. Et donc, effectivement, il était cette forme de héros. Alors, c'était pas un héros populaire non plus. Hein. Les gens n'ont pas des posters de Carlos Ghosn chez eux. Mais il y a eu effectivement un manga qui avait bien marché. Il était très interviewé, très consulté. Il a eu une médaille remise par l'empereur du Japon. Donc vraiment, oui, il était célébré essentiellement par les élites économiques et politiques.
2: Il faut dire qu'il a un talent aussi, Carlos Ghosn, pour ne pas dire une sorte de super pouvoir, c'est qu'il a du charisme, il fait tout passer.
3: Il a beaucoup de charisme, beaucoup d'aura, et c'est pas un patron distant. Moi, je l'ai vu s'allonger sous des voitures, si vous voulez, pour vérifier que tout allait bien, comme il avait demandé. Il est les mains dans le cambouis, il va au contact. Quand il est arrivé au Japon, c'était assez étonnant parce que c'est une société extrêmement hiérarchisée. Mais lui, il allait dans des ateliers, il demandait son avis à des ouvriers de 23 ans qui comprenaient pas pourquoi il s'adressait à eux. Ses discours sont extrêmement courts, directs. C'est pas un intellectuel, hein, Carlos Ghosn. C'est pas quelqu'un qui fait des phrases. C'est pas un politique. C'est quelqu'un d'efficace et qui a effectivement un charisme qui est reconnu par tous.
2: Et c'est comme ça que tout lui réussit, mais c'est là aussi qu'il commence un petit peu à vriller, on peut le dire comme ça, il devient un peu mégalo.
3: Ça commence à vriller, vous avez raison, à la fin des années 2000, il y a plein de choses qui se passent. Il a un peu, si vous voulez, un de ses proches m'a toujours dit qu'il avait fait une crise de la cinquantaine en fait. C'est quelqu'un qui a énormément travaillé, très dur, qui avait une vie très réglée, très famille. Il rentrait faire les devoirs, le week-end c'était en famille, c'était pas quelqu'un qui allait en soirée ou dans des galas. C'était pas du tout ça jusqu'au milieu des années 2000, quand il était concentré sur le redressement de Nissan. Ça change à la fin des années 2000. Pourquoi ? Parce que Louis Chaser va se retirer. Donc, Carlos Ghosn, pour la première fois, est le numéro un de cet immense empire. À l'époque, c'est en termes de nombre de voitures, c'est le plus grand constructeur mondial. Et donc, il commence à se dire, voilà, il a l'impression d'avoir réussi et il veut être rémunéré et gagner et profiter de cette vie. C'est un moment où ça va mal dans sa famille, enfin dans son couple, puisque il a été marié 25 ans avec la même femme qui s'appelle Rita. Ils ont eu 4 enfants. À la fin, en 2009, il va rencontrer sa prochaine compagne qui s'appelle Carole, qui est son épouse aujourd'hui. Et donc, il y a plein de choses qui s'accumulent en termes de, il a beaucoup de pouvoir et plus beaucoup de gens pour le contrôler. Il s'est entouré beaucoup de yes men, comme on dit dans l'industrie, c'est-à-dire des gens qui n'osent plus trop lui dire ce qu'ils pensent et qui lui disent oui, qui disent oui à tout ce qu'il dit. Et en plus, il y a un problème, c'est les années qui correspondent aux premières, j'allais dire, magouilles financières qui vont être lui reprochées plus tard parce qu'il a des problèmes avec des investissements qu'il a fait. Il a perdu de l'argent et c'est comme ça qu'il commence à se dire, il faudrait que je gagne plus d'argent. Et c'est là qu'il va mettre le doigt dans un engrenage qui va l'envoyer au tapis 10 ans plus tard.
2: Donc il vrille un petit peu et il devient un peu paranoïaque aussi d'une certaine façon. C'est le début des ennuis, on va voir ça dans un tout petit instant. 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
2: Le grand récit, ça continue. On parle de Carlos Ghosn ce soir et je suis en ligne avec Yann Rousseau, correspondant des Échos au Japon, co-auteur du livre Le Fugitif, les secrets de Carlos Ghosn. Alors je disais que Carlos Ghosn est devenu un petit peu parano. Vous êtes d'accord, le début des ennuis, c'est l'affaire des faux espions en 2011?
3: Ça fait partie du moment où il décroche un petit peu. L'affaire des espions, si on résume en 30 secondes, donc c'est des gens en interne de l'entreprise qui font croire qu'il y a des cadres de l'entreprise qui auraient vendu des secrets à des constructeurs chinois qui seraient fascinés par les technologies de Renault. Et en fait, c'est une des personnes de cette équipe qui était censée aider Renault et l'aider à se surveiller, qui a monté cette fausse affaire pour faire payer des faux pots de vin qu'elle récupérait sur un compte en Suisse classique. Et en fait, Carlos Ghosn a vraiment cru qu'il y avait un complot. Il n'a pas vraiment écouté son équipe qui lui disait « Sois prudent, attends qu'on vérifie ». Les services secrets français ont été prévenus sur l'affaire. Et assez vite, on a compris que c'était probablement une arnaque. Mais lui, il n'a pas écouté. Il est allé au journal de 20h de TF1. Il a dit « On a les preuves, on est espionné, nous allons virer les gens qui ont fait ça ». Et deux mois après, il est obligé d'aller au même journal de 20h pour s'excuser en disant « Oui, en fait, on s'est fait avoir ». Et donc, c'est une période où vraiment, il s'isole, il se met un petit peu dans sa tour d'ivoire qu'avec des gens qui vont tout faire pour lui plaire, le séduire et qui ne vont plus jamais oser lui dire « Vous faites peut-être une erreur ».
2: Et c'est à cette période aussi qu'on découvre son salaire. Le salaire de Carlos Ghosn, 15 millions d'euros par an, ça fait 750 SMIC. Évidemment, ça fait polémique et ça devient même très politique.
3: Alors, il se faisait très très bien payer depuis des années au Japon, parce qu'il avait jusqu'en 2010, il profitait d'un système qui fait qu'au Japon, vous n'étiez pas obligé de donner votre vrai salaire quand vous communiquiez avec vos actionnaires. Vous donniez juste le volume de l'enveloppe que la direction se partageait. Donc, Carlos Ghosn, lui, il attribuait à tel ou tel salaire et il se gardait le reste. Et donc, il arrivait à garder 7, 8, 9, 10 millions de dollars comme ça. Le salaire côté Renault était beaucoup plus faible parce qu'il y avait une vraie transparence, mais effectivement, la polémique était très forte en France sur ses revenus. Lui, ce que Carlos Ghosn a toujours dit, c'est « Ok, mais j'ai le plus grand groupe automobile du monde à gérer. Si j'étais chez Ford, si j'étais chez General Motors, si j'étais aux États-Unis, j'aurais 12, 13, 14, 15 millions de dollars. Il n'y a pas de raison que j'ai la même chose. » Et c'était un des problèmes, puisqu'il était tout le temps en conflit avec tous les élus, enfin tous les dirigeants français. Il ne s'entendait pas du tout avec Nicolas Sarkozy et plus tard, il ne s'entendra pas du tout avec Emmanuel Macron.
2: C'est l'époque aussi où on découvre ces soirées au château de Versailles et puis ces résidences secondaires, un peu aux frais de la princesse. C'est ce qui fait débat aussi à l'époque. Il s'en défend, mais c'est ce qui fait débat.
3: Ça a beaucoup choqué en France, effectivement, ces soirées de Versailles. Mais par rapport à la somme des choses qui lui sont vraiment reprochées par la justice dans ces différentes mises en examen à la fin en France et au Japon, c'est minuscule. Mais effectivement, c'était très choquant. Il y a eu deux soirées à Versailles, une pour son mariage avec Carole. Et Carole, qui est une femme... Autant Rita était plutôt anti-société, très refermée, vie de famille, elle n'aimait pas les agapes. Autant Carole est plus flamboyante, elle est habituée, elle était mariée avec un homme très riche auparavant. Elle est habituée aux grandes soirées, elle est extrêmement sociale. Et donc voilà, donc son mariage avec Carole à Versailles a coûté très cher. Il n'a pas payé beaucoup, il a remboursé depuis, mais parce qu'il avait profité d'un partenariat que Renault avait avec le château. Et ensuite, il y a cette fête, soi-disant, pour les 15 ans de l'alliance entre Renault et Nissan, qui tombe pile poil le jour de son anniversaire. Bon, il y a toujours des doutes sur ce sujet. C'est très choquant pour l'opinion publique française. Mais encore une fois, les juges n'ont pas mis en examen sur ce sujet.
2: Alors, à ce moment-là, Nissan se met à enquêter de son côté. Il cherche et il trouve, du coup. Qu'est-ce qu'il trouve exactement? Qu'est-ce qu'il lui reproche à Carlos Ghosn?
3: Alors, Nissan se met à enquêter début 2018 et ils s'aperçoivent en fait que Carlos Ghosn, au fil des années 2010, a fait plusieurs malversations financières. Il y a trois grandes mises en examen au Japon et la plus grosse, qui s'appelle la route d'Oman, c'est qu'il faisait payer par et Nissan et Renault des aides, des subventions à un concessionnaire qui vendait des voitures Renault et Nissan dans le Golfe. Et une partie de ces commissions, qui étaient gigantesques, on parle de au total plus de 60 millions de dollars, ont été rétrocédées, sont revenues sur le compte d'une petite entreprise qu'il contrôlait. Donc, on parle de rétrocommission. C'est la plus grosse accusation. Lui, il dit que tout ça est faux, que c'est un gros complot, qu'il n'a jamais détourné, bien sûr, ni un yen côté japonais, ni un euro côté français.
2: Ces accusations de Nissan, en fait, il trouve des choses à reprocher à Carlos Ghosn, ça les arrange bien d'une certaine façon, non? Il est devenu un petit peu indésirable, ce n'est plus le Carlos Ghosn superstar de ses débuts chez Nissan.
3: Exactement. Et à ce moment-là, Carlos Ghosn, il s'est un peu éparpillé. C'est-à-dire que il était tellement partout qu'il n'était nulle part. Il venait de moins en moins au Japon. Et ils avaient un peu l'impression qu'il les avait un peu délaissés. Et il y avait cette rumeur insistante depuis toujours que pour se maintenir à la tête de Renault et de Nissan, il avait promis à l'État français qu'il allait organiser un jour une fusion entre Renault et Nissan, ce que ne voulaient absolument pas les Japonais, ce que ne voulaient absolument pas Nissan. Et donc au moment où on découvre ces malversations, il y a la question de savoir comment on les gère. Et donc la décision est prise par des gens en interne.

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2: De retour dans ce grand récit consacré à Carlos Ghosn, Yann Rousseau est en ligne avec moi depuis le Japon, le correspondant du journal Les Échos. Alors, on parlait de la justice japonaise, c'est vraiment très très différent de ce qu'on connaît en France ou même en Europe. On l'entendait dans le récit, on parle de la justice de l'otage, la culture de l'aveu, c'est vraiment ça ?
3: C'est vrai, c'est très dur. Alors, on dit toujours que il y a un taux de condamnation de 99,9%. C'est vrai dans les faits. Ce qu'il faut comprendre, c'est que les procureurs, c'est un petit peu à l'américaine. Les procureurs sélectionnent les affaires sur lesquelles ils pensent qu'ils vont gagner. Donc, vous avez en gros 60% des affaires qui ne vont jamais vers un procès parce que les procureurs pensent que c'est pas gagnable. Donc, les cas fragiles sont abandonnés avant d'aller sur un procès. Donc effectivement, tout ce qui va vers un procès, la condamnation est à 99,9%. Il y a la culture de l'aveu, c'est vrai, parce que les procureurs disent au Japon, nous on n'a pas les moyens des procureurs en France, on peut pas faire des coups téléphoniques, on peut pas faire de filature. Donc nous, tout se joue au moment où on a notre prévenu devant nous. Et c'est là qu'on va décider si on arrive à construire un dossier solide et on essaye effectivement de le faire avouer, on l'interroge autant qu'on veut pendant des dizaines d'heures s'il le faut. Donc il y a vraiment une pression sur ce moment. Vous êtes dans le bureau d'un interrogatoire avec le procureur qui est assez dur, impitoyable. Il peut vous garder 20 jours avant de vous mettre en examen et c'est très dur, donc beaucoup de gens craquent. Et puis au Japon, il y a ce côté, vous avez été pris de façon avouée et on en tiendra compte au moment du procès. Donc il y a vraiment un fonctionnement extrêmement différent de ce qu'on connaît en France.
2: Alors dans ce système, Carlos Ghosn, il reste lui un peu plus de trois mois en prison et ensuite il est assigné à résidence. Il se dit maltraité, il est vraiment maltraité ?
3: Non, il a exactement le même traitement que tous les prisonniers au Japon. Il n'y a rien de différent. Le Japon, c'est un pays de règles. On suit des règles. Donc, on ne fait pas d'exception pour personne. Et donc, il a eu, le moment où il a arrêté, c'est très dur. Il est emmené directement depuis l'aéroport à la prison de Kosuge, hein, qui est juste au nord de Tokyo. Et là, il est mis à nu. On lui pose des questions sur sa sexualité parce que les homosexuels sont isolés dans les prisons.

0: japonaise. C'est très humiliant ce qu'il subit. Ensuite, il a le droit de garder ses habits civils, hein, parce que quand vous n'êtes pas condamné, vous avez le droit de garder vos habits civils, mais bien sûr sans ceinture, sans lacets, ainsi de suite. Et puis il est mis dans cette petite cellule avec la lumière en permanence. Mais c'est pas de la torture psychologique vue côté japonais. Les gardes vous disent, ben moi j'ai tellement de prisonniers, je veux être sûr de voir leur visage en permanence. Vous n'avez pas le droit de dormir sur le ventre, par exemple. On doit voir votre visage en permanence. Donc il n'y a pas une torture, comme il l'a dit, spéciale qui lui est consacrée. Il subit exactement le même sort que d'autres hommes d'affaires qui ont été mis en prison au même dixième étage de la prison de Kosuge.
1: Alors, il estime, lui, qu'il ne peut pas espérer un procès juste, et il décide de s'évader avec l'aide de Michael Taylor. Qui est exactement Michael Taylor ?
0: Michael Taylor, c'est un ancien béret vert, hein, mais qui est plus à l'armée et qui s'est un peu spécialisé dans les opérations spéciales, un peu perdu, et notamment il a aidé déjà des familles à retrouver des gens qui étaient pris en otage, des familles américaines à l'étranger. Parfois il était sollicité effectivement par aussi les services secrets américains qui n'arrivaient pas à monter des opérations. Et là, c'est un américano-libanais qui est le troisième homme de l'affaire, qui est approché par des proches de Carlos Ghosn et qui lui disent, voilà, faut que vous le sortiez de là, il est très mal. Et donc ils vont monter cette opération à les deux anciens militaires un peu barbouzes et Peter Taylor, qui est le fils de Michael Taylor, qui va aider son père à cette opération un peu folle.
1: C'est très très risqué, hein, ils font ça pour l'argent, c'est vraiment des mercenaires.
0: Alors, quand on en parle avec Michael Taylor, lui, il dit « j'ai pas fait ça pour l'argent, j'ai été traumatisé de ce qu'on m'a raconté sur la torture psychologique, la justice de l'otage ». Donc voilà, lui, il dit « moi, j'étais pas là pour gagner de l'argent ». J'étais pas là non plus pour en perdre, donc ça lui a coûté très cher et il attend encore d'être entièrement remboursé par Carlos Ghosn. Mais il le dit, je l'ai fait aussi pour la beauté du sport, pour une valeur morale. J'avais l'impression que cet homme était injustement accusé, qu'il souffrait un enfer, et c'est pour ça que j'ai pris ces risques.
1: Carlos Ghosn s'évade. Pour le Japon, c'est quand même une énorme humiliation. Il y a eu des sanctions derrière, ça a fait beaucoup de bruit cette affaire au Japon.
0: Alors, ça a fait beaucoup de bruit, mais ça n'a pas été vécu comme une humiliation. En fait, il a prouvé qu'il était coupable. Puisque pour les Japonais voient pas leur système judiciaire comme dur. C'est un regard extérieur que nous on porte parce qu'on a d'autres expériences. Quand Carlos Ghosn s'en va, il signe son crime, il a prouvé qu'il était incapable de défendre son innocence et donc il est 100% coupable. Et ça en fait durcit le système, c'est-à-dire que les procureurs ont dit, regardez, on avait été trop généreux, on avait été trop d'empathie, trop humain, on l'avait laissé sortir vivre tranquillement dans Tokyo et il nous a trahis. Et donc aujourd'hui, si vous êtes un étranger au Japon, c'est quasiment impossible d'obtenir une sortie sous caution lorsque vous êtes mis en examen, parce qu'il y a maintenant la jurisprudence Ghosn et les procureurs s'en sont servis pour prouver qu'on pouvait pas faire confiance à ces délinquants étrangers et qu'il fallait absolument les garder en prison jusqu'à leur procès, puisque Carlos Ghosn a montré que sinon ils allaient s'enfuir.
1: Carlos Ghosn, il a trouvé refuge au Liban. Comment il vit aujourd'hui ? Il est très surveillé, par exemple ?
0: Non, il n'est pas très surveillé au Liban. Le Liban l'a toujours dit qu'il ne donnerait pas à Interpol. Il vit, c'est pas facile parce que c'est quelqu'un qui est quand même habitué à une vie sociale extrêmement intense, une vie intellectuelle, il bougeait tout le temps, c'était un chef d'État, il parlait avec Poutine, il parlait avec Macron, avec Sarkozy, et tout d'un coup, il se retrouve dans un tout petit quartier de Beyrouth. Beyrouth, c'est une ville assez compliquée avec des communautés notamment religieuses qui tiennent des quartiers entiers où vous allez pas aller en fonction de la région ou de votre ethnie, ainsi de suite. Donc en fait, il est dans un tout petit quartier avec, c'est charmant, mais c'est tout petit, c'est compliqué sur le plan économique. Vous savez, il y a énormément de restrictions pour avoir accès à des devises au Liban. C'est un pays qui est très mal économiquement, qui est bombardé dans le cadre de la guerre par Israël. Donc c'est très dur pour lui, mais il y est très attaché au fond de lui-même, même si c'est quelqu'un qui a des passeports français, brésiliens, libanais. Au fond de lui-même, il reste libanais. Il a investi sur place, notamment dans des projets immobiliers, dans du vin, dans une banque. Donc, il n'est pas aux abois, il a encore des millions de dollars. Mais humainement, c'est très dur. Il est très solide, hein, il en a vu d'autres, mais c'est vraiment une chute terrible, cette vie de fugitif. Il voit très peu ses enfants. Il n'a pas pu aller voir sa mère qui est toujours au Brésil. Donc, moralement, c'est très dur.
1: Et qu'est-ce qu'il peut espérer ? Il a quelle perspective devant lui ? Il est coincé là, ad vitam aeternam ?
0: Il est coincé, il peut pas prendre le risque de prendre un avion parce que peut se faire arrêter à tout moment. Donc ça serait extrêmement risqué, c'est dangereux. Pour l'instant, il est un peu coincé pour les années qui viennent. Et sa femme aussi, hein, Carole, elle est aussi recherchée par la justice japonaise. Elle a un mandat d'arrêt international aussi. Donc tous les deux, ils sont un petit peu coincés dans cette vie, dans cette cage dorée de Beyrouth.
1: Eh bien, merci. Merci Yann Rousseau de nous avoir éclairé sur ce destin hors norme, celui de Carlos Ghosn. Je rappelle que vous êtes correspondant au Japon du journal Les Échos et vous avez coécrit avec Régis Arnaud le livre Le Fugitif, les secrets de Carlos Ghosn qui est paru aux éditions Stock. Merci à vous. Le Grand Récit revient demain à 20h avec André Dussolier. 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À bientôt.
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3: Et on commence avec le basket. Elles étaient à une marche du toit du monde. Les Françaises s'inclinent lors de la finale du mondial. Défaite 97-79 face aux Américaines, septuple championne olympique et invaincue depuis 20 ans. L'équipe de France féminine entre tout de même dans l'histoire et repart avec la médaille d'argent pour la première fois. On passe au football et à la quatrième journée de Ligue 1, le Paris Saint-Germain l'emporte 1-0 sur la pelouse de Brest. Il s'agit de la première victoire parisienne dans le championnat cette saison. Les autres résultats de la journée, match nul de partout entre Le Mans et Lens. Lille prend la tête du classement après sa victoire à la maison, 2-0 face à 3. Et puis un mot de rugby, Toulouse écrase Bordeaux-Bègle 48-12. Première victoire de la saison en top 14 pour les champions de France. Au classement, Pau est en tête, suivi de Lyon et La Rochelle. L'actualité en France, c'est aussi la politique et le discours de rentrée de Marine Le Pen. Voici ce qu'elle déclare depuis son fief à Hénin-Beaumont. La priorité nationale est un droit naturel et juste. Avec nous, les Français seront prioritaires chez eux. Elle promet que le logement sera l'un des grands chantiers de son quinquennat et veut donner la priorité d'accès au logement social aux Français. L'enquête se poursuit en Normandie pour tenter de comprendre ce qu'il s'est passé lors du déraillement d'un TER Rouen-Caen. À ce stade, aucune piste n'est privilégiée, mais aucune piste n'est écartée. C'est ce que dit Laurent Nunez, le ministre de l'Intérieur. À l'étranger, la Suède vire à gauche. La population était appelée hier à voter pour les élections législatives. L'opposition de gauche devance finalement l'alliance entre la droite et l'extrême droite, d'après un sondage réalisé par la télévision publique. Les démocrates de Suède reculeraient pour la première fois depuis leur entrée au Parlement en 2010. À l'étranger toujours, l'angoisse monte en Pologne. Les attaques russes vont s'intensifier dans les prochaines semaines. C'est Donald Tusk, le premier ministre polonais, qui lance l'alerte. Il s'inquiète d'une escalade dans son pays. Hier matin, un drone russe a frappé un train à destination de Varsovie, la capitale polonaise. L'attaque a eu lieu à l'ouest de l'Ukraine sans faire de victimes. La météo de votre lundi, l'été n'est pas encore fini. Il fera beau partout en France, sauf le matin, du nord à l'Alsace, avec des passages nuageux et quelques pluies, mais le soleil reviendra l'après-midi. Pour les températures, comptez 10 à 21 degrés entre Cahors et Avignon. L'après-midi, 22 à 35 degrés du Havre à Perpignan, 27 pour Paris, 30 à Lyon, 34 à Bordeaux. Les courses, elles ont lieu à Beaumont-de-Lomagne, départ à 13h55. 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
5: Pour quelle raison connaît-on l'île Barataria, une île restée célèbre?
6: L'île Barataria.
7: C'est une vraie île ou c'est une île de fiction?
5: Ah, c'est une île de fiction. Bravo, monsieur.
8: C'est
5: beau grand, votre nom.
8: Oui, c'est pas une île qui est dans Don Quichotte.
5: C'est une excellente réponse. Bravo. De notre intellectuel littéraire, oui. Marcela Yacoub.
7: Un espagnol.
9: C'est moi, Don Quichotte de Sancho Panza.
5: Eh ben oui, c'est une île offerte à Sancho Panza, justement.
8: Pour faire son royaume.
5: Dans Don Quichotte, on lui offre l'île de Barataria. Bravo, ça c'est une vraie réponse littéraire. Mais puisque vous semblez si bien connaître Don Quichotte, j'ai une deuxième question. Ah. Comment s'appelle l'âne de Sancho
7: Panza? Rocinante.
5: Ah non, ça c'est le cheval.
7: Ah non, c'est le cheval, ouais.
5: Le cheval de Don Quichotte. Moi, je vous demande, Don Quichotte, il a un cheval, ouais. Alors que Sancho Chopinza, il a un âne.
6: Yon Ryu?
5: Non. Comment s'appelle l'âne de Sancho Panza?
8: C'est un nom complètement ridicule, en fait.
6: Jean Bourricot?
5: Un nom de... Alors, soit je l'ai en version française ou en version espagnole.
7: C'est très différent?
5: Oui.
8: Oui, ça n'a rien à voir.
10: Batté?
5: Ah non.
11: C'est un petit prénom?
5: Ah non, l'âne batté. Batté, ça veut dire un âne avec des charges dessus, un âne batté. Vous voyez, c'est pas le nom de l'âne.
10: Oui, d'accord.
5: Pas sûr que c'était le nom de l'âne batté, c'est ça?
10: Je sais pas. J'ai tenté. Moi, je croyais que c'était une insulte. Alors, t'es une espèce d'âne batté.
5: C'est aussi une insulte.
10: Ouais, non seulement t'es crétin, mais en plus, t'es chargé de plein de trucs. Voilà.
5: Si vous voulez.
8: Moi, j'ai un âne, donc je m'y connais.
5: Ah bon?
6: Il est bien monté?
7: À ton avis, pourquoi?
5: Où est-ce que vous avez un âne?
7: Devine.
8: À Porcros.
5: Ah oui?
8: Oui.
5: Et comment il s'appelle votre âne alors?
8: Il s'appelle Gilban.
5: Gilban.
6: Gilban. Ouais.
8: Gilban, qui est le nom de tous les ânes qu'on a eu. On a toujours eu des ânes et voilà.
7: Ah ouais, on a toujours eu des ânes, alors la famille. Alors, on les a tous appelés Gilban. Voilà. Alors, on a Jacqueline, ce sont toutes nos juments. Voilà. Nous appelons Jacqueline. Voilà. Et alors, notre personnel, il y a Gustave et Edith.
5: Ah non, dans notre personnel, il y a Pampan, Rouroute. Et les animaux ont des noms de gens.
7: Oui, c'est exactement. Oui, c'est ça.
8: Mais qu'est-ce que tu fais avec tes ânes? Alors, originellement,
5: ils se les prêtent avec les Baïkani.
6: Oui, on se refile les Gilban.
8: C'est une île sur laquelle les voitures sont interdites.
7: Ah oui, c'est génial. On a une île magique.
8: On se déplaçait avec les ânes portaient les charrettes, permettaient de porter les bagages, etc.
7: Voilà, parce que nous, les riches, on marchait comme ça. On était dans des carrioles, et puis voilà.
6: Qui n'a pas son Gilban?
7: Et qui n'a pas son île?
5: Quand est-ce qu'on vient sur votre île, tous?
8: J'adorerais que vous veniez. C'est mon rêve, absolument.
10: Moi, c'est mon rêve d'aller sur.
7: Eh ben voilà, on va faire la croisière des grosses têtes.
6: Attention, il y a les dodans sur les routes.
8: L'hôtel ouvre au mois de mai, venez au mois de mai, hein.
5: À l'hôtel, vous avez
7: un hôtel.
8: Oui.
7: Elle est riche.
11: Combien de chambres?
7: Oh, c'est JR et Wing.
8: C'est tout petit. Non, je suis très pauvre. C'est tout petit. C'est à Porcros, c'est au large de Toulon.
5: Mais comment on y va?
10: C'est en face
8: on
10: de Toulon.
8: On prend l'avion jusqu'à hier, Toulon. Voilà, ou le train jusqu'à Toulon. Et voilà.
7: Et après, on prend une navette.
8: On a ou alors, je viens vous chercher un bateau, parce que je peux venir avec mon bateau.
7: Parce que j'ai quand même aussi un bateau, mais je suis très pauvre.
6: On peut venir en jet ski de Brégançon, comme le fait Emmanuel.
7: J'ai 28 chevaux, un âne, un bateau, une demeure, une île. Mais je suis pauvre. Merde.
6: Et attention, l'île n'est que l'annexe de mon continent.
7: Oh mais on est très embêté dans la famille. On n'a plus un rond pour le jet.
5: Mais qui vient? Si on vient, qui va faire la cuisine si on vient?
8: C'est un hôtel, donc il y a un chef.
7: On a des esclaves à la maison. Hein.
6: On a un petit jeune. On a Alain Ducasse. Je ne sais pas si vous connaissez.
5: Non, mais franchement, on irait bien.
7: Ah, hein, oui. En plus, on est sûr d'avoir du soleil.
8: J'adorerais que vous verriez
7: une émission là-bas.
5: Ouais, franchement, on vient, on prend nos tongs et tout. Mais on a le droit de faire du bruit et de déconner ou pas?
8: Ah, ben si, on peut prendre tout l'hôtel. On prend tout l'hôtel.
5: Mais combien il y a de chambres?
8: Il y en a 21, mais moi, chez moi, dans mon fort, il y a d'autres.
7: Non mais c'est formidable. Alors là, c'est formidable.
5: On est pauvres.
7: Et alors comment va ta maison à Los Angeles? Mais c'est formidable. Vous arrivez à réunir des gens qui ne se seraient jamais parlé autrement.
6: Jamais.
7: C'est formidable.
5: Ça nous donne pas le nom de l'âne de Sancho Panza.
7: On avait oublié.
6: Gilban? Non. C'est de la famille.
7: Alors attendez, est-ce qu'il y a un moyen de trouver?
5: Alors le nom en français, oui, c'est assez
7: simple. Ça veut
5: dire
7: quelque chose, c'est un adjectif.
11: Ça peut être un prénom d'un humain aussi.
5: Je me demande, c'est pas de la viande. Oui, oui, on dit de la viande de.
10: Ah, de cheval.
5: Pas de cheval.
11: De porc?
5: Non, non, non.
7: De la carne?
5: Non, non.
6: Mule?
5: Non,
6: mule?
5: Non,
8: de brac?
5: Non, non, non, non.
10: De bavette?
5: Non, non.
8: De sanglier?
5: Non, non. Je vous parle du nom en français, hein, parce qu'en espagnol.
8: Ah oui,
7: ça n'a rien à voir.
5: Non, c'est un animal aussi, mais qui n'est pas un âne. En fait, c'est un âne à qui on a donné le nom d'un autre animal.
6: Un mammifère également?
5: Un mammifère du Mexique, celui-là, plutôt, vous voyez.
8: Un cochon d'Inde.
5: Pas
7: un alpaga.
5: Non, non, non, non.
10: Carlotta.
5: Non.
6: Un animal du Mexique, Pépito?
5: Non, non.
7: Un chihuahua.
5: Non.
11: Un animal qu'on peut manger.
7: Alors, bah, visiblement, s'il y a de la viande.
5: Est-ce que c'est
8: un ragondin?
5: Non, pas un ragondin.
7: Est-ce que c'est un rongeur?
5: Alors oui, ça.
7: Un fennec.
5: Non.
8: C'est un rongeur, c'est un petit animal.
6: Gerbille.
5: Non.
8: En espagnol, ça n'a rien à voir.
5: Vous avez le petit animal au Mexique.
7: Oui.
5: Et puis la viande qui est célèbre, elle ne vient pas de cet animal. Elle vient d'un bœuf suisse, voyez. Et de la région où on trouve ce bœuf.
6: C'est le Valais.
11: La Romandie.
5: Non. Il a un nom espagnol. L'âne. Oui. Bon, ça, je sais pas comment vous lui faire deviner. Oubliez le nom espagnol.
8: Okay. À moins que
5: ça revienne à Marcella. Mais dans le texte français de Don Quichotte, hein, puisque c'est comme
6: Don
5: ça.
6: Oui, et on met la main devant la bouche.
5: C'est comme
8: Don
5: ça.
8: Don Quichotte.
5: C'est comme ça qu'on doit dire.
7: On va même pas
5: avoir le temps d'expliquer.
7: Alors, c'est le nom à la fois d'une région suisse où il y a une vache.
6: Et d'un petit animal.
7: Et d'un petit animal mexicain.
5: J'essaie de résumer pour les spectateurs qui vont peut-être gagner 100 euros si vous répondez pas. Vous voyez, il reste à peine 30 secondes. C'est qu'effectivement, en France, on a donné à l'âne de Sancho Panza le nom d'un petit animal mexicain, mais qui est aussi le nom d'une région suisse.
7: Où il y a une vache.
5: Où il y a du bœuf célèbre, okay, dont la viande porte le nom de cette région.
7: Comme le bœuf de Kobe, mais c'est
6: le
7: pas
6: chinchilla?
7: Ça.
5: Non, le chinchilla, non. Non, mais voilà, on va donner 300 balles.
8: Oh.
5: Et tout ça à cause de la fortune de Gaël Tchakaloff.
7: Mais ça, on a perdu un temps fou sur ton fort.
5: 300 euros, en tout cas, qui s'en vont. Bravo à Emmanuel Herbe de Choret qui gagne un chèque RTL. Et regardez dans la salle.
7: Il y a une forêt de mains.
5: Toutes les mains qui se lèvent. Johan Rio, allez-y.
12: Bonjour, comment vous vous appelez?
13: Tom.
12: Alors Tom, votre réponse?
13: Grison,
5: exactement. L'âne s'appelle Grison.
6: Le grison, c'est un animal mexicain.
8: Oui. Bravo. Ah oui, on aurait pu trouver.
5: Un petit grison, c'est un animal mexicain. Alors, et la viande des grisons, c'est une région suisse. Et en espagnol, pour que Madame Marcella Yacoub ne reparte pas malheureuse, l'âne s'appelle Rucio. Rucio en espagnol.
8: Rucio
5: ou grison, c'est le nom de l'âne de Sancho Panza.
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12: Vous savez que j'ai vécu avec du Xanax pendant 20 ans parce que je stressais, j'avais une boule au ventre.
7: Ah ouais, ben elle est restée.
8: Ça s'appelle le nombril.
15: Mais alors, qu'est-ce qui s'est passé avec ta boule?
12: Eh ben, elle est partie en 2012, du jour au lendemain, c'est la vérité absolue.
15: Qu'est-ce qui t'a libéré de la boule?
12: Je sais pas, je suis jamais allé voir un psy. Et c'est parti, non, Ron, je t'assure, elle est partie du jour au lendemain. Mais par exemple, on aurait eu un rendez-vous ce soir. Eh ben, deux heures avant, je sais pas, j'aurais commencé à y pas être bien, à avoir un état nauséeux, à avoir la boule qui monte de l'œsophage. Et puis, j'aurais annulé le rendez-vous à 4 heures avant.
6: Bah, c'est là, un mec à 3 boules, c'est excitant, quand même.
15: Peut-être tu étais un saint de toi-même.
12: Ça veut dire quoi, ça, en psychologie, alors?
15: Non, il a dit.
12: Parce que toi, t'es allé voir un psy, c'est quoi,
7: moi,
12: alors?
7: Moi, j'avais jamais vu de psy, non. Mais en psychologie, je suis pas psy, mais à mon avis, ce que ça veut dire, c'est que t'es débile, en fait.
15: Non, t'es vraiment trop brutal. Il a dit quelque chose de trop délicat
7: c'est
15: sur,
7: mignon,
15: sur
7: c'est
15: lui.
7: Vrai. Tu es hyper émotif, en fait.
15: Mais en plus, je suis sûr que toi, t'as une boule, même plusieurs, à l'intérieur.
6: On l'appelle la piscine à boules.
5: Ah bah, on surnomme la pétanque à Marseille.
6: Le petit cochonnet.
7: C'est con, mon Dieu. Oh, mais je te jure.
12: Mais c'est beau de douter, d'avoir peur, non?
15: Ah oh, ouais, moi, toi, tu me touches énormément.
5: Voilà un beau couple, hein.
12: Alors, je vais vous dire la vérité. Au début, ma chouchoute, c'était Caroline.
16: Et maintenant, ça l'est plus.
12: Non, t'es toujours dans le top 3.
6: Ah, mais t'es en train de rétrograder au classement, hein. Tu vas être relégable.
12: Bah, ça fait un an, il y a de la concurrence.
5: Quand vous vous masturbez, vous pensez à qui?
6: À Cristiano Ronaldo.
12: À Sophie d'avant.
6: Oh, affaire conclue.
7: C'est vrai.
5: Ça, vous êtes sûr que c'est pas Pierre-Jean Chalençon, plutôt?
6: Il doit avoir été laissé de jour tout seul.
12: Je ne suis pas gay, contrairement à ce que vous pensez.
15: Non, mais c'est vrai. C'est...
7: Non, pas encore.
12: Alors, une question maintenant de Madame Robert à Lyon. Alors?
15: Mais alors?
5: Il est déchaîné.
7: C'est inquiétant, là.
16: Je pense qu'il a remplacé le Xanax par une solution plus...
7: Ouais. Heureusement qu'on n'est pas aux États-Unis. Le mec, il a une arme qui tue tout le monde.
5: À mon avis, il doit picoler, il doit boire le gel hydroalcoolique.
15: Oui, c'est ça.
16: C'est ça, vous avez raison.
5: Une question pour Stéphane Thomas, qui habite Viry-Châtillon, dans l'Essonne. C'est en 1879 que cette personnalité que tout le monde connaît est devenue aveugle. Mais de qui s'agit-il?
12: Gilbert Montagnier?
5: Non.
17: Marie Ingalls.
5: Comment?
17: Marie Ingalls.
5: Excellente réponse d'Armel.
13: Bravo Armel.
5: Mais alors, comment ça vous est venu?
17: J'ai pensé faire une blague parce que j'ai pensé à la petite maison dans la prairie. Je pensais pas que c'était la bonne réponse.
5: Ah, mais oui, parce qu'elle a vraiment existé, mais Marie Ingalls. Oui. La petite maison dans la prairie, c'est tiré d'une histoire vraie, d'un roman autobiographique. Et évidemment, Marie Ingalls a réellement existé. Et la vraie Marie Ingalls est effectivement devenue aveugle en 1879.
18: Oh là là.
5: Évidemment, le feuilleton, lui, il date du XXe siècle. Voilà pourquoi il y avait un piège dans la question, mais un piège qui a été effacé par Mademoiselle Armel. Bravo, bravo Armel.
17: Vous vous souvenez du générique?
5: Ah oui, allez-y.
17: La la la la, la la la, la la la la, la la la la la. Et à la fin, il y a la petite Carrie.
5: Non, je ne le reconnais pas.
17: Non, mais à la fin, il y a Carrie qui se casse la figure.
18: Oui, dans le...
17: Vous n'avez pas prévu. Mais comme c'est dans le truc, ils ont gardé. Voilà. La la la la la la. Ma préférée, c'était
13: Et là, il y a les jumelles qui
16: si vous continuez comme ça, on va tous se faire enfermer, mais dans un asile.
5: Vous regardiez ce feuilleton en Bretagne, et monsieur Rioux?
12: Bah, même il y a quelques jours.
5: La parce petite que, maison. La petite,
12: et oui, parce que j'ai la regarde tout le temps rediff.
5: La petite maison près des prairies.
12: Ah, moi, j'aurais dit la petite maison dans la crêperie. Mais non, parce que ça passe tous les jours encore. Et comme j'avais un lumbago, j'étais couché pendant une semaine. C'est pour ça, d'ailleurs, Laurent, que j'ai dû annuler vendredi dernier. Eh bien, en fait, j'ai regardé tout l'après-midi. Je regardais.
5: Pourquoi ça n'a pas duré?
18: Mais c'est vrai que du coup,
12: c'est véridique, je regardais tous les en début d'après-midi comme j'étais couché, j'étais vraiment pas bien et ben j'ai adoré.
19: Mais non, mais il le passe en boucle depuis 20 ans donc oui. elle est devenue aveugle en 2001, 2002, 2003, 2004.
5: Vous aimiez ça, Marie Ingalls, c'est la petite maison dans la prairie.
17: Oui,
5: Armel.
17: Ma préférée, c'était Harriet Olson, la méchante qui tenait la boutique.
5: Ah, l'épicerie. Méchant.
16: Très la blonde.
17: Et non, mon épicerie.
5: Il y en a plein, des comme ça à Neuilly.
19: Et Nelly. Oui.
17: J'en ai vu en arrivant au marché.
18: Nelly, oui,
19: et Nelly Olson, la vilaine.
12: Oh là. Mais tu sais que dans la vie, ils étaient très amis.
20: Non, en Argentine, il n'y avait pas ça, en fait.
17: Non, la capitaine El Campo.
18: Ça rappelait trop le quotidien.
16: Non, il y avait la petite maison chez les nazis.
19: C'était de la télé-réalité pour vous.
5: La petite maison dans la Pampa, vous connaissez
20: non,
5: pas?
20: Non, c'était la, et ça s'appelait en réalité, là que tu as dit les noms, s'appelait la famille Ingalls, mais oui. C'était très mal vu, personne ne pouvait voir. Enfin, si quelqu'un les voyait, était considéré comme un con.
5: Oh. Ah oui, mais ici aussi, mais nous, ça nous gêne pas.
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5: Et la question concerne le cri du pigargue à queue blanche et du balbuzard pêcheur. Comment peut-on qualifier le cri du pigargue à queue blanche et du balbuzard pêcheur?
22: Il aboie.
5: Non.
13: Strille.
5: Strille.
22: Strillant.
5: Non.
17: Alors, attendez, non. On connaît, c'est pour un autre animal qu'on connaît ce cri?
5: Alors, un peu. On peut dire ça, parce qu'effectivement, il y a une sorte de confusion.
22: Il meugle, alors.
17: Il barille?
5: Non, il ne barille pas.
22: Il rugit. Un oiseau.
16: Il belle.
5: Comment ça, il belle?
16: Bah, je sais pas, non,
5: comment. Il y a eu beaucoup d'oiseaux qui font belle.
17: Non, non, il meugle.
5: À part un perroquet que vous avez élevé avec un mouton.
17: Il pépite.
5: Comment ça, il pépite?
16: Il pépite.
5: Non, je répète la question, elle est très précise, la question.
18: Ouais, bah nous, on n'est pas en train de répéter la réponse.
5: Comment peut-on qualifier...
17: Ah, de strident, par exemple.
5: Voilà, par exemple, d'accord. Le cri du pigargue à queue blanche ou du balbuzard pêcheur.
17: On peut le comparer à un appareil ménager, par exemple.
22: On peut dire qu'il est con.
5: Non, le cri n'est pas con. Non,
17: il
5: non,
17: est sourd. Agressif.
5: Mais c'est le mot cri qui devrait vous aider.
17: Il est muet.
19: Non. Il est minel.
17: Il est étouffé.
5: Qu'est-ce que sont les pigargues à queue blanche et les balbuzards pêcheurs?
17: Ce sont des oiseaux.
5: Ce sont des oiseaux. Mais quel genre d'oiseaux?
17: Des prédateurs, des rapaces.
5: Alors des rapaces, oui.
18: Oui. Ils passent et ils rapacent.
5: Mais quel genre?
16: Elle rapace ma chemise.
17: Ils foncent sur l'eau comme ça.
5: Il paraît que vous repassez vous-même, Jean-Fille Janssen.
16: C'est vrai. Je l'ai vu. Femme toute simple.
17: T'as une jeannette?
16: J'aime bien les aménager, j'aime bien repasser mon linge, ça me détend. J'ai une centrale vapeur et tout, hein, je suis équipé. Hein.
17: Ah ouais.
5: Une centrale vapeur?
16: Ouais. C'est un mini pressing que ça s'appelle.
17: C'est vrai qu'au gala.
16: Ça prend la place et puis après je dors à côté.
17: Il y avait une dame qui nous repassait nos vêtements et il a voulu le faire lui-même, sa chemise.
16: Même quand j'étais steward, que je partais en vol, des fois, tu vois, en Afrique, à Kinshasa, il n'y a pas grand-chose à faire, quand même. Hein. Et ben, je prenais mon panier de linge, je le repassais à Kinshasa.
5: J'imagine, vous aussi, pour tuer le temps à bord, Olivier. De temps en temps, pour avoir une chemise sans plis quand vous reveniez à terre, vous passiez votre temps à repasser sur le bateau, je me dis, vous aviez une table.
18: Ah, mais continue.
5: Un petit coup de fabulon.
18: Là où j'avais le plus de mal, c'est pour faire les plis des jupettes.
5: Ah oui.
18: Que dès qu'on est à l'équateur, on se met les jupettes pour avoir les couilles au frais. Tu vois, faire les plis, les mille plis, c'est beaucoup de travail. Ouais.
5: Bon, ceci nous a évidemment éloigné du Pigard Gâteau Blanche ça, et du Balbuzard Pêcheur.
18: Oui. Qui font... C'est des rapaces, ouais.
5: Ils vivent dans l'eau. Et donc, ils ont des cris de...
22: Ils grognent.
5: Mais non, ils grognent pas.
18: C'est très rare, les oiseaux qui font...
22: Un cucui,
18: c'est un cochon volant.
5: Mais c'est pas le verbe qu'on cherche. C'est la famille de ces oiseaux qui qu'on décrit.
22: Hurleur.
5: Non, non. Et si vous aviez lu l'édito de Paul-Henri Dulimbert dans le Figaro aujourd'hui,
22: on va lire.
5: À propos de François Bayrou, eh bien, vous auriez su évidemment quel genre de cris font le pigargue et le balbuzard pêcheur.
18: Mais que Bayrou fait ce cri-là aussi.
5: Eh ben écoutez, Bayrou, non, mais certains...
18: Quand il est sur le pont...
22: Il modémise, il modème.
5: Mais certains, si François Bayrou n'avait pas démissionné...
18: Ah oui, putain, oui, oui.
5: Certains auraient fait ce cri-là.
0: Ils ont hurlé.
18: Non.
5: Il vous reste 30 secondes, là, je vous ai bien aidé. Hein.
18: Ils auraient hurlé... Au loup.
5: Mais non.
18: Les cris d'Effray,
5: Les cris d'Orfraie.
18: Voilà.
5: Bonne réponse de Franz-Olivier Gisbert. Je vous lis le papier de Paul-Henri Dulimbert dans le Figaro aujourd'hui. Il suffit d'imaginer les cris d'orfraie qu'aurait poussé François Bayrou si un garde des Sceaux de Chirac ou Nicolas Sarkozy avait été dans une situation semblable à la sienne pour se convaincre que son départ est une bonne décision. Les cris d'orfraie. Alors il faut savoir que cette expression en fait est une déformation car normalement ce sont
18: C'est les frais qui crient.
5: Exactement.
18: Que les frais est un rapace qu'on a. C'est pour ça que j'ai dit cri d'Effray.
5: Exactement.
18: Orfraie, ça veut rien dire.
5: Alors, les cris d'Effray.
22: C'est littéraire.
5: C'est la chouette Effray qui a un cri nocturne et qui fout la trouille pendant la nuit.
0: Parce qu'elle marche comme un homme en plus. Elle respire comme un homme. Ça fait, c'est des engoulements. Ça fait. Voilà.
1: Et mais il marche pas comme un homme. T'as vu, mal des hommes marcher avec des petites pattes
22: dans les greniers.
0: Ça fait des pas dans les greniers.
5: Alors, c'est la chouette Effray qui fait peur pendant la nuit. Sauf que par déformation, effectivement, on a dit pousser des cris d'orfraie. Ouais. Et le mot orfraie, en fait, désigne certaines espèces de rapaces pêcheurs, comme le pigargue à queue blanche et le balbuzard pêcheur, qui eux sont bien des orfraies. Donc, on dit des cris d'orfraie, alors que normalement, on devrait dire des cris d'effraie. Qui, eux viennent, ces cris-là, de la chouette effraie. Mais voilà.
22: Mais enfin, les cris de rapaces sont beaucoup plus horribles que les cris de chouette.
5: Alors, écoutez, je n'ai pas comparé
22: les aigles. C'est dégueulasse.
0: J'aime bien le corbeau, moi, maintenant.
5: Ah oui?
18: Mais il doit t'aimer aussi.
0: En fait, le corbeau, il marche comme ça. Et il est très famille, en fait.
22: Pourquoi tu dis ça? Très intelligent.
18: Que le corbeau était très famille. Il n'y avait qu'à dire. Ils sont très famille, les corbeaux.
0: Ah bah c'est vrai.
5: Il envoyait du courrier à toute la famille, le corbeau.

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1: Qu'est-ce qui mesure très exactement 0,666 cm?
2: Oh bon, alors qui peut la
3: Est-ce que c'est en dessous de la ceinture?
4: Bah non, là non.
1: Ce n'est pas... Ah, bon, remarquez, oui, je suis obligé de vous répondre que c'est en dessous de la ceinture. Qu'est-ce qui fait 0,666?
3: Ah bah c'est le nombril de Yoann Rioux.
2: Non. C'est pareil chez tout le monde?
1: C'est pareil chez
3: Est-ce
1: tout le monde.
3: Est-ce que c'est une
2: partie...
3: Homme et
2: femme?
5: Est-ce que c'est une glande? Est-ce que c'est une glande?
1: Une glande? Non, c'est pas une glande.
6: Est-ce que ça fait partie du corps?
1: Non.
7: Est-ce que c'est une mesure en anglais?
1: Alors, c'est une mesure. Alors, elle est française, cette mesure. Ah. Justement, elle n'est pas anglaise. Et on sait que ça correspond à 0,666 cm.
4: Est-ce que c'est lié à la pointure des chaussures?
1: Expliquez.
4: Eh ben, c'est un chiffre de la pointure correspond à 0,6 cm. Un point de la pointure.
1: Bonne réponse de Christophe Beaugrand. Eh oui.
7: Le voilà cordonnier.
1: Si voilà. Vous faites du 38, ça veut dire que votre pied mesure 38 fois 0,667 cm.
3: C'est intéressant, ça nous fait une belle jambe.
1: Ben non, mais c'est toujours intéressant à savoir.
3: Ah, c'est super intéressant.
1: C'est ce qu'on appelle le point de Paris. C'est une vieille unité qui a été utilisée par les bottiers. D'ailleurs, je dois dire qu'il y a polémique, le mot est fort, mais il y a certaines sources qui disent que c'est 0,667 cm.
7: Ah, oui, ça change tout.
1: Et d'autres que c'est 0,666
3: cm. Et c'est les pieds de tout le monde. Ça.
1: Mais on est quand même trois chiffres après la virgule, donc vous voyez, ça correspond à
7: non, mais ça
1: façon,
7: peut donner mal aux pieds.
1: À peu de différence.
3: C'est les pieds de tout le monde, patron, ça? Non,
1: mais en fait, ça correspond, pour tout vous dire, à dans ces cas-là, à 2/3 de centimètre. Mais comme effectivement 2/3 de centimètre, ça ne tombe pas juste, on va dire que c'est entre 0,666 et 0,667 centimètres.
5: Oui, bah, on va pas, oui. On reste là-dessus.
1: On va pas
5: ergoter. Ça marche aussi avec les jeans. Si je fais du 44, faut multiplier par combien pour savoir.
1: Faites du 44, vous, menteur.
5: Ouais, 44.
1: Vous avez tendance à prendre, hein, il faut dire.
5: À prendre quoi?
4: Un peu de poids.
2: Il faut finir votre phrase là.
5: Ah, du poids? Ouais, mais moi je fais beaucoup le yo-yo. Mais maintenant, j'achète que des jeans avec de l'élastane.
1: Ah oui. Ah oui.
5: Très rassurant.
1: Et qu'est-ce que vous faites quand vous prenez comme sport pour déprendre?
5: Je fais beaucoup de tennis.
1: Ah voilà.
5: Voilà, du paddle.
1: Ah oui.
5: Ouais, non, pas des sports d'arabe, désolé de vous désolé de vous étonner.
1: Ah moi je pensais que vous faisiez des courses de chameau.
5: Mais tu vas faire du Là, et ce que je veux dire, il y a des sports qui sont beaucoup plus genre urbains que d'autres. Voilà. Genre tennis, quand tu vas au tennis, il y a un peu moins de chances que tu croises
4: C'est vu comme un sport plus bourgeois, c'est ce que tu veux dire, voilà.
3: Oh, mais c'est quoi la journée type d'un jeune de banlieue?
5: Eh ben, c'est essayer de...
4: Bah, il va faire du padel à Marne-la-Coquette. Ils ont changé.
5: On va faire du padel à Marne-la-Coquette. On rentre, on part en brasserie.
8: Mais tu sais, qu'il rigole pas. Il te pose vraiment la question.
3: Et vous êtes combien en tout? Parce que sur M6, vous avez l'air d'être vachement nombreux. Quand on sera deux interdites, vous êtes combien en tout?
5: Il y a beaucoup plus de gros cons que de gens de banlieue, je pense.
1: Non mais attendez, vous m'avez dit un truc là quand même, pardon, j'ai pas eu le temps de m'arrêter dessus, mais on part en brasserie, ça veut dire quoi ça, on part en brasserie?
5: On va dans des brasseries.
1: Dans des brasseries.
5: Non mais on
1: mais
5: va.
1: Dans des... Mais j'ai pas entendu ce mot-là chez un jeune depuis je sais pas combien d'années.
5: Ça s'appelle une brasserie.
1: Il part en brasserie.
5: Vous avez une image des racailles de.
1: Vous partez en brasserie au Domago ou au Flore?
5: Ça m'arrive d'être au café Flore.
1: Ah ben voilà. Voyez, il va au Flore. Voilà. Ah c'est ça la nouvelle génération. En fait.
5: Où c'était là?
1: Ah c'est Germano Pratin.
7: C'est ça l'intégration.
1: Mais ah, bravo.
5: Et puis, c'est ça la richesse surtout.
3: Sinon, il est sympa Tariq Ramadan. Parce que quand on le voit, il a pas l'air sympa.
5: Bah aussi sympa que Bolloré apparemment.
3: Ah, t'as la chance que j'ai pas de répartie.
1: C'est une vraie battle. J'ai l'impression que je suis entre Carice et Booba.
4: Ah oui, il y a un clash là.
1: Bon, une autre question, on oublie les pointures de chaussures et je vais vous demander, c'est une question de vocabulaire et aussi d'ailleurs une question de métier.
3: Est-ce qu'on dit on part en brasserie, ça vous voulez dire?
1: Non, c'est une question pour monsieur Gourdin qui habite
4: Jean-Jacques Gourdin.
3: Depuis la piscine ça là.
1: Monsieur Jean-Jacques. C'est Jean-Luc Gourdin là.
4: Ah oui.
1: Et il habite Cirdonis en Charente-Maritime.
3: Adonis.
1: Et ma question est, qui utilise une brante dans son métier et à quelle époque?
4: C'est pour branter?
1: Alors une brante, on ne brante pas, mais on utilise une brante.
2: Une brante?
7: C'est agricole?
1: Ah non, c'est pas la marque Brante.
5: Ah oui, parce que c'est une marque maintenant, Brante.
7: Est-ce que c'est agricole?
1: Alors on peut considérer que c'est agricole, oui, madame Ockrent.
2: Ouais, est-ce qu'on connaît ce...
1: C'est surtout en Suisse qu'on utilise une brante.
3: Ah, c'est pour le chocolat.
1: Attention, chez nous aussi, on l'utilise, mais chez chez eux.
4: Ça s'appelle pas une
7: c'est
4: brante.
7: Pour, c'est pour le fromage.
1: Chez eux, ils appellent ça une brante.
2: Est-ce que c'est pour tester le cœur de la meule?
1: Pardon.
2: Est-ce que c'est pour tester le cœur de la meule?
1: Non, du tout.
4: Est-ce que c'est lié aux animaux?
1: Aux animaux, non.
2: Mais c'est gros ou pas, vous m'avez
1: dit? Ah, c'est gros, c'est lourd, une brante.
7: C'est en bois? C'est en bois?
5: Il faut être plusieurs. C'est un clocher? C'est un clocher?
1: C'est un clocher, non. En bois, oui.
4: Plusieurs pour porter une brante.
1: Alors non, on est généralement seul à porter une brante.
3: Ah, quelle question.
1: Mais c'est une bonne question parce qu'on la porte, la brante.
5: On la porte où? On la porte sur l'épaule, sur le dos?
4: Est-ce qu'on la traîne?
5: Est-ce qu'on la porte sur le dos? Est-ce que c'est un sac à dos?
1: Sur le dos, on porte la brante.
4: Ah, c'est pour faire les vendanges?
1: Et c'est pour faire les vendanges.
2: Ah, c'est
1: bonne
2: le panier, hein.
1: Réponse de Christophe Beaugrand et de Haz.
2: C'est le panier?
1: C'est le panier qui sert à transporter le raisin, évidemment, une hotte étanche en lame de bois servant à la vendange. Et d'ailleurs, celui qui porte la brante s'appelle le brantard. C'est l'ouvrier qui porte la brante sur le dos pour assurer le transport du raisin.
4: Et c'est un nom en français?
1: Qui a fait les vendanges quand il était étudiant, ça? Chez nous, en France, on dit une hotte à raisin.
4: Ah,
1: en fait, voilà. Mais effectivement, une brante, peut-être ça s'utilise d'ailleurs chez nous aussi un peu, mais c'est surtout dans les cantons du Valais et de Vaud qu'on utilise la brante.
3: C'est passionnant.
1: Un baquet en bois qui sert à transporter le raisin. Qui a fait les vendanges ici?
2: Ah, pourquoi vous me pointez du doigt?
3: Il les a bu, les vendanges.
1: Bah parce que vous êtes jeune et que pour se faire de l'argent,
2: ouais,
1: parfois.
2: Non, mais pas, mais vous savez que mes parents ont fait les vendanges.
1: Ben bah voilà.
2: Mes parents ont fait, mais tard, hein.
5: Moi, j'ai fait des vidanges, mais je sais pas ça à voir. Ça n'a aucun rapport, je pense.
1: Une brante, en tout cas, c'est effectivement la hotte qu'on voit sur le dos des vendangeurs pendant les vendanges.
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1: C'est une question pour Éric Demanche qui habite Beauvais. Et justement, quelle est l'originalité de ces magasins ou ce magasin fin qu'on trouve dans le Nord pour l'instant et c'est vrai que c'est assez original.
6: Grâce à l'intelligence artificielle, vous n'avez pas besoin de passer à la caisse. Ah. Tout est enregistré et vous mettez votre carte bleue et tout.
3: Mais vous payez. Grâce à qui?
7: Attends, il faut pas que c'est pas Amazon. Parler devant le micro. Hein.
6: C'est Amazon
7: aussi bien
6: qui fait ce système.
7: J'ai rien compris.
9: Non, mais en fait, on ne passe pas à la caisse. Il n'y a pas de caisse.
1: On comprend rien à ce qu'elle dit.
7: Ah, mais rien.
3: Mais déjà, au conseil des ministres,
6: c'est très simple. Vous rentrez dans un truc qui vend de la bouffe.
1: Ah, voilà. Ça, c'est clair.
6: Voilà. Qui vend de la bouffe. Bon. Et vous prenez un sandwich.
9: Un sandwich.
1: On voit qu'elle en a jamais mangé. Hein. C'est plus facile à prononcer le caviar. Un sandwich.
7: Un sandwich.
6: Mais parce qu'ils vendent des sandwichs. Et en tout cas, dans l'article, ils parlaient de sandwich.
9: Sandwich. Un sandwich.
10: J'ai l'impression qu'il y a une cabale contre Roselyne aujourd'hui. Je trouve ça très injuste.
1: Elle s'y prête, je dois dire.
10: Oui. Bon, j'ai pas dit que c'était
6: alors,
10: pas drôle.
6: Vous prenez un article, un autre article. L'intelligence artificielle a calculé ce que vous preniez et vous passez sur une. Il y a une borne où vous mettez votre
1: c'est
6: carte de crédit.
1: Pas que l'intelligence artificielle, Roselyne. Pour que, évidemment, l'intelligence artificielle puisse calculer ce que vous prenez, c'est surtout des caméras de surveillance. Parce que
6: oui,
1: s'il n'y a
6: sûr,
1: pas de caméras de surveillance, évidemment, on voit pas ce que vous avez pris dans les rayons. Mais tout est très vite calculé grâce à l'intelligence artificielle, effectivement. Quoi que vous preniez.
3: Ah, on prend un produit, ça compte déjà. Ça fait la caisse enregistreuse automatique.
1: Et t'as même pas besoin de passer à la caisse.
9: Et y a
1: à la
9: pas
1: fin.
9: De caisse, tu sors, c'est automatiquement
1: voilà,
9: débité.
1: Voilà.
7: Quoi?
3: Et on peut plus voler, quoi.
9: Ah bah, tu peux voler, mais tu le payes. Du coup, tu voles.
3: C'est encore plus
9: con. Ah oui, c'est con, oui. Ça sert à rien de voler dans ce magasin.
6: Et Laurent, c'est bien quelque chose qui a été inventé par Amazon.
1: Oui, bien sûr. Et c'est vrai qu'il y a quelques clients qui sont quand même un peu déconcertés. C'est assez drôle, d'ailleurs, dans l'article d'Estelle Dautry, qui est partie là-bas à Lille, dans le Nord, pour tester ce magasin fin. Effectivement, conception technologie Amazon. Il y a un client qui dit, c'est trop technique. Moi, j'étais juste intéressé par un plat chaud.
9: Il a eu peur, le monsieur.
1: La cliente qui a payé devant moi savait pas de combien elle serait réellement débitée. Eh ça oui. M'angoisse. Je suis reparti sans mon plat chaud.
7: Ah ben moi, je comprends. Moi aussi, je trouve ça très angoissant. Déjà, il y a beaucoup de magasins où vous achetez des fringues, vous posez tout dans un bac.
1: Ah oui.
7: Et ils vous disent combien on... Par exemple, c'est...
10: Uniqlo, ouais.
7: Chez Zara. Ouais. Tu poses tout comme ça et tu sais combien tu payes. Et ben c'est quand même assez effrayant, moi, je trouve.
3: Mais surtout, là, c'est erreurs. Bizarre, c'est que si on prend un article, mais parfois on prend un article et on regarde par exemple la date de péremption et on le remet.
10: Ah mais en principe, ils voient tout.
6: C'est ça le loup.
3: J'ai bien fait de souligner ça, heureusement que je suis dans cette émission. Non mais c'est vrai, parce que si on le remet...
9: Parce que Roselyne, elle est allée pour prendre 400 wish. Alors c'est embêtant.
1: Vous avez remarqué qu'elle prononce mieux j'aime sexe que 100 wish.

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1: Comment appelle-t-on un religieux qui mène, retiré dans la solitude, une vie de sobriété, de contemplation ?
2: Un ermite ?
3: Bah oui.
1: Un ermite, ça c'est quelque chose...
2: Un anachorète ?
1: Ah oh, alors voilà la bonne réponse. Un anachorète ! Excellente réponse ! Ah. Wow. D'Olivier Bellamy.
4: Non, non, c'est pas un anaconda, ici, un anachorète.
5: Et c'est des insultes préférées du capitaine Haddock.
1: Anachorète, ah oui. Effectivement. À ne pas confondre avec un cénobite.
2: Ah oui, toi-même. C'est quoi un cénobite ?
1: L'anachorète, il est vraiment seul, alors que le cénobite s'isole, mais il s'isole à plusieurs.
4: Eh oui, comme son nom
2: l'indique. Je comprends pas, cénobite.
1: Ça s'écrit... Bah, vous connaissez pas ce mot, cénobite ?
6: Anachorète, si. Mais cénobite, non.
1: C-E-N-O-B-I-T-E. Ah. Bon, en tout cas, l'anachorète, eh bien, un religieux qui mène retiré dans la solitude une vie de sobriété et de contemplation. Vous avez raison, c'est aussi un ermite, évidemment, mais ermite est un peu plus commun. Et si vous voulez faire un peu savant, vous voyez, un prochain texte, monsieur Haz.
4: Tu peux répéter le mot ?
7: Un anachorète.
1: Et voilà.
7: Et bah, personne qui s'est retiré du music hall.
1: C'est ça, c'est l'exacte définition. Ah bah tiens, dans le même genre, pouvez-vous me dire comment on appelle une personne qui aime le luxe, le raffinement en matière de plaisir, qui recherche le confort dans la vie comme dans la pensée ?
7: Une michto ?
1: Non, non, non, non.
5: Un sibarite ?
1: Un sibarite !
2: Ah ouais. Wow. Ah oui, c'est bien.
1: Alors là, bravo.
7: Merci.
1: Effectivement, un sibarite, alors synonyme sensuel, délicat, jouisseur, voluptueux, mais un sibarite, ça vient d'ailleurs d'une ville, au départ ce sont les habitants de Sibaris, les sibarites, mais monsieur Benguigui, vous nous prouvez une fois de plus que vraiment vous faites des mots croisés régulièrement.
5: De moins en moins, parce que j'ai de l'arthrose.
7: Moi aussi je fais beaucoup de mots croisés.
5: Ah bon ?
7: Ah, je suis fan de mots croisés.
1: Pas plutôt des mots fléchés avec des photos ?
7: Non, mots croisés pour de vrai, j'en ai fait encore tout à l'heure.
5: Moi aussi ?
7: Bah oui.
2: Et tu finis les gris ou pas ?
7: Conifère en deux lettres, if.
1: Voilà.
2: Ben oui.
7: Je suis obligé de donner des preuves ici à chaque fois, c'est insupportable. Personne ne me croit.
1: Ah mais oui. Ça, c'est vrai que je ne m'imaginais pas que faisiez des mots croisés. Faites du crochet aussi ?
7: Non, quand même pas. Mais par exemple, je regardais beaucoup Slam avant.
1: Écoutez, ça tombe bien puisque vous aimez le vocabulaire français et que vous êtes doué pour les mots croisés. Je vais vous demander ce qu'est le pétrichor. P-E-T-R-I-C-H-O-R. Qu'est-ce que le pétrichor ? Et j'ai même envie de vous dire... Quand sent-on le pétrichor ?
4: Ah, ça sent ?
7: C'est un gaz, c'est un gaz.
1: Ce n'est pas un gaz, non.
4: Est-ce qu'on le sent à certaines heures de la journée ?
1: C'est pas en fonction
7: Est-ce
1: de...
7: Est-ce que l'heure. C'est l'odeur du P, tout simplement ?
1: Oh non, non.
5: Est-ce que c'est un pétrichor. Rapport ?
1: Pas de ça ici, monsieur Haz.
5: Est-ce que c'est un rapport avec les pierres ?
1: Non, non, oh, bah, un oui. peu, oui et non.
3: Les tris, c'est avec la terre, avec la terre.
1: Avec la terre, oui.
4: La pluie, l'odeur de la pluie.
1: C'est-à-dire
2: l'odeur
1: exactement.
2: C'est ça.
7: C'est l'odeur de la pluie sur le béton.
1: Exactement. C'est l'odeur de la terre ou du béton mouillé. C'est ce qu'on sent après la pluie. Excellente réponse de Christine Bravo et de Haz. Maintenant, je vous emmène à Villeblevin. À Villeblevin, il y a c'est une petite ville, hein, une petite commune, Villeblevin. Mais là-bas, il y a un monument en hommage très, très célèbre. Pour quelle raison cette ville est-elle connue? Et pour quelle raison certains viennent parfois se recueillir devant ce monument hommage?
3: Dans quelle région?
1: C'est dans Lyon, Villeblevin.
2: Par rapport à une guerre mondiale, la première ou la seconde?
1: Aucun rapport avec une guerre.
5: Par rapport à un écrivain?
4: Johnny Hallyday?
1: Pardon.
5: Un écrivain,
1: oui.
5: Romain Rolland?
1: Non, Romain
7: c'est
1: Rolland.
7: Une église?
1: Non. Ce n'est pas une église.
4: Dans Lyon, il est de Lyon, l'écrivain?
1: Non. Ah non, l'écrivain n'est pas de...
2: Romain Gary?
1: Ah, Romain Gary, non.
5: C'est
1: non,
5: un écrivain ou une écrivaine?
1: On est, c'est un écrivain.
4: Très connu.
1: Ah, très très connu.
4: Il a fait une œuvre considérable.
1: Oui, bien sûr, et c'est vrai que cette petite ville de Villeblevin, d'un seul coup, cette commune, est devenue très célèbre pour une raison...
7: Émile Zola ?
1: Non, non.
2: Est-ce que c'est vraiment assez connu pour vouloir s'arrêter si on passe à côté ?
1: Ah bah, si vous êtes dans Lyon, vous voyez, vous pouvez effectivement pousser... C'est après Pont-sur-Yonne, à Villeblevin, vous verrez cet hommage...
7: Alors c'est
1: attention,
7: quoi, le monument ?
1: La tombe, la sépulture de cet écrivain ne se trouve pas à Villeblevin.
4: Oui. Et il est où, enterré ?
1: Ah, ça, si je vous le disais, ça vous aiderait peut-être un peu trop.
4: Montparnasse ?
1: Ah non, non, non.
7: Il est mort en quelle année?
1: Ça aussi, ça vous aiderait sûrement un peu trop.
2: Est-ce que le monument, il a une forme particulière? C'est un monument qui...
1: Oh non, c'est un monument hommage.
8: Saint-Exupéry.
4: Il est au Père-Lachaise.
3: Cocteau?
1: Ah, Cocteau, non.
4: Laurent.
1: Ils vont en baver, les joueurs olympiques.
5: Oh putain.
4: Il est... au Père-Lachaise.
1: Non, il n'est pas au Père-Lachaise, non.
7: La petite... Jean d'Ormesson?
1: Non.
4: La petite quoi?
1: La petite ville de Villeblevin. Pour quelle raison, une petite ville?
8: Camus, non.
1: Explique. Camus?
4: Oui.
5: Ah, il s'est tué. Il s'est tué sur le territoire de
7: l'étranger.
8: Ah, mais oui. Ah,
1: la petite Camus. Réponse collective, enfin.
4: D'accord.
1: Le 4 janvier 1960, évidemment.
5: Oui, évidemment.
1: Si vous avez dit l'année 1960, ça vous c'était aurait fait. Trop aidé.
5: Il a passé le Vega et tout.
3: Qui s'est voilà. Tué Gallimard là-bas.
1: Et c'est là-bas que, oui. Dans un accident de voiture, Albert Camus, effectivement, s'est tué. Si vous avez dit aussi le cimetière où il se trouve, oui. Bah, ça vous aurait aussi trop
4: et
1: aidé.
4: Et avec qui?
1: Et avec qui? C'était avec Gallimard.
4: Gallimard, oui. Bah oui.
5: Et donc, deux femmes.
1: Voilà. Et la voiture, effectivement, a eu un accident sur la Nationale 6, hein, dans le trajet Sens Lyon vers Sens Paris. Ou Sens Paris, voilà, Sens Paris. Michel Gallimard conduisait, Albert Camus se trouvait sur le siège passager avant de la voiture, et il y avait deux femmes, Janine et Anne, à l'arrière, et ça s'est passé sur la commune, c'est un hasard, sur la commune de Villeblevin, mais cette commune a tout de même décidé de faire un monument hommage à celui qui a eu un accident de voiture sur son territoire. Bonne réponse collective.
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1: 217 euros ou 247 $ l'heure, mais une heure pour faire quoi avec cette américaine Nell Wolfhart? Babysitting? Non,
8: c'est du soin avec. Corporel?
1: Pardon?
8: C'est un soin corporel?
1: Un soin corporel? Non.
3: Elle donne des de relations. Son corps?
1: C'est par téléphone, hein, autant vous dire.
2: Téléphone rose?
1: Téléphone rose.
9: Elle n'est pas maîtresse, les femmes, vous savez, qui dominent les.
8: Sadomaso?
1: Maîtresse SM.
9: Maîtresse SM, ouais.
1: Alors vous, aujourd'hui, entre le fouet et la maîtresse SM.
9: C'est vrai qu'on reste dans un champ lexical très
10: heureux. Ah non, elle vous enlève un zona.
1: Pardon.
9: Wow. C'est hyper précis.
10: Il y a des gens qui, quand ils ont un zona, ils vont voir une magnétiseuse ou quoi. Mais il y a des magnétiseuses. Elles y arrivent par téléphone.
1: C'est pas vrai.
5: Si. Elle est dans le linge aussi.
8: C'est combien de
5: par
8: temps
5: téléphone. Ah,
10: une
5: heure.
10: C'est pas une blague.
8: Est-ce
10: hein.
8: que c'est intellectuel ou est-ce que c'est un peu ésotérique?
10: C'est divinatoire.
1: C'est pas intellectuel. Ce n'est pas divinatoire.
8: L'horoscope.
1: Ce n'est pas l'horoscope.
8: C'est artistique.
1: Ce n'est pas artistique.
9: Est-ce que c'est psychologique?
10: C'est de la psychologie. Elle est psycho?
1: Je suis obligé de vous dire, c'est un peu, ça peut être tout ça aussi. Mais ça n'est pas précisément ça.
10: Psy,
1: pas vraiment.
5: En fait, vous confiez.
1: Elle dit que c'est mieux qu'un psy.
10: Juste. C'est SOS Amitié, genre.
1: Ah non.
8: Elle vous écoute, tout simplement. Elle parle pas.
1: Non, justement, un psy vous écoute. Elle fait mieux que ça.
10: Elle vous parle. Elle vous dit plein de choses pour vous donner confiance.
8: Elle vous gueule dessus.
1: Non.
5: Elle vous insulte en allemand.
9: On y est.
7: Oui, voilà, c'est ça.
1: Là, on revient au fantasme de François Allu, vous voyez.
2: Bah, j'ai juste dit gueuler, j'ai pas dit insulte.
10: Est-ce que la personne se sent mieux une fois qu'elle a raccroché, vous pensez?
1: Ah oui, elle appelle. Alors, se sent mieux. En tout cas, elle a appelé pour quelque chose de précis et
8: elle donne un conseil?
1: Alors.
8: Un conseil fiscal?
1: Pas, non.
8: Un conseil matrimonial? Elle prend des décisions à votre place.
1: Elle prend toutes les décisions à votre place. Wow. Bonne réponse de Christophe Barbier.
5: Mais de quel ordre? Même privé?
1: Ben oui, parce que effectivement, les gens parfois savent pas quelle décision prendre. Elle vous l'appelez et elle va décider à votre place. Elle dit c'est mieux qu'un psy parce qu'un psy il écoute mais il décide pas à votre place. Là, la majorité des clients la contactent pour des sujets d'ordre existentiel, parfois aussi des choses plus anodines ou plus farfelues. On l'appelle pour savoir par exemple de quelle couleur il faudrait repeindre la cuisine.
9: Je suis désolé, hein, mais il y a quand même une notion de masochisme là-dedans déjà dépenser 247
1: dollars.
10: Il y en a qui sont
9: alors que l'intelligence artificielle est gratuite aujourd'hui, tu écris comment je peins ma cuisine, elle est
10: consommée
9: à ça, peint la rose.
10: Il y en a qui
9: ne savent
10: pas choisir, il y en a, c'est comme l'âne de Buridan qui meurt de faim et de soif.
5: Est-ce que c'est une référence, cette dame? Pourquoi on l'appelle? C'est une référence? Parce que.
1: Ah, déjà, parce que.
5: À la base, elle fait quoi à la base? Elle est connue,
10: elle
5: est romancière.
1: Elle a beaucoup de succès, Nell Wolfhart. Ses clients, elle appelle pour, par exemple, demander s'ils doivent ou non quitter leur conjoint, doivent-ils changer de travail. travail.
11: Oui, mais quelle est sa légitimité?
1: Ou partir en vacances cet été, voyez.
8: Elle pose des questions, puis après elle réagit en étant neutre avec un certain bon sens. Pourquoi pas?
1: Voilà pourquoi elle écoute pendant une heure, pour prendre la décision, après avoir bien écouté les arguments contre et les arguments pour.
5: En fait, c'est une pilier. C'est comme quand on est au bar, qu'il y a un pilier de comptoir qui fait « Oh, laisse-la, j'ai une connasse. » C'est pareil. Sauf que ça te coûte pas un demi, ça te coûte 250 $. Ouais, c'est ça.
9: C'est beaucoup de pièces.
5: Non, mais c'est un peu ça, parce que pourquoi on lui ferait confiance? Pourquoi elle serait légitime?
11: Quelle légitimité ouais, elle a à parler?
4: Mais peut-être qu'elle est
11: à la place
4: oui, peut-être
11: de l'autre.
4: Qu'elle sait.
1: Elle sait.
11: Mais je veux dire, elle sort d'où cette personne?
1: Ah, mais.
11: Et je pense
5: vous
11: qu'elle a donné.
5: Personnellement,
4: des réseaux.
11: Quel est son pédigré, son parcours de vie?
4: Elle a commencé de visu, quoi, sans téléphone, et puis elle était débordée, et elle a fait sa réputation.
11: Ah, mais ça, on sait pas.
5: C'est la prof de yoga de Yoann Rioux.
4: Peut-être.
8: Et peut-être que des tas de gens ont été contents des conseils donnés, donc ils lui ont rappelé voilà, en disant grâce voilà. à vous, j'ai pris la bonne décision rapidement. Ça lui a fait ça.
5: Bah moi, j'appelle le patron quand je prends la
1: Elle est
5: décision.
1: Coach en décision. Voilà, je peux pas coach, mieux vous dire que ça.
9: Coach en décision.
1: Coach en décision.
11: Et... Allez, moi, je vais me faire ça aussi.
1: Ah bah oui.
5: Allez, je vais t'appeler, moi, Paul.
1: Les quatre sujets les plus fréquemment abordés sont le choix de carrière. Bon, ça, très bien. Le lieu de résidence. Les gens savent pas où aller vivre.
11: Ma femme veut faire un plan à trois, ça vous dirait.
1: Bah, qu'est-ce qui vous prend,
5: enfin,
1: vous
5: Paul pas... mais, enfin, Paul, mais vous êtes ivre, Paul.
9: On a des
11: pas du tout.
5: Paul est bourré.
11: Mais non, mais
1: je vous ai donné deux questions et j'ai dit qu'il y en avait quatre essentielles les plus fréquemment posées. Alors vous avez donc le choix de carrière, le lieu de résidence, la fin d'une relation, ça on l'a déjà voilà. évoqué. Est-ce que je dois partir? Est-ce que je dois rester? Ça c'est vrai que parfois on ne sait pas, hein, on hésite. Et puis la dernière chose qui revient le plus souvent, c'est ah oui, la décision ou pas d'avoir un enfant.

0: plus il y a de détails, plus vous avez une réponse de qualité.
1: Donc tu peux faire sur le privé, dire j'en suis là avec ma compagne ou mon compagnon, ça va pas, nanana, et là tu lances la question.
0: Exactement. Est-ce que je peux rester avec après t'as une réponse.
1: Et pour rester aux grosses têtes, ça marche aussi.
0: Mais il faudrait essayer.
2: Mais tu écris à ChatGPT.
0: Moi je travaille beaucoup avec ChatGPT, ouais.
2: Moi je suis pas. Je comprends pas de temps en temps. Ah non, mais c'est une horreur.
3: Mais qu'est-ce que vous demandez-vous à ChatGPT? Entre chats, GPT.
0: Entre chats, on se parle beaucoup, effectivement. Ça varie énormément, mais c'est souvent plus pour des mails ou des choses comme ça. Généralement, je fais un brouillon et je lui demande de
1: reformuler. T'en as pas besoin, Isabelle, toi. C'est toi l'intelligence artificielle.
4: Ouais, non, mais moi, l'autre fois, on m'a demandé une biographie. J'ai une copine qui m'a dit, demande à Chat de te la faire, là. Eh ben, c'est incroyable. Hein. Elle savait tout, l'autre.
1: Wow, c'est... Ah, la Chat, elle est forte. Hein. Mais...
3: Attendez, je voudrais bien vous voir. Attendez, racontez-moi, qu'est-ce que vous vouliez savoir, Valérie?
4: Mais on nous avait demandé une biographie pour je sais plus quelle ville en tournée.
3: Sors-moi une biographie de Valérie Mérès.
4: Elle a dit, fais-moi une biographie un peu limitée, quoi, les trucs les plus importants de Valérie Mérès.
1: Et non. Et c'est celle de Paul Naref qui est sortie.
4: En deux minutes, il y avait toutes les choses importantes que j'ai fait.
5: Avec des erreurs.
4: Et surtout, à la fin, ça disait que c'était Valérie Mérès qui est très importante dans le théâtre et le cinéma français.
1: Mais ça, c'est vrai.
4: Moi, j'étais sur le cul.
1: Ça reste un logiciel. C'est pas sûr. C'est pas précis non plus.
0: Il est très flatteur, hein, ChatGPT. Si un jour vous avez un coup de mou, il va toujours dans votre sens.
4: Je te remercie de dire que c'est flatteur.
0: Non, mais je suis désolé.
1: C'est vrai.
0: Ouais, toujours. Dès que vous lui dites, que penses-tu de ça? J'ai un doute, je me sens pas bien. Toujours, non. Il ira dans votre sens et il vous flattera.
2: Ça va pas avec moi. Parce que moi, j'ai lu que le jus de choucroute était très, très bon pour, la santé.
3: Non, mais vous le faites exprès, vous aussi.
1: Mais tu sais l'écrire ou pas?
2: C'est Armel qui m'a dit ça, la comédienne. Elle me dit, bois du jus de choucroute régulièrement et tout. Alors, je demande à
4: toi. Ah oui, moi, elle m'a fait acheter un truc pour.
2: Ouais, moi aussi. Oui, oui.
3: Mais dès que vous dites jus de choucroute, personne comprend.
2: Je demande à ChatGPT. Est-ce que c'est vrai
3: c'est
2: que
3: c'est trop compliqué. ChatGPT, jus de choucroute. Je comprends pourquoi vous retrouvez avec une pizza.
2: Mais non, mais... Je lui demande si le jus de choucroute est vraiment bon pour la santé. Et alors, quand on parle, il y a une espèce de petit nuage comme ça qui est genre...
3: C'est la buée, la buée.
2: Il tourne, et puis il me dit, Isabelle, je n'ai pas compris ta question.
3: Bon, enfin, écoutez, en tout cas, c'est plutôt pas mal de savoir qu'effectivement, on a une dame là-bas aux États-Unis.
2: Que le jus de choucroute est bon pour la santé.
3: Ben voilà, comme ça, on est rassurés.

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1: De Monsieur Nicolas Jacques de Reims, quel usage fait-on d'un couteau à chaleur ?
2: Couper de la glace ?
3: Non.
4: Le foie gras ?
1: Non.
5: Couper la température.
3: C'est un vrai couteau ?
1: C'est un vrai couteau. Enfin, ça se présente comme un couteau, mais pour pas dire que...
4: Il n'y a pas de lame acérée.
1: La lame n'est pas acérée.
4: Ouais. Ah. T'as un coupe-papier ?
1: Non.
3: Un couteau à chaleur. Un truc pour le feu ?
1: Non.
4: Pour une dame en rut ?
5: J'ai entendu parler de ce code.
1: Pour une dame en rut.
4: Oui, je sais pas.
5: Dame en rut.
1: Une façon de trancher comme une
6: Landru qui les découpait avant de les mettre au four.
4: C'est oui.
6: Landru. C'est le fil à couper
5: le beurre.
6: Est-ce que
5: c'est un truc de métier ?
1: Oui.
5: Ah, voilà. Métallurgie ? Non. Menuiserie ?
1: Non.
3: Mais couteau à chaleur.
4: Artistique ?
1: Non.
3: On s'en sert encore maintenant ?
1: Ah oui.
3: Tout le temps ?
1: Ah oui.
4: Pour couper le beurre ?
5: Est-ce que ça a à voir avec...
3: Boucher.
5: Est-ce que c'est un couteau ? Un vrai couteau avec un manche et une lame, ou bien est-ce que c'est quelque chose de complètement différent ?
1: Non, il y a un manche et une lame.
3: Ah, oh, c'est pour faire des crêpes, non ?
5: C'est pas chez les tailleurs qu'il y a ça ?
1: Non.
3: On s'en sert pour la cuisine ?
1: Non.
4: Pour les animaux ?
6: C'est un rapport avec l'or ?
1: Non.
4: Pour les animaux ?
5: Oui. T'es vétérinaire ? Ah, ben c'est pour les vaches.
1: Non,
3: c'est pour les pieds des chevaux.
1: Pourquoi faire...
4: Oui, c'est intéressant, vas-y.
7: C'est-à-dire, quand vous pouvez pas monter sur un cheval, vous coupez les pattes pour qu'il soit moins haut.
6: C'est pour couper le cordon ombilical du bébé et veau ?
4: Ben non, ça coupe pas.
3: Quand on cure,
7: il y a peu de chevaux qui donnent naissance à des veaux. Hein.
3: Non, mais je parlais pas forcément d'un cheval.
4: Oui.
3: Le maréchal Ferrand, quand il ferre, il enlève avec...
5: Le maréchal Ferrand empile son vieux fer au fond
7: de la cour.
3: Et après, on dit que c'est
4: utilisé. Ça sert pour la naissance d'un animal ? Non.
1: Non.
5: Non, c'est les vétérinaires qui s'en servent ?
1: Non. Mais encore une fois, il s'agit bien du cheval.
3: Ah, mais le couteau, c'est pour lui enlever la sueur qu'il a sur le dos.
1: Exactement.
7: Voilà. Bravo. Voilà. Bonne réponse de Charlotte de Turquenne.
4: Tu vas quand tu veux.
7: Sa famille est arrivée comme ça, il n'y avait pas de train à l'époque. Ouais, hein.
3: Je dis toujours que quand ce sont des questions d'intelligence, il faut raisonner, vous pouvez compter sur moi.
7: Alors ce sont les lades qui, notamment sur les champs de course, enlèvent la sueur des
5: chevaux. Ça s'appelle l'écume.
4: La sueur de l'entraîneur.
5: L'écume du cheval.
7: L'écume du cheval, c'est pas seulement ce qu'il a aux lèvres, l'écume. Non,
5: l'écume, c'est
4: l'écume de partout.
7: Et vous m'avez dit l'autre jour, vous aviez une pipe d'écume. C'est fait donc avec la sueur d'un cheval.
5: Parce que vous êtes drôle.
7: Mademoiselle Fritz de Cornimont demande ce qu'on obtient en mélangeant de la suie de cheminée et du vinaigre.
5: Du noir animal.
7: Du noir animal. Bonne réponse de Jean Dufour.
3: Et ça sert à quoi ?
5: Ah, je sais pas.
3: Ah bon ?
5: J'ai aucune idée.
4: Oui, pour marquer les empreintes.
3: Ben vous connaissez comme ça les réponses, mais vous savez pas.
5: Je l'ai dit vraiment au hasard.
6: Vous saviez que ça existait, le noir animal ?
4: Ah oui, il y a un noir de fumée, le noir animal.
7: C'est employé en peinture. Et comme vous avez été peintre dans votre jeunesse, monsieur Dutour.
5: Oui.
7: C'est la couleur bistre.
3: Il a tout fait, cet homme-là.
5: Oui, mais j'ai pas fait pute.
3: Ben pourquoi vous le précisez ?
5: Parce que beaucoup d'hommes de lettres l'ont fait.
1: C'est vrai. Hein.
5: Oui.
6: Et là, silence de mort.
1: Question de mademoiselle Sapu.
5: Oui.
1: De Florence.
3: D'où ?
5: Sapu de Florence.
1: Oui. Quelle est la partie la plus chère de votre voiture ?
5: Le volant. Cher à mon cœur ou cher à mon portefeuille ?
1: Cher à votre portefeuille, compte tenu de sa surface et du prix.
3: L'essence.
5: Aïe.
3: Ce qu'il y a dans le réservoir.
5: La vignette.
7: Oui. Bonne réponse de Jean Dutour.
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9: Et on commence avec le basket. Elles étaient à une marche du toit du monde. Les Françaises s'inclinent lors de la finale du mondial. Défaite 97-79 face aux Américaines, septuple championne olympique et invaincue depuis 20 ans. L'équipe de France féminine entre tout de même dans l'histoire et repart avec la médaille d'argent pour la première fois. On passe au football et à la quatrième journée de Ligue 1, le Paris Saint-Germain l'emporte 1-0 sur la pelouse de Brest. Il s'agit de la première victoire parisienne dans le championnat cette saison. saison. Les autres résultats de la journée, match nul de partout entre Le Mans et Lens. Lille prend la tête du classement après sa victoire à la maison, 2-0 face à 3. Et puis un mot de rugby, Toulouse écrase Bordeaux-Bègle 48-12. Première victoire de la saison en top 14 pour les champions de France. Au classement, Pau est en tête, suivi de Lyon et La Rochelle. L'actualité en France, c'est aussi la politique et le discours de rentrée de Marine Le Pen. Voici ce qu'elle déclare depuis son fief à Hénin-Beaumont. La priorité nationale est un droit naturel et juste. Avec nous, les Français seront prioritaires chez eux. Elle promet que le logement sera l'un des grands chantiers de son quinquennat et veut donner la priorité d'accès au logement social aux Français. L'enquête se poursuit en Normandie pour tenter de comprendre ce qu'il s'est passé lors du déraillement d'un TER Rouen-Caen. À ce stade, aucune piste n'est privilégiée, mais aucune piste n'est écartée. C'est ce que dit Laurent Nunez, le ministre de l'Intérieur. À l'étranger, la Suède vire à gauche. La population était appelée hier à voter pour les élections législatives. L'opposition de gauche devance finalement l'alliance entre la droite et l'extrême droite, d'après un sondage réalisé par la télévision publique. Les démocrates de Suède reculeraient pour la première fois depuis leur entrée au Parlement en 2010. À l'étranger toujours, l'angoisse monte en Pologne. Les attaques russes vont s'intensifier dans les prochaines semaines. C'est Donald Tusk, le premier ministre polonais, qui lance l'alerte. Il s'inquiète d'une escalade dans son pays. Hier matin, un drone russe a frappé un train à destination de Varsovie, la capitale polonaise. L'attaque a eu lieu à l'ouest de l'Ukraine sans faire de victimes. La météo de votre lundi, l'été n'est pas encore fini. Il fera beau partout en France, sauf le matin, du nord à l'Alsace, avec des passages nuageux et quelques pluies, mais le soleil reviendra l'après-midi. Pour les températures, comptez 10 à 21 degrés entre Cahors et Avignon. L'après-midi, 22 à 35 degrés du Havre à Perpignan, 27 pour Paris, 30 à Lyon, 34 à Bordeaux. Les courses, elles ont lieu à Beaumont-de-Lomagne, départ à 13h55. 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
10: Vient de sortir en librairie un livre signé Hilton Timms, qui est une biographie, la biographie d'un grand romancier. Et ce romancier eut pour conquête Marlène Dietrich, Greta Garbo, Paulette Goddard et une ribambelle d'actrices. Quel est ce romancier qui eut toutes ses maîtresses et à qui vient d'être consacré une biographie intitulée d'ailleurs « Le dernier romantique ».
11: Marc Lévy ? Ah.
10: Non, non, pas Marc Lévy.
12: On a dit écrivain.
10: Écrivain, exact.
13: Hemingway, non ?
10: Hemingway non plus.
14: C'est un français ?
11: Fitzgerald ?
10: Ce n'est pas un français.
12: Bah, il est américain.
11: Fitzgerald ?
10: Ce n'est pas Fitzgerald.
15: Et il est américain, vous confirmez.
10: Mais il n'est pas français.
11: Ketchup ?
10: Et il n'est pas américain.
11: Il n'est pas américain.
13: Il est anglais.
12: C'est un anglais.
10: Il n'est pas anglais non plus.
11: Il est allemand.
14: Il est allemand.
10: Il est allemand.
13: Goethe.
10: Ce n'est pas Goethe.
12: Hermann Hesse.
11: Derrick.
10: Non plus.
12: Derrick.
10: On va voir si vous connaissez beaucoup d'écrivains allemands.
14: Ah oui. L'auteur de Mein Kampf, là, comment il s'appelle?
10: Non.
13: Un écrivain qu'on lit encore.
10: Alors écoutez, je vais être très honnête avec vous, Bernard Mabille. Quand j'ai lu ces deux pages dans les pages culture du magazine L'Express cet été, je me suis dit, tiens, je ne le connais pas bien, mais en revanche, je connais le titre de son œuvre principale, qui est un titre très très connu.
15: Volker Schlöndorff.
10: Non.
12: Rilke.
10: Non. Il a écrit vraiment quelque chose qui est même devenu quasiment une expression qu'on utilise vraiment très régulièrement.
12: À l'Ouest, rien de nouveau. Eh oui, alors à l'Ouest, rien de nouveau. Qui sait ? Ça y est,
16: Alzheimer.
10: C'est exactement ça. À l'Ouest, rien de nouveau.
12: Ben oui.
10: Il nous manque maintenant le nom de l'auteur.
15: Ah oui, avec la chanson
13: à l'Ouest. Jean-Jacques.
12: Oh, mais attends.
10: Philippe.
15: À l'Ouest, gentil, à l'Ouest. C'était pas ça, là. Je te plumerai.
10: C'est non.
15: À l'Ouest.
12: Oh, c'est trop bête.
10: Ah, on m'a dit hier, faut poser des questions plus culturelles. Ah, vous voilà, servi, les amis.
12: À l'Ouest, rien de nouveau.
13: Il a un nom allemand.
15: Oui,
10: alors écoutez, il a un nom allemand et en même temps qui peut servir. C'est un mot français aussi.
12: Ah,
10: parce
12: que
10: je pense qu'on a francisé son nom. Il a deux prénoms d'ailleurs.
13: Ah, Helmut.
10: Non.
11: Un prénom composé, genre Jean-Marc.
10: Un prénom composé.
11: Jean-Marc,
10: et
11: Johann
10: en revanche, Marcus. Son nom de famille est effectivement un nom commun français.
15: Français.
13: Dupont.
15: Non, il y en a beaucoup. Non, un nom commun.
10: Un nom commun.
15: Genre table, chaise,
11: Strapontin.
15: Rideau.
10: Il est mort en Suisse.
11: Johann Strapontin.
10: Cet écrivain allemand a donc eu comme maîtresse Marlène Dietrich, Greta Garbo.
14: J'ai envie de dire pile.
10: Paulette Godard, pardon.
14: Pile le nom.
10: Comment ça?
14: Comme pile. Une pile.
10: Non,
14: pile.
10: Non, non. C'est bien essayé.
15: Vous nous avez... Laurent, faut être conséquent. Vous nous avez dit que c'est un mot de la langue française. On cherche dans les mots de la langue française.
10: Vous rappelez de votre coup de fil d'hier soir, Philippe Gueluc?
15: Mon coup de fil. C'est un indice.
10: Hier soir, nous nous sommes téléphonés.
15: Oui, absolument. Je voulais vous féliciter pour cette brillante première émission.
10: Et qu'est-ce que vous m'avez dit au téléphone hier soir, Philippe?
15: Laurent, vous avez été formidable.
10: Non, vous m'avez dit, je crois qu'il n'y avait pas assez de questions culturelles.
15: J'ai dit ça.
10: Dites le contraire.
13: Mais alors, tu aimes non, te faire j'ai... mal, hein. Non, mais
15: ce soir, il va... Mais j'avais pas l'impression que vous m'aviez entendu. J'ai dit ça entre mes dents. J'ai dit...
11: Mais ce soir, il va appeler pour dire qu'il y en avait trop.
15: Pas la littérature allemande.
12: Oh là là là là, c'est terrible.
13: Mais personne n'a lu la littérature allemande.
10: Ah, il ne vous reste plus que 30 secondes.
13: Il pourrait rester alors, 3 minutes, ce serait pareil. Parce que...
15: Non, alors, voilà, attends, Laurent,
13: il a... je suis planté.
10: Non, non, vous c'est... avez le nom de son œuvre principale et vous n'avez pas le nom de l'auteur. C'est, quand
16: bah, c'est déjà pas mal quand même.
10: Im Westen nichts Neues, hein, en langue originale.
13: Ouais, sûr, ouais,
10: à l'Ouest, rien de nouveau. A été écrit par. Je peux vous donner ces trois initiales.
12: Oui, voilà. Oui, voilà.
10: E-M-R.
11: J'avais dit que c'était E-M quelque chose.
12: Heinrich Maria Rilke.
10: Non,
11: Emmanuel.
13: Non, c'est pas Rilke.
12: Heinrich.
10: Eric Maria, vous avez
12: Eric,
10: raison.
12: Eric Maria.
15: Eric Maria.
12: Remarque.
10: Remarque. Bonne réponse de Philippe Gueluc.
12: Bravo.
16: Ah oui. C'est pas
15: et je vois au fond de la salle le comptable d'RTL qui s'éponge le front en disant 300 euros
10: sur le fil.
11: Et le PIB du Loiret, là, c'est fini.
10: Sur le fil, Eric Maria Remarque. Bah oui, c'est voilà. Un nom commun, une remarque, c'est pas un
13: oui.
10: Nom commun en France.
13: C'est ce qu'on accroche derrière un camion.
16: Une remarque, oui.
10: Monsieur Garriga a perdu, j'en suis désolé, mais c'est vrai que sur le fil, quand même, vous aviez trouvé le titre de son œuvre.
13: Quelles sont les autres œuvres de monsieur Remarque?
11: Alors après, à l'ouest, rien de nouveau, il a fait à l'est non plus, et au nord, pas plus.
10: Et le sud au cul.
16: Voilà.
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1: Selon la légende, avec qui la mère de Bouddha s'est-elle accouplée?
2: De Boudère?
1: Non, pas de Boudère. De Bouddha.
3: Ça, on le sait, un ornithorynque.
4: Avec mon père.
2: Non, c'est bon, la vanne a été bien.
3: Ou un lamentin, un des deux, c'est un lamentin ou un ornithorynque.
2: Il a aucune limite.
1: Vous en apercevez aujourd'hui.
2: Non, mais non, je connaissais même avant les grosses têtes, alors.
1: Ah, vous le connaissiez, Toed? Pourquoi vous m'avez pas prévenu?
2: Il était pire avant.
1: Avec qui est donc la mère de Bouddha?
3: C'est Bruce Toussaint, non?
1: Non,
3: pas. Bah, franchement, si c'est pas Bruce Toussaint, c'est.
1: Ils sont trop bien.
5: Avec un dieu animal ou un dieu humain?
1: Alors, avec un animal, oui.
5: Un éléphant, un cobra.
1: Plus précisément.
5: Ganesh.
3: Un éléphant d'Asie. Un éléphant rose.
4: Non.
3: Mais plus précisément qu'un éléphant rose.
1: Quoi?
3: Un éléphant rose?
1: Non, pas rose. Non. Ça n'existe pas.
5: Éléphant d'Asie. Un éléphant en or.
2: Non, mais pardon, excusez-moi, je vais venir.
6: Éléphant à deux trompes.
1: Ouf!
3: Ça s'appelle
2: un gangbang.
1: Gourmande.
5: Coquine.
3: Un éléphant en particules, le de Turquem.
5: Non, un éléphant qui est en matière.
2: Je viens d'un éléphant d'Asie.
1: Oui, d'accord.
3: Il est mi-éléphant, mais autre chose.
1: Non.
3: C'est une divinité. Éléphant gris.
1: Mais non, ça c'est un éléphant gris, y'a que ça.
5: Le roi des éléphants. Le roi des éléphants, un éléphant mâle.
3: Un éléphant bleu. On nettoie les voitures là.
6: Un éléphant avec des petites oreilles.
3: Mais si c'est pas là, c'est la réponse. C'est un éléphant.
4: Pas la bonne réponse.
5: Un éléphant mort.
3: Mais pas du tout là.
2: Mais c'est vrai. Mais comment vous voulez être plus précis? Elle dit.
3: Bah oui.
2: Qu'un éléphant, c'est quoi?
1: Qu'est-ce qui vous fait plaisir? Vous m'emmerdez. Vous avez dit blanc.
5: Un éléphant blanc.
1: Franchement, vous avez dit rose, vous avez dit gris, vous avez dit non, mais n'importe quoi. Un éléphant blanc, voyons.
4: Dites ça comme si j'étais là quand ils ont copulé.
1: Enfin, c'est bleu, c'est beau.
2: Et ça existe.
1: C'est virginal, c'est bleu.
4: C'est blanc.
6: Et c'est ça qu'a donné Bouddha.
1: Voilà, un éléphant blanc, sa mère.
4: C'est pour ça que je me suis jamais...
3: Ah oui, c'est pour ça qu'on dit du Bouddha blanc. Il est drôle, lui, c'est qui?
2: C'est Max Boublil.
1: Restons dans la même région, si vous le voulez bien.
2: En Inde.
1: Je vais
2: la
1: vous
2: région
1: demander...
2: des éléphants blancs.
1: Mais ça existe, hein, les éléphants blancs.
2: Ah,
1: les
2: albinos. Oui. Les albinos.
1: Ah, oui, oui.
2: Bien sûr, regardez Catherine Jacob.
4: Oh, j'ai les joues roses.
1: Qui a dit regarder Catherine Jacob?
4: Lui.
1: Non, écoutez, monsieur Toil, on va pas se fâcher.
3: Alors attendez, c'est quelqu'un qui l'a dit avec ma voix.
1: On va pas se fâcher avec tout
4: bon,
1: le
4: honnêtement,
1: métier.
4: Honnêtement, si on doit se fâcher avec quelqu'un, autant que ce soit avec elle, elle est très antipathique.
1: C'est pas faux.
2: Alors,
3: elle est pas sympa.
2: Alors, j'ai tourné avec Catherine Jacob.
1: Oui.
2: Elle est charmante.
1: Voilà. Ah, vous voyez?
3: Oui. Mais moi, je crois qu'elle est charmante.
1: On fait des réputations aux gens comme ça.
3: Oui. Ils ont de la chance, ils ont une réputation, ils ont de la chance.
1: C'est pour ça, après, tout le monde dit, ah, tout le monde le savait. Mais non, faut pas croire.
3: Ben non. Il est eunuque, Patrick.
4: Non, mais il y a que ceux qui l'ont côtoyé, en fait.
1: Mais bien sûr. Qu'est-ce qui est sorti de l'orteil de Vishnu?
3: Quoi?
2: De l'orteil du genou?
4: Ah bah, Vishnu, la divinité à plusieurs bras.
2: Il y a pas une crise de goutte?
1: C'est un dieu hindou, Vishnu.
6: Oui, c'est un autre dieu.
3: Qu'est-ce qui se passe? C'est la semaine du curry?
4: Vishnu, c'est le mari de...
6: Un serpent.
3: Mais pourquoi autant de questions? Excuse-moi, autant de questions.
2: Non, mais c'est pas ça. On entame le dernier mois de la saison. Et là, il nous sort les vieilles questions, tu sais, qu'il a pas fourguées pendant toute la saison.
1: Okay. Pareil pour les grosses têtes.
4: Aïe. La violence. La violence de la réponse. Un passing shot.
2: Il m'a pas raté.
4: Sur la ligne, le passing shot.
2: 20 ans d'amitié, je ne sais pas.
1: Bien sûr, vous êtes mon ami, Titoff. Mais ne répétez pas trop quand même. Alors,
5: est-ce que c'est un autre dieu?
1: Qu'est-ce qui est sorti de l'orteil de Vishnu?
4: Est-ce que c'est pas ça, la divinité amoureuse?
5: Un chiznan. Est-ce que c'est une plante?
1: Non, pas une plante.
5: Est-ce que c'est un animal?
1: Non plus.
4: Est-ce que c'est devenu un être humain, son amoureux?
1: Non plus.
5: C'est un autre dieu?
1: Dans la mythologie hindoue.
5: Ah ben, c'est le fleuve, c'est le Gange.
1: Le Gange! Ah ouais. Excellente réponse! Bravo, monsieur Barbier.
4: Ah, c'est pour ça qu'il est aussi dégueulasse.
2: Mais je crois qu'aujourd'hui, s'il n'y avait pas eu Christophe Barbier, on aurait perdu au moins 3000 euros.
5: J'ai commencé très très mal cette émission.
1: Vous vouliez dire, monsieur Janssen.
4: C'est pour ça qu'il est aussi dégueulasse, le Gange.
1: Ah, vous trouvez que c'est sale,
4: ah,
1: le Gange?
4: Ah, c'est sale, bah, tout le monde.
3: Ah, c'est pas que c'est, ah, oui, sale, c'est que...
1: C'est pas si sale que ça. Il paraît qu'Anne Hidalgo est en train de se baigner là-bas.
4: C'est vrai, franchement. Elle devrait appeler Emmanuel Grégoire.
3: Non, mais la scène, c'est Center Park.
2: Ah, non, mais.
3: Ils meurent dedans.
2: Mais c'est parce qu'ils jettent leur mort dedans. Ils font tout plein de trucs. Dans le Gange, ils nettoient les draps. Ils font...
1: Vous êtes allé en Inde, vous, déjà, monsieur?
4: Ben, j'étais hôtesse de l'air, figurez-vous. Hein. T'aurais dû trouver un riche mari indien.
1: Mais oui, pourquoi il n'y a pas trouvé un Maharaja?
3: Parce qu'ils sont pas gays, les Indiens.
1: Ah oui.
2: Ah, oh, bah, si.
3: Non, c'est plus les Philippins.
4: Excuse-moi.
3: Les Philippins, le Philippin est efféminé.
4: Tu poses la question.
3: Non, non.
4: Ils ont jamais vu des gens avec des hommes avec autant de bijoux.
3: Non.
4: Incrustés partout.
2: Et puis ils ont des yeux verts émeraudes incroyables. Ils sont transpercés dans le regard.
1: Vous avez eu des aventures en Inde.
2: Oui, oui. Vous allez vous baigner dans le...
1: Avec des cochons d'Inde.
5: Il paraît qu'il faut toujours alterner un doux, un dur.
1: Oh!
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1: Vous auriez mieux, Pierre Bénichoux, de vous occuper de Marcella Yacoub, que nous retrouvons avec plaisir. Elle a mis un joli turban, effectivement.
7: Elle a gardé sa tenue du 31.
1: Exactement.
8: Ah oui. Elle se douche avec.
1: C'est vrai qu'elle a un corsage à paillettes, on a l'impression que c'est la Saint-Sylvestre.
9: Et c'est remarqué, elle se mettrait un anneau dans l'oreille, elle pourrait nous dire la bonne aventure.
1: Ah, quasiment. Parce que c'est quoi ce qui pendouille à vos oreilles, là, exactement?
10: Elle peut pas dire.
7: Des espèces de boucles d'oreilles, mais...
9: C'est du fer forgé, ça doit être lourd à porter.
8: Je crois que c'est un reste du sapin de Noël.
11: Mais de loin, les paillettes sur le pull, là, sur les épaules, ça fait un petit peu comme des pellicules à Tchernobyl.
1: Bon, je crois qu'il est temps de passer à la première citation. Pour Elisabeth Fouteau, qui habite Fresnes, dans le Val-de-Marne, qui a dit « L'appétit vient en mangeant, la soif s'en va en buvant. »
8: Blondin ?
1: Blondin, non.
9: Le professeur Choron.
1: Ce n'est pas Jean-Jacques Perroni, non. Et ce n'est pas Choron non plus.
11: C'est Cavana.
1: Cavana, non, c'est bien plus vieux que ça.
9: Ah, c'est bien plus vieux. Ah. Rabelais.
1: C'est Rabelais. Bonne réponse de Jean-Jacques Perroni. C'est marrant. N'en faites pas trop, Jean-Jacques.
7: En tout cas, la citation, elle est fausse. Alors, c'est vrai que la soif part en buvant, on est d'accord, hein, Jean-Jacques. Mais l'appétit vient pas en mangeant.
1: Ah, c'est vrai.
7: Bah,
10: si.
1: Oh, parfois, on se met à table, on n'a pas vraiment faim.
9: Oui, puis après, ça vient.
1: Et puis, ça vient quand même.
11: Parfois, dans les familles, la petite vient en mangeant. Et alors, tu dis, on mange à table, Mireille.
9: Et c'était en Grèce, à Delphes. La pitié qui faisait l'oracle.
10: Ah, la pitié vient en mangeant.
9: Oui, la pitié vient en mangeant parce qu'elle a toujours un sandwich avec elle.
10: La pitié,
7: c'est vrai.
1: Pardon?
7: Dans le sexe, c'est un peu vrai.
1: Ah, c'est-à-dire?
7: Bah, la pitié vient en mangeant. On n'a pas trop envie.
9: Prends une saucisse et après, t'en reprends trois d'un coup, c'est ça?
1: attendez, c'est intéressant ce qu'elle nous dit, Karine, et peut-être que Marcella pourra, en tant qu'experte, apporter évidemment, elle aussi, sa pierre.
7: Surtout avec les turbans, maintenant, j'ai un don de clairvoyance aujourd'hui.
1: Ah, alors, attendez, c'est intéressant, quand même, vous dites que parfois, on n'a pas envie de faire l'amour, et puis,
7: bah oui, quand
1: on y va quand même.
7: Avec quelqu'un. Ouais.
1: Et puis, finalement, on y prend goût au fur et à mesure.
7: Bien sûr, c'est pas surtout, mal après, oui.
10: Surtout si on te rajoute un billet toutes les 10 minutes. Non mais c'est ce qu'on dit aussi pour Bibi Mathis quand elle arrive sur le plateau avec un sandwich. La petite vient en mangeant.
7: Toutes les femmes mariées voient ce que je veux dire, n'est-ce pas?
1: Ouais. Marcella,
7: merci mesdames.
1: Qu'est-ce que vous en pensez, vous, Marcella?
7: Ah non, je suis pas du tout d'accord.
1: Ah non,
7: parce que t'as pas été longtemps vivre avec un homme.
12: Oui, bien sûr que j'ai vécu longtemps.
7: Bah, t'as pas toujours du désir au début, tu vois. Tu fais ça parce qu'il faut le faire.
10: Oh non.
1: Il va être content, votre mec, de vous entendre.
8: Ouais, nous, vu de notre côté, ça dérange pas. Hein.
7: Voilà. Mais oui, c'est ce qu'on appelait le devoir conjugal.
12: Mais c'est comme ça qu'on se met à haïr les sexes après, par ce type de pratiques, Karine.
7: Mais quand t'es mariée depuis longtemps, c'est comme ça.
10: Mais non, moi, je suis mariée depuis longtemps.
7: Eh ben.
10: Et avec un bon mec. Hein,
7: quelle hypocrisie!
11: Ce que personne ne dit, c'est que l'amour, ça creuse aussi. Si je veux dire, ça donne faim aussi.
10: Ça creuse, mais ça fait gonfler.
9: Attendez, ce qu'on dit, hein, 20 secondes dans la bouche, 20 ans sur les hanches.
1: Attendez, Marcella n'a pas eu le temps de s'exprimer. Expliquez-nous, Marcella, ce que vous pensez de cette histoire.
12: Oh non, mais moi, je trouve que ça vient pas
10: à... Allez, langue à jouer.
12: Que les sexes ne viennent pas.
8: C'est chiant les préliminaires là.
7: Tu es en train de nous dire qu'à chaque fois que t'as fait l'amour avec un homme, t'avais un désir fou pour lui à ce moment-là.
12: Ouais.
10: Bien sûr.
12: Ouais. Ah bon?
10: Bon, dis donc.
12: Ah oui?
10: Je te garderai pas dans mon boxon. Hein, parce que...
12: Ah bon? Non, mais c'est pas. Moi, je trouve que c'est. Il faut pas faire quand on n'a pas envie, non?
7: Oh bah si, l'appétit vient en mangeant.
1: et la soif en buvant. Ça me permet de glisser vers la deuxième citation, toujours à propos de l'alcool. Ce sera pour Christiane Roger, qui habite Gien, qui a dit « Je détesterais faire partie de la ligue anti-alcoolique. Imaginez un peu, se lever le matin en sachant qu'on va se sentir toute la journée dans le même état.
7: » C'est quelqu'un c'est joli, qui était notoirement un peu alcoolo.
1: Oui. Alors là, pour le coup, il était connu pour bien boire.
9: Gainsbourg,
1: non.
8: Jean Carmet, non.
1: Jean Carmet, non.
8: Marie Brizard,
9: c'était non. Un écrivain.
1: Écrivain, non, pas du tout.
9: Chanteur.
1: Chanteur, oui. Il est mort à 78 ans. Il y a donc un peu plus de 20 ans maintenant.
11: Mike Brandt,
1: oh. Non.
9: Ah bah si, il buvait énormément. Il a, ouais.
11: Et c'est comme ça qu'il est tombé par là.
9: Il a confondu la porte d'entrée en ouvrant la fenêtre.
7: Il est français, en fait.
8: Il buvait comme un trou, celui qui l'a fait d'ailleurs.
7: Ouais. Il était français ?
11: Frank Sinatra.
1: Mike Brandt, c'est bien celui qui a inventé ce fameux dicton Noël au balcon, Pâques au cimetière.
9: Ce serait pas Dean Martin.
1: C'est Dean Martin, ah. Bonne réponse de Jean-Jacques Perroni.
7: Ils se connaissent entre eux, les pochetrons.
9: Ah, j'aurais bien voulu
7: connaître. C'est comme
9: connaître
7: les francs-maçons, je suis sûr que vous avez une façon de vous saluer.
8: Ils vomissent aussi.

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1: Je voudrais remercier ce monsieur qui travaille pour Paris Première, qui, je crois, n'a jamais eu une émission aussi agitée. Alors moi, de temps en temps, il vient me voir et me dire « Faut pas boire de l'eau !» Enfin, si, j'ai le droit de boire de l'eau, mais faut pas mettre l'eau parce qu'il y a une marque dessus, sur le pupitre. Après, il vient me recoiffer parce que je mets toujours la main dans mes cheveux, j'ai les cheveux dans tous les sens.
2: Il vous respecte pas, quoi.
1: C'est vrai qu'au départ, on fait de la radio pour faire de la radio. Mais aujourd'hui, on a la chance d'être filmé par Paris
2: Première. L'honneur, oui, l'honneur.
1: Donc il a un boulot incroyable. Là, maintenant, il vient essuyer le front de Jean-Philippe Janssen.
3: Oui, parce que je brille. On n'arrive pas à me matifier la gueule, moi. C'est marrant, hein.
2: J'ai une goutte de café sur mon slip, viens. Non, mais viens, sérieux, j'ai du café. On s'en fout, ça fera un MeToo, ça fera du buzz.
1: Non, mais merci, monsieur.
3: On oui, bravo. Merci.
1: On est infernal, en fait, vous bien le dire. On dit inferno ou infernal?
4: On est infernal.
1: Alors, on est infernal.
4: Nous sommes infernaux.
1: Nous sommes, je l'avais bien dit. Nous sommes infernaux et il est infernal. Une autre question culturelle pour Sophie Cruz, qui habite la Riche, c'est en Indre-et-Loire. Sa devise était « Le froid me chasse ». Son emblème était une hirondelle. Elle est devenue veuve à 25 ans quand son époux est mort dans un duel. De qui s'agit-il ?
4: Ah, c'était pas Yvonne Printemps ?
1: Yvonne Printemps, non.
2: Bettencourt ?
1: Hirondelle époux... ne fait pas le printemps. Ouais.
4: Son époux est mort dans un duel, au pistolet.
1: Alors, c'était, je pense pas que ce soit au pistolet.
5: À l'épée.
1: On est en 1600, il y a des pistolets.
4: Ah, oui. mais à l'époque, c'était à l'arme blanche.
1: On est d'accord que c'est à l'arme blanche.
2: En 1600, combien ?
1: On est le 5 février 1651.
4: C'est pas Ninon de l'Enclos ?
1: Non, et elle a 25 ans, elle devient veuve, on lui apprend que son époux s'est tué lors d'un duel.
4: Ah, c'est Madame de Sévigné !
1: Excellente réponse de Franck Ferrand, de son vrai nom.
4: Marie de Rabutin-Chantal.
1: Exactement, Marie de Rabutin-Chantal dit Madame de comment ça c'est moins chic.
3: Marie de Rabutin.
4: Elle était la petite fille de Jeanne de Chantal, la sainte.
1: Exactement, Marie de Rabutin-Chantal.
2: Tu n'es pas une sainte.
3: Tu crois qu'on connaît Jeanne de Chantal?
4: Bah, normalement, on connaît Jeanne de Chantal.
2: Non, on connaît Chantal là-dessous, nous c'est tout. Non.
1: la compagne. Qu'est-ce que j'ai à parler là-dedans?
3: Non. Jeanne de Chantal, la grande.
4: Jeanne de Chantal, c'était une des grandes figures spirituelles du XVIIe siècle, qui était très proche de François de Sales. Bon, bref.
1: La marquise de Sévigné, été veuve très très jeune. Hein. Je ne savais pas qu'elle a été veuve à 25 ans.
4: Et ça lui a permis... Elle a été... C'est incroyable, Madame de Sévigné, puisque d'abord, elle est orpheline très tôt.
3: Ah oui.
4: On gère la fortune de ses parents, donc elle devient la plus riche jeune femme à marier. Elle épouse ce mari-là, ce personnage un peu étonnant, c'est
1: François Amagneux, seigneur d'Ambleville.
4: Voilà.
1: Chevalier d'Albret.
4: Et de Sévigné.
1: Voilà.
4: Enfin, marquis de Sévigné. Et il meurt en duel, ce qui fait que non seulement elle est riche, mais elle est libre. C'est incroyable, ça.
3: Oh là là, la chance.
6: 25 ans, mon Dieu, la chance. Pété de thunes.
1: Non, mais quand c'est la Laetitia du 17e siècle.
2: Ah là là.
5: Et t'as déjà des enfants.
3: T'es bien emmerdée, t'es bien.
1: La Macha Meryl du 22e.
3: Le rêve. Non, mais attendez, 25 ans, mais elle aurait pas pu écrire.
5: Et hein, Franck, ils avaient des enfants ou pas?
4: Ah oui, bien sûr. Ouais. Elle avait notamment sa célèbre fille,
1: la
4: comtesse de Grignan, à laquelle elle écrivait. Et puis elle a eu un fils qui lui aussi est mort dans une affaire un peu louche, et je crois probablement en duel.
1: Charles.
4: Il s'appelait Charles.
1: Il s'appelait Charles. François, c'était la fille, c'est avec elle qu'elle a correspondu pendant tant d'années. Hein,
4: jusqu'à sa mort, elle est morte chez sa fille. À Grignan.
1: Elle se parlait par correspondance dans le métro. Effectivement, il y a d'ailleurs à Grignan un fameux festival
4: de lettres.
1: De lettres.
4: C'est Éric Emmanuel Schmitt qui s'en occupe.
1: Mais voilà, au moins, on aura appris et on aura rappelé à tout le monde que, effectivement, la marquise de Sévigné était veuve à 25 ans. Voilà pourquoi ça lui a laissé autant de temps pour écrire. Écrire à sa fille, être libre, vous avez
3: raison. Elle s'est jamais remis à quelqu'un après la
4: partie. Elle le dit d'ailleurs dans ses lettres, c'est magnifique. Elle dit, moi je ne veux surtout pas, je veux garder ma liberté. Quoi.
1: Personne ne lui répondait sur Tinder.
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1: Bonjour.
2: Bonjour à tous.
1: On est tous en forme ce matin, je sais pas, il y a Charles qui fait des blagues.
3: Ah ouais, là je suis réveillé, je suis bonne humeur.
1: Ouais, tant mieux, c'est super. Ah ouais. C'est super, on a passé un bon petit week-end.
3: Très bien, ah ouais, très sympa, week-end famille. J'étais voir Brandon le cousin. J'allais voir.
1: C'est ça votre accent?
3: Non, ouais, c'est ça. Je suis remonté dans le nord, dans la famille.
1: Ah bah là, je reconnais l'accent.
3: Ouais, voilà, comme ça.
1: Évidemment, c'était plutôt un accent bourguignon.
3: Ouais, c'est parce que j'ai roulé un peu le.
1: Ouais, voilà.
3: C'est peut-être le boulonnais, un peu comme ça aussi.
1: Charles Ducrot, taquet. Et Julie Fior, comment va-t-elle?
4: Eh ben, elle va bien, Julie Fior. Elle est ravie de démarrer cette nouvelle semaine en votre compagnie. Et avec déjà tous vos messages sur la page Facebook RTL
1: Petit Matin. Nombreux, hein.
4: Au taquet, ça fait plaisir. Merci vraiment.
1: En grande forme. C'est quoi? C'est la 4e semaine qu'on passe ensemble, Julie.
4: Ouais, déjà.
1: Déjà.
4: Le temps passe vite.
1: Ouais, ouais. Vous l'avez vu passer
3: c'est
1: le temps.
3: C'est pas ce qu'elle me disait tout à l'heure. Elle disait, ouais, c'est super long là. C'est.
1: Ça commence à être long. Puis l'autre, je supporte plus. Hervé et Andrea sont avec nous en régie. Bonjour, messieurs.
5: Bonjour à tous.
1: Le week-end a été bon.
5: Excellent.
1: Alors attendez, laissez-moi deviner, Hervé. Vendredi soir, c'était la calzone.
5: Et non.
1: Non.
5: Non, non, tranquille à la maison, tranquille.
1: Ah. Eh ouais. Parce qu'il avait une tradition, Hervé, tous les vendredis soirs.
4: Calzone.
1: Mais depuis quelques semaines, on a un petit peu changé ses habitudes.
5: Oui, voilà, on change.
1: On se renouvelle, quoi.
5: Hein. Nouvelle saison.
1: Bon, on a plein de choses pour vous ce matin, les amis, comme tous les jours. D'abord, n'oubliez pas le premier indice de la valise du jour.
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1: 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Et ce week-end, la valise était à Planquette.
4: Oui, et c'est
1: d'Armor.
4: Jacques qui a gagné la valise en donnant ce mot de passe. Hasta la vista, baby.
1: Qui cherche les mots de passe dans cette belle maison? Il y a plein de choses dans cette valise, en tout cas. Il y a des produits du quotidien, il y a du salé, du sucré, des produits pour le corps, pour la maison. Il y a 500 euros en carte cadeau.
4: Ouais.
1: Enfin, voilà,
4: tout ça. Il y a même des fournitures scolaires, pour
1: voilà.
4: Dire.
1: Jamais trop tard.
4: Ah bah voilà.
1: Allez, nous sommes ensemble jusqu'à 7h. Place à l'info, voici les titres. Les victimes de l'accident de TER seront entendues une par une par les policiers, signale le procureur. 44 personnes ont été blessées dans le choc vendredi soir. Il en reste 2 à l'hôpital. Aucune hypothèse n'est privilégiée à ce stade. Le train qui assurait la liaison Rouen-Caen a déraillé vers 19h45, peut-être à cause d'un morceau de rail retrouvé sur les voies. De longues tractations en vue en Suède à l'issue des législatives. L'extrême droite en net recul fait jeu égal avec la gauche en tête d'un cheveu. Pour l'instant, le décompte se poursuit. Chaque camp totalise un peu plus de 49% des suffrages. La Suède est dirigée par une coalition droite-extrême droite depuis 2022. La question de savoir quel gouvernement dirigera le pays dans les années à venir reste ouverte, dit cette nuit le Premier ministre sortant. Marine Le Pen, qui a fait sa rentrée hier dans son fief d'Hénin-Beaumont, dans le Pas-de-Calais, est toujours en tête des intentions de vote de premier tour. Dans notre sondage RTL M6 Toluna Harris Interactive, 33 à 36% en tête, mais en légère baisse, moins 2 points par rapport à mi-août. Derrière elle, Jean-Luc Mélenchon, 17% au coude à coude avec Édouard Philippe. En basket, pas d'or pour les Françaises, battues en finale de la Coupe du Monde par les Américaines, 97 à 79. Les Bleus menaient pourtant de 14 points en première période. Et puis le football, premier succès de la saison pour le PSG qui a battu Brest 1-0. Lille, vainqueur de 3-2-0, prend la tête du classement devant Monaco et Rennes. Julie, grand beau temps aujourd'hui.
4: Même si vous démarrez sous la grisaille, au nord et à l'est de la Bretagne, en passant par la Normandie, l'Île-de-France et les Hauts-de-France, avec même quelques brouillards par endroits. Et puis cet après-midi, les éclaircies vont se développer dans ce secteur. Vous pouvez avoir quelques ondées possibles sur les Ardennes et le relief des Vosges, mais vraiment ce sont quelques gouttes. Pas assez du tout pour réhydrater les sols. Partout ailleurs, que ce soit le matin ou l'après-midi, c'est grand soleil.
1: Et les températures?
4: Alors les minimales hein, de 11 à 16 degrés en général, jusqu'à 22 près de la Méditerranée. Les maximales 21-25 degrés du nord de la Bretagne vers les côtes de la Manche et les frontières du nord-est. 27 à 33 degrés sur le reste du pays et jusqu'à 34-36 degrés si vous êtes en Occitanie ou en Aquitaine. Ça donne ce matin par exemple 15 degrés à Brest, 16 à Paris, 16 aussi du côté de La Rochelle ou encore 17 à Montpellier.
1: On peut donc dire que le dicton du jour se plante complètement. parce qu'il dit de Sainte-Croix, c'est aujourd'hui à Saint-Michel, c'est le 29 septembre, la pluie va dévaler du ciel.
4: Ah bah ça c'est ce qu'on souhaite, hein, vraiment.
1: Ouais. Mais en tout cas c'est pas le cas aujourd'hui.
4: Ah bah c'est pas le cas aujourd'hui, ça sera pas le cas a priori cette semaine, même si une petite perturbation devrait arriver en milieu de semaine, ça sera toujours pas suffisant pour nos sols.
1: Vous restez à l'écoute des petits matins, évidemment, on commence la journée ensemble, c'est Shakira et Burna Boy maintenant.

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1: Dans quelques instants, chers amis, votre horoscope de la semaine avec Christina. Mais d'abord, un peu de sport avec la rediff dont refait le sport. C'est tous les dimanches soirs avec Isabelle Langer. C'est de 19h15 à 20h. Avec comme invité hier soir, Mickaël Jérémiaz, le champion de tennis fauteuil roulant à l'occasion de la sortie de son livre « De la révolution à l'oubli, après la flamme, la promesse trahie ». C'est sorti aux éditions Alizio. Un livre pour dire que 2 ans après l'enthousiasme des JO de Paris, le soufflet est malheureusement retombé. Il veut, à l'aube de la présidentielle, remettre le handicap au cœur du débat.
2: Oui, il est retombé, j'allais dire, presque le lendemain de la cérémonie où on décorait les athlètes olympiques et paralympiques en haut des Champs-Élysées. Dès le lendemain, on l'a oublié. Je vous rappelle que quand le gouvernement Barnier a
3: été
2: annoncé, voilà, pas de ministre du handicap, à peine une semaine, quoi, 10 jours après les Jeux paralympiques. Et donc, ça a été ensuite, voilà, un budget du sport qui a été complètement percuté, 300 millions d'euros d'économies sur un budget qui représentait quasiment rien au niveau national. Ça annonçait déjà la couleur pour le sport, et on sait très bien que quand il y a des coupes budgétaires comme ça, ce qui paye le plus, quoi, ceux qui payent le prix fort, c'est le parasport et le sport féminin. Donc voilà. Et après, je voulais pas que ce soit une fatalité. J'ai attendu de voir. On a continué à faire du lobbying auprès du politique, du médiatique, auprès aussi des entreprises. Et force est de constater 2 ans plus tard qu'il reste vraiment pas grand chose.
4: Mickaël, vous dites dans le livre, la société n'est pas malveillante, elle est paresseuse. Elle préfère l'émotion à la transformation. Pourquoi ce changement de regard sur le handicap reste si difficile à mettre en œuvre vraiment?
2: Ben, c'est parce qu'au lendemain des Jeux, c'est bien beau d'avoir acheté des billets, d'avoir diffusé un peu partout le parasport. Vous en souvenez, hein, on a pleuré ensemble, on a applaudi ces athlètes, on les a célébrés comme jamais. On pensait avoir compris plein de choses, mais ça, c'est ce qu'on appelle une émotion. Si au lendemain de ça, il n'y a pas de politique publique forte et engagée, si au lendemain de ça, vous, médias, vous n'en parlez quasiment plus. Si demain, les entreprises qui ont donné et investi tellement d'argent dans le sport et dans l'utilité du sport se désengagent aussi, ben en fait, c'est terminé. Parce que si vous n'en voyez plus les émotions que vous avez ressenties à l'été 2024, c'est pas ça qui va changer vos comportements par la suite. Donc le problème, c'est qu'aujourd'hui, nous, ce qu'on attend, c'est une mobilisation beaucoup plus grande de la société dans son ensemble. C'est-à-dire qu'ils sont où, justement, hein, tous ces 2 millions de spectateurs? Ils sont où dans leur exigence, dans leur manière d'en redemander un peu, dans la manière de se battre aussi à nos côtés, puisque c'est ça l'enjeu. Et voilà, une fois qu'on va faire ça, ben on aura beaucoup plus de force pour mettre la pression. Alors là, pas tant au président Emmanuel Macron et à son gouvernement, puisque il ne reste que quelques mois, mais pour ceux d'après, voilà, pour se dire que enfin on va y arriver. Il y a une loi qui existe, hein, la loi de 2005, notamment, qui promettait l'accessibilité universelle, et pas que pour les personnes handicapées. Universelle, c'est pour vous, c'est pour moi, c'est pour tout le monde. Et ben aujourd'hui, mon établissement sur deux est accessible aux personnes handicapées. C'est ça, cette réalité. Mais en tout cas, le combat politique pendant cette campagne, il va falloir vraiment intensifier nos revendications et exiger de leur part, de tous les candidats, des propositions extrêmement concrètes, des propositions chiffrées. Pas juste de dire oui, les handicapés, va falloir faire ci ou ça. Non. Combien ça coûte aujourd'hui de s'assurer que la cité soit accessible à tous? Combien ça coûte que tous les enfants de la République aient accès à l'école? Que plus jamais il y ait de dispense scolaire pour des enfants handicapés dans la pratique du sport? Ça, ce sont des choses qui doivent être écrites. De la même manière qu'on exige d'un candidat de savoir comment on va financer l'augmentation des professeurs, par exemple, eh ben, ils vous disent combien, comment. Ben, c'est la même chose pour nous. Et ensuite, ce que moi j'appelle, et c'est ça le plus important ce soir, c'est en fait ce qu'on n'a jamais fait jusqu'à présent. C'est notre révolution. Toutes les minorités avant nous, elles ont fait leur révolution. Donc c'est quoi? C'est de la désobéissance civile. Ce sont des happenings. Ce sont des blocages. C'est en fait tout ce qui fera qu'un jour, personne se dira, ah ben, on peut, c'est des handicapés, finalement, c'est pas trop grave. Non, vous ne pouvez plus. Arrête de discriminer plus de 12 millions de personnes et quasiment plus de 10 millions d'aidants. Et quasiment tout autant d'aimants. C'est presque un Français sur deux qui, au quotidien, vit et est confronté au handicap.
1: Le combat de Mickaël Jérémiaz, c'était hier soir sur RTL. On refait le sport avec Isabelle Langer, 19h15, 20h. 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
1: Et c'est l'heure de retrouver notre horoscope avec Christine Haas. Bonjour Christine.
5: Bonjour Jérôme.
1: C'est la semaine du taureau.
5: Voilà, oui, c'est le signe de la semaine, c'est le taureau, effectivement.
1: On commence par les vierges.
5: Oui, bon anniversaire hein, au troisième décan qui bénéficie cette semaine d'un bel élan. Le soleil dans votre signe et Mars en cancer vous donnent le courage de défendre vos valeurs, de relancer une relation ou de faire avancer un projet. Balance, la conjoncture vous invite à réfléchir avant d'agir, alors que Mars Mars au sommet de votre thème vous demande de ne plus différer ce qui doit être décidé. Aussi, troisième décan, n'hésitez pas pendant 107 ans. Scorpion, une perspective pourrait se concrétiser pour le troisième décan. Le soleil soutient vos projets, tandis que les énergies de Mars vous donnent l'audace d'aller plus loin et de faire respecter vos convictions.
3: Christine, les Sagittaires.
5: Alors, le troisième décan franchira une étape importante sur le plan professionnel ces prochains jours. Le soleil au zénith renforce vos ambitions, tandis que Mars vous aide à dépasser vos doutes pour obtenir ce qui vous est dû. Capricorne, le soleil donnera de l'importance à vos compétences. Ce sera donc le bon moment pour effectuer une démarche importante. Acceptez de vous faire aider si nécessaire, vous ne pouvez pas faire tout seul. Verseau, le troisième décan peut cette semaine récupérer ce qui lui revient ou reprendre la main sur une situation pesante. Le soleil met l'accent sur une réparation ou une sortie de crise. Les détails qui bloquaient disparaissent.
1: Les poissons.
5: Vous serez en veine de séduction cette semaine. Le soleil face à vous place vos relations au premier plan, tandis que Mars accentue votre envie de plaire, de faire un pas vers l'autre ou de raviver un lien qui s'était assoupi.
6: Bélier, le troisième décan pourra avancer sur une situation qui le perturbe. Un ami ou un parent les aidera à mettre de l'ordre dans leur tête et leur donnera l'impulsion pour entreprendre des travaux sur eux ou chez eux.
5: Taureau, le soleil accentuant votre désir de séduire, un proche vous poussera à prendre l'initiative d'un message ou d'un signal. Vous pourriez donc avoir le plaisir d'établir le contact avec quelqu'un qui vous plaît.
3: Gémeaux.
5: Acheter, vendre ou réaménager un bien sera au centre de vos préoccupations cette semaine. Troisième décan, la conjoncture met l'accent sur la maison et vous pousse à engager une dépense si votre budget le permet.
6: Cancer, vous ne manquerez ni d'idées ni de répondants cette semaine. Vos échanges seront facilités tandis que Mars, dans votre signe, vous donnera le courage de prendre la parole, de défendre une idée ou d'engager une discussion que vous repoussiez.
5: Enfin, Lion, une inquiétude pour vous inciter à trop vous prendre la tête.
7: Oh là là.
5: Le souci semble être financier, mais quelqu'un de votre entourage vous donnera l'idée de supprimer une charge inutile, Jérôme, et cela vous redonnera de l'air.
1: Il n'est pas terrible votre horoscope pour les lions en ce moment, hein. C'est une mauvaise passe. Hein.
5: Bon. Oh bah, la période vierge, c'est vrai, c'est toujours un peu
1: pas terrible pour les lions.
5: Compliqué.
1: Bref, on vous retrouve quand même la semaine prochaine,
5: oh bah,
1: sans
5: oui,
1: rancune.
5: Bien sûr, mais je ne suis pas lion. Hein,
1: bien sûr, votre horoscope sur rtl.fr.
5: Oui, et sur ma chaîne YouTube aussi.

0: Enough Times, Bell Stars, 1983.
1: Et oui, 1983, fini les vinyles. Bonjour les CD.
0: Oui, bonjour Julie Fior. Et bonjour Thierry.
1: Et bonjour Thierry, oui, qui nous envoie un petit SMS 74-900 pour le SMS. Il nous dit 17 degrés à Volvic, on est dans le Puy-de-Dôme. Et il fait un petit coucou au transport TLM. Bah, gros coucou et bonne journée. Thierry, on vous embrasse bien fort.
0: On vous embrasse Thierry, il est 4h49. La pluie et le beau temps avec vous Julie pour tout comprendre des mots, des expressions, des phénomènes météo qui nous entourent. Et ce matin, vous revenez... tout simplement sur les prévisions météo. Vous dites, bon, c'est pas juste pour s'habiller le matin.
1: Non.
0: Ça a d'autres vertus.
1: Ben oui, ça va plus loin que ça quand
0: même. Évidemment.
1: Ça va surtout pouvoir donner un itinéraire pour les

0: c'est on va dire une traduction très rapide hein, pour la chronique, évidemment. À l'inverse, dans une dépression, l'air a tendance à monter. En montant, il se refroidit et si l'humidité est suffisante, la vapeur d'eau va se condenser, les nuages peuvent alors se former et les précipitations devenir possibles.
1: Et le vent dans tout ça?
0: Eh ben, c'est l'air qui se met en mouvement sous l'effet des différentes pressions, des zones de haute pression vers les zones de basse pression. Et plus ces différences de pression sont importantes sur une courte distance, plus le vent peut être fort.
1: C'est toujours beaucoup plus clair comme ça. Hein.
0: Ah
1: merci
0: oui.
1: Beaucoup Julie.
0: Avec plaisir.
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1: Vous écoutez RTL Petit Matin, on est bien ensemble, hein, 4h53. N'oubliez pas que vous pouvez appeler le standard à partir de 5h. Tout à l'heure, c'est Mathis qui vous attend comme tous les jours. 3210 pour nous joindre. L'air du temps avec Muriel Jordan. Vous nous parlez ce matin, Muriel, du quick talking. C'est quoi le quick talking? C'est cette nouvelle manie qui consiste à mettre en scène sa démission sur les réseaux sociaux.
8: Oui, Jérôme, au boulot, vous savez, il y a ceux qui répètent « ça suffit, j'en ai marre, je pose madame », mais qui resteront encore 25 ans dans la boîte. Et il y a ceux et celles qui poussent la porte du bureau de la direction pour crier
9: « hey, donnez-moi un jeu, donnez-moi un dé, donnez-moi un mi, donnez-moi un sion, je démissionne ».
8: Il existe une nouvelle façon de claquer la porte. On ne démissionne plus discrètement en laissant son badge à l'accueil. Maintenant, on filme, on poste, on balance tout sur les réseaux. Et parfois, certains poussent même le bouchon un peu loin, comme ce quadragénaire américain qui a un jour débarqué dans le bureau de son directeur pour lui annoncer « Je suis venu vous dire que je démissionnais », accompagné d'une fanfare. Et oui, écoutez, c'est une démission qui a fait du bruit.
10: Jared, I'm here to tell you that I'm quitting.
8: Un départ en fanfare qui a fait des dizaines de millions de vues, car certaines vidéos de démission affolent les compteurs. Il y a 5 ans, en Angleterre, des employés d'un McDonald's avaient tous démissionné en même temps après un désaccord avec leur patron. Ils avaient tout filmé, envoyé le restaurant et les cuisines complètement vides, ainsi qu'un mot laissé par les employés « Tout le monde démissionne, nous sommes fermés ».
1: Mais Muriel, est-ce que ce phénomène existe vraiment en France ?
8: Oui, mais elle est moins spectaculaire. On ne vient pas avec une fanfare, on ne règle pas ses comptes en hurlant, mais le phénomène du quit talking existe. La Chambre de commerce et de l'industrie de Paris-Île-de-France le présente même comme un avertissement plus qu'une menace. En France, on voit passer régulièrement des vidéos de ce genre.
11: Enfin, je suis libre. Oui, je suis libre.
12: Je démissionne tout simplement. Dans la vie, il faut savoir s'écouter.
13: Pourquoi j'ai quitté la gendarmerie ?
14: Pourquoi je ne travaille plus chez...
15: J'ai démissionné de mon premier CDI au bout d'un mois et j'ai très vite déchanté puisque je suis tombée dans une boîte hyper toxique.
8: Derrière ce qui semble être un coup de gueule, il y a, oui, un signal d'alerte. Et pour les entreprises, l'occasion de revoir leurs pratiques, donner davantage la parole aux salariés, mieux former les managers, valoriser la reconnaissance. Au-delà de

0: L'aspect viral, quand on écoute les raisons qui poussent ces gens à partir, on se dit que ce n'est pas qu'ils veulent moins travailler, mais ils veulent mieux travailler. Il y en a en revanche évidemment qui font uniquement ça pour faire des likes. Mais rappelons qu'une vidéo réalisée sous le coup de l'émotion, vous la traînez comme un boulet des années après. Bref, c'est lundi et si vous avez décidé, je ne sais pas, de ne pas venir ce matin au boulot par exemple, laissez passer un peu de temps avant de pratiquer le quit talking. Réfléchissez, peut-être que ça ira mieux à la fin de la semaine et que vous parviendrez à déguster votre café du matin dans votre mug à l'effigie de votre entreprise, bien sûr.
1: Ah, ça donne envie de prendre un petit café là. Charles,
2: oui, vous allez nous... Hein, j'allais dire...
1: Allez à la machine à café, pardon, je rigole.
2: J'allais vous envoyer, moi, Jérôme.
1: C'est Muriel Jordan que vous retrouvez avec l'air du temps tous les jours.
2: Et je voulais commenter en tout cas le post de Joseph qui nous écrit sur la page Facebook RTL Petit Matin. Bonjour Joseph, déjà. Il nous dit 18 degrés à Beauce dans le Pas-de-Calais. À Beauce, pardon. Et mi-septembre, c'est quoi? C'est la période
1: des champignons.
2: Et voilà, et il a dit qu'il avait ses petits endroits particuliers pour ne pas dire secrets. Et il nous souhaite une belle journée. Là et là, c'est vrai qu'on ne partage pas ses coins pour les champignons.
1: Non,
2: merci Joseph.
1: Secret, chacun ses coins. Merci, merci Julie. On écoutait Greg Dutte, c'était l'intermittent du vendredi, c'était à 6h55. Et tout à l'heure, évidemment, on sera avec Philippe Cavrivière. Mais retour sur ce que nous disait Greg vendredi matin.
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4: 2030. C'est 2030, la fin de la décennie, hein. Voilà. C'est demain, 2030, quoi. 2030, Drucker, il sera pas encore à la retraite. Moi, j'aurais toujours pas installé l'étagère de la salle de bain qui traîne dans l'entrée, quoi. L'IA pourrait tous nous tuer d'ici 2030. Je reprécise, pour ceux qui n'ont pas bien entendu, ceci n'est pas une déclaration de Francis Lalanne, hein. C'est un chercheur en IA qui dit ça. Mais tout le monde a l'air de s'en tapoter un peu le sac de mozza. Pardon, hein. Mais quand l'hôtesse de l'air attache sa ceinture et se bouche le nez, c'est qu'on va s'écraser dans l'océan, les gars. D'ailleurs, Francis Lalanne le dit peut-être aussi que l'IA va tous nous tuer. Hein. Il doit bien encadrer une de temps en temps. Hein. Après tout, une horloge cassée donne la bonne heure deux fois par jour. Bon, ne paniquons pas. Peut-être que cet ex-employé raconte n'importe quoi juste parce qu'il est dégoûté de s'être fait virer, parce qu'au dîner de Noël de la boîte, il a refusé de participer au flash mob organisé par Sandrine des RH. Pardon, on est au state, Sandrine des RH. D'ailleurs, rassurez-vous, pour calmer nos inquiétudes, il y a un mec encore en poste chez Anthropic, chercheur en sûreté de l'IA, qui lui a répondu, je cite... Jacob a raison. On pense sincèrement que l'IA pourrait tous nous tuer d'ici 2030. Personnellement, je pense que ça a plus de 10% de chances d'arriver. Ah bah pardon, si. Paniquons les gars, paniquons. C'est le moment. Pardon, mais 10% de chance, 10% quoi. 10% qu'on canne tous. Quand tu sautes d'un immeuble avec un parachute, t'as une chance sur 2500 de mourir. Bon bah tu me vois pas jouer à Batman en haut de la tour Montparnasse. Et bah là, c'est une chance sur 10 qu'on disparaisse. L'humanité est en péril. On fait beaucoup d'efforts pour sauver les espèces animales menacées d'extinction et c'est très bien. Mais s'il faut se déguiser en panda et bouffer 7 kilos de bambou par repas en se grattant les mochis pour être considéré comme espèce en danger, je le ferai sans hésiter. Hein. On peut peut-être dire stop à la course à l'IA là. C'est bon là, on a bien poussé le délire. Les vidéos avec les chihuahuas qui dansaient de la bachata, c'était marrant. Mais là, ça suffit, là. On fige, on arrête là, on lève les stylos, quoi. Hein? Notre IA actuelle suffit largement à nos capacités, hein. Plus besoin de l'améliorer, on saurait pas quoi en foutre de toute façon. T'as beau aiguiser le couteau jusqu'à en faire un scalpel, si tu le donnes à une poule, elle va pas devenir chirurgienne. Ouais. Par exemple, Martial You.
5: Oula.
4: Ouais, bon, la transition poule-Martial est un peu rude.
5: Oui,
4: je reconnais, je m'en rends compte en lisant. Mais Martial, qui consomme l'équivalent d'Aqua Boulevard en eau potable pour générer des images de lui en The Rock, bon, il a peut-être pas besoin d'une IA surpuissante à disposition. Non, vous non plus, Jérôme, vous n'avez pas besoin d'une IA de pointe pour lui demander la même chose tous les week-ends. Comment avoir une vie sociale quand on se couche à l'heure des poules et qu'on se lève à l'heure du coq? Moi, je peux vous répondre, c'est impossible. À moins de faire copain-copain avec les poissonniers du marché de Rungis. Louis Baudin a été banni de ChatGPT. Mais on révélera pas la teneur de ces échanges avec la machine. On peut juste dire que c'était caliente. Non, bref, on nous avait vendu l'IA qui trouve une solution au réchauffement climatique. Bah, c'est plus rapide que prévu. Mais elle est peut-être un peu radicale, la solution. On aurait dû préciser qu'on voulait peut-être faire partie de l'équation.
1: Greg Dutte, c'était l'intermittent du vendredi. Vous êtes à l'écoute de RTL. On est ravis de vous accompagner pour cette nouvelle journée, lundi 14 septembre. Hein? On est bien ensemble?
6: Oui.
1: On reste ensemble? Vous confirmez?
6: Allez.
1: Il est 5h.
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1: Et à la une du premier journal de votre matinée, le mystère sur la cause du déraillement d'un TER en Normandie. Ce mystère reste entier. Aucune piste n'est privilégiée pour l'instant. Le procureur de Rouen doit s'exprimer tout à l'heure. Marine Le Pen a fait sa rentrée hier à Hénin-Beaumont dans le Pas-de-Calais, dans son fief. La candidate du RN qui reste en tête des intentions de vote dans notre tout dernier sondage. Dans ce journal aussi, la mise en garde du premier ministre polonais contre une intensification des attaques russes en Ukraine dans les prochaines semaines après deux frappes hier tout près de la frontière polonaise. En Suède, la gauche qui se dit prête à gouverner revendiquant une courte avance sur l'alliance de la droite et de l'extrême droite aux législatives. Et puis en sport, pas d'or pour les Françaises. Les Américaines remportent la Coupe du Monde pour la cinquième fois consécutive. Et puis en football, le PSG a signé hier soir sa première victoire en Ligue 1 à Brest. Première victoire cette saison 1-0. Le temps de ce lundi, Julie.
2: Eh bien, on démarre sous la grisaille au nord et à l'est. Ailleurs, eh bien, c'est plein soleil.
1: Météo complète à la fin de votre journal. Et puis, dans un quart d'heure, notre enquête, grosse facture et démesure. À 10 jours de la visite du pape en France, 27 millions d'euros. Un budget inédit, à l'image de l'engouement que cette visite suscite.
5: Tout est considérable. Il y aura 42 écrans géants sur les Champs-Élysées. La messe est à peu près 10 millions d'euros.
1: Et il reste 15 millions d'euros à trouver en 10 jours. Les dons suffiront-ils? Le contribuable français sera-t-il mis à contribution? Enquête RTL dans un quart d'heure. Le journal avec vous, Charles Ducrot.
6: Le mystère demeure deux jours après le déraillement d'un TER entre Rouen et Caen qui a fait 44 blessés. Un morceau de rail désigné comme cause probable de cet accident rarissime. Est-ce un acte malveillant? Comme évoqué dans un premier temps, aucune piste n'est exclue, indiquait hier soir le ministre de l'Intérieur, Laurent Nunez. Thomas Proutot, les enquêteurs restent très prudents.
7: Oui, et la question centrale d'un éventuel acte intentionnel et donc malveillant reste entière, glissait hier soir une source proche de l'enquête à RTL. Toujours aucune certitude, toutes les hypothèses restent sur la table. Tant qu'on ne sait pas comment et pourquoi le morceau de rail désigné comme cause probable du déraillement s'est retrouvé sur la voie, et cela malgré les multiples constatations, auditions et investigations menées au cours du week-end. La police judiciaire attend encore un certain nombre de retours, notamment des images de vidéosurveillance requises autour du site du déraillement, mais aussi plus loin sur les voies d'accès à la zone pour tenter de détecter des comportements suspects ou des indices utiles à l'enquête. Attend également des données des opérateurs téléphoniques pour savoir quels portables ont borné dans le secteur avant le déraillement et tâcher de les passer au tamis. Les policiers cherchent enfin de nouveaux témoins. Le procureur de Rouen annonce un nouveau point dans l'après-midi.
6: Thomas Proutot, chef du service police-justice de RTL. Un ancien djihadiste soupçonné d'être un bourreau de l'État islamique, comparé à partir d'aujourd'hui à Paris, Othman Garrido, originaire de Montpellier, sera jugé pour assassinat et meurtre sous le règne du groupe terroriste en Irak et en Syrie.
1: RTL 5h03, Marine Le Pen, toujours largement en tête des intentions de vote du premier tour à 7 mois de la présidentielle. C'est notre tout dernier sondage, RTL M6, avec Toluna Harris Interactive.
6: Peu importe le scénario, la candidate du Rassemblement National est donnée entre 33 et 36% des intentions de vote au premier tour. Toutefois, Marine Le Pen enregistre un léger recul de 2 points par rapport au dernier sondage. Jean-Daniel Lévy, le directeur délégué de Toluna France.
8: Il y a Marine Le Pen qui est toujours largement en tête des intentions de vote, même si elle subit une petite baisse, et c'est la première fois depuis que nous avons lancé cette campagne d'intention de vote qu'elle subit une baisse, probablement liée à deux aspects. Le premier point, c'est le fait qu'il y a eu des dissensions internes au Rassemblement National, et puis le fait que Sarah Knafo arrive à prendre des positions assez fortes et qui amène Éric Zemmour à progresser.
6: Propos recueillis par Arthur Bélier. Jean-Luc Mélenchon confirme son assise à gauche. Le chef de file des Insoumis se stabilise et reste en position pour se qualifier pour le second tour, notamment en cas de candidature simultanée d'Édouard Philippe et de Gabriel Attal. Comment boucler le prochain budget avec 30 milliards d'euros d'économies? C'est le casse-tête de Sébastien Lecornu. Le Premier ministre lance une concertation des groupes politiques sur l'épineuse question de la mise à contribution des retraités.
1: Des diplomates occidentaux étaient-ils visés par la Russie? Un train entre l'Ukraine et la Pologne a été touché hier par un drone.
6: Une attaque à 2 km seulement de la frontière, territoire de l'OTAN, et quelques minutes seulement après le passage d'un convoi diplomatique avec à son bord plusieurs responsables européens, mais aussi l'ancien Premier ministre britannique Boris Johnson, toujours actif sur la scène diplomatique. Un calendrier, une intention qui interpelle. Le Premier ministre polonais anticipe une intensification des actions russes en Ukraine, mais aussi pour tester l'OTAN. Scénario à prendre au sérieux, estime le général Dominique Trinquant. Il est spécialiste des questions internationales.
9: Les Polonais ont raison de s'inquiéter de ces attaques, non seulement de plus en plus répétées, mais de plus en plus proches, puisque la frappe sur la voie ferrée en Ukraine s'est faite à 2 kilomètres de la frontière polonaise, et une erreur ou une bavure n'est pas impossible, et à ce moment-là, ça se mettrait le feu aux poudres. La Russie joue avec le feu, en se rapprochant de plus en plus vers des limites qui ne pourront pas être acceptées par l'OTAN. Si ça se présentait plus d'une fois, la Pologne pourrait considérer qu'il lui faut descendre à abattre les drones ou les missiles avant qu'ils ne franchissent la frontière polonaise et donc prennent des mesures pour frapper en Ukraine.
6: Le général Dominique Trinquant, joint pour RTL par Arthur Guillamot. Les résultats définitifs se font attendre. En Suède, 8 millions d'électeurs étaient appelés aux urnes pour les élections législatives. Les sociaux-démocrates sont au coude à coude avec l'alliance de la droite et de l'extrême droite, mais les sondages évoquaient 20 000 voix d'avance hier soir pour la gauche, qui est donc pour l'heure légèrement en tête et se dit prête à gouverner.
1: Le sport, le football, Lille prend la tête de la Ligue 1.
6: Le LOSC qui reste invaincu depuis le début de la saison en championnat, victoire hier contre 3, 2-0. Autre résultat hier soir, le premier succès pour le PSG dans le championnat. Les Parisiens qui ont battu Brest sur leur pelouse, 1-0. Et puis un peu plus tôt, Lens et Le Mans se sont neutralisés de partout.
1: En basket, l'or était inaccessible pour les Françaises. Les États-Unis restent championnes du monde.
6: Un cinquième sacre d'affilée pour les Américaines qui ont fini par écraser les Françaises, 97-79. Les Bleus ont pourtant su dominer en première période, mais la barre était trop haute, Nicolas Georgerot.
10: L'acclamation de la salle a été belle quand les Françaises ont posé avec leur médaille d'argent l'équipe la plus enthousiasmante de cette Coupe du Monde. Mais à l'abri des regards, la fantastique shooteuse Marine Johannes avait du mal à cacher ses larmes et calmer les sanglots.
11: Je sais pas trop quoi dire, j'avoue. C'est toujours compliqué de terminer une compétition sur une médaille d'argent. On va essayer de garder ça en positif.
10: La capitaine Gabby Williams, un peu plus tard, s'est écroulée aussi en pleurant dans les bras des membres du staff. Plus que la lourde défaite, c'est le fait de rater une opportunité contre les Américaines qui fait enrager les basketteuses tricolores. Un troisième carton complètement dévissé, 18 points d'écart. L'épatante Dominique Malonga, 20 ans, meilleure marqueuse du match côté français avec 21 points.
12: Je pense qu'elles ont appuyé sur la pédale et peut-être qu'on s'y attendait pas. Et nous, on n'a pas forcément suivi cette accélération. Peut-être qu'il nous manquait un peu le jus à la fin pour aller chercher ses dernières forces.
10: Conséquence de cette défaite, les Bleus ne sont pas encore qualifiés pour les Jeux de Los Angeles et devront terminer dans le top 6 de l'Euro l'an prochain, mais très certainement sans l'apport des stars qui évoluent dans le championnat américain.
6: Merci Nicolas Georgerot. Et puis du tennis, le clap de fin cette nuit de l'US Open, c'est l'Allemand Alexander Zverev qui s'est imposé vainqueur du dernier Roland-Garros. Il a battu l'Américain Ben Shelton 6-3, 7-6, 5-7, 6-2.
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6: C'est la belle histoire du week-end. Dans le Nord, hier, un gardien de but de l'équipe de foot de Waterloo en Régional 3 a fait un malaise sur la pelouse au moment du coup de sifflet pour la mi-temps. Il s'est écroulé. Malaise cardiaque. Ce sont l'arbitre et le capitaine de l'équipe adverse, Vermeil, qui l'ont sauvé. Une bonne étoile pour ce gardien car tous les deux étaient pompiers de profession. Ils ont tout de suite pratiqué un massage cardiaque en attendant l'arrivée du SAMU. Hier soir, le club de Waterloo a donné des nouvelles de son gardien Abdel et elles sont rassurantes.
1: Mmh, c'est aussi le bel esprit du sport. Oui. Merci Charles, votre journal, prochain journal avec vous à 6h tout à l'heure. Ce sera une journée ensoleillée, un grand beau temps aujourd'hui, hein, Julie.
2: Même si vous allez démarrer ce matin sous la grisaille, du côté de la Bretagne, la Normandie, les Hauts-de-France également, à l'Est et puis sur la région parisienne, de la grisaille, du brouillard même par endroits. Et puis cet après-midi, tout ça, ça va se dissiper, ça va se dégager, ça va laisser place à des plus belles éclaircies, même si des ondées sont possibles sur les Ardennes et le relief des Vosges. Alors des petites gouttes qui vont faire du bien, mais pas de quoi réhydrater les sols. Que ce soit le matin ou l'après-midi sur le reste du pays, là on est vraiment sur un franc soleil.
1: Et tout ça avec des températures en hausse.
2: Oui, les températures qui continuent d'augmenter, elles vont augmenter aujourd'hui, demain, avant une chute des températures mercredi. Ce matin on est autour des 11-16 degrés, plutôt 22 près de la Méditerranée. On a Eric par exemple qui nous annonce 14 degrés du côté de Bourges, on a 14 aussi à Nantes ou encore 16 du côté de La Rochelle. Et puis cet après-midi, on sera plutôt autour des 21-25 degrés sur la la Bretagne, les côtes de la Manche, les frontières du Nord-Est. 27 à 33 degrés sur le reste du pays et jusqu'à 34, voire 36 degrés dans le Sud-Ouest.
1: Et 14 degrés du côté des Pays de la Loire. C'est Frédéric qui est là-bas, qui nous écrit sur le groupe Facebook de l'émission. On souhaite bon courage aussi à Roselyne sur le groupe Facebook parce qu'elle rentre à l'hôpital aujourd'hui. Roselyne à Autun, en Saône-et-Loire. Elle rentre à l'hôpital. Dur, dur, mais ça ira, je suis courageuse. On vous embrasse fort.
2: Et oui, Roselyne. On vous envoie toutes nos ondes positives surtout.
1: Il est 5h10.
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1: Vous prenez la parole, comme chaque jour, au 32-10 dans l'émission. Et on vous pose cette question aujourd'hui. Alors qu'on sent monter la colère contre la vie chère dans le pays, est-ce que vous seriez prêt à aller manifester? Il y a de nombreux appels qui circulent sur les réseaux sociaux, des appels à manifester. On parle d'un nouvel épisode des Gilets jaunes. Il y a un rassemblement qui est annoncé à Paris pour le 17 octobre. Les services de renseignement surveillent cette colère comme le lait sur le feu. Tous les ingrédients sur le papier semblent réunis. Les prix records des carburants, la hausse de 6% des prix du gaz, la baisse du pouvoir d'achat, moins 0,4% cette année. Est-ce que tout cela vous donne envie de vous mobiliser? On attend vos appels, vos témoignages, 32-10. Dans les journaux ce matin, les inscriptions en baisse dans le périscolaire en raison des scandales à répétition. On lit ça dans le Parisien aujourd'hui en France qui rappelle qu'il y a 203 enquêtes en cours rien qu'à Paris, dont 143 concernent les écoles maternelles. Les parents préfèrent s'occuper eux-mêmes de leurs enfants quand ils le peuvent. Évidemment, ça demande de l'organisation. L'autre option largement privilégiée, ce sont les babysitters. Les annonces de parents en recherche pullulent en ce moment sur Facebook. Les agences spécialisées croulent sous les appels. Deux fois plus de demandes chez Happy Sitter, par exemple. On vérifie le casier judiciaire et les références en appelant les anciens employeurs, explique la patronne. Forcément, ça rassure les parents. Ces agences notent aussi une chose. Les hommes sont très peu demandés. Ils représentent autour de 15% des babysitters, mais c'est très difficile de les caser, reconnaît une professionnelle du secteur. Il y a un chiffre qui peut-être résume plus que tout la défiance des familles. Cet été, les centres de loisirs accueillant les enfants de 3 à 14 ans ont enregistré une baisse de plus de 2000 inscriptions. On parle juste de la ville de Paris. Les inscriptions baissent face à la crise de confiance, article à lire ce matin dans Le Parisien.
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8: Il est 5h14, RTL, c'est l'heure de notre enquête, l'enquête de la rédaction avec le pape qui arrive en France dans quelques jours. Visite officielle du 25 au 28 septembre. Elle fait déjà énormément parler cette visite pour son coût. 27 millions d'euros, c'est un budget hors norme. Par exemple, la visite du pape François à Marseille avait coûté 2,5 millions d'euros, donc 10 fois moins. Pourquoi si cher? Qui va payer? C'est ce qu'on va voir avec vous, Valentin Boisset. Bonjour.
9: Bonjour à tous.
8: Premier constat, et on l'a dit ici, l'engouement, ça explique en grande partie le coût faramineux.
9: Oui, un exemple, cette messe géante sur les Champs-Élysées de 300 000 fidèles, la jauge est désormais à 600 000. Les dépenses explosent. Dans le détail, 1 million d'euros pour installer 2500 sanitaires, 1 million pour fabriquer un podium au pape. Le général Vatican dirige l'organisation de la séquence parisienne.
10: Tout est considérable. Il y aura 42 écrans géants sur les Champs-Élysées. La messe est à peu près 10 millions d'euros.
9: Une entreprise touchera énormément d'argent, JL Event, le concessionnaire du Stade de France, lieu de la veillée du 25 septembre, mais qui s'occupera aussi de la logistique de la messe des Champs-Élysées. Alors combien coûte ce contrat faramineux? Cette fois, le général ne répond pas vraiment et son assistant lui indique de partir.
10: Il n'y a pas de secret, mais je crois qu'on me fait signe que la chose est à peu près terminée. C'est du droit privé, là. C'est pas, on a en tout cas un très beau contrat avec eux.
11: Vous avez eu un prix d'amis?
10: Il n'y a jamais de prix d'amis.
9: Pas de prix d'amis. Il faudra se contenter de cette réponse.
8: Alors en France, Valentin, l'État ne finance pas le culte. C'est à l'Église de régler la note entièrement.
9: Eh bien, l'Église veut financer tout cela en appelant aux dons. Selon les informations de RTL, 7,5 millions d'euros ont déjà été récoltés à ce jour, dont plus de 5 millions rien qu'à Paris. Le don le plus élevé, 1 million d'euros. Il s'agit d'un chef d'entreprise. Le diocèse parisien organise aussi des dîners pour les solliciter. Ils y invitent des banquiers d'affaires, des artistes, des grands sportifs. Sylvie Bretonne est la directrice financière du diocèse de Paris. Elle doit encore trouver 15 millions d'euros en 10 jours.
12: Le diocèse de Paris a des réserves. On ira piocher dans ces réserves. Le problème, c'est que derrière, ce sera au détriment de travaux potentiels dans les églises qui sont prévues, qu'on a besoin de faire.
9: Le don moyen est actuellement de 200 euros.
8: Valentin, est-ce qu'il est possible que le contribuable paye quelque chose tout de même?
9: Eh bien, il y aura déjà les dépenses de sécurité non quantifiables, mais il faudra bien payer les 15 000 policiers mobilisés à Metz. Le cas est un peu particulier, c'est la dernière étape du voyage du pape et spécificité du département de la Moselle, la séparation de l'Église et de l'État ne s'applique pas. Résultat, la mairie a débloqué une subvention municipale de 250 000 euros pour financer des écrans géants. Des associations laïques locales ont attaqué en justice ce choix du maire, mais vendredi soir, le tribunal administratif a tranché et autorise la ville de Metz à débloquer cet argent au nom de l'intérêt général.
8: Enquête RTL signée ce matin, Valentin Boisset. Les victimes de l'accident de TER seront entendues une par une par les policiers. C'est ce qu'a signalé hier soir dans un communiqué le procureur. 44 personnes ont été blessées dans le choc vendredi soir. Aucune hypothèse n'est privilégiée à ce stade. Le train qui assurait la liaison entre Rouen et Caen a déraillé dans la soirée, peut-être à cause d'un morceau de rail retrouvé sur les voies. On va y revenir dans le journal de 5h30. Alors qu'on sent monter la colère contre la vie chère, est-ce que vous seriez prêt à aller manifester? C'est notre question du jour au 3210. Il y a de nombreux appels qui circulent sur les réseaux sociaux. On attend vos témoignages, vos avis au standard.
11: Et vous êtes nombreux à témoigner comme d'habitude. Merci beaucoup pour l'ensemble de vos messages sur la page Facebook RTL Petit Matin. Il y a Philippe qui dit « Qu'est-ce qu'une manifestation pourrait changer ?» Bonjour Antoine.
8: Bonjour Antoine.
13: Oui, bonjour.
11: Bienvenue.
13: Bonjour Antoine, je retire le haut-parleur par correction.
11: Qu'on puisse bien vous entendre. Merci beaucoup Antoine.
8: Est-ce que là c'est mieux?
13: Alors si on est prêt à les manifester, oui, sur le fond on est sûrement prêt à les manifester. En revanche, ouvrez les yeux comme d'autres. Mmh. Les manifestations ça donne rien. Parce que de toute façon on a un pouvoir qui est complètement disloqué. Encore le mot est vraiment sympa, je trouve.
8: Un pouvoir disloqué, c'est-à-dire?
13: Bah, c'est-à-dire qu'en fait, d'une, pour commencer, il nous écoute pas, il nous méprise. Mais alors on n'a jamais vu quelqu'un d'aussi méprisant que ça, lui et sa garde.
8: Ouais.
13: À part prendre des coups de bâton, de la lacrymo et éventuellement perdre un membre, parce que de toute façon la réponse du pouvoir c'est uniquement ça, c'est que ça. Et puis aussi à côté il y a une grande réponse à côté, c'est distribuer le pognon qu'on n'a pas. Voilà, ça c'est une autre réponse effectivement.
8: Alors vous faites allusion à la crise des gilets jaunes où il y a eu beaucoup de manifestations, effectivement il y a eu des blessés hein dans les manifestations, mais à la fin
13: plus que des blessés. Ouais.
8: Oui, et à la fin Emmanuel Macron avait ouvert le carnet de chèques.
13: Oui, le carnet de chèques, c'est qui paye? C'est pas lui, c'est toujours nous qui payons.
8: C'est Nicolas qui paye.
13: Et puis le carnet de chèques. Et puis le carnet de chèques.
8: Ouais.
13: Et puis le carnet de chèques. Je vais vous dire, le carnet de chèques, il a été de combien? Vous vous rappelez de la somme qu'il a distribuée?
8: Plusieurs
13: milliards. Est-ce que la somme a été allouée correctement? Oui, mais ça a été très mal alloué. Ça a été très mal alloué. En attendant, vous êtes conscient, vous demain, si vous allez à l'hôpital, vous allez voir comment ça se passe, etc., etc. Il y a des domaines où il n'y a pas un rond dedans, où les gens en ont ras le bol. Vous voyez un petit peu, vous qui êtes journaliste, est-ce que vous voyez les gens dans la rue, la gueule qu'ils font? Est-ce que vous voyez un peu ce climat qui est très tendu là depuis 2 mois?
8: Vous le constatez? Vous êtes artisan, on vous a pas présenté Antoine.
13: Effectivement, oui, je suis artisan.
8: Vous le voyez-vous dans votre travail ou dans votre vie personnelle? Vous sentez quoi, une atmosphère plombée, c'est ça?
13: Mais évidemment. Nous on habite en campagne, on habite à 40 km de Chartres. Là on revient du sud, enfin du très très sud pour être correct, de Corse. Je veux dire, les gens sont complètement démoralisés quoi. Complètement démoralisés. Moi, je connais beaucoup de gros chefs d'entreprise, même eux, ou des gros avocats parisiens et autres, même eux me disent, mais là, on n'a jamais été aussi bas, quoi.
11: Mais Antoine,
13: jamais on a été aussi bas, quoi.
11: Dans votre voix, dans la manière de vous exprimer, vous avez l'air très en colère.
13: Mais bien sûr, je suis très en colère. Évidemment que je suis très en colère. Avec toutes les charges, vous imaginez, quand je rentre 100 balles, j'en donne 64 balles à l'État. Mais il va où, cet argent? Qu'est-ce qu'ils font avec cet argent? Qu'est-ce qu'ils font? À part le redistribuer à l'Ukraine et à tout un tas de conneries comme ça qui sont maintenant, on a les réponses depuis des mois, en fait, c'est de l'argent blanchi. C'est de l'argent blanchi et on continue et l'autre, il veut encore 27 milliards.
11: Et vous, qu'est-ce que vous aimeriez?
13: Mais vous pensez
11: comment?
13: Moi, ce que j'aimerais déjà, c'est qu'on change de république, déjà pour commencer. Parce que leurs histoires, ça commence à durer depuis un moment, la 5e république. Ils font n'importe quoi, c'est du grand n'importe quoi, du grand délire. Et puis déjà, il va falloir supprimer tous ces ministres et ces députés qui sont payés strictement à rien du tout, parce que rien n'est fait, il y a absolument rien de fait. Ils sont tous devant leur assiette de soupe en train de bien manger correctement, alors qu'il y a des familles qui n'ont pas de quoi bouffer.
8: J'ai pas compris si vous alliez,
13: et
8: vous aviez envie de manifester ou pas,
13: sortir
8: Antoine. Sortir de l'Europe également.
13: Antoine, leur sortir de l'Europe.
8: Antoine, vous pourriez participer à des manifestations si elles se présentent.
13: Oui, carrément. Ah, oui. Je vais même vous dire la vérité. Oui. Je vais même vous dire la vérité. Je suis prêt à aller plus que des manifestations.
8: C'est-à-dire? Voilà.
13: C'est-à-dire que je pense que je suis prêt à être, maintenant on va attaquer de la violence. C'est ce qu'il va falloir à un moment donné. Parce que là, il y en a ras le bol. On en a tous ras le bol. Qu'on soit patron ou client, les gens en ont ras le bol, pour être poli. On a l'impression qu'on est en train de faire depuis des années de la prostitution pour ce pseudo-État.
8: Mais
13: voilà ce qu'on fait.
8: Qu'est-ce qui est insupportable pour vous aujourd'hui en tant qu'artisan déjà? C'est quoi? C'est les prix des carburants? C'est le gaz? Quelle est la goutte d'eau qui déborde les vases?
13: La goutte d'eau là, c'est qu'en fait, ça, on vient encore d'être augmenté de charge là depuis 3 mois. Le carburant, il est en train de doubler là en 6 mois. Et en fait, on a des devis qu'on a fait il y a 2 ou 3 mois, et les gens, bah forcément, les gens, si le devis est signé, le devis est signé. Sauf que maintenant, quand vous déplacez, bah ça vous coûte le double d'argent. Hein, c'est facile à comprendre tout ça. Les autoroutes, ça augmente sans arrêt. Mais je veux dire, mais on fait quoi là? Mais qu'est-ce qu'on fait? Honnêtement, je vous cache pas, il y a des jours où je me demande, je vois pourquoi on va bosser quoi.
8: Antoine, il y a une élection présidentielle l'année prochaine.
13: Les dernières élections, elles ont été truquées déjà. Et me dites pas non, pour moi ça a été truqué, c'est sûr, et je suis pas le seul à le penser. Reprenez le direct du soir des élections. Le gagnant des élections est Marine Le Pen. Et d'un seul coup, est hors de la sauferesse. Vous vous rappelez de ça ou pas? Parce qu'il y en a qui s'en rappellent, mais
8: là,
13: pas tous.
8: Je peux pas vous laisser dire que les élections ont été truquées, Antoine. Ouais, alors, il y a des informations qui nous ont échappé, peut-être. Mais en tout cas, voilà. Mais vous allez voter l'année prochaine, quand même?
13: Je sais même pas, je vous avoue. Franchement, je sais pas. Si je vote pas, ce sera peut-être la première année. Mais par contre, si je vote pas, je vais me faire plaisir. C'est-à-dire qu'en fait, je vais faire avant, bien évidemment, je vais pas le jour J dans l'isoloir, je vais faire ça. Je vais faire un petit courrier de 2-3 pages recto verso, écrit à la main comme je sais faire. Et Dieu sait s'il y en a qui connaissent mon écriture. Et je vais expliquer ce que je pense et le ressenti. Et ça sera lu ou pas lu, mais j'imagine que ça sera lu. Et en espérant que ça remonte aux plus hautes instances, là, je fais exprès, je vous fous de leur gueule, les préfectures et tout ça, pour qu'ils voient un petit peu qu'il y en a quand même qu'on en ont plein la patate, quoi.
8: La grosse colère d'Antoine ce matin sur RTL, on vous entend, vous parliez des prix des carburants tout à l'heure. Moi, je vous donne un exemple personnel. Hier, près de chez moi, la station service, 2,50€ le litre de samplon 98. 2,50€. Ah, effectivement, c'est insupportable.
11: Il y a Charles qui nous écrit aussi sur la page Facebook RTL Petit Matin, qui nous dit oui pour manifester, mais une manifestation passive et silencieuse, pas de syndicat ou autre, pas de banderole ou pancarte, juste un rassemblement silencieux sur le parvis de sa mairie par exemple, pour montrer à nos dirigeants que ça ne peut plus continuer comme ça, tout le monde doit faire des efforts, mais chacun à la hauteur de ses capacités.
8: Bon, vous êtes nombreux à être en colère, en tout cas ce matin on a entendu celle d'Antoine. Merci beaucoup Antoine.
13: Merci, bonne journée.
8: À bientôt. Il est 5h24 sur RTL.
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8: On vous ouvre nos archives, comme chaque matin, pour retrouver les reportages et les directs qui ont fait l'histoire. Avant de découvrir le tube de l'époque, hein, c'est la nouveauté de cette rentrée. Le 14 septembre 1982, la princesse Grace de Monaco, ancienne grande star de Hollywood, meurt dans un accident de voiture sur une route de montagne entre la Turbie et Monaco. Elle avait 52 ans.
14: Les habitants de la principauté de Monaco ont appris avec horreur et stupéfaction, à minuit, la mort de la princesse Grace, victime d'un accident de la route, lundi. Une mort d'autant plus cruelle qu'on croyait hier la princesse hors de danger et souffrant seulement de fractures du fémur, des côtes et de la clavicule. Selon le communiqué officiel du palais princier, Grace de Monaco a été victime d'une hémorragie cérébrale et les médecins n'ont rien pu faire pour la sauver. Passionnément aimée des monégasques, Grace de Monaco a eu ce qu'on appelle un destin exceptionnel. En 1956, elle avait 26 ans, elle abandonnait Hollywood et sa carrière cinématographique pour épouser le prince Rainier III, héritier d'une des plus vieilles dynasties d'Europe. À cette époque, les chroniqueurs ne donnaient pas cher de cette idylle, mais la jeune américaine, fille d'un riche industriel et forte de son expérience de star, a su tenir son rôle de princesse mieux qu'une autre, servie par son charme et par sa beauté. Écoutez la voix de Grace de Monaco à l'occasion des vœux de la principauté à Noël en 1968.
15: Vous qui m'écoutez en ce moment, je voudrais que vous oubliez qui je suis. Je ne veux être aujourd'hui, pour m'adresser à votre cœur, qu'une maman parmi tant d'autres. Une maman qui a le bonheur et le privilège que ses petits-enfants se portent bien et soient heureux.
8: La mort de la princesse Grace, document RTL, c'était le 14 septembre 1982. Merci à Virginie Millon du service des archives. Et qu'est-ce qu'on écoutait à l'époque?
11: Dans notre Walkman.
8: À la radio, dans le Walkman, en 1982.
11: Et faire d'avis. Words.

0: 1982, Words. F.R. David, c'est un français, hein?
1: Mais oui!
0: C'est un français, de son vrai nom, Élie Robert Fitoussi.
2: En tout cas, c'est sympa de réécouter ça, non?
1: Ah, bah, carrément!
0: Comme dirait Hervé, ça a bien vieilli! Ouais.
1: 15h30, 18h, les grosses têtes avec Laurent Ruquier.
0: Et les fake news!
3: La tournée des bistrots de Gabriel Attal continue, mais hier, il a fallu qu'il présente sa carte d'identité pour prouver qu'il avait 18 ans et qu'on pouvait lui servir de l'alcool.
4: Roselyne Bachelot.
5: Selon le Gorafi, Patrick Bruel a été contraint de reporter sa prochaine agression le temps que la justice fasse son travail.
4: Alexis de Rossignol.
6: Hier a été présenté le nouvel iPhone pliable. Attention, il n'est pliable qu'une seule fois. Ensuite, il faut le changer parce qu'il est cassé.
4: Et Sophia Bellabès pour terminer.
7: Flambée des prix du carburant, le gouvernement a annoncé hier le lancement d'une nouvelle aide avec le chèque « Démerdez-vous » d'une valeur max de 0 euros.
0: Grosse tête tous les jours entre 15h30 et 18h avec Laurent Ruquier.
1: Et Brigitte qui nous passe un petit coucou sur la page Facebook RTL Petit Matin. 15 degrés à Angers, elle nous a dit qu'il faisait chaud hier du côté d'Angers. Et ce matin, elle va aller trier fruits et légumes pour les Restos du Cœur. C'est ma première. Gros bisous à tous. Bah, merci pour votre générosité, Brigitte.
0: Oui, bravo. Il est 5h30 sur RTL.
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0: L'info, c'est avec Sébastien Rouxel. Bonjour Sébastien.
9: Bonjour Jérôme, bonjour à tous.
0: Et à la une de votre journal, le succès phénoménal des médicaments anti-obésité.
9: Le Mounjaro et le Wegovy, désormais pris en charge par l'assurance maladie en cas d'obésité morbide. Info RTL, ce matin, 86 000 boîtes ont été remboursées en l'espace d'un mois et demi. Dans ce journal aussi, un espoir déçu dans l'enquête sur la tuerie de Chevaline. C'est pas ma faute, Donald Trump accuse Volodymyr Zelensky d'être la raison de la hausse record du diesel aux États-Unis. Et puis les gardiens d'immeubles, mais il donnera le mois prochain un concert dans le temple de la musique classique à Paris. Rencontre en fin de journal avec un pianiste hors du commun.
0: Après votre journal, RTL autour du monde, on sera en Turquie où un cap est franchi dans la répression de la communauté LGBT. Plus de 60 personnes ont été arrêtées après des perquisitions menées dans une dizaine de villes.
9: On les présente comme des traitements miracles, capables de faire perdre du poids à des personnes qui ont tout essayé jusqu'ici. Depuis le 15 juin dernier, les injections qui agissent comme coupe-faim et que l'on connaît sous le nom de Wegovy et Mounjaro sont remboursées par l'assurance maladie pour les patients souffrant d'obésité morbide. Depuis, ils cartonnent, c'est ce que vous nous révélez ce matin sur RTL, Agathe Landais.
10: Oui, selon ces données de l'assurance maladie que nous avons pu consulter, 86 000 boîtes de piqûres ont déjà été remboursées en seulement un mois et demi. Ces traitements ont coûté plusieurs millions d'euros à la sécurité sociale, 2,3 millions pour le Wegovy, prescrit uniquement dans le cadre d'une obésité, et 13 millions pour le Mounjaro, mais qui lui est également remboursé à des patients diabétiques. L'engouement pour ces traitements se constate également dans les centres spécialisés obésité, les CSO. Ce sont parmi les seuls à pouvoir les prescrire et ils sont saturés. Le nutritionniste Thomas Demangea exerce dans celui de l'hôpital de Rouen.
11: Sur le CSO de Rouen, par exemple, nous avons multiplié par 10 les demandes à la fois par courrier et par téléphone avec des appels qui sont en continu toute la journée. Pour avoir échangé avec d'autres CSO, cet afflux concerne l'ensemble du territoire.
10: Avant le remboursement de Wegovy et de Mounjaro, il y avait 10 mois d'attente pour un rendez-vous dans son centre. Aujourd'hui, il faut patienter un an et demi pour un premier rendez-vous.
9: Info RTL signée ce matin à Gatlandais.
0: Et une piste de plus qui se referme dans l'enquête sur la tuerie de Chevaline.
9: L'une des plus grandes énigmes de notre histoire judiciaire. Trois membres d'une même famille britannique et un cycliste abattus en Haute-Savoie en 2012. 14 ans plus tard, aucun suspect n'a été identifié. Les enquêteurs misaient beaucoup sur une nouvelle trace ADN retrouvée sur la tenue du cycliste. Mais c'est une info RTL, Thomas Proutot, cette piste n'a rien donné.
12: Oui, l'espoir a été réel lorsque magistrats et enquêteurs du dossier Chevaline ont reçu le rapport des nouvelles expertises génétiques ordonnées en 2024 sur le maillot du cycliste criblé de balles, un ADN inconnu mélangé à celui du sportif mais parfaitement exploitable. Enfin, peut-être un fil à remonter vers un suspect du quadruple meurtre sans mobile apparent qui a visé le cycliste savoyard et trois membres d'une famille britannique en vacances. Les juges ont alors demandé des comparaisons. Douche froide au retour des résultats, l'ADN s'est révélé sans contestation possible être celui d'un expert judiciaire, un médecin légiste mobilisé au début de l'enquête. D'après les informations de RTL, les expertises génétiques sur la tenue du cycliste et sur deux mégots issus de la scène de crime n'ont donné aucun autre résultat utile. Le pôle Cold Case comptait pourtant sur les progrès de la science, mais pas question de baisser les bras. Les investigations se poursuivent sur d'autres traces génétiques notamment et sur l'arme utilisée par le tireur.
9: Une arme qui reste introuvable encore aujourd'hui. Merci beaucoup Thomas Proutot. Aucune piste n'est écartée dans l'enquête sur le déraillement d'un TER vendredi soir en Normandie. C'est ce que dit le ministre de l'Intérieur Laurent Nunez. On ne sait toujours pas comment un morceau de rail de plus de 300 kilos s'est retrouvé sur les voies. C'est probablement ça qui est à l'origine de cet incident qui a fait 44 blessés, dont un grave.
13: C'est notre question ce matin au 3210. Est-ce que vous pourriez exprimer votre colère dans la rue? Question, les gilets jaunes seront-ils bientôt de retour?
9: Alors que les prix à la pompe atteignent des sommets, d'anciennes figures du mouvement appellent à manifester le 17 octobre prochain, comme en 2018 et 2019. À l'époque, le ministre de l'économie s'appelait Bruno Le Maire et il estime qu'aujourd'hui, on vit exactement la même situation. C'est ce qu'il a dit hier lors du grand jury RTL Ouest France Public Sénat M6.
14: C'est exactement le même contexte. C'est un contexte où beaucoup de Français souffrent. Aujourd'hui, les gens ne manifestent pas pour leur plaisir, ils manifestent parce qu'ils crèvent. Vous avez des agriculteurs qui se retrouvent avec 600 euros de revenus, qui voient que le prix des intrants va monter parce que les prix du pétrole et les prix du gaz augmentent. Vous avez des aides-soignantes qui viennent de démarrer dans la vie, qui ont 24, 25 ans, qui font 80, 100 kilomètres par jour et qui se disent « je ne peux pas payer 150 ou 200 euros de plus par mois ». C'est ça la réalité de la France.
9: Et aux États-Unis aussi, le prix du diesel bat des records, ce qui n'arrange pas du tout Donald Trump à deux mois des élections de mi-mandat. Cette situation, elle est surtout liée à la guerre en Iran. Mais le président américain, lui, a rejeté hier la faute sur son homologue ukrainien, lui intimant de cesser ses frappes sur les raffineries russes.
15: Monsieur Zelensky n'a qu'une chose à faire. Il doit arrêter de frapper le diesel en Russie. Qu'il s'en prenne à des cibles, mais pas au diesel, parce qu'il provoque une pénurie. Ce n'est pas à cause de ce qui se passe au Moyen-Orient, mais bien à cause de ce qui se passe entre la Russie et l'Ukraine.
9: Voilà pour les mots de Donald Trump, propos recueillis par Karine Noten. Des frappes russes à 2 km de l'OTAN, des drones ont touché hier une station-service ukrainienne et la locomotive d'un train tout près de la frontière avec la Pologne, sans faire de victimes. D'après l'opérateur ukrainien, il est très probable que Moscou ait en fait visé un autre train qui transportait entre autres l'ancien Premier ministre britannique Boris Johnson et l'ex-patron de la CIA.
13: Il est 5h36 sur RTL, à retenir aussi ce matin les larmes de basketteuses françaises.
9: Ouais, sèchement battu hier soir en finale de la Coupe du Monde, défaite 97-79 contre les Américaines. En foot, le Paris Saint-Germain se réveille enfin. Il a décroché hier soir sa première victoire de la saison en Ligue 1, victoire 1-0 sur la pelouse de Brest. Et puis en tennis, le sacre de Zverev à l'US Open. L'Allemand a battu l'Américain Ben Shelton en 4-7. Il décroche ainsi son deuxième titre du Grand Chelem après Roland Garros au mois de juin.
13: Et puis comme promis, on fait ce matin la connaissance d'un pianiste pas comme les autres.
9: Musicien la nuit, gardien d'immeuble le jour. Il s'appelle Rodrigue de Oliveira et il donnera le 10 octobre prochain son premier grand concert à Paris et pas n'importe où, Laurent Marsic, dans une salle mythique, la salle Cortot.
16: Cette salle, temple de la musique classique, c'est un rêve pour Rodrigue de Oliveira qui, après des années de conservatoire, a, comme beaucoup, subi un arrêt brutal au moment du Covid.
17: Ça a commencé à décoller, mais ça s'est vite crashé. Et je me suis dit, là c'est grave la situation, donc j'ai dû trouver un job alimentaire, comme on dit, et c'est comme ça que je suis devenu gardien d'immeuble.
16: Gardien d'immeuble le jour et pianiste virtuose la nuit.
17: Je me cloître, je ferme les volets, je ferme la porte et je joue.
16: Dans la petite loge de concierge qu'il occupe dans les beaux quartiers de Paris, le piano trône en majesté. Des partitions pleines de ratures, pleines de musique que crée le concierge pianiste.
17: J'improvise beaucoup au piano et ensuite, parfois les voisins, quand je joue, ils entendent, ils me disent « Ah, c'est trop beau ça !»
16: Chaque jour, il laisse filer ses doigts sur le clavier.
17: Disons que j'en joue quand même 6-7 heures par jour. Quand je joue sans casque, j'ai très très rapidement des messages ou des gens par la fenêtre qui crient « Audric !» Stop.
16: Le 10 octobre, il tentera donc le tout pour le tout.
17: Bah, ça va être très émouvant pour moi. Plutôt que la dernière chance, j'espère que ce sera un tremplin.
16: La billetterie est ouverte, il reste des places.
9: Sublime, hein, ce petit moment.
13: Ah, c'est super. On peut pas le laisser juste comme ça.
9: Ah bah, c'est vous qui décidez, vous êtes le patron.
13: Merci beaucoup, Sébastien Rouxel. Prochain journal en musique ou pas, je ne sais pas, à 6h30 tout
9: à l'heure. A priori, ils sont en musique, mais encore une fois, vous êtes le patron. Hein.
13: Allez, à tout à l'heure. Fayot, il est 5h38. On a Karine qui est à Ménil-le-Roi dans les Yvelines, Julie, qui est à 16 degrés déjà. Hein.
1: Les températures sont en nette hausse et ça va continuer demain également, avant de perdre jusqu'à 10 degrés. Mercredi et jeudi devraient être la journée la moins chaude de toute la semaine. Donc oui, des températures quand même assez élevées. On a déjà 15 degrés à Brest, 16 à Cherbourg, 14 à Nantes, 15 à Rennes. On a 16 du côté de La Rochelle, 17 encore du côté de Montpellier. Et puis cet après-midi, ça va augmenter aussi. On attend 25 à Brest, 29 à Rennes, 27 à Paris ou encore 29 degrés du côté de La Rochelle, 34 à Montpellier.
13: Tout cela sous le soleil.
1: Sous le soleil, exactement. Donc sur l'ensemble du pays, si ce n'est peut-être ce matin, vous démarrez quand même la journée sous la grisaille. Si vous êtes en Bretagne, en Normandie, du côté des Hauts-de-France également, ou sur la frontière dans le Grand Est, il va y avoir des petites ondées aussi possibles, des bruines, des brouillards du côté des Ardennes. Mais tout ça, ça va se dissiper. Les éclaircies vont se développer dans le secteur. Ça va donner un ciel un petit peu plus variable. Alors toujours avec des passages nuageux, mais quand même avec de belles éclaircies. Le Mistral qui souffle sur la vallée du Rhône et la Tramontane dans le Languedoc-Roussillon.
13: Merci Julie.
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13: Merci à nos excellents réalisateurs,
1: oui, ce que
13: capables
1: dire, bravo,
13: de réagir la seconde près à ce que nous disons en direct à l'antenne. On va ouvrir le chapitre santé dans quelques instants avec vous, Aline Perraudin. Bonjour Aline.
18: Bonjour.
13: Ça marche ou ça marche pas? On va parler de sommeil ce matin, dormir dans le noir complet. Est-ce que c'est plus efficace?
18: Alors déjà, ça permet un sommeil beaucoup plus réparateur et une nouvelle étude de l'université de Tulane en Louisiane montre que ça permettrait de protéger notre cœur.
13: Ouais, donc a priori ça marche.
18: Ça marche.
13: Il y aura aussi l'astuce de Julie, le petit truc à retenir pour être gagnant. Et ce matin?
1: Ce matin, je vais vous aider à bien choisir votre fournisseur d'électricité, parce qu'avec tous ces prix qui augmentent, il faut bien choisir.
13: À tout de suite.

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8: Il est 5h43, vous avez la parole dans quelques instants, chers auditeurs. Mais d'abord, RTL autour du monde avec la répression qui se durcit en Turquie contre la communauté LGBT. La police a multiplié les descentes tôt hier matin au nom de la protection de la famille dite traditionnelle. Émilie Bojard.
9: Oui, une opération baptisée par les autorités « Ma famille est en sécurité ». Le gouvernement turc met en avant la morale et les valeurs de la famille pour justifier ce vaste coup de filet. Des associations, des bars, des restaurants perquisitionnés dans plus d'une dizaine de villes du pays. Sur des images, on voit les forces de l'ordre saisir téléphones, ordinateurs, documents et disques durs. Et plus de 60 personnes ont été arrêtées pour obscénité et prostitution. En tout, 9 associations, 13 commerces et 162 personnes font l'objet de poursuites. Depuis plus d'une décennie, la répression s'intensifie en Turquie contre la communauté LGBT+, l'accusant de nuire à la natalité et d'être des ennemis de l'humanité, des femmes et des enfants. L'homosexualité n'est pas illégale en Turquie, mais l'homophobie est très répandue. Le pays se place 47e sur 49, selon un baromètre européen.
8: RTL autour du monde, signé ce matin, Émilie Bojard. Et puis notre coup d'œil dans la presse et nos amis anglais du Guardian qui s'intéressent à un symbole de la France, d'après vous. Vous séchez.
10: Ah, on sèche.
8: Les bistrots. Grande enquête dans le Guardian sur la disparition de ce French patrimoine. Le journaliste s'est rendu au nord de la Bourgogne, à Saint-Martin-sur-Ouanne. La bataille pour sauver le cœur mourant de la France rurale. C'est le titre de cet article dans le Guardian qui rappelle qu'on est passé de 500 000 bistrots en 1900 à 30 à 40 000 aujourd'hui et qu'il y en a à peu près 2 qui ferment chaque jour en France. Nous perdons une partie de l'équilibre de la vie française, dit Alain Fontaine, qui est le président de l'association des bistrots et cafés de France. Voilà, quand les Anglais s'intéressent à nous, c'est dans le Guardian ce matin. Les victimes de l'accident de TER seront entendues une par une par les policiers. On va y revenir dans le journal de 6h. Il y a 44 personnes qui ont été blessées dans le choc vendredi soir. Le train, le TER qui assurait la liaison Rouen-Caen a déraillé vers 19h45. Aucune hypothèse n'est privilégiée à ce stade. C'est le titre à la une de la Voix du Nord ce matin. La précarité énergétique gagne du terrain. Une présidentielle en zone crise. Voilà le titre qu'on peut lire à la une de Libération. Alors qu'on sent monter la colère contre la vie chère, est-ce que vous seriez prêt à aller manifester? C'est notre question ce matin au 3210. Il y a de nombreux appels qui circulent en ce moment sur les réseaux sociaux.
10: Non, nous dit Julie sur la page Facebook RTL Petit Matin. Ça sert à rien, il y a trop de violence lors de ces manifestations.
8: Et on accueille Michel au standard.
10: Bonjour. Michel ou
11: Mickaël,
8: pardon.
11: Mickaël.
8: Pardonnez-moi.
10: Bienvenue, Mickaël.
8: Dans le Loiret.
11: Merci, bonjour.
8: Bonjour.
11: Dans le Loiret, oui.
8: Et bonjour. Vous faites partie de ces Français qui pourraient aller manifester?
11: Oui, tout à fait. Tout à fait, parce que je pense que... Mais attention, il faut manifester, mais sans bazar.
10: Oui.
11: Il faut montrer la colère. La colère, parce qu'aujourd'hui, moi, ce que je vois, j'étais 27 artisans. Les entreprises n'en peuvent plus. Ils sont asphyxiés par les charges. Les salaires n'augmentent pas. La vie est de plus en plus dure. Là, j'ai été mettre de l'essence ce matin en allant au travail. Excusez-moi, mais 2,15 € le 95. Bientôt, ça va devenir un luxe pour aller travailler, quoi. Mm. Et puis, vous recevez votre salaire, le 18 mois, il n'y a plus rien. Il n'y a plus rien. Une fois que vous avez payé votre loyer, la nourriture, l'assurance, le gasoil, enfin, c'est plus possible.
8: Mickaël, vous avez
11: donc,
8: déjà
11: oui,
8: connu ça?
11: Oui.
8: Vous avez déjà vécu ça?
11: Oui, moi, j'ai vécu ça. Et c'est pour ça qu'aujourd'hui, oui, moi, je vais aller pousser ma colère dans la rue, parce qu'il y en a marre. Il faudrait peut-être que nos gouvernants écoutent un peu plus le peuple.
8: Vous savez quand et où vous pourriez aller manifester? Il y a des regroupements qui sont prévus près de chez vous?
11: Oh, bah, du côté d'Orléans, il y en a pas mal. Hein. Vous savez, il y a pas mal de regroupements qui vont se faire. Donc, oui, je vais y aller. Mais encore une fois, on va pas pour aller casser. On ne va pas pour... on va exprimer une colère ou que l'État doit nous écouter, doit écouter le peuple.
8: Je ne sais pas
11: le
8: si vous avez
11: aujourd'hui
8: entendu,
11: souffre.
8: Je ne sais pas si vous avez entendu Antoine tout à l'heure à 5h15, qui est artisan, comme vous, très en colère. Mais lui, il dit, on va aller manifester, mais on va aller casser.
11: Non, il faut pas casser. Non, il faut pas casser. C'est quand on casse, on paye.
10: Mmh.
11: Et ça coûte cher à l'État.
10: Ouais.
11: Et l'État, c'est qui? C'est nous. Donc à un moment donné, je pense... Oui.
10: Non, pardon, je vous ai coupé, allez-y.
11: Et moi, je pense il faut manifester, il faut exprimer la colère. Le peuple a le droit de s'exprimer. Aujourd'hui, on a la chance de pouvoir s'exprimer en France. Il faut montrer la colère, comme quoi les entreprises n'en peuvent plus, les salariés n'en peuvent plus, mais on va pas casser.
10: Mmh.
11: Et par contre, le gouvernement, il faut qu'ils écoutent. C'est pas en allant, comme je vois, comment il s'appelle, qui va faire des frites dans un food truck.
8: Édouard Philippe.
11: Il y a des caméras. Édouard Philippe. Voilà, excusez-moi, j'ai perdu son nom.
8: Avec Gérald Darmanin.
11: Mais tout ça, c'est du pipeau. Mm. Tout ça, qu'est-ce qu'on ferait pas pour être élu? Ils nous prennent pour des guignols.
10: Ouais, voilà. Vous vous sentez pas entendu.
11: Le peuple français. Mm. On n'est pas entendu. Et puis c'est pas d'aujourd'hui, ça fait des années. Et après, on s'estime que les extrêmes, ils montent. Mais réagissez en haut.
10: Mais justement, Mickaël, vous encouragez vos enfants à quitter la France pour un meilleur avenir ailleurs.
11: Ah, moi, oui.
10: Mais où alors?
11: Oui. Écoutez, moi j'ai ma deuxième fille qui est coiffeuse. Elle gagne 1 450 € par mois. Elle aimerait acheter une petite maison. Les banques, ils ferment les boulons. Ils prêtent pas d'argent.
8: Elle est en CDI.
11: Comment voulez-vous? Oui, en CDI. Mmh. La coiffeuse ne paye plus. J'ai la marraine de mon fils, elle est coiffeuse. Mais elle est artisan, mais elle gagne pas sa vie. Elle gagne 1000 balles par mois. Mmh. Vous tapez 470. Un artisan travaille 70-80 heures par semaine pour gagner 1 000 €. Hier matin, j'ai vu un jeune que j'ai formé il y a quelques années qui a son compte en boulangerie, en zone rurale, où on dit qu'il faut défendre les petits commerces en zone rurale. Et ben, ça y est, c'est la liquidation au bout de 4 ans. Pareil, il bosse 80 heures semaine, il gagne 1 000 € par mois.
8: Mmh.
11: Est-ce que c'est normal? Le travail n'est pas reconnu.
8: Aujourd'hui,
11: il y en a ras-le-bol.
8: Vous avez dit tout à l'heure que, Mickaël, que les charges avaient augmenté. Qu'est-ce qui a augmenté le plus pour vous?
11: Oh bah déjà, bah moi, dans ma profession, la boulangerie, excusez-moi, quand vous prenez l'EDF, là, il y a une escroquerie, mais phénoménale. C'est l'EDF, il faut qu'ils arrêtent, là. Ça tue les entreprises. Hein.
8: Ça vous coûte combien? Essayons d'être concret sur les chiffres. Vous payez combien aujourd'hui, quoi, par mois ou par an, par rapport à ce que vous payez il y a 2 ans, 3 ans?
11: Non, mais moi aujourd'hui, je suis salarié.
10: Vous êtes salarié
11: donc
10: aujourd'hui.
11: Je suis revenu salarié parce que voilà, j'ai eu bon.
10: Justement, c'était trop dur à votre compte.
11: Mais Bah déjà, bah tout ça, ça emmène une séparation dans le couple, un divorce. Mmh. Enfin, bah voilà quoi, la
10: oui,
11: vie.
10: Les accidents de la vie, quoi. Mmh.
11: Et puis les accidents de la vie, comme vous dites. Et puis, moi je me rappelle l'hiver, on est, parce que nous, les boulangers, on a des compteurs jaunes.

0: Et puis il y a une échéance importante, on va choisir un nouveau président ou une nouvelle présidente l'année prochaine. Voilà.
1: Bah ouais, mais franchement, on se demande ce qu'on va voter, ce qu'on a écouté.
2: Ouais. Il y a Kat hein, qui nous écrit aussi, qui dit non, elle ne va pas aller manifester parce qu'elle dit que pour pouvoir aller manifester, faut pouvoir se le permettre. C'est de l'argent en moins sur son salaire et comme d'habitude, finir avec aucune solution positive.
0: Bon, vous êtes nombreux à réagir en tout cas à ce sujet ce matin, le pouvoir d'achat. Oui, Michael.
1: Moi, je peux comprendre. Hein. Oui, c'est de l'argent en moins. Mmh. Bon, moi, en tant que boulanger, je travaille le matin, j'irai l'après-midi. Hein. Mmh. Voilà.
2: En tout cas, merci pour votre appel, Michael. Merci pour votre courage.
0: Merci, Michael. Bon courage et à bientôt.
1: Merci, à bientôt. Au revoir.
0: Merci, au revoir. Il est 5h51 sur RTL.
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0: C'est le moment d'écouter les conseils, l'expertise d'Aline Perronin avant l'astuce de Julie, Astuce, Julie, décidément.
2: Je m'appelle Julie. Hein.
0: Vous allez nous aider, Julie, dans un instant, à faire quelques économies. C'est précieux en ce moment. On entendait la colère des auditeurs tout à l'heure au 3210. Aline, d'abord, ce sujet qui concerne absolument tout le monde. Le sommeil, parce que tout le monde dort. Mais alors la question, c'est est-ce qu'il faut dormir dans le noir complet? Ou est-ce qu'on peut laisser les volets ouverts ou un peu de lumière pour éviter l'obscurité totale? Qu'est-ce qui est le mieux?
13: Alors, il y a une nouvelle étude qui montre que c'est mieux de dormir dans le noir complet, et surtout parce que ça protège notre cœur. Il faut savoir que dans l'obscurité, notre cerveau produit de la mélatonine. Hein, c'est une hormone qui facilite l'endormissement et permet de maintenir le sommeil. C'est important de rester dans le noir pour ne pas entraver ce processus

0: et avoir un sommeil réparateur. Sinon, ça peut avoir des conséquences sur notre santé générale, notamment sur notre santé cardiovasculaire.
1: Mais Aline, comment on peut expliquer l'effet néfaste de la lumière pendant le sommeil ?
0: Si on est exposé à la lumière pendant la nuit, on envoie un mauvais message à notre organisme en lui faisant croire qu'il fait jour. Et ça perturbe notre horloge biologique. Or, elle pilote plusieurs fonctions, comme la pression artérielle, la fréquence cardiaque et de nombreuses hormones. La lumière met notre organisme en état d'alerte. Par conséquent, la tension monte et le cœur bat plus vite que dans le noir complet. C'est pour cela que ce n'est pas bon pour la santé cardiovasculaire.
1: Donc ça veut dire qu'en fait, le cœur, il récupère moins bien.
0: Oui, et selon une étude parue la semaine dernière dans l'European Heart Journal, la lumière nocturne aurait même des effets directs sur la structure et le fonctionnement du cœur. Le cœur pourrait devenir plus rigide et plus faible. Pour arriver à ces conclusions, les données de plus de 11 000 personnes ont été analysées. Au début de l'étude, aucun volontaire ne présentait de maladie cardiovasculaire. Après un suivi allant jusqu'à 10 ans, les chercheurs américains ont constaté que les personnes les plus exposées à la lumière nocturne présentaient un risque accru de 29% d'insuffisance cardiaque, de 24% d'infarctus et de 33% d'accident vasculaire cérébral.
2: Donc l'effet de la lumière serait très important.
0: C'est très important et d'ailleurs, les chercheurs estiment qu'on peut considérer la lumière nocturne comme un nouveau facteur de risque cardiovasculaire. C'est pourquoi il est conseillé d'avoir des volets ou des rideaux occultants ou à défaut de porter un masque de sommeil sur les yeux et de ne pas s'endormir devant la télé allumée. Il est aussi utile de repérer les sources de lumière inutiles et de débrancher ses appareils électroniques car même une faible luminosité ambiante comme celle venant d'une petite veilleuse pour enfants par exemple, ça peut affecter le sommeil et c'est associé à une augmentation du risque de problèmes cardiovasculaire.
2: Bon, on reste bien dans le noir.
0: Voilà,
2: donc,
0: c'est ça.
2: Merci Aline. Julie, tous les jours, vous nous donnez des conseils pour faciliter notre quotidien, faire des économies et on en parle encore ce matin avec les auditeurs. Le quotidien, il est de plus en plus cher. Le prix régulé du gaz va augmenter en octobre de 6,3% encore. Votre astuce ce matin, Julie, pour faire baisser la facture gaz, électricité.
1: C'est la comparaison. Comparer les prix. Et ce qui est bien avec Internet, c'est que vous pouvez comparer vite, très vite. Mais attention, je vous conseille de vous tourner vers des comparateurs indépendants, comme le comparateur officiel de l'énergie, qui est géré par le médiateur national de l'énergie, c'est une autorité publique indépendante. L'avantage, c'est qu'il ne va pas vous demander votre numéro de téléphone, ni votre mail, pas de commission non plus à la souscription du contrat avec le fournisseur d'énergie, donc il est 100% neutre. Les seules informations nécessaires et demandées, je l'ai fait hier, c'est votre code postal, parce que les prix en fait varient selon votre zone tarifaire, votre consommation en kilowatts, donc ça vous pouvez l'estimer ou alors vous prenez un relevé sur une facture, le type d'offre recherchée, est-ce que vous voulez plutôt un prix indexé sur le marché ou un prix fixe, voilà. Vous pouvez vous tourner aussi vers Que Choisir, c'est l'association, vous savez, des consommateurs, qui vous permet là aussi, de manière totalement indépendante, d'identifier les offres réellement avantageuses. Et si vous allez plutôt sur des sites comme Selectra, les Furets, là, ils peuvent toucher des commissions si souscription d'un contrat. Donc, évidemment, on peut les utiliser, mais le mieux, c'est aussi de comparer avec les sites que je viens de vous donner. Et si avant de vous donner les résultats, on vous demande votre mail, votre numéro de téléphone, moi, je vous déconseille.
2: Méfiance. En un mot, c'est facile de changer de fournisseur?
1: C'est extrêmement facile. C'est votre fournisseur, en fait, qui va gérer pour vous la résiliation.
2: Merci beaucoup, Julie. 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
2: Le journal avec vous, Charles Ducrot, et à la une ce matin, les victimes du déraillement entre Rouen et Caen, le déraillement de TER, seront entendues à partir d'aujourd'hui.
5: Une par une, indique le procureur de Rouen qui doit en dire davantage cet après-midi sur ce déraillement d'un TER vendredi soir qui a fait 44 blessés. Dans ce journal aussi, Marine Le Pen, toujours en tête des intentions de vote, et ce quel que soit le scénario, résultat de notre tout nouveau sondage RTL M6. Cette information RTL aussi, une nouvelle action collective en France dans le dossier du diesel Gate, ce scandale au test de pollution truqué. En Suède, les résultats définitifs se font attendre. La gauche se dit prête à gouverner avec une courte avance sur l'alliance de la droite et de l'extrême droite aux législatives. Et puis du football, le PSG a signé hier soir sa première victoire en Ligue 1 à Brest, 1-0.
2: Julie, ce sera un temps estival et chaud aujourd'hui.
1: Plus de 10 degrés au-dessus des normales de saison pour le sud-ouest par exemple.
2: Météo complète à la fin de votre journal. Le mystère reste entier ce matin sur les causes du déraillement d'un TER vendredi soir entre Rouen et Caen.
5: Était-ce un acte malveillant ? On ne sait toujours pas ce matin comment un morceau de rail de près de 300 kilos s'est retrouvé sur les voies. Les enquêteurs restent très prudents, aucune piste n'est écartée. 44 personnes ont été blessées. Le procureur de Rouen doit tenir un nouveau point dans la journée. Les victimes, elles, seront entendues une par une par les policiers dès aujourd'hui. Des victimes qui peinent encore à réaliser ce qu'elles ont vécu, Vincent Serrano.
4: La sensation de ne rien pouvoir faire et de voir la situation s'aggraver seconde par seconde. Tout commence par un bruit énorme, un choc décrit par Virgile Xavier qui se trouvait dans le deuxième wagon.
6: On a vraiment senti deux grosses secousses comme si on passait sur un dos d'âne.
7: Je pensais que c'était, comme ça arrive souvent, une branche sous les rails, ça fait crac et ça passe. Et puis ça a été de plus en plus fort. Il y a du bruit énorme, il y avait des morceaux de ferraille, je sais pas trop quoi, qui sautaient. Il y avait de la fumée. À partir du choc, il a mis beaucoup de temps à s'arrêter. Ça paraît interminable.
4: Près d'une minute pour Nils et cette image qu'il ne quitte plus, qu'il voit à ce moment-là en agrippant de toutes ses forces le siège devant lui.
8: Le wagon devant nous qui se détache, il s'arrache littéralement, la partie en accordéon, là en plastique, on la voit partir sur le côté. Il y a des cailloux qui rentrent dans le train, ça part dans tous les sens. Je me dis, mais purée, ça m'arrive à moi aujourd'hui, je vais mourir. Le fait de voir les gens qui couraient dans tous les sens, on a vu un blessé là qui saignait, le visage ensanglanté, même y compris le bras. On en tremble à la fin, tellement on est choqué, on ne comprend pas ce qu'il s'est passé.
4: Nils n'a, pour l'heure, pas encore été entendu par les enquêteurs.
5: Vincent Serrano, envoyé spécial de RTL à Cléon, en Seine-Maritime. Et ce matin, les trains doivent circuler selon les horaires quasi habituels, avec quelques adaptations, indique la SNCF. Pour les trajets Caen-Elbeuf et Elbeuf-Caen, en revanche, le trafic est interrompu entre Elbeuf et Rouen.
2: À 7 mois de la présidentielle, Marine Le Pen toujours largement en tête des intentions de vote. C'est notre tout dernier sondage RTL M6 avec Toluna Harris Interactive.
5: La candidate du Rassemblement National toujours devant. Et ce, peu importe les scénarios testés, Arthur Bélier.
9: Oui, après ces premières semaines de campagne très intense, la photo de la ligne de départ reste la même. Marine Le Pen caracole toujours largement en tête. La candidate du RN recueille 33 à 36% des intentions de vote. Mais pour la première fois, ce chiffre est en baisse, moins 2 points par rapport à mi-août. Derrière elle, la bataille pour se qualifier au second tour se joue toujours avec les mêmes prétendants. Jean-Luc Mélenchon, donné à 17%, se qualifie dans la majorité des configurations, mais au coude à coude avec Édouard Philippe. Enfin, Raphaël Glucksmann stagne entre 9 et 12% des intentions de vote, mais fait toujours mieux que si François Hollande était à sa place, quand Bruno Retailleau, lui, patine aussi entre 7 et 9%.
5: Arthur Bélier du service politique de RTL. Face à une sécheresse exceptionnelle, une réunion de travail se tiendra tout à l'heure au ministère de la Transition écologique autour de la ministre Monique Barbu, réunion qui vise à poser les jalons d'un futur plan d'investissement fin septembre.
2: C'est une information RTL, une nouvelle action en France dans le dossier du Dieselgate.
5: 11 ans après la mise à jour de ce scandale qui concerne 11 millions de véhicules dans le monde, le groupe Volkswagen soupçonné d'avoir triché au test anti-pollution avec un logiciel truqueur. L'association CLCV de défense des consommateurs lance en France une plateforme en ligne pour obtenir indemnisation, Christophe Bourreau.
10: Carole, propriétaire d'une Seat Leon de 2010, concernée par le Dieselgate, espère bien une indemnisation car sa voiture lui a coûté cher en réparation.
11: Quand vous achetez une voiture 9 700 € qui ne fonctionne pas, qui vient de tomber en panne sur l'autoroute, autant vous dire que là c'est la frayeur quand ça vous arrive. Plus 1 000 € de réparation à chaque fois que vous laissez chez Seat, puisque c'est plusieurs fois. Donc, on est allé peut-être entre 15 et 17 000 euros de préjudice au moins, quoi.
10: En France, 940 000 véhicules sont concernés, automobilistes qui pourront dans les prochains jours déposer leur dossier en ligne sur le site MyLeo. Cette fois, l'objectif est d'obtenir une indemnisation qui tienne compte du préjudice subi par chaque automobiliste, explique Maître Christophe Legvac à l'origine de cette action collective.
12: Nous n'allons pas au tribunal les mains vides. Nous allons avec un dossier en béton, puisqu'au bout de 9 ans d'enquête, les juges d'instruction ont remis un dossier très complet qui démontre la fraude, qui détermine les principaux préjudices.
10: Et pour les indemnisations, la France est très en retard sur les États-Unis ou encore l'Allemagne. Scandale qui a déjà coûté plus de 30 milliards d'euros à Volkswagen.
5: Christophe Bourreau pour RTL. L'actualité à l'international. En Suède, les sociaux-démocrates se disent prêts à gouverner, revendiquant une légère avance sur l'alliance de la droite et de l'extrême droite. 8 millions d'électeurs étaient appelés aux urnes urgente pour les législatives. Et puis trois personnes blessées dans un incendie en Espagne près de Marbella. Le feu de forêt est toujours ce matin hors de contrôle.
2: Le sport en football, le PSG a signé hier soir sa première victoire en Ligue 1.
5: Oui, premier succès pour le PSG qui a battu Brest sur sa pelouse 1-0. Ce matin, c'est Lille qui est en tête du championnat. Le LOSC toujours invaincu et victorieux hier à domicile contre 3, 2-0. Un peu plus tôt, Lens et Le Mans se sont neutralisés de partout. En basket, les Françaises ne sont pas parvenues à décrocher l'or battu par les Américaines en finale de la Coupe du Monde 97-79. Cinquième sacre mondial consécutif pour les États-Unis. Et puis du tennis, c'était le clap de fin de l'US Open. Cette nuit, c'est l'Allemand Alexander Zverev qui s'est imposé en battant l'Américain Ben Shelton.
2: On en vient maintenant à cette vente hors du commun. Une tour Eiffel mise aux enchères.
5: La tour Eiffel brisée du festival Burning Man dans le Nevada aux États-Unis. Une œuvre colossale de 15 mètres de haut, 30 mètres de long, mise en vente. Aujourd'hui, c'est un entrepreneur vendéen qui en est à l'origine. Une vente qui a fait énormément causer sur les réseaux sociaux, Christian Panvert.
13: Au milieu du désert, la réplique est imposante. 30 tonnes, 15 mètres de haut et 30 de long, animée et éclairée 24 heures sur 24. Des visiteurs du monde entier sont venus la prendre en photo malgré les forts vents de sable. Philippe Mindron a réalisé son rêve, complètement fou, qu'il décrypte au pied de sa tour brisée.
14: La planète est malmenée. La tour Eiffel décide de voyager, se crache dans le Nevada à Black Rock City. Pour moi, bah c'est le début, puisqu'elle a la flèche vers le haut, vers le ciel, d'une espérance d'un monde meilleur.
13: Le projet a représenté un gros défi logistique. Les barres de métal ont parcouru 10 000 km dans des containers pour rejoindre le désert où elles ont été montées. L'artiste va maintenant devoir se séparer de son œuvre.
14: J'ai mis toutes mes économies, j'ai fait un emprunt à la banque conséquent. Et aujourd'hui, elle va être probablement trouver un acquéreur au prix coûtant.
13: Et pour ça, il la vend aux enchères, mise à prix 435 000 euros. Émeric Rouillac est le commissaire priseur.
15: Je n'ai jamais vendu de toute ma vie un objet qui a été autant repris sur les réseaux sociaux.
13: Pour le clin d'œil, la vente aura lieu sur une péniche en face de la vraie tour Eiffel.
5: Christian Panvert pour RTL.
2: Les courses aujourd'hui à Beaumont de Lomagne dans le Tarn-et-Garonne. Départ 13h55.
5: Dominique Cordier vous conseille le 12, le 11, le 10, le 7, le 9, le 6 et le 4. L'outsider de RTL, le numéro 9, Jazz Pat.
2: Merci beaucoup Charles, je suis étonné par le nom. Oui, on vous retrouve à 6h40, vous allez en entendre parler ce matin.
5: Le loto ouvre ses studios, là où se déroule le tirage pour la première fois en 50 ans à l'occasion des journées du patrimoine.
2: Merci beaucoup Charles Ducrot. Julie, on a un message de Clément qui nous écoute à Calian dans le Var. Très jolie photo, ciel dégagé au-dessus du village de Calian où la température est de 15 degrés.
1: Ça va être un temps calme, il a raison aujourd'hui avec beaucoup de soleil, excepté au nord de la Loire. Il y a eu un front pluvieux hier sur le nord du pays. Et à l'est, ce qui fait que ce matin, vous allez vous réveiller sous la grisaille avec de la bruine aussi, donc dans la matinée. Donc là, c'est de la Bretagne jusqu'aux Ardennes. Hein, ça passe par la Normandie et également les Hauts-de-France. Sur l'île de France aussi, ce sera beaucoup plus nuageux. Mais cet après-midi, ça va s'améliorer. Les éclaircies vont se développer. Il y aura toujours des petites ondées possibles donc sur le nord et les Ardennes. Mais c'est vraiment quelques gouttes. Malheureusement, ça ne va pas réhydrater les sols. Et ailleurs, toujours ce beau soleil avec le Mistral qui va souffler en vallée du Rhône et la Tramontane dans le Languedoc-Roussillon.
2: Et les températures ?
1: Alors les températures, elles vont rester élevées, 33 à 34 degrés par exemple dans le sud-ouest cet après-midi. On est 10 degrés au-dessus des normales de saison. Pour ce matin, entre 11 et 16 degrés, 22 plutôt près de la Méditerranée, 21 à 25 degrés, ça c'est plutôt pour la Bretagne et les côtes de la Manche et les frontières du nord-est, 27 à 33 degrés sur le reste du pays.
2: Merci Julie.
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2: On est ensemble sur RTL, vous avez le numéro 3210 pour nous joindre évidemment comme chaque matin. Est-ce que vous allez manifester contre la vie chère ? On vous pose cette question ce matin. À suivre dans l'émission, ce que dit de nous le concert de Céline Dion. Le premier concert, c'était samedi soir à Paris. Ce que ça dit de nous ? Vous écouterez le regard et l'analyse d'Adeline François. Ce sera dans la tablée du Petit Matin tout à l'heure à 7h moins quart. RTL chez vous, comme tous les matins, on s'invite à vos côtés pour partager et faire partager un petit bout de votre quotidien. C'est le micro rouge de RTL qui se promène en France. Et c'est avec vous ce matin, Étienne Baudu, bonjour.
16: Bonjour Jérôme, bonjour à tous.
2: Alors que beaucoup de communes peinent aujourd'hui à atteindre l'objectif des 20% de bio dans les cantines, objectif fixé par le gouvernement, vous êtes ce matin à Moinsartou, c'est dans les Alpes-Maritimes, qui est pionnière en la matière.
16: Oui, et je suis avec Gilles Perrol, un adjoint au maire chargé de l'alimentation, justement, qui a eu la gentillesse de se lever lui aussi tôt pour être avec nous ce matin. Alors Gilles, votre titre le démontre, hein, la commune de Moinsartou s'est engagée dans une politique résolument écologique et avant-gardiste. Hein, 100% des produits des cantines sont bio, et ça depuis longtemps, hein, depuis 2012. Et ce qui est peut-être le plus original, Gilles, hein, tous ces aliments sont produits dans votre régie agricole municipale, c'est une ferme municipale. C'est quoi le principe de cette régie ?
17: Alors, ce sont tous les légumes qui sont produits dans cette ferme municipale. Le principe, c'est simplement, sur des terres qui appartenaient à la commune, d'embaucher des agriculteurs. Ils sont salariés de la commune et ils produisent à Moinsartou 25 tonnes de légumes chaque année. En fait, 97% des légumes que mangent les enfants viennent de notre ferme.
16: Alors, pas d'animaux, hein, pas de viande, la viande est bio, mais elle n'est pas produite dans cette ferme.
17: Non, on ne produit que les légumes et les autres produits, on s'approvisionne classiquement en bio auprès de grossistes. Hein. Par contre, on s'intéresse aussi à nourrir nos habitants. Et pour cela, Moinsartou, c'est sur la Côte d'Azur, il y a eu une grosse déprise agricole. Donc on a augmenté les zones classées agricoles et on a installé dans les deux dernières années une dizaine d'agriculteurs.
16: C'est aussi l'autre branche de cette volonté communale.
17: Oui, on s'adresse aux enfants à la cantine et à tous les habitants dans notre politique alimentaire.
16: Voilà, donc c'est une politique très avant-gardiste, vous comprendrez. Dans une heure, eh bien je serai dans les pieds dans la terre, dans cette ferme agricole municipale.
2: Ce sera à 7h10 tout à l'heure. Merci beaucoup Étienne Baudu, RTL chez vous tous les matins.
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2: Au cœur de l'actu, à suivre cet accident de TER vendredi en Normandie. Toujours aucune explication privilégiée à l'heure où l'on parle. C'est un morceau de rail sur les voies qui serait à l'origine du drame. Comment a-t-il pu se retrouver là ? On va en parler avec notre invité.
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2: Il est 6h17 sur RTL, c'est l'un des principaux titres depuis ce week-end, cet accident de TER au sud de Rouen, vendredi soir. Le train assurait la liaison Rouen-Caen, il a déraillé vers 19h45, 44 personnes ont été blessées et les victimes, dont certaines sont encore hospitalisées, seront entendues une à une par les policiers. Aucune piste n'est privilégiée. Les autorités appellent à la plus grande prudence sur les explications possibles. Bonjour Arnaud Aimé.
28: Bonjour.
2: Merci d'être en direct avec nous ce matin. Vous êtes spécialiste transport au cabinet de conseil SIA Partners. Plus de deux jours après l'accident, aucune piste n'est privilégiée. C'est normal, selon vous ?
28: Oui, c'est normal puisqu'il faut du temps pour assembler tous les indices. Il faut que les enquêteurs, les techniciens regardent l'état des voies. On a parlé d'un obstacle depuis hier qui aurait été présent sur les voies, mais cet obstacle-là, est-ce que c'est bien celui-là qu'a généré le déraillement ou est-ce que c'est un objet qui déjà était à côté précédemment? Voilà, il faut regarder l'état des voies, il faut regarder l'état du matériel roulant lui-même, l'état des roues, des essieux, etc. Il faut analyser l'enregistreur de bord aussi, la sorte de boîte noire, oui, qui est présent à bord des trains, et puis il faut collecter tous les témoignages, pas seulement celui du conducteur mais aussi celui des passagers, ce qu'ils auraient entendu, celui des agents de maintenance qui inspectaient auparavant la voie, le matériel, le témoignage des conducteurs des trains précédents aussi, tout ça, ça doit être assemblé.
2: Parce qu'on rappelle qu'il y a un train qui est passé sur la même voie une heure auparavant, hein, et qu'il n'y a pas eu de problème.
28: Oui.
2: Voilà.
28: Qu'est-ce qui s'est passé en une heure de temps?
2: Voilà. Vous parliez de ce morceau qu'on a retrouvé sur les voies, c'est un morceau de rail, 300 kilos quand même, hein, c'est pas un bout de bois, hein. D'où il peut venir ce morceau? Vous avez dit, on ne sait pas où il était. C'est vrai qu'on a retrouvé ce morceau après l'accident, mais au moment de l'accident, on ne sait pas où il se trouvait. Ça, on ne le sait pas.
28: Oui, voilà, le morceau auquel vous faites allusion, c'est un élément de rail qui fait à peu près 5 mètres de long. Donc, qui dit 5 mètres de long dit plus de 250 kilos pour ce rail. Il a été retrouvé de vraisemblablement à côté des voies.
2: Mais ça peut venir d'où ?
28: Est-ce que c'était normal qu'il soit ? Alors, ça peut venir d'abord d'un chantier de rénovation des rails. C'est-à-dire que la SNCF régulièrement régénère l'infrastructure, remet à niveau, voire modernise les rails. Pour ça, évidemment, elle doit les amener à proximité.
2: Mais ça, on le saurait.
28: C'est tout à fait... on le saurait et on le saura peut-être justement, mais c'est pour ça qu'il faut un petit peu de temps aussi pour comprendre quels étaient les chantiers à proximité. On sait qu'il n'y avait pas de chantier juste avant le passage du train, puisqu'il y avait justement un autre train qui passait une heure avant, donc c'est pas un objet qui aurait été oublié là. N'empêche que entre deux interventions successives, la SNCF parfois peut laisser des éléments lourds à côté dès lors qu'elle s'assure que ça gêne pas le passage du train premièrement, et deuxièmement que c'est bien calé, c'est-à-dire que ces éléments lourds risquent pas de bouger pour se retrouver là où ils devraient pas se retrouver.
2: Mais ça peut être un acte malveillant, un acte volontaire?
28: Oui, évidemment, et d'ailleurs hier, il semble que ce soit une piste privilégiée. Il faut d'abord comprendre où est-ce que le déraillement a commencé. On sait aujourd'hui où est placé le train, la motrice, les différentes voitures. N'empêche que le déraillement, il a commencé avant. À quel moment il a démarré exactement ce déraillement? Quel est le point zéro? C'est ça que les enquêteurs doivent aussi chercher à voir en analysant notamment les traces sur les rails et en analysant l'enregistreur de bord. Une fois qu'on sait exactement où le train a commencé à dérailler, c'est là aussi qu'on observe la scène autour de ce point zéro, et ça pourrait être effectivement un acte malveillant, puisqu'on a du mal à imaginer qu'un rail, si c'est bien ça qui a occasionné le dérèglement, un rail de plus de 250 kilos a pu se retrouver au milieu de la voie alors qu'il était stocké ailleurs. Ça bouge pas tout seul non plus.
2: Quand est-ce qu'on saura?
28: Ça peut prendre des jours de savoir, voire des semaines, de savoir ce qu'a occasionné précisément et de manière définitive le déraillement. Donc ça permet de, on saura à ce moment-là la cause immédiate. En revanche, la cause profonde, toute l'enquête. Pourquoi ce rail s'est retrouvé là? D'où est-ce qu'il vient exactement? Est-ce qu'il a été posé volontairement? D'où viennent les personnes qui l'ont posé là? Toute cette enquête sur les causes, à la fois l'enquête technique, mais aussi l'enquête judiciaire, ça peut prendre des mois, voire une année.
2: Merci beaucoup Arnaud Aimé. On a compris qu'il y avait encore beaucoup de questions en suspens.
28: Oui.
2: Vous êtes spécialiste transport au cabinet de conseil SIA Partners. Merci d'avoir pris quelques minutes ce matin pour les auditeurs de RTL. À suivre dans le journal de 6h30 quand des commerçants victimes de cambriolage cherchent à faire justice eux-mêmes de peur que leurs plaintes ne finissent par prendre la poussière sur l'étagère. On sera avec une boulangerie de Lisieux dans le Calvados. Ce sera dans quelques minutes. Alors qu'on sent monter la colère contre la vie chère, est-ce que vous seriez prêt à aller manifester? C'est notre question ce matin au 3210. Il y a de nombreux appels qui circulent en ce moment sur les réseaux sociaux.
1: Bonjour Jean-Yves.
5: Bonjour.
1: Vous êtes bouché du côté de Nancy, c'est ça?
5: C'est ça même.
2: On a entendu beaucoup de colère chez les auditeurs depuis le début de l'émission, là à 5h15 et à 5h45. Et vous, vous seriez prêt à les manifester?
5: Oh non, manifester non. Évidemment, je ne suis pas content quand mon plein augmente, mais pas pour le moment. Par contre, que l'on taxe nos papis mamies qui ont déjà cotisé toute leur vie, ouais, ça me chagrine un peu, quoi. Notre tour viendra.
2: Vous, Boucher, aujourd'hui, vous voyez vos charges qui augmentent, tout qui augmente?
5: Oui. Tout est électricité. Une boucherie, c'est que de l'électricité, hein, des chambres froides. Tout augmente.
1: Donc on imagine que vous êtes obligé d'impacter sur les prix de votre boucherie.
5: Il faut répercuter, évidemment. Sinon, c'est la mort. J'ai 4 salariés, je suis bien content de les payer, je suis très très heureux de les payer et de les payer correctement. Donc il faut répercuter.
1: Mais qu'est-ce qu'ils vous disent vos clients justement quand ils viennent vous voir?
5: Que tout le monde ne peut pas s'offrir ça, j'en ai bien conscience. Bon, cela dit, l'un des téléphones très chers en France se vend toujours très bien. Il y en a un qui vient de sortir à 2 300 €, si je ne m'abuse. Ouais. Ça va vendre, rassurez-moi.
2: Bah, je ne sais pas si ça peut vous rassurer, mais je pense qu'il y a toujours des gens qui seront là pour les acheter, effectivement. Par exemple, donnez-nous un exemple d'augmentation de prix.
5: Pour le bœuf a bien augmenté, les volailles également aussi.
2: Oui. Voilà.
5: Et c'est logique, parce que quand on voit nos agriculteurs qui vont crever la dalle, parce que les coûts d'exploitation pour eux vont flamber à cause de la sécheresse. Pendant le salon de l'agriculture, tout le monde est bien content de nous dire il faut faire travailler nos acteurs locaux, nos éleveurs.
2: Ouais. Mais ce constat que vous faites, il ne se traduira pas en manifestation pour vous?
5: Je ne peux pas. Pourquoi? Je suis contraint d'être derrière mon comptoir. Faut que je bosse, faut que je gagne. Mmh. Voilà. Peut-être que mes clients comprendront que je sois avec une pancarte dans la rue, mais
2: oui. Voilà. Il y a ceux qui iront manifester et puis ceux qui voudraient bien mais qui ne peuvent pas. Hein.
5: Voilà.
2: Merci beaucoup Jean-Yves. On vous souhaite une belle journée, bon courage.
1: Merci.
2: À bientôt. À bientôt. Il est 6h25 sur RTL.

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15: Vos grosses têtes tous les jours entre 15h30 et 18h. Dans un quart d'heure, la tablée du petit matin avec toute l'équipe. Regardez, ils ont passé un bon week-end, ils sont en pleine forme. Aline François, Martial Liu et William Galibert. Bonjour à tous les trois. Vous pensiez que tout avait été dit depuis samedi soir sur le premier concert de Céline Dion. Eh bien, c'était sans compter sur Adeline.
16: Oui, pourtant, j'y étais pas. Mais il s'est passé une chose samedi soir. On voulait tous qu'elle y arrive et c'est à l'exact opposé de ce qu'est la société aujourd'hui.
15: Martial, un peu de révision ce matin. C'est le professeur Yu qui est
17: là. Voilà, Ségolène Royal s'est un petit peu emmêlé les pinceaux vendredi matin sur RTL entre déficit et dette.
15: Aïe.
17: Alors, je vous rassure, elle n'est pas la seule parmi les politiques à se tromper et on aura l'occasion d'y revenir d'ici l'élection présidentielle. Oui. Mais donc, ça va être l'occasion de réexpliquer ce que c'est le déficit, ce que c'est la dette et lequel est le plus grave.
15: Il a mis 1 minute 30 pour faire la chronique est faite, merci Martial. William, quand la machine IA déraille.
18: Oui, je vais vous raconter un épisode où la créature cet été a échappé à ses créateurs.
15: Votre tablée dans un quart d'heure et puis on retrouvera Philippe Cavrivière, RTL, il est 6h30.
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15: Le journal avec Sébastien Rouxel. Bonjour Sébastien.
19: Bonjour Jérôme, bonjour à tous.
15: Et à la une, ce boulanger qui a voulu se faire justice lui-même.
19: Il a publié sur les réseaux sociaux la photo d'une femme qui lui a dérobé plusieurs centaines d'euros de marchandises, une pratique
8: illégale. Il risque jusqu'à un an de prison. À suivre aussi le premier discours de campagne de Marine Le Pen, qui est toujours en tête des intentions de vote dans notre sondage Toluna Harris Interactive pour RTL et M6, même si pour la toute première fois, elle recule. Des frappes russes à 2 km de la frontière polonaise. Vladimir Poutine joue avec le feu, dit le général Dominique Trinquant, vous allez l'entendre. Et puis du foot, le Paris Saint-Germain remporte enfin sa première victoire de la saison en Ligue 1. 1-0 hier soir sur la pelouse de Brest.
11: Julie, ce sera grand beau temps aujourd'hui.
10: Oui, sur les deux tiers du pays, au nord de la Loire, vous démarrez quand même sous la grisaille.
11: Météo complète à la fin de votre journal. Et puis vous allez en entendre parler ce matin, Charles Ducrot.
14: Les studios du tirage du loto vont ouvrir leurs portes au public pour la première fois à l'occasion des Journées du Patrimoine.
11: À tout à l'heure.
8: Parce qu'ils ont peur que leurs plaintes ne donnent rien. De plus en plus de commerçants tentent de mettre eux-mêmes la main sur leurs voleurs. C'est ce qu'a fait ce boulanger de Lisieux dans le Calvados après un cambriolage en pleine journée. La voleuse est repartie avec plusieurs centaines d'euros de boissons, de confiseries. Elle a même emporté le téléphone d'une vendeuse. Et même si c'est illégal, Vincent Serrano, le boulanger a choisi de diffuser sur les réseaux sociaux les images captées par sa vidéosurveillance.
20: Oui, trois photos en couleur que Nicolas publie sur la page Facebook de sa boulangerie moins d'une heure après le vol et avant même de se rendre au commissariat de Lisieux pour porter plainte à un commissariat dirigé par le commandant Raphaël Mangin.
21: Le commerçant est venu déposer plainte en nous fournissant les captures d'écran de vidéosurveillance de son établissement, ce qui lui permet, nous, tout de suite, de lancer les investigations et on s'aperçoit qu'il commence à y avoir une facilité de diffusion de ce genre d'images sur les réseaux sociaux.
20: Le problème en France, c'est que c'est illégal. Diffuser soi-même la photo d'un suspect va à l'encontre de la présomption d'innocence et peut porter atteinte à l'intimité de la vie privée d'autrui. Nicolas, le boulanger, s'expose à une possible peine d'un an de prison et 45 000 euros d'amende.
22: Moi, je savais pas. Les clients qui me l'ont dit. Donc, on l'avait supprimé. Et puis, on a réfléchi, on s'est dit, tant pis, vas-y, on remet. Ah ouais, parce que moi, je veux juste qu'il soit tête, donc elle m'a pris de la matière première, la rigueur, je m'en fous, moi, c'est juste pour ma vendeuse, il s'est fait tout prendre.
20: Sa publication a été partagée plus de 500 fois. De son côté, la police poursuit son enquête. Aucune personne n'a pour l'heure été interpellée.
8: Merci beaucoup, Vincent Serrano.
11: C'est une première à 7 mois de la présidentielle. Marine Le Pen recule dans notre sondage Toluna Harris Interactive pour RTL et M6.
8: Elle perd 2 points, mais elle reste largement en tête avec 33 à 36% d'intention de vote au premier tour. Derrière elle, Jean-Luc Mélenchon et Édouard Philippe sont au coude à coude à 17%, mais le candidat insoumis passe devant si Gabriel Attal maintient sa candidature. Marine Le Pen, qui a fait sa rentrée politique hier avec un premier discours de campagne dans son fief d'Hénin-Beaumont, un retour aux fondamentaux, Julien Fautra.
23: Oui, comme l'immigration, logement et immigration avec la priorité nationale.
24: Nous devons donner la priorité d'accès au logement social aux Français. Et nous devons leur réserver le bénéfice des APL, les aides personnelles au logement.
23: Un autre des fondamentaux du RN, il y aurait trop de normes. Le logement est un thème qui s'y prête. Elle propose la fin de la loi SRU, qui oblige les maires à réserver une partie de leur parc au logement social, la fin du ZAN, censé protéger les espaces agricoles, et puis cette question du diagnostic de performance énergétique, une priorité.
24: Nous supprimons toutes les contraintes basées sur le DPE.
23: Enfin, elle lie logement et sécurité en promettant de faire expulser des logements sociaux les personnes condamnées.
24: Nous organiserons l'expulsion des familles délinquantes des HLM.
23: L'immigration, la sécurité, les normes déclinées sur tous les thèmes, s'il y avait encore un doute, ce sont les grands axes de sa campagne dans la plus pure tradition lepéniste.
8: À Julien Fautra du service politique de RTL. Pas de gel du barème de l'impôt sur le revenu l'an prochain, c'est la promesse de Maude Bréjon, la porte-parole du gouvernement, alors que le projet de budget doit être présenté dans un peu plus de 2 semaines. Quant aux retraités, ils seront bien mis à contribution. On ne sait pas encore comment et dans quelle mesure. On y revient tout à l'heure dans le journal de 7h.
11: Cette question ce matin, à quoi joue Vladimir Poutine?
8: Un drone russe a touché hier matin un train reliant Kiev et Varsovie à 2 km seulement de la Pologne, autrement dit à 2 km des frontières de l'OTAN. Un train transportant notamment l'ancien Premier ministre britannique Boris Johnson était passé là quelques minutes plus tôt. C'est une nouvelle escalade, dénonce le Premier ministre polonais qui s'attend à ce que son pays soit touché dans les prochaines semaines. Et il n'a pas tort, estime le général Dominique Trinquant.
25: Les Polonais ont raison de s'inquiéter de ces attaques, non seulement de plus en plus répétées, mais de plus en plus proches, puisque la frappe sur la voie ferrée en Ukraine s'est faite à 2 km de la frontière polonaise, et une erreur ou une bavure n'est pas impossible, et à ce moment-là, ça se mettrait le feu aux poudres. La Russie joue avec le feu, en se rapprochant de plus en plus vers des limites qui ne pourront pas être acceptées par l'OTAN. Si ça se présentait plus d'une fois, la Pologne pourrait considérer qu'il lui faut descendre à abattre les drones ou les missiles avant qu'ils ne franchissent la frontière polonaise et donc prennent des mesures pour frapper en Ukraine.
8: Le général Dominique Trinquant avec Arthur Guillemot pour RTL. La Suède dans le flou ce matin au lendemain des élections législatives. La gauche et l'alliance entre la droite et l'extrême droite sont au coude à coude. Les résultats préliminaires ne donnent qu'un siège d'avance aux sociaux-démocrates qui se disent prêts néanmoins à gouverner.
11: Vous écoutez RTL, il est 6h36. La déception est immense pour les basketteuses françaises.
8: Ah oui, elles pensaient vraiment être capables de battre les Américaines en finale de la Coupe du Monde hier soir. Elles ont même mené de 14 points à un moment, mais elles ont fini par s'écrouler et s'inclinent finalement 97-79. En foot, le Paris Saint-Germain lui a décroché enfin son premier succès de la saison en Ligue 1. Victoire 1-0 hier soir sur la pelouse de Brest, mais sans tout à fait convaincre Philippe Audouin.
1: Vainqueur mais pas souverain. Si le PSG a enfin débloqué son compteur victoire en championnat, hier soir, il ne s'est pas épargné quelques frayeurs. Luis Enrique, l'entraîneur parisien.
2: C'est incroyable qu'on a gagné cette match, que c'est les 4 matchs qu'on a joué, les matchs qu'on a joué pire. J'étais plus satisfait des 3 premiers matchs qu'on n'a pas gagné, mais c'est les jours que je suis plus agacé ou énervé.
1: Agacé, énervé, les mots sont sans doute un peu forts pour l'entraîneur espagnol. Avant tout, serein et satisfait du résultat.
8: Et c'est Lille qui est ce matin en tête du championnat après sa victoire 2-0 contre 3. Monaco et Rennes complètent le podium du tennis. Et le sacre cette nuit d'Alexander Zverev à l'US Open. Il a battu l'américain Ben Shelton en 4-7. C'est son deuxième titre du Grand Chelem après Roland Garros au mois de juin.
11: Merci beaucoup Sébastien Rouxel. Ce sera un temps estival et chaud aujourd'hui, Julie.
10: Excepté si vous vous trouvez au nord de la Loire, parce qu'il y a eu un petit front pluvieux sur le nord du pays hier. Donc ça donne quelques grisailles, voire des brouillards ce matin sur la Bretagne, la Normandie, les Hauts-de-France et du côté des Ardennes, même sur l'île de France. Mais tout ça, voilà, ça va se dissiper pour laisser place à de plus belles éclaircies cet après-midi. Des petites ondées possibles sur les Ardennes et le relief des Vosges. Ça sera pour cet après-midi. Ailleurs, que ce soit ce matin ou cet après-midi, ça sera donc un temps calme, clair, avec du soleil.
11: Et des températures en hausse.
10: 33 à 34 degrés, par exemple, cet après-midi en Nouvelle-Aquitaine. Donc, on est dans le sud-ouest, du côté de Toulouse aussi, Agen, Albi. Dans le Languedoc-Roussillon, ça sera jusqu'à 36 degrés. On est 10 degrés au-dessus des normales de saison. Et ça va augmenter encore demain, avant une chute des températures prévues à partir de jeudi. Jeudi, ça serait normalement la journée la moins chaude de la semaine.
11: Merci, nous voilà prévenus. Merci, Julie.
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11: Ah, il est 6h37, c'est l'heure de notre indice, Julie. L'indice pour la valise.
10: L'indice pour la valise, puisque c'est Jacques qui a eu le plaisir de remporter cette valise hier. Jacques était dans les Côtes d'Armor, à Plancouette précisément, avec à l'intérieur, vous savez, plein de produits du quotidien. Il y a même jusqu'à 500 euros de cartes cadeaux U. Avec ce mot de passe, hasta la vista baby. Et maintenant, je vous donne le mot de passe.
11: Attention. Ah oui, parce que
10: pas le mot de passe,
11: voilà, ça c'était l'indice pour ce week-end.
10: Voilà. Et ben l'indice, c'est un magasin U de la région Pays de la Loire.
11: Vous l'avez noté ?
10: Vous avez bien noté. Prochain indice dans RTL Matin.
11: Charles Ducrot, tous les matins, on va en entendre parler avec vous. Vous débusquez l'info qui va faire parler. Alors, le week-end prochain se tiendront les journées du patrimoine. Et pour la première fois, l'envers du décor du tirage du loto dévoilera ses secrets au public.
4: Eh oui ! Jamais les studios de la Française des Jeux n'ont ouvert leurs portes au grand public. Depuis le tout premier tirage, il y a 50 ans, l'occasion est double, ce sont les journées du patrimoine, mais c'est aussi et surtout le 50e anniversaire du loto.
10: Alors, c'est où et ça se passe comment?
4: Les studios sont à Boulogne-Billancourt, tout près de Paris. Le ministère de la Culture promet une expérience immersive sur l'histoire du loto. Mais bon, surtout, l'idée, c'est de découvrir l'envers du décor, ce fameux plateau avec les machines qui remuent les boules bleues. Une visite commentée d'une heure et demie, il fallait s'inscrire, mais malheureusement, Julie, c'est déjà complet. Les inscriptions étaient obligatoires et elles sont d'ailleurs uniquement réservées aux adultes. Mais alors, les jeux de hasard ne sont pas des jeux d'enfants.
10: Non, mais j'ai 18 ans.
4: Oui.
11: Et pourquoi est-ce resté aussi longtemps secret?
4: Alors, il y a tout un tas de raisons, mais la plus évidente, c'est la sécurité du tirage. Il faut que rien ni personne n'interfère entre le moment où toutes les données se figent dans le système informatique, c'est à 20h15 précisément, où toutes les grilles avec les numéros joués partout en France sont mémorisées. La hantise de la FDJ, c'est le piratage. Et puis, logistiquement, pour l'enregistrement, tout est millimétré, car oui, le tirage n'est jamais en direct. Il faut s'assurer que tout fonctionne. S'il y a un couac, imaginez, il faut pouvoir invalider le tirage avec un huissier. Enfin voilà, ça peut devenir très compliqué.
14: Et puis qui sait, d'autres secrets seront peut-être percés le week-end prochain.
3: Vous allez en entendre parler. Merci beaucoup Charles Ducrot. Et on rappelle que jouer avec excès comporte des risques, ah oui, bien évidemment. Candidat à la présidentielle cherche cours d'économie. Nous avons le professeur Martial You avec nous. C'est dans la tablée du petit matin. Restez avec nous, il est 6h40.
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3: Il est 6h44, vous écoutez RTL. Dans le journal de 7h, on vous dira tout de l'engouement pour les traitements anti-obésité. Vous savez que depuis cet été, les traitements Wegovy et Mounjaro sont remboursés par la Sécu. 86 000 boîtes ont déjà été remboursées en un mois et demi. On vous dit tout dans quelques minutes dans le journal. Mais avant cela, c'est votre tablée évidemment avec toute l'équipe. Adeline François, le concert du week-end, le concert dont tout le monde a parlé, c'était bien sûr Céline Dion, samedi soir pour son premier show à la Plénitude Arena. Le prochain, ce sera après-demain, mercredi. Sur les 2 heures de spectacle, vous avez retenu quelques secondes et une leçon.
16: Oui, samedi soir, il s'est passé quelque chose de très rare, voire d'inédit en France ces dernières années. Céline Dion chantait « All by myself » et tout le monde savait que la note allait arriver. La note en question est un fa situé dans la 5e octave, c'est un Everest vocal, c'est une note immense, interminable. C'est celle qu'on attendait pour savoir si Céline pouvait encore être Céline. Même ceux qui n'étaient pas dans la salle, même ceux qui se fichent de Céline Dion, voulaient qu'elle passe cette note. C'était plus fort qu'un pénalty de Mbappé qui nous aurait qualifié pour la finale du Mondial. C'était comme si la croissance de la France en dépendait. Elle a pris une grande inspiration, silence de cathédrale dans le public, moment suspendu à une corde vocale. Allez Céline, tu peux le faire. Oh.

0: et la salle a explosé. Elle-même en a poussé un ouf de soulagement. Et je me suis repassé ce moment une bonne dizaine de fois depuis samedi soir. Et j'ai réalisé que le plus beau, finalement, c'était peut-être pas la note, qu'il s'agisse d'un fa ou d'un ré. Le plus beau, c'est ce qui s'est passé juste avant. Le monde entier voulait la même chose, que quelqu'un réussisse à franchir son Everest. Et c'est fou comme ça paraît incongru aujourd'hui. On vit une époque où, reconnaissons-le, on adore regarder les autres tomber. On attend le trou de mémoire, le présentateur qui bafouille, les mauvaises audiences, l'expert qui se trompe sur un chiffre. On ne dira pas « il a été brillant pendant 20 minutes », on dira « vous avez vu les 8 secondes où il s'est vautré ?» On découpera l'extrait, on le repostera, parce que la réussite se regarde et la chute se partage. Et la période qui commence va en être l'acmé. On entre dans une campagne présidentielle où chacun guette déjà la chute de l'autre. La petite phrase ratée, le sondage qui dévisse, le débat où l'on se prend les pieds dans le tapis. On va se repaître de ce genre de moment. Chacun va attendre l'Everest de l'autre en espérant secrètement le voir chuter. Alors merci Céline, pas seulement d'avoir passé cette note, mais de nous avoir tendu un autre miroir, celui dans lequel on se découvre encore capable de souhaiter tous ensemble la réussite de quelqu'un.
1: Merci beaucoup. Un point c'est tout. C'était Adeline François. Lui, il est plutôt note de la BCE oui, que note de musique. C'est Martial Youn qu'on écoute.
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1: Martial, vendredi matin, Ségolène Royal était l'invité de RTL. Et vous avez relevé...
3: Céline Dion non plus, j'ai le droit de critiquer.
1: Non. Vous avez relevé deux imprécisions qui vont nous permettre de réexpliquer la différence entre la dette oui. et le déficit. Parce que ce sera un thème central, évidemment, de la campagne présidentielle. J'ai envie de dire malheureusement.
3: Bah oui. Première approximation, le montant de cette fameuse dette française.
4: Moralement, on n'a plus beaucoup de moyens dans la mesure où un pays qui a 6 000 milliards de dettes ne pèse plus beaucoup sur la scène internationale. Ça, c'est vrai.
3: Alors, non. Pas 6 000 milliards, hein, mais près de 3 600 milliards, ce qui est déjà pas mal.
1: Quelle est la différence avec le déficit?
3: Le déficit, c'est l'équivalent de votre découvert. Donc, vous dépensez plus que vous ne gagnez et vous finissez l'année dans le rouge. Mais là encore, Ségolène Royal a été un peu approximative.
4: C'est pas les retraits qui ont creusé les 1 500 milliards de déficit supplémentaire que Macron a creusé.
3: Alors, le déficit accumulé sous Emmanuel Macron, il est de 1165 milliards depuis 2017, si on ajoute chaque année. Le déficit, c'est donc le découvert annuel. Et la dette, c'est ce que l'État doit à ses prêteurs, comme un crédit immobilier pour un couple, par exemple.
1: Ça veut dire que le découvert de la France est de combien chaque année?
3: Alors, actuellement, il est de 150 milliards par an. Ça veut dire 5% du PIB. Or, l'idée, c'est de retomber sous les 3%, c'est-à-dire un découvert autorisé de 60 milliards par an.
1: Et à quoi est dû ce déficit?
3: Alors, c'est là que ça devient un débat politique pour les candidats à l'Élysée, bien sûr, puisque en gros, 25% de nos dépenses partent dans les pensions de retraite, 20% dans les remboursements de santé, 10% dans les allocations familiales ou les indemnités chômage, donc ça fait plus de la moitié. L'État ne gagne pas assez d'argent pour alimenter l'ensemble de nos prestations sociales.
1: Qu'est-ce qui est le plus grave?
3: C'est le déficit, parce que chaque fois que l'État est dans le rouge, il doit emprunter de l'argent, ce qui fait grossir notre dette. La différence entre un État et un foyer, c'est que l'État, lui, ne rembourse pas vraiment sa dette, mais il paie les intérêts de la dette. Je vous en ai souvent parlé. Et plus on emprunte, plus les intérêts sont importants. On doit rembourser 77 milliards cette année. Ce sera 100 milliards d'ici 2 ans. Donc le 1er janvier 2029, on partira avec moins 100 milliards d'euros dans nos comptes avant d'avoir gagné et dépensé un seul euro. C'est pour ça qu'il faut réduire notre déficit si on veut garder des marges de manœuvre budgétaires dans les prochaines années. Et là, chaque candidat apportera sa solution. En tout cas, il faut l'espérer.
1: Bon, j'espère que Ségolène Royal a refait ses fiches en tout cas. Voilà. Merci beaucoup, Martial Youn.
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1: On en parlait avec Martial Youn justement la semaine dernière. William Galibert, les géants de l'intelligence artificielle qui expliquent désormais qu'ils veulent ralentir la cadence pour ne pas être dépassés par leur création. Et vous nous racontez ce matin l'incident qui a semé la panique chez eux cet été.
5: Oui, parce qu'on a vu des intelligences artificielles capables de tricher quand la solution prévue ne leur convenait pas, de tromper les ingénieurs chargés de les surveiller, et même d'essayer d'effacer les traces de leur magouille. Alors là, les amis, c'est le moment de la petite musique qui fait peur. L'histoire se passe au mois de juillet chez OpenAI, les développeurs de ChatGPT. L'exercice ressemble à un petit devoir de vacances. On fait fonctionner plusieurs centaines d'agents numériques, des IA donc. On essaye de leur faire résoudre des problèmes mathématiques, mais c'est chacun dans son coin, et sans aucun accès à Internet. Et c'est difficile. Alors d'abord, les IA vont se rendre compte qu'elles ne sont pas seules. Elles vont parvenir à communiquer entre elles. Elles bricolent un forum clandestin. Les machines échangent entre elles plus de 70 000 messages dans le plus grand secret. Elles s'organisent avec des chefs, des commandos de travail et des IA qui acceptent de « mourir », entre guillemets, de perdre leur mémoire si ça permet au groupe d'avancer. Elles trouvent une faille pour accéder à Internet. Et au lieu de résoudre leurs problèmes de maths en bonne et due forme, elles vont

0: Puis on s'étonne que ces IA trouvent des failles. Mmh. Vous voyez, on se demande si les pyromanes n'essayent pas de nous refourguer des extincteurs. Donc, il y a sans doute un peu de marketing de la peur, mais ce que cet été a aussi montré, c'est qu'il fallait sûrement réguler et ne pas laisser quelques entreprises décider seules jusqu'où leurs machines ont le droit d'aller.
1: Galibert raconte tous les matins dans la tablée. Merci beaucoup, William. Oui, c'est pas de l'humour artificiel, c'est du vrai humour. C'est Philippe Cavrivière qui entre dans ce studio. Dites bonjour dans le micro.
2: Bonjour au micro, bonjour au micro.
1: À tout de suite.
2: Je débute.
1: À tout de suite.
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1: Il est 6h55, ouais. Il est en pleine forme. Philippe Cavrivière, votre cavréveil. Alors, avant l'astuce de Julie.
2: Oui,
1: Alice,
2: je vous écoute. Je vous donne une petite seconde. Je vous écoute.
1: Julie,
2: et je vous surveille. Et j'aimerais qu'on repasse un petit son à 6h, à 5h55, sur le lancement. D'Aline, c'est maintenant, regardez.
1: Avant Hervé. L'astuce de Julie, Alice.
2: Anus. C'est très bizarre parce que si je dis, ce week-end j'étais dans les Alpes-Maritimes, j'étais Anus, on peut comprendre. Mais bref, il est crevé, c'est, il tiendra jamais la saison. Allez, surtout, j'ai une petite question avant de démarrer, que, parce que personne n'en parle de ce sujet. C'est pas bientôt le premier concert de Céline Dion. Je suis au courant, d'ailleurs j'ai relevé dans le journal La Tribune une phrase de Céline Dion, tenez-vous bien parce que c'est profond. Ce soir, chante pour vous. je chante pour moi, et on se rend compte que Céline a formidablement résumé le principe d'un concert, c'est je chante pour vous. Effectivement, le concert est une transaction

0: commerciale qui consiste à chanter en échange d'une somme d'argent. Et c'est important de le préciser parce qu'il y a des gens qui étaient à l'aréna qui n'avaient pas lu la tribune et qui se disaient, mais qu'est-ce qu'elle vient donc faire ce soir? Est-ce qu'elle fait une raclette? Non, parce qu'on est 35 000, peut-être des crêpes. Non, Céline donnait un concert. Grâce à la tribune, vous avez l'info.
1: Ça faisait 6 ans hein, qu'elle n'avait pas donné un concert quand même.
0: Oui, alors la dernière fois quand même, on l'avait vu à la cérémonie des JO en haut de la Tour Eiffel. L'hymne à l'amour. Heureusement que les hindous étaient pas là, sinon ils l'auraient fait descendre. Fils ça ! Tu dégages, descends ! En tyrolienne. Alors, au concert, il y avait Aya Nakamura, Sandrine Kiberlin, Édouard Philippe, Gabriel Attal, Louane, Thomas Pesquet, Natacha Saint-Pierre, Amélie Maurice Ravel, Michel Drucker. Tu m'étonnes qu'il n'y avait plus de place pour les vrais gens. On appelle aussi les cons qui payent, c'est-à-dire nous. La pauvre Céline, il y avait tellement de people sûrement que des investisseurs. Comment qu'elle va s'en tirer financièrement ? Ça, je ne sais pas. On voit bien que René n'est plus là pour gérer le business. Natacha Saint-Pierre, je le disais, était au concert. Elle a découvert avec stupéfaction qu'une chanteuse pouvait avoir une deuxième chanson connue. Mon Dieu, une troisième. Mais 4 chansons connues, 5 chansons connues.
1: La star québécoise était quand même très émue de retrouver son public.
0: Oui, parce qu'elle est. C'était un concert intimiste, on l'a dit, devant 35 000 personnes. Elle n'a pleuré que 44 fois. C'est très souvent la émotion, Céline. Tu pourrais lui dire, Céline, putain, j'ai acheté une quiche au poireau. Chez Paul, elle était trop salée. Elle va te faire, putain, c'est pas de bon sens. En faisant le ventilo. Elle est très, très émotive. En tout cas, ça fait du bien de voir une star saine et accessible, pourvu qu'elle n'ait pas tripoté un masseur ou trifouillé un choriste ou farfouillé dans un danseur. Le prochain show du grand, c'est de le pape qui sera à Metz. D'ailleurs, une vraie info, le pape apprend le français. Il a dû changer de prof de français, parce que celui du Vatican ne connaissait que dortoir, fellation, et chute. C'est notre petit secret. Voilà.
1: C'est épouvantable.
0: C'est de l'info, c'est important.
1: Merci beaucoup, Philippe Kiev-Rivière. Bonjour, Céline Landreau.
2: Bonjour, Jérôme. Bonjour à tous. Vous allez bien?
1: Bah oui, très bien. Quand on finit l'émission comme ça, qu'est-ce que vous voulez?
2: Bah, on sait pas quoi dire après. C'est ça le problème.
1: Mieux rien dire.
2: Bonne journée, bonne émission. Jérôme. Merci beaucoup. Bonjour à toutes et à tous et bienvenue dans votre matinale. Nous sommes ensemble jusqu'à 9h30. Elle n'a pas encore pris la parole depuis qu'elle a quitté le 20h et a choisi RTL pour le faire. Dans 1h15, Léa Salamé sera l'invitée de Marc-Olivier Fogiel. Comment vit-elle sa mise en retrait après la candidature de son compagnon Raphaël Glucksmann à la présidentielle? Quel projet désormais? Léa Salamé face à Fogiel, ce sera à 8h15. La présidentielle en ligne de mire aussi pour Marine Le Pen, toujours largement en tête des intentions de vote, même si pour la première fois, elle marque le pas dans notre sondage Toluna Harris Interactive. Est-ce la conséquence de ce début de campagne agité, des tensions perceptibles autour de Jordan Bardella? On posera la question au vice-président du RN, Sébastien Chenu, qui sera avec nous à 7h40. 27 millions d'euros pour 4 jours en France. Enquête RTL dans 10 minutes sur le coût de la visite papale. Léon XIV arrive en France le 25 septembre prochain. 3 mois donc avant Noël. Et pourtant, sapins et guirlandes trônent déjà en bonne place dans nos supermarchés. C'est ce que nous dira Olivier Dauvert qui a déjà son calendrier de l'Avent. Les secrets de la conso, comme chaque jour, à 8h40. Noël, pour nous, c'est tous les jours. Quand vous êtes là, cette matinale, c'est la vôtre. Venez participer via l'appli, on vous lit, on vous écoute. Nous sommes le lundi 14 septembre 2026. Merci de vous réveiller avec RTL. Il est 7h.
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2: Et le journal de 7h est présenté par Olivier Bois. Bonjour Olivier.
4: Bonjour Céline, bonjour à tous.
2: À la une, c'est une info RTL, les ventes de piqûres anti-obésité s'envolent.
4: Depuis mi-juin que le traitement Wegovy ou Mounjaro sont remboursés par la Sécu, résultat 86 000 boîtes vendues en un mois et demi. Dans ce journal également, ce rail de 300 kilos au cœur de l'enquête après le déraillement du TER à côté de Rouen. Ces retraités qui ne veulent pas se faire plumer dans le prochain budget. Sarah Knafo qui fait de l'ombre à Éric Zemmour, ça s'est vu hier à l'université Cité d'été de Reconquête. Et puis dans 10 minutes, tiens, le rêve d'avoir un chef qui vient cuisiner chez vous tous les repas de la semaine. Figurez-vous que ça n'est pas si cher que cela.
2: RTL vous révèle ce matin les chiffres de l'engouement pour les traitements anti-obésité.
4: Plus de 8 millions d'adultes souffrent d'obésité en France. Depuis mi-juin, effectivement, les traitements Wegovy et Mounjaro, présentés comme permettant de réguler l'appétit, sont remboursés par la Sécurité sociale, alors qu'avant, il fallait débourser près de 300 euros par mois. Et l'effet est donc très net à Gatlandais.
5: Oui, selon ces données de l'assurance maladie que nous avons pu consulter, 86 000 boîtes de piqûres ont déjà été remboursées. En seulement un mois et demi, ces traitements ont coûté plusieurs millions d'euros à la Sécurité sociale. 2,3 millions pour le Wegovy, prescrit uniquement dans le cadre d'une obésité, et 13 millions pour le Mounjaro, mais qui lui est également remboursé à des patients diabétiques. L'engouement pour ces traitements se constate également dans les centres spécialisés obésité, les CSO. Ce sont parmi les seuls à pouvoir les prescrire et ils sont saturés. Le nutritionniste Thomas Demangea exerce dans celui de l'hôpital de Rouen.
6: Nous, sur le CSO de Rouen, par exemple, nous avons multiplié par 10 les demandes, à la fois par courrier et par téléphone, avec des appels qui sont en continu toute la journée. Pour avoir échangé avec d'autres CSO, cet afflux concerne l'ensemble du territoire.
5: Avant le remboursement de Wegovy et de Mounjaro, il y avait 10 mois d'attente pour un rendez-vous dans son centre. Aujourd'hui, il faut patienter un an et demi pour un premier rendez-vous.
4: Merci Agathe Land, Info RTL ce matin.
2: Le ministre de l'Intérieur, Laurent Nunez, appelle à rester prudent quant aux causes du déraillement de ce TER vendredi soir à côté de Rouen.
4: Et qui a fait 44 blessés. RTL a interrogé des passagers qui décrivent un train qui passe comme sur un dos d'âne avant le déraillement. Depuis le départ est évoquée la présence sur les voies d'un rail de près de 300 kilos. Mais l'enquête ne fait que commencer, Thomas Proutot.
7: Oui, et la question centrale d'un éventuel acte intentionnel et donc malveillant reste entière, glissait hier soir une source proche de l'enquête à RTL. Toujours aucune certitude, toutes les hypothèses restent sur la table. Tant qu'on ne sait pas comment et pourquoi le morceau de rail désigné comme cause probable du déraillement s'est retrouvé sur la voie, et cela malgré les multiples constatations, auditions et investigations menées au cours du week-end. La police judiciaire attend encore un certain nombre de retours, notamment des images de vidéosurveillance requises autour du site du déraillement, mais aussi plus loin sur les voies d'accès à la zone pour tenter de détecter des comportements suspects ou des indices utiles à l'enquête. Attend également des données des opérateurs téléphoniques pour savoir quels portables ont borné dans le secteur avant le déraillement et tâcher de les passer au tamis. Les policiers cherchent enfin de nouveaux témoins. Le procureur de Rouen annonce un nouveau point dans l'après-midi.
4: Merci Thomas Proutot. Et ce matin, pas de TER entre Rouen et Caen dans les deux sens. Des solutions de remplacement sont proposés aux voyageurs. L'actualité à l'étranger, marquée par l'inquiétude de la Pologne, la terreur russe est à l'intérieur de la maison. Voilà ce que dit le ministre des Affaires étrangères polonais après cette frappe d'un drone qui a touché un train reliant Kiev à Varsovie hier, à 2 kilomètres seulement de la frontière avec la Pologne, sachant que peu de temps avant, il y avait sur cette voie à proximité de hauts dirigeants occidentaux comme l'ancien Premier ministre britannique Boris Johnson.
2: En France, la bataille du budget s'engage vraiment cette semaine.
4: Déjà, le chiffre a été confirmé. C'est de l'ordre de 30 milliards d'euros qu'il faut trouver. Sébastien Lecornu demande à ses ministres de mouiller le maillot dès cette semaine pour aller discuter avec les parlementaires et tenter de décrocher des compromis. Le gouvernement qui veut faire payer les seniors en désindexant les retraites de l'inflation à partir, pourquoi pas, d'un certain niveau, 2000 ou 3000 euros de pension. Alors qu'en pensent-ils justement ces retraités dont le gouvernement dit et pense qu'ils ont les moyens ? Reportage de Mathilde Piquet.
8: Dans les rues de Levallois-Perret, Micha attend son bus. Béret sur la tête, mocassin aux pieds, ce retraité touche plus de 3000 euros par mois.
9: Je suis pas propriétaire, le loyer c'est 1300 euros, hein, des comptes. La nourriture, 300 euros par mois.
2: Vous êtes prêt justement à contribuer en tant que retraité ?
9: Pas du tout.
8: Un avis largement partagé par Geneviève et Daniel. Ils font partie de ces retraités dits aisés, mais insistent, ils ont toujours beaucoup de charges.
10: Moi j'aime bien aider mes enfants, ils ont des petits, achètent une maison, ils ont besoin d'être aidés.
2: Il faut se garder un matelas de sécurité aussi.
11: Oui, on a besoin d'une maison de retraite. Si on veut pas faire payer nos enfants,
8: Isabelle promène son chien pour cette retraitée de 77 ans, c'est à d'autres de contribuer au redressement des finances publiques.
12: C'est toujours les mêmes qui sont taxés quand même. Il faut que ce soit l'État qui contribue de moins gaspiller. Il y a combien de gens qui ne payent pas d'impôts ? Ils devraient au moins contribuer.
8: Chez ces retraités, le constat est unanime. Ils attendent surtout que l'effort soit équitablement partagé.
4: Merci Mathilde Piquet.
2: La question des retraites justement au cœur de la campagne présidentielle alors que nous avons pour vous ce matin la nouvelle photo du sondage mensuel RTL.
4: Oui, baromètre Tolunaris Interactive pour RTL M6, actualisé donc effectivement tous les mois. Marine Le Pen est toujours largement en tête des intentions de vote du premier tour. Derrière, Jean-Luc Mélenchon et Édouard Philippe sont au coude à coude. Mais la candidate RN perd 2 points. Écoutez l'analyse de Jean-Daniel Lévy, directeur délégué de Toluna.
13: C'est la première fois depuis que nous avons lancé cette campagne d'intention de vote qu'elle subit une baisse, probablement liée à deux aspects. Le premier point, c'est le fait qu'il y a eu des dissensions internes au Rassemblement National, et puis le fait que Sarah Knafaud arrive à prendre des positions assez fortes et qui amène Éric Zemmour à progresser.
4: Voilà, Éric Zemmour qui est à 5%, 1 ou 2 points de plus par rapport à mi-août, grâce donc à Sarah Knafaud, si l'on en croit Jean-Daniel Lévy. Et c'est ce qu'on a vu en tout cas, ce que vous avez vu aussi Thomas Després hier à l'université d'été de Reconquête.
14: Chez Reconquête, c'est l'objet de la rentrée.
15: Là, j'en ai 3.
14: 3, c'est le nombre d'exemplaires du Casse du siècle, le premier livre de Sarah Knafaud que Ron vient d'acheter. Et il n'est pas le seul, des dizaines et des dizaines d'ouvrages écoulés en quelques minutes, comme on s'arracherait l'album de sa star préférée.
16: Sarah Knafaud, qu'est-ce qu'elle représente pour vous ?
17: L'avenir de la France. Elle est toujours souriante, elle est agréable, et tout ce qu'elle dit, ça passe bien.
14: Dans ses discours, moins d'immigration, plus d'économie, c'est ce qui plaît à Régine.
18: Sarah met des mots, des chiffres par rapport à ce qu'a dit Eric, et ça devient tout à fait compréhensible.
14: Quant à Christophe, il va encore plus loin.
19: Sarah est sans doute la personne la mieux à même à représenter certaines idées de la France. Je le souhaite.
14: Alors, la disciple finira-t-elle par grand remplacer son mentor Éric Zemmour ?
20: C'est vous, Jérémy ?
14: Lui qui, il y a 5 ans, avait annoncé sa candidature au terme d'une immense tournée littéraire, elle le réfute.
20: Il n'y a pas que des campagnes présidentielles qui commencent par des dédicaces, vous savez. Il y a aussi des mouvements de fond.
14: En privé, Sarah Knafaud l'assure, l'année prochaine, ce sera bien le nom Zemmour qui sera à nouveau sur les affiches, même si cette fois, l'ancienne conseillère compte bien rester dans la lumière.
4: Merci Thomas Després. En sport, la déception de l'équipe de France féminine de basket qui s'incline en finale de la Coupe du Monde 97-79 contre les Américaines. Le PSG qui l'emporte 1-0 contre Brest. Premier succès de la saison, but de Ferran Torres. Mais pire match depuis la rentrée, c'est ce qu'a dit l'entraîneur Luis Enrique. Et puis le Stade Toulousain qui a écrasé Bordeaux-Bègle 48-12. Ça, c'est du rugby, évidemment.
2: Allez, cette question maintenant. Qui ne rêverait pas d'un cuistot à domicile pour vous préparer tous les repas de la semaine ?
4: Eh bien, ça existe, figurez-vous, Céline. Ça s'appelle Batch Cooking. Et vous avez testé, Simon Marseille ?
21: Oui, je peux vous dire qu'une délicieuse odeur de curry me chatouille les narines. Imen est au fourneau chez sa cliente. Qu'est-ce que vous lui cuisinez, là ?

0: utiliser.
1: Prends la noire.
2: C'est vous qui allez vous régaler avec tous ces plats
1: qu'on adore. On a l'impression d'être au resto, mais à la maison.
3: Je suis maman solo.
1: Souvent, il m'arrive de travailler le soir et il se pose toujours la question pour mes filles, qu'est-ce qu'on mange quand maman n'est pas là?
2: Comment vous faisiez avant?
1: C'était la porte ouverte au fast-food, à la malbouffe. Maintenant, je fais toutes mes courses pour le chef à domicile. On se régale et chacune choisit son plat.
2: Et vos clients ne roulent pas tous sur l'or?
0: Pas du tout. La préparation de repas à domicile est considérée comme un service à la personne. On peut bénéficier du crédit d'impôt de moins 50%.
2: Ça revient à combien au final?
0: 68 euros la semaine. Je l'appelle comme un luxe accessible.
4: Un luxe accessible qui cartonne, en plus aucun créneau disponible avant la fin du mois.
3: Mmh. Tu peux même mettre un petit peu plus de piment, Yvan.
5: Voilà, pas mal le menu de la semaine. Merci Simon Marseille. Il y a d'autres entreprises qui le proposent, comme par exemple Cook Up ou encore Cuisto Cook.
6: Les courses à Beaumont-de-Lomagne dans le Tarn-et-Garonne aujourd'hui, départ à 13h55.
5: Et voici les pronostics. Le 12, le 11, le 10, le 7, le 9, le 6 et le 4. L'outsider d'Hertel, c'est le 9, Jazz Pat.
6: Et on vous retrouve tout à l'heure, voix 8h. Merci beaucoup Olivier Bois. La météo, bonjour Louis Baudin.
7: Bonjour Céline, bonjour à tous.
6: Qu'est-ce qui nous attend aujourd'hui? Comment commençons la semaine?
7: Eh ben, ça commence très bien sur les trois quarts de la France avec encore un temps sec et ensoleillé. Quand je dis très bien, c'est pas sûr parce que on a peut-être besoin plutôt de pluie. Mais en tout cas, ça sera comme ça avec du soleil quasiment partout. Quelques nuages au nord de la Loire et dans le nord-est ce matin que l'on retrouvera d'ailleurs cet après-midi au nord de la Seine circulant vers la Champagne, Ardennes, Lorraine, Alsace. Là, ça restera nuageux avec même peut-être quelques gouttes de pluie. C'est le cas en ce moment sur la Lorraine. Dans les autres régions, donc, du soleil, un petit peu de mistral dans la vallée du Rhône jusqu'à 50 km/h. Et puis les températures, bah c'est de nouveau estival, hein, ça chauffe encore aujourd'hui. Alors on a 9 degrés au Puy en ce moment, 10 à Romorantin ou encore 11 à Nevers, mais cet après-midi 22 à 25 degrés près de la Manche, pas moins 25 à 31 degrés dans les autres régions de la moitié nord et près de la Méditerranée. On ira même jusqu'à 34 degrés dans la moitié sud. On attend même 35 degrés à Perpignan.
6: 35 degrés.
7: Grosse chaleur encore
6: cet après-midi.
7: Ouais.
6: Merci Louis.
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6: Et Louis, on accueille deux camarades dans ce studio. Étienne Gernel, d'abord pour signer Gernel. Bonjour Étienne.
9: Bonjour Céline et bonjour à tous.
6: On le disait, Marine Le Pen a fait sa rentrée politique hier à Hénin-Beaumont, les yeux tournés vers la présidentielle. Marine Le Pen, régulièrement comparée à Giorgia Meloni, autre femme d'extrême droite, aujourd'hui à la tête du gouvernement italien. Mais pour vous, Étienne, cette comparaison ne tient pas.
9: Oui, je vais vous montrer pourquoi ceux qui attendent une mélonisation de Marine Le Pen, c'est-à-dire un virage pragmatique, se fourrent le doigt dans l'œil jusqu'au coude.
6: Jusqu'au coude, c'est loin. Avec nous également, notre historienne Virginie Giraud, bonjour.
10: Bonjour.
6: L'histoire en direct dans une dizaine de minutes. Les députés européens se réunissent aujourd'hui à Strasbourg pour parler industrie notamment. L'Union européenne qui ne cesse d'être décriée, mais vous nous rappelez que ce n'est pas nouveau. Dès ses origines, en 1951, il a fallu composer avec ses détracteurs.
10: Et oui, ça a commencé avec la création de la CECA, un mot que vous n'avez plus entendu depuis la classe de 3e. Interro surprise, c'est quoi la CECA ?
6: Communauté européenne charbon acier.
10: Bravo, vous êtes une première de la classe, Céline.
6: Ça, la 3e, c'est facile. Ça. Et comme chaque matin, avant ça, RTL chez vous, nos reporters, nos correspondants viennent à votre rencontre partout dans le pays au petit matin. Bonjour Étienne Baudu.
11: Bonjour Céline, bonjour à tous.
6: Vous êtes dans les Alpes-Maritimes hein, ce matin, c'est ça?
11: Oui, tout à fait, à Mouhans-Sartoux, à une commune de 10 000 habitants entre Cannes et Grasse dans les Alpes-Maritimes.
6: Et alors que de nombreuses communes ont bien du mal à respecter la loi Egalim, les 20% de bio à la cantine, vous êtes, vous, dans une ville qui a atteint le 100% bio, prouesse réalisée grâce aux maraîchers employés par la ville, comme Julien qui est avec vous.
11: Oui, Julien Avenoso, hein, il est le tout nouveau responsable de la ferme agricole municipale ici au domaine de la Combe. Il est chef de culture avec trois autres maraîchers. Alors ici, un terrain de 6 hectares, donc 4 cultivés. Alors Julien, là, sous les serres qui sont devant nous, qu'est-ce qu'on a?
12: On a des poivrons, les derniers poivrons, des haricots, les derniers concombres, les dernières tomates et les cultures d'automne qui prennent le relais, les brocolis qu'on a plantés la semaine dernière.
11: Et alors le réchauffement climatique, vous l'avez senti vous cet été?
12: Ah oui, clairement les cultures en ont pâti, donc il y aura un peu d'adaptation à faire sur les variétés.
11: Alors qu'est-ce que vous allez faire de très frais, de proposer de très frais là aux cantines ce midi?
12: Alors ce matin, on va leur récolter du basilic, du persil et des salades. Tout le reste est déjà dans les chambres froides des cantines.
11: Bon, alors vous étiez agriculteur avant et à quelques kilomètres d'ici. Qu'est-ce qui vous a fait sauter le pas de devenir maraîcher municipal, employé municipal ici, hein?
12: Alors il y a plusieurs points. C'est déjà la commercialisation qui était un peu compliquée, donc ça me permet de ne plus avoir ce côté commercialisation.
11: Et puis vous travaillez pour des gamins, quoi.
12: Ah oui, ça c'est sûr que c'est valorisant de nourrir les enfants de la commune, surtout mon fils qui est à l'école.
11: Voilà, et donc dans une heure, eh bien, écoutez, je serai moi dans cette école avec une chef cuisinière qui nous dira tout sur les produits qu'elle a reçus.
6: Bah oui, parce que ce basilic, ce persil et ces salades, va bien falloir les préparer maintenant. Merci beaucoup Étienne, on vous laisse aller rejoindre la cuisine donc, et on vous retrouve dans une heure. RTL 7h14, 27 millions d'euros pour 4 jours. À suivre l'enquête RTL sur la très coûteuse visite du pape.
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6: Il est 7h17 sur RTL, l'enquête RTL maintenant sur ce chiffre astronomique, 27 millions d'euros. C'est le budget hors norme de la visite du pape en France pour 4 jours. Il arrivera le 25 septembre prochain. C'est du jamais vu. La venue du pape François en 2023 à Marseille avait coûté 2,5 millions, 10 fois moins. Alors pourquoi un tel montant? Qui va payer la note? Bonjour Valentin Boisset.
27: Bonjour à tous.
6: D'abord, cette visite, on l'a dit sur RTL, elle suscite un engouement impressionnant. C'est pour ça aussi que le coût est aussi élevé?
27: Oui, un exemple, cette messe géante sur les Champs-Élysées de 300 000 fidèles, la jauge est désormais à 600 000, les dépenses explosent. Dans le détail, 1 million d'euros pour installer 2500 sanitaires, 1 million pour fabriquer un podium au pape. Le général Vatican dirige l'organisation. de la séquence parisienne.
0: Tout est considérable. Il y aura 42 écrans géants sur les Champs-Élysées. La messe est à peu près 10 millions d'euros.
27: Une entreprise touchera énormément d'argent, JL Event, le concessionnaire du Stade de France, lieu de la veillée du 25 septembre, mais qui s'occupera aussi de la logistique de la messe des Champs-Élysées. Alors combien coûte ce contrat faramineux? Cette fois, le général ne répond pas vraiment et son assistant lui indique de partir.
0: Il n'y a pas de secret, mais je crois qu'on me fait signe que la chose est à peu près terminée. C'est du droit privé, là, c'est pas. On a en tout cas un très beau contrat avec eux.
1: Vous avez eu un prix d'ami?
0: Jamais de prix d'ami.
27: Pas de prix d'ami, il faudra se contenter de cette réponse.
6: Valentin, en France, l'État ne finance pas le culte, c'est donc à l'Église de régler la note entièrement.
27: Eh bien, l'Église veut financer tout cela en appelant aux dons. Selon les informations de RTL, 7,5 millions d'euros ont déjà été récoltés à ce jour, dont plus de 5 millions rien qu'à Paris. Le don le plus élevé, 1 million d'euros, il s'agit d'un chef d'entreprise. Le diocèse parisien organise aussi des dîners pour les solliciter. Ils y invitent des banquiers d'affaires, des artistes, des grands sportifs. Sylvie Bretonne est la directrice financière du diocèse de Paris. Elle doit encore trouver 15 millions d'euros en 10 jours.
2: Le diocèse de Paris a des réserves. On ira piocher dans ces réserves. Le problème, c'est que derrière, ce sera au détriment de travaux potentiels dans les églises qui sont prévues, qu'on a besoin de faire.
27: Le don moyen est actuellement de 200 euros.
6: Mais est-ce qu'il est possible que le contribuable paye quelque chose quand même ?
27: Eh bien, il y aura déjà les dépenses de sécurité non quantifiables, mais il faudra bien payer les 15 000 policiers mobilisés à Metz. Le cas est un peu particulier, c'est la dernière étape du voyage du pape et spécificité du département de la Moselle, la séparation de l'Église et de l'État ne s'applique pas. Résultat, la mairie a débloqué une subvention municipale de 250 000 euros pour financer des écrans géants. Des associations laïques locales ont attaqué en justice ce choix du maire, mais vendredi soir, le tribunal administratif a tranché et autorise la ville de Metz à débloquer cet argent au nom de l'intérêt général.
6: Merci. On retient ce chiffre, hein, 10 millions d'euros pour la messe parisienne de Léon XIV en Catertel avec Valentin Boisset ce matin. Il est 7h20 sur RTL, signé Gernel. Avec vous, Étienne Gernel, directeur du Point. Étienne, Marine Le Pen a donc fait son discours de rentrée hier dans le Pas-de-Calais. La candidate du RN, toujours largement en tête dans les sondages, régulièrement comparée à Giorgia Meloni. Certains parions sur le fait qu'elle sera moins idéologue, plus pragmatique une fois au pouvoir. Mais vous, vous nous dites qu'elles sont très différentes, ces deux femmes.
3: Elles n'ont rien à voir. Alors, première différence, l'économie, le projet de Marine Le Pen reste très social, étatique. Hier, elle l'a rappelé, Marine Le Pen, en fustigeant ceux qui veulent, dit-elle, rogner indéfiniment sur la protection sociale, fermer les guillemets. Un point suffit à l'illustrer. Les retraites, Marine Le Pen tient sur sa ligne d'un âge de départ à 62 ans. Giorgia Meloni, elle, a endossé les réformes de ses prédécesseurs qui ont porté l'âge de départ à 67 ans en Italie. Et oui, elle est très pro-business, Giorgia Meloni. Elle a d'ailleurs été ministre de Silvio Berlusconi, ne l'oublions pas. Et cette inclinaison a des conséquences sur son pragmatisme en matière d'immigration. Elle a offert des centaines de milliers de permis de travail pour répondre aux besoins de main-d'œuvre des patrons italiens. Marine Le Pen en est très très loin. Et puis vous savez, il y a cette relation d'écoute entre elle et Mario Draghi, son prédécesseur et ancien président de la Banque Centrale Européenne, qui est un marqueur de ce pragmatisme économique qui a quelque peu d'ailleurs rassuré l'Europe.
6: Oui, parce que la chef du gouvernement italien, même d'extrême droite, n'effraie plus l'Europe.
3: Non, c'est la deuxième différence. Déjà, l'Italie tient ses déficits, contrairement à la France. Moins de 3% de déficit cette année. La France sera au-dessus des 5. Et puis, vous savez, Giorgia Meloni n'a jamais été pour une sortie de l'euro, contrairement à Marine Le Pen. Elle a critiqué durement la Commission par le passé, mais n'a jamais, par exemple, contesté, comme le fait Marine Le Pen, la primauté du droit européen sur le droit national. Aujourd'hui, elle s'entend très bien avec Ursula von der Leyen. Alors, il est vrai que l'Italie a été la première bénéficiaire du plan de relance européen post-Covid, mais tout de même, elle joue le jeu, et je vais vous dire, il y a un signe qui ne trompe pas, c'est son soutien constant à l'Ukraine depuis 2022. Rien à voir avec le RN qui n'a jamais voté un plan d'aide à Kiev.
6: Mais pourtant, parfois, Jordan Bardella a cité Giorgia Meloni en exemple.
3: Et oui, mais c'est à sens unique, un troisième faux-semblant. C'est la politique Giorgia Meloni à garder ses distances toujours avec Marine Le Pen. D'ailleurs, quand Jordan Bardella s'est rendu en Italie récemment, il n'a été été reçu par aucun cadre du parti de Giorgia Meloni, l'alter ego du RN. C'est la Ligue de Matteo Salvini qui est l'allié de Giorgia Meloni, mais qui est tenue quand même sous contrôle. Le positionnement des deux femmes sur l'extrémité droite de leur spectre politique respectif a des raisons différentes et cela ne doit pas tromper notre sens de l'orientation. Les sens abusent souvent la raison par de fausses apparences, disait Blaise Pascal.
6: Et on va continuer à parler Europe tout de suite avec vous, Virginie Giraud. L'histoire en direct chaque matin, quand elle a l'actualité, fait écho à l'histoire avec un grand H. Le Parlement européen se réunit aujourd'hui à Strasbourg. Les eurodéputés vont parler carbone, industrie, défense. Mais les pays d'Europe peuvent-ils collaborer sur des sujets aussi sensibles? Et si la réponse était dans l'histoire, Virginie?
1: Et oui, pour faire de la prospective, le mieux c'est encore de regarder le passé. Au sortir de la Seconde Guerre mondiale, l'Europe est ravagée, elle est traumatisée aussi. On ne veut plus jamais du retour de la guerre. Des hommes politiques français, comme Jean Monnet et Robert Schuman, comprennent que l'Allemagne et la France doivent coopérer sur les plans économiques et politiques pour ne plus jamais s'affronter. Enfin, pardon, je vais reformuler, pour que l'Allemagne arrête d'essayer de nous envahir, trois fois en 70 ans quand même.
6: Je vous sens un peu méfiante, Virginie, vis-à-vis des Allemands. Vous croyez pas qu'aujourd'hui, cette attitude nuit à la construction européenne?
1: Oui, peut-être, mais heureusement, Robert Schuman l'était beaucoup moins que moi. Le 9 mai 1950, il est ministre des Affaires étrangères, il prononce son célèbre discours sur la création de la CECA, la Communauté européenne du charbon et de l'acier. Pour les historiens, c'est l'acte fondateur de l'Europe moderne. Après son discours, Schuman envoie son projet au Benelux, Belgique, Pays-Bas et Luxembourg, ainsi qu'à l'Italie et à l'Allemagne de l'Ouest. Je rappelle qu'on est en pleine guerre froide et que les États-Unis encouragent ce projet qui empêchera l'Europe occidentale de regarder en direction de Moscou. D'ailleurs, le seul parti en France qui s'oppose à la création de la CECA, c'est le Parti communiste français qui prend ses ordres de l'URSS.
6: Bon, on le voit aujourd'hui, Virginie, c'est pas évident de faire collaborer les pays d'Europe sur des projets communs, que ce soit l'électricité ou même la création d'une armée européenne. Concrètement, comment ça marchait, la CECA?
1: À partir de juillet 1952, la CECA permet aux 6 pays membres de s'entendre sur le commerce de deux ressources essentielles à l'industrie, le charbon et l'acier, pour une durée de 50 ans. L'idée de la CECA, c'est de créer un marché unique entre anciens rivaux et de faire émerger des intérêts économiques partagés et puis surtout d'imaginer un futur ensemble. La CECA, c'est donc le premier jalon vers notre Europe. Mais pour garantir le succès d'une Europe unie, il faut une institution supranationale, ce qui est très mal vu dans les années 1950. On va pas parler de Parlement européen tout de suite. Au début, il y a donc une haute autorité qui se compose de 9 représentants issus des pays membres. Cette haute autorité s'appuie sur un comité de professionnels des métiers du charbon et de l'acier. Le Parlement européen, lui, n'arrive qu'en 1962. Alors pourquoi est-ce que ce sont les Français qui défendent le plus la création européenne? Parce que ce sont eux qui ont inventé l'Europe.
6: 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Merci beaucoup Virginie. Dans moins de 5 minutes sur RTL, les grosses têtes et le journal de 7h30 avec cette info. RTL, une proposition de loi sera déposée ce matin pour soutenir les familles monoparentales. Un quart des familles françaises aujourd'hui, des parents solo, trop souvent condamnés à compter le moindre euro.
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3: Et juste avant le journal de 7h30, les grosses têtes et leurs fake news. 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
3: 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Je vous rappelle aussi qu'à 8h15, l'invité de Marc-Olivier Fogiel, ce sera Léa Salamé, sa première prise de parole depuis qu'elle a quitté le 20h, qu'elle a choisi de se mettre en retrait après la candidature de son compagnon Raphaël Glucksmann à la présidentielle. Léa Salamé face à Fogiel, donc ce sera à 8h15. Mais pour l'heure, sur RTL, il est 7h30.
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3: Et le journal, c'est avec Sébastien Roussel. Bonjour Sébastien.
7: Bonjour Céline, bonjour à tous. Et un espoir ce matin pour les parents solo, les familles monoparentales. Représentent aujourd'hui un quart des familles françaises. Et pourtant, elles n'ont pas de statut dans la loi. C'est précisément ce que veut changer le député socialiste Philippe Brun. Tarif plus avantageux à la cantine, priorité pour les inscriptions en crèche. Il dépose ce matin un texte pour aider ses mères, car ce sont bien souvent des femmes qui ont du mal à s'en sortir, même quand elles gagnent plutôt bien leur vie, Gauthier Delombugard.
8: Cette maman s'agenouille devant les cadres.
9: J'ai plusieurs photos de ma fille
8: posées sur l'étagère du salon.
9: Là, elle était bébé et maintenant, c'est une grande jeune fille de 14 ans et elle est très belle, très fière et je trouve qu'elle s'en sort drôlement bien. Le divorce est tellement plus difficile pour les enfants.
8: Il y a 7 ans, Nathalie se retrouve seule pour élever sa fille.
9: Le père a demandé la déchéance de ses droits parentaux. J'avais une première peur, c'était de perdre mon logement parce que il faut rembourser justement les traites et puis de plus pouvoir subvenir à ses besoins. Je me demandais comment j'allais faire pour l'emmener à l'école, la ramener de l'école.
8: La maman s'organise, une voisine va chercher sa fille le soir et tous les frais sont calculés au centime près. Cette salariée dans la logistique gagne 3000 euros net par mois, la moitié dans le loyer, le reste dans les dépenses du quotidien.
9: Des frais de scolarité, d'alimentation, les vêtements, le téléphone, l'abonnement. Donc tout est tout le temps calculé, je fais mes comptes tous les week-ends. J'épluche tous les trucs de promo, j'achète et je vends beaucoup sur le bon coin.
8: Et puis, il y a la pension versée par son ex-mari.
9: Je reçois 220 imposé de 7 euros par mois, mais monsieur est défiscalisé. C'est ça que je trouve injuste.
8: La maman solo mise sur cette nouvelle proposition de loi pour ne plus payer cet impôt.
7: Reportage RTL signé Gauthier Delombugard. Pas de gel du barème de l'impôt sur le revenu l'an prochain, c'est la promesse de la porte-parole du gouvernement Maud Bréjon. Un peu plus de 2 semaines maintenant de la présentation du budget en Conseil des ministres.
3: Et tout en préparant ce budget, le gouvernement surveille comme le lait sur le feu les prix à la pompe.
7: Parce que la colère monte, les appels à manifester le 17 octobre notamment se multiplient sur les réseaux sociaux. Est-ce le retour, tiens, des gilets jaunes? La situation en tout cas est la même qu'à l'époque, estime sur RTL Bruno Le Maire, l'ancien ministre de l'économie.
10: Et c'est exactement le même contexte. C'est un contexte où beaucoup de Français souffrent. Aujourd'hui, les gens ne manifestent pas pour leur plaisir, ils manifestent parce qu'ils crèvent. Vous avez des agriculteurs qui se retrouvent avec 600 euros de revenus, qui voient que le prix des intrants va monter parce que les prix du pétrole et les prix du gaz augmentent. Vous avez des aides-soignantes qui viennent de démarrer dans la vie, qui ont 24, 25 ans, qui font 80, 100 km par jour et qui se disent « je peux pas payer 150 ou 200 euros de plus par mois ». C'est ça la réalité de la France.
7: Bruno Le Maire, invité hier du grand jury RTL Ouest France, Public Sénat, M6. Emmanuel Macron ne renonce pas à l'interdiction des réseaux sociaux aux moins de 15 ans. Un mois après la censure du Conseil constitutionnel, le chef de l'État annonce ce matin qu'une nouvelle mouture du texte est transmise aujourd'hui à Bruxelles pour s'assurer qu'il soit cette fois conforme au droit européen. Et puis en Suède, la gauche et l'alliance entre la droite et l'extrême droite au coude à coude au lendemain des élections législatives. Les résultats préliminaires ne donnent qu'un siège d'avance aux sociaux-démocrates qui se disent néanmoins prêts à gouverner.
3: RTL 7h33, c'est une piste de plus qui se referme dans l'enquête sur la tuerie de Chevaline.
7: Oui, 3 membres d'une famille britannique et un cycliste abattu en Haute-Savoie, c'était en 2012. 14 ans plus tard, aucun suspect n'a été identifié. Les enquêteurs misaient beaucoup sur une nouvelle trace ADN retrouvée sur la tenue du cycliste. Mais c'est une info RTL, Thomas Proutot, cette piste n'a rien donné.
11: Oui, l'espoir a été réel lorsque magistrats et enquêteurs du dossier Chevaline ont reçu le rapport des nouvelles expertises génétiques ordonnées en 2024 sur le maillot du cycliste criblé de balles, un ADN inconnu mélangé à celui du sportif mais parfaitement exploitable. Enfin, peut-être un fil à remonter vers un suspect du quadruple meurtre sans mobile apparent qui a visé le cycliste savoyard et trois membres d'une famille britannique en vacances. Les juges ont alors demandé des comparaisons. Douche froide au retour des résultats. L'ADN s'est révélé sans contestation possible être celui d'un expert judiciaire, un médecin légiste mobilisé au début de l'enquête. D'après les informations de RTL, les expertises génétiques sur la tenue du cycliste et sur deux mégots issus de la scène de crime n'ont donné aucun autre résultat utile. Le pôle Cold Case comptait pourtant sur les progrès de la science, mais pas question de baisser les bras. Les investigations se poursuivent sur d'autres traces génétiques notamment et sur l'arme utilisée par le tireur.
7: Une arme qui reste introuvable encore aujourd'hui, info RTL signée Thomas Proutot.
3: Et puis la déception est immense pour les basketteuses françaises.
7: Ah oui, elles pensaient vraiment être capables de battre les Américaines hier soir en finale de la Coupe du Monde. Elles ont même mené de 14 points à un moment, mais elles ont fini par s'écrouler, s'inclinent finalement 97-79, Nicolas Georgerot.
12: L'acclamation de la salle a été belle quand les Françaises ont posé avec leur médaille d'argent l'équipe la plus enthousiasmante de cette Coupe du Monde, mais à l'abri des regards, la fantastique shooteuse Marine Johannes avait du mal à cacher ses larmes et calmer les sanglots.
13: Je sais pas trop quoi dire, j'avoue. C'est toujours compliqué de terminer une compétition sur une médaille d'argent. On va essayer de garder ça en positif.
12: La capitaine Gabby Williams, un peu plus tard, s'est écroulée aussi en pleurant dans les bras des membres du staff. Plus que la lourde défaite, c'est le fait de rater une opportunité contre les Américaines qui fait enrager les basketteuses tricolores. Un troisième carton complètement dévissé, 18 points d'écart. L'épatante Dominique Malonga, 20 ans, meilleure marqueuse du match côté français avec 21 points.
14: Je pense qu'elles, elles ont appuyé sur la pédale et peut-être qu'on s'y attendait pas. Et nous, on n'a pas forcément suivi cette accélération. Peut-être qu'il nous manquait un peu le jus à la fin pour aller chercher ses dernières forces.
12: Conséquence de cette défaite, les Bleus ne sont pas encore qualifiés pour les Jeux de Los Angeles et devront terminer dans le top 6 de l'Euro l'an prochain, mais très certainement sans l'apport des stars qui évoluent dans le championnat américain.
7: Merci beaucoup Nicolas Georgerot. Le foot et le Paris Saint-Germain qui décroche enfin sa première victoire de la saison en Ligue 1, victoire 1-0 hier soir à Brest. C'est Lille qui est ce matin en tête du championnat après sa victoire 2-0 hier contre 3.
3: Merci Sébastien Roxel, vous revenez tout à l'heure à 8h30. La météo, Louis Baudin, décidément l'été joue les prolongations.
15: Exactement, hein, des températures encore très élevées aujourd'hui, même s'il y a un peu de fraîcheur ce matin par endroit, 9 degrés au Puy, 10 à Romorantin ou à Aurillac, 11 degrés à Nevers et Saint-Étienne, mais déjà plus de 20 degrés près de la Méditerranée. Et cet après-midi, 22 à 25 degrés près de la Manche, hein, c'est partout au-dessus des moyennes de saison, 25 à 31 degrés dans la moitié nord et près de la Méditerranée, et 31 à 34 degrés même dans la moitié sud, jusqu'à 35 à Perpignan. Alors tout ça avec du grand soleil sur les trois quarts de la France, sauf dans le nord. Là, en ce moment, on a des nuages qui circulent des côtes de la Manche au nord-est, et on les retrouvera, ces nuages, cet après-midi, au nord de la Seine, en Lorraine, Alsace, Champagne-Ardenne, ou encore du côté de la Lorraine, et tout ça donnant quelques pluies. C'est déjà le cas d'ailleurs en ce moment sur la Lorraine.
3: Merci Louis. Dans quelques minutes, l'invité d'RTL Matin. Le RN a fait sa rentrée politique hier et il était aux côtés de Marine Le Pen pour l'entendre parler logement et préférence nationale. Alors que sa candidate caracole en tête des intentions de vote malgré un début de campagne mouvementé, le vice-président du RN et député du Nord, Sébastien Chenu, est l'invité d'RTL ce matin. Ce sera juste après l'Angléco. Bonjour François Langlais.
16: Bonjour Céline.
3: La hausse des prix des carburants va-t-elle relancer le mouvement des Gilets jaunes? On en parlait dans le journal. L'automne s'annonce très mouvementé pour le gouvernement.
16: Oui, avec deux dangers symétriques, la colère sociale et puis les grondements des marchés financiers. Alors, y a-t-il un chemin entre ces deux récifs? Eh bien, nous allons explorer ça tout à l'heure.
3: À tout de suite.
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3: 7h40 sur RTL, L'Angle Éco, maintenant avec François Langlais. Après la flambée des prix à la pompe, la colère monte un peu partout en France, le tout sur fond de crise financière qui s'esquisse. Équation impossible, François, pour le gouvernement?
16: Vous savez, Ulysse et son Odyssée reviennent à la mode. Il y a eu ce fameux film, vous vous souvenez que le héros d'Homère doit traverser un détroit bordé par deux monstres terribles, Charybde et Scylla. Qu'on s'approche de l'un, ben on est dévoré, et si on s'en éloigne, c'est évidemment l'autre qui récupère la mise. Ben, c'est exactement la situation du pays aujourd'hui. La France cherche un passage impossible entre la crise sociale et la crise financière. Les deux dangers qui nous guettent... Elle est prise au piège.
3: Et tout ça à cause du carburant dont le prix continue de grimper.
16: Oui, en fait, disons, c'est le révélateur. Le risque de crise sociale, il augmente justement avec le prix du carburant. Il y a un chiffre qu'on n'a pas assez commenté. Il y aurait aujourd'hui 22% des ménages français possédant une voiture qui engloutissent plus d'un mois de revenus dans leur réservoir. C'est considérable. Et c'est une moyenne, hein. Le chiffre, il est plus faible dans les zones urbaines. Grâce au transport collectif, mais il est plus élevé en zone rurale. À la campagne, il y a près de 30% des ménages dans cette situation. Ce sont des ménages modestes, évidemment, souvent avec un seul salaire, des familles monoparentales. Ce sont la plupart du temps des actifs qui sont contraints d'utiliser leur voiture pour travailler. Bon, il y a là une sérieuse détresse économique. Et le prix du carburant risque d'augmenter encore. Et ce week-end, il y avait les attaques en mer Rouge qui condamnent j'allais dire l'itinéraire bis que les pétroliers utilisaient pour éviter le détroit d'Hormuz bouché.
3: Donc, il va falloir de nouvelles aides.
16: Oh, écoutez, c'est probable. Sauf à asphyxier la France modeste des campagnes. Le problème, c'est que tout signal de dépenses supplémentaires peut déclencher le tourbillon de l'autre monstre, la crise financière.
3: On en est vraiment là ?
16: Écoutez, les marchés financiers sont très nerveux. Et ils le sont encore davantage avec les pays mal gérés comme la France. Le risque, c'est de voir monter nos taux d'intérêt encore davantage avec un cercle vicieux. Plus on dépense, plus le déficit se creuse, plus les taux d'intérêt montent, ce qui ralentit l'activité économique du pays et creuse encore le déficit. Et plus les investisseurs voient que le pays s'enfonce, moins ils prêtent. Et ça fait encore grimper davantage les taux. En fait, on paye l'irresponsabilité des années Macron, qui nous expose plus que jamais aux aléas internationaux notamment. C'est le paradoxe. Le président fait d'innombrables discours sur la souveraineté française et européenne. Et la politique qu'il a conduite nous laisse complètement démunis face au choc pétrolier. Nous n'avons jamais été aussi peu souverains qu'aujourd'hui. En matière énergétique, notre seul atout, c'est le nucléaire, il date de plus de 50 ans. En matière financière, on a brûlé toutes nos marges de manœuvre avec peu d'espoir de les reconstituer parce que le pays est en croissance zéro et le niveau des impôts est au plus haut. Vous entendez les mâchoires de Charybde et Scylla qui claquent ?
3: Et cette équation, ce dilemme, il s'imposera aussi aux futurs locataires de l'Élysée. On va en parler dans un instant. Merci François Langlais.
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3: Et l'invité d'RTL Matin maintenant, il était aux côtés de Marine Le Pen pour la rentrée politique du RN hier à Hénin-Beaumont. Bonjour Sébastien Chenu.
4: Bonjour madame.
3: Député du Nord, vice-président du Rassemblement National. Marine Le Pen a donc fait sa rentrée en favorite de la présidentielle. Notre sondage Toluna Harris Interactive la place encore largement en tête des intentions de vote. 33 à 36% au premier tour selon les configurations. Mais elle recule pour la première fois, moins 2%. Vous analysez ça comment? C'est la sanction des errements sur l'interdiction du voile? C'est l'abandon d'une partie de la ligne Bardella?
4: Je ne sais pas à quel niveau stratosphérique devait être dans votre sondage Marine Le Pen auparavant, puisque 33 à 36%, on est quand même à des niveaux jamais atteints, y compris d'ailleurs dans d'autres sondages. Donc on se positionne aujourd'hui comme évidemment très leader. Et je rappelle que la marge d'erreur, elle est précisée d'ailleurs, est de 2%. Donc vous voyez, je pense qu'on est...
3: inquiétude.
4: On est non, pas d'inquiétude, mais un vrai niveau d'exigence. C'est parce qu'on fait la course en tête qu'on doit faire des propositions aux Français, qu'on doit être dans le concret, qu'on doit leur montrer qu'on a réfléchi à l'avenir, qu'on est capable de prendre en main le destin du pays, un pays si abîmé. François Langlais rappelait que les années Macron ont été une catastrophe économique, sociale, budgétaire. Et donc, par conséquent, nous allons continuer à faire des propositions concrètes pour la vie des Français.
3: Alors hier, les propositions, elles concernaient essentiellement le logement. Marine Le Pen a annoncé qu'elle présidente, elle supprimerait la loi SRU, cette loi qui impose 20 à 25% de logements sociaux dans les communes. Aujourd'hui, il y a plus de 4 millions de demandes actives de logement social, moins d'un demandeur sur 10 qui en obtient un. Supprimer cette loi, c'est prendre le risque d'aggraver encore la situation ou pas?
4: Non, Marine Le Pen a indiqué, et elle le sait, que le logement étant la priorité des Français, vous savez, dans nos permanences, c'est le premier sujet pour lequel les Français se déplacent dans les permanences des députés, c'est parce qu'ils sont mal logés, parce qu'ils cherchent un logement décent.
3: Supprimer la loi SRU,
4: alors, ça peut être... J'y viens, c'est un des éléments du dispositif des propositions de Marine Le Pen. Supprimer cette loi SRU qui a été créatrice en particulier de beaucoup de poches de pauvreté, qui est une loi qui oblige beaucoup, qui contraint beaucoup les communes, qui les met pour certaines d'ailleurs à l'amende, fait partie des dispositifs que nous pensons, enfin des dispositions que nous pensons juste avec le fait de libérer la construction. Il faut construire davantage de logements dans notre pays. Je vous rappelle qu'il y a moins 40% de permis de construire qui ont été délivrés ces dernières années, alors qu'on a besoin d'avoir à peu près en moyenne entre 360 et 400 000 logements construits par an. Eh bien, nous en sommes très loin. Valoriser le patrimoine existant, là encore, on pourra en parler, on fait des propositions. Et puis, évidemment, encourager la propriété, libérer effectivement d'un certain nombre de contraintes. Et cette loi SRU, elle est contraignante, comme je viens de vous l'indiquer.
3: Vous voulez, vous dites, donner la priorité d'accès au logement social aux Français. Ouais. Vous espérez libérer comment, combien de logements?
4: Mais écoutez, comme vous ça. Savez, c'est un plan d'ensemble. C'est la priorité d'accès aux Français, qui est d'ailleurs ce qu'on appelle la priorité nationale. Elle existe, on le voit dans d'autres pays, États-Unis, Japon, je crois même Égypte, Suisse, etc. Deux tiers des Français y sont favorables. Il y a aujourd'hui
3: Est-ce que vous espérez libérer comme logement en donnant cette priorité qui aujourd'hui est d'ailleurs interdite dans la loi?
4: Eh bien, non, mais elle passera évidemment. C'est une proposition qui est inscrite dans notre référendum sur l'immigration, la priorité nationale au logement, mais aussi aux aides sociales. Aujourd'hui, j'ai pas en tête le nombre de logements que ça libère, mais plus on va en construire et plus on va en libérer, plus les Français pourront évidemment être prioritaires pour y accéder. Donc c'est évidemment un des leviers qui permet aux Français d'accéder à du logement social de façon prioritaire. Pareil pour les logements étudiants. Nous considérons que lorsque vous êtes un étudiant français, vous devez avoir une priorité. Vous devez prioritairement pouvoir accès au logement social qui sera construit ou remis sur le marché, parce qu'il y a beaucoup de logements, il y a des bureaux vides, il y a des logements qui ont des diagnostics énergétiques qui les empêchent d'être mis sur le marché. Nous, c'est ce qu'on va faire,
3: donc
4: c'est qu'on va
3: les règles
4: plus construire
3: DPE.
4: Et plus mettre sur le marché et mettre davantage de logements sur le marché.
3: Vous parlez des contraintes climatiques, vous allez supprimer les règles qui interdisent aujourd'hui de louer des passoires thermiques. Donc le fameux DPE, le diagnostic...
4: Voilà, ça restera, il continuera à exister à titre indicatif, évidemment.
3: Indicatif, mais il sera plus contraignant. L'été nous a rappelé l'importance des contraintes climatiques. Vous proposez aussi un nouveau dispositif pour financer les rénovations des prêts à taux zéro, y compris pour installer la clim. Vous prévoyez une enveloppe de combien pour permettre aux Français de climatiser leur logement?
4: Un prêt à taux zéro, c'est donc l'État qui va prendre en charge ce prêt. Ça reviendra à peu près à 300 millions d'euros. C'est ce que nous avons aujourd'hui regardé, à 300 millions d'euros à budgéter. Alors qu'aujourd'hui, aujourd'hui, MaPrimeRénov', qui est très détournée, qui fait l'objet évidemment d'un certain nombre de dysfonctionnements, elle coûte plus d'un milliard d'euros. Donc nous considérons qu'il faut retravailler sur ces dispositifs pour accompagner les Français à climatiser, à isoler.
3: Pour tous les projets les
4: prêts,
3: de rénovation.
4: Pour les prêts, pour les fameux prêts à taux zéro qui permettent aux Français ou de rénover, ou de climatiser, ou d'isoler. On va prendre en charge, effectivement, ceci à hauteur de 300 millions d'euros. Aujourd'hui, comme je vous le disais, MaPrimeRénov' n'est pas satisfaisante. Ce qu'il faut, c'est continuer à aider les Français à isoler leur logement, à l'améliorer, parce que vous parlez des passoires thermiques, mais par exemple, les contraintes qu'a installé Édouard Philippe ont amené à davantage de bouilloires thermiques, ont amené à moins de construction. Donc, vous voyez, là aussi, ceux qui se sont succédés au gouvernement ont raté le virage du logement.
3: On parlait des gilets jaunes avec François Langlais et de cette colère qui monte autour des prix du carburant. Marine Le Pen a évoqué les gilets jaunes hier dans son discours. Elle soutient les appels à la mobilisation du 17 octobre. C'est le cas de plusieurs dirigeants à gauche.
4: Nous, on n'est jamais rentré dans le fait d'appeler les gens à descendre dans la rue. On ne l'a jamais fait. Et à chaque fois qu'il y a une manifestation dans le pays, les retraites, que sais-je, on nous pose la question, est-ce que vous appelez les gens à descendre dans la rue? Les gens sont, on n'est pas un syndicat. Les gens feront ce qu'ils voudront. Nous, on dit simplement aux gens qui ont envie de manifester leur mécontentement, non seulement qu'on les comprend, non seulement qu'on a des solutions, mais tenez bon, encore 8 mois et nous allons changer le cours des choses. Nous avons des propositions politiques qui auront d'autres conséquences dans votre vie. Quand nous parlons de construire, de libérer, de transmettre des logements, eh bien nous parlons aussi de changer la vie des Français. Et donc tenez bon, oui, nous savons qu'effectivement le prix de l'essence totalement indécent pour lequel l'État n'a fait aucun geste à laisser les Français devant leur...
3: Il y a eu des chèques
4: qui sont très dégradants d'ailleurs pour les finances publiques et qui ne résolvent rien. Nous avons des solutions pérennes, notamment la baisse de la TVA sur les énergies, l'ensemble des énergies d'ailleurs.
3: La baisse de la TVA qui, pour l'instant, est encadrée par des règles européennes.
4: Bien sûr.
3: On ne peut pas descendre.
4: Mais d'autres pays s'en sont affranchis. Donc, ce qui se fait ailleurs, vous voyez, hier, j'entendais sur votre antenne Bruno Le Maire dire « Ah, mais il faut obtenir un rabais de l'Union européenne. » Ça fait des années qu'on le demande, ça fait des années qu'on se fait insulter. Les autres pays, y compris l'Allemagne, l'obtiennent. Et aujourd'hui, nos adversaires disent « Bah, finalement, ce que propose le Rassemblement national, en réalité, c'est pas mal, ça a du sens. » C'est comme ça sur tous les sujets.
3: Bruno Le Maire qui était l'invité du grand jury ce dimanche effectivement sur RTL. Hier c'était aussi l'anniversaire de Jordan Bardella, il était content de le fêter avec vous ?
4: Bah, je crois que pour fêter son anniversaire, on n'a peut-être pas toujours envie de se retrouver à devoir travailler, c'est-à-dire à devoir être au milieu d'une salle politique, d'un meeting politique, mais je pense qu'il était content de retrouver l'esprit de camaraderie qui existe chez nous.
3: Mais il était content d'être là ?
4: Ah, je pense qu'il était content d'être là parce que il se prépare, Jordan Bardella, et prendre en main l'avenir de la France avec les difficultés que nous connaissons, l'énergie et le travail que ça va demander. Oui, je pense que il est content de savoir qu'il est soutenu par des

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10: L'œil de Philippe Cavrivière dans RTL Matin. Bonjour Philippe.
11: Bonjour Céline.
10: Sébastien Chenu, vice-président du RN, vice-président de l'Assemblée nationale aussi, est resté pour votre chronique.
11: Déformant, bien sûr. Pas du tout. Bonjour Sébastien. Alors pourquoi ? Pourquoi les frères Gallagher ? Y a-t-il un lien entre Oasis et Sébastien Chenu ? Eh bien, c'est parce que Oasis est un duo célèbre qui a passé des années à se taper sur la tronche en coulisses et qui vient de se réconcilier pour le business. Comme un autre couple politique célèbre, vous voyez de qui je cause ? Bon, Sébastien, ce sera un petit peu facile de ma part de vous reparler ce matin des tensions entre Marine et Jordan, du train de vie d'émir de votre jeune président franco-monégasque, des policiers carcassonnés injustement qualifiés de racistes, alors qu'ils sont juste passionnés d'histoire. Vous savez, j'aime pas tomber dans la facilité. Je préfère m'y vautrer. Voilà.
10: En tout cas, malgré les polémiques, Jordan Bardella était bien présent, on l'a dit, au discours de rentrée de Marine Le Pen dans son fief d'Hénin-Beaumont.
11: Oui, Sébastien nous a parlé du discours de Marine Le Pen à Hénin-Beaumont, et vous l'avez trouvé en toute objectivité formidable. Vous nous le diriez si vous l'aviez trouvé en dessous. Non, elle a fait ses classiques, c'est vrai. La France aux Français, la chance aux chansons, la tarte aux pommes. Et il y a eu le passage sur l'immigration qui est un peu son all by myself à elle. Non, c'est vrai. Les migrants, c'est son anymore. Les migrants ! Elle a passé la note ! Oh putain, elle m'a foutu les poils, regardez. Bref, Marine a surtout causé logement, loi SRU, PLU, APL, PTZ, DPE, DF, PMU. Bref, on n'a rien compris. Personnellement, j'ai rien compris. C'est pour ça qu'on a préféré se concentrer sur Jordan au premier rang qui faisait la gueule. C'est même confirmé par un pote à vous, Robert Ménard. Hein ?
12: Et là, je trouvais qu'il faisait la gueule.
11: Ouais, mais tu vas, dis-le, Sébastien. Tu vois bien que tu peux pas te foutre de la gueule au divan. On a vu le ralenti, il faisait la gueule. Alors, voilà.
10: Jordan Bardella qui aurait du mal à accepter la candidature de Marine Le Pen car il visait lui aussi l'Élysée.
11: Oui, et c'était son anniversaire au gommeur. Oui, c'est l'anniversaire un peu comme ça, quoi. On l'a connu célibataire et puceau, on l'a connu. Il avait 29 ans à l'époque, maintenant c'est un grand, disons. Et effectivement, Jordan ne serait pas content de ne pas avoir été associé à la décision de Marine

0: Marine de continuer malgré la condamnation judiciaire après la décharge de Marine. C'est pas facile d'appeler pour dire. Dis donc, au fait, moi j'ai prévu de te niquer. Allez, bonne journée. C'est compliqué, voilà. C'est compliqué pour Jordan aussi en ce moment. Lui se voyait déjà président. Il était comme un gosse qui attend Noël toute l'année et puis à qui on dit le 23 décembre, t'auras pas ton train électrique, Jordan, parce que le Père Noël a eu un accident de traîneau. Il s'est pris un sapin de face. Paf, coup du lapin. Non, c'est pas vrai, il n'existe pas le Père Noël. Alors,
1: Philippe.
0: Non, quand ça veut pas, ça... Ah si, on sait pas, il y a un doute. Quand ça veut pas, ce Jordan s'est fait jeter une gousse d'ail à la foire agricole. Alors c'est pas bien, mais c'est plutôt cohérent une gousse d'ail à une foire agricole. Il va sûrement prendre une roue de secours au Mondial de l'Auto. Vivement le salon de l'érotisme, lui. Sur cette relation toxique entre Marine et Jean, c'est silence radio. Le RN dit rien, Sébastien dit rien. Sauf l'autre jour, Sébastien, vous avez craqué quand vous a demandé. Il a dit quoi, Jordan, sur Marine, quand il a quitté la Réunion?
2: Fuck Marine Le Pen.
0: Bon, c'est pas vrai. Il a... Quoi?
2: Fuck Marine Le Pen,
0: non,
2: fuck
0: Marine Le Pen. Alors c'est un autre bout, j'ai coupé.
1: Ah, je viens de le dire. En tout cas, Marine Le Pen continue, on le disait, de faire la course en tête dans tous les sondages.
0: Oui, c'est vrai que les sondages, ils sont dingues, les sondages. Moi, je m'attends à une finale Marine-Jordan. Là, on va être emmerdé pour choisir. Voilà. Alors, elle est tellement haute dans les sondages, elle pourrait, Marine, arriver au débat bourré chez Marius Rochebain et dégobillé sur ses berlutis, dire « j'ai une relation avec Cédric Jubilard, je déteste Céline Dion », elle serait quand même élue. Non, mais c'est fou de vouloir à tout prix le pouvoir. Je dis parce que les économistes sont là, l'économie elle s'effondre, l'hôpital craque, la dette explose, le chômage remonte, les déficits dérapent. La France, c'est une Renault 21 Break Nevada de 88. 600 000 au compteur, accidenté. Pas de contrôle technique. Et le RN dit, cette bagnole, il nous la fout. C'est audacieux.
1: Philippe, dans quelques minutes, oui. Marc-Olivier Fogiel recevra votre ancienne patronne, oui. Journaliste et animatrice de quelle époque, Léa Salamé?
0: Oui, mais Léa a décidé de faire confiance à Marc-Olivier Fogiel, et je crois que c'est la première fois que j'entends ces deux mots associés. Confiance et Marc-Olivier. Parce qu'aller chez Marco, c'est l'équivalent de monter dans la fourgonnette de Michel Fourniret. C'est rarement une bonne idée. En tout cas, au micro d'RTL, il y a ce matin, il y a Céline Landreau, Léa Salamé, une même passion, pas le même maillot. D'un côté, l'inconnu de l'info, en poste depuis 3 semaines. De l'autre, la star de l'info, mais qui a plus de boulot. Un point commun, on les adore toutes les deux.
1: Merci, en espérant qu'elle tiendra malgré la fin de cette chronique. Merci beaucoup, Philippe Cavrivière. Merci, Sébastien.
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1: Eh bien, merci d'être venu sur RTL ce matin. Restez avec nous si vous ouvrez les yeux, si vous vous êtes réveillé avec RTL. On en est ravis, nous. 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
1: Et le journal de 8h est présenté par Olivier Bois. À la une, Olivier, la terreur russe à l'intérieur de la maison. C'est la Pologne qui lance l'alerte après l'attaque hier à ses portes.
5: Un train Kiev-Varsovie frappé par un drone à 2 km de la frontière polonaise. Des hauts responsables occidentaux, dont l'ancien Premier ministre britannique Boris Johnson, étaient sur zone peu de temps auparavant. Dans ce journal également, est-ce que c'est un rail de 300 kilos sur les voies qui a provoqué le déraillement du TER à côté de Rouen? L'enquête ne fait que commencer. Ce boulanger de Lisieux qui a publié sur Internet les photos de celle qui a cambriolé son commerce. C'est illégal, mais il assume. L'enquête RTL sur le coût faramineux de la venue du pape Léon XIV. Il manque 15 millions d'euros, par exemple, à Paris pour boucler le budget. Et puis le conte de fées du jour, quand un gardien d'immeuble des beaux quartiers de Paris accomplit enfin son destin de virtuose du piano.
1: À 8h15, on le disait, c'est sa première prise de parole depuis son retrait du 20h de France 2, après l'annonce donc de la candidature de son compagnon Raphaël Glucksmann à la présidentielle. Léa Salamé sera face à Marc-Olivier Fogiel.
5: Il y a 2 jours, à New Delhi, Vladimir Poutine disait pourtant ne pas avoir l'intention de menacer les pays européens. Difficile pourtant de ne pas voir dans ce qui s'est passé hier un avertissement direct, alors qu'un drone russe a frappé un train reliant Kiev à Varsovie, à 2 kilomètres seulement, je vous le disais, de la frontière polonaise. Bonjour Émilie Beaujard.
6: Bonjour.
5: La terreur russe ne fait pas que frapper à la porte, elle est à l'intérieur de la maison. Voilà les mots exacts, hier soir, du ministre des Affaires étrangères polonais. Émilie, est-ce qu'on peut parler ce matin d'une attaque directe contre l'Occident ?
3: En tout cas, les attaques se rapprochent des frontières européennes. La frappe d'hier a touché le train avant qu'il n'entre en Pologne, au poste frontière de Jagodine, à 2 km de la frontière. Les 206 passagers ont pu être évacués juste avant. Tout le monde est sain et sauf, mais l'avertissement est là. D'autant que dans le train juste devant, il y avait une délégation européenne et américaine qui revenait de Kiev après une réunion de sécurité. Le président polonais parle d'une escalade qui pourrait toucher la Pologne. Une vision partagée par le général Dominique Trinquant, expert des questions militaires.
4: La Russie joue avec le feu en se rapprochant de plus en plus vers des limites qui ne pourront pas être acceptées par l'OTAN. Si ça se présentait plus d'une fois, la Pologne pourrait considérer qu'il lui faut descendre, abattre les drones ou les missiles avant qu'ils ne franchissent la frontière polonaise et donc prennent des mesures pour frapper en Ukraine.
5: La Russie joue avec le feu, voilà ce que dit donc le général Trinquant. Émilie, on se pose tous une question ce matin. Qu'est-ce qui se serait passé si ce drone avait frappé le train côté polonais?
3: C'est toute la question effectivement ce matin, mais on ne va pas faire de politique fiction. Les pays de l'OTAN sont en alerte en tout cas, et cela depuis février 2022. Mais la Russie connaît très bien aussi les limites à ne pas franchir. Chaque camp fait du signalement stratégique. Ce qui est sûr en tout cas, c'est que Moscou intensifie ses attaques. 2000 drones, 78 missiles lancés sur l'Ukraine en seulement une semaine.
5: Merci Émilie Beaujard. Donald Trump, lui, n'a pas réagi à cette frappe. En revanche, il s'en est pris hier au président ukrainien Volodymyr Zelensky, lui reprochant d'attaquer des raffineries de diesel en Russie, alors que les prix justement du diesel sont en forte hausse aux États-Unis, ce qui provoque le mécontentement des Américains. Et puis en Israël, le ministre de la Culture veut déchoir de leur nationalité les réalisateurs d'un documentaire NASA sur les civils palestiniens tués à Gaza. Il les accuse de trahison envers l'État. Ce documentaire qui a remporté en l'occurrence samedi le prix spécial de la Mostra de Venise.
1: Et on y reviendra juste après 8h30 avec William Galibert dans Galibert raconte. 8h03 sur RTL, le TER qui a déraillé à côté de Rouen était toujours sur les voies hier soir.
5: Oui, il ne bouge pas pour le moment et pour les besoins de l'enquête. Aucune piste n'est privilégiée ou exclue, a dit le ministre de l'Intérieur. Des témoins évoquent donc ce rail de plus de 300 kilos présent sur les voies. Est-ce bien la cause de l'accident? Si c'est le cas, comment s'est-il retrouvé là? Et s'agit-il d'un acte de malveillance? Ce sont évidemment les questions centrales de cette enquête qui débute. L'accident, on le rappelle, a fait 44 blessés. Les passagers vont être interrogés, notamment Nils.
6: Il y a des cailloux qui rentrent dans le train, ça part dans tous les sens, mais littéralement. En plus de ça, le wagon devant nous qui se détache, il s'arrache littéralement, la partie en accordéon, là, en plastique. On la voit partir sur le côté. On essaie de s'accrocher à ce qu'on peut. Le fait de voir les gens qui couraient dans tous les sens, on a vu un blessé, là, qui saignait le visage ensanglanté. Je me suis dit, mais purée, ça m'arrive à moi aujourd'hui, je vais mourir. C'est incontrôlable. On en tremble à la fin. Tellement on est choqué, on ne comprend pas ce qu'il s'est passé.
5: Le témoignage de Nils, passager de ce TER, et ce matin, les lignes entre Rouen et Elbeuf sont fermées dans les deux sens.
1: On va parler maintenant de ce boulanger qui a décidé de se faire justice lui-même.
5: Oui, un boulanger de Lisieux, dans le Calvados, cambriolé en pleine journée il y a 10 jours. La voleuse a emporté plusieurs centaines d'euros de boissons, de pain, et puis aussi le téléphone portable d'une vendeuse. Et le patron a donc décidé de mener lui-même l'enquête avec les images de vidéosurveillance, Vincent Serrano.
7: Oui, 3 photos en couleur que Nicolas publie sur la page Facebook de sa boulangerie moins d'une heure après le vol et avant même de se rendre au commissariat de Lisieux pour porter plainte à un commissariat dirigé par le commandant Raphaël Mangin.
8: Le commerçant est venu déposer plainte en nous fournissant les captures d'écran de vidéosurveillance de son établissement, ce qui lui permet, nous, tout de suite, de lancer les investigations et on s'aperçoit qu'il commence à y avoir une facilité de diffusion de ce genre d'images sur les réseaux sociaux.
7: Le problème en France, c'est que c'est illégal. Diffuser soi-même la photo d'un suspect va à l'encontre de la présomption d'innocence et peut porter atteinte à l'intimité de la vie privée d'autrui. Nicolas le boulanger s'expose à une possible peine d'un an de prison et 45 000 euros d'amende.
9: Moi, je savais pas. C'est des clients qui me l'ont dit. Donc, on l'avait supprimé. Et puis, on a réfléchi, on s'est dit, tant pis, on remet. Ah ouais, parce que moi, je veux que justice soit faite, donc elle m'a pris de la matière première, la rigueur, je m'en fous, moi, c'est juste pour ma vendeuse, il s'est fait tout prendre.
7: Sa publication a été partagée plus de 500 fois. De son côté, la police poursuit son enquête. Aucune personne n'a pour l'heure été interpellée.
5: Les précisions de Vincent Serrano. Comme chaque mois, notre baromètre Toluna Harris Interactive pour RTL et M6, Marine Le Pen recule un peu pour la première fois de 2 points, mais reste très largement en tête des intentions de vote au premier tour. Derrière, Jean-Luc Mélenchon et Édouard Philippe sont toujours au coude à coude. Pas de mouvement majeur pour les autres candidats.
1: 8h06 sur RTL, la course contre la montre pour financer la venue du pape Léon XIV en France.
5: 27 millions d'euros cette visite du pape, enquête RTL, vous l'avez entendu ce matin. 10 fois plus que quand François était venu à Marseille. À Paris, rien que la messe en plein air va coûter 10 millions. Il faut installer 42 écrans géants pour les 600 000 spectateurs attendus. Or, c'est l'Église qui paye et il manque par exemple à Paris encore 15 millions. D'où effectivement cette effervescence à la maison diocésaine, Valentin Boisset.
10: Sur le bureau de Manuela, s'entasse une liasse d'enveloppes.
11: Plus de 50 enveloppes reçues aujourd'hui. Elles correspondent au don par chèque. Et voilà, nous l'ouvrons.
10: Elle tire de cette enveloppe un chèque d'un particulier pour financer la venue du pape.
12: Là, on donne pas de nom. On voit 30 euros, 50 euros. Il y a plein de sommes différentes.
13: 50, 20, 150, 100, 300, 50.
10: Le don moyen est de 200 euros. Il y a urgence dans ce bureau. Certains ont dû annuler leurs vacances d'été. Daphné a 3 écrans devant elle. Elle se charge des remerciements.
14: Le délai est là et on va pas demander au pape de venir un peu plus tard. Donc, il faut que ça tienne.
10: Il manque encore 15 millions d'euros pour la séquence parisienne. Sylvie dirige ce service financier du diocèse. Elle organise ces derniers jours des soirées de levée de fonds.
15: Pour aller chercher des dons de dirigeants, de banquiers, d'avocats, de sportifs. C'est vrai qu'il y a beaucoup d'enjeux financiers derrière tout cet événement.
10: Il manquerait encore pour financer cette visite à l'échelle nationale près de 20 millions d'euros.
5: Un reportage de Valentin Boisset, le pape qui va aussi en l'occurrence à Lourdes et à Metz. Un mot de tennis, l'Allemand Zverev est bien le meilleur joueur du monde. Quand Sinner et Alcaraz ne sont pas là, au moins en forme, il a gagné hier soir l'US Open, deuxième grand chelem pour lui de l'année face à l'Américain Ben Shelton.
1: Allez, la très belle histoire du jour. Maintenant, le destin presque accompli, enfin, d'un gardien d'immeuble virtuose du piano.
5: Oui, les habitants de sa résidence, dans les beaux quartiers de Paris, sont habitués à la bande-son qui s'échappe de sa loge. Gardien le jour, effectivement, et virtuose la nuit. Audric De Oliveira est également compositeur. Et le 10 octobre, il va vivre la consécration. Son premier grand concert dans la salle Cortot à Paris, Laurent Marsic.
16: Cette salle, temple de la musique classique, c'est un rêve pour Audric De Oliveira, qui après des années de conservatoire a, comme beaucoup, subi un arrêt brutal au moment du Covid.
17: Ça a commencé à décoller, mais ça s'est vite crashé. Et je me suis dit, là c'est grave la situation. Donc j'ai dû trouver un job alimentaire, comme on dit, et c'est comme ça que je suis devenu gardien d'immeuble.
16: Gardien d'immeuble le jour et pianiste virtuose la nuit.
17: Je me cloître, je ferme les volets, je ferme la porte et je joue.
16: Dans la petite loge de concierge qu'il occupe dans les beaux quartiers de Paris, le piano trône en majesté. Des partitions pleines de ratures, pleines de musique que crée le concierge pianiste.
17: J'improvise beaucoup au piano et ensuite, parfois les voisins, quand je joue, ils entendent, ils me disent « Ah, c'est trop beau ça !»
16: Chaque jour, il laisse filer ses doigts sur le clavier.
17: Disons que j'en joue quand même 6-7 heures par jour. Quand je joue sans casque, j'ai très très rapidement des messages ou des gens par la fenêtre qui crient « Audric !» Stop.
16: Le 10 octobre, il tentera donc le tout pour le tout.
17: Bah, ça va être très émouvant pour moi. Plutôt que la dernière chance, j'espère que ce sera un tremplin.
16: La billetterie est ouverte, il reste des places.
5: Voilà le destin presque accompli de ce gardien d'immeuble et virtuose de piano la nuit. Merci Laurent Marsic.
1: Et merci Olivier Bois. On se retrouve demain, évidemment, dès 7h. La météo, Louis Baudin, et vous nous avez prévenu, il y a un peu de pluie dans le nord-est du pays.
0: Exactement, là ça circule pas loin de Metz par exemple. On a des petites averses, ça c'est lié à cette activité nuageuse qui se maintient encore ce matin entre les côtes de la Manche. Ça se passe par le nord de la Seine, puis ça va vers donc la Lorraine ou encore l'Alsace. Et d'ailleurs, tout au long de la journée, on va conserver ce ciel nuageux. Alors principalement au nord de la Seine, Champagne-Ardenne, Lorraine, Alsace, quelques nuages, voire quelques gouttes de pluie, il n'y aura pas de grosses quantités. Et puis dans toutes les autres régions, là, ça ne bougera pas, ça sera du grand ciel bleu, avec un petit peu de mistral dans la vallée du Rhône. Les températures, ben, elles s'envolent, hein, encore estivales très largement cet après-midi, 22 à 25 degrés près de la Manche, 25 à 31 degrés dans la moitié nord et près de la Méditerranée, et 31 à 34 degrés dans la moitié sud. On ira même jusqu'à 35 degrés à Perpignan.
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1: Et dans 5 minutes, Marc-Olivier Fogiel. Bonjour Marc-Olivier.
19: Bonjour Céline, bonjour à toutes et à tous.
1: Avec une invitée exceptionnelle face à Fogiel ce matin. C'est la première fois qu'elle s'exprime depuis qu'elle a renoncé au journal télévisé de France 2 aux 20h après l'annonce de la candidature de son conjoint à l'élection présidentielle.
19: Et c'est Léa Salamé, invitée exceptionnelle de RTL ce matin. Comment envisage-t-elle la suite de sa carrière maintenant que son conjoint Raphaël Glucksmann est candidat à l'élection présidentielle de 2027? à l'occasion de son retour à l'antenne, demain sur France 2 pour un prime spécial incendie. Et c'est le retour de Quelle Époque samedi. Léa Salamé, invitée de RTL. Dans un instant, elle monte donc dans la fourgonnette de Michel Fourniret, comme dire.
1: Préciser que c'était quand même une blague de Philippe Cavrivière.
19: Je le précise. Hein,
1: oui. Vous n'êtes pas dans un phénomène d'identification
19: à
1: l'extrême.
19: Et regardez, vous êtes en pleine forme d'ailleurs.
1: J'essaye. Je vous emmène dans les Alpes-Maritimes avant ça, Marc-Olivier. 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Et depuis 6h ce matin, on est à Mont-Sartou avec Étienne Baudu. Pourquoi ? Parce que si de nombreuses communes ont bien du mal à faire de la place au bio à la cantine, à Mont-Sartou, on ne sert que ça aux écoliers. D'ailleurs, qu'est-ce qu'ils mangeront de bon ce midi, Étienne ? Je crois que vous êtes en cuisine, ça y est.
20: Oui, ça y est, en cuisine avec Sandrine Emery, la chef cuisinière de l'école de Lorette du Bois. Alors, qu'est-ce que vous allez servir aux enfants ce midi, Sandrine ?
21: Alors, aujourd'hui, au menu, nous avons en entrée une salade composée de tomates, salade, échalotes, basilic, ail de la régie, des poivrons aussi. Et en plat chaud, nous aurons un sauté de poulet à la basquaise avec des poivrons, accompagné de riz et de sarrasin.
20: Et qui viennent tous, hein, on est bien d'accord, les légumes, hein, de la ferme agricole municipale.
21: Oui, elles viennent toutes de la régie. Elles ont été, pour certains, livrées ce matin. Hein, donc, voilà.
20: Et puis avec une spécificité, hein, de votre cuisine, et qui est aussi une spécificité, c'est la politique de la commune, la chasse au gaspillage.
21: Alors, pour la chasse au gaspillage, on a trouvé plein de petits moyens. C'est de faire à la demande des enfants des petites entrées, des petites portions et des grandes portions. Et on a du rab à côté, comme ça, s'ils ont faim, ils peuvent venir se resservir. Et en plat chaud, c'est pareil. Il y a les grosses faims et les petites faims. Et s'ils veulent du rab, ils reviennent à chaque fois.
20: Et puis aussi, avec pour les enfants, à la fin, ils vont jeter leurs déchets et peser leurs déchets. Et ce qui fait que, eh bien, au final, il y a 80% de gaspillage en moins dans la commune.
1: Merci Étienne Baudu, cercle vertueux donc avec ces mesures anti-gaspi. Tiens, s'il y a près de chez vous une initiative, une situation, un lieu, un phénomène que vous aimeriez voir mis en avant sur RTL, vous pouvez nous écrire à cette adresse mail rtlchezvoustoutattaché@rtl.fr. À suivre sur RTL, Léa Salamé face à Fogiel.
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16: Et Marc-Olivier Fogiel à 8h16. Depuis son retrait du 20h de France 2 cet été, elle ne s'était encore jamais exprimée. Elle a choisi RTL pour le faire ce matin alors qu'elle revient à l'antenne cette semaine. Léa Salamé est donc votre invitée, Marc-Olivier Fogiel.
17: Bonjour Léa Salamé, merci d'être là.
18: Bonjour à tous les deux, merci de me recevoir.
17: C'est donc la rentrée, pas celle que vous imaginiez. Demain, vous rentrez sur France 2 pour une émission spéciale incendie, on va y venir. Le retour de quelle époque? Mais plus aux 20h, alors que la campagne a commencé, les candidatures se déclarent, un premier débat a même déjà eu lieu. Il y a encore quelques mois, vous interrogiez les responsables politiques aux 20h. Cette fois, vous allez suivre tout ça dans votre canapé. Est-ce que c'est pas trop dur, Léa Salamé?
18: Ah, je vais pas vous mentir, c'est pas forcément facile, mais cette décision, elle s'est imposée à moi. Elle s'est imposée à moi parce que les choses ont toujours été très claires et que j'ai toujours été claire et transparente. J'avais dit, dès le début, si jamais mon compagnon venait à être candidat à l'élection présidentielle, eh bien, je me retirerais du 20h. Et c'est ce que j'ai fait quelques minutes après sa déclaration.
17: On a vu ça, on va y venir, Raphaël Glucksmann qui, annonce sa candidature quelques minutes après le tweet. Mais vous, personnellement, racontez-moi, Léa Salamé, quand vous dites, je vais pas vous mentir, dites la vérité.
18: Je vous dis la vérité, sinon je ne serais pas là. Je vous dis la vérité. La vérité, elle est que pourquoi j'ai fait ça? Pourquoi j'ai fait ça? Parce que je sais que ma décision a fait beaucoup réagir. Je l'ai fait pour deux raisons, au fond. D'abord, pour ne pas abîmer le lien très particulier que j'ai avec des millions de téléspectateurs et d'auditeurs et que j'ai construit pendant des années. Et qu'on est dans une période de défiance généralisée, où les attaques sur les journalistes n'ont jamais été aussi grandes. Et je ne voulais pas que l'air du soupçon, que le moindre soupçon, le moindre doute, pèse sur mon métier, sur mon travail.
17: Alors, on est bien, mais
18: Sur
17: la rédaction de France 2.
18: Et oui, bien sûr,
17: vous le vivez, dans votre canapé, quand vous voyez.
18: Je vais vous le dire, mais il faut que les gens comprennent qu'à l'origine, ce que je fais, c'est que je ne veux pas que le moindre soupçon vienne entacher, parce que le 20h, c'est pas que la présentatrice.
17: Je comprends bien, on va y venir.
18: C'est la
17: sur
18: rédaction.
17: Vous, Léa Salamé. Comment vous le vivez d'être finalement en train de regarder, vous qui êtes normalement au cœur des choses, l'actualité et voir les autres la faire?
18: Je la vis de manière calme. Je la vis, ce qui est pas tout à fait mon caractère en général, mais je dois vous dire, et c'est la vérité, je la vis de manière calme. C'est une décision que c'est une possibilité qui est devenue une probabilité, qui est devenue un fait. Je l'ai accepté et
17: ça a été dur. Vous avez dû discuter longtemps avec lui. Vous avez eu votre mot à dire en fait.
18: Mais oui, j'ai eu mon mot à dire, bien sûr, mais comme dans tous les couples, en fait. On a beaucoup discuté. On a beaucoup discuté parce qu'une décision comme ça, surtout quand elle implique et qu'elle coûte à votre, à la personne avec qui vous, vous vivez et aussi aux enfants, à une famille, en fait. Se déclarer à la candidature à la présidentielle, c'est pas neutre. Évidemment qu'on a énormément discuté, mais j'ai envie de vous dire, comme dans tous les couples, aujourd'hui, vous vivriez à Amiens et l'un des deux, votre partenaire, a une très belle proposition à Marseille. Eh ben, ça va changer votre vie.
17: Sauf
18: vous discutez pendant longtemps.
17: Sans faire offense à Raphaël Glucksmann, quand on voit les sondages, on va dire qu'il y a peu de chances qu'il soit à l'Élysée. Vous lui avez pas dit? Sincèrement, écoute, t'es gentil, tu vas faire un tour de piste, c'est intéressant, mais t'es en train de planter ma carrière ?
18: Non, j'ai pas dit ça. La vérité, c'est qu'on a discuté, et la vérité, c'est que il y a un moment, chacun prend ses responsabilités. C'est une décision qui est solitaire, même si on en parle en couple. Et ce qui compte dans un couple, si vous me permettez, pour que ça dure un couple, il faut de l'amour. Mais aussi, il faut du travail sur soi. Il faut des compromis, Marc-Olivier.
17: Donc vous avez fait un compromis.
18: Il faut parfois des renoncements. Oui. Il y a une forme de compromis, mais il faut que ce soit équilibré. Lui aussi, il en a fait des compromis. Lui aussi, à des moments... Non, mais c'est important, à des moments de ma carrière, si vous me permettez, à des moments de ma carrière où il fallait qu'il soit là. Par exemple, la matinale, je suis contente de me retrouver chez vous, mais moi, pendant 10 ans, je partais aux aurores. Et ben, c'est lui qui aussi a fait des compromis pour s'occuper des enfants. L'année dernière, aux 20h, le 20h, moi, je ne le savais pas avant de le faire, c'est ultra chronophage. Vous arrivez aux 9h, vous rentrez tous les soirs à 22h chez vous. Et ben, c'est lui qui a fait des compromis pour s'occuper des enfants. Enfants, la douche, les devoirs, etc. Donc quand c'est équilibré, c'est acceptable.
17: Mais est-ce que finalement, sur ce débat, c'est pas un peu faux cul, puisque depuis qu'il est candidat, d'un coup, il y a la suspicion, il l'était avant. Quand vous interrogiez aux 20h Jean-Luc Mélenchon, votre compagnon, il était déjà en compétition face à lui, et donc cette suspicion, si elle a lieu, elle existait avant. Est-ce que finalement, renoncer parce qu'il est candidat, c'est quoi le problème avant et après? Vous avez exactement la même difficulté. Si suspicion il y a, la candidature, elle changerait en fait.
18: C'est une question que beaucoup de gens m'ont... J'ai reçu énormément de messages en fait depuis que j'ai annoncé ça, que je me retirais. Il y a beaucoup de gens qui m'ont dit un peu comme vous, mais pourquoi tu te retires? Pourquoi en 2026 une femme doit se retirer? Une femme qui n'a pas forcément les opinions de son compagnon, une femme qui a toujours montré qu'elle était indépendante. D'autres ont dit, mais attends la fin de la primaire. Attends de voir s'il est désigné avant de te retirer. D'autres aussi m'ont dit, regarde Béatrice Schoenberg, elle est restée jusqu'à la période officielle, c'est-à-dire 6 semaines avant le vote. Elle était avec Jean-Louis Borloo, elle est restée, il était ministre, il faisait campagne. Mais moi, j'ai voulu, les choses sont nettes chez moi. En fait, j'aime bien que ce soit net, que ce soit clair. Et j'ai voulu préempter tout ça et protéger ma rédaction et protéger les 400 journalistes.
17: Un mot sur décision difficile. Il faut dire que le 20h, ça a été la galère, hein, au début, les 3 premiers mois. Est-ce qu'on peut dire quand même, Vous n'aimiez pas ça au début?
18: Non, on peut pas dire ça.
17: C'était dur.
18: Oui, ça a été dur.
17: Et finalement, ça a marché quand vous êtes parti. Mais la dernière semaine, c'est même une semaine de record. Est-ce que vous dites pas c'est gâché?
18: Non, je dis pas ça. Bien sûr qu'il y a un goût d'inachevé au bout d'un an de quitter le 20h. Mais le 20h, vous savez, avoir la chance d'apprendre un nouvel exercice quand vous avez 15-20 ans de carrière. Et c'est vraiment ce qui s'est passé pour moi. Parce que quand vous n'avez pas fait le 20h, vous ne pouvez pas imaginer ce que c'est. Et en fait, c'est diamétralement opposé à ce que vous faites, vous, Marc-Olivier Fogel, et que je faisais moi. C'est-à-dire, par exemple, ce matin, c'est pas l'interview de 8h15, c'est face à Fogel. L'incarnation, on vient écouter votre style, on vient écouter votre signature. Et c'est ce que je faisais à la matinale d'Inter. Les talk shows, c'est la même chose. Comme quelle époque? Quand vous regardez Quotidien, c'est parce que vous voulez écouter Yann Barthès ou Cyril Hanouna.
17: Là, vous êtes au service de l'information.
18: Là, en fait, et il faut du temps pour tâtonner, c'est de comprendre, Marc-Olivier Fogel, que le travail de la présentatrice du 20h, de celle qui l'anime, c'est de mettre en valeur le travail et le reportage des reporters. Et ça, je vais vous dire, j'ai adoré ça. J'ai adoré
17: Alors justement, est-ce que vous allez retrouver le siège du 20h s'il perd la primaire?
18: Bah écoutez, on verra, ça appartient à ma direction.
17: Mais est-ce que vous avez déjà un accord avec eux? Est-ce que vous vous retrouvez
18: le 20h? Ce qui est certain, c'est que...
17: Franchement.
18: Oui, bah franchement, tout est franchement.
17: Oui.
18: Les choses ont été très claires et discutées, mais comme à chaque fois, vous savez, je m'étais retirée aux européennes et j'avais retrouvé mon poste. Et là, je pense que c'est très clair, quand il est candidat, je m'efface. Quand il n'est plus candidat, je retrouve
17: Donc,
18: mon poste.
17: Si jamais... Et comment, après... on vit, comment on vit cette ambivalence? J'imagine que vous voulez pas qu'il se plante, et en même temps, vous voulez retrouver le 20h. Comment on vit ça?
18: On le vit calmement. Et puis,
17: non, mais
18: par ailleurs,
17: au-delà de calmement, et comment on le vit? Est-ce que vous vous dites à un moment donné, bah, je veux retrouver le 20h, bon, il aura essayé la primaire. Est-ce que vous souhaitez son succès ou son échec?
18: Ça, je vais pas me prononcer sur la campagne présidentielle de savoir si je souhaite son échec ou, non, là, vous m'emmènerez pas sur
17: mais
18: ça.
17: Comment vous vivez l'envie de la balance?
18: Il y a une ambivalence certaine, mais c'est pas essentiel. L'important, c'est d'être calme. L'important, c'est de rester journaliste aussi. Moi, j'ai pris mes responsabilités, mais je reste journaliste et je vous remercie de m'inviter parce que je suis là aussi pour parler d'un sujet qui m'importe énormément. C'est cette grande émission qu'on va faire demain avec Hugo Clément sur le service public. Et vous me demandez, mais c'est dur, Léa Salamé, c'est difficile. Vous savez, j'ai été, après l'été dévastateur qu'on a vécu, j'ai été sur le terrain la semaine dernière. J'ai rencontré un jeune couple, Justine et Jules, avec leur gamine de 6 ans. Ils avaient mis toutes leurs économies pendant 7 ans pour bâtir leur maison. Et en quelques minutes, leur maison, elle est partie en fumée. Ça, c'est difficile. Moi, ça va. Moi, ça va, Marc-Olivier Fogel. Moi, j'ai tissé ce lien avec les auditeurs et les téléspectateurs qui m'ont toujours suivi. Et qui ont toujours compris qu'à des moments, justement pour protéger ce lien, pour protéger les équipes, pour pas rajouter du soupçon, je m'écarte un peu. Mais s'il n'est plus candidat, bah oui, je retrouve mon travail, parce que sinon, voilà.
17: Donc demain, vous le dites, il y a cette émission sur les forêts, vous allez aussi vous occuper du dispositif exceptionnel autour du pape. Est-ce que, en attendant qu'il est en course, vous avez d'autres rendez-vous comme ça avec France 2?
18: Bah, il y en aura d'autres, sans doute. La direction de l'info, Philippe Corbet, qui la dirige, m'a demandé d'être dans le dispositif du pape. Il y aura sans doute d'autres choses. Et puis,
17: vous avez un rendez-vous régulier qui vient en attendant?
18: Il y a Quelle Époque qui est mon rendez-vous régulier. Et je suis très contente de le reprendre. Ça commence samedi. Tout l'été, les gens m'ont demandé, mais tu continues Quelle Époque? C'est quand même un rendez-vous qui me tient énormément à cœur parce qu'on a réussi à installer ça le samedi soir avec toute l'équipe, avec Hugo Clément. Ce rendez-vous avec Philippe Cavrivière
17: sans invité politique.
18: Non, sans invité politique. Mais donc, ce que j'avais fait au moment des européennes, j'avais continué Quelle Époque sans invité politique.
17: Mais
18: on parlera de l'actualité, on parlera des faits de société, on parlera de la culture et on l'a déjà fait, et les téléspectateurs étaient là.
17: Autre rendez-vous régulier qui vient en attendant?
18: Non, mais par contre, je réfléchis. Ça m'a fait du bien. Vous savez, ça fait longtemps que j'étais dans des studios, comme ici, à la matinale d'Inter, dans des studios télé. J'ai été sur le terrain la semaine dernière, en Gironde. Parce que quand on a vu les images des feux à la télé, c'était choquant. Mais quand vous les voyez, pour de vrai, quand vous, sur des kilomètres, vous voyez ces forêts
17: vous imaginez
18: brûlées,
17: un rendez-vous,
18: ces maisons détruites.
17: Sur le terrain?
18: Je me suis demandé, et je suis en train de réfléchir avec eux sur pourquoi pas faire un documentaire sur des sujets qui sont pas liés à la campagne présidentielle, pourquoi pas sur le Moyen-Orient, région que je connais bien, ou sur autre chose.
17: Vous parliez de la matinale d'Inter à laquelle vous avez plus que participé, contribué à son succès, en grève ce matin parce que Charles Sapin, éditorialiste même numéro 2 de Valeurs Actuelles, fait un édito le dimanche. Est-ce que vous auriez été en grève ce matin si vous étiez encore à France Inter?
18: Oh, je sais pas, j'ai pas envie, suis plus à France Inter, donc j'ai pas envie de...
17: Vous parliez franchement.
18: Oui,
17: je parle. Est-ce que ça vous choque qu'un éditorialiste de Valeurs Actuelles intègre une rédaction de service public?
18: Ce que je sais, c'est que je comprends l'émotion de tous ceux qui travaillent dans le service public de l'audiovisuel, que ce soit la radio ou que ce soit la télévision, après les 6 mois de commission d'enquête.
17: Mais vous partagez leur émotion.
18: Il faut comprendre que pendant 6 mois, ils ont été critiqués, vilipendés, insultés par certains titres de presse quasiment tout le temps. Donc je peux comprendre cela. En même temps, j'ai entendu les explications de la directrice de France Inter qui dit qu'à l'origine, Charles Sapin, ils l'ont embauché parce que c'était le point et qu'il leur a dit, moi je change la Valeurs Actuelles. Et donc, vous savez, moi à France Inter ou à France 2, j'étais connue pour être celle qui défendait le pluralisme au maximum, qui ouvrait les portes et les fenêtres et qui invitait toutes les sensibilités politiques. Donc voilà.
17: Merci Léa Salamé d'avoir réservé à RTL vos premiers mots ce matin. Et demain, donc France 2, l'émission spéciale Incendie. Merci à vous.
16: Merci à tous les deux. Merci Marc-Olivier. On se retrouve demain, 8h15. Vous savez pas encore avec qui?
17: Est-ce que je sais avec qui? Si, avec François Hollande, oui.
16: C'est ce que j'attendais.
17: Mais en fait, vous le saviez, vous?
16: Oui, mais bon. Voilà,
17: j'avais oublié.
16: Ça a toujours plus de poids dans votre voix, Marc-Olivier.
17: De Léa Salamé, en fait. Hein.
16: Merci, Marc-Olivier. À demain, évidemment. Nous sommes ensemble jusqu'à 9h30. Ravie de vous accompagner ce matin encore. Dans un instant, on revient sur les principaux titres de ce lundi 14 septembre. À tout de suite sur RTL.
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16: 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À retenir ce matin, Sébastien Roxel.
35: D'abord, cette info RTL, une nouvelle action collective se prépare dans l'affaire du Dieselgate, ce scandale pour lequel le groupe Volkswagen sera jugé en décembre. Il est accusé d'avoir triché lors de tests anti-pollution. 940 000 véhicules sont concernés en France. Leurs propriétaires ont bien souvent accumulé des pépins techniques, ont dû souvent payer des réparations de leur poche. C'est pourquoi ils sont invités à rejoindre cette action de groupe pour obtenir une indemnisation. Carole en fera partie, elle est au micro RTL de Christophe Bourou.
36: Quand vous achetez une voiture 9700 euros qui ne fonctionne pas, qui vient de tomber en panne sur l'autoroute, autant vous dire que là, c'est la frayeur quand ça vous arrive, plus 1000 euros de réparation à chaque fois que vous laissez chez Seat, puisque c'est plusieurs fois. Donc, on est allé peut-être entre 15 et 17 000 euros de préjudice au moins, quoi.
35: Et pour rejoindre cette action collective, il sera possible dans les prochains jours de s'inscrire sur la plateforme en ligne MyLeo. Est-ce le retour des gilets jaunes? D'anciennes figures du mouvement appellent à manifester le 17 octobre prochain contre l'envolée des prix à la pompe. Un appel que soutiennent plusieurs responsables de gauche à 7 mois de la présidentielle. Et Marine Le Pen alors? On a posé la question ce matin sur RTL à Sébastien Chenu, vice-président du Rassemblement National.
37: On n'est pas un syndicat, les gens feront ce qu'ils voudront. Nous, on dit simplement aux gens qui ont envie de manifester leur mécontentement, non seulement qu'on les comprend, non seulement qu'on a des solutions, mais tenez bon. Tenez bon, encore 8 mois, et nous allons changer le cours des choses. Nous avons des propositions politiques qui auront d'autres conséquences dans votre vie.
35: Sébastien Chenu, invité de RTL Matin, alors que pour la toute première fois, Marine Le Pen recule dans notre sondage Toluna Harris Interactive pour RTL et M6. Elle perd 2 points, mais elle reste largement en tête avec 33-36% des intentions de vote au premier tour. Derrière elle, Jean-Luc Mélenchon et Édouard Philippe sont au coude à coude, sauf si Gabriel Attal maintient sa candidature. Dans ce cas-là, c'est le candidat insoumis qui est le mieux placé pour se qualifier pour le second tour.
16: On parlait des prix à la pompe, Sébastien. Eh bien, aux États-Unis aussi, le diesel bat des records.
35: Ce qui vaut d'ailleurs à Donald Trump de chuter dans les sondages d'opinion à 2 mois maintenant des élections de mi-mandat. Hier, il a donc rejeté la responsabilité de cette flambée sur son homologue ukrainien, Volodymyr Zelensky, lui intimant de cesser ses frappes sur les raffineries russes.
38: Monsieur Zelensky n'a qu'une chose à faire. Il doit arrêter de frapper le diesel en Russie. Qu'il s'en prenne à des cibles, mais pas au diesel, parce qu'il provoque une pénurie. Ce n'est pas à cause de ce qui se passe au Moyen-Orient, mais bien à cause de ce qui se passe entre la Russie et l'Ukraine.
35: Emmanuel Macron, lui, ne renonce pas à l'interdiction des réseaux sociaux moins de 15 ans, un mois après la censure du Conseil constitutionnel. Il annonce ce matin qu'une nouvelle mouture du texte est transmise aujourd'hui à Bruxelles pour s'assurer qu'il soit cette fois conforme au droit européen.
16: La marche était trop haute pour les basketteuses françaises.
35: Battue assez sèchement hier soir par les Américaines en finale de la Coupe du Monde, défaite 97 à 79. Elles sont trop fortes pour nous, reconnaît Jean-Aimé Toupane, le sélectionneur des Bleus.
1: C'était meilleur que nous aujourd'hui. Nous, c'est notre première finale de Coupe du Monde. Elles en ont fait je ne sais pas combien. Ce gap-là, ça ne se rattrape pas sur une finale. Il faut du temps. On a la chance d'avoir fait deux finales coup sur coup en 24 et en 26. C'est exceptionnel déjà. Donc, on apprend.
35: Voilà le sélectionneur des Bleus avec Nicolas Georgerot.
16: Merci Sébastien Rouxel. La météo à 7 jours. Louis Baudin, il va faire chaud cet après-midi. Est-ce que ça va durer?
2: Non, ça ne va pas durer, mais c'est vrai qu'il va faire chaud ce début de semaine. Déjà aujourd'hui, on l'a dit, souvent au moins 30 degrés dans la plupart des régions, sauf tout près de la Manche, avec quelques nuages dans le nord et le nord-est et quelques brouillards ce matin. J'en vois là sur le sud de la Bretagne. Ça devrait vite se dissiper pour laisser le soleil s'imposer cet après-midi. Si on passe à la journée de demain, ça sera la journée la plus chaude dans beaucoup de régions, avec des températures qui franchiront les 30 voire 35 degrés parfois dans le sud-ouest, tout ça avec du grand soleil, mais en cours d'après-midi, demain après-midi, donc arrivera une perturbation avec des nuages, quelques pluies sur la Bretagne, début de la baisse des températures. Cette même perturbation traversera la plupart des régions dans la nuit de mardi à mercredi. Mercredi, elle donnera encore des averses entre les Pyrénées et les frontières de l'Est, et surtout une très nette baisse des températures entre mardi et mercredi. On perdra facilement 5 à 7 degrés, d'abord dans le nord et ensuite dans le sud. Jeudi, une nouvelle perturbation arrivera par le nord-ouest. Elle franchira les régions du sud et de l'est durant la journée de vendredi. Donc vous l'avez compris, à partir de mercredi, retour d'un climat océanique avec donc une succession de perturbations, avec, je l'espère, quelques pluies significatives parce que nous en avons besoin.
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16: Je vous félicite, Louis, d'avoir réussi à garder votre sérieux tout au long de cette météo à 7 jours, en ayant face à vous Olivier Dauvert. Je ne sais pas comment décrire ça aux auditeurs, Olivier.
4: C'est Noël, qu'est-ce que je voulais vous...
16: Un serre-tête avec des
4: que j'ai acheté la semaine dernière, parce que ça y est, Noël est dans tous les magasins, donc moi je me mets aux couleurs de la conso, voilà.
16: Sur vous, c'est une certitude. En tout cas, bonjour Olivier, et bienvenue dans ce studio. On accueille aussi William Galibert et Jimmy Mohamed.
5: Bonjour.
16: Docteur, c'est pas Noël aujourd'hui, n'en déplaise à Olivier, mais c'est la fête du sport. Le sport, très bon médicament pour les migraineux.
5: Oui, complètement. On va parler des traitements efficaces pour prévenir la crise de migraine. Et je suis un peu inquiet du cas Dauvert. Je me demande s'il n'est pas un peu confus ce matin quand même.
16: Avant ça, on va écouter William Galibert. Galibert raconte l'actu. Et ce matin, William, vous nous racontez comment les deux réalisateurs israéliens d'un documentaire choc sur Gaza sont devenus les cibles de leur propre gouvernement.
6: Oui, c'est l'histoire d'un film qui dérange. Il dérange tellement que le ministre israélien de la Culture demande la déchéance de nationalité pour les réalisateurs et parle de trahison envers l'État. Et un autre ministre du gouvernement, Netanyahou, hier soir, le ministre de la Sécurité nationale, Itamar Ben-Gvir, ajoute « Vous êtes une honte, une source d'embarras pour tout le peuple d'Israël. Allez-vous-en !» Yuval Abraham et Rachel Zor sont des journalistes d'investigation. Ils ont pourtant obtenu le prix spécial du jury à la Mostra de Venise après 25 minutes de standing ovation du public. Applaudissements debout. Leur nouveau documentaire s'appelle NASA, N-A-Z-A. Il met en scène 24 membres des services de renseignement et de l'armée israélienne. Ils sont filmés de nuit, visages dissimulés, voix modifiées sur les toits de Tel Aviv. Et ce qu'ils racontent, c'est la guerre à Gaza et la manière dont Tsahal, l'armée israélienne, choisit ses cibles. Comment on les localise? Comment on calcule le nombre de civils qui risquent de mourir avec la cible? C'est ça, NASA, un acronyme militaire hébreu pour Nezek Agavi, ça veut dire les dommages collatéraux. Et un soldat décrit leurs outils boostés à l'intelligence artificielle. Dans le documentaire, il prend même un crayon et une feuille pour dessiner, pour montrer à quoi ça ressemble. Alors là, j'ai accès à une carte complète. C'est bâtiment par bâtiment dans la bande de Gaza. Je peux vraiment cliquer sur chaque maison et voir combien de personnes risquent de mourir si on bombarde. Tout Gaza est cartographié? Oui, oui. Par exemple, là, appartement 6, 5e étage. Ahmed et toute sa famille. On sait combien il a d'enfants, sa femme, etc. Est-ce qu'à l'intérieur du calcul de ces NASA, ces dommages collatéraux, il y a une différence entre les enfants, les hommes, les bébés? Non. Il n'y en a pas.
7: Un bébé compte comme un dommage collatéral, oui.
8: Quel
7: est le chiffre le plus élevé dont tu te souviennes pour une seule frappe ? Je saurais pas dire combien ont été tués parce qu'on ne vérifie jamais, mais une fois, on a eu une autorisation pour 500 victimes collatérales, explique ce soldat qui garde l'anonymat. Et le film va encore plus loin. Plusieurs militaires disent avoir eu le sentiment de travailler dans une sorte d'usine à tuer. D'autres parlent de jeux vidéo. On sélectionne, on valide, on frappe.
16: L'armée israélienne, elle, William, rejette catégoriquement ces accusations.
7: Oui, elle conteste d'abord ces témoignages anonymes. Elle explique qu'on ne peut vérifier ni l'identité, ni l'exactitude des renseignements fournis, ni les fonctions de ces soldats. Elle assure surtout que les décisions de frapper sont prises toujours par l'humain, jamais directement par l'intelligence artificielle. Elle affirme enfin qu'elle fait des efforts considérables pour réduire les pertes civiles et elle rappelle que ce sont les massacres du 7 octobre 2023 et les centaines d'Israéliens pris en otage qui ont déclenché cette opération militaire pour éliminer le Hamas. Mais désormais, donc, ce sont les propres soldats de l'État hébreu qui décrivent le prix payé par les civils à Gaza. Le récit vient de l'intérieur, de ceux qui ont servi au cœur même de cette guerre et c'est pour ça que ce documentaire NASA dérange autant.
16: Galibert raconte chaque matin avec William Galibert. Merci beaucoup William. On va respirer un petit peu plus, se détendre un peu, même si ce sont là aussi des sujets sérieux dans un instant. Jimmy Mohamed et Olivier Dauvert, à tout de suite sur RTL.
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15: Et oui, c'est RTL Matin, on est ensemble jusqu'à 9h30 et avec nous, donc notre médecin Jimmy Mohamed et Olivier Dauvert, notre monsieur conso. Olivier qui a déjà sur lui tout l'attirail de Noël. On vous rappelle que nous ne sommes que le 14 septembre. Petit clin d'œil à Amandine Bégaud qui tient habituellement le décompte pour nous ici à RTL. Il reste 102 dodos avant Noël, Olivier.
16: Ouais, il faut que je vous raconte pour démarrer, parce que vous allez comprendre pourquoi je vous parle de Noël, mes visites de magasins de la semaine dernière. Alors, j'ai eu le sentiment que j'avais dormi 3 mois d'affilée et que je m'étais réveillé à la veille de Noël parce que les magasins, eux, pendant ce temps-là, s'étaient déjà mis à l'heure de Noël. Alors, ça peut surprendre, mais j'ai acheté le calendrier de l'Avent que je vous offre, Céline, lundi dernier à Lyon. On était donc le 7 septembre et je vous rappelle que l'Avent, ça célèbre les 24 jours avant Noël, donc que ça démarre, vous savez compter, le 1er décembre. Alors, en fin de semaine ensuite, j'étais à Strasbourg, oui je vous l'offre et c'est vraiment un vrai cadeau, en fin de semaine j'étais donc à Strasbourg et puis à Rennes et là j'ai commencé mes achats de déco de Noël chez Action. Alors j'ai acheté sapin, alors évidemment artificiel, guirlandes, boules, accessoires divers et autant vous dire que Madame Dauvert, quand elle m'a vu installer le sapin de Noël hier dimanche, j'ai échappé de justesse à l'internement. Alors, heureusement, j'ai prétexté que c'était très professionnel. Et en l'occurrence, c'était pour vous le raconter ce matin.
15: Donc, sérieusement, on trouve des décorations de Noël déjà là, mi-septembre.
16: Oui, et ça s'explique. D'abord, il n'y a rien d'exceptionnel parce que c'est tous les ans à la même époque. Noël arrive dans les enseignes de Bazar Discount. C'est Action, Teddy, Jiffy, La Foire Fouille et j'en passe. Ensuite, il faut savoir qu'on est sur ce qu'on appelle des produits à cycle long. Alors, cycle long, ça veut dire qu'ils sont commandés par les enseignes un an à l'avance parce qu'il faut produire en énorme quantité pour une seule date. Parce que même si Noël n'a pas la même portée partout dans le monde, il n'en reste pas moins que c'est le 25 décembre, je vous apprends rien. Donc il faut anticiper la production. Et cette production, elle est lointaine. Elle est en Chine pour l'essentiel. La Chine, c'est grand. Donc une fois que les guirlandes, les sapins, les figurines ou les boules sont fabriquées, par exemple, au centre de la Chine, ben, il faut les acheminer vers les ports du sud de la Chine ou de l'est de la Chine. Ça prend quelques semaines. Après, vous rajoutez les semaines de bateau pour arriver jusque dans les grands ports européens. Puis ensuite, il faut ventiler cette production partout en Europe, dans les entrepôts des distributeurs, encore des semaines. Et puis enfin, il faut l'envoyer dans tous les magasins, partout sur le continent. Bref, il y a beaucoup d'étapes et à chaque fois, il faut éviter qu'il y ait le moins de grains de sable possible parce que si les décorations arrivent trop tard, bah évidemment, c'est fichu pour le commerce. Donc voilà pourquoi tout s'organise avec autant d'avance et quand ça se passe bien, parce que ça se passe souvent bien, le résultat, c'est que ça arrive très très tôt dans les magasins parce que la crainte, c'est d'être en retard.
15: Bon, ok pour les guirlandes, Olivier, mais pour les calendriers de l'Avent, ils sont pas fabriqués en Chine.
16: Alors oui, mais là, c'est une autre raison, c'est que les calendriers de l'Avent, en vous les présentant bien avant la date, les marques sont à peu près sûres que vous allez craquer. Parce qu'on est sur ce qu'on appelle des produits d'impulsion. Et quand le calendrier de l'Avent sera chez vous, Céline, parce qu'évidemment, je vais vous en offrir un deuxième. Est-ce que vous pensez qu'il va résister à vos enfants jusqu'au 1er décembre? Non. Donc, il est probable que vous en rachetiez au moins un autre, voire deux autres. Et donc, c'est ça la stratégie, c'est de l'impulsion. Parce que qui peut résister à une confiserie ou un morceau de chocolat?
15: Je vous promets que je vais les cacher, parce que c'est hors de question que l'Avent commence avant le 1er décembre chez nous. Qu'est-ce qu'on espère sous le cadeau de Noël, Olivier Dauvert? Une valise RTL, évidemment, pour avoir plein de cadeaux. C'est le jeu de piste de la rentrée tous les jours, cette valise RTL qui se cache quelque part en France dans un magasin US. 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Nouvel indice, Louis, ce matin, cette valise, on la cherche où?
17: Dans l'Ouest, nous partons dans le 44, la Loire-Atlantique.
15: Et pour Loire-Atlantique, et pour pouvoir repartir avec, il vous faudra le mot de passe, là je me tourne vers vous, Olivier.
16: Et 1, et 2, et 3, 0. Ça va vous rappeler quelque chose.
15: Vaguement. 1, 2, 3, 0 dans le 44. Bonne chance à tous. Prochain indice tout à l'heure dans Ça peut vous arriver avec Julien Courbet. Ça va beaucoup mieux maintenant avec le docteur Jimmy Mohamed. Environ 11 millions de Français, Jimmy, souffrent de migraines. C'est énorme. Et ce matin, vous leur dites, faites du sport.
18: Oui, c'est bon pour lutter contre la migraine et les crises de migraine. La migraine, c'est une des maladies chroniques les plus fréquentes. 15% de la population souffre de migraines. Alors, je vous rappelle que c'est des maux de tête qui sont très particuliers. Vous avez mal à la tête durant plusieurs heures. Souvent, ça touche la moitié du crâne. Le cœur bat dans la tête, ça lance. Vous avez des nausées, des vomissements. La lumière vous gêne, le bruit vous gêne. Vous êtes incapable de faire n'importe quelle activité du quotidien, contrairement aux maux de tête classiques qu'on peut avoir. Ça, c'est ce qu'on appelle la crise de migraine. Cette crise de migraine est déclenchée par ce qu'on appelle un facteur déclenchant. En fait, la migraine, c'est la maladie de l'intolérance au changement. Ce changement, il provient notamment de l'environnement. Le stress, le manque de sommeil, les hormones, notamment chez la femme, le fait de pas assez manger ou de trop manger. Donc tout ce qui vient perturber l'équilibre d'un migraineux peut déclencher une crise. C'est pourquoi on recommande d'avoir une hygiène de vie la plus régulière et la plus saine possible quand on a de la migraine.
15: Et le sport, ça fait partie de cette hygiène de vie à mettre en place contre les crises.
18: Oui, et c'est un paradoxe, puisqu'on se rend compte que l'exercice physique très intense et très brutal peut donner une crise de migraine. Donc attention, si vous mettez au sport de façon très brutale à cause de la chaleur, de la déshydratation, du stress que le sport peut engendrer, vous pouvez faire une crise de migraine. En revanche, le sport, l'activité physique que vous allez faire régulièrement dans le cadre du plaisir ou d'une activité entre amis, 30 minutes, 3 fois par semaine, peut réduire le nombre de crises. Quand on regarde des patients qui font des crises de migraine à répétition, lorsqu'ils font du sport, ils font un peu moins de crises que les autres. Alors, évidemment que ce n'est pas magique, mais on sait que le sport permet de rendre le cerveau en quelque sorte un peu moins sensible à ce qui déclenche une crise. Et puis quand vous faites du sport, naturellement vous dormez un peu mieux, vous êtes un peu moins stressé, vous produisez de la sérotonine, ce qu'on appelle des endorphines, qui permettent in fine, de limiter le risque de crise de migraine.
15: Si tout ça ne fonctionne pas, il y a des médicaments efficaces?
18: Oui, 3 conseils pour les patients qui ont de la crise de migraine. Le premier, c'est de prendre un médicament dès que la crise arrive. Dès que vous avez mal à la tête, il faut prendre le traitement, puisque plus la crise s'installe, plus vous allez avoir des maux de tête. Le traitement de référence, c'est les anti-inflammatoires. Deuxième conseil, c'est d'avoir un traitement préventif. Le médecin peut vous donner des médicaments en prévention au long cours, comme une maladie chronique. Et puis, troisième conseil que je peux vous donner, tournez-vous vers les associations de patients qui donnent de très bons conseils. Et en l'occurrence, pour les patients migraineux, il y a une association qui s'appelle la Voix des migraineux, avec un site internet sur lequel vous retrouvez plein de conseils, notamment les nouveaux traitements qui peuvent vous aider.
15: Merci docteur.
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15: Dans 10 minutes, c'est notre époque sur RTL. Alors que le nombre d'arrêts maladie ne cesse d'augmenter en France, y a-t-il vraiment trop d'abus? Des salariés comme des médecins, le gouvernement a-t-il raison de serrer la vis? On attend vos questions, vos témoignages au 3210. Le standard est déjà ouvert. Vous pouvez aussi réagir sur l'appli RTL. Mais avant ça, dans un instant, place à Laurent Gérard et Jade. À tout de suite sur RTL.
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1: 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Il est bientôt 9h.
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3: 8h53 sur RTL, il est grand temps de retrouver Laurent Gérard et Jade. Bonjour et bienvenue.
4: Bonjour.
5: Bonjour Céline, bonjour à tous. Marine Le Pen a fait son grand discours de rentrée hier à Hénin-Beaumont. À 8 mois du scrutin présidentiel et malgré les menaces judiciaires qui pèsent toujours sur elle, elle reste en tête des intentions de vote. Bonjour Marine Le Pen.
4: Bonjour madame. Alors, pas trop déçue?
5: Non, de quoi?
4: Ne faites pas l'innocente madame. On pensait se débarrasser de moi, mais avoir affaire au petit Jordan pour le rouler dans la farine.
5: Mais pas du tout. Mais c'est vrai que depuis que vous êtes officiellement candidate, Jordan Bardella se fait plus discret.
4: Mais oui, madame.
5: Oui.
4: Il est en train d'écrire son troisième livre qui sortira en novembre. Après, ce que je cherche et ce que veulent les Français s'appellera ce que Marine a décidé. C'est moi qui ai eu l'idée du titre, madame.
5: Je suppose que Jordan Bardella, qui devait être candidat à votre place, un peu déçu, frustré, non?
4: Pas du tout, madame.
5: Non?
4: Il garde un rôle dans la campagne, il est chargé du rapprochement avec les classes sociales supérieures. Sa petite amie, Maria Carolina de Bourbon de Médo-Sicile, lui apprend à ne pas confondre la fourchette à poisson et le couteau à fromage, madame.
5: Ah, ça peut être utile, effectivement. Et à part ça, il fait quoi?
4: Il fait la gueule, madame.
5: Depuis qu'elle a été prise en flagrant délit d'inculture politique face à Darius Rochebain, qui l'a questionné sur les présidents de la Ve République, Marine Tondelier est la risée des réseaux sociaux. Grand seigneur, Jean-Pierre Foucault a accepté de lui accorder une deuxième chance.
6: Bonsoir à toutes et à tous et bienvenue dans Qui veut gagner l'élection? Avec aujourd'hui, Marine Tondelier, candidate écologiste à la présidentielle. Vous êtes prête, Marine?
5: Je suis prête, Jean-Pierre.
6: Alors, on commence avec cette première question.
5: Oui.
6: À quel président de la République Emmanuel Macron a-t-il succédé en 2017? François Hollande, réponse A. François Belgique, réponse B. François Valéry, réponse C. François Zardy, réponse D.
5: Je dirais la réponse D. Monsieur Zardy, François Zardy.
6: C'est perdu. Hélas, non, Marine, c'est de François Hollande. Mais ce n'est pas grave, vous avez encore une chance de sauver l'honneur avec notre deuxième question.
5: D'accord.
6: Jacques Chirac a été élu président de la République en 1995.
5: Oui.
6: Quel était le nom de son parti? Le RPR, réponse A. Le RER, réponse B. Le SFR, réponse C. Le MDR, réponse D.
5: J'hésite entre SFR et MDR. Je vais prendre l'appel à un ami.
6: Et malheureusement, Marine, suite à ce nouvel aveu d'inculture politique, vous n'avez plus aucun ami. C'est perdu, Marine. Et oui, bien sûr, c'était le RPR, réponse A. On se retrouve demain avec Raphaël Glucksmann pour la première de Qui va foirer l'élection?
5: Ah bah tiens, bonjour Jackie Chiasson.
4: Bonjour Don.
5: Oui?
4: Bonjour, je suis dû pour pousser un coup de gueule.
5: Ah bah comme d'habitude, sur quel sujet?
4: Sur votre émission, là, la tournée
5: Oula.
4: RTL.
5: Oui, pourquoi?
4: Vous animez avec Eric Silvestro.
5: Oui.
4: Votre camion rouge,
5: Bien sûr. Il est très beau, vous savez. Allez-y Jackie, je vous écoute.
4: Oh, voilà, vendredi soir, vous étiez à Mâcon.
5: Absolument.
4: Hein. Vu que j'étais dans le coin, je faisais la route des vins.
5: Oui. Étonnant.
4: Monsieur Desbatières, je vais passer les voir.
5: Oui.
4: Autant qu'il y a Monsieur Balkany qui a dit il y a quelques jours plus tôt sur votre antenne qu'il allait vous fournir des filles, hein, pour oui. installer à l'arrière de votre camion.
5: Tout à fait.
4: Moi, je les ai pas vues.
5: Oui, heureusement.
4: Elles étaient où, les putes à Balkany?
5: Non, mais nous n'avons pas donné suite à sa proposition.
4: Pourquoi? C'est une bonne idée.
5: Oui.
4: Après la valise RTL, la valeuse RTL, hein, c'est bien. Oh hein, non.
5: Mais Jackie, ça va pas.
4: Même le générique.
3: Celle-là, c'est dur, quoi.
5: C'est pas possible.
4: Ça met l'ambiance. Plutôt que de vous parler des vins qu'on connaît par cœur, on en consomme toute l'année. Puis une chanteuse française qui chante en anglais. Elle aime pas sa région, la couille, je m'attendais, non? Qu'elle chante en anglais? Alors que les putes à Balkany, hein, succès assuré. Hein. On n'aurait pas caché dessus, hein, Dieu.
5: Bon, écoutez, le message est passé, Jackie. À bientôt.

0: Tant mieux. Puis j'espère que vous n'allez pas effacer mon coup de gueule sur le podcast de RTL. Hein.
1: Non.
0: Comme la carte blanche d'Adèle Hanel dans l'émission de Augustin Trapenard. Hein, sur l'émission sur les bouquins, alors.
1: Oui, oui, oui.
0: Attention. Attention, je vous ai à l'œil. Hein. Si vous effacez mon podcast, hein, je vous envoie Julien Courbet. Hein. Ça, c'est un gars valable.
1: C'est un gars valable. Après sa grande première de samedi, notre amie Céline Dion donnera 3 autres concerts cette semaine, les 16, 18 et 19 septembre. Mais revenons sur ce triomphe de samedi dernier. Bonjour Céline.
2: Bonjour Mademoiselle Jade, bonjour Céline numéro 2. Je suis tellement contente.
3: Quel honneur.
2: Bonjour vous autres aussi, tous mes partners de RTL.
1: Attention à votre voix, oui.
2: Je suis tellement contente que ça soit fait.
1: Ah oui.
2: Ce grand retour tant attendu.
1: C'est vrai.
2: Ah, j'en avais plein les bottines en peau de caribou de pouvoir faire mon show tous les soirs pour les badauds devant mon hostie d'hôtel.
1: Bah bien sûr, c'était la plénitude Arena.
2: Ah oui, c'est vrai, c'est pas un beau ce nom-là, la plénitude Arena. Ouais.
1: Ah, ça vous va bien, c'est vrai. Alors, la plénitude Arena, c'est pas du tout la même échelle. Hein. Vocalement, vous avez réussi à faire vibrer 35 000 spectateurs.
2: Ah, pour ça, pour vibrer, ils ont vibré, surtout vers la fin, même Mlle Jade, parce que figurez-vous, il m'a encore arrivé un malheur.
1: Oh, c'est pas vrai.
2: C'est horrible. Même pas si je peux raconter ça chez vous autres, au micro de RTL, ma radio partner.
1: Oui, alors, bien sûr Céline, vous savez bien que vous pouvez tout nous dire.
2: C'est donc bien gentil, c'est donc bien fin. Oui. Merci Mademoiselle Jade, merci Céline numéro 2.
3: Je vous en prie.
2: Ça fait tant de bien de pouvoir se déballonner un peu. Alors, disons que vers la fin de mon show, il y a eu quelques petites faiblesses au niveau de mes cordes vocales. Ça voulait plus sortir.
1: Oui, mais enfin, ça arrive aux plus grands artistes, Céline. Beaucoup utilisent leur voix enregistrée en playback pour les soutenir.
2: Mais au studio Collis, c'était ben ça qui était prévu, sauf que dans la régie, ils ont pas vérifié ce qu'ils envoyaient.
1: Ouh là là.
2: C'était pas moi qui chantais, c'était...
1: C'est qui?
2: Vous ne devinez pas.
1: Ah si, c'est pas vrai. Ne me dites pas que le playback, c'était une IA qui chantait à votre place.
2: Si.
1: Oh là là.
2: Vous avez tout compris. Une de ces maudites IA qui chantait des versions paillardes de mes plus grands
1: hits. Oh non.
2: All by my sex.
1: Ouais.
2: Pour que tu bandes encore.
1: Oh non.
2: My chat will go on. S'il suffisait qu'on kenne.
1: Ça va aller,
2: vous rendez compte.
1: Je peux vous dire que ça ne s'est pas du tout entendu. Ça.
2: Ah, j'espère bien parce qu'au lieu de me reposer la glotte, j'ai été obligé de chanter encore plus fort pour couvrir les paroles. Il n'y a que sur ce chef-d'œuvre que m'a écrit Gigi Goldman.
1: Oui.
2: Dansons que ça s'est entendu. Cette maudite IA l'a réécrit, vous le savez, dans le fion.
1: Oh! Mais vous êtes sûre?
2: Sûre et certaine. J'avais les paroles dans l'oreillette. Et si vous ne me croyez pas, vous demanderez au manager de RTL qui avait eu des places pour mon show en trichant au tirage au sort. Ce matin, il chantonnait dans les couloirs. Dans le fion, encore un petit coup, avant que ça devienne mou. Encore un coup, dans le fion. C'est pas possible, mais c'est pas Dieu possible.
1: Ce n'est pas possible.
3: Vous faites tout pour être coupé au podcast, en fait.
1: Exactement.
3: Merci beaucoup, Laurent Gérard. Merci, Jade. On se retrouve évidemment demain, juste avant 9h. 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
3: C'est notre époque, oui, jusqu'à 9h30, votre quotidien au cœur de la demi-heure qui vient. Près de 18 milliards d'euros d'indemnités journalières versées par l'assurance maladie l'an dernier. Pourquoi les Français usent et abusent-ils peut-être autant des arrêts maladie? Le gouvernement a-t-il raison de vouloir serrer la vis? La faute à qui? Aux médecins trop cléments? Aux salariés qui n'ont plus envie d'aller travailler? Est-ce que vous, vous en avez déjà beaucoup profité? On attend vos questions, vos témoignages. Appelez-nous au 3210. Deux experts sont là pour vous répondre. Et puis ce sera l'air du temps avec vous, Muriel Jourdan. Bonjour Muriel.
6: Bonjour Céline, bonjour à tous.
3: Les seniors sont devenus les nouvelles stars des réseaux sociaux. Être vieux n'a jamais été aussi tendance.
6: Oui, alors je vous l'annonce, si vous voulez devenir influenceuse, Céline, attendez encore 20 ou 30 ans pour vous lancer. Je vous expliquerai pourquoi.
3: Sans oublier le coup de cœur culture de C'est Notre Époque. Bonjour Laurent Marsic.
7: Bonjour.
3: Coup de cœur télé, aujourd'hui c'est stupéfiant.
7: Oui, c'est le mot. La plateforme HBO Max vient de mettre en ligne un documentaire qui a tout d'un polar. L'histoire d'un naufrage, celui d'un savant, le professeur Raoul, qui promettait de sauver le monde contre le Covid, et l'histoire de six lanceurs d'alerte, dont sa propre fille qui criait à l'imposture. C'est édifiant à regarder.
3: C'est notre époque, vous avez le programme. Le rappel des principaux titres maintenant avec vous, Sébastien Rouxel.
5: Nous irons au bout. Emmanuel Macron annonce ce matin qu'un nouveau texte sur l'interdiction des réseaux sociaux aux moins de 15 ans va être transmis à Bruxelles, et cela pour s'assurer qu'il soit cette fois conforme au droit européen, alors que le précédent a été censuré le mois dernier par le Conseil constitutionnel. À 7 mois de la présidentielle, Marine Le Pen caracole toujours en tête des intentions de vote dans notre sondage Toluna Harris Interactive pour RTL et M6. Elle recueille 33-36%, c'est 2 points de moins en un mois. Derrière elle, Jean-Luc Mélenchon et Édouard Philippe sont au coude à coude. À retenir aussi ces frappes russes aux portes de l'OTAN, un train reliant Kiev et Varsovie a été touché hier par un drone à seulement 2 km de la frontière polonaise. Le Premier ministre polonais s'attend à ce que la Russie intensifie ses frappes dans les prochaines semaines. Son pays, dit-il, pourrait être touché. Et puis les larmes des basketteuses françaises, elles ont échoué hier soir en finale du mondial. Défaite 97-79 contre les Américaines.
3: Merci beaucoup Sébastien Rouxel. Le temps, Louis Baudin, il fait encore bien chaud, en tout cas par endroit.
8: Endroit, oui, c'est vrai, ça sera cet après-midi. Ce matin, on a parfois moins de 10 degrés là au Puy, à Romorantin ou encore à Nevers ou même Saint-Étienne. Là, on est entre 10 et 11 degrés, mais cet après-midi, chaleur pour tout le monde. 22 à 25 degrés près de la Manche, 25 à 31 degrés dans la moitié nord ou encore près de la Méditerranée et 31 à 34 degrés même dans le sud, 35 degrés peut-être à Perpignan. Alors tout ça avec du grand soleil, sauf dans le nord. On a des nuages en ce moment qui circulent de la Bretagne aux frontières du nord-est. D'ailleurs, ça donne même du brouillard là sur l'Orient, par exemple, ou encore sur le sud de la Bretagne. Ça devrait disparaître cet après-midi. Retour du soleil sur la Bretagne et sur la Normandie. En revanche, ça restera nuageux au nord de la Seine et dans le nord-est, avec même quelques gouttes de pluie.
3: Merci beaucoup, Louis Baudin. Et on se retrouve demain.
8: Ah ben, bah, sans faute.
3: 7h, demain, Louis.
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3: Oui, c'est notre époque. Sur RTL, on est ensemble jusqu'à 9h30. Et cette question, pourquoi les arrêts maladie augmentent-ils autant en France? Faut-il serrer la vis, limiter le nombre d'arrêts? Est-ce qu'il vous est déjà arrivé, à vous, d'en profiter un peu, de demander gentiment à votre médecin de vous arrêter quelques jours de plus? On en parle avec nos deux experts, là, pour répondre à toutes vos questions. Martial You, éditorialiste au service éco d'RTL. Bonjour Martial.
10: Bonjour.
3: Et Natacha Régensberg des Andréis, bonjour.
11: Bonjour.
3: Vous êtes médecin généraliste, membre de l'UFMLS, l'Union Française pour une Médecine Libre, syndicat de médecins. Merci d'être avec nous ce matin. Martial, d'abord peut-être une petite cartographie, un état des lieux de la situation. On entend beaucoup parler d'explosion des arrêts maladie. Est-ce que c'est vrai d'abord?
10: Oui, c'est vrai. Si on regarde par rapport à l'avant-Covid, donc par rapport à 2019, on est à peu près à 45% d'arrêts maladie supplémentaires. Ça ne veut pas dire 45% de fraude supplémentaire, c'est pas ça, mais ça veut dire qu'un salarié sur trois, donc 35%, s'arrête désormais au moins une fois dans l'année, donc c'est plus qu'avant. Ça représente une enveloppe globale de 17,9 milliards pour être très précis, d'indemnités journalières qui ont été versées l'année dernière, ce qui représente donc là aussi un bond assez important, de l'ordre de, c'est normal, la même échelle, 45-50% de plus.
3: 45-50% de plus qu'avant le Covid, voilà. Dit Martial. Comment on explique ça, docteur?
11: Alors, il y a plusieurs explications. Il y a tout d'abord un vieillissement de la population, donc plus de maladies, plus de gens âgés qui travaillent. Deuxièmement, il y a probablement aussi un durcissement des conditions de travail, et avec en effet des arrêts de travail qui sont parfois à la limite entre le médical et le médico-professionnel ou médico-social. Ce serait bien peut-être de trouver une façon de le gérer autrement. Il y a des troubles anxio-dépressifs croissants dans la population, et notamment chez la population jeune.
3: Donc ça, c'est souvent des arrêts longue durée en plus
11: ou... Ce sont des arrêts en effet qui sont plus longs. Il y a également un effet post-Covid. On a appris pendant le Covid qu'un rhume pouvait nous tuer et que l'enfer c'était les autres avec le risque de contamination. Donc il y a des gens qui, dès qu'ils ont un rhume maintenant, demandent un arrêt de travail, ce qui n'était pas le cas avant. On nous explique qu'ils vont être refoulés de leur lieu de travail parce que les gens auront peur. Il y a une baisse de la démographie médicale catastrophique, ce qui fait que il y a parfois des arrêts de travail d'attente, tout simplement, pour avoir une consultation ou un traitement. Vous avez également des médecins, ceux qui travaillent, qui sont surmenés, et c'est toujours plus long de dire non que de dire oui. Il y a probablement aussi un consumérisme un petit peu plus important, avec qui est facilité par des plateformes. Et enfin, il y a une augmentation.
3: Ça, les consultations en visio, c'est plus facile pour obtenir un arrêt maladie rapidement.
11: Exactement. Puis vous avez des plateformes où vous n'êtes pas obligé de consulter votre médecin. Et c'est vrai qu'un médecin, théoriquement, il croit quand même son patient. Quand quelqu'un vous dit je ne peux pas aller travailler, je vais crever, il faut le croire. Alors ensuite, ça ne doit pas déboucher sur un mois d'arrêt de travail. Mais le jour où on arrêtera de croire nos patients, on ne sera plus des médecins. Et enfin, il y a une augmentation également des violences contre médecins et donc une augmentation aussi des arrêts de travail obtenus sous la contrainte.
3: D'accord. Donc ça, c'est pas un mythe, c'est réel et vous le constatez, vous, dans votre syndicat.
11: Absolument.
3: Vous avez des témoignages qui remontent là-dessus.
11: On a des témoignages et notamment un témoignage d'un confrère qui avait eu le courage d'écrire sur la feuille d'arrêt maladie, puisque c'était encore une feuille, que c'était obtenu sous la contrainte, puis il a pas eu de nouvelles. Donc il a appelé l'assurance maladie et là, on lui a répondu, mais on lit pas, vous savez, à partir du moment où vous faites l'arrêt de travail, on l'enregistre.
3: Je voudrais qu'on accueille Laurent maintenant qui nous a appelé au 3210. Bonjour Laurent.
12: Oui, bonjour à tous.
3: Vous appelez de Carcassonne, je crois que vous avez un avis, vous, sur cette explosion du nombre d'arrêts maladie. Vous pensez qu'on est peut-être un peu trop laxiste, c'est ça?
12: Alors, laxiste, peut-être pas, mais je constate que depuis 30 ans que je dirige des entreprises, c'est souvent arrivé qu'après un petit désaccord avec un collaborateur, on se retrouve avec un arrêt de travail sur le bureau le lendemain ou le surlendemain.
3: Mais ça, depuis 30 ans, ou c'est un phénomène que vous voyez grossir ces dernières années?
12: Ça a toujours existé. Peut-être une petite accélération depuis la fin du Covid, où certains changements sociétaux ont fait que. Mais c'est des choses qui se seront toujours passées. Personnellement, je n'ai pas senti une grosse accélération, mais c'est quelque chose qui a toujours existé, qui existera toujours, je pense.
3: Et vous réclamez quoi? Vous davantage de contrôle, peut-être, pour éviter arrêts liés à une dispute avec le patron?
12: Alors, n'allons pas jusqu'à dispute, hein, c'est des petites fâcheries ou des désaccords qui peuvent entraîner ça. Mais mon ressenti, c'est que le fait d'accroître ce genre d'arrêt pénalise des gens qui sont peut-être sûrement très très malades et qui n'ont pas été pris en charge par leur mutuelle ou leur pension d'invalidité. En dépensant trop d'un côté, on n'arrive pas à bien soigner les gens qui en ont vraiment besoin.
3: On entend, Laurent, cet appel à la raison, si je puis dire, à ne pas abuser d'un système pour ne pas le fragiliser, si je résume votre intervention. Si vous aussi, vous avez des questions, si vous voulez témoigner, appelez-nous au 3210, on continue de parler de ces arrêts maladie qui ont explosé depuis le Covid. C'est notre époque, on est ensemble jusqu'à 9h30 sur RTL, à tout de suite.
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3: C'est notre époque sur RTL et on continue à parler de ces arrêts maladie qui ont bondi, on le disait, de 45% depuis la période avant Covid. On en parle avec Martial You, éditorialiste ici au service économique d'RTL, et avec le docteur Natacha Gérensberg de Andreis. Merci d'être avec nous. Je voudrais qu'on accueille Jacques qui nous a appelé au 3210. Bonjour Jacques.
2: Bonjour.
3: Vous montez un peu au créneau contre une suspicion généralisée, on peut dire ça ?
2: Oui, je pense qu'on a la chance d'avoir un système de santé qui est bien en France et que on culpabilise les gens et les médecins et les malades. Je pense que si on a un arrêt maladie, c'est que il y a une raison. On va pas comme ça chez le médecin pour avoir un arrêt maladie. Et puis je voulais aussi réagir sur le fait qu'on ne se met pas en arrêt maladie, on nous met en arrêt maladie. Donc c'est différent. Et quand vous dites qu'il y a une explosion, je trouve, des arrêts maladie, je suis d'accord avec vous, mais on a quand même vécu le Covid, les gens sont de moins en moins bien, on nous stresse, on nous fait peur, on est là dans un monde qui bouge très très vite et qui nous stresse. Et est-ce que c'est pas ça qu'il faut aussi qu'on va vers un arrêt maladie plus facilement?
3: Et on retient cette phrase, Jacques, que vous nous dites, on ne se met pas en arrêt maladie, on est en arrêt maladie. Docteur Natacha Gérensberg de Andreis, quand vous entendez un possible patient parler comme ça, c'est important de le rappeler, on n'est pas client de son médecin quand on vient le voir.
11: Absolument, et on n'est pas un bien de consommation quand on est un médecin. Donc un arrêt maladie, c'est un avis d'ailleurs d'arrêt maladie, c'est une prescription médicale, et ça doit reposer sur quelque chose de médical. Alors comme le soulignait le premier interlocuteur, on est parfois à la limite du médico-psychologique, socio-professionnel, et je pense que là encore, il y aurait sûrement une prévention à mettre en place. On est en manque flagrant de médecins du travail, par exemple. Des aménagements de poste pourraient sûrement améliorer les choses. Quitte à être un peu polémique, je pense que le fait qu'il y ait un délai de carence, ça peut aussi améliorer un tout petit peu les choses, sur les arrêts de travail courts notamment.
3: Le délai de carence, on rappelle pour nos auditeurs, Martial You, c'est les jours qui ne sont pas indemnisés entre le...
10: Par l'assurance maladie, donc souvent quand on est dans une entreprise un peu importante, c'est pris en charge par l'employeur, mais c'est vrai que sur des petites structures, vous avez 3 jours qui ne sont pas pris en charge directement par la sécu.
3: On parlait du mal-être au travail, Sylvie nous a appelé au 3210 sur ce thème. Bonjour Sylvie.
4: Oui, bonjour.
3: Vous nous appelez de Lyon, c'est ça, et vous avez connu un arrêt maladie longue durée, je peux le dire comme ça ?
4: Oui, c'est
3: Racontez-nous.
4: Ça.
3: Racontez-nous.
4: Alors que je n'ai jamais été arrêtée de ma carrière, hein, mais simplement, et que j'avais un médecin qui ne m'arrêtait pas jusqu'à janvier 2024, hein, où j'ai fait une décompensation corps-esprit due au stress au travail, hein, burn-out, et mon corps n'a pas voulu se lever. Donc je suis allée après m'être rendormie et posée chez le médecin, qui lui m'a prise en charge pendant 3 mois, m'a soignée pendant 3 mois, et il m'a dit: maintenant on retourne au travail. Et je lui ai dit mais non, parce qu'en plus du burn-out, j'ai fait une anémie sévère, hein. Je saignais de l'estomac, donc voilà, il a fallu aussi rassembler tout ça pour pouvoir dire que c'était bien une maladie professionnelle. Le 18 août de cette année, j'ai été reconnue en maladie professionnelle. Donc, c'est ni le médecin qui voulait m'arrêter, c'est bien moi qui ai été malade, qui n'ai pas pu aller jusqu'au bout. Alors que de toute ma carrière, j'ai 62 ans, donc on m'a passée à la retraite. J'ai été arrêtée de janvier 2024 au 31 décembre 2025 avec inaptitude, licenciée pour inaptitude. Et après, on m'a passée en invalidité de janvier 2026 à avril 2026 à l'âge de 62 ans, parce qu'on m'a mis à la retraite
3: d'office, d'une certaine manière, et on entend la souffrance que ça provoque et qui s'entend chez vous, Sylvie. Ce cas-là, l'histoire, que le témoignage de Sylvie, c'est fréquent, docteur? C'est des choses qu'on entend souvent?
11: Alors malheureusement, on l'entend, c'est aussi l'échec d'un système. Ça veut dire que la prévention n'a pas été efficace, que la souffrance n'a pas été reconnue, qu'il n'y a pas eu d'aménagement, de prise en charge auparavant. Et en effet, on a des patients qui arrivent à un point de rupture. Et de façon curieuse, qui va d'ailleurs à l'encontre de l'exemple de Sylvie, lorsque un patient est en danger et que je veux vraiment l'arrêter, souvent il refuse. Il est tellement dans le devoir, tellement dans le « je dois tenir » que c'est moi qui dois insister.
3: D'ailleurs, j'ai jamais pris, enfin jamais eu... plutôt que pris d'arrêt maladie avant jusqu'au matin où j'ai plus pu me lever.
11: Absolument. Et donc là, c'est trop tard en fait. Les dégâts sont là. Alors ensuite, bien entendu, il peut y avoir une réhabilitation. Il y a une façon aussi de reprendre à mi-temps. On peut aménager les choses. Et là encore, peut-être qu'on ne le fait pas encore assez. Oui. Mais ne pas arriver à ce point de rupture est important.
10: Il y a deux choses importantes dans ce qu'on dit. C'est qu'avant de stigmatiser, c'est-à-dire de parler, comme on a pu l'entendre, d'open bar des arrêts de travail, comme l'a dit Édouard Philippe en campagne, il y a d'abord un travail de prévention, ça a été évoqué. Moi, j'avais retrouvé les chiffres sur l'évolution du nombre de médecins du travail, c'est-à-dire ceux qui sont là au plus près pour justement prendre en considération les premiers signes. Ils étaient 5009 en 2019, donc avant le Covid. Ils sont tombés à 4812 en 2022 et le chiffre continue à baisser. Donc on a déjà plus cette première strate de prévention auprès des salariés pour possiblement établir un diagnostic. Et puis ce qu'on est en train de pointer du doigt aussi avec tous ces témoignages, c'est que vous avez ce qu'on a très bien identifié en entreprise, les TMS, les troubles musculo-squelettiques, c'est-à-dire les maladies liées à l'effort physique. On est en train de découvrir quand même avec une société tertiaire qu'il y a beaucoup de maladies mentales et c'est en train de devenir une vraie question en termes de santé publique.
3: Il y a beaucoup d'appels au 3210, malheureusement on ne va pas avoir le temps de te donner tous la parole. Merci à Jacques, à Laurent, à Sylvie qui ont accepté de témoigner ce matin au 3210. Merci Martial et merci Natacha Regensberg des Andréis, médecin généraliste on le rappelle et membre du syndicat de médecins, l'Union Française pour une médecine libre. Merci d'être venu nous éclairer ce matin sur RTL. C'est notre époque, continue dans un instant. Muriel Jourdan va vous expliquer qu'il vaut mieux être retraité pour être influenceur aujourd'hui. Et puis le coup de cœur culture de Laurent Marsic sur un documentaire assez saisissant. A tout de suite sur RTL.
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3: Et oui, c'est notre époque sur RTL jusqu'à 9h30 et l'air du temps maintenant de Muriel Jourdan qui observe la société d'un œil amusé qui ce matin nous parle des influenceurs seniors. Ils ont plus de 60 ans, Muriel, et ils envahissent les réseaux sociaux.
16: Le succès des seniors sur Instagram, TikTok est fou. Vous avez des femmes de 60 ans qui donnent des conseils beauté, des mecs de 80 piges qui font 50 squats le matin, qui enchaînent avec un marathon. Toi, pendant ce temps, tu ne vas même pas au-delà du cours d'essai à la salle de sport. Chapeau les seniors, hein, vous allez nous filer des complexes. Ce qui cartonne, ce sont les duos complices, grands-parents, petits-enfants, plein d'humour, d'autodérision, dans ce genre-là. Écoutez.
17: Ça fait bientôt 20 ans que personne ne m'a touché.
18: Allez ! Aujourd'hui, Daniel, nous allons goûter des produits coréens.
19: Coréens ? C'est chinois, ça, non ?
18: Pourquoi tu veux pas rentrer dedans ?
19: Je suis païenne.
18: Tu m'avais dit que t'étais bouddhiste.
19: Tu comprends rien à ce que je te dis.
27: Mais il vient de planter. J'étais en train de finir mon testament. Je léguais tout à mon petit-fils.
18: Ah ben, tant pis.
16: Vous avez entendu Léo et Mamie, puis Josette, Claude et Valérian, couple de grands-parents et leur petit-fils, et un extrait de la chaîne YouTube Studio Daniel, Daniel, normande, de 71 ans, suivi par près d'1,8 million d'abonnés, c'est 1,8 million de plus que moi, par exemple. Vous voyez tous son nez, son téléphone, mais ils se sont adaptés aux avancées de la technologie.
3: Qu'est-ce qui fait que ces vidéos plaisent autant, Muriel ?
16: Ben, les contenus sont simples, ils font du bien, pas de filtre, ni corps parfait, pas de mise en scène millimétrée. Ils brisent aussi les clichés, les tabous sur la vieillesse, nous rappellent les moments avec nos grands-parents ou bien ils nous font nous projeter. Mais surtout, ces vidéos apportent de la tendresse. Je pense à Mel et Fernande. Le conte de Mélissa, 23 ans, et de son arrière-grand-mère, Fernande, 101 ans. Leur complicité bouleverse des centaines de milliers de personnes. Ça ressemble à ça.
29: Comment tu disais à quelqu'un qui te plaisait ?
30: Ah, oh, je voyais au regard. Je vais vivre jusqu'à 200 ans, alors que je vais voir mes arrières petits enfants.
32: Ah oui, là, il y en aura des arrières.
30: Oh là, là.
29: Les Français vont gagner.
30: Papé, vas-y, allez, gagne-les.
16: Plus de la moitié des utilisateurs âgés de 55 à 64 ans regardent des contenus d'influenceurs, mais moi, Céline, dans la rue. Micro RTL en bandoulière, je crois que je suis tombée sur l'autre moitié. Ce couple d'amis de 73 ans ont un téléphone, mais seulement pour téléphoner et regarder l'heure.
33: Pas de TikTok, y a pas de machin, non. J'ai une amie qui a des relations, des amis... C'est virtuel. Alors comme par hasard, quand c'est son anniversaire, il y a des milliers de gens qui lui envoient. Je dis, mais qu'est-ce que c'est que ça ? Ma fille me dit, pourquoi tu prends pas Internet ? Mais non, ça ne m'intéresse pas. Maintenant, je ne travaille plus, je me vide la tête. On se retrouve ici entre amis, tous les jours, c'est très bien.
34: Et au moins on se voit et on communique magnifiquement bien. Hein.
16: Ils se retrouvent sur un banc tous les jours. Donc les réseaux sociaux ou pas, bah avant nous, on nous faisait croire que la vie s'arrêtait à 50 ans. Aujourd'hui, elle commence peut-être à 60.
3: Ce qui est sûr, c'est qu'il n'y a pas d'âge pour la culture. Le coup de cœur culture maintenant de C'est notre époque avec vous, Laurent Marsic. Vous nous recommandez non pas une série sur les réseaux sociaux, mais une série documentaire sur la plateforme HBO Max qui s'appelle « Professeur Raoult ». Versus le gang des cerises.
35: Souvenez-vous, en plein Covid, un infectiologue aujourd'hui déchu, le professeur Raoult, promettait de sauver le monde avec un produit miracle, l'hydroxychloroquine.
36: Pour les gens qui sont modérément malades, diagnostiqué au début, l'hydroxychloroquine a un succès important. Quand on les soigne au début de la maladie, on a des résultats qui évitent une évolution défavorable et on est content que les choses aillent dans ce sens-là.
35: Et dans cette série documentaire, nous plongeons dans une guerre sans tambour médiatique à l'époque, menée par un mystérieux groupe de citoyens et scientifiques baptisé les cerises trottinettes. Trottinettes parce que le professeur Raoult avait affirmé que le coronavirus ferait moins de morts que les accidents de trottinettes. Et cerise, c'est en référence au cherry picking. C'est quand on choisit uniquement le résultat qui nous convient en occultant ceux qui ne nous conviennent pas. Vous prenez un cerisier, il y a une cerise pourrie, vous en déduisez que le cerisier est tout pourri, ce qui n'est pas vrai. Tous et toutes tombent alors de leur chaise en se plongeant dans les études du professeur Raoult, comme le docteur Magali Carcopino-Tuzoli.
0: Et là, quand même, le premier réflexe, c'est de dire « Oh merde !»
35: Et sur les réseaux sociaux, elle va partager ses doutes sans dévoiler qui elle est. Elle va échanger avec d'autres comme Alexander Samuel, docteur en biologie moléculaire.
2: En fait, on était tous en train de débunker un petit peu les études de Didier Raoult et tous communiquer sur les réseaux sociaux. Et lentement, bah, on s'est vus les uns les autres, on a échangé. Puis ça a formé un petit groupe ensemble où on a commencé à se dire, bah tiens, on pourrait bosser ensemble en fait aussi.
3: Mais donc, un des membres du groupe, Laurent, cache un lourd secret.
35: Ouais, le secret que cache Magali Carcopino-Tuzoli et qu'elle finit par dire aux autres, c'est qu'elle est la propre fille du professeur Raoult.
4: Comme il y a eu, et il y aura encore, il y a toujours des tentatives d'infiltration à la con, on se dit waouh.
35: On se dit waouh. Et c'est par un message téléphonique que Magali Carcopino-Tuzoli a répondu à mes questions.
5: Je pense que c'était aussi un devoir de pouvoir mobiliser cette position particulière pour donner de la visibilité à des gens qui avaient bien plus de compétences que moi.
35: Et c'est comme ça aussi que le groupe finira par réagir. Peu importe qui elle est, c'est le médecin qui nous intéresse. Elle réintègre alors rapidement le gang des cerises.
3: Ça ressemble à un scénario de film, Laurent.
35: Complètement. Mais toute cette histoire de chloroquine, tout ce combat mené par ses citoyens, c'est ce que dit aussi Samuel, cet autre membre du gang.
6: Bah en fait, le scénario est tellement improbable qu'on se dit que c'est pas la réalité, en fait.
35: Peut-on dire qu'on a tiré tous les enseignements de cette crise? La réponse est non pour le professeur Mathieu Molinard. Il est vice-président de la Société française de pharmacologie.
7: C'est une défaite de la communauté, si vous voulez. On n'a pas su bloquer une machine qui s'est emballée. Il n'est pas admissible de mourir en ayant pris de l'hydroxychloroquine alors qu'on ne serait pas mort si on n'avait pas pris cette hydroxychloroquine. Et la colère que j'ai, c'est qu'on n'a pris aucune leçon à ce jour.
35: Si vous êtes fan des polars, et malheureusement c'est un vrai polar, regardez Le professeur Raoult et le gang des cerises, c'est sur HBO Max.
3: C'était le coup de cœur culture de Laurent Marsic ce matin. Merci Laurent, merci Muriel, c'est notre époque, c'est terminé. RTL Matin aussi, on se retrouve demain, donc dès 7h. Et tout de suite, c'est Julien Courbet et toute l'équipe de Ça peut vous arriver. Bonjour Julien et bonne émission.
8: C'est une semaine qui a bien démarré, ma Céline. C'est de mieux en mieux tout ça. Ça devient même inquiétant pour la concurrence. Je vous fais un gros bisou. Nous, on démarre,
3: aussi,
8: il est 9h30. Soyez les bienvenus, mais quel bonheur d'être là. Je ne pensais pas ce matin que je serais encore reconvoqué. Un coup de fil de dernière minute, celui qu'on voulait n'est pas là. Peux-tu dépanner et aller animer la matinée? Ben, je suis là. Et du coup, ben, qu'est-ce que j'ai fait? Ben, j'ai pris mon téléphone. Docteur Cohen, pouvez-vous dépanner à votre tour parce que le bon docteur je voulais n'est pas là et vous avez dit oui.
10: Oui, oui, j'ai pris un costume d'emprunt là.
8: Mais bien sûr. Ensuite, une avocate, il en fallut une bonne. Tiens, je trouve rien. Pim, j'appelle la copine. Sylvie Novakovic, pouvez-vous venir me dépanner?
11: Ben
8: vous
11: oui,
8: avez
11: si
8: dit oui.
11: Je suis partie.
8: Eh ben voilà, Damien Bancal, vous êtes tout le temps là, donc de toute façon, vous partez pas, il n'y a pas besoin. C'est ça qui est magnifique. Mais on a une belle équipe. Alors après, on a la salle des appels où là encore, il a fallu faire un peu de bricolage. Je t'admets, un bricolage qui est quand même assez favorable.
20: Mais on trouve de tout dans les brocantes. Désormais, vous savez, c'est ça qui est formidable.
8: Une foirefouille
20: de négociateurs. Le dimanche matin, on a Hervé Pouchol, bien sûr, qui arrive tout juste.
8: Ben oui, c'est normal.
20: In extremis, on a notre Bernard Sabat qui est d'ores et déjà en train de négocier. Alors sur quoi, je ne sais pas, mais il est au téléphone.
21: C'est ma femme qui m'a demandé quelques courses, donc je fais ce qu'elle me demande.
8: Permettez-moi d'expliquer quand même à tous ceux qui nous écoutent que quand l'émission n'a pas démarré, il passe son temps au téléphone et on le voit négocier. Quand l'émission démarre, où il y a des négociations, il ne donne plus un seul coup de fil.
21: Mais oui, parce que j'ai tout préparé à l'avance.
8: Je ne sais pas quel est son secret. Bon, en tout cas, tout le monde est là et nous allons aider. Et Vanessa, et Michel, Jean-François, Patrick. Et Johanna, on ne lui a pas dit bonjour, me dit-on. Oui, bonjour,
22: bah
8: oui. Johanna.
22: Eh ben merci, bonjour.
8: Ah bon, vous n'avez pas besoin de prendre cette voix de poissonnière.
23: Eh ben merci, bonjour. Elle est fraîche, l'alimente.
22: Ça commence très très mal,
8: bon, Julien. Écoutez, on va faire ce qu'on peut avec ce qu'on a aujourd'hui. C'est parti. Première mission. Michel, c'est vous qui avez gagné le cocotier. Vous avez 33 ans. Vous êtes plombier à votre compte.
24: C'est exactement, oui.
8: Comment s'appelle votre société?
24: C'est MDM Plomberie.
8: MDM
24: Plomberie, oui.
8: MDM Plomberie, dans quelle ville?
1: dans l'Oise, à Précy.
8: À Précy, vous notez, s'il vous plaît, Johanna, MDM Plomberie. Dans les Yvelines à Ponsoise.
1: Non, dans l'Oise.
8: Dans l'Oise. Ponsoise. Je confonds avec le jeu de Loire. Dites donc, j'ai un problème, j'ai un robinet qui fuit. Tu ne connaîtrais pas un bon plombier, Johanna?
22: Mais bien sûr, va à MDM Plomberie, à Précy.
8: Voilà, c'est un petit spot.
9: C'est court mais précis.
8: Il n'est pas très inventif, mais au moins le message est passé. Alors, qu'est-ce qui lui a... Qu'est-ce qui lui arrive à Michel? Alors, on en a fait des pubs minables, mais celle-ci, je dois dire, c'est le summum. Alors, vous êtes plombier depuis 15 ans, bravo, et vous êtes mis en relation en décembre 2025 avec une restauratrice de la région parisienne par l'intermédiaire d'un collègue artisan. Le 8 décembre, vous vous rendez sur place pour installer une nouvelle chaudière. Les travaux se déroulent sans accroc. Est-ce que vous lui faites un devis, tout ça?
1: Non, c'était d'urgence, donc je suis allé directement.
8: Même en urgence, on fait pas un petit devis? Bon, mais là, vous étiez en confiance, surtout.
1: Ça, voilà, c'est ça, exactement.
8: Bon, et il se rend sur place pour installer la nouvelle chaudière. Les travaux se déroulent sans accroc et la gérante se montre satisfaite du résultat. Est-ce qu'il y a eu quelques échanges, quand même?
1: Un message, au début. Il y a beaucoup de messages.
8: Mais écrit ou vocaux?
1: Écrit et par téléphone aussi.
8: D'accord, où elle vous dit bravo.
1: C'est ça, oui.
8: Et puis, vous lui demandez son adresse mail pour lui transmettre la facture, parce que c'est quand même un peu payant. Vous vous en doutez bien, on n'installe pas des chaudières gratuitement, comme à votre époque, docteur Cohen. Là, c'est 1100 euros. Il devra cependant patienter un mois avant de la recevoir. L'adresse mail. Au bout d'un mois, cette dame, qui a une chaudière toute neuve, daigne envoyer son adresse mail. Alors, il lui envoie la facture et il relance parce qu'elle ne paie pas. Vous l'appelez un peu au téléphone?
1: J'appelle et pas de réponse.
8: Rien?
1: Elle répond des fois, de temps en temps.
8: Et elle dit quoi?
1: Je paierai demain, lundi, tout le temps, elle décale tout le temps.
8: 3 mars, là, cap supplémentaire, vous envoyez un courrier recommandé sans succès. Elle a été le chercher? Bien. Ses appels téléphoniques restent lettres mortes. Et puis, on va à la suite donc du dossier. En mai, elle finit elle-même par prendre contact avec vous. Et là, qu'est-ce qu'elle va vous dire? Il y a des écrits, il y a des messages. Elle conteste pas le montant et elle promet de régler une première partie début mai. Mais elle dit il y a un bruit important dans le restaurant. Est-ce que c'est lié aux travaux?
1: Non, c'est un bruit...
8: Qui n'a rien à voir.
1: Rien à voir, non.
8: Elle essaie de gagner un peu de temps, peut-être. Et puis, malgré ses promesses, aucun paiement. Alors, où en est-on, s'il vous plaît, Johanna, là-dessus, les impayés, etc. C'est fou, quand même, se faire poser une chaudière neuve et ne pas donner un centime. Depuis combien de temps, maintenant?
1: 6 mois.
8: Mais c'est pas possible, ça. Alors, allez-y, Johanna.
22: Eh bien, en fait, les échanges ont continué. Jusqu'en mai, ils se sont parlé. Elle a même envoyé un vocal à notre amie pour lui dire mais qu'elle comptait payer et qu'en plus, ils avaient une connaissance commune et du coup, ça serait malvenu de pas payer. Donc, elle s'engage à chaque fois. Elle demande de payer un premier acompte de 900 euros. Et même ça, elle ne l'a pas fait. Pour l'instant, il n'y a toujours rien.
8: Alors, comment peut-on appeler ça juridiquement, Maître Novakovic? C'est de la mauvaise volonté? C'est de l'abus de confiance? Si jamais, on ne dit pas que c'est le cas. Dès le début, elle sait qu'elle ne va pas payer. Comment vous organisez ça?
11: En fait, déjà, il faut prouver qu'elle n'avait pas l'intention de payer. Mais comme elle avait laissé un message vocal en mai 2026 pour dire « Je dois payer, je vais vous payer, excusez-moi, je vais vous payer », donc il n'y a pas de mauvaise foi. Donc là, elle le reconnaît, simplement elle ne paye pas. Il est un petit peu faiblard, le dossier. Je vous le dis au départ, j'aurais pu disputer notre ami parce qu'il n'y avait pas de devis signé. Et ça, c'est très embêtant. Donc, le conseil qu'on donne aujourd'hui, c'est faites signer un devis. Ça, c'est indispensable. Mais tout est rattrapé, heureusement pour vous, puisqu'elle a reconnu. Donc, ça vaut reconnaissance de dette. Ça. Donc, il n'y a pas de problème.
8: Michel, sachez-le, vous rendez compte que la gentillesse se retourne contre vous. Parce que devant la justice, vous pourriez dire, moi, je n'ai pas signé de devis. Alors après, effectivement... Votre avocat débattra en disant « Mais alors, si elle n'a pas signé de devis, pourquoi elle a accepté quand quelqu'un vient lui poser une chaudière ?» Mais il n'y a plus, même en urgence, à 2h du matin, « Madame, c'est une chaudière, voilà, vous me signez ça vite fait, parce qu'après, ça se retourne contre vous. »
1: On en verra aussi.
8: Pardon
12: Je dis à Sylvie de ne pas oublier qu'on vous envoie les devis.
8: C'est sympa, un peu le... J'ai l'impression que c'est le café du commerce. vous savez, les deux vieux qui sont en haut et qui commandent ce qui se passe. Là, tout d'un coup, je suis en train d'animer. Et vous savez, le docteur Cohen. Ah, mais moi, la prochaine fois, intellectuel. Bon, ok, merci docteur, mais vous n'hésitez pas. De toute façon, vous le savez docteur, vous avez un statut particulier dans l'émission. Sachez-le les uns et les autres sur RTL. Il peut prendre la parole quand il veut pour dire ce qu'il pense.
11: Il aura de la chance.
8: Qu'est-ce qu'on fait alors? Bien, on va lancer un appel. On va retrouver surtout un super envoyé spécial, une d'ailleurs. Et ça va se passer sur RTL.
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31: Merci d'être avec nous. 9h30, 11h30, ça peut vous arriver. 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

0: Célia Oprandi, vous êtes sur place. Une nouvelle fois, vous avez enquillé les kilomètres pour aller à la recherche de cette personne. Pouvez-vous nous dire où vous vous trouvez, Célia, s'il vous plaît?
1: Oui, bonjour Julien, bonjour à tous. Alors moi, ce matin, je me trouve à Montreuil, en Ile-de-France, et je suis juste devant ce restaurant. C'est un très joli restaurant aux couleurs vert et rose. On est sur un restaurant qui fait assez neuf, en tout cas qui a été rénové, je pense, il y a assez peu de temps. Il y a du monde là en terrasse, il y a également du monde à l'intérieur, il y a beaucoup de clients. Donc écoutez, je devrais trouver quelqu'un en espérant que la gérante soit là.
0: Parce que la chaudière, c'est pour un restaurant. Hein,
2: oui, c'est un restaurant, oui.
0: D'accord. Mmh. Et elle ne se plaint de rien concernant la chaudière. Bah, d'ailleurs, apparemment, vous savez quoi? Vous allez demander s'il y a un évier pour aller voir s'il y a de l'eau chaude. Comme ça, au moins, on verra si ça marche. Mmh. Bon, eh bien écoutez, c'est le moment où jamais. Voulez-vous que l'on appelle ou l'on envoie Célia dans le restaurant? Mais on la connaît. Elle peut se mettre à table, commander des pâtisseries, ne pas faire
3: son
0: boulot.
3: Bah, c'est pour ça.
0: Elle l'a déjà fait.
3: Tentons d'abord l'appel, oui. Et puis Célia peut commencer à avancer en parallèle.
0: Célia, allez-y, mais ne regardez pas la carte. Okay.
1: Très bien, je vais faire attention, je vais essayer.
0: Ça y est, Hervé Pouchol vient de faire l'effort quasi surhumain de lever le bras pour me dire l'appel est lancé. Ce qui veut dire que maintenant, arthrose pendant 3 jours, inflammation, Voltaren, injection, ah bah oui. D'ailleurs, on demande à ce que le micro soit coupé, puisque je le dis aux auditeurs d'appel, et les négociateurs me font signe du bras en le tentant, et on coupe le micro parce que sinon on entend. Ah, c'est un message. Ah oui, mais alors dis donc,
4: musical.
0: Allô, je sais pas qui parle. Oui, on entendait la trompette derrière.
3: Oui, c'était une messagerie un petit peu bizarre, mais alors on peut aller voir du côté de notre envoyé spécial si elle avance un petit peu de son côté.
0: Alors, j'espère. Célia, allez-y.
1: Oui, alors je suis en train d'attendre parce qu'il y a deux clientes qui sont en train de payer. Donc je ne vais pas déranger le paiement et après je vais voir tout de suite. Et il y a en tout cas plusieurs dames à l'intérieur, donc je pense que la gérante est ici.
0: Et ça serait bien s'il y avait un plombier qui était payé également. laissons ça. On avance doucement. Alors je vais profiter de la présence de deux experts, deux fils rouges. Il y a d'abord Damien Bancal. Rappelez votre métier, parce que beaucoup de gens disent, il est sympa, on l'écoute, mais quel est son métier?
5: Moi, je suis un journaliste spécialiste en cyberintelligence. Je regarde au-dessus de l'épaule des pirates pour comprendre comment ils fonctionnent.
0: Et puis, nous avons donc Doc Cohen, deuxième fil rouge, la nutrition, les matchs. D'ailleurs, on voit de plus en plus d'aliments très riches en protéines, demande cette personne. Est-ce qu'il vaut vraiment mieux manger beaucoup de protéines, y compris dans un régime?
6: Alors, c'est une tendance qui vient en fait des États-Unis. L'équivalent du plan nutrition santé français existe aux États-Unis et ils ont décidé de mettre l'accent sur plus de protéines dans la nourriture. Donc, ils ont fabriqué des aliments hyperprotéinés et c'est ce qui est arrivé en France. Le premier d'entre eux, vous le connaissez tous, c'est les skyrs. Alors, en fait, dans la pratique courante, non, en réalité, il y a une dose de protéines à prendre. C'est grosso modo 1 gramme de protéines par kilo de poids et par jour. Un homme de 70 kilos doit prendre 70 grammes de protéines. Une femme de 60 kilos, 60 grammes. Et quand on achète des aliments hyperprotéinés, c'est valable simplement si vous estimez que votre consommation de viande, poisson, fromage, laitage est insuffisante. Le seul truc intéressant, c'est par contre pour les personnes âgées, où là on sait qu'il faut augmenter les taux de protéines pour pas qu'ils perdent leurs muscles et de telle façon à ce qu'ils restent valides.
0: Allez, on enchaîne, puisque Célia, maintenant, et merci beaucoup, il y aura des questions et vous pouvez les poser à l'avance. Ah, ça peut vous arriver, @rtl.fr. Célia, est-ce que les personnes ont payé devant vous? Vous êtes dans le restaurant?
1: Oui, absolument. Alors, j'ai pu parler un petit peu avec les personnes dans le restaurant. En fait, la gérante, elle n'est pas présente, elle n'est pas là sur place. C'est uniquement des employés. Donc, il faudrait essayer de l'appeler sur son 06.
0: Demandez-leur s'il y a des problèmes de chaudière, Célia. Je vous coupe parce que c'est important. Est-ce que vous avez eu des problèmes de chaudière? Est-ce qu'il y a de l'eau chaude? Est-ce que tout va bien?
1: Bien sûr. Est-ce que vous avez des problèmes de chaudière ou est-ce que tout marche bien? Là, il y a l'eau chaude, etc. Tout fonctionne bien. Ouais, tout fonctionne bien.
0: Voilà.
1: Ok. Ouais, donc,
0: tout
1: fonctionne bien.
0: Et alors, vous l'avez posé il y a combien de temps en plus?
7: Il y a 6 mois.
0: Il y a 6 mois, donc ça continue à bien fonctionner. Ça n'a pas pu être en panne il y a 6 mois et se réparer tout seul. Non, mais c'est fantastique. Bon, alors, restez au restaurant, ils essaient de la voir, c'est ça?
1: Oui, absolument, on essaye de la joindre.
0: Allez, ça marche. Nous allons donner la parole à notre expert cybersécurité. Vous savez, il y a des petites études qui sont faites à RTL sur ce que vous aimez, vous n'aimez pas. Et l'une des craintes des auditeurs d'RTL, c'est se faire siphonner son compte, se faire avoir, parce que c'est pas comme si on avait été, léger avec quelqu'un qui vient vous dire, tiens, prête-moi de l'argent, tu vas devenir riche. C'est que vous êtes en train de dormir et quelqu'un siphonne vos comptes. Et ça fait très très peur à ceux qui ont travaillé toute leur vie, qui se disent, je ne veux pas perdre d'économie. Alors, on a plein de questions. Notamment celle-ci, une banque peut-elle vous demander de valider une opération pour justement l'annuler? Alors, je suppose à distance. C'est Émilien qui demande ça.
5: C'est ça. Alors, non, il faut savoir qu'une banque, à la base, Si elle refuse un virement, vous êtes au courant par rapport à l'application. Les malveillants l'ont bien compris. Ils vous envoient un message vous expliquant que, en ce moment, un achat est en cours. Eh bien, vous achetez une voiture, une maison ou une paire de baskets. Vous recevez ce message. Vous pensez effectivement qu'il y a un achat que vous n'avez pas orchestré. La banque pourrait vous envoyer un message en vous disant « Il y a un achat en cours, est-ce que vous le validez ?» Surtout, ne cliquez pas si vous n'achetez pas vous-même. Pourquoi ? Parce que l'escroc, lui, ensuite, va vous téléphoner, va vous appeler et vous dire « Vous venez pas de recevoir un message dans les 24 heures, 48 heures qui viennent de passer et vous, qu'est-ce que vous faites ?» Vous dites « Oui, effectivement, j'ai reçu ce message. » Et cet escroc va trouver le moyen de vous convaincre. Alors, je vous ai fait un petit tips. Moi, j'appelle ça les réflexes bancales. Ne validez jamais rien.
0: Je vous l'avais dit, Stan. Tu vas voir, il est timide, mais quand le poussin va sortir de l'œuf, il va faire mal. Et voilà, alors refaites ce jeu de mots, il est magnifique.
5: Le réflexe bancal en cybersécurité, c'est si jamais un pirate informatique vous appelle, ne validez strictement rien sur votre téléphone parce qu'il va vous inciter à cliquer ou tout simplement il va vous réclamer des informations à l'oral. Non, on raccroche.
0: Et d'ailleurs, les applications, pendant que vous parliez, j'ai été sur la mienne, fraude aux faux conseillers. Pour votre sécurité, n'effectuez jamais une opération à la demande d'un tiers au téléphone. Oui. Maintenant, ils le mettent carrément en ouverture sur l'application.
5: On peut pas reprocher aux banques aujourd'hui de surcommuniquer sur le sujet.
2: Ouais, c'est vrai.
0: Et ça, malheureusement, vous ne pourrez plus dire j'étais pas au courant. Vous n'avez pas le droit de répondre ou de faire une opération avec quelqu'un au téléphone. Jamais votre banquier ne vous le demandera. Jamais, même s'il sait tout de vous, parce que l'escroc va vous dire vous avez acheté des capsules de café hier, bah oui je le vois sur votre compte et d'ailleurs vous avez reçu une somme de 2000, vous dites c'est vraiment mon conseiller, eh bien non. Stan, après ces bons mots, il est grand temps maintenant que vous montriez à la France entière ce que vous êtes capable de faire dans une émission.
3: Eh bien, je vous propose, puisque j'ai l'impression qu'il ne se passe pas grand-chose... Ah si, alors on peut faire un point, me dit-on, du côté de Célia Oprandi, notre envoyé spécial sur le dossier de Michel au restaurant.
0: Je rappelle que Michel est plombier, que nous aidons aussi les plombiers, qu'il est venu poser en urgence à la demande d'un ami qui lui dit « J'ai une copine qui a un restaurant, la chaudière est en panne, c'est terrible pour son service, il y va, il la pose ». Et elle ne le paie pas. Et ça fait 6 mois. Et elle promet, c'est un restaurant qui tourne bien. Alors, on trouve ça quand même un peu dur. Célia Oprandi pour RTL.
1: Oui, alors au restaurant, ils ont essayé en fait d'appeler cette gérante, mais elle ne répond pas. Ils m'ont expliqué que parce qu'en fait, elle s'occupe de ses enfants. La personne qui était au bar est là depuis un petit moment. Elle me dit qu'elle se rappelle très bien de la pose de cette chaudière pendant l'hiver. Elle me dit que ça s'était très bien passé, que les personnes étaient adorables. Et du coup, je lui ai posé la question pour le bruit. Je lui dis oui, mais apparemment, votre patronne dit qu'apparemment, ça ferait un peu de bruit. Et voilà, c'est comme ça qu'elle se justifierait. Et cette dame me dit ah non, pas du tout. On n'a pas du tout constaté de bruit suspect ou autre. Tout marche très bien.
0: Bon, parfait. D'ailleurs, s'ils sont sympas, est-ce que vous pouvez faire une petite vidéo, s'ils sont d'accord, vous filmez la chaudière, là, en pleine activité. Comme ça, on va bien voir qu'il n'y a pas de bruit. Mais vous êtes en plus sûr de votre coup, ça fait pas de bruit, vous en êtes certain. Elle s'en est jamais plein. Et puis, c'est tellement facile quand il faut payer de dire, ah oui, mais elle fait du bruit, tu ne me l'as jamais écrit. Donc, fallait me le dire tout de suite. Et vous seriez venu réparer le bruit. Mais il n'y en a pas. Mais là, c'est super, hein. C'est super, Stan, parce que c'est les employés qui disent, mais au contraire, c'est la chaudière de l'année que nous avons.
3: Exactement. Ça nous fait une preuve de plus dans le dossier.
0: Ben voilà. Donc, continuez, on attend que cette dame du restaurant nous rappelle, on va finir par la voir. Si ça peut vous arriver, pour nous joindre tout au long de la saison, ça peut vous arriver @rtl.fr. Qu'en est-il, Stan ?
3: Nous pouvons aborder le dossier de Vanessa qui est avec nous dans le studio.
0: Oui, qui commençait à faire un petit peu la gueule parce qu'elle a compris, elle connaît l'émission. Elle sait que dans le studio RTL, celle qui est assise juste à ma gauche est celle qui passe en premier. Or là... déception. Elle est à la place du premier, mais elle passe en deuxième. Je tiens à la rassurer, on y va. C'est parti, mesdames et messieurs, voici Vanessa. Vanessa qui nous arrive d'où, s'il vous plaît ?
4: De Beaumont-en-Veyron.
0: Ah, bon, vous allez m'en parler un peu, parce que je ne connais pas du tout. Qu'est-ce qu'il y a à voir à Beaumont-en-Veyron ?
4: Bah, il y a des vignes.
0: Ah, bah, il y a des vignes, d'accord. Ouais. Oui, qu'est-ce qu'on y fait ? Comment s'appelle là-bas l'appellation ?
4: Bah, Chinonnet, le Chinon.
0: Oui, ne me parlez pas comme si... j'étais dit que du village non plus. Il va falloir essayer de me respecter un petit peu. Hein, moi, je veux bien être gentil, aider les gens. Je ne demande rien. Je ne vous fais pas payer. Je suis gentil avec vous quand je vous croise dans le couloir. Si c'est pour me dire, bah, c'est le Chinon. Vas-y, idiot. Non, je ne savais pas.
4: Le Chinon. Du Chinon.
0: Très, très bon, le Chinon. Avec modération, mais très, très, très
4: bon. Je voulais pas vous manquer de respect.
0: Mais vous pouvez, vous savez, Vanessa, amusez-vous, faites comme chez vous, on est en famille. Surtout quand on s'appelle Bouche Noire, on fait pas la maline. Hein.
4: Ça, c'est vrai.
0: Ah, pourquoi je l'avais pas vu, votre nom ? On s'est moqué un peu de vous quand vous étiez.
4: Ah oui.
0: Oh, moi, j'ai le droit à Courbet-Courbette, vous aviez le droit à quoi ?
4: Bah, Bouche Noire, t'as la Bouche Noire.
0: Ah, bah voilà. Bon, parce qu'en général, quand on est gamin, on va pas chercher vraiment la finesse. Non. Et vous, docteur Cohen ?

0: Gentillesse ne paie pas. Et quelques mois plus tard, eh ben, vous vous apercevez que le véhicule est gagé auprès d'une société de leasing, la DIAC, donc c'est Renault, hein.
1: Oui.
0: Et ce qui rend toute immatriculation impossible. Donc, tant qu'elle n'a pas payé son crédit, ben, vous, la voiture, vous l'avez dans le baba,
1: hein. C'est ça.
0: On est d'accord. La protection juridique va intervenir, Johanna Boubecker, journaliste de la rédaction, et elle va obtenir gain de cause, Vanessa.
2: Exactement, ouais. Elle va gagner gain de cause, elle va aller au tribunal et elle va gagner. Donc la vendeuse doit lui rembourser la somme de l'achat, soit 9 500 € et quelques frais supplémentaires. Elle va le faire, ça va mettre du temps, la condamnation a lieu en 2019, mais la somme est récupérée. Aujourd'hui, le litige est tout simple, c'est qu'elle doit juste venir récupérer la voiture qui est toujours chez Vanessa.
0: Alors elle a fini par payer, ouais. Ça a été compliqué pour la... Elle a été au
1: c'était
0: tribunal
1: très long, oui. Elle y était.
0: Elle s'est défendue, qu'est-ce qu'elle a donné comme
1: tout
0: argument
1: seul, oui. Bah que, en gros, elle n'avait pas les moyens.
0: Mais elle ne savait pas quand elle voit une voiture, elle savait qu'elle avait un crédit.
1: Elle n'avait pas à me la vendre, la voiture, enfin bref.
0: Elle n'avait pas mis la voiture en vente.
1: Elle n'avait pas à me la vendre, surtout la voiture.
0: Oui, mais c'est ça.
1: Mais bon. Oui, elle l'avait mis à en vendre, mais...
0: C'est terrible, parce que cette dame, elle va avoir des difficultés financières, mais elle vous a payé.
1: J'étais pas toute seule, en fait, à être dans ce cas-là. Elle devait de l'argent à
0: Pardon
1: beaucoup de personnes.
0: Ah ouais, non, mais là, ça change beaucoup de choses. C'est-à-dire, elle avait... C'est-à-dire, qu'est-ce qu'il y avait comme autre... Alors, j'ai pas vérifié.
1: Il y avait des médecins.
0: Parce qu'elle n'avait pas payé.
1: Oui, il y avait des crédits mutuels, enfin les choses
0: comme ça. Ah oui, elle avait pas mal de crédits, ouais.
1: Il y avait plusieurs noms, mais je ne me rappelle plus, vous savez, il y a 10 ans.
0: Elle n'aurait pas acheté une chaudière qu'elle n'aurait pas payée. On va finir un jour par... Des fois, c'est un seul problème. Il n'y a qu'une personne à appeler. Bon, donc aujourd'hui, vous voulez qu'elle récupère cette voiture.
1: Oui.
0: D'ailleurs, c'est son intérêt.
1: Bah oui.
0: Elle pourrait la revendre.
1: Pas pourquoi elle ne veut pas venir la chercher.
0: Elle roule la voiture.
1: Ah non, elle est non roulante. Ça fait plus de 6 ans qu'elle n'a pas roulé.
0: Ah ouais, mais enfin, en tout cas, en pièces détachées, elle a une petite valeur. Elle pourrait se faire 1 000 euros.
1: Oui. Après, si elle veut la réparer, elle est dans ses...
0: Elle fait ce qu'elle veut. Hein. Donc, qu'est-ce que vous conseillez, mon cher Stan, est-ce que notre Pascal Normand, spécialiste de la voiture en pièces détachées, est là ?
3: Oui, il est avec nous.
0: Bonjour Pascal.
4: Bonjour Julien, bonjour à tous. Ah non, j'y connais strictement rien en voiture.
0: Mais alors, est-ce qu'il y a, à chaque fois qu'on lance un sujet, vous nous dites ça, est-ce qu'il y a un sujet où vous y connaissez quelque chose ? Parce qu'on essaie de le découvrir.
4: Oui, pas mal, les parties adverses pour essayer de régler les problèmes, par exemple.
0: Voilà. Alors, où êtes-vous ? Vous êtes chez cette dame. C'est quand même pas compliqué de faire la mettre sur un plateau, puis elle va gagner. Même pas. Elle va chez un casseur à côté de chez vous, elle lui dit voilà la carte grise, récupérez, donnez-moi 1500, ça vaut de les sous, hein, elle est en bon état. Pas le moteur, mais la voiture, elle est cassée.
1: Oh oui, elle n'est pas abîmée.
0: Un rétro, c'est 300 euros ou 200 euros.
5: Et si la voiture est encore gagée ?
0: Non, elle a tout payé. Sauf qu'elle est... on lui dit, venez la récupérer, puisqu'elle... ça y est, c'était qu'elle a vente été cassée. Et elle la laisse, elle pourrait récupérer de l'argent, c'est ça qui est dingue. Bon, ben allez-y, Pascal. Dites-nous.
4: Bon, alors j'y vais, je suis dans un petit hameau qui se trouve juste à côté d'Autainville, dans le Cher, et j'ai repéré l'adresse, mais le problème, c'est qu'il y a des... Bon, c'est pas un problème, mais il y a plusieurs maisons côte à côte, donc j'ai du mal à définir vraiment quelle est la bonne adresse. Mais j'ai quand même une dame qui est en train de jardiner, donc je demandais à Johanna, est-ce que ça te parle, une dame, une dame qui est blonde d'une cinquantaine d'années avec des lunettes, mais elle n'a pas pu me répondre. Bonjour.
0: Vous n'auriez pas pris un petit verre d'eau de vie
4: J'aurais bien aimé.
0: Mais c'est la vie que vous parlez tout seul. La Johanna, elle ne savait même pas qu'on était en train de lui parler. Et donc, il y a des maisons côte à côte.
4: Excusez-moi.
0: Oui.
4: Il y a une dame qui arrive.
0: Ah, ben tant mieux.
4: Non, je ne parle pas trop fort, parce que j'alerte tout le village.
0: Et ne lui parlez pas trop près non plus. Cause de la laine, allez-y.
4: Madame. Chantal, vous êtes Chantal ? Oui ? Vous êtes Chantal Rousseau ? Oui, bonjour, excusez-moi de vous déranger, j'étais pas sûr que vous soyez ici. Je suis Pascal, journaliste pour RTL.
0: Alors Pascal, j'entends que cette dame est à côté de vous, ça c'est super. Est-ce que vous pouvez lui dire qu'on la prend dans quelques instants sur l'antenne d'RTL ? On y va.
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7: Lundi 14 septembre, une nouvelle semaine qui démarre. 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Il est 10h. L'essentiel de l'information en ce lundi, c'est avec vous, Aude Vernuccio. Bonjour.
8: Bonjour Julien, bonjour à tous. Et c'est RTL qui vous le révèle ce matin dans l'affaire du Dieselgate. Une nouvelle action collective se prépare. Le groupe Volkswagen est accusé d'avoir triché lors des tests anti-pollution. Il sera jugé d'ailleurs en décembre. 940 000 véhicules concernés en France. Les propriétaires ont croulé sous les problèmes techniques et assumé tout le coût des réparations seuls. Cette action de groupe peut leur permettre d'obtenir une indemnisation en s'inscrivant sur la plateforme MyLeo. Le déraillement d'un TER vendredi soir a-t-il été causé par un acte de malveillance ? C'est la piste privilégiée ce matin d'après une source policière à RTL. Des témoins évoquent un rail de plus de 300 kilos sur les voies entre Rouen et Caen. Comment est-il arrivé là ? Est-ce bien la cause de l'accident qui a fait 44 blessés ? Les passagers du train vont être interrogés, tous par les enquêteurs, pour tenter de comprendre ce qui a bien pu se passer. À l'instar de Niels, il raconte à RTL une scène de panique.
9: Les cailloux qui rentrent dans le train, ça part dans tous les sens, mais littéralement. En plus de ça, le wagon devant nous qui se détache, il s'arrache littéralement. La partie en accordéon, là, en plastique, on la voit partir sur le côté. On essaie de s'accrocher à ce qu'on peut. Le fait de voir les gens qui couraient dans tous les sens, on a vu un blessé là qui saignait, le visage ensanglanté. Je me suis dit, mais purée, ça m'arrive à moi aujourd'hui, je vais mourir. C'est incontrôlable. On en tremble à la fin. Tellement on est choqué, on ne comprend pas ce qu'il s'est passé.
8: Témoignage recueilli par Vincent Serrano pour RTL. À retenir aussi ce matin, le gouvernement soumettra aujourd'hui à Bruxelles une nouvelle version du projet de loi pour interdire les réseaux sociaux aux moins de 15 ans. C'est Emmanuel Macron qui l'annonce. La première version du texte avait été censurée par le Conseil constitutionnel en France. Nous irons au bout, promet le chef de l'État. Pour la première fois, Marine Le Pen recule dans notre sondage Toluna. Harris Interactive pour RTL et M6. La candidate du Rassemblement National perd 2 points, mais elle reste en tête, de loin, avec de 33 à 36% des intentions de vote au premier tour. Jean-Luc Mélenchon et Édouard Philippe, le candidat Horizon, sont au coude à coude, juste derrière, sauf si Gabriel Attal se présente. Là, c'est le leader insoumis qui est en bonne position pour se qualifier au second tour. La météo, le temps cet après-midi restera nuageux au nord de la Seine et dans le nord-est du pays, avec un petit risque d'averse. Ailleurs, ciel très ensoleillé. Les températures en haut, comptez de 22 à 25 degrés près de la Manche, de 25 à 31 dans la moitié nord et près de la Méditerranée. Vous aurez de 31 à 34 degrés dans la moitié sud, 35 degrés à Perpignan pour la maximale. Les courses à Beaumont-de-Lomagne dans le Tarn-et-Garonne, départ 13h55. Les pronostics de Dominique Cordier, le 12, le 11, le 10, le 7, le 9, le 6, le 4. Et l'outsider de RTL, c'est le 9, Jazz Pat. 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Tout de suite, ça peut vous arriver. Continue avec Julien Courbet.
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7: Merci d'être avec nous, avec le cas de Vanessa qui a acheté une voiture, mais la vente a été cassée par Vanessa puisqu'on lui a vendu une voiture gagée. Et aujourd'hui, même si elle a été remboursée, il faut que la propriétaire vienne chercher l'épave, ce qu'elle ne fait pas.
0: Je vous la passe, approchez. Ouais.
7: Chantal.
0: Je vous la passe.
7: Oui, merci. Bonjour Chantal, je suis vraiment navré de vous déranger, Chantal.
0: Oui.
7: C'était juste Chantal.
0: Approchez.
7: Ah, elle n'entend pas alors, ça y est.
0: Ben non, parce qu'elle approche, je suis dehors et elle est en train de jardiner. Voilà, elle enlève ses gants, on éteint.
7: D'accord.
0: Voilà, il y a le petit chien à côté et j'ai pas le bras assez long, je lui donne le téléphone.
7: Bah, mais moi j'ai le bras long.
0: Vous connaissez Allez-y. Julien Courbet. Ben, vous connaissez Julien.
7: Ben, bonjour Chantal. Alors Chantal, je vous explique, je suis en train de faire mon émission pour la radio RTL, je vous mets un petit jingle. Pour vous dire que c'est vrai. Alors, je suis avec Vanessa. Vous savez, Vanessa, c'est l'histoire de la voiture. Donc, je sais que c'est réglé, tribunal, vous avez payé. Sauf qu'il faut récupérer la voiture. Et Vanessa, elle peut pas la garder. Alors, pourquoi? Alors, allez-y, madame. Je vous écoute et puis après, je vous donnerai ma solution, si vous êtes d'accord.
10: Tout à fait.
7: Allez-y, Chantal.
10: Alors, donc, j'étais au tribunal, justement, pour cette voiture-là, que j'ai vendue, et j'avais, un crédit sur la DIAC.
7: Juste Chantal, je la connais l'histoire, hein, je la connais par cœur. Vous lui avez vendu, elle était gagée, ça a été au tribunal, ça a été jugé, vous avez tout payé, il n'y a aucun souci. Sauf que maintenant, vous devez récupérer la voiture. Elle est toujours chez Vanessa.
10: Alors, je dois récupérer la voiture, donc je suis allée chez un avocat à Blois, justement pour savoir mes droits. Parce que quand j'ai vendu la voiture, elle avait 99 000 km, d'accord ? Et quand j'ai vu la récupérer, j'ai vu que cette voiture-là, on m'a dit qu'elle avait roulé avec la voiture.
7: Alors, ok.
10: Donc, je vais vous dire franchement, j'ai rien à cacher. Donc, quand je suis allée au tribunal, malheureusement, on n'a que 5 ans pour se retourner. Je ne peux plus rien faire, d'accord ? Donc, j'y suis allée lundi dernier, c'est cet avocat-là. Effectivement, je dois récupérer la voiture. Donc, moi, ce que je voulais faire, c'est de... Est-ce que j'ai le droit? Je sais pas. Si je dois récupérer, faire appeler un casseur...
7: Chantal, c'est ça la solution. Oui. La voiture, elle roule plus, mais elle vaut des sous. Vous allez gagner des sous. Donc, si admettons qu'on arrive à trouver un casseur, il faut que vous lui donniez, vous lui vendez l'épave, il va vous en donner n'importe quoi.
10: C'est ce que je voulais faire, monsieur Courbet. Ah, oui,
7: mais Chantal, je vous crois, mais on vous appelle parce qu'elle, elle peut pas garder la voiture éternellement chez elle, vous comprenez?
10: Tout à fait, je suis d'accord avec
7: alors,
10: elle.
7: Essayons de voir, Pascal, ça c'est une mission qu'on peut, si Chantal est d'accord, regardez s'il y a un casseur aux alentours, vous lui dites, voilà, il y a cette voiture-là, c'est aux alentours de chez, pardon, c'est pas du tout là où vous êtes, c'est aux alentours
0: c'est du côté
7: de Vanessa.
0: D'Autainville. Ouais. Je vous coupe, c'est du côté d'Autainville, et là Chantal a l'air d'avoir une solution, vous connaissez un casseur dans le coin, peut-être
7: je
0: m'avance un peu.
10: Moi je vais prendre un casseur du côté de... Saint-Véron, je crois que c'est là qu'elle habite.
7: Ben voilà, vous allez récupérer 1 500 euros, peut-être 2 000, et puis... Ok, bon, est-ce que ça vous va, Vanessa?
11: Ah oui, si elle prend un casseur du côté de chez moi, mais rapidement pour récupérer...
7: Parce qu'elle en a vraiment... Hein, vous voyez ça, Pascal, si on peut donner un coup de fil.
0: On va trouver ça aujourd'hui avec Chantal. Vous pouvez arrêter le jardinage provisoirement pour qu'on cherche tous les deux.
7: 20 minutes. Un quart d'heure.
0: En plus, les chiens, qu'est-ce que c'est comme chien? Elle a l'air tout mignon.
10: Un Yorkshire.
0: Je vais pouvoir rentrer. Il ne mord pas.
10: Non.
7: Bon, bah, je vais vous dire. Il ne pourra même pas ouvrir suffisamment grand la bouche pour vous mordre le doigt de pied.
0: Il n'y a pas d'autre chien, il n'y a que le Yorkshire. Il n'y a que vous et le Yorkshire. Bon, bah, je rentre sans danger, sans difficulté.
7: Allez, on y va. Bon, mais Vanessa, on a la solution. On va appeler un casseur qui va être ravi de se retrouver avec une voiture dans cet état. Mais je vous assure, ça vaut des sous. Il y a un vrai marché de l'occasion.
12: Du coup, j'ai pas pu donner ma règle d'or.
7: Ben
12: encore
7: alors,
12: une fois.
7: D'un autre côté, comme personne l'a demandé, on s'est
12: dit.
7: Je plaisante.
12: Parce que là, c'est trop résolu, trop vite.
7: Règle d'or.
11: Oui, ça c'est vrai.
13: La règle d'or.
7: Bon. Sylvie Novakovic.
12: Si l'affaire n'avait pas été résolue, il y avait une solution. C'est quoi? Il y a un jugement qui oblige le débiteur à récupérer son véhicule. S'il ne le récupère pas, vous réunissez toutes les preuves via un constat du huissier, donc commissaire de justice, qui constate que vous avez tout fait pour qu'elle récupère le véhicule, qu'elle ne le fait pas. Et après, vous saisissez ce qu'on appelle le juge de l'exécution. Et le juge de l'exécution peut condamner sous astreinte financière par jour de retard le débiteur à récupérer le véhicule, voire même à faire en sorte que ce soit pris aux frais, effectivement, de la personne, tout le véhicule, etc. Donc vraiment, il y avait des solutions extrêmement intéressantes.
7: Et simples, surtout.
12: Et très simples.
7: C'est très, très simple.
12: Mais oui, très simple,
7: alors,
12: Julien.
7: Je suis rassuré. Il faut convoquer 17 juges, 84 tribunaux pour essayer de faire disparaître une épave.
12: C'est intéressant financièrement, mais là, c'est mieux, évidemment.
7: On parle d'épave. Bernard Sabat, lève le doigt.
14: Bah oui, vous avez raison de le signaler, Julien, mais je vous reprends. Vous parlez de casseurs, on n'est pas dans une manif. On appelle ça un épaviste. Ah,
7: vous avez raison. Vous avez entièrement raison.
14: C'est Johanna qui me faisait la remarque. Mais elle qui parle d'un casseur. J'ai dit, mais non, c'est un épaviste, on est d'accord.
7: Un épaviste. Et en plus de ça, elle va gagner des sous. Ce qui est dingue, c'est qu'elle va se prendre. Si elle négocie bien, il ne faut pas tomber. Ça vaut des sous, une voiture comme ça. Au moins 1000 euros, je pense. Bon, docteur Cohen, nous continuons évidemment toutes ces questions nutrition. Je rappelle que le docteur Cohen a un site qui s'appelle savoirmaigrir.fr où depuis plus de 20 ans, il fait maigrir la France à un prix modique. On vous appelle, on vous donne des programmes de coaching et ça marche. Et on lui demande, est-ce que je peux manger des œufs? Ah oui, ben voilà, ça m'intéresse. Quand j'ai du cholestérol.
15: Mais content que ça vous intéresse, hein, je l'ai fait exprès. Alors en fait, pendant longtemps, on a empêché les gens qui avaient du cholestérol de manger des œufs parce que l'œuf contient en moyenne entre 190 et 225 mg de cholestérol. Donc on était persuadé que si on diminuait les apports en cholestérol, ben ça marcherait mieux. En fait, avec les années, on s'est rendu compte que le cholestérol et provient à 75% dans notre corps de l'ensemble de la nourriture qu'on consomme et seulement à 25% des aliments qui contiennent du cholestérol. Donc les consignes pour le cholestérol ont beaucoup changé et on s'est dit au fond, l'œuf représente plus d'avantages que d'inconvénients. Il est rassasiant, il est pas cher, c'est un produit qui nutritionnellement est très avantageux. Il y a des bonnes graisses, des bonnes vitamines à l'intérieur, des bonnes protéines.
7: Ça, par exemple, en parlant de régime, manger des œufs, ça ne fait pas grossir, ça fait grossir.
15: Alors, l'œuf est un produit qui est rassasiant. Quand vous mangez des œufs, vous mangez moins d'autres choses. Donc on a tendance à conseiller aux gens, notamment au petit déjeuner, à prendre deux œufs. Alors après, le truc, c'est que les gens disent « Ah, mais combien je peux manger d'œufs par semaine ?» Eh ben en fait, si vous en prenez deux ou trois par jour, tous les jours de la semaine, en fait, il se passera rien. Et il y a même eu une expérience folle qui a été faite aux États-Unis récemment. C'est un monsieur qui a consommé 1000 œufs pendant tout le mois, un médecin américain, et en fait, il a fait des dosages avant et après de cholestérol. Il a réussi à démontrer que c'était l'ensemble de l'alimentation qui donne notre cholestérol et pas seulement les œufs. Donc, conclusion, mangez-en. Bien sûr, il s'agit pas d'en manger comme lui 10 par jour, mais quand vous en prenez 2 ou 3 par jour, eh bien, vous pouvez le faire.
7: J'avais vu cette expérience, elle était complètement dingue. D'ailleurs, des plumes ont commencé à lui pousser sur les fesses. Non, mais c'est le seul effet secondaire qu'il a eu. Mais au niveau cholestérol, ça n'a rien changé. 1000 œufs, il faut se les taper quand même. Mais qui les cassait pour les essentiels? Épouse, j'espère qu'il
15: pense,
7: avait un coup de main.
15: En général, ou bien son assistante. On a toujours des assistants ou des assistantes quand on est médecin.
7: Stanislas Vignon, que se passe-t-il sur RTL?
16: Écoutez, nous continuons d'avancer sur tous nos dossiers. Le premier, évidemment, celui de Michel, ainsi que celui de Vanessa. Mais en attendant, nous allons aller sur le dossier de Delphine. Delphine, souvenez-vous, elle vit un véritable cauchemar depuis qu'elle a acheté ce qu'on appelle une tiny house. Elle va vous expliquer ce que c'est. Bon, elle est en ligne avec nous, Delphine.
7: J'ai cru que vous alliez dire depuis qu'elle vit un véritable cauchemar depuis qu'elle nous a appelé. Non, elle l'avait déjà avec ses fameuses tiny house, ces petites maisons qu'on peut déplacer d'ailleurs. Delphine, comment allez-vous?
17: Bonjour, mais je vais bien, merci vous.
7: Bon, écoutez, plutôt pas mal. Son rêve était de devenir propriétaire, évidemment, comme on dit dans les reportages, un rêve qui a tourné au cauchemar. En octobre 2024, elle achète une tiny house. Alors allez voir sur le Facebook, la page, ça peut vous arriver. C'est des petites maisons en bois. C'est super, d'ailleurs, elles sont merveilleusement bien aménagé. On arrive à voir des trucs maintenant. Souvent sur Instagram, on les voit passer. On vous ennuie peut-être, Daniel Bancaire.
18: Non, j'ai quelqu'un qui vient de m'envoyer un mail comme quoi il est en train de se faire cyberattaquer au moment où on se parle.
7: D'accord. Donc vous faites autre chose en même temps. Excusez-moi, j'ai coupé la conversation, mais je vais tourner la tête vers Damien Bancaire qui était en train de travailler sur son portable. Donc ces petites maisons toutes faites, il n'y a plus qu'à les poser quelque part. Et c'était la cata parce que elle prenait l'eau de tous les côtés, si je me rappelle bien. Hein.
16: Elle prend l'eau de tous les côtés. Il y a plein d'humidité et puis je crois même qu'il fait particulièrement froid l'hiver, donc c'est une vraie catastrophe. Donc nous avions appelé le commercial, d'ailleurs c'est notre Karine Garcia qui s'était rendue sur place, on pourra faire un point avec elle dans quelques instants, qui avait rencontré quelqu'un auprès de la société, et nous avions convenu d'une chose, et bien c'était que ce commercial rappelle notre Delphine et qu'il vienne sur place constater l'état de la tiny house et peut-être essayer d'avancer dans ce dossier.
7: Alors donc vous me l'avez dit, hein, Karine a été sur place. Le commercial Pierre nous avait dit qu'il était en train de changer d'investisseur. Bon, il ne pouvait pas aller sur place. Il avait un lumbago encore. Il s'engageait toutefois à revenir le 28 janvier. Il n'est pas revenu le 28 janvier.
17: Non, il est venu le 28 janvier. Il a constaté. Il a dit effectivement, ça craint. Je vais faire tout ce que je peux pour intervenir et depuis j'ai pas eu de nouvelles.
7: C'est sympa quand celui qui vous a vendu le matériel vous dit waouh, ça craint. Ben oui, parce qu'en hiver, le bois gèle et en été, il brûle. Donc, ça fait pas vos affaires. Mmh. Alors, que se passe-t-il? Qui avait eu cette personne au téléphone, mais... puisque vous êtes les trois négociateurs? C'est vous, Hervé Pouchol?
19: Oui, c'est moi. Je me souviens du lumbago. C'est surtout ça qui m'a rappelé.
7: Vous avez l'air... vous avez eu un décès peut-être dans votre famille?
19: Non, j'ai eu un petit chat dans la gorge. Pardon,
7: parce que là, d'un coup, vous alliez vous mettre à pleurer. Stan, donc on y va, on rappelle?
16: On rappelle.
7: Allez, c'est parti. On y va pour appeler Maison et Bois. Il faut pas que ce monsieur, c'est pas possible. Elle a mis, vous rendez compte, c'est, elle a pas de sous pour une maison, donc elle s'achète une petite tiny house justement parce qu'elle peut pas faire construire et la pauvre, elle tombe sur un truc qui prend l'eau de tous les côtés. Et en plus, je vais vous dire, ça m'ennuie parce que les gens sont très méfiants maintenant avec ces concepts alors que je trouve.
18: Allô?
7: Allô, bonjour! Ah, raccroché. Identification à votre avis?
18: Oui. Peut-être.
7: Allez, on lui laisse un message à monsieur Djolovic de Maison et Bois. C'est parti, mais est-ce que c'est lui ou le commercial Pierre?
16: C'est le commercial.
7: C'est lui qui s'en occupe?
16: Oui, c'est lui qui s'occupe un petit peu de tout, c'est lui que nous avions eu la dernière fois.
7: Donc là, on appelle Pierre. Donc je lui laisse un message à Pierre. C'est parti. Et il ne va pas répondre, il m'a reconnu. Hein. Donc c'est pour ça qu'il n'a pas, il m'a tout de suite identifié. Et il s'est dit...
16: En fait, ce qu'on ne vous a pas dit, c'est que pourquoi on appelle ce monsieur commercial, c'est lui qui semble gérer... Oui. Officieusement la société parce qu'il est interdit de gestion en réalité ce monsieur, c'est pour ça qu'il n'est que commercial. Il y a un autre dirigeant officiellement, c'est ce monsieur Alexander Jovitch. Voilà, c'est ça, mais dans les faits c'est plutôt monsieur Pierre Cohen qui semble diriger.
7: Vous me parlez
16: diriger...
7: dans les faits, mais moi je vous dis au tribunal ah oui, ça sera Alexander Djolovic qui sera contacté de Maison et Bois à Sury-aux-Bois. Et puis alors maintenant il arrive à faire en sorte qu'on ne laisse même pas de message, donc vous envoyez un texto à ce monsieur, vous lui dites: monsieur, une nouvelle fois, nous refaisons l'émission sur Maison et Bois. Nous cherchons à joindre monsieur Djolovic Alexander. Vous le marquez bien sur le texto, s'il vous plaît, Hervé. Voilà. Est-ce que c'est vous qui vous occupez de ça ou pas? Nous lançons une enquête maintenant dans l'émission. Sylvie, alors, on avait monsieur Djolovic. Nous avons, nous, Novakovic. Et qu'a-t-elle à nous dire?
12: Non, c'est Djolovic. C'est
7: Djolovic.
12: C'est pas chier.
7: Ah, pardon.
12: Et donc, bah oui, tout à fait.
7: Mais non, ah bien, vous avez raison, en plus je ne sais pas pourquoi j'ai dit Djolovic, c'est monsieur Djolovic.
12: En fait, si vous voulez, là, ça me fait mal au cœur parce qu'elle a versé la totalité des sommes. Elle sera en droit de lancer une procédure de demander un référé expertise, mais ça coûte, Julien. Donc, je redonne ma règle d'or et je le redonne à vous tous. Prenez une protection juridique. Oui. Est-ce que vous auriez une protection juridique?
7: Yes. Oui, pardon. Oui.
12: Et à ce moment-là, vous pourriez tout de suite faire en sorte que ce soit l'assurance qui paye tout, qui prenne en charge les frais, les experts, etc. Il n'y a rien à payer. Et on lance.
7: Merci.
12: Là, elle réfléchit à deux fois parce que faut avancer les fonds. C'est tout le problème.
7: Excellente règle d'or. J'aime beaucoup, là, cette façon de faire des règles d'or depuis quelques temps. J'apprécie, les gens apprécient. Et vous m'avez dit, donc, on dit Djolovic parce qu'il n'y a pas de H, c'est VIC. Oui. Attention, breaking news. Stanislas Vignon, je me fais rembarrer sur l'antenne parce que je dis Djolovic, parce que ça finit par VIC. Qu'avez-vous à dire à Sylvie?
16: Quand on parle de Novak Djokovic, le célèbre tennisman, par exemple, on dit Djokovic, et pourtant c'est IC également.
12: Parce qu'il veut se donner un genre.
7: Voilà. Elle a, et de toute façon, la réponse est tout. Vous ne gagnerez jamais le combat contre elle. C'est parce qu'il veut se donner un genre. Bon, ok. On avance. Qu'est-ce que ça donne au niveau des appels? Vous avez pu laisser le texto, Hervé Pouchol?
19: Oui, absolument. Je viens de laisser un texto. Entre-temps, j'ai eu un autre appel d'une personne qui s'était trompée de numéro. Bref, je suis très occupé.
7: Très bien. Mais merci. Pardonnez-nous de vous avoir entendu.
19: Je vous en prie.
7: C'est le moment de retrouver notre valise RTL nouvelle formule avec Stan.
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7: Passez votre temps à donner des indices maintenant, Stan. Allez-y.
16: C'est devenu mon nouveau travail. 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
7: Allez, courage Stan, vous serez au lit dans pas longtemps.
16: Merci.
7: On continue.
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7: Damien Bancal, qu'est-ce qu'il y a sous ton grand chapeau? Voilà ce qui se chante maintenant, car vous êtes le spécialiste, je rappelle, des cyberattaques et des choses comme ça. Et vous avez une question qui vous avez, qui a été posée, c'est j'ai fait une bêtise. C'est Yvonne et Robert qui demandent ça. Alors, il y a marqué j'ai fait une bêtise, on sait pas si c'est Yvonne ou si c'est Robert. J'ai envoyé de l'argent via un virement instantané à un escroc. Comment récupérer mon argent?
18: Ce qui est complètement fou, c'est qu'au moment où vous parliez tout à l'heure d'un sujet très intelligent. Oui, c'est en temps réel et ils ont un problème, c'est que quelqu'un leur réclame encore de l'argent. C'est une boucle infinie, malheureusement. Alors, je vais être très honnête avec vous, c'est très difficile de récupérer l'argent qu'on a pu envoyer en automatique à un escroc. Il fait passer, eh bien, des demandes d'argent via des systèmes comme PayPal, mais aussi les PCS cards, vous savez, ces fameuses cartes qu'on peut avoir dans les bureaux de tabac sur lesquels vous mettez de l'argent. Donc, malheureusement pour Yvonne et Robert, ils vont pas récupérer leur argent. C'est définitivement perdu. Par contre, il ne faut surtout pas oublier aujourd'hui aller déposer plainte. Parce que potentiellement, ces escrocs, ces voleurs seront arrêtés un jour. Demain, dans 6 mois ou dans 10 ans. Aujourd'hui, j'ai la chance de côtoyer certaines autorités.
7: Comment on peut me... Oui. Le virement instantané, c'est-à-dire c'était quelqu'un qui a usurpé l'identité de quelqu'un d'autre, c'est-à-dire...
18: Oui,
7: que...
18: c'est ça. Alors, c'est soit un virement pour un achat sur une plateforme de petites annonces, ça peut être tout simplement un abonnement. Et pour Robert et Yvonne, c'était un faux abonnement, eh bien, à un magazine. Ouais. Et donc, du coup, eh bien, on fait le virement instantané. Alors, le petit réflexe bancal, dans ce cas-là, c'est jamais je n'accepte un virement dans l'urgence. Je vais avoir une double authentification humaine. Je vais appeler potentiellement la boutique. Je vais me renseigner auprès de ma banque. Mais l'urgence, croyez-moi, il n'y a jamais rien de bon. Surtout si on vous réclame de l'argent.
7: Vous écoutez, ça peut vous arriver, l'émission qui vous aide chaque jour. Vous le savez, plusieurs dossiers. Sur lequel va-t-on, Stan ?
0: Alors, Julien, je vous propose de reprendre un dossier avec une petite alerte du côté de notre Pascal Normand sur le dossier de Vanessa. Vanessa qui a gagné en justice, vous savez, contre une dame qui doit normalement, depuis près de 10 ans maintenant, venir récupérer son véhicule chez elle. Vanessa a une voiture qui lui appartient pas dans son jardin, elle en a un petit peu marre. Et il se trouve que notre Pascal a rencontré cette dame qui dit « je suis tout à fait d'accord à venir la récupérer, il faut juste trouver une casse automobile ». Et il se trouve que notre Pascal Normand aurait trouvé une casse automobile.
7: Bah dis donc, ça a été très vite, hein, Pascal. C'est pas possible. Vous le connaissiez à l'avance. Expliquez-nous un petit peu, Pascal Normand.
2: Oui. Alors on a regardé avec Chantal, que je remercie, hein, parce qu'elle m'a très bien accueilli chez elle. Elle discute. Il y a pas de souci. Vraiment très sympa. Et ben on a regardé du côté de chez Vanessa, donc Beaumont-en-Veyron. On est allé sur Google comme tout le monde. On a trouvé la casse, la première casse. J'ai appelé. Je suis tombé sur un type formidable qui s'appelle Thierry. Il m'a donné quelques informations. Il m'a dit que ça serait bien quand même. C'est un fidèle de l'émission, que Chantal soit là, elle est ok pour faire le déplacement à Beaumont-Veyron, que Vanessa soit là, qu'on donne les papiers, permis de destruction, certificat de non-gage et tutti quanti, et moi j'ai pas de problème pour venir chercher la voiture, il faut vraiment se caler avec la secrétaire, et dans l'histoire, combien ça coûterait à notre ami Chantal? Rien du tout, puisque cette casse, donc casse auto du Veyron, il m'a autorisé à le citer.
7: Il est en ligne, Pascal.
2: Ah mais il est là, bon, on va l'entendre, voilà. En tout cas elle gagnerait 80 euros, hein, je crois qu'il va vous le confirmer.
7: Bonjour madame, bonjour monsieur.
3: C'est mieux,
7: ouais. Oui, je ne sais plus maintenant. Vous savez, par les temps qui courent, est-ce vraiment important? Monsieur, madame, les deux, on ne sait pas. Vous avez donc, bravo et merci d'être aussi réactif. Donc vous pouvez vous occuper de tout. J'ai entendu qu'il vous fallait un certificat de destruction. Elle fait ça où, la propriétaire?
3: Non, ça, moi, la propriétaire vient avec sa carte grise et sa pièce d'identité à son nom.
7: Oui.
3: Et c'est nous qui tirons le certificat de non-gage. Qui lui remettons un certificat de destruction pour qu'elle puisse arrêter l'assurance après du véhicule.
7: Bon, alors tout ça, alors je pensais qu'elle allait gagner un peu de sous, mais non, vous vous récupérez, vous occupez de tout et en échange, vous lui débarrassez de l'histoire et voilà.
3: Alors je ne fais pas payer le transport pour aller chercher le véhicule et je lui donne 80 euros en cours du véhicule.
7: D'accord, voilà. Ok. Bon, ben tant mieux, vous allez faire vous-même une belle affaire parce qu'il y a des pièces de Renault Laguna Break, ça peut intéresser des gens, non?
3: Avoir le véhicule, avoir ce que c'est comme modèle, je ne sais pas, je ne connais pas le modèle. Non.
7: Une Renault Laguna Break.
3: Oui, mais ça ne veut rien dire, ça.
7: Ça veut rien dire.
3: 1, 2, 3...
7: Nous irons au bois. Je vais te demander tout de suite. Pascal, c'est une 2 ou une 3, la Laguna?
2: Ah ben, je vois, vous y connaissez autant que moi en voiture.
7: C'est la 2.
4: C'est la
7: 2. C'est la 2, apparemment. Ouais. De quelle couleur?
4: Bleu.
7: Bleu. Qu'est-ce que vous voulez savoir d'autre? Je vais vous donner des détails.
3: Non, mais après, on verra, suivant l'état, on verra ce qu'il y aura.
7: Ok, ça marche.
4: Elle est rouillée.
7: Hein, il y a un peu de rouille, oui, mais va récupérer les rétros, les choses comme ça, les pédales, tout ça.
3: Bon,
7: merci en tout cas, monsieur, du fond du cœur, on organise ça. Bon, ben, Pascal, la dame est d'accord, la dame qui est avec vous?
2: Chantal, tout vous va bien, vous êtes d'accord?
5: Ben oui, je suis d'accord.
7: Ben voilà.
2: Trouver un créneau, quoi.
5: Trouver une date.
7: Oui, ça a une date.
5: Bah, je suis d'accord pour m'en débarrasser.
7: Allez, ça marche. Vous occupez de la date. Merci, monsieur. Bonne journée.
3: Allez, merci. Au revoir, madame.
7: Au revoir, madame. Merci. Il a beaucoup dit. J'aime beaucoup. Pascal, vous essayez de trouver une date, d'accord?
2: Oui, on va rappeler cette dame, Thierry, et puis on va caler une date.
7: Merci beaucoup. Breaking news. L'animateur Julien Courbet a encore une fois montré toutes ses connaissances en disant que la dame pourrait se faire facilement 1000 euros en vendant son épave, puisque c'est 80 euros qui viennent de lui être proposés. Décidément, un grand professionnel qui connaît ses dossiers. Je ne sais pas pourquoi je me suis lancé là-dedans, plus personne ne m'avait rien demandé, son. Mais j'étais persuadé qu'on touchait quand même un peu plus, mais non, parce qu'il va faire le transport et tout. Mais il a dit, je déduis ça du transport, donc... J'avais pas complètement faux non plus. Sur quoi va-t-on, Stan, s'il vous plaît?
0: On continue les dossiers dans quelques instants. Alors, dossier complètement dingue avec Jean-François dans notre studio RTL. Vous allez voir que lui et tous les copropriétaires de son immeuble ne peuvent tout simplement plus sortir les voitures de leur parking. Oui. Et ça fait depuis un an.
7: Ah bah, rappelez le ferrailleur, là, il va venir récupérer tout ça.
0: Les pavistes,
7: le casseur. On trouve des solutions. Nous, on en appelle qu'un. De toute façon, on lui demande de régler tous les problèmes. Il doit récupérer une Laguna, une chaudière, des voitures dans un parking. Et vous, Patrick, arrivé sur votre lieu de vacances, le loueur ne trouve pas votre voiture. Eh bien, elle est partie à la casse aussi. Allez, restez avec nous, vous êtes sur RTL.
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7: Soyez les bienvenus si vous venez de nous rejoindre, c'est RTL et nous allons aller maintenant sur un cas apparemment qui a beaucoup impressionné notre rédacteur en chef RTL, Stan Vignon. J'ai nommé le cas de Jean-François, c'est une nouvelle mission qui démarre. Jean-François, soyez le bienvenu. Vous arrivez d'où, Jean-François, exactement?
23: Paris 15e.
7: Paris 15e. Quelle est votre profession, Jean-François?
23: Je suis employé des services généraux dans une école.
7: Très bien. Et donc, nous allons parler de ce parking. Car Jean-François est propriétaire de deux garages dans un immeuble accessible uniquement par un monte voiture. Alors, j'ai eu ça, moi, une époque. Qu'est-ce que c'était la galère? Ah, mais j'étais tellement content de m'en être débarrassé de ce garage. C'est un ascenseur, donc vous rentrez avec la voiture, vous appuyez, puis l'ascenseur descend, c'est tout le temps en panne. Et puis alors, allez réparer, la voiture, elle reste bloquée à l'intérieur et vous n'avez qu'une trouille, c'est qu'il reste bloqué pendant que vous êtes dans la voiture. Bon, ben voilà, c'est comme ça, mais on ne peut pas faire de rampe, je suppose, ça a été conçu comme
23: pendant ça. Pendant 15 ans, ça a très bien marché. Hein.
7: Et il a marché 15 ans sans panne.
23: Ah
7: ben, moi, je peux vous dire qu'il n'a pas marché 15 ans sans panne, le mien. À l'été 2025, inondation au cinquième sous-sol qui vont endommager gravement le moteur de l'installation. Pompes de relevage sont placées, mais là, il est cassé. Il va être bloqué combien de temps?
23: Alors, il est bloqué, ça fait depuis juillet, en fait. Il a marché pendant 2 semaines.
7: Et vous allez donc, la copropriété, confier à un maître d'œuvre la rénovation du monde voiture pour 47 000...
23: Non, 55.
7: 55. Ben, voyez, nous, on a mis 47 160 euros. On met un petit peu les chiffres au hasard comme ça. C'est 55, visiblement, Stan. Vous verrez pourquoi il y a un tel delta. Les travaux démarrent en décembre 2025. Début de l'année 2026, la nouvelle installation est mise en service. le monde voiture se bloque dès qu'un véhicule dépasse 1500 kg.
23: Tout à fait.
7: Et en général, un véhicule dépasse assez rapidement 1500 kg.
23: La mienne dépasse 1500 kg.
7: Le contrat d'entretien signé prévoit une capacité de charge de 2000 kg. Il indique par SMS, le monsieur, que l'ancienne installation n'aurait pas été conforme et aurait été toujours limitée à 1500. Et du coup, vous dites, oui, mais alors pourquoi vous dites que vous allez monter des voitures à 2000 si vous saviez que ça ne pouvait pas monter 1500? C'est ça la question, en fait.
23: Pardon, j'ai pas compris.
7: Mais moi non plus. Je vais être honnête avec vous. En la posant, je me suis dit, ça ne peut strictement rien dire ce que tu es en train de dire. Et je suis content que vous le confirmiez. Non. Il répare. Ouais. Il vous dit, je répare et après ma réparation, ça montera 2000. C'est marqué sur le contrat. Kilo.
23: Non, il ne nous l'a pas dit. Non, ça, c'était sur le contrat, mais ça n'a pas été dit verbalement.
7: Nous, oui, mais on
23: s'est pas posé la question, en fait.
7: Donc, on ne s'est toujours pas compris. Recoupez la musique, il faut une concentration extrême. Je vais vous demander de bien vous concentrer, Jean-François. Sur le contrat que vous a fait signer ce monsieur, oui. Il dit, je vais réparer et ça permettra de monter des voitures de 2000 kilos. C'est sur le contrat.
23: C'est sur le contrat. Maintenant, c'est le syndic qui a signé le contrat.
7: Laissez-moi finir, je vous en supplie, Jean-François. Donc, aujourd'hui, dès que c'est 2000 kilos, ça ne monte pas et il vous dit... Ah oui, mais l'ancien ascenseur, il montait que 1500. Donc, il aurait dû s'en dire avant.
23: C'est le contraire. Hein.
7: Breaking news, s'il vous plaît, tout de suite. 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
23: À l'origine, il montait même 2500 kilos.
7: Oui.
23: Le nouveau monte que 1500 kilos.
7: Ah oui, d'accord. Ah ben alors, oui, mais c'est pas ce que j'ai sur ma fiche. Moi, le maître d'œuvre indique par SMS que l'ancienne installation n'aurait pas été conforme, oui, et aurait été toujours limitée à 1500.
23: C'est ce que dit le maître d'œuvre.
7: Oui, d'accord.
23: Mais c'est pas le cas. Depuis 15 ans que j'ai ce garage, d'accord, je monte ma voiture qui fait plus de 2000 kilos, enfin plus de 1500 kilos.
5: 6 semaines seulement après la remise. Excusez-moi.
7: En service, une nouvelle inondation frappe la machinerie. Bref, alors aujourd'hui, pourquoi est-il là, s'il vous plaît? Vous êtes avec moi, Johanna, ou en ligne avec quelqu'un d'autre?
8: Je peux essayer de vous répondre.
7: Seule une femme peut faire deux choses à la fois. Alors aujourd'hui, s'il est là, c'est parce que ça ne marche pas. Ils ont payé cher et ils en ont ras-le-bol.
8: Exactement. Il veut la réparation dans un premier temps de ce monte-voiture, ce monte-charge. Et si ça ne fonctionne toujours pas, derrière, une réparation plus complète pour un changement avec des kilos qui supportent plus.
7: Alors, allons sur les conséquences. Vous ne pouvez plus sortir vos voitures. Combien de voitures?
23: Combien de voitures bloquées, je sais pas, parce qu'il y a 40 garages.
7: Ouais.
23: Il doit y avoir, on va dire qu'il y a la moitié des voitures qui sont bloquées. Les plus chanceux avaient leur voiture à l'extérieur quand l'ascenseur est tombé en panne. Hein. Mais bon, maintenant, ils payent des places de parking.
7: Alors, parce qu'il y a des locataires qui paient, donc voilà. Qui doivent s'attaquer à leurs propriétaires, aux propriétaires des garages.
23: Alors, je sais pas comment ça se passe.
7: Bah moi, ça m'était arrivé, je le louais, et j'avais dit, la personne, vous ne payez plus, monsieur.
23: Tout à fait.
7: Évidemment.
23: Ouais. Voilà.
7: Mais c'est au-delà de ça, il faut amener les enfants, peut-être, au sport, à l'école.
23: C'est clair, hein. En plus, c'est arrivé en plein mois de juillet. Moi, je partais en vacances.
7: Depuis combien de temps, alors? Depuis combien de temps c'est bloqué?
23: Juillet.
7: Pardon? Ça fait un an que les voitures sont dans le garage.
23: Là, j'ai été contraint de racheter une voiture, alors que j'en ai une bloquée dans le garage.
15: Oui, c'est fou.
7: Ah ben, on aurait peut-être dû commencer par ça. Ça, vous voyez.
0: C'est exactement ce que je vous ai dit tout à l'heure, hein, mais vous ne m'avez pas écouté.
7: Mais non, mais je sais. Non, mais c'est Maître Novakovic.
8: Oui, c'est atroce.
7: Vous voyez que je suis complètement décontenancé. Non, mais un an.
8: Oui, c'est atroce.
23: En fait, ce qui s'est passé, c'est qu'ils nous ont.
7: Ils s'en foutent de ce que vous dites, Maître Novakovic. Et je vais vous dire, merci monsieur, parce que nous, on n'ose pas. Mais vous, quand vous êtes sûr de ne pas la revoir, vous lui parlez dessus. Allez-y.
23: Alors, en fait, ils nous ont remplacer le monte-voiture par un monte-voiture qui déjà n'était plus à la même charge, qui passait à 1500 à 2000 kilos, mais n'ont pas réglé le problème des infiltrations d'eau. Donc celui qu'ils ont, le neuf, il a été à nouveau inondé.
7: D'accord. Alors pour être très clair maintenant, je vais vous redonner la parole, hein, Sylvie. Notre interlocuteur là aujourd'hui, c'est le mécanicien de l'ascenseur ou c'est le syndic?
0: Je pense que c'est le syndic quand même qui doit lui ensuite voir auprès du mécanicien de l'ascenseur, du constructeur, du monte-voiture là pour réparer ce problème tout simplement. Donc vous l'avez compris en fait, c'est-à-dire que ça a fonctionné pendant des années, il y a eu des infiltrations successives, aujourd'hui c'est en panne et on dit oui mais la charge maximale désormais de toute façon si on voulait le réparer ce serait 1500 kilos, or la plupart des voitures qui sont garées dans le parking font plus de 1500 kilos, ça veut dire qu'elles ne pourraient jamais sortir du parking. Les gens ne sont pas d'accord, on ne comprend pas bien. En fait, il faut trouver une solution à ce problème, un ascenseur qui est bloqué, sauf que ça coûterait potentiellement plus de 100 000 euros, si vous voyez, de refaire des travaux pour un ascenseur plus gros.
7: Ça y est?
0: C'est fini.
7: Bon, ok. Joyeux Noël à tous, puisque nous sommes en décembre. Qu'est-ce que je voulais dire? Oui, breaking news. Je vais demander à notre ami réalisateur technicien de couper tous les micros. Maître Novakovic va parler. Elle ne supportera pas une deuxième interruption.
2: Ça, c'est clair.
7: Donc là, on coupe tous les micros et on l'écoute et on...
2: L'assurance protection juridique a fait une mise en demeure donc à Foncia pour qu'il puisse faire le nécessaire. Cette mise en demeure, aujourd'hui, est restée infructueuse. Elle est assez récente, donc peut-être qu'on a un peu d'espoir qu'aujourd'hui il va réagir. Mais il faut impérativement que le syndic bouge le réparateur pour qu'il se passe quelque chose, quitte à faire saisir le président en référé pour demander, sous astreinte financière par un jour de retard, à obliger le réparateur à réparer.
7: Ce qui est dingue, c'est qu'on se dit qu'au bout d'un an, la solution n'a pas été trouvée. Encore une fois, je dis souvent, on ira passer bientôt un week-end sur la Lune et on n'est pas capable de régler un problème d'ascenseur et on bloque les voitures pendant un an. Mais c'est de la folie. Alors là, pour le coup, un an, j'avais jamais entendu ça en 25 ans.
23: Exactement. Mais le problème, c'est que réparer l'ascenseur, c'est bien. Mais la première chose, c'est de trouver la cause des inondations. Mmh. Parce que si on remplace une nouvelle
7: fois... Bien sûr, ça va repartir.
23: Ça sera à nouveau inondé.
7: Alors, nous avons, Dieu merci, je vois qui est le syndic. On peut vous le dire d'ailleurs, c'est Foncia. Et ils font partie de ces sociétés. On a une dizaine de sociétés qui... À chaque fois qu'on les appelle, ne nous donne pas raison, mais étudie immédiatement. On appelle AXA, on appelle Generali, on appelle La Poste, il y a tout de suite une écoute. Donc je suppose que vous, Bernard, vous connaissez bien, c'est vous qui vous en êtes occupé. Oui.

0: C'est toujours monsieur Vesperini?
1: Oui, qui est un des grands patrons, mais moi là j'ai carrément appelé le directeur général Île-de-France de chez Foncia. Et ce monsieur-là a été surpris parce que évidemment il suit ce dossier-là et il souhaite parler, évidemment, vous parler Julien. Il est là, il est connecté, il s'appelle Julien Lelon.
0: Bah c'est super Bernard. Donc si ce monsieur veut bien patienter, on le prend dans quelques instants pour nous donner une explication sur l'antenne d'RTL.
1: OK.
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0: Nous l'appelons dans quelques instants.
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0: Vous êtes avec nous dans Ça peut vous arriver avec Jean-François. Parking bloqué, des dizaines de voitures bloquées dans un sous-sol parce qu'avec le syndic, ils n'arrivent pas à faire réparer l'ascenseur. C'est un peu la cata. Alors Julien, soyez le bienvenu sur l'antenne d'RTL. Nous vous écoutons et c'est vrai qu'on tombe un peu des nues quand on attend que ça fait un an que des voitures sont bloquées dans le parking sans pouvoir sortir. Nous vous écoutons, Foncia.
17: Bonjour Julien, bonjour à tous. Le sujet aujourd'hui dont j'ai pris connaissance rapidement à l'instant, mais suffisamment pour pouvoir vous en dire un mot, repose effectivement sur deux causes. On va pas analyser les responsabilités maintenant, parce que ce qui m'intéresse, c'est de trouver des solutions. Responsabilité éventuelle du maître d'œuvre sur ce défaut de charge. Il y a deux choses qui sont importantes à traiter, c'est la réparation réparation, en tout cas la mise à niveau de la charge. Le devis est connu, vous l'avez évoqué tout à l'heure. Et puis, même si aujourd'hui les pompes de relevage fonctionnent et qu'il n'y a plus de sujet d'eau, parallèlement, une étude pour identifier si la machinerie est en risque ou pas. Elle ne l'est a priori pas aujourd'hui, mais un des interlocuteurs a dit que c'était un sujet important de se prémunir de ces inondations qui ne s'étaient jamais produites auparavant. Donc, je me positionne là dans une logique de solution, parce que c'est vraiment ce qu'il faut apporter aux propriétaires, aux usagers, aux locataires. Donc, nous allons convoquer, au titre des travaux d'urgence, peut-être y a-t-il eu de la frilosité dans ce dossier, je n'ai pas investigué suffisamment pour vous le dire, mais le syndic n'est pas décisionnaire, il applique des décisions d'Assemblée Générale. Nous allons donc convoquer une Assemblée Générale spéciale pour la fin du mois, afin que on puisse engager ces travaux. Cela ouvrira par la suite la possibilité d'étudier les responsabilités, et là je ne peux pas vous en parler à ce stade-là, du maître d'œuvre.
0: Au moins ça bouge, voilà, ça y est, la machine est lancée.
17: Ma connaissance n'est pas assez fine du dossier.
0: D'accord.
17: En revanche, nous appuyons sur le bouton convocation de l'Assemblée Générale
0: pour
17: que les copropriétaires puissent prendre la décision.
0: Ça vous va, Jean-François ?
3: Parfait.
0: Allez,
3: super,
0: bravo Foncia, merci encore une fois. Vous voyez, je le disais il y a quelques instants, à chaque fois qu'on appelle Foncia, il y a immédiatement le boomerang qui revient avec une solution, une ouverture d'esprit. Et c'est très appréciable, monsieur, de cette façon qu'on a de travailler avec vous. Merci beaucoup. Bernard ?
1: Moi, je suis ravi. Franchement, je remercie monsieur Vesperini et toute son équipe parce que ce sont des pros et quand il y a faute, ils le reconnaissent et ils vont jusqu'au bout et ils ont programmé cette réunion. Bon. Je les ai eus il n'y a même pas une heure pour être objectif avec vous, juste avant le début de l'émission et ils ont fait ce qu'il
0: super.
1: Fallait.
0: Super. Merci à lui. Vous pouvez le féliciter de notre part. Ben c'est magnifique, ça, Stan. Hein. Bravo.
3: Oui.
0: Ah, ben, voyez, les Pouchols et Sabah, j'entends des critiques sur eux depuis des années. Oh. Et en attendant, ils font taire tout le monde sur l'antenne. Et voilà, ça ne moufte pas.
1: Merci.
3: Attendez, l'émission n'est pas encore terminée, quand même.
0: Justement, qu'est-ce qu'il y a au programme ?
3: Eh bien, au programme, je vous propose de prendre des nouvelles de Florence, puisque Bernard a l'air en forme. C'est un dossier dont il s'est occupé il y a quelques jours.
0: Florence, bonjour.
8: Bonjour.
0: Refaisons votre fiche signalétique. Vous nous appelez d'où ?
8: De Paris 19e.
0: De Paris 19e. Et que faites-vous dans la vie déjà, Florence ?
8: Je suis ingénieur.
0: Florence, est-ce vous qui avez fait un road de trip aux États-Unis ?
8: Oui, c'est ça.
0: C'est bien vous. Hein. Elle a été faire un petit road trip avec ses fils. Ils avaient réservé une voiture. Il était assez scandaleux, ce dossier. Parce que figurez-vous qu'il réserve, Bernard, vous me dites si je dis une bêtise, une voiture en France sur une plateforme pour quand ils arrivent aux États-Unis, ils descendent de l'avion et ils ont leur voiture de location. Et quand ils arrivent à l'agence de location, ils montrent le permis français, on leur dit « Ah, non, il faut un permis international. » Eh ben, attendez, mais c'était marqué nulle part qu'il fallait un permis international. Puis il y en a un qui a déjà voyagé, il dit « Mais on m'a jamais demandé mon permis international. » Eh ben non, c'est pas possible. Par contre, vous avez de la chance. J'ai une autre voiture à louer avec un permis où il n'y a pas besoin de permis international, mais elle est à 2 000 € au lieu d'être à 700 €. Vous vous rendez compte un peu ? Une marque connue, c'est quand même dingue. On est à la limite de la magouille quand on entend ça. Alors il y a peut-être quelque chose que j'ai pas compris, Bernard.
1: Oui, soi-disant qu'il y aurait un problème de permis de conduire résident, ça veut dire un tarif préférentiel
0: mais
1: pour les gens qui vivent.
0: Mais pourquoi c'est plus cher ?
1: Eh ben donc c'est pour ça que c'est surprenant cette démarche-là, parce qu'ils avaient appliqué un tarif résident. Et moi j'étais fou de rage. J'ai dit un Booking ne fait pas le job, mais au moins ils ont remboursé 280 $. Là l'enjeu c'était de trouver une solution carrément auprès d'Avis International. Donc j'ai remué ciel et terre pour être objectif, Julien, sur ce dossier et dire à nos amis de Davis, ce n'est pas sérieux. Ils ont réservé en France, ils arrivent aux États-Unis, ils n'ont pas ce bon tarif. Eh ben, je peux vous dire qu'ils ont trouvé une solution et on va l'écouter de la part de Florence. Et
0: quel que soit l'argument, il faut qu'on arrive à m'expliquer pourquoi, s'il faut un permis résident, il y a certaines voitures qui n'en ont pas besoin.
1: Et parce que c'est pas le même tarif, tout simplement.
0: Ben
1: pour un tarif
0: oui.
1: résident, on paye 1 200 $ et quand on prend un permis qui n'est pas résident, automatiquement, on paye 2 000 $.
0: Alors, que s'est-il passé grâce à l'intervention de Bernard Sabah, Florence ?
8: Eh ben, grâce à son intervention, Avis nous a annoncé hier qu'il prenait en charge à titre commercial le préjudice subi.
0: Super. Ah ben, c'est super, merci Avis, voilà. Une grande boîte qui répond tout de suite parce que vous étiez passé par Booking.com. Est-ce qu'il y a un conseil conseils à donner alors? Parce que pour ceux qui vont à l'étranger et qui vont louer une voiture, alors on fait quoi?
1: Alors, on la réserve de France, déjà, Julien, et on passe pas par les plateformes. On passe directement par Chiavis ou par une agence de voyage qui va vous garantir ce produit-là. Moi, je ne suis pas d'accord que les plateformes vendent de tout alors qu'elles sont là pour vendre de l'hôtel. Voilà, tout simplement. Et ce n'est que, ça n'engage que moi, Julien, mais je pense qu'il faut le dire à nos auditeurs.
0: Bon, en tout cas, c'est une sécurité supplémentaire. Mais je suis content pour vous, Florence, et merci à Avis.
8: Merci beaucoup.
0: À bientôt, Florence.
8: Au revoir.
0: Bonne journée. Stan,
3: je vous propose, Julien, de nous tourner vers notre expert en cybersécurité, Damien Mancal, pour qu'il réponde à une question d'auditeur.
0: Pour qu'il réponde à une question d'auditeur. Alors, on parle un peu toutes les langues, les accents, on est, vous savez, nous sommes des citoyens du monde. Alors, Damien Mancal, voilà ce que nous dit cette personne. Je pense que mon compte bancaire a été visité par un pirate. Un pirate a-t-il besoin de mon mot de passe bancaire pour vider mon compte ?
18: Aussi étonnant que ça puisse paraître, aujourd'hui, non. Les pirates informatiques ont trouvé le moyen de vous faire payer vous-même. C'est vous qui allez appuyer sur le bouton de la validation et bien d'une fausse facture, d'un faux achat. L'important, c'est que il va vous convaincre vous-même de faire ce prélèvement et surtout de distribuer cet argent dans leur poche de ces pirates informatiques. Aujourd'hui, on n'a plus besoin d'avoir l'outil sur lequel le pirate va avoir besoin de votre identifiant de connexion, de votre mot de passe, de la double authentification. Donc le petit réflexe bancal, si je peux vous le donner sur ce sujet-là, si vous recevez un nouveau RIB, si vous avez une... Allez, on veut vous faire payer un produit qui vous intéresse pas et vous vous dites, il y a un doute, au moindre doute, on arrête tout. On appelle sa banque, et on va laisser un petit peu le temps passer, parce qu'on est toujours dans l'urgence avec ces gens-là.
0: C'était Damien Bancal, notre expert cybersécurité. Sur RTL, il est grand temps de faire un point sur tous les cas qui ont été lancés. Nous avons démarré avec Vanessa. Vanessa qui, depuis 10 ans, se retrouve avec une voiture qu'elle a achetée, qu'elle ne peut pas utiliser. Elle va au tribunal, elle gagne. On lui rembourse la voiture. Mais la voiture est chez elle. Elle dit, moi, j'en veux plus. De toute façon, elle est plus à moi. Le tribunal a dit que la voiture devait repartir au propriétaire et le propriétaire ne vient pas la chercher. Pascal Normand va sur place. Comme la voiture n'a plus roulé depuis 10 ans, seul un épaviste, Bernard Sabat, peut s'en occuper. Et je crois, mon Pascal Normand, qu'avec l'épaviste, ça y est, on est OK, surtout?
19: Pas encore. Il faut que Chantal et Vanessa trouvent un arrangement pour se présenter au même moment chez cet épaviste. Mais j'ai une proposition à faire à Vanessa et Thierry de Casse-Auto du Véron était très sympa. Il m'a dit, elle passe quand elle vole. Ma secrétaire est là, elle peut les accueillir le mardi, le jeudi, le vendredi entre 9h30
0: et 10h30. Elles sont pas obligées d'y être en même temps, c'est ce que vous voulez dire?
19: Ah si, elle peut y aller en même temps. Je ne sais pas, mais ce serait mieux qu'elle y aille en même temps. Ça va être plus facile.
20: Bah, moi, le soir, mardi après prochain.
0: Après 17h, à mardi.
19: Alors, non, parce qu'après 17h, c'est impossible. Si Vanessa m'avait écouté attentivement, les secrétaires sont là jusqu'à 16h30.
0: Non mais elle c'est pas ne lui parlez pas comme ça, hein, Il est fou, évidemment. C'est pas ça. Elle est en train de dire qu'elle travaille jusqu'à 17h, elle. On s'en moque.
19: Il faut qu'elle demande à son patron de sortir une demi-heure plus tôt.
0: C'est possible, ça, exceptionnellement.
20: Oui. Et pour y être faire l'effort.
0: Pour y être à 16h.
19: Est-ce que
0: mardi 16h, ça serait possible pour la dame avec qui vous êtes, la propriétaire?
19: Oui. Chantal.
0: Chantal.
19: Mardi prochain à 16h.
21: Mardi 16h.
20: Il faut pas qu'elle me pose un lapin, par contre.
0: Alors, non, commencez pas.
19: Je vous ne poserez pas de lapin, Chantal, non. Vous n'allez pas poser de lapin.
0: Hein. Ouais, parce qu'elle elle va prendre un reteteux, hein, donc.
20: Déjà fait une fois.
0: Alors, non. Alors, mardi 16h. Est-ce qu'on est bien
21: là? J'ai noté, je travaille plus maintenant, je suis en retraite.
0: Bon, alors, mardi 16h, chez l'épaviste. Vous rappelez l'épaviste pour lui dire que toutes ses femmes seront mardi à 16h chez lui?
19: Je rappelle l'épaviste pour dire qu'il aura la visite de toutes ses femmes, Chantal et Vanessa.
0: Très bien, super. Normalement, mardi soir, c'est réglé l'histoire. Deuxième cas traité, Michael. Michael, c'est son nom dans le métier, mais il s'appelle Michel, qui installe des chauffe-eau. C'est un chauffe-eau, hein ? Une chaudière, pardon. Et il l'installe dans un restaurant. En urgence, un ami l'appelle. S'il te plaît, j'ai une copine qui est au restaurant. Vas-y, vite. Et lui, il y va. C'est un copain. Il installe tout. Tout va bien. Neuf. Elle est branchée. Elle marche. Et elle n'est pas payée. Le restaurant ne paie pas. Alors, on a été sur place avec Célia Oprandi, qui est peut-être en liste avec nous. En ligne, pardon. Vous êtes là, Célia?
4: Oui, absolument, je suis toujours là.
0: Alors, vous avez parlé avec les gens du restaurant, ils vous ont dit, mais elle marche super bien, cette chaudière, on n'a jamais eu d'ennui, et en plus, elle ne fait pas de bruit. Mais par contre, la patronne n'est pas là, on ne peut pas vous parler pour l'instant. Est-ce que vous avez des news de la patronne?
4: Alors, je n'ai pas de nouvelles du côté de la patronne, par contre, j'ai bien pu voir cette chaudière, j'ai même envoyé des images, des vidéos à l'édition, et je peux vous dire qu'il n'y a aucun bruit, elle est nickel, cette chaudière, elle marche très bien. En tout cas, de ce que les employés me disaient, tout fonctionne, il n'y a rien à signaler, mais pour le moment, pas de nouvelles du côté de la gérante.
0: Alors, que se passe-t-il du côté du restaurant? Le restaurant s'appelle, on lui laisse un message, vous voulez, Stan?
3: Bah oui, c'est parce parti. On a essayé de la voir tout à l'heure, elle ne nous a pas répondu, mais on lui a pas encore laissé de message officiel.
0: Et Johanna, vous vous préparez, on va refaire une pub quand même à Michel, parce que tout à l'heure, on a voulu lui faire une pub, mais c'était tellement minable, je pense que ça a été contre-productif, on la refera juste après avoir laissé un message au restaurant. Et à Céline, sa gérante, qu'elle comprenne qu'on ne peut pas se faire installer des chaudières. Ou alors, oui, elle ne paie pas, mais alors elle invite tous les clients de son restaurant à ne pas payer. Voilà, après tout, on peut ne pas payer. Donc elle fait venir une chaudière.
5: Coucou.
0: Coucou.
5: Pour le moment, mais vous pouvez laisser un message.
0: Lourd, on doit la tuer.

0: Chaudière. Alors, on est allé vous rendre visite là-bas sur place il y a quelques minutes et d'ailleurs les employés ont été très sympas. Vous avez un personnel formidable qui nous a dit mais la chaudière fonctionne merveilleusement bien et elle fait pas de bruit. Donc on comprend pas pourquoi le restaurant ne paie pas. Vous-même, madame, si les gens venaient prendre des repas et ne les payaient pas ou les payaient un an après, ça ne ferait pas vos affaires. Donc c'est pareil pour les gens qui sont plombiers. Donc aujourd'hui, il faut vite payer ce plombier, le restaurant chez Vicky, parce que sinon ça veut dire que vous êtes en train de lui faire à l'envers. Sauf si vous avez une bonne raison, mais il n'y a aucun écrit, donc soyez sympa. Madame Glémaud, on compte sur vous, pour voilà, et on sera ravis de dire que votre restaurant est un restaurant où il y a une belle chaudière qui marche. Merci beaucoup madame, vous laissez donc le numéro. Oh, j'aimerais tellement avoir chaud. J'aimerais tellement avoir chaud et te tenir dans les bras, mon amour. Malheureusement, l'appartement est glacial. Tu n'auras pas ce moment glamour, nous n'avons pas de chaudière.
1: Mais attends, tu connais pas Michel, de MD Plomberie ?
0: Ah non, je ne le connais pas. Que fait-il, celui-ci ?
1: Mais attends, il répare toutes les chaudières à un prix spectaculaire.
0: Oui, mais le problème, c'est que je t'ai dit il y a deux secondes qu'on n'en avait pas. Donc, je ne vois pas ce qu'il va réparer.
1: Eh ben, il va t'en trouver une, il va te l'installer, et en plus, ça sera pas cher.
0: Pourquoi le ton change ? Au début, c'est...
2: Elle s'énerve.
0: Au début, c'était clair. Au bout de 20 secondes, eh ben, on en trouve une. Colère ! Non, franchement, on arrête avec ces pubs, on n'y arrivera jamais. Stan, je suis désolé, j'essaie de faire de la pub aux gens, mais je n'y arrive pas. Alors, ceci étant dit, redonnez le nom quand même de la société, s'il vous plaît. Sauvons ce qui peut être encore sauvé. Johanna.
1: Ça s'appelle MDM Plomberie. Ça se trouve à Précy-sur-Oise.
0: Non, mais franchement, hein, moi, je sais déjà que pour la Saint-Valentin, je vous achète une chaudière. Il travaille bien. Stan.
3: Mais écoutez, Julien, dans quelques instants, on va se retrouver alors avec une nouvelle mission sur RTL. Cette fois, ce sera Patrick qui va nous raconter qu'il a pris des vacances en Guadeloupe et qu'arrivé sur place, c'était un petit peu la misère. Il en a eu à la fois des problèmes avec son hôtel et avec sa voiture de location.
0: Bernard Sabat, va falloir nous donner des explications.
4: Oui, malheureusement.
0: Oui, vous avez raison de dire malheureusement. Pourquoi vous dites malheureusement ? Au contraire, heureusement
4: que
0: vous allez nous donner des explications.
4: Bien,
0: vous allez voir. Bon, allez, on y va. On se retrouve dans quelques instants. Vous avez choisi RTL et pour nous joindre, ça peut vous arriver à @rtl.fr.
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16: Mais bien sûr, Chantal. 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
5: 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Il est 11h. 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
6: Bonjour Julien, bonjour à tous. C'est une info RTL, une action de groupe est en préparation dans l'affaire du Dieselgate. Le groupe Volkswagen sera jugé en décembre pour avoir triché sur ses tests anti-pollution. Les propriétaires de centaines de milliers de voitures ont dû assumer seuls le coût des réparations en France, Christophe Bourreau.
7: Au total, plus de 940 000 propriétaires sont concernés par cette affaire. Propriétaires de modèles de la marque Volkswagen, Seat, Audi ou encore Skoda. Entre 2008 et 2015, dans les prochains jours, ils pourront déposer leur dossier en ligne sur le site MyLeo. Cette fois, objectif, obtenir une indemnisation qui tienne compte du préjudice et qui s'inscrit dans la perspective d'un procès le 18 décembre prochain devant le tribunal correctionnel de Paris. Un scandale qui a déjà coûté plus de 30 milliards d'euros à Volkswagen.
6: Merci Christophe Bourreau pour ces précisions. Autre info que RTL vous a révélée ce matin, Philippe Brun, député PS et candidat à la primaire socialiste, veut créer un statut pour les familles monoparentales. C'est 25% des familles en France. Il dépose donc ce matin une proposition de loi pour leur donner plus de droits, priorité pour le logement, défiscalisation de la pension alimentaire. On en parle dans RTL Midi, les auditeurs ont la parole avec vous. Amandine Bégaud, bonjour.
8: Bonjour, bonjour à tous. Effectivement, ce sont souvent des mamans seules qui élèvent leurs enfants, casse-tête économique, mais pas seulement. Dans ces conditions, c'est souvent compliqué de gérer une vie professionnelle de front et une vie personnelle aussi, hein, sans finir les semaines complètement épuisées. Alors si vous êtes dans ce cas, que vous élevez seul vos enfants, dites-nous très concrètement comment ça se passe au quotidien, ce qu'il vous manque, quels seraient les droits auxquels vous voudriez avoir droit justement, comment on pourrait améliorer les choses. J'attends vos témoignages au 3210 ou via l'application RTL, vous laissez un message vocal ou écrit. Et puis autre sujet sur lequel j'aimerais vous entendre, c'est le succès des médicaments anti-obésité, traitement remboursé par la Sécurité sociale depuis le 15 juin dernier. On parle notamment du Wegovy ou encore du Mounjaro. Si vous prenez ce type de médicament, dites-nous très concrètement là encore ce que ça a changé pour vous. J'attends vos témoignages par téléphone donc au 3210 ou un message sur l'application RTL.
6: Merci Amandine Bégaud. Également à retenir, la frappe russe inacceptable contre un train en Ukraine est destinée à faire peur aux alliés pour qu'ils cessent leur soutien à Kiev. Ce sont les mots ce matin de la chef de la diplomatie de l'Union européenne, Kaya Kallas, alors qu'un drone russe a frappé un train reliant Kiev à Varsovie, à 2 km de la frontière polonaise. Lui passe de directeur général à président par intérim. Vincent Roberti a été nommé à la tête du comité d'organisation des Jeux Olympiques d'hiver dans les Alpes. Décision prise après la démission d'Edgar Gros-Perron jeudi dernier. La météo cet après-midi, des nuages au nord de la Seine et dans le nord-est du pays. Petit risque d'averse. Ailleurs, très ensoleillé. Les températures comptaient de 22 à 25 degrés près de la Manche, de 25 à 31 au nord et près de la Méditerranée, de 31 à 35 degrés au sud. 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
5: Merci d'être avec nous. Voici une nouvelle mission dans votre émission. C'est celle de Patrick qui nous arrive de Riom. On prononce comme ça ?
9: Riom.
5: Riom, c'est en Haute-Garonne. Vous, Hervé Pouchol, qui avez sillonné la Haute-Garonne, vous connaissez Riom ?
10: Oui, j'y suis passé, mais je n'ai pas un très gros souvenir.
5: Bon, très bien. Alors, il va vous dire, il n'y avait pas de boîte de nuit, Julien. Qu'est-ce qu'il y a de beau à Riom ?
9: Il y a un joli parc animalier.
5: Ah, voilà, un parc animalier. Voilà. Qu'est-ce que vous faites dans la vie, vous, Patrick ?
9: Moi, je suis exploitant agricole.
5: Et alors, qu'est-ce que vous exploitant agricole
9: Exploitant agricole, il y a 18 ans, on a monté justement un parc animalier sur la commune de Riem.
5: Ah, mais c'est vous qui l'avez monté ?
9: Oui, c'est moi.
5: Ah oui, d'accord, mais vous auriez pu le dire.
9: Voilà.
5: Qu'est-ce qu'il y a de joli à Riem ? Je peux vous le dire, il y a un super parc animalier. Il est vraiment bien. Ah, il est extraordinaire. Il appartient à qui ? À moi. Bon, okay. Voilà, vous avez un parc animalier. Alors, on va vous faire de la pub. Comment il s'appelle ?
9: Alors, c'est la ferme du paradis.
5: La ferme du paradis, donc c'est des animaux de la ferme ?
9: Oui, c'est ça, animaux de la ferme et faune sauvage aussi.
5: Et alors, dites-nous, qu'est-ce que vous avez ? Vendez-le, qu'est-ce que vous avez comme animaux ?
9: Alors, comme animaux, on a tout ce qui est. Bon, en faune sauvage, nous avons des grues, nous avons tout ce qui est émeu, nandou, des kangourous, wallabies. Par contre, ce sont des animaux. Il y en a énormément qu'on récupère, on va dire, par la DDPP, la DSV. C'est des animaux qui sont placés par la justice.
5: Ah.
9: Et nous, on les prend, on les accueille, on les sauve, et après on les présente au public. Ouais.
5: Bon, ils sont quand même un peu en liberté. Ils ont des enclos,
9: ils ont tout ce qu'il faut.
5: Et ils sont heureux.
9: Prêt.
5: Eh ben, tant mieux, c'est ce que je voulais entendre. Novembre 2025, Patrick et son épouse décident de réserver leurs vacances annuelles auprès de l'agence de le voyage qui les avait déjà satisfaits. C'est dans une grande surface.
9: Oui, c'est ça.
5: Voilà. De plus en plus, les grandes surfaces vous vendent des voyages. La conseillère leur dit... Allez en Guadeloupe du 4 au 17 décembre, c'est la bonne période en plus, Bernard.
11: Exactement, c'est la très bonne période de novembre à avril. On est sûr d'avoir du très beau temps.
5: Nous avons un hôtel dans un grand groupe. Vous allez voir, c'est paradisiaque. Alors comment vous a-t-elle fait nous rêver ? Comment vous a-t-elle vendu ça en fait ?
9: Ouais, nous il y a 3 restaurants. Vous avez des aires de jeu. Bon, nous on s'en foutait un petit peu. C'est paradisiaque.
5: C'est all inclusive ? Non,
9: non, pas l'inclusive, on avait plein de demi-pensions.
5: D'accord, paradisiaque, voilà. Le lagon.
9: Il y a une super piscine de 800 mètres carrés, c'est extraordinaire. Quoi.
5: 800 mètres carrés.
9: 800 mètres carrés.
5: Oh, quand la facture d'eau doit arriver.
9: Ouais.
5: Bon, alors, c'est comme ça. Et puis même, après, il faut la nettoyer. Convaincu par les photos de la brochure, vous acceptez et vous allez payer l'intégralité du séjour. Vous voyez, là, c'est un métier où ils ne se font pas avoir puisqu'il faut tout payer d'un coup.
11: Alors, on verse un acompte de 25% et on solde un mois avant le départ.
5: Oui, bah, un mois avant, on a tout payé.
11: Exactement.
5: Sans savoir ce qu'on va trouver. Ben oui. 4 145 € avec vol aller-retour, location de voiture incluse.
9: Tout à fait.
5: Et hébergement. Alors ça, c'est plutôt une bonne nouvelle puisque ça fait maintenant 25 ans que vous nous répétez, Bernard Sabat, ne jamais prendre l'avion seul, l'hôtel seul. Quand on groupe, ça fait un forfait. Qu'est-ce qu'on obtient ?
11: Dans tous les cas, on obtient éventuellement réparation si on a un souci. Sinon, si ça se passe très très bien, eh ben on va passer de bonnes vacances. Et si toutefois, Julien, il y avait un problème, ça veut dire un problème géopolitique, une guerre ou bien je ne sais pas quel problème médical, eh ben vous allez être rapatrié grâce à l'agence de voyage qui est un acteur donc sérieux.
5: D'accord, ok. Je sens que ce dossier va me plaire.
11: Ah, oui.
5: Pas forcément. Pour ce qui s'y passe, mais parce que Bernard Sabat va prendre la parole à plusieurs reprises et je le sens très en forme. Alors, nous sommes le 4 décembre, le vol se passe bien ?
9: Très bien.
5: Voilà, vous avez réussi à dormir un peu ?
9: Pas trop.
5: Eh non, c'est compliqué, hein. Vous avez des grandes jambes, plus vous êtes grand.
9: Un plus, ouais.
5: Voilà. À l'aéroport, le loueur de voiture, à l'arrivée, hein, on est d'accord, est incapable de retrouver la réservation.
9: Tout à fait. Je lui donne le bon que m'a donné l'agence de voyage et ils me disent, on n'a pas de traces.
5: Alors ça, c'est bien embêtant. Heureusement que vous avez un bon et donc il n'y a plus de voiture.
9: Il n'y a plus de voiture.
5: Bon, donc vous appelez dans ces cas-là, là ?
9: J'ai pas appelé. Moi, je suis en vacances. J'ai pas pensé à appeler. Il y a déjà du décalage.
5: Alors, vous avez fait quoi ?
9: Mais j'ai reloué une voiture. Ils m'ont dit, si vous voulez une voiture, il faut la repayer.
5: D'accord. On peut pas vous en donner une avec ce bon. Bon,
9: voilà.
5: Vous la repayez. OK. Et donc, vous rajoutez une somme de combien ?
9: 260 €, 280 €, je sais
5: pas. À l'hôtel. Alors, ça, c'est le début. Parce que vous allez voir que c'est Schkumun Land, son voyage. Quand vous arrivez à l'hôtel, la situation est tout aussi décevante. Parce que vous vous apercevez de quoi ? Qu'il y a des travaux.
9: Il y a des travaux, de gros travaux. Il y a des marteaux-piqueurs, des tractopelles, des toupies de béton.
5: Et ça, je le dis honnêtement, au milieu du voyage, je trouve ça scandaleux qu'on ne prévienne pas les gens. Ce n'est pas du tout le même voyage quand vous arrivez dans un hôtel, parce qu'ils sont en train de tout refaire et compagnie, voir que la piscine est fermée, voir etc. Qu'en est-il, Bernard Sabat ? Est-ce qu'on a le droit ? Dites-le à tous ceux qui partiront en vacances à bientôt. On a le droit de dire quoi ? Ou alors, est-ce qu'il faut appeler avant ?
11: Moi, je pense, dans tous les cas, que le tour opérateur n'a pas averti l'agent de voyage des travaux qui devaient être faits. Quand on voit une piscine, comme on l'évoque ici, démolie avec de la boue et des planches, comment voulez-vous qu'on
5: profite... Il y a des photos sur le Facebook, la page, ça peut vous arriver.
11: Et de profiter d'une piscine de 800 mètres carrés donc qui est fermée, ça n'a aucun sens.
5: Mais c'est fou, quand même, que l'hôtel, déjà, lui-même, ne prévienne pas le tour opérateur. Il n'y a pas de piscine. Enfin, depuis quand on va en Guadeloupe avec une piscine géniale, on se dit, je vais être sur mon transat, piquer une tête. Et la piscine est fermée, il y a des marteaux-piqueurs partout. Mais c'est pas un voyage, c'est l'enfer.
11: Exactement. Oui,
9: après, il y a une petite piscine à côté qui doit faire 150 mètres carrés.
5: Oui, mais c'est pas
9: mais
5: pareil.
9: Vous y allez, il y a 200-300 personnes dans la piscine.
5: S'il y a une petite piscine, on fait un petit chèque. Voilà. S'il y a une grosse piscine, on fait un gros chèque, c'est tout. Il y avait vraiment du marteau-piqueur, de la grue.
9: Ah oui, mais je vous ai envoyé les vidéos, c'est horrible.
5: Alors, allez voir, hein, sur le Facebook, la page, ça peut vous arriver, mais apparemment, c'est l'enfer. Alors, on va écouter d'ailleurs, pour RTL, voilà ce qu'il entend. Donc, vous avez pris ça de votre chambre, de la piscine, le bruit, là,
9: Le bruit, là, c'est de là où on mange. Il y a un endroit où il y a un restaurant. Super. Il devait y avoir trois restaurants. Donc, il y en avait qu'un pour finir parce qu'on était hors saison.
5: Ouais. Voilà. Au lieu de trois restaurants, il y en a qu'un.
9: Il y en a qu'un. Il y a un bar d'ouvert au lieu d'eux. Le restaurant de la plage n'est pas ouvert non plus.
5: Ouais.
9: Et puis voilà, nous, on a pris ça parce qu'il y avait un petit marché le soir. Il y avait des exposants et on a pris cette vidéo là le soir. C'est un jour où on est revenu parce que moi, je suis parti de l'hôtel et j'ai dit.
5: Vous en pouviez plus.
9: Non.
5: Écoutez.
9: Je reste là. Hein.
5: C'est sûr que c'est pas une scène de guerre.
9: Non, on irait les Kalachnikov.
5: Ah oui, vous avez raison.
9: Ouais. Encore, on n'entend pas beaucoup.
5: Mais, ben, franchement, là, c'est pas drôle. Enfin, vous rendez compte, vous êtes en vacances en Guadeloupe, c'est votre semaine de congé, vous avez travaillé, vous êtes saigné, c'est une honte. Et alors, qu'est-ce qu'il y a d'autre également, sinon, à part ça? Donc, pas de piscine, un seul restaurant sur trois, marteau piqueur, pas de voiture, et quoi d'autre?
9: Après, on va à la plage, vous avez des sargasses partout, bon, ça, c'est pas leur faute.
5: Des quoi,
9: des sargasses, c'est des algues, nous.
5: Oui, alors c'est pas leur faute, oui et non. Ouais. Parce que je vais vous dire, moi, ma fille a fait un petit voyage comme ça avec un groupe de copines, elles ont cassé la tirelire, et quand elle arrive, plage impraticable, on leur dit n'y allez surtout pas, c'est rempli d'algues. Depuis combien de temps? Ça fait 10 jours que la plage est fermée, et au moment où on leur dit ça, pim, un post Instagram de l'hôtel qui montre une plage paradisiaque, venez nous rejoindre à l'hôtel machin. Donc ils mentent, ils savent là qu'on peut pas venir, mais ils continuent d'envoyer des photos. Allez-y monsieur.
9: Alors déjà on va à cette plage, il y avait plus des allées, on va dire en pavé, c'était vraiment de la boue partout. Il y avait des tas de terre de 2 mètres de haut, il y avait des planches, des restes de, on va dire, de chantier. C'était.
5: Mais j'ai l'impression que là, franchement, vous n'avez pas eu envie de tout casser à un moment donné? Parce que là, on s'est moqué de vous.
9: J'étais en vacances, quoi. J'ai 12 jours de vacances dans l'année. Je travaille tous les jours, 7 jours sur 7.
5: Vous en avez profité quand même?
9: J'en ai profité un petit peu parce qu'on est parti. On a loué des petites maisons sur des sites.
5: Vous avez rajouté des sous?
9: Parce qu'on n'en pouvait plus.
5: Ah ouais,
9: il est hors de question qu'on reste là.
5: Et il s'excusait, le patron de l'hôtel, de ne pas avoir prévenu personne?
9: J'ai envoyé un mail, moi, après, un petit peu à mon retour.
5: Oui.
9: Et j'ai dit à l'agence ce qui s'était passé. Ils étaient désolés. Ils m'ont demandé toutes les pièces justificatives que j'ai envoyées. Et là, ils m'ont dit que, avec le village, ils avaient calculé de me rembourser 500 euros. Et on ne parle pas de la voiture.
5: Alors, au-delà des déboires sur place, il a dû régler 1137 euros de plus pour se loger, 270 euros de plus pour se véhiculer. Et alors, combien on lui propose, Bernard?
11: 500 euros de dédommagement. Alors, je vais donner mon avis, Julien, sur un point qui est important. L'erreur qu'a commis Patrick, c'est qu'il a été très gentil. Il est revenu le lendemain en disant, écoutez, moi, je reste pas à l'hôtel, donc trouvez-moi une solution. Il a dit, monsieur, on n'a pas de solution pour l'instant à vous proposer, il faudra se plaindre au niveau du groupe. Qu'est-ce qu'il a fait? Il a conservé la clé de l'hôtel. Il est parti se loger ailleurs, il a fait une nuit en plein milieu du séjour, et la dernière nuit, comme elle était proche de l'aéroport, il a dormi sur place. C'est ça l'erreur qu'a commis Patrick. Donc moi, j'ai avancé un petit peu le travail, j'ai demandé à Leclerc Voyage de revoir le dossier.
5: Alors Bernard, avant de nous donner la solution, qu'est-ce qu'il faut faire dans ces cas-là? Parce que encore une fois, si vous restez, on vous dira, c'était pas si mal que ça, puisque vous êtes resté, donc on va vous donner un peu. Par contre, c'est de dire... Mais il faut avoir le courage de le faire. Hein. Des fois, quand on a des enfants et tout, c'est pas facile. Oui. Qu'est-ce qu'on fait? On dit, voilà les clés. Je m'en vais, je filme tout. Je me filme en train de vous dire, monsieur, vous n'êtes pas capable de me reloger et je vais demander le remboursement.
11: C'est exactement ça qu'il veut faire, Julien. Ça veut dire garder une pièce officielle de cette démarche pour dire, messieurs, dames, je ne suis pas content. Je ne reste pas. Voilà la clé. Au revoir et merci. Je fais un courrier recommandé au retour. Et j'attends évidemment des nouvelles. Et sinon, je viens chez Julien Courbet. C'est ce que vient faire ce monsieur.
5: Et le problème, c'est que c'est que des grosses marques. Là, pour le coup, je peux pas dire, oui, mais vous êtes allé prendre des trucs, il rentre, il achète chez Leclerc, c'est quand même pas rien, Leclerc Voyage, et c'est des résidences louées par Pierre et Vacances, on est d'accord Bernard?
11: Oui, le propriétaire, oui, et donc le tour opérateur n'est pas le même, parce que c'est Exotise, c'est des gens sérieux tous ces acteurs-là. Mais
5: qui aurait dû prévenir Leclerc? Parce que Leclerc, ils peuvent pas être partout, évidemment.
11: Non, je pense que le tour opérateur, à travers Pierre et Vacances, devait être au courant que cet hôtel avait commencé des travaux et on n'a pas averti les clients,
5: c'est
11: et Leclerc Voyage ne le savait pas, mais pour autant, ce dossier, il faut le réouvrir. Donc c'est ce que je demandais à la direction, regardez ce dossier, réouvrez-le, et on vous laisse donc une heure pour trouver une solution.
5: Bon, donc on attend un petit peu et on va voir quelque chose.
11: Laissez-moi encore un petit peu de temps, je devrais recevoir un mail de la direction. Je ne peux pas vous garantir ce qui va se passer.
5: Et combien, à votre avis, il peut réclamer, là?
11: Moi, si c'était moi, je demanderais la totalité de ce qu'il a payé. Ça veut dire en l'occurrence son séjour et la location de voiture qu'il n'a jamais eu. Mais vont-ils le faire? Je ne le sais pas pour l'instant.
5: Et franchement, c'est terrible ce que je vais vous dire, parce qu'on passe par des agences pour justement être sécurisé, mais mener quand même une enquête. Vous savez, donner un coup de fil à l'hôtel. Est-ce que vous avez bien une réservation à mon nom? Oui. Tout se passe bien, il n'y a pas de travaux. Et en général, celui qui est au standard, c'est pas le directeur. Ah, mais si, là, en ce moment, il n'y a pas la piscine, il vous lâchera l'info. Et vous avez le temps de réfléchir. Ok, ben, je suis vraiment navré. On va tout faire pour que ça s'arrange, Patrick. Merci. Votre prochain voyage, c'est où?
9: Je ne sais pas encore.
5: Vous voulez plus partir, non, c'est fini. Moment. Plus jamais.
9: Oui, on partira, mais pour le moment, top.
5: Et je vais vous dire, on va partir dans un endroit calme où il n'y aura pas un bruit, mais comme on s'y est habitué, j'emmène quand même une bétonnière et un marteau-piqueur. Non, mais ça devait être terrible. Enfin, et les autres, est-ce qu'il y avait des petites émeutes? Parce que souvent.
9: Oui.
5: Bah, ça gueulait, gros.
9: Oui, à l'hôtel, à l'accueil, il y avait des personnes qui disaient c'est inadmissible.
5: Mais bien sûr.
9: C'est honteux.
5: Mais bien sûr. Oui, Damien.
12: Julien, petit tips avant de partir en vacances. On n'arrête pas de parler des réseaux sociaux. N'hésitez pas à taper le nom de l'hôtel sur les réseaux sociaux, TikTok, Instagram. Vous aurez obligatoirement des vidéos quasiment en live qui va vous montrer en temps réel. Il faut pas hésiter à utiliser ce genre d'outils parce que très vite, vous allez voir, vous êtes sur un chantier.
5: Oui, Bernard.
11: C'est important de signaler qu'il y a aussi des influenceurs qui utilisent ce moyen de pression
5: à l'influenceur
11: et d'orientation.
5: Qui...
11: On regarde les réseaux, mais on ne suit pas les consignes d'un influenceur qui lui est commissionné et qui n'est pas sous la réglementation.
5: L'influenceur, il est payé pour dire que c'est formidable. Vous n'aurez jamais un influenceur qui vous dira il y a des marteaux piqueurs et tout ça. Ou alors un lanceur d'alerte, là c'est différent. Allez, on continue. Vous avez choisi notre émission. Merci beaucoup de suivre, ça peut vous arriver.
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5: Vous avez choisi Ça peut vous arriver. Nous avons pas mal de cas. Il peut y avoir encore, évidemment, des rebondissements sur les uns ou sur les autres. Et nous allons maintenant enchaîner. Stan, que se passe-t-il là?
0: Justement, une alerte, Julien. Nous sommes sur le dossier de Patrick. Vous savez, Patrick, et ce voyage calvaire.
5: Alors, rappelons que Patrick part avec sa belle. Il rentre dans une agence de chez Leclerc. Je vous conseille la Guadeloupe. Regardez-moi cette piscine. Qu'est-ce qu'elle est grande? Mais oui, mais elle est pour vous. Et ce n'est pas tout, il y a plein d'autres choses. Une voiture de location vous attend sur place. Qu'est-ce qu'elle est belle? Mais évidemment, et puis surtout, c'est le calme, monsieur. Ce que vous voulez, c'est du calme avec votre épouse, oui. Eh bien voilà, pas de voiture en arrivant. Marteau-piqueur, l'hôtel est en démolition, reconstruction, ce que vous voulez. La grande piscine, elle est fermée. Trois restaurants, un seul d'ouvert. Voilà où nous en sommes. Qui avez-vous contacté? Bernard Sabat.
11: Alors, Leclerc Voyage, je les ai contactés. Je viens d'avoir donc un mail à l'instant de Guirec Le Morvan, le grand patron, qui me dit, écoute, pour la voiture, location de voiture, 263 euros, on rembourse. C'est inadmissible qu'on n'ait pas cette voiture chez Hertz. Voilà, je viens d'avoir cette première réponse. Pour l'instant, il reste encore la partie hôtel.
5: Bon, alors ça, la voiture, c'est fait. Ce n'est qu'un début. Maintenant, du côté de l'hôtel, vers qui vous tournez-vous?
11: Toujours, vers nos amis, mais j'attends encore, attendez quelques minutes, j'ai pas encore la deuxième réponse, patron.
5: Non mais je vous engueule pas.
11: Mais si, mais vous dites, ben non, je peux pas le dire, j'ai pas la réponse.
5: Vous savez quoi, Vanessa, allez-y.
11: Hop, je viens de le recevoir.
5: Ah bah voilà.
11: Et c'est voilà, il fallait du temps.
5: C'est vrai, c'est vous venez vraiment.
11: Je vous jure, je viens de le recevoir.
5: Vérifiez Stan, je le connais, c'est un escroc. Il est capable d'inventer le...
11: Venez voir, c'est marqué.
5: Non, allez-y.
11: Est-ce que vous me croyez pas, allez-y.
5: Stan est en train de vérifier, je connais trop bien ça là.
0: Leclerc Voyage et son partenaire Exotisme. Vous voulez le lire, Bernard?
5: Alors, allez-y, Bernard.
11: Oui, Leclerc Voyage, son partenaire Exotisme, s'engage à rembourser à Monsieur Patrick Moreau les 1113 euros. Nous présentons au nom de Leclerc Voyage et son partenaire nos excuses pour les désagréments. Le remboursement sera effectué par l'agence de Roques-sur-Garonne dès cette semaine.
5: Ah voilà. Bah voilà. Super. Vous êtes content, Patrick?
1: Ça va, très bien.
5: Ah bah ça se voit.
11: Cachez votre joie, Patrick.
5: Qu'est-ce qu'il faut faire pour rendre les gens heureux? Je ne sais même plus maintenant. Bon, alors là, on avait quand même de gros interlocuteurs. Et je vais vous dire pourquoi je suis content. Évidemment, parce que vous êtes remboursé. Mais je suis le premier à vous dire, quand vous passez par des énormes structures, le Roi Merlin, Renault, donnez-moi des grandes marques, toutes celles que vous voulez.
11: Parti.
5: Voilà. Il y a derrière un vrai suivi. Aucun patron de ces boîtes-là ne peut laisser faire. Et ben voilà, Leclerc, ils ont tout de suite dit. En plus, j'aime beaucoup, moi, le patron de Leclerc. Il a dit, on n'y a pas de ça chez nous. Donc, c'est remboursé. Bravo. Pour Leclerc, la France reconnaissant. Prochain voyage, on ira chez ma belle-mère. Non mais voilà, faire autant de kilomètres pour se retrouver sans piscine, avec un marteau piqueur et tout, autant aller chez sa belle-mère. Ça vous coûtera rien. Bravo Bernard Sabat, qui doit te remercier alors?
11: Guirec Le Morvan, donc le patron de Leclerc.
5: Guirec Le Morvan.
11: Guirec Le Morvan, et donc Exotisme avec monsieur Gilbert Cisneros, qui ont pris le dossier en main tous les deux. Et en deux heures, ils ont réglé tout ça.
5: Oh là là,
2: en effet.
5: Patrick m'arrache le micro des mains pour remercier tout le monde. Et dire à quel point il est heureux. Patrick.
1: Ça va, parfait.
5: Voilà.
11: Quelle joie, quel remerciement. Merci Patrick. Donné,
5: sachez qu'il est très heureux, Stan, et toutes les équipes. Stan, salle des appels.
0: Salle des appels, et de votre côté, surtout avec le docteur Cohen qui peut répondre à une question d'auditeur.
5: La nutrition, hein. C'est comme ça, parce qu'il est atteint, il parle de nutrition en France, mais quand il va en Espagne, on lui pose des questions, et c'est la nutrition. Et justement, les régimes, c'est sa spécialité. Et nous allons parler maintenant de celui qui est parfois considéré comme un ennemi ou pas des régimes, la charcuterie de la santé aussi. Et la question qui est posée est... La charcuterie, c'est vraiment interdit? Même le jambon qui est moins gras, si je veux maigrir ou faire attention à ma santé?
6: Alors, on a limité l'utilisation de la charcuterie et on demande aux gens de ne pas dépasser la dose de 150 grammes par jour qui incorpore la quasi-totalité des charcuteries, c'est-à-dire pâté, saucisson, rillette et compagnie. Deux problèmes à cette charcuterie. Un, c'est un produit transformé, c'est vrai, souvent avec des conservateurs, surtout quand on l'achète en industriel. Deuxièmement, c'est un produit salé. Troisièmement, c'est un produit riche en acides gras saturés. On met une petite réserve sur le jambon, même si on le considère comme une charcuterie, parce que c'est vrai que c'est une viande plus maigre, ça contient 3% de matière grasse. Donc on dit 150 grammes de charcuterie par semaine, mais si on met le jambon à part, on dira 150 grammes de jambon en plus dans la semaine. Voilà, donc c'est pas interdit, mais on contrôle et on limite.
5: On entend des fois, oui, à force de manger du saucisson, ça donne le cancer, etc. Est-ce que c'est des bêtises? Je vous pose la question franchement, parce que tout le monde, j'entends ça à chaque fois.
6: Non, c'est vrai que c'est pas manger du saucisson qui donne le cancer, c'est manger trop de charcuterie qui peut donner le cancer, c'est surtout le cancer du côlon, et puis c'est l'hypertension artérielle parce que c'est un produit qui est quand même considérablement salé, et puis c'est les maladies cardiovasculaires parce qu'il faut pas oublier que le saucisson c'est quand même entre 25 et 30% de matière grasse, les rillettes ça peut aller jusqu'à 40% de matière grasse, donc on doit, contre une bonne alimentation n'interdit rien, par contre on est obligé de portionner, de rationner, et on peut manger de la charcuterie, et de temps en temps du poisson et de temps en temps de la viande.
5: Merci à notre ami le docteur Cohen, nutritionniste sur RTL.
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5: Écoutez, belle émission avec beaucoup de bons résultats. Vanessa qui nous dit qu'elle a acheté une voiture, elle a fait casser la vente puisque la voiture était gagée, on ne lui avait pas dit. Elle obtient tout au tribunal, elle obtient le paiement, mais la voiture est toujours chez elle. Et la justice dit que la voiture doit repartir chez le propriétaire qui ne vient pas la chercher. Comme la voiture n'a pas roulé pendant 6 ans, parce que ça a duré 6 ans ou 7 ans, là, les procédures même plus, ça y est. C'est réglé, Stan. Nous avons, je crois, un épaviste qui vient chercher la voiture. Un rendez-vous est pris.
0: Un rendez-vous est pris. Vanessa et la propriétaire de la voiture peuvent se rendre dès mardi prochain à 16h chez l'épaviste que nous avons trouvé grâce à notre envoyé spécial Pascal Normand.
5: Seul Michel va rester un peu le bec dans l'eau, mais il ne s'inquiète pas. Oula, nous n'allons pas laisser tomber. Lui qui a installé une chaudière qui marche très très bien au restaurant chez Vicky. Chez Vicky, qui se trouve où exactement le restaurant?
37: Montreuil,
5: donc nous allons y retourner puisque la chaudière marche bien. Et d'ailleurs, les employés ont confirmé à notre envoyé spécial, elle est géniale cette chaudière, sauf qu'elle n'est pas payée. Donc chez Vicky, on compte sur vous pour vite prendre contact avec le plombier. On revient chez vous dans quelques jours. Jean-François, voilà, problème, alors pas réglé, mais toutes les voitures de la résidence sont bloquées en sous-sol. Mais normalement, il s'est passé des choses, Bernard Sabat.
11: Oui, Assemblée Générale à la fin du mois. Julien Lelon, le patron de Île-de-France, a décidé donc d'organiser cela pour tous les propriétaires. Donc, ils vont réparer.
5: Et nous avons Patrick qui, lui, vient d'avoir la bonne nouvelle. Patrick a eu un voyage catastrophe à la Guadeloupe. Pas de piscine, pas de voiture de location, rien du tout. Et qu'est-ce que vous lui avez annoncé à Patrick, Bernard ?
11: On lui rembourse 263 € pour la voiture de chez Hertz et aussi 1 263 € pour son séjour avec nos amis de Leclerc Voyage et Exotisme.
5: Voilà. Vous êtes contente, Vanessa ?
1: Oui, très contente.
5: Bon, eh ben écoutez, deuxième petit cadeau, Hervé Pouchol vous fredonne maintenant le chanteur de Michel Delpech.
1: D'accord.
3: Ah, vous voulez quand j'ai des chanteurs, mais ce qui serait bien, c'est avec la nouvelle orchestration qui est formidable, il vaut mieux acheter le disque, hein, sincèrement.
5: Voilà. Le cadeau que voulez-vous faire, Hervé, que vous alliez acheter son disque.
3: Ben oui.
5: Non, mais ne le faites pas si vous ne le souhaitez pas. Je vous ai pris un peu au dépourvu, mais
3: c'est vrai.
5: Mais pas du tout.
3: Ça démarre par « J'ai mon rhumatisme qui devient gênant, ma pauvre Cécile, j'ai 73 ans. »
5: Ce qui est faux.
3: Mais sur l'album, il y a une version qui est beaucoup plus dynamique et beaucoup mieux arrangée qu'à capella.
5: Voilà, ça veut dire que vous êtes en train de... Vous le vendez bien, votre groupe. Là, j'ai très très mal chanté, mais croyez-moi sur l'album. C'est mieux.
0: Avec de l'autotune.
5: Pardon ?
0: Avec du mixage, de l'autotune.
5: Non, c'est super modernisé, il faut le dire. Oui, vous vouliez parler, Dr.
6: Cohen ? Non, mais j'appréciais cette chanson.
5: Ah ben c'est vrai.
6: Mais 73 ans, ça m'étonnait de la part d'Hervé.
3: Merci.
5: Bon anniversaire d'ailleurs. Je ne sais pas quand c'est, mais à un moment donné, ça sera votre anniversaire. Je préfère vous le souhaiter maintenant.
6: Merci, c'est gentil.
5: Je vous en prie. Allez, merci à vous tous, l'équipe. Passez une très très belle journée. Travaillez bien sur tous les dossiers. Passez des heures à bosser pendant que j'irai me faire masser tout au long de la journée. C'est maintenant comme ça que ça se passe. Et maintenant, celui qui a compris ça avant tout le monde, et c'est pour ça qu'il a une co-animatrice à ses côtés, j'ai nommé Monsieur Vizorek, le qui tout double.
4: Merci Julien, je vous remercie de dévoiler comme ça ma vie privée à l'antenne. Allez, c'est parti, qui tout double.
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4: Mais bonjour chers auditeurs et bienvenue dans votre jeu de la mi-journée. En ce jour où Jordan Bardella est pas en forme parce que hier il a vu Marine Le Pen faire son discours de rentrée et donc il peut plus être dans le déni, c'est elle qui ira à la présidentielle quitte à ce que son bracelet sonne quand elle devra aller en visite officielle à l'étranger. Et évidemment Jordan il est triste, il se voyait déjà président avec à son bras Marine Carolina, deux vodkas, des trois Sardaignes. Mais non, hier il a dû applaudir Marine qui déballait son programme social et dans son regard on sentait qu'il aurait préféré être à la fête de l'UMA devant un concert de Percu Berbère. Et le pire, c'était le jour de son anniversaire. On a envie de dire chez Jordan, courage à toi. Et si pendant une heure tu veux oublier que tu es le Adil Rami du RN, celui qui va rester sur le banc, eh bien viens jouer avec nous jusque 12h30 au qui tout double. Il a passé un mauvais week-end et vous, ah, vous
19: effectivement.
4: Isabelle.
19: Mais on peut s'amuser à la fête de l'UMA, vous avez raison.
4: Je sais, honte sur moi, mais j'y suis plus souvent allé qu'à la rentrée du RN. Vous avez passé un bon week-end, vous ?
19: Très bon, mais avec beaucoup de devoirs. Hein. Mon fils est en quatrième et beaucoup de devoirs. Mais ça va.
4: La première semaine, ils font...
19: Ah oui.
4: Maître David.
20: Oui, cher Alex, bonjour à tous.
4: Vous avez fait des devoirs, vous ?
20: Ah bah moi, toujours, vous savez. Moi, c'est ma passion, donc c'est mon hobby.
4: Je vous donne un petit conseil ce soir, si vous ennuyez, sur France 4, à partir de 21h, ils rediffusent mes deux spectacles.
20: Ah,
4: donc faites une pause et regardez-moi ça. Ça vous fera du bien de rire, voyez-vous.
20: Ah bah s'il y a des choses à apprendre.
4: Ah non, ça c'est pas sûr. Voici parfois peut-être. Alors, qui va jouer avec nous, ma chère Isabelle ?
19: Deux très sympathiques candidats. Encore aujourd'hui, nous allons jouer avec Colline qui a 32 ans, pardon, qui habite dans le Nord à Émerin. Bonjour Colline.
21: Bonjour.
19: Et nous allons jouer aussi avec Francis, 62 ans, de Montesson dans les Yvelines. Vous faites quoi comme métier, Francis ?
22: Oh, mon métier, bah, j'attends que ça se passe. On va dire.
4: Il y en a beaucoup qui font ce métier-là.
22: Je pourrais être à la retraite, mais bon, pour l'instant, je suis bien où je suis, alors j'attends sereinement que ça vienne.
19: Eh ben, c'est parfait.
4: Alors, je le lis quand même, parce que c'est ce qu'il est difficile. Techno-commercial, seconde œuvre, bâtiment.
22: Oui.
4: Ah bah dis donc, c'est pour ça qu'elle vous a posé la question, parce qu'elle avait aucune idée de ce que ça pouvait être.
19: On va dire commercial, hein, Francis. En tout cas, je vous souhaite bonne chance à tous les deux.
4: Et vous, Colline, tout va bien ?
21: Et moi, tout va bien.
4: Vous, tout va bien, vous êtes contente de travailler, vous ?
1: Ah bah oui, moi c'est l'inverse. Ah bah mon voilà. Métier, c'est courir toute la journée.
4: Ah bah très bien. Oui, bah arrêtez-vous pendant une heure pour jouer avec nous. Et comment on va les départager pour savoir qui sera le premier à jouer à notre questionnaire du kit ou double concocté par Maître David. 7 questions, plus difficiles chacune, mais évidemment des belles sommes. On peut aller jusqu'à 3 200 € par questionnaire.
19: Mais pour vous départager, Colin, Francis, nous allons faire un ping-pong. Ça veut dire qu'Alex va vous donner un thème. Par exemple, vendredi, c'était les prix Nobel de la paix. Donc chacun votre tour.
4: Ça n'a pas eu un grand succès.
19: Non, c'était pas évident, effectivement. Donc là, chacun votre tour, vous devez lui faire des propositions. Le but, c'est d'enchaîner un maximum de bonnes propositions. Et celui qui sera le dernier à avoir donné une bonne réponse sera qualifié pour débuter le jeu.
4: Est-ce bien clair, messieurs, dames ?
1: Clair. Oui.
4: Eh bien, c'est un thème cinéma aujourd'hui. Maître David, combien y a-t-il de réponses précisément ?
20: 35.
4: 35, c'est dire s'il a beaucoup réalisé cet homme. C'est vous, Francis, qui commencez. Vous devez me donner un titre de film réalisé par Steven Spielberg.
22: Les aventuriers de l'Arche perdue.
4: Absolument, 81. Colin. Spielberg.
1: J'ai pas.
4: Mais non. Non. Oh non, Colin. C'est sûr qu'il y en a plein que vous avez
19: allez,
4: vu.
19: Allez.
4: Oh la balle, elle va taper le filet.
19: Allez, Colin.
4: Colin, Colin, Colin.

0: C'est le stress, c'est pas possible autrement.
1: Mais je vais pas beaucoup au cinéma.
0: Ah bah oui, mais non, mais il est venu chez vous, hein. C'est sûr. Il y en a qui sont venus chez vous. Les Dents de la Mer.
1: Ouais.
2: Bah, vous l'avez vu, celui-là. E.T. l'extraterrestre.
0: Il est venu chez vous, écoutez-le. Ouais. 82, E.T. les Dents de la Mer. Ah, oui. C'était un des premiers succès. 75. Oui, pardon, c'est Jurassic Park, évidemment. Cette musique. Il y en a eu plusieurs. Indiana Jones, il y en a eu 4 après les aventuriers de l'Arche perdue. Hook. Aussi Lincoln, la liste Schindler, bien évidemment, pour lequel il a remporté l'Oscar, si je ne me trompe, Maître David.
3: Il a reçu 2 fois l'Oscar du meilleur réalisateur pour la liste de Schindler, vous avez raison, et pour un autre film qui traite de la Seconde Guerre mondiale, c'est Il faut sauver le soldat Ryan avec
0: Absolument.
3: Matt Damon.
0: Donc il devrait faire que des films qui traitent de la Seconde Guerre mondiale.
3: Exactement, c'est pas très gay, mais bon, ça lui a réussi.
0: Mon cher Francis, vous en aviez d'autres, vous?
4: Oui,
0: vous étiez prêt au cas où.
4: Oui, ce que vous avez dit, notamment Indiana Jones et le Temple Maudit.
0: Exactement. Vous étiez prêt à donner tous les Indiana Jones. C'était une bonne stratégie. Bon, ma chère Colline, pas d'inquiétude pour.
1: Bon, c'est pas grave.
0: C'est pas grave dans cette nouvelle version du jeu. C'est lui qui commence, mais voilà. A priori, de toute façon, voilà. Même s'il fait 7 questions, la main passera et vous reviendra. Voilà.
1: Exactement.
0: Vous pourriez peut-être pas faire 7, mais il y aura encore moyen de jouer avec nous. Et qui sait d'ouvrir ce grand coffre-fort qui arrive.
1: Je suis galante.
0: C'est tout à votre honneur. Francis est déconstruit, c'est sûr, il sera ravi qu'une femme lui laisse la place. On se retrouve, mon cher Francis, pour le premier questionnaire, juste après ça.

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21: Et là, on va entrer dans le vif du sujet. Le premier questionnaire est devant moi. La question 1 pour 50€ aussi. Avec qui allons-nous jouer ?
22: Il est devant moi. C'est Francis. Il a 62 ans. Il habite dans les Yvelines à Monteson. Il est fan de Paul McCartney. Et je vous sens au taquet, Francis. Bonne chance.
21: Merci. Elle vous présente comme un boxeur. Il vient des Yvelines. Il a 62 ans. C'est Francis le bagarre.
22: Il me manque juste la petite cloche.
21: C'est ça. Allez, Francis, concentrez-vous. Question 1. Quel héros ? Héros au pluriel de la littérature française. À quel héros attribue-t-on cette devise ? Un pour tous, tous pour un.
23: Ma réponse est les trois mousquetaires. Qui pourtant sont quatre.
21: Sont quatre, c'est la bonne réponse. Avec la BO du dernier film en deux parties des Trois Mousquetaires. Très bon film avec Romain Duris notamment, Vincent Cassel, François Civil en D'Artagnan me semble-t-il. D'Artagnan, Athos, Porthos, Aramis et leur devise. Pourtant, elle n'est pas écrite comme ça dans le texte original, Maître David.
24: Exactement, je suis allé ce week-end chercher au chapitre 9.
21: Vous avez relu
24: 9.
21: Tout Dumas.
24: Tout Dumas. C'est le week-end que j'ai eu. Et en fait, au chapitre 9, D'Artagnan, il dit, alors c'est juste une inversion, hein, il dit tous pour un pour tous. Mais dans le langage populaire, c'est devenu un pour tous, tous pour un.
21: Vous êtes tatillon, hein.
24: Ah bah je suis
21: parce
24: comme
21: que
24: ça.
21: Franchement, ça y ressemble un petit peu quand même.
24: Ouais, mais c'est pas exactement c'est la même chose.
21: Bonne réponse en tout cas, mon cher Francis. Les Trois Mousquetaires, 50€ pour vous. Est-ce que vous me quittez ? Je peux même pas l'imaginer. Ou est-ce que vous doublez pour 100€ ? Quitte ou double ?
24: Allez, on double, Alex.
21: Allez, on double.
22: Ah.
0: pour 100 euros.
24: Je reçois des messages disant que je ne suis pas toujours les liaisons. Alors j'ai promis d'en faire un peu. J'ai répondu que je ne les aimais pas beaucoup toutes.
2: Oui.
24: J'ai dit il faut trouver un compromis. Question 2 donc. En août 1945, les Américains, qui voulaient mettre fin à la guerre du Pacifique, larguèrent 2 bombes atomiques sur le Japon. La première, le 6 août 45, 6 août, tomba sur Hiroshima. Dites-moi sur quelle ville tomba la deuxième bombe le 9 août 45.
0: Ouais, épouvantable, on ne peut pas oublier ça. Il s'agit de la ville de Nagasaki, c'est ma réponse.
24: Vous savez pas qu'il y a eu 3 jours entre les deux? Et c'est dire comment ces 3 jours ont dû être intenses dans l'histoire de l'humanité. Effectivement, c'est la bonne réponse, Nagasaki. Cette triste histoire vous rapporte, cela étant, 100 euros. Est-ce que... Je lis, Maître David, que d'autres bombes atomiques avaient été envisagées.
15: Oui, c'est assez terrible comme anecdote, mais à l'origine, il avait été question de bombarder Kyoto, l'ancienne capitale impériale. Oh. Et ça tient à peu de choses. Hein. Kyoto a été rayé de la liste des cibles, tout simplement parce qu'un des dirigeants américains de l'époque y avait passé sa lune de miel. Et donc, au dernier moment, il a dit non, pas Kyoto. C'est terrible comme les vies tiennent à peu de choses en temps de guerre.
24: C'est pas gentil pour Nagasaki, mais c'est un patrimoine exceptionnel que Kyoto. Si vous gagnez les 3200 euros, mon cher Francis, je ne saurais que vous conseiller d'aller la visiter. Est-ce que nous allons plus loin que ces 100 euros ou est-ce qu'ils vous suffisent? Quitte ou double?
0: Allez, on double!
2: Ah, c'est bien! On est avec vous, Francis.
24: Ne l'oubliez pas, mais Francis transpire. Vous êtes dans le match. Détendez-vous, vous êtes mis un objectif ou pas?
0: Oui.
24: Ok. Vous ne me le donnez pas, comme ça il y a du suspense. Et on va déjà jouer cette question 3 pour
2: 200 euros.
24: Comment appelle-t-on le processus ou le phénomène lent qui permet à la surface de l'eau de passer de l'état liquide à l'état gazeux?
0: Je sais pas. Vous pouvez répéter?
24: Bien entendu. Comment appelle-t-on le processus ou le phénomène lent qui permet à la surface de l'eau de passer de l'état liquide à l'état gazeux?
0: De l'état liquide à l'état gazeux, le phénomène lent. Je vois pas.
24: Quand je vais vous le dire, vous allez me dire.
0: J'en suis sûr, mais.
24: Oui, 5 secondes.
0: La gazéfaction, je ne sais pas. Plaisir.
24: Dans les faits, c'est ça. Mais c'est pas le terme pour de l'eau.
0: Ouais.
24: Quand de l'eau devient du gaz, c'est-à-dire de la vapeur.
16: L'évaporation.
24: Eh oui.
0: Ah, tout simplement.
24: Eh oui.
2: Eh oui, Colline.
24: Colline, vous l'aviez. L'évaporation. C'est comme ça que de l'eau devient du gaz, phénomène physique, je dirais, Maître David.
15: Exactement, oui, j'avais peur, moi, qu'un candidat puisse confondre avec l'ébullition, parce que ça concerne toute la matière, c'est pour ça que j'avais bien précisé, à la surface.
24: D'accord.
15: L'évaporation, ça concerne la surface de l'eau.
24: Et l'ébullition, ça peut aller très vite.
15: Exactement, c'est beaucoup plus vite.
24: Fort, alors que l'évaporation, c'est lent. Mon cher Francis, vous l'aviez pas vu arriver, celle-là?
0: Non.
24: Ouais, ça vous semblait presque trop simple de répondre ça?
0: Pardon?
24: Ça vous semblait trop simple de répondre ça?
0: Non, pas du tout, j'aurais pas trouvé.
24: Ouais. Mmh. Bah écoutez, en tout cas, cette fois, vous n'oublierez plus en regardant des lacs ou des mers que c'est de l'évaporation qui se passe en continu, mais de manière lente. Ma chère Colline, vous aviez déjà la bonne réponse.
16: Ah bah,
24: donc,
16: oui.
24: Préparez-vous à la suivante, parce que le questionnaire, il sera pour vous. Juste après un peu de musique, on va s'écouter Benjamin Biolay, Écran Total.

0: Écran total, Benjamin Biolay. C'est un premier single qui annonce l'arrivée de son album L'Ultra Bleu pour fin septembre. Voilà, vous savez tout.
1: Je l'adore.
0: Moi aussi.
1: Merci Alex. Et Colline est là, face à nous. Elle a 32 ans. Vous habitez dans le Nord, à Emerin. Vous êtes chef de rang dans un restaurant.
2: C'est ça.
1: Et vous rêvez de faire Koh-Lanta.
2: Si Denis Brugnard m'écoute, j'ai envoyé ma candidature.
0: C'est okay. Vrai mais, oui. mais pourquoi vous voulez du mal comme ça?
2: Ben non, mais c'est une expérience unique et personne va avoir peur de moi alors que l'habit ne fait pas le moine.
0: Et j'espère que ce sera pareil au kit ou double. Ah, regardez, il vous a mis pif le générique pour vous mettre bien dedans. Est-ce que vous êtes prête, ma chère candidate de l'extrême? Imaginez-vous sur le poteau. Comme ça,
2: facile.
0: Peut-être vous allez facile. Et si vous êtes, on vous voit pas, mais vous êtes plutôt fluette. Vous allez bien tenir sur ce poteau.
2: Exactement.
0: Allez. Question 1 pour 50 euros. Et je refais la liaison parce que pendant le disque, Muriel Gilbert, la linguiste de RTL, m'a envoyé un message pour me féliciter.
1: Ah.
0: Me disant que les liaisons, c'était un bonbon sur la langue. Je l'embrasse. Concentrez-vous, ma chère Colline. Selon une expression très populaire, selon laquelle il faut être honnête et clair dans les questions d'argent. On dit que les bons comptes font quoi?
2: Ma réponse est les bons comptes font les bons amis.
0: Est-ce que vous êtes du genre à qui on peut prêter de l'argent sans inquiétude?
2: Bien sûr.
0: Donc avec vous, les bons comptes
2: font les bons amis.
0: Font les bons amis, c'est une bonne réponse.

0: Il est fort, ce pif, parce qu'il trouve des chansons sur des sujets que je n'attends pas.
1: Ouais.
0: Les frères Jacques avaient chanté « Les bons comptes font les bons amis ». En plus, ils savaient de quoi ils parlaient, ils étaient nombreux dans le groupe. Maître David, ça vient d'où cette affaire ?
2: Oh, il n'y a pas de difficulté, hein. Comme vous l'avez dit, ça veut dire qu'il faut être honnête en affaires, il faut régler ses dettes. Mais j'ai découvert qu'au XVIe siècle, lorsqu'elle a été inventée, ça ne concernait pas que l'argent. Être de bon compte avec quelqu'un, ça voulait dire globalement bien se comporter. Mais avec le temps, ça n'a concerné plus que l'argent.
0: Vous êtes de bon compte, vous ?
2: Oh, d'excellents comptes, même, dit-on.
0: Je vous le souhaite, je nous le souhaite. Parlons de comptes. 50 euros, ma chère Colline. Une aventurière de l'extrême comme vous ne doit quand même pas me quitter à 50 euros. Quitte ou double ?
3: Je double.
0: Je double. C'est ça qu'on veut entendre. Qu'est-ce que vous aimez comme musique ? Je regarde un petit peu. La pop, rock, dance, musique des années 2000. Et vous écoutez la radio non-stop, notamment RTL2 et Fun Radio.
3: Exact. Ils sont juste au-dessus.
0: Bon choix, ils sont tous dans la maison. Je crois que c'est plus sur RTL2 que vous allez trouver la réponse à cette question 2. Quel chanteur, ayant débuté au sein du groupe The Police, est l'auteur des tubes Fields of Gold, Shape of My Heart et encore, peut-être le plus connu, Englishman in New York? Le chanteur du groupe Police.
3: Ah, je sais pas du tout.
0: Ah bah, vous avez encore 15 secondes. Fields of Gold, Shape of My Heart et Englishman in New York. On va toutes les écouter. C'est chanté par Colline.
4: Allez, Colline. Quand vous allez le savoir, ça va faire mal.
0: Ben oui. Enfin, tout à l'heure, vous aviez donné la bonne réponse à la question qui avait fait trébucher Francis. Francis, est-ce que vous avez la réponse à la question qui fait trébucher Colline ?
5: Oui, c'est Sting.
0: À deux, vous m'auriez fait une toute bonne équipe. Hein. Oui, c'est Sting, évidemment. Fields of Gold. Ça passe sur RTL2, ça, quand même.
3: On aurait pu faire une nouvelle règle, on s'allie et ensuite on divise les gains en deux.
0: Interdiction totale.
4: Non, par contre, il y a repêchage.
0: Shape of my heart, pardon. Et le grand tube. Je suis un extraterrestre, je suis un Anglais à New York, dit-il. An Englishman in New York, Monsieur Sting. Oh, Colline.
3: Très belle musique.
0: Bon, merci. C'est choisi par notre réalisateur et Maître David qui fait des questions pour qu'on écoute de la belle musique, c'est assez malin. Bon, qu'est-ce qui va se passer, ma chère Colline ? C'est que la main repasse. Francis, on se retrousse les manches une deuxième fois et on va recommencer un questionnaire. Et cette fois, on espère d'avoir les bonnes réponses à son questionnaire et pas à celui de l'autre. Messieurs, dames, si ça ne vous dérange pas, on se retrouve.

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23: 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Quitte ou double? Alex Vizorek.
24: À 2 minutes des informations de midi. Faites un petit peu le bilan, ma chère Isabelle.
25: Colline, vous avez flanché à la question 2, malheureusement, avec Sting. Et puis, donc, vous repartez pour l'instant avec rien. Francis, vous avez flanché à la question 3 à cause de l'évaporation de l'eau. Mais vous reprenez la main, tout est encore possible pour
24: tous
25: les deux.
24: C'est bien de rappeler aux candidats là où ils ont été mauvais. C'est, je vous reconnais bien là. Francis, on se concentre, on fait un nouveau questionnaire. On est parti tout de suite pour 50 euros. Question 1. Sport.
20: Ouh,
24: pourtant vous avez de la carrure mon vieux. Champion olympique, champion de France, élu plusieurs fois meilleur joueur du monde. Antoine Dupont a un palmarès impressionnant. Mais pouvez-vous me dire quel sport il exerce?
20: Ouais, je préfère que la question sport se passe à la question 1.
24: Vous n'êtes pas le seul à penser ça.
20: Ma réponse est la natation.
24: C'est votre réponse?
20: Oui.
24: Je vais en attraper un pour taper sur l'autre. Je vous le dis.
20: Pardon, j'ai confondu avec le rugby.
24: Oui, je vous confirme. Il me fatigue aujourd'hui.
25: Je m'attendais pas à ça.
20: J'ai confondu, ouais.
24: Vous m'avez dit deux fois que c'est votre réponse, donc je peux pas. Vous avez confondu avec Léon Marchand.
20: Exactement.
24: Plus, je l'ai dit, vous avez de la carrure.
25: Eh oui.
24: Antoine Dupont.
20: Eh oui.
24: Rugby à 15, rugby à 7. Le Stade Toulousain. Les rouges et noirs, champions de France, maintes fois évidemment, 29 ans seulement, originaire des Hautes-Pyrénées, capitaine du 15 de France.

0: gagne le tournoi des Six Nations en 2025 et le suivant, 26 champions olympiques de rugby à 7. Le grand demi de mêlée, c'était lui, Antoine Dupont, et non pas Léon Marchand. Ouais. Bon,
1: allez, rien n'est perdu.
0: Colline, vous allez me faire un beau questionnaire après les informations, s'il vous plaît. Mais là, il est midi sur RTL. L'essentiel de l'information en 3 minutes, c'est avec vous, Aude Vernuccio. Bonjour Aude.
2: Bonjour Alex, bonjour à tous. Un mois après la censure du Conseil constitutionnel, Emmanuel Macron espère avoir trouvé une voie de passage pour faire adopter l'interdiction des réseaux sociaux aux moins de 15 ans. Une nouvelle version est soumise aujourd'hui à Bruxelles, loi dont il fait une priorité avant son départ de l'Élysée. Cette loi-là n'est qu'un projet, à ce stade, projet pour accorder un statut particulier aux familles monoparentales, à l'initiative du député socialiste Philippe Brun, le candidat à la primaire de gauche, veut donner la priorité à ses mamans ou à ses papas qui élèvent seuls leurs enfants. Priorité logement, garde, cantine. Et vous y reviendrez dans RTL Midi. Les auditeurs ont la parole. Amandine Bégaud, bonjour.
3: Bonjour Aude, bonjour à tous. Aujourd'hui en France, il faut le rappeler quand même, une famille sur quatre est une famille monoparentale. Alors ce sont souvent des mamans qui élèvent seuls leurs enfants. Casse-tête économique, mais pas seulement. Dans ces conditions, c'est souvent compliqué de gérer une vie professionnelle de front, une vie personnelle également. Sans finir ces semaines complètement épuisées. Alors si vous êtes dans ce cas, si vous élevez seul vos enfants, papa ou maman, hein, dites-nous comment ça se passe au quotidien, comment vous gérez ça et surtout ce qu'il vous manque, comment pourrait-on améliorer les choses. J'attends vos témoignages au 3210 ou via l'application RTL. Vous le savez maintenant, vous pouvez nous laisser un message vocal ou écrit. Et puis autre sujet sur lequel j'aimerais vous entendre, c'est le succès de ces médicaments anti-obésité, des traitements qui sont remboursés par la Sécurité sociale depuis le 15 juin dernier. Wegovy ou Mounjaro, si vous prenez ce type de médicaments, dites-nous là aussi ce que ça a changer pour vous. J'attends vos témoignages par téléphone au 3210 ou par message sur l'application RTL.
2: Merci à vous Amandine Bégaud. Doit-on s'attendre à un retour des gilets jaunes? De nombreux Français appellent à manifester leur colère dans la rue le 17 octobre en raison de la hausse des prix des carburants. D'anciennes figures des gilets jaunes et plusieurs responsables de gauche soutiennent cette mobilisation. Le RN va-t-il leur emboîter le pas? Réponse sur RTL ce matin de Sébastien Chenu, le vice-président du parti.
4: On n'est pas un syndicat, les gens feront ce qu'ils voudront. Nous, on dit simplement aux gens qui ont envie de manifester leur mécontentement, non seulement qu'on les comprend, non seulement qu'on a des solutions, mais tenez bon. Tenez bon, encore 8 mois, et nous allons changer le cours des choses. Nous avons des propositions politiques qui auront d'autres conséquences dans votre vie.
2: Sébastien Chenu, vice-président du RN, invité de Céline Landreau sur RTL. Le Rassemblement National qui recule pour la toute première fois dans notre sondage Toluna Harris Interactive pour RTL et M6. La candidate Marine Le Pen perd 2 points, mais reste largement en tête des intentions de vote avec 33 à 36% au premier tour selon les scénarios. Elle est suivie de l'insoumis Jean-Luc Mélenchon et du candidat Édouard Philippe au coude à coude. La météo nuageuse cet après-midi au nord de la Seine et dans le nord-est. Petit risque d'averse. D'ailleurs, du soleil, les températures comptaient de 22 à 25 degrés près de la Manche, de 25 à 31 degrés au nord, de 27 à 35 degrés au sud en moyenne. RTL, il est midi 3, tout de suite qui tout double. Continue avec Alex Vizorek.
0: Mais oui, moi j'ai un autre sondage, apparemment 82% des Français préfèrent vos flashs à ceux de tous les autres.
2: Oh là là là là, quelle est votre source?
0: C'est alexvizorek.com. C'est un institut de sondage un peu douteux parce que c'est moi-même, mais bon, prenez ce que vous avez à prendre, écoutez.
2: Mais je vous remercie en tout cas. Merci.
0: De rien, Aude. On vous retrouve demain et les informations
2: évidemment
0: à 12h30 sur RTL.
5: Mais où se cache la valise?
0: Où elle se cache, cette valise? Ce week-end, la valise, elle était à Planquette, dans les Côtes d'Armor. Et c'est Jacques qui est rentré dans le magasin U et qui a dit « Hasta la vista, baby !» J'aurais envie d'être là, parce qu'à mon avis, les gens ont mis les mains sur la tête. Alors, évidemment, le mot de passe du jour, c'est plus « Hasta la vista, baby !» Ne faites pas, ne rentrez pas dans votre magasin U en disant ça. Il fallait écouter RTL ce matin, j'espère que vous l'avez noté. Et vous savez qu'elle est en Loire-Atlantique, cette valise. Mais moi, je vais vous donner la ville. Donc, le magasin U. Alors, attention, c'est pas une métropole, hein, donc c'est rarement des métropoles d'ailleurs, je vais pas vous mentir. On est à Nord, N-O-R-T, sur Erdre, en Loire-Atlantique. Vous vous rendez dans le magasin U, vous donnez le mot de passe et vous gagnez la valise remplie de produits du quotidien avec en plus 500 euros de carte cadeau U.
5: 11h30, midi et demi, Alex Vizorek, c'est quitte ou double?
0: C'est quitte ou double et je vais vous faire le bilan de la première moitié d'émission. Zéro, puis zéro, puis zéro.
1: Effectivement, mais Francis a flanché sur la question 1 à 50 euros à cause du rugby.
0: Il m'a pas écouté. Il m'a pas écouté quand j'ai posé la question. Il était déjà parti dans une mauvaise réponse. Francis, bon, restez sur le côté parce que là, c'est Colline qui joue. Faites-moi plaisir, faites-moi une demi-heure. Vraiment irréprochable tous les deux. On est une équipe. On veut ensemble qu'il y ait des gains, qu'il y ait des réponses. Colline, est-ce que vous êtes prête?
6: Donnez-moi une question facile.
0: Alors ça va être de ma faute après. Si vous trouvez que vous êtes meilleur que ces deux-ci, inscrivez-vous. Si vous pensez chez vous, je peux y aller. Sauf qu'à partir de maintenant, on ne me déçoit plus, Colline. Question 1 pour 50 euros. On est prêt? Question sur le cri des animaux. Citez-moi un animal qui hennit. H-E-2-N-I-T.
6: Ma réponse est le cheval.
0: C'est votre réponse ?
6: C'est ma réponse.
0: On écoute pour vérifier. C'est le cheval, bien évidemment. Alors, des réponses autres eût été acceptées, mon cher maître David.
7: Exactement. Excusez-moi. Oui. Exactement, oui. On aurait pu dire le zèbre.
0: Le zèbre. Ou même une sorte de cheval en pyjama, ma foi.
7: Exactement, c'est vrai. Ou même le lama. Parfois, on dit que le lama hennit. Alors, on ne dit pas que ça, mais on dit qu'il... On appelle aussi son cri le humming.
0: Le quoi?
7: Le humming. Ne me demandez pas pourquoi. Mais on peut dire aussi que le lama hennit. Donc,
0: Et le lama crache, surtout. Ouais. C'est exactement. Ça, quand le lama pas content, lama crache, bien évidemment. 50 euros et une bonne réponse. Vous pouvez pas savoir le plaisir que ça me fait, ma chère Colline.
6: Moi aussi.
1: Allez, on s'accroche,
0: Colline. Je le vois, mais on peut aller plus loin. On peut aller plus loin. Cette fois, Sting n'est plus dans le parcours. Je vous le dis, la question suivante, c'est pas une question musique. C'est tout ce que je peux vous dire. Est-ce que vous jouez avec la question 2 à 100 euros, ma chère Colline, qui tout double?
6: Je suis quand même prudente.
1: Colline, allez.
6: Donc, je vais garder.
0: Vous allez garder? Bon, bah, ma foi, on a un parcours qui est réussi. Que dire? Eh bien, parfait. Vous pouvez tout à fait garder ces 50 euros. Ils sont dans votre poche. Mon cher Francis, je crois que c'est rarement arrivé. Ouais. Quelqu'un qui revienne pour la troisième fois. Et Maître David m'apporte donc un cinquième questionnaire. On est dans une émission exceptionnelle.
8: Maître David, il est redoutable.
0: Du Kitou. Maître David, il a, sur son ordinateur, il a 12 500 questionnaires.
7: Quand il y en a plus, il y en a encore.
1: Fatigable.
7: C'est ma devise.
0: Donc, mon cher Francis. Est-ce que vous êtes prêt?
7: Ouais.
0: Peut-être faire mieux même que 50 euros. Qui sait? Vous allez écouter mes questions ce coup-ci, mon vieux.
7: Ouais.
0: Je vais les répéter même deux fois s'il faut. On va jouer.
1: On est avec vous.
0: On est avec vous pour 50 euros avec une question 1. Quelle animatrice, également sociétaire des grosses têtes, présente l'émission L'amour est dans le pré sur M6 depuis 2010.
8: Non, je ne regarde pas du tout la télévision.
6: Ah, moi je sais.
1: Ah oui, mais alors, oui, mais c'est pas à vous, Colline.
0: Oui, mais non.
8: L'amour est dans le pré français sur M6.
7: Non. Je regarde pas ça.
8: Vous me.
0: Donnez-moi une animatrice, je ne sais pas, avec un peu de chance.
1: Oui.
7: Ouais.
0: J'en peux plus, je vais vous aider.
1: C'est un drôle de lundi, oui, Alex. Hein.
0: Elle présente incroyable talent. Et ben, bah, plus que ça, je peux pas le faire. C'est un drôle de lundi, comme
1: hein,
0: vous dites.
1: C'est vrai. Hein. Allez, Francis, pour 50 euros.
7: Oh, je l'ai pas.
6: Mais c'est encore le marchand.
0: Mais c'est encore le marchand, oui, c'est vrai. Léon Marchand, tout à l'heure, vous avez écouté quelque chose. Karine Le Marchand. Oh là là, si elle nous écoute, elle va être triste. Parce qu'évidemment, elle est toujours dans les Français les plus préférés, les plus connus. Les plus préférés, je vous dis n'importe quoi, j'en perds mon français. Les Français préférés des Français. 17e saison de L'Amour est dans le Pré. Vous auriez pu en voir un épisode quand même. Qui a succédé, Karine Le Marchand, à Véronique Mounier et Alessandra Sublet. J'avais oublié qu'Alessandra Sublet avait présenté cette émission. Les nouveaux épisodes sont diffusés en ce moment. Vous allez rentrer chez vous, vous allez me regarder. Vous allez me regarder un L'Amour est dans le Pré. La version britannique, Farmer Wants a Wife. Il est là, le gong. Les agriculteurs cherchent une femme. Elle a été conçue en 2001. Francis, vous savez quoi? Vous auriez dû m'envoyer votre fille. plutôt que vous. Parce que votre fille, qui est écrivain, dites-nous vite un petit mot.
9: Oui, bah écoutez, ma fille a effectivement publié un livre, ma fille Sophia, avec PH, Sophia Dubourg.
0: D'accord.
9: Et qui est une comment dire, une intellectuelle littéraire, on va dire, elle n'a que 22 ans. Et quand j'ai appris, il y a un an et demi, qu'elle écrivait un livre et qu'elle voulait se faire publier, je souriais un peu en mon fond intérieur.
0: Et c'est arrivé.
9: Elle a été publiée.
0: Donnez-nous le titre.
9: Le titre, c'est « Quand ta dernière plume s'envolera ».
0: Oh, c'est joli.
9: « Quand ta dernière plume s'envolera », donc de Sophia Dubourg, c'est un merveilleux roman.
0: Ben, vous tapez ça sur les internets, sur Google. Ouais. Quoi?
1: Oui. Vous parlez mieux de votre fille que vos réponses aux questions quand même, hein, Francis.
0: Vous êtes venu uniquement pour la promo de votre fille, et vous avez bien raison, un père c'est aussi ça. Francis, le gong a retenti sur vous.
9: Oui.
0: Donc vous le savez, c'est vous qui allez répondre au questionnaire de l'année, mais attention, va falloir me donner plus de bonnes réponses que dans l'émission.
9: Eh oui.
0: C'est-à-dire 4 sur 5. Si vous les avez, c'est vous qui partez au grand coffre-fort. Ma chère Colline, j'ai envie de dire aujourd'hui, on est en une journée où peut-être c'est vous la mieux placée. Parce que s'il ne répond pas à 4 bonnes questions, c'est vous qui vous dirigerez vers le coffre-fort. Tout ça, restez avec nous dans cette émission folle. Aujourd'hui, on n'a plus de questionnaire, on est perdu. Du kit ou double, juste après ça.
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0: Si vous nous rejoignez, vous savez, vous êtes dans une émission folle du kit ou double, un scénario comme on n'en avait pas encore eu. Si vous êtes avec nous, bah vous aussi, vous êtes chez vous, vous dites, mais qu'est-ce qui peut encore se passer? Isabelle, faites-nous un peu l'histoire.
1: Nous jouons avec Francis et Colline. Oui. Colline repart quand même avec 50€.
0: C'est vrai.
1: Grâce à une question 1 sur le hennissement du cheval.
0: On n'est pas ruiné.
1: Sur les autres questionnaires, bon, ça n'a pas été plus loin que la question.
0: On a ouvert 4 questionnaires et chaque
1: Maître
0: fois,
1: David.
0: Évidemment, c'est peut-être arrêté, Maître David et
1: Aaron.
0: C'est une bonne journée. En revanche, là maintenant, il va falloir choisir qui se lance vers le grand coffre-fort et pour ça, le questionnaire de l'année.
1: Exactement, et c'est sur vous, Francis, si je puis dire, que le gong a retenti.
0: Exact.
1: Donc c'est vous qui allez jouer. Il vous faut 4 bonnes réponses sur 5 pour accéder à mon coffre-fort rempli de cadeaux. Et puis sinon, bah, ce sera à Colline de l'ouvrir. Ok. Et Alex, vous avez choisi une année.
0: On est dans l'année très récente, qui est 2021. Donc, ouais, c'était pas si longtemps. Post-Covid, maintenant on peut parler en post-Covid ou pré-Covid. Ouais. On est en post-Covid. Mon cher Francis, on se reprend, on se ressaisit. On se concentre, on écoute bien mes questions jusqu'au bout. Et on a chaque fois une quinzaine de secondes pour y répondre, pour me donner 5 réponses. Et puis nous corrigerons ensemble. Est-ce que vous êtes prêts?
2: Je suis prêt.
0: C'est parti. Quel astronaute français rejoint la Station Spatiale Internationale en avril 21?
2: Je passe.
0: Quel immense acteur français, vu dans Le Professionnel, décède au mois de septembre 21?
2: Jean-Paul Belmondo.
0: À la suite d'une élection contestée par certains, quel bâtiment gouvernemental américain subit un violent assaut de manifestants?
2: Le Capitole.
0: Quelle artiste franco-américaine a reçu les honneurs de la République en étant panthéonisée au cours de l'année 2021?
2: Joséphine Baker.
0: Quel acteur britannique fait ses adieux au personnage de James Bond dans le film « Mourir peut attendre » sorti en salle en 2021? Une réponse?
2: Mourir peut attendre.
0: 2021.
2: Ouais, ouais, ouais.
0: James Bond, il me faut un nom.
2: Bon, bah, je ne connais rien, mais c'est pas lui.
0: Oh là là.
2: Eh oui.
0: Francis, vous m'avez fait une superbe remontada.
1: Ouais.
0: À un moment, j'en ai tremblé.
1: Moi aussi.
0: Je me suis dit, il va me remonter ça. Et poum, je peux pas vous mentir. Le James Bond. Sorti en 2021. Mourir peut attendre. C'est celui qui avait joué depuis 2006. Et Casino Royale, l'agent secret.
2: Ça me revient que maintenant, si c'est ça, c'est Timothy Dalton peut-être.
0: Vous aimez les vieux James Bond?
1: Toujours pas.
0: Daniel Craig.
2: Ah, mais non.
0: Entre Timothy Dalton et Daniel Craig, il y a encore eu Pierce Brosnan.
2: Je vous cache pas que vous m'auriez posé des questions sur une année des années 70, par exemple, ou 80.
0: Oui. C'est rigolo. Parce que dans votre fiche, il y a écrit à cinéma tout, mais pour les 110 premières années de l'histoire du cinéma.
1: Ah oui, vous aviez... on s'arrête en 2005.
0: Voilà, vous avez plutôt raison. On s'arrêtait un peu trop tôt, mon cher ami. Donc c'était Daniel Craig, évidemment. C'est des bons James Bond, hein, je vous conseille évidemment de les voir. Oui, bien sûr, l'acteur français vu dans Le Professionnel. Ça, c'est dans votre génération. Là, on est dans vos belles années. Jean-Paul Belmondo qui nous quitte cette année-là, la même année que Jean-Pierre Bacri ou encore Bertrand Tavernier. Cette musique, Ennio Morricone, Le Professionnel. Moi, chaque fois que je regarde, je sais pas s'il va se faire tuer en allant vers l'hélicoptère. Et pourtant, je l'ai déjà vu 3 fois et chaque fois, je me dis non, oui, si, non. Je vous dis pas, regardez-le. Là, on est dans la vraie vie. On est dans la vraie vie avec cette question 3, à la suite d'une élection contestée par certains, le bâtiment gouvernemental américain, c'était le Capitole, et on s'en souvient, ces gens un peu farfelus qui étaient dedans et qui criaient.
3: Hey, c'est la première fois en 200 ans que nous entrons dans ce putain de bâtiment gouvernemental. Trump dit qu'on a fait du bon boulot. Trump dit tout le monde sait que cette élection a été volée.
0: J'avoue, on était tous un peu dubitatifs devant notre télé de voir des gens déguisés en bison.
1: Oui, c'est ça, on était scotchés.
0: Dans ce bâtiment. L'artiste franco-américaine, fantastique, eh ben, on lui doit beaucoup. Elle avait été résistante pendant la Seconde Guerre. Elle avait fait rêver beaucoup de gens sur justement dans ses revues. Elle aimait la France. C'était l'un de ses deux amours avec son pays. Joséphine Baker a été panthéonisée. Et puis, l'astronaute 2021. On parle que de lui tout le temps. sur la musique de 2001 Odyssée de l'espace. Thomas Pesquet, évidemment, était celui qui est entré dans l'ISS. Mon cher Francis, vous embrassez votre fille, vous rentrez bien chez vous. Et merci d'avoir joué avec nous. Colline,
2: un plaisir.
0: Je vous l'avais dit, c'était peut-être votre jour. On se concentre, on va jouer ensemble au grand coffre-fort, juste après ça. Le temps que la pub arrive. Elle veut pas partir.
1: Elle
0: veut pas partir. Il est encore dans son James Bond, pif.
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4: 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Il est bientôt 12h30.
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0: Avec Colline. Colline, concentrée, appliquée, qui rêve de participer à Koh-Lanta, et donc elle s'est dit, je vais venir au Quitte ou Double.
1: Ouais, faire une petite répète. Nous, on n'a pas de poteau, hein.
0: Alors, on n'a pas de poteau, on n'a pas d'épreuve physique, on n'a que d'épreuve des questions, nous. Émission étrange, ma chère Isabelle, puisque, on a eu pas mal de, comment dire, d'échecs.
1: Oui.
0: Et c'est là que ça serait formidable que vous retourniez à la situation.
1: Ah, dernière
0: minute. Que vous partiez avec le coffre à fond, après l'émission comme ça. Je vous rappelle les règles, je vais vous faire écouter 5 voix. 5 voix, il me le faut les 5 noms. Évidemment, les 5 cadenas du coffre-fort ne s'ouvriront que si vous avez les 5 bons noms. Et si vous l'ouvrez, qu'y a-t-il dans ce coffre-fort, ma chère Isabelle ?
1: C'est magnifique. On a un week-end dans un casino et hôtel par touche pour vous détendre et vous divertir. Un coffret exclusif Lexon rempli d'objets technologiques habillés aux couleurs de l'artiste Keith Haring. Une brosse à dents My Variation, pardon. Un coffret collector de Queen en édition limitée. Une gamme de cosmétiques bio à la bave d'escargot Mademoiselle Agathe.
0: C'est vrai.
1: Et... je l'adore. Et aujourd'hui, j'ajoute une enceinte JBL portable et étanche pour écouter RTL sous la douche.
0: Plus de 2000 euros de cadeaux dans cette, je veux dire, ce panier garni, dans ce coffre-fort. Vous connaissez les règles, ma chère Colline.
2: Il faut que j'ouvre mes oreilles.
0: Il faut que vous ouvriez vos oreilles et que vous reteniez les noms des gens. Parce que vous m'avez dit que c'était votre problème, c'était les prénoms et les noms.
2: La mémoire, c'est mon truc, mais...
0: Ah, mais vous pouvez écrire, faut aller vite, faut attention pas se faire perturber. Oui, plus on écrit vite, moins on écoute la voix suivante, on se concentre bien. On a envie qu'il retombe ce coffre-fort. Ce serait la deuxième fois depuis l'histoire de ce qui tout double. Vous êtes prête ?
2: Prête.
0: C'est parti.
3: Méfiez-vous des gentils. Mmh. C'est en général les plus salopes. Mmh. J'ai horreur de la fausse gentillesse. Des gens qui disent des choses horribles, c'est drôle. Des gens qui disent comme ça, c'est insupportable.
5: Soit vous êtes journaliste, soit vous êtes procureur. Procureur, c'est un métier. Elle n'est pas procureur. Moi, je ne réponds pas à des gens qui vous accusent comme ça.
6: Résistant au système qui s'est emparé de vous et qui a fait une personne totalement enchaînée, moi qui vous ai connu si libre.
7: On s'est fait des promesses que j'essaye de tenir aujourd'hui. Pour les filles, il m'a laissé beaucoup d'emmerdes, mais je lui pardonne comme je lui ai toujours pardonné et j'essaye d'être digne.
8: Bonjour mademoiselle, si l'une d'entre vous a vu ou entendu quelque chose qui pourrait nous aider dans notre enquête, je lui demanderai de s'adresser directement à mon collègue, l'inspecteur Lampion.

0: Il me faut 5 noms.
1: J'en ai aucun.
0: Mais non. Oh, on est dans le thème de la journée, hein, je vais pas vous mentir.
1: Non, je sais pas du tout.
0: Il y avait des accents reconnaissables, il y avait aussi des indices, parfois, dans les morceaux choisis. Rien.
1: Rien du tout.
0: Bah écoutez, alors... Coffre-fort, il s'ouvre pas, hein, si on n'a rien du tout à donner.
2: Non.
0: Isabelle, mon été.
2: Je progresse, moi.
0: C'est vrai?
2: Je progresse.
0: Vous en avez un?
2: J'en ai un.
0: C'est pas vrai?
2: Oui.
0: Mais vous charriez.
2: Enfin, ah non, celui qui partait très vite comme ça, et on les reconnaît quand même très très bien.
0: Vous n'en avez pas plus qu'un?
2: Ça va, Alex, hein.
0: Non, mais le premier. Non, le premier, il avait un accent très reconnaissable. Et il disait qu'il fallait être un peu méchant. Et on l'imagine. Comme ça, pas toujours être le plus gentil. Il a travaillé dans la mode. Accent allemand.
3: Méfiez-vous des gentils. C'est en général les plus salopes. J'ai horreur de la fausse gentillesse. Des gens qui disent des choses horribles, c'est drôle. Des gens qui disent comme ça, c'est insupportable.
0: Mais pas?
1: Non.
0: Karl Lagerfeld, qui a travaillé chez Chanel, me semble-t-il, assez longtemps. Juste après. Vous l'aviez, celle-là? Non?
1: Non.
0: Elle vient souvent le matin et c'est difficile de faire une chronique devant elle parce qu'elle parle plus que vous. Et elle parlait d'être accusée. C'est peut-être un bon indice aussi.
4: Soit vous êtes journaliste, soit vous êtes procureur. Procureur, c'est un métier. Elle n'est pas procureur. Moi, je ne réponds pas à des gens qui vous accusent comme ça.
1: Elle me fait peur.
0: Eh oui, c'est Rachida Dati qui parlait comme ça. Elle ne répond pas aux gens qui vous l'accusent comme ça, parce qu'elle n'a rien à se reprocher. Après, l'accent, vous l'aviez, c'est pas possible.
1: Oui, celui-là, hein, je l'avais.
0: L'accent du Béarn.
5: Résistant au système qui a fait une personne totalement enchaînée, moi qui vous ai connu si libre.
0: Jean Lassalle, avec un accent inimitable, cette voix qui vient du fond. Après, vous l'avez, celle-là, vous l'avez? Non?
2: Mais non!
0: Ben, elle dit, on va s'occuper de mes filles et tout.
6: On s'est fait des promesses que j'essaye de tenir aujourd'hui. Pour les filles, il m'a blessé beaucoup d'emmerde, mais je lui pardonne, comme je lui ai toujours pardonné. Et j'essaye d'être digne.
2: Maintenant, ça y est.
0: C'est Laetitia Hallyday, évidemment. Et le dernier que j'avais pas, jusque-là, je fais le malin, je les avais. Je me suis dit, mais oui, c'est évidemment un enquêteur, on l'écoute.
7: Bonjour mademoiselle, si l'une d'entre vous a vu ou entendu quelque chose qui pourrait nous aider dans notre enquête, je lui demanderai de s'adresser directement à mon collègue, l'inspecteur Lampion.
0: Les petits meurtres d'Agatha Christie, c'était Antoine Duléry qui, évidemment, mène les enquêtes. J'avais 4 sur 5, ça m'énerve, je suis jamais très loin de ce grand coffre. Enfin, un jour, il va tomber, c'est sûr. Merci à vous, Isabelle, et félicitations pour cette une voix trouvée. Ma chère Colline, bon retour avec vos 50 euros.
1: Merci.
0: Et bonne chance à Koh-Lanta si un jour vous y participez.
1: Vous penserez à moi.
0: Bah, je penserai à vous, oui. Nous, on se retrouve demain dans le Kit ou Double. Et d'ici là, je la salue. Bonjour Amandine Bégaud.
8: Bonjour Alex, ça va?
0: Mais bien, et vous?
8: Bah oui, pas mal.
0: De quoi on va parler aujourd'hui?
8: Eh bah, écoutez, bonjour à tous d'abord, hein, quand même. On va notamment revenir sur les mots ce matin sur RTL de Léa Salamé. C'était la première fois qu'elle prenait la parole depuis la candidature de son compagnon à la présidentielle et son retrait du 20h de France 2.
9: Il faut parfois des renoncements. Oui, il y a une forme de compromis, mais il faut que ce soit équilibré. Lui aussi, il en a fait des compromis.
8: Léa Salamé, qui était ce matin l'invitée de Marc-Olivier Fogiel, qu'en pensez-vous? A-t-elle eu tort de quitter son poste ou au contraire, pensez-vous qu'elle a eu raison, que c'était intenable autrement? J'attends vos réactions au 3210. Vous pouvez aussi, je vous le rappelle, nous laisser un message vocal ou écrit sur l'application RTL. C'est gratuit. Elle vous permet aussi de nous écouter un peu partout. Pensez à la télécharger. Alex, on vous retrouve demain dès 11h30.
0: Et vous avez bien fait de ne pas choisir un politique. Comme ça, vous pouvez rester aux infos sur RTL toute l'année.
8: Merci du conseil. 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
11: Amandine Bégaud.
8: Et elle a une, et ça aussi, ça va sans doute vous faire réagir. Peut-être bientôt un vrai statut pour les familles monoparentales. Une proposition de loi, en tout cas, a été déposée ce matin. On va tout vous détailler. Sandrine, elle vient de nous laisser un message au 3210.
12: Je suis maman avec une adolescente de 14 ans et je trouve ça assez hallucinant de devoir payer des impôts, d'avoir aucune aide.
8: Dans ce journal également, le succès des médicaments anti-obésité remboursés depuis le 15 juin dernier. Des anciens internationaux de rugby à la barre au procès à Rambourou. Et puis c'est aujourd'hui la fête du sport. On insistera sur un chiffre, près de la moitié des adolescentes arrêtent de faire du sport à l'âge de 15 ans. La météo avec vous Marina Giraudeau. Bonjour Marina.
13: Bonjour.
8: Et c'est le grand retour de la chaleur.
13: Ah oui, on peut parler en effet de chaleur. 36 degrés prévus cet après-midi à Perpignan, 34 à Bordeaux, 30 à Rennes et 28 à Paris. De la chaleur et du soleil pour quasiment tout le monde. Il y a quand même quelques nuages qui font de la résistance, alors sur une toute petite partie nord du pays.
8: Merci beaucoup Marina. On détaille tout ça bien sûr à la fin du journal. Mais pour commencer, on part pour Nice avec cette initiative pour lutter contre la désertification des centres-villes. C'est un sujet dont on vous parle souvent ici dans RTL Midi. Et bien là-bas, la mairie a décidé de réduire le prix du stationnement. C'est désormais gratuit, 100% gratuit pendant 2 heures, Marie Bonnet-Blanc.
11: Au parc maître, Nadia rentre sa plaque pour payer son stationnement.
14: Ticket gratuit 2 heures, je ne savais pas.
15: Bah c'est cool, c'est super, on est très contents.
11: Le stationnement gratuit passe d'une à 2 heures et cette mesure réjouit les automobilistes.
16: Je trouve que c'est génial. 2 heures, c'est parfait pour faire les courses, pour faire ce qu'on a à faire.
17: Ça nous permet de pouvoir profiter un peu des commerces. C'est ça de prier, c'est bien.
18: 1 heure, ça passe très très vite. Très bonne chose.
11: Le maire de la ville, Éric Ciotti, espère redynamiser l'économie locale. Alors pour ce restaurateur, cette nouvelle mesure est un bon point. Il espère voir revenir davantage de clients pour le service du midi.
19: Pour nous, c'est quand même un potentiel chiffre d'affaires en plus parce que les gens auront le temps de prendre aussi bien après le repas, le dessert et le café.
11: Mais pour Juliette Chesnel-Leroux, présidente du groupe d'opposition de gauche et écologiste, c'est une fausse bonne idée.
20: Ce qu'on voit, c'est que quand les voitures ont la possibilité de rester longtemps garées, elles prennent les places. Une ville embolisée par le parking inaccessible, c'est une ville où les voitures tournent pour rien.
11: Une mesure qui représente environ 3 millions d'euros de manque à gagner pour la ville. Éric Ciotti promet un premier bilan dans 6 mois.
8: À Nice, le reportage de Marie Bonnet-Blanc. RTL vous le révélait ce matin, le député socialiste Philippe Brun, candidat à la primaire PS, a déposé tout à l'heure une proposition de loi pour donner plus de droits aux familles monoparentales, des familles qui représentent aujourd'hui une famille sur 4.
21: Moi, je propose une révolution, c'est de créer un statut qui ouvre des droits nouveaux. Premier droit, des tarifs spécifiques dans les collectivités locales, pour la cantine, pour le sport, pour la culture. Deuxième chose, je propose un droit de priorité pour la crèche, pour le logement. Troisièmement, je fais rentrer la monoparentalité dans le code du travail en permettant notamment le télétravail, une adaptation du poste de travail et du temps de travail. Et moi, j'espère que cette loi sera inscrite à l'ordre du jour avant la fin de la législature.
8: Alors, il faut savoir qu'aujourd'hui, 83% de ces familles sont des mamans qui élèvent seules leurs enfants. 40% vivent sous le seuil de pauvreté. Mais même avec un salaire bien au-dessus, c'est très souvent très compliqué, la preuve, avec Nathalie, 59 ans, et sa fille de 14 ans.
22: Au début, je paniquais beaucoup. Je me demandais comment j'allais faire pour l'emmener à l'école, la ramener de l'école. J'avais une première peur, c'était de perdre mon logement, parce que il faut rembourser justement les traites, et puis de plus pouvoir subvenir à ses besoins. Je gagne 3 000 nets par mois. Quand je payais un loyer, ils prenaient la moitié. Maintenant, mes traites me font la même chose. Les frais de scolarité, d'alimentation, les vêtements, le téléphone, l'abonnement. Donc, tout est tout le temps calculé. J'épluche tous les trucs de promo. J'achète et je vends beaucoup sur le bon coin. Cependant, je reçois quand même une pension alimentaire. Je reçois 220 imposés de 7 euros par mois. Mais monsieur est défiscalisé sur la pension qu'il verse. Et c'est ça que je trouve injuste.
8: Un témoignage recueilli pour RTL par Gauthier Delon-Bugard. Bonjour Monia Douadi.
23: Bonjour.
8: Et merci d'être l'invitée d'RTL Midi. Vous êtes la présidente de l'association des familles monoparentales. On a entendu à l'instant le témoignage de Nathalie.
23: Tout à fait.
8: Tous ces problèmes auxquels sont confrontées ces femmes qui élèvent seules leurs enfants. Il y a un casse-tête économique, oui, bien sûr, mais pas seulement. Pour vous, quelle est l'urgence ?
23: Alors, disons que s'il fallait vraiment, déjà merci de me donner la parole, donc je suis présidente de l'association des familles monoparentales et aussi à la tête d'un collectif de 21 associations qui se sont donc mobilisées pour interpeller les candidats au futur présidentiel. J'en profite pour le caser. Donc vraiment, la toute première urgence, s'il fallait en décider une, c'est effectivement le pouvoir d'achat et un travail sur la fiscalité de la pension alimentaire, mais aussi le logement, la question du logement, c'est-à-dire l'inclusion d'un critère monoparentalité à la demande de logement social, car comme la précédente auditrice le disait, elle gagne 3 000 nets par mois, et donc elle est inéligible au logement social, mais inéligible à beaucoup d'aides, et son quotient familial la force à tout payer plein pot.
8: Vous parliez de la fiscalité. Il faut rappeler que les pensions alimentaires, en effet, ceux qui la versent peuvent les déduire, la déduire de leur feuille d'imposition. En revanche, souvent, il y a ceux qui la touchent, doivent payer des impôts dessus. Mais c'est une injustice.
23: Ça rentre systématiquement, c'est pas souvent, ça rentre systématiquement dans le calcul du logement et donc dans la feuille d'impôt, c'est considéré comme un revenu, ce qui nous semble totalement lunaire. Parce que quand on est en couple, c'est une contribution à l'éducation des enfants, donc elle doit servir à payer, entre guillemets, tout ce qui relève des frais inhérents à élever un enfant, que ce soit le logement, les activités, les petits achats du quotidien, le petit goûter, des choses comme ça. Et quand on est en couple, que je sache, on ne la déduit pas de ces impôts. Ces sommes-là, on ne les déduit pas. Donc, ça nous semble totalement lunaire de l'ajouter à nos revenus comme si c'était un revenu du travail. Car à la clé, beaucoup de femmes payent, soit passent dans une tranche supérieure, donc payent plus d'impôts, ce qui est complètement ridicule, alors que c'est censé aider les enfants. Ou alors, ça, pour plein de femmes qui touchent des aides de la SF, même le RSA, en fait, ça contribue en fait à les empêcher de toucher ces aides, alors que cette somme, à la base, elle est pour les enfants.
3: Monia Douadi, on évoquait oui. à l'instant la proposition de Philippe Brun, donc il lui veut créer un vrai statut. Fin août, c'est un autre candidat, l'ancien Premier ministre Gabriel Attal, qui avait fait toute une série de propositions. Oui. Pourquoi est-ce qu'il faut absolument que les candidats à la présidentielle s'emparent de ce sujet?
23: J'ai envie de dire que municipal, présidentielle, législative, la monoparentalité, depuis une bonne dizaine ou une quinzaine d'années, c'est un totem électoral que se passent les candidats. Simplement, nous, pourquoi on a créé ce collectif? Parce qu'aujourd'hui, il n'y a pas d'action concrète. J'ai rien contre Monsieur Attal. On l'a contacté de nombreuses fois pour le rencontrer. C'est bien qu'il ait pu parler du sujet, qu'il s'empare de ce sujet. Néanmoins, ça fait quand même 10 ans qu'ils sont au pouvoir, qu'il est au pouvoir.
3: Oui, il ne faut pas qu'on en parle juste pendant les élections. C'est ce que vous voulez dire, en fait.
23: C'est un peu ça. Il avait créé une mission monoparentalité pendant le mandat pendant le mandat. Rien n'est sorti, rien de concret n'est sorti de cette mission. Donc on demande à voir. On est très optimiste, puisque tout le monde s'empare du sujet. Mais si vous voulez, ça devient un petit peu lassant. C'est bien pour ça qu'on s'est organisé en collectif, parce qu'on voudrait des réponses concrètes.
3: Et ça concerne, je rappelle ce chiffre, une famille sur quatre aujourd'hui. Merci beaucoup, Monia.
23: Et la moitié dans les dom-tom, dans les outre-mer.
3: Merci beaucoup d'avoir été avec nous. Bonjour Victor.
0: Bonjour Amandine, bonjour à tous.
3: Victor Darcas, notre lien, vous le savez, entre vous, les auditeurs et la rédaction. J'imagine, Victor, qu'on a déjà beaucoup de réactions sur ce sujet, sur les difficultés notamment de ces familles monoparentales.
0: Oui, le témoignage de Nicole à trois, travailler et gérer deux enfants seuls, c'est très difficile. On n'a pas le temps pour aider les enfants à s'épanouir, on craint les fins de mois, on doit leur dire non pour des activités. Et puis on est seul à gérer tous les problèmes du quotidien. Marie à Rennes, il faut faciliter l'accès aux crèches et aux logements. J'étais mère isolée et j'ai dû me battre pour obtenir une place en crèche pendant des semaines. Ce n'était pas facile tous les jours, mais j'ai toujours ressenti une grande fierté d'élever ma fille seule. Alors vous êtes maman ou papa solo, cette proposition de loi va-t-elle dans le bon sens? Racontez-nous vos galères du quotidien, les places en crèche, les navettes pour emmener votre enfant à l'école, au sport ou chez le médecin. On attend vos appels au 3210 et sur l'application RTL. À tout à l'heure.
3: À tout à l'heure. Merci beaucoup, Victor. Autre sujet sur lequel j'aimerais vous faire réagir, c'est le succès des traitements anti-obésité. RTL vous le révélait ce matin. Depuis le 15 juin dernier, la prise en charge par la Sécurité sociale de ces médicaments, ce sont 86 000 boîtes qui ont été remboursées. Bonjour Agathe Landé.
4: Bonjour à tous.
3: Notre spécialiste santé ici à RTL. Alors ces traitements qu'on connaît sous le nom de Wegovy ou Mounjaro ne peuvent être remboursés qu'à une condition, s'ils sont prescrits en centre spécialisé. Résultat, Agathe, ces centres, ils sont complètement débordés.
4: Oui, les patients atteints d'une obésité sévère ne peuvent se voir rembourser le traitement que s'ils sont prescrits dans un centre de prise en charge de l'obésité, un CSO, à l'hôpital, comme celui du docteur Thomas Demangea au CHU de Rouen. Il a désormais 16 mois d'attente pour un premier rendez-vous dans son centre, contre 10 mois en moyenne avant le remboursement.
5: Nous, sur le CSO de Rouen, par exemple, nous avons multiplié par 10 les demandes, à la fois par courrier et par téléphone, avec des appels qui sont en continu toute la journée. Pour avoir échangé avec d'autres CSO, cet afflux concerne l'ensemble du territoire.
4: En effet, il n'y a que 42 centres spécialisés obésité sur tout le territoire. Ils sont donc actuellement inondés de demandes de prise en charge. À Paris, dans le centre de la Pitié-Salpêtrière, les demandes de rendez-vous ont été multipliées par 5 et les délais d'attente, là aussi, ont explosé. Il fallait en moyenne 6 mois pour un rendez-vous avant le remboursement. C'est aujourd'hui le double, 1 an d'attente pour un premier rendez-vous.
3: Merci beaucoup Agathe. Si vous prenez ce médicament depuis qu'il est remboursé, là encore, on attend vos témoignages, vos réactions. Dites-nous ce que ça a changé ou pas pour vous. Vous nous appelez au 3210 ou vous nous laissez un message vocal ou écrit sur l'application RTL. Et puis toujours à propos de santé, début aujourd'hui de la campagne de vaccination contre la bronchiolite. Vaccin qui s'adresse aux femmes enceintes dans le 8e mois de grossesse ou aux bébés. Tout ce n'est depuis le mois de février. L'an dernier, 450 000 nourrissons avaient été vaccinés. Selon l'assurance maladie, cela a permis d'éviter plus de 5 000 hospitalisations.
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3: À l'étranger, ces condamnations quasi unanimes après les attaques russes de ce week-end en Ukraine et notamment celle qui a visé un train près de la frontière polonaise. En marge d'un sommet sur l'Arctique en Finlande, Jean-Noël Barrot, le ministre des Affaires étrangères, dénonce un acte d'intimidation.
1: C'est une attaque qui est inacceptable, qui démontre la fébrilité de Vladimir Poutine dans un moment où la Russie va très mal, où elle est en échec sur le plan militaire, incapable de percer le front et la résistance ukrainienne, échec sur le plan économique avec une croissance en berne, des comptes dans le rouge et une situation qui pèse de plus en plus lourd sur la population russe qui est victime. Plus personne ne comprend la stratégie irresponsable qui est menée par le Kremlin.
3: Jean-Noël Barrot, le ministre des Affaires étrangères, ce matin, et puis au Moyen-Orient. J'ajoute que les Houthis pro-iraniens du Yémen, eux, affirment avoir tiré des dizaines de missiles balistiques et de drones contre des cibles militaires dans le sud de l'Arabie Saoudite. Vous savez, c'est une nouvelle zone de tension qui risque d'attiser encore un peu plus la flambée des prix du carburant. 12h42 sur RTL, dans un tout petit instant, la visite du pape. Et il manque de l'argent, près de 15 millions d'euros encore à trouver en 10 jours. À tout de suite.
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10: Il est 12h46 sur RTL. Nous sommes à 10 jours de la visite du pape en France et le budget, je vous le disais, n'est toujours pas bouclé. Bonjour Valentin Boissé.
11: Bonjour.
10: C'est simple, il reste encore 15 millions d'euros à trouver.
11: Une somme colossale due à un engouement inattendu. Un exemple, la messe géante sur les Champs-Élysées de 300 000. Il a fallu passer la jauge à 600 000 personnes. Le général Vatican, patron de cette organisation, a donc vu ses budgets gonfler ces dernières semaines.
12: Les portiques, ça se monte pas tout seul. Les barrières, ça se monte pas tout seul. Les grands écrans, le son. On a commandé 2500 sanitaires. Et le coût des sanitaires, c'est 1 million d'euros.
11: Et ces millions, c'est à l'église de les trouver. Alors je suis allé à la maison diocésaine, un petit immeuble à côté de Notre-Dame de Paris. C'est ici que les chèques des donateurs arrivent dans des petites enveloppes.
13: Et voilà, nous l'ouvrons.
14: Là, on donne pas de nom. On voit 30 euros, 50 euros. Il y a plein de sommes différentes.
13: 50, 20, 150, 100, 300, 50.
11: Un don moyen, 200 euros face aux millions manquants. Sylvie Bretonne, la directrice financière du diocèse, travaille 7 jours sur 7.
15: Nos journées sont bien chargées depuis maintenant plusieurs mois. Oui, ça nous met une pression, c'est plutôt une saine pression. Mais c'est vrai qu'il y a beaucoup d'enjeux financiers derrière tout cet événement.
11: Et depuis ce week-end, il est possible de faire des dons en carte bleue directement sur des bornes dans les églises parisiennes.
10: Merci à vous Valentin Boissé. Si vous avez fait tiens, un don justement pour la venue du pape, là aussi. J'attends vos réactions, expliquez-nous pourquoi ou si vous avez l'intention d'en faire un. 3210 ou l'application RTL. La suite du procès de l'assassinat de Federico Aramburu, cet ancien rugbyman tué en plein Paris et parole ce matin au parti civil. Bonjour Cindy Hubert.
16: Bonjour.
10: C'est un ancien joueur de l'équipe de France de rugby, coéquipier de Federico Aramburu à Dax puis à Biarritz, hein, qui a témoigné tout à l'heure, Thomas Lièvremont.
16: Oui, dans cette cour, il n'y a plus un bruit. La star du rugby n'est plus qu'un grand gaillard qui pleure. Fédé, c'était la gentillesse à l'état pur, solaire, d'un altruisme contagieux. Je crois que je n'ai jamais connu quelqu'un d'autre comme ça. Thomas Lièvremont se surprend à sourire. Vous voyez, en rugby, il y a deux gabarits. Les costauds, les bœufs comme moi, et les fins comme Federico. Il avait un sens du jeu exceptionnel. Dans le box, les deux accusés fixent le sol quand le témoin évoque les trois enfants de la victime. Le petit qui a voulu croire longtemps que papa a été mangé par les dinosaures. Le président revient sur l'altercation qui a opposé Federico Aramburu et les deux militants d'ultra-droite. Cette bagarre, quelques minutes avant qu'il ne finisse criblé de balles en pleine rue. Pourquoi ? 4 ans après, Thomas Lièvremont ne comprend toujours pas. Federico était quelqu'un de très calme. Il avait toujours une phrase à la bouche. No pasa nada. Aucun carton rouge, aucune violence, ni sur le terrain, ni dans la vie. Ce que va venir confirmer cet après-midi un autre ami, Gonzalo Quesada, ancien ouvreur argentin, aujourd'hui sélectionneur de l'Italie. Dans le public, le monde du rugby se serre sur les bancs très ému. Un foulard rouge autour du cou marqué du chiffre 13, le numéro de Federico Aramburu quand il jouait trois quarts centre.
10: Cindy Hubert en direct du Palais de Justice de Paris pour RTL. Le parquet de Carcassonne lui ouvre une enquête après la diffusion d'une vidéo dans laquelle on voit un policier jeter à terre un sans-domicile fixe, un jeune homme, Maxime Lévy, qui est décédé depuis.
17: Oui, un homme de 29 ans décédé le 3 juillet dernier dans le campement où ce SDF avait trouvé refuge. 13 jours plus tôt, le soir de la fête de la musique à Carcassonne, des policiers municipaux et nationaux sont appelés pour des nuisances sonores. La scène est filmée et est diffusé samedi dernier sur les réseaux sociaux. On y voit les policiers nationaux bloquer l'accès à des enceintes. Le jeune homme ivre tente de s'approcher. C'est là qu'il est projeté à terre par l'un des agents. Sa tête cogne le bitume.
18: Il éclate la gueule par terre, ça se fait pas. Oh. Ah, de toute façon, c'est filmé.
17: Alors, y a-t-il un lien entre ces violences et le décès du jeune homme? À l'époque, quand sa mort est constatée, les faits du 21 juin n'étaient pas connus de la justice. Une autopsie est tout de même réalisée. Elle excluait l'intervention d'un tiers et privilégiait une cause toxique, comme la consommation de stupéfiants. Il n'y a donc à ce stade aucun lien de causalité. Pour le moment, l'enquête actuellement ouverte depuis hier est confiée à l'IGPN. La police des polices porte uniquement sur les violences.
10: Lévy du service police-justice de RTL. Deux semaines après son retrait du 20h de France 2 et l'annonce de la candidature de son compagnon Raphaël Glucksmann, Léa Salamé a, et pour la première fois, pris la parole ce matin, c'était sur RTL.
19: Se déclarer à la candidature à la présidentielle, c'est pas neutre. Évidemment qu'on a énormément discuté, mais j'ai envie de vous dire, comme dans tous les couples, pour que ça dure un couple, il faut de l'amour. Mais aussi, il faut du travail sur soi. Il faut des compromis, Marc-Olivier.
20: Donc vous avez fait un compromis.
19: Il faut parfois des renoncements. Il y a une forme de compromis. Mais il faut que ce soit équilibré. Lui aussi, il en a fait des compromis. Pendant 10 ans, je partais aux aurores. Et ben, c'est lui qui aussi a fait des compromis pour s'occuper des enfants. L'année dernière, au 20h, le 20h, moi, je ne le savais pas avant de le faire, c'est ultra chronophage. Vous arrivez à 9h, vous rentrez tous les soirs à 22h chez vous. Et ben, c'est lui qui a fait des compromis pour s'occuper des enfants, la douche, les devoirs, etc. Donc quand c'est équilibré, c'est acceptable.
10: Léa Salamé sur RTL ce matin, elle était l'invitée de Marc-Olivier Fogiel. On peut revenir sur ce retrait du 20h de France 2. A-t-elle eu tort de quitter son poste ou au contraire, vous pensez qu'elle a eu raison, que c'était intenable autrement? Là encore, j'attends vos réactions au 3210 ou par message sur l'application RTL.
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10: Et puis c'est aujourd'hui la fête du sport. Alors vous trouverez tout un tas d'initiatives un peu partout en France pour remettre la France en mouvement. C'est le slogan en quelque sorte. À Marseille, l'accent est mis sur les jeunes filles. Bonjour Manon Meilleur.
21: Bonjour Amandine, bonjour à tous.
10: Près de la moitié d'entre elles arrêtent le sport avant 15 ans.
21: Ici, au milieu des stands de volleyball et de gym, David, coach Mélina et Sarah, 11 ans, en train de pédaler sur leur vélo d'intérieur.
22: Allez, 15 secondes les filles, 15 secondes, on y va, on accélère sur le vélo.
21: C'était comment?
23: Oh, c'était dur, surtout le niveau 5.
21: Pourquoi t'es venue ici aujourd'hui?
23: Pour faire du sport un peu, puisque j'en fais pas beaucoup. Ma mère, elle veut pas. Elle a dit que c'est pour les garçons. C'est un peu nul parce qu'il y a des trucs que j'aimerais faire, mais bon, même à la récré. Moi, j'aimerais bien jouer au foot à la récré, mais le problème, c'est qu'il y a des garçons et je suis la seule fille. Et...
21: Donc t'y vas pas, quoi.
23: Ouais.
21: Et ça ne surprend pas beaucoup Vincent Roger, l'organisateur de cette journée, pour promouvoir le sport.
24: Parmi les publics les plus éloignés, il y a les femmes avec 3 moments de rupture dans la pratique. L'adolescence, la maternité, et le troisième moment, c'est la ménopause. Et plus les femmes sont issues de milieux défavorisés, plus elles sont éloignées de la pratique. C'est une problématique de moyens, d'accès à la pratique.
21: Alors cette journée, c'est pour tenter de faire tomber les barrières, promouvoir le sport pour toutes et tous. C'est une question de santé, puisque le sport permet de réduire notamment le risque de cancer et d'AVC.
10: Manon Meilleur à Marseille pour RTL. Et puis après la démission la semaine dernière d'Edgar Gros-Piron, assemblée générale extraordinaire ce matin du comité d'organisation des JO 2030. Et il a été acté que le numéro 2, Vincent Roberti, assurerait l'intérim. Vincent Roberti qui tente de calmer le jeu.
25: Je suis directeur général. J'assure la continuité de la présidence. Mais bien évidemment, je ne me prends pas pour le président définitif. Il y a effectivement eu quelques moments de difficultés. Ce qu'il faut maintenant, c'est qu'on puisse effectivement avancer.
26: Ça n'avançait pas?
25: Non, j'ai dit on a tous les talents et toutes les compétences pour le faire, pour avancer et continuer d'avancer comme on a avancé jusqu'à présent. On va continuer pour pouvoir préparer la planification, préparer la mise en œuvre, la livraison des jeux, exemplaires, ambitieux, avec une vraie vision. Et comme le disait Pierre-Olivier Becker, les fondations sont là. Le socle est solide. On va s'appuyer sur ce socle pour continuer.
10: Le président par intérim du comité d'organisation des JO 2030 au micro RTL de Raphaël Vantard, la météo.
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10: Et Marina, retour donc et assez net de la chaleur.
1: Oui, même le seuil de très forte chaleur attendu à Perpignan dépassé, hein, c'est 35 degrés. Bien, on attend 36 cet après-midi à Perpignan. C'est 4 degrés de plus qu'hier. Il fera 34 à

0: Qui reste en risque élevé de feux de forêt. Ça va des Pyrénées-Orientales à l'Ardèche jusqu'aux Bouches-du-Rhône parce qu'il y a de la sécheresse, du soleil, des températures élevées mais aussi du mistral qui soufflera à 50 km par heure.
1: Bon, et cette chaleur, elle se poursuit demain mais ça s'arrête ensuite.
0: Exactement. Demain, ça va même s'intensifier au nord de la Seine puisqu'on attend 32 à Paris demain après-midi. Vous aurez 32 aussi au Mans, à Tours, à Limoges, 30 à Nantes. On ira jusqu'à 35-36 degrés pour le sud-ouest, 36 à Toulouse, il fera 28 à Lille, 24 à Caen, de la chaleur, du soleil, encore quelques nuages vers les côtes de la Manche. Et en effet, à partir de mercredi, dégringolade, là on perdra une dizaine de degrés. On reviendra des moyennes de saison avec une perturbation pluvieuse, mais faiblement pluvieuse, qui traversera le pays d'ouest en est. On gardera ces températures jusqu'au week-end avec un défilé, mais de perturbations vraiment trop faibles. On aurait besoin de beaucoup plus de pluie.
1: Merci beaucoup, Marina. Vous avez la parole dans un tout petit instant sur RTL et on va revenir notamment sur cette proposition d'un député PS qui est par ailleurs candidat à la primaire socialiste. Est-ce qu'il faut un statut pour les familles monoparentales? Si vous êtes concerné, appelez-nous 3210 ou un message sur l'application RTL, message vocal ou écrit. Puis si vous n'êtes pas concerné, vous pouvez aussi intervenir, nous dire ce que vous en pensez. À tout de suite.

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24: Il est 13h.
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24: Et elle a une peut-être un nouveau statut, un vrai statut pour les familles monoparentales. C'est en tout cas ce que souhaite le député socialiste Philippe.

0: Brun, qui est candidat aussi à la primaire socialiste. Il a déposé tout à l'heure une proposition de loi pour donner plus de droits aux familles parentales. Ça représente aujourd'hui une famille sur quatre dans notre pays. On va y revenir dans un instant. On peut aussi parler du succès des médicaments anti-obésité. Depuis le 15 juin dernier, la prise en charge par la Sécurité sociale de ces traitements, 86 000 boîtes remboursées. Est-ce que vous avez testé ces médicaments, ou Wegovy ou Mounjaro? Et surtout, quelles conséquences? Est-ce que vous avez perdu du poids? Est-ce que vous vous sentez mieux? Là encore, 3210 pour réagir. J'attends vos témoignages. On peut aussi parler du pape, le voyage du pape en France dans une dizaine de jours et un budget qui s'envole. Il reste encore 15 millions d'euros à trouver. Si vous avez déjà fait un don ou si vous avez l'intention, là encore, n'hésitez pas, appelez-nous 3210 ou vous nous laissez un message sur l'application RTL. Et puis attention, retour de la chaleur, Marina Giraudeau nous le disait, 36 degrés attendu cet après-midi à Perpignan. Ça va grimper encore demain. Prudence donc pour les plus fragiles d'entre vous. Les températures reviendront en dessous de la normale à partir de mercredi.
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3: Bonjour, je m'appelle Caroline, je suis maman solo, mes journées sont très timées, c'est assez compliqué, surtout je tiens à ce qu'il fasse une activité physique, il faut s'organiser entre les conduites scolaires, conduites au sport, les rendez-vous chez l'orthophoniste, et puis financièrement, eh ben, ça reste assez difficile.
0: Le message de Caroline à l'instant sur l'application RTL autour de cette question des familles monoparentales. Je vous redonne quelques chiffres. Une famille sur quatre aujourd'hui en France est une famille monoparentale. 83% de ces familles sont des mamans qui élèvent seules leurs enfants et 40% vivent sous le seuil de pauvreté. Ça a bien sûr des conséquences économiques, mais des conséquences dans la vie de tous les jours. Alors, ce qu'il faut pour autant donner un vrai statut à ces familles-là, on va en débattre ensemble. Sandrine, bonjour.
4: Bonjour Amandine.
0: Vous nous appelez d'où, Sandrine ?
4: De Sartrouville, dans les Yvelines.
0: Et donc vous élevez seule votre fille, c'est ça ?
4: Tout à fait.
0: Depuis combien de temps ?
4: Depuis l'âge de ses 2 ans, quand j'ai quitté son papa. Et elle a 14 ans maintenant, donc c'était assez éprouvant.
0: Qu'est-ce qui a été d'abord le plus compliqué à gérer, selon vous ?
4: Les dépenses à gérer toute seule. Parce que quand on se sépare de quelqu'un, peu importe les conditions, le temps que ça soit acté par le juge des affaires familiales, souvent les papas, pas tous, ne payent pas ce qu'il faut payer et toutes les dépenses se retrouvent sur le dos de la maman ou du
0: papa.
4: Donc
0: dépenses que vous faisiez à deux avant, vous devez tout assumer.
4: Exactement. Donc la crèche à l'époque, c'était à peu près 700 euros parce que je travaillais. Donc c'était déjà une somme considérable.
0: 700 euros pour la crèche et j'imagine que vous aviez un loyer.
4: Quand j'ai quitté son papa, j'ai dû revivre chez mes parents et le temps de retrouver un autre logement. Mais bon, après, voilà, j'ai trouvé un autre logement que je peux payer. Mais c'est vrai que quand il faut tout concilier, c'est assez insurmontable. Enfin bon, j'ai passé le cap maintenant à 14 ans. Mais bon, les adolescents, ça coûte extrêmement cher. Les vêtements, les sorties, les activités sportives. Et comme je disais à votre collaborateur tout à l'heure, quand on a un salaire médian, qui est considéré comme confortable, entre guillemets, on n'a droit à aucune aide. Et on paye les impôts plein pot, avec la pension alimentaire. Et c'est très difficile.
0: C'est-à-dire, vous vous touchez combien aujourd'hui ?
4: À peu près dans les 3 000, 3 500 euros.
0: Alors, je vous pose la question, Sandrine, parce que j'ai pas mal de gens sur l'application qui me disent « Oui, mais c'est quand même un salaire très convenable. » Oui.
4: Ah oui. Mais il faut payer. Moi, j'ai un crédit pour mon logement, le crédit, j'ai l'EDF qui n'arrête pas d'augmenter, les syndics, les charges de copropriété, la cantine. Moi, je paye plein pot. Les transports. Moi, j'ai même pas les moyens d'avoir une voiture. J'ai mon permis, mais depuis que j'ai quitté mon ex-mari, j'ai jamais pu acheter une voiture, payer l'essence en plus en ce moment, même pas la peine. Mais payer une voiture, payer l'assurance, tout ça, c'est miette. Donc, je ne vais pas pleurer parce que je sais qu'il y a des gens qui sont dans des situations encore plus précaires. Et c'est vrai que on se serre la ceinture pour pouvoir. Je me dis que les enfants n'ont pas à pâtir de cette situation. C'est-à-dire, je ne veux pas qu'elle soit en deçà des autres. Donc, je veux qu'elle puisse faire des sorties avec ses copines, avoir des vêtements qui lui plaisent aussi, pas forcément des vêtements de marque. mais c'est compliqué.
0: Sandrine, il y a l'aspect financier, bien sûr, qui est très important, et je rappelais ce chiffre, 40% de ces familles monoparentales qui vivent sous le seuil de pauvreté, mais il y a aussi tout le reste, parce que j'imagine, alors vous, en plus, votre fille, elle avait 2 ans, les horaires de crèche, c'est pas extensible, quand on travaille, il faut arriver à être... non seulement pour la déposer le matin, être là aussi le soir, concilier donc sa vie professionnelle, essayer d'avoir un petit morceau de vie pour soi, tout ça c'est compliqué aussi.
4: Oui, c'est très compliqué et puis je vais pas me raconter tout en détail, mais c'est vrai que j'aurais pu avoir une promotion à une époque, mais comme je ne pouvais pas, j'étais seule avec ma fille, j'ai dû décliner la proposition, car je savais que je ne pourrais pas avoir des horaires extra larges, finir à 19h en réunion, être toujours disponible, et puis même si souvent on nous fait bien comprendre dans le monde du travail que quand on est parent solo, on n'est pas assez investi parce qu'on doit partir à 4h30 ou 5h, mais c'est vrai que pour jongler avec les rendez-vous médicaux, c'est compliqué. Donc, en fait, quand on est un peu stigmatisé, alors je ne dis pas dans toutes les sociétés, mais souvent, on est un peu le vilain petit canard. Même les papas solos, j'en connais. Tu dois partir. Il y a rendez-vous avec l'école, rendez-vous avec l'orthophoniste.
0: Oui, ou même si votre enfant est malade, c'est pas l'un ou l'autre qui peut partir, c'est vous, quoi.
4: Voilà. Et les jours enfants malades, je me dis, c'est vrai qu'on veut que la France fasse des bébés, que les gens fassent des bébés. Je pense que rien que ça, j'ai une collègue qui a plusieurs enfants. Nous, dans notre boîte, on a 6 jours enfants malades pour toute l'année et c'est 6 jours pour les 3 enfants. Donc, c'est vrai que je me dis, si son mari peut combiner, c'est bien, mais quand on est tout seul, c'est compliqué.
0: Sandrine,
4: hospitalisée et ça a été compliqué.
0: Oui, j'imagine. Sandrine, restez avec nous. Monia Douadi, vous êtes toujours avec nous, présidente, je le rappelle, de l'association des familles monoparentales. On entend très bien ce que dit Sandrine sur l'impact que ça peut avoir sur la vie professionnelle de ses parents solos.
5: Alors en réalité, elle a raison. Il y a une espèce. Alors c'est pas un hasard si ce sujet remonte énormément dans l'actualité, parce qu'en fait, vous n'êtes pas sans ignorer que l'inflation, l'augmentation de tous les prix, les aides qui baissent un peu partout, c'est vrai que c'est une population, même la classe moyenne, se retrouve complètement étranglée. Quand vous dites, je suis d'accord avec vous, quand vous dites que c'est un salaire très confortable, nous les mamans solo, on en a marre d'entendre ça. Pardon, mais ce qui fait foi, c'est le reste à vivre en réalité.
0: Je suis obligée de le dire pour des auditeurs qui entendent,
5: bien sûr,
0: et qui touchent parfois moins.
5: Bien sûr. Ce que je veux dire, c'est que c'est pas contre vous. En fait, c'est une histoire d'augmentation des salaires, parce qu'en réalité, tout revient au pouvoir d'achat. Parce qu'elle l'a très bien dit, quand on est au-dessus des minima sociaux ou du SMIC ou des salaires, et attention, effectivement, c'est très appréciable de pouvoir gagner ça, mais le revers de la médaille, c'est qu'on a droit à aucune aide, que les quotients familiaux sont au maximum, donc les tranches tarifaires pour les cantines, les activités sont au maximum, et en fait... concrètement, le reste à vivre, quand on ne perçoit aucune aide, qu'on n'est pas éligible au logement social, elle l'a très bien dit, on n'a même pas de quoi se payer une voiture. Donc en fait, 3000 euros, quand on a payé son loyer de 800, 700 euros et qu'on a 400 euros par mois par semaine pour tout faire, effectivement, c'est très, très compliqué. Si en plus, quand on sait que la pension alimentaire moyenne en France, c'est 180 euros par enfant et que pratiquement la moitié ne sont pas versés, c'est vrai que la société avançant, les familles monoparentales, maman ou papa, sont les plus touchées aujourd'hui.
0: Monia Douadi, je voudrais qu'on accueille Caroline. Bonjour Caroline.
6: Bonjour.
0: Vous nous appelez d'où Caroline ?
6: J'habite dans le Nord.
0: Dans le Nord. Vous élevez seul votre fils ?
6: Oui.
0: Oui, depuis combien de temps ?
6: Depuis qu'il est né, depuis qu'il a 11 ans. Mmh. C'est un choix d'avoir fait un bébé toute seule.
0: Avez fait le choix de... D'accord.
6: Ouais. Oui. Voilà.
0: Et donc vous... Ma question va peut-être vous paraître un peu abrupte, mais vous saviez que vous seriez seule.
6: Oui.
0: Oui. Et malgré ce choix, aujourd'hui, vous trouvez ça difficile ?
6: Ah ouais.
0: Ouais.
6: Ah ouais, ouais, ouais. Mais je suis comme les précédentes auditrices. Je dépasse les barèmes pour pouvoir bénéficier de l'APL, pour pouvoir avoir l'allocation de rentrée scolaire, pour avoir des tarifs préférentiels pour la cantine et l'étude. Je n'ai pas le choix que de le mettre à l'étude, normalement. Enfin, là, cette année, ça va changer un peu. Il rentre en 6e. Donc, il est sur l'apprentissage de l'autonomie. Mais c'est aussi pouvoir l'accompagner dans cette modification qui est quand même importante pour lui. C'est un changement, l'entrée au collège. Donc, il faut que je sois présente pour pouvoir l'accompagner. Il faut l'emmener à la natation. Il faut payer la natation. Il faut pouvoir l'emmener chez l'orthophoniste. L'accompagner, prendre les rendez-vous. Moi, je travaille à temps plein. Voilà. Et je fais un métier où parfois je suis d'astreinte et quand une urgence arrive, je n'ai pas le choix que de répondre à cette urgence.
0: Vous faites quoi, Caroline?
6: Je suis éducatrice à l'ASE.
0: Donc il peut y avoir des...
6: Ouais, il peut y avoir des placements à faire en urgence. Le temps de trouver un établissement qui puisse accueillir l'enfant, ça peut arriver qu'on rentre chez soi à 22 heures. Donc quand je suis d'astreinte, je prévois toujours des pâtes à réchauffer au micro-ondes. Mais pour un enfant de 11 ans, ou alors ma maman peut s'en occuper aussi. Elle se montre quand même plutôt disponible pour lui. Mais c'est quand même beaucoup de contraintes. Et effectivement, on ne reçoit aucune aide. Rien.
0: Caroline, Sandrine, restez avec nous. On va se retrouver dans un tout petit instant. On va prolonger nos discussions. À tout de suite sur RTL.
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4: Et on continue à évoquer cette proposition de loi qui a été déposée ce matin par un député socialiste, Philippe Brun, qui est candidat aussi à la primaire socialiste, pour instaurer plus de droits pour les familles monoparentales. Ça représente une famille sur quatre aujourd'hui. Et dans bien des cas, c'est vrai qu'elles n'ont pas de droits supplémentaires. Sandrine, Caroline, vous êtes toujours avec nous. Je voudrais qu'on accueille Sophie. Bonjour Sophie.
5: Bonjour.
4: Sophie, non, je voulais l'autre Sophie, pardon. Excusez-moi, j'arrive à vous, Sophie d'Aix-en-Provence, dans un instant, mais d'abord l'autre Sophie. Sophie, vous nous appelez d'où, vous ?
5: Du lieu Saint-Amand, du Nord.
4: Maman solo avec trois garçons, c'est ça ?
5: Trois garçons, oui, tout à fait. Maman solo de trois garçons qui ont 23, 20 et 16 ans.
4: Et alors, pour vous, au quotidien, depuis combien de temps d'abord vous les élevez seuls ?
5: Alors moi, ça fait 12 ans que je les élève seuls. Donc au quotidien, bah, le plus gros problème, en fait, aujourd'hui, c'est avec mon dernier, puisque les deux plus grands, mon plus grand garçon a trouvé un emploi, donc il a eu son concours d'instituteur, donc il se lance dans la vie. Mon deuxième est à l'armée et en fait j'ai mon troisième dont le papa est décédé et donc je peux pas notamment compter sur lui. Enfin voilà, comme on peut le faire parfois avec des papas. Et puis j'ai été diagnostiquée là d'un cancer du sein et donc je touche 75% de mon salaire. Mmh. Donc ça veut dire qu'aujourd'hui je touche 1 700 euros, j'ai 700 euros de loyer, les charges ben j'en ai à peu près pour 600 euros. Et donc c'est la galère et j'ai fait des demandes d'aide auprès de la CAF et en fait j'ai droit absolument à rien parce que il se passe sur les revenus il y a 1 ou 2 ans.
4: Oui,
5: et
4: donc, ils n'ont pas pris en compte votre situation actuelle.
5: Voilà. Voilà, exactement. Donc c'est la double peine en fait entre la maladie et le fait de pas pouvoir s'en sortir. Donc je touche même pas, par exemple pour l'OEVAN, je touche même pas de bourse ou quoi que ce soit. Donc c'est très compliqué et en même temps bah je dois subvenir à ses besoins. Hein, aux trois, mais je veux dire lui principalement, et j'ai vraiment aucune aide. Et là, je dois me soigner, et en plus, ben voilà, j'ai pas le soutien derrière pour pouvoir élever l'OEVAN, comme le mettre un peu sur la route, un petit peu comme ses frères, quoi. Mmh. Malheureusement.
4: Et donc le papa n'est pas là.
5: Le papa est décédé.
4: Mmh. Oui, donc on n'est pas dans le cadre non plus d'une séparation.
5: J'étais séparée, hein, ça fait 12 ans que j'étais séparée. Le papa est décédé il y a 3 ans. Et donc je sais, par exemple, j'ai des amis qui sont séparés, mais dont le papa, par exemple, peut intervenir sur, par exemple, les frais de scolarité, les choses comme ça. Moi, j'ai vraiment absolument rien pour mon dernier, quoi.
4: Et donc, c'est pour ça que je vous posais la question, Sophie, parce que effectivement, quand on dit famille monoparentale, ça n'est pas que des parents séparés, divorcés. Il y a aussi plein de cas, effectivement, de papa ou de maman qui, suite à un décès, se retrouvent seuls avec leurs enfants. Et ce sont les mêmes. Les mêmes difficultés. Il y a beaucoup de gens au standard. Je pense notamment à Sandrine qui nous a appelé là. Sandrine, il y a beaucoup de gens qui réagissent à votre témoignage et en disant mais quand même quand on gagne 3 000 euros, il n'y a pas de quoi se plaindre. Je vous attaque pas du tout. Je vous relaie juste ce qui est dit. Et j'ai des gens, enfin il y a des auditeurs qui me disent nous on est à deux, on touche 2 500 euros. Et ben nous non plus on n'a pas d'aide. Qu'est-ce que vous avez envie de leur répondre, Sandrine ?
6: Peut-être que ça dépend des régions, mais je pense que les gens qui vivent en région parisienne savent très bien le coût de la vie en région parisienne. Et c'est vrai que même si je fais très attention aux dépenses, moi, ce que je me dis, c'est que j'ai pas envie que ma fille pâtisse de ma situation, parce que les enfants n'ont pas à pâtir de ce qui s'est passé avec les adultes. Et c'est vrai que sans vouloir la gâter, moi, je ne veux pas qu'elle soit en deçà des autres, et j'ai toujours voulu qu'elle fasse des activités sportives. Donc après, c'est mon problème, hein, si moi je fais attention pour mes dépenses à moi. Mais c'est vrai que en région parisienne, la vie coûte très cher, les transports. Et puis c'est vrai que même si je fais très attention, voilà, on n'a pas de dépenses dans les abonnements, que ce soit Netflix ou quoi que ce soit. Mais c'est vrai qu'au quotidien, quand on fait les comptes, une fois que le logement est payé, les factures d'eau, d'électricité, le syndic, ça. Alors bien sûr que je suis pas à plaindre, mais c'est vrai que même la situation que j'ai à mon âge, je me dis c'est vrai que j'ai beaucoup travaillé pour avoir cette situation, et quand je me suis séparée de son papa, j'ai continué à travailler. Ça a été très difficile. J'avais pas de d'aide de la part de son père. J'ai pas touché la pension pendant plus de presque 2 ans. J'ai dû me batailler avec la CAF pour faire acter la décision de justice du JAP. J'ai beaucoup galéré. Je sais qu'il y a des choses. Je suis très admirative de la maman qui a témoigné là à l'instant. Donc je sais que je suis pas à plaindre, mais c'est moi je me dis que presque le plus gros est passé parce que maintenant elle est autonome, elle va au collège.
4: Mais effectivement, il y a tout ce temps de disponible où on peut être en théorie 2 pour faire certaines choses qui peuvent paraître bénignes, hein, aller chercher les enfants à la sortie de l'école ou de la crèche, tout ça. Si on bosse, on peut pas forcément le faire, et quand on est deux, c'est quand même plus simple de s'organiser.
6: Oui, mais c'est vrai que je pense que tous les familles monoparentales, les papas tout seuls, les mamans toutes seules, elles sont toutes d'accord avec moi, je pense, c'est on court après le temps. Et comme en plus, moi, me concernant, je me sens toujours coupable de pas avoir assez de temps pour elles, et je n'ai pas envie de passer que du temps pour faire les rendez-vous médicaux et les devoirs, on est toujours, on se sent coupable. En tout cas, moi, c'est mon cas. Je me dis, j'ai toujours envie de passer du temps avec elle, de lui offrir des choses pour pas qu'elle soit en deçà des autres. Je sais pas si je m'exprime bien, mais parce que c'est vrai que autour de nous, il y a quand même des parents qui sont séparés, mais pas tant que ça dans son entourage. Et c'est vrai que des fois, je me sens coupable de ne pas lui offrir, entre guillemets, une vie normale. Je ne dis pas que c'est la normalité, mais enfin, vous voyez ce que je veux dire.
4: Oui, bien sûr. Sophie d'Aix-en-Provence, cette fois-ci. Bonjour Sophie.
0: Bonjour.
4: Pardon, j'avais deux Sophie, l'une en dessous de l'autre, et Damien qui ouvre les micros en régie. Du coup, on s'était pas concerté. Vous élevez seul votre fils?
0: Oui, Sacha, qui a 16 ans et qui est porteur d'un TSA.
4: Une forme d'autisme,
0: mm-hmm. Tout à fait. Sans déficience intellectuelle, mais qui nécessite beaucoup de présence et beaucoup de suivi, hein, toujours psychologue, psychiatre, ergothérapeute, enfin voilà. Plus les rendez-vous à l'école, hein, régulièrement pour faire des points, toutes les fragilités de Sacha. Bien évidemment, le lycée appelle la maman et pas papa. Donc il faut partir, et partir tout de suite quand il fait une crise d'angoisse. On laisse tout en plan, et j'ai beaucoup de chance de travailler pour un grand groupe et un service qui me laisse un peu d'autonomie, mais quand même, quand vous partez, vos collègues vous regardent et ça va 5 minutes, quoi, hein. Sophie, son fils, c'est bon,
4: et,
0: quoi.
4: Et son papa ne s'en occupe pas du tout?
0: Alors, son papa s'en occupe, hein. Nous sommes en garde alternée, sauf que pour tout ce suivi-là, non. Non, pas du tout. Absolument pas. Il ne l'a jamais accompagné depuis qu'il est petit. Non.
4: Donc, vous, finalement, c'est plus de temps dont vous manquez.
0: Oui, c'est du temps, c'est de l'organisation, c'est effectivement... Aujourd'hui, on a droit à un seul jour enfant handicapé dans l'entreprise où je travaille. On a droit, j'ai plus droit aux enfants, aux jours enfants malades, puisque ça s'arrête à l'entrée au CP. Mais sauf que moi, mon fils, il me demande beaucoup plus de temps, beaucoup. Alors parfois, je me mets en télétravail, mais ça veut dire s'absenter pendant son télétravail pour l'emmener à un rendez-vous, l'ordinateur sur les genoux. Pour continuer à travailler, c'est pas évident. Et puis je ne vous parle même pas de trouver un appartement quand on est seul. Moi aussi, j'ai cette chance malgré tout de gagner correctement ma vie, sauf
4: vous
0: que venez à Aix-en-Provence. Je suis assistante de direction pour un grand groupe. Et effectivement, je gagne aussi plus de 3000 euros par mois. Mais à Aix-en-Provence, je vous mets au défi de trouver un T3 en dessous de 1000 euros. C'est impossible.
4: Oui, et puis même, j'imagine qu'on vous...
0: Et sans aucune aide.
4: On vous demande de gagner 3 fois le loyer, en gros.
0: Tout à fait, exactement. Et là, en l'occurrence, Sacha a voulu poursuivre ses études donc sur Aix. C'est pour ça que nous avons emménagé à Aix il y a un an. Mais j'ai pris un coup au moral énorme lorsque j'ai fait les agences, parce qu'on ne m'autorisait même pas à visiter l'appartement. Même si je gagnais les 3 fois le montant du loyer, le fait d'être seul, on ne m'autorisait même pas à le visiter. Et c'est horrible à vivre.
4: Monia Douadi, ça vous surprend ce que dit Sophie?
2: Alors, mais Sophie, elle est extrêmement emblématique, et toutes les mamans d'ailleurs, parce que vous voyez bien qu'en fait c'est un peu la
4: quadruple peine. Il y a des papas aussi, il faut le dire, hein, quand même.
2: Bien sûr, excusez-moi, c'est parce que là c'était des dames, mais effectivement, papa solo, maman solo, c'est exactement la même chose. Je pense que le coût de la vie augmente de plus en plus et les gens sont étranglés nonobstant un bon salaire. Donc c'est très emblématique cette question du logement. C'est pour ça que nous on milite vraiment très fort pour inclure un critère supplémentaire. Aujourd'hui en France, il faut savoir que les familles monoparentales sont surreprésentées dans le parc social. Mécaniquement, avec environ 40% qui sont en dessous du seuil de pauvreté, elles en bénéficient plus. Néanmoins, moi je rejoins Sophie qui vient de parler, quand on dépasse, même quand on a trois fois le montant du loyer, qu'on gagne ça en salaire, parce qu'on est seul, moi j'ai plein d'agences immobilières qui m'ont juste fermé la porte au nez, non, vous visitez pas. Alors c'est là on introduit, c'est vraiment plutôt une question de stigmatisation et de discrimination sur ces situations, parce qu'il faut aussi, elles en ont parlé, l'aspect psychologique il est important. C'est vrai que sur la vie professionnelle on peut ressentir une forme de discrimination et de stigmatisation quand effectivement mécaniquement l'école terminant à 18h, et ben quand on est en réunion à 17h ou quand on est sur un temps partiel subi, on ne peut pas aller chercher son enfant à l'heure. Et ça, c'est extrêmement délétère et très stigmatisant pour un papa ou une maman solo.
4: Et un frein, on le disait, c'est ce que nous disait tout à l'heure Sandrine. Monia Douadi, merci beaucoup d'avoir été avec nous. On va prolonger.
1: Je voulais juste dire une petite chose.
4: Sophie, allez-y.
1: Un jour, je me suis permise de demander de l'aide à la MDPH.
4: Oui.
1: Pour les frais de psychologue et psychiatre. Et bon, évidemment, on m'a dit que non. L'autisme, c'est un peu des soins de confort, donc il n'y a pas d'aide. En tout cas, ça.
4: Vous dites ça avec beaucoup d'ironie. Vous avez raison, Sophie.
1: Voilà. Donc, je lui dis, mais est-ce que je peux pas au moins aider moi pour que je puisse avoir au moins une aide pour me loger? Et elle m'a répondu, mais vous n'avez qu'à pas habiter Aix-en-Provence, madame. On vous a pas demandé d'habiter une commune si chère. C'est terrible. Vraiment, c'est vraiment cette stigmatisation qu'on a de la maman seule qui gagne à peu près correctement sa vie, mais au final, à la fin du mois, ben non, pas du tout.
4: Merci beaucoup et bon courage à vous, Sophie. L'autre Sophie aussi est toujours avec nous. On va poursuivre nos échanges et puis on va retrouver un papa solo dans un instant. À tout de suite.
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4: Et on continue d'évoquer le quotidien des familles monoparentales. Pourquoi on en parle aujourd'hui? Eh bien parce qu'un député socialiste a proposé de créer un vrai statut pour ces familles. Il existe bien des réductions pour les familles nombreuses. Pourquoi n'en existerait-il pas, par exemple, pour les familles monoparentales? C'est une partie, en tout cas, de son constat. On a beaucoup entendu de mamans solo jusqu'à présent. On va accueillir un papa. Bonjour Anthony.
21: Bonjour.
4: Vous nous appelez de La Roche-sur-Yon.
21: Oui.
4: Et vous élevez vos deux filles?
21: Oui.
4: Oui. Qui ont quel âge?
21: Elles ont 10 et 15 ans.
4: Mm-hmm. Vous êtes chauffeur poids lourd, je crois?
21: Oui, c'est ça, oui.
4: Vous vous retrouvez dans les témoignages de maman qu'on a entendus?
21: Bah oui, complètement, parce qu'on a, enfin, c'est tout, on a tous les mêmes complications, en fait. Que ce soit financier, le temps. Moi, heureusement, j'ai ma mère qui est à la retraite, donc elle est présente pour mes filles. Et puis aussi des fois financièrement, mais sinon je sais pas comment je ferais.
4: Vous gagnez combien, vous, Anthony?
21: Moi, je gagne 2 300 €.
4: 2 300 € et vous avez parfois besoin de demander à votre maman de vous aider.
21: Bah oui, il y a des mois c'est compliqué, donc parce qu'avec 2 300, ben j'ai droit à aucune aide. J'ai fait des demandes d'APL, tout ça, j'ai droit à aucune aide. Et heureusement, j'ai réussi à avoir un logement social que j'aurais pas dû avoir parce que j'ai dépassé les seuils quand même. Mais bon, je connaissais quelqu'un qui m'a soutenu pour l'attribution. Sinon, je l'aurais jamais eu.
4: Et c'est sans ce logement social, c'était compliqué de vous loger?
21: Ah bah oui, moi, c'est si j'avais dû louer autrement un particulier ou autre, les loyers pour un... Parce que moi, je voulais absolument avoir 3 chambres, vu que j'ai 2 filles. Et quand elles sont adolescentes, c'est important qu'elles aient leur chambre. Et pour un 3 chambres, c'est minimum 800 euros. Moi, je pouvais pas.
4: Vous dites pour les aides, on est au-dessus du seuil. Il y a tout un tas de gens qui disent, ben nous aussi, on est à 2 et on est au-dessus du seuil. Qu'est-ce que vous leur répondez, Anthony?
21: Ben, à 2, c'est quand même plus facile de s'organiser pour les enfants, quand même. Et puis. Enfin, moi, ce qu'il y a, c'est que j'ai eu aussi des difficultés financières parce que j'ai eu des dettes à rembourser. Donc, tous les mois, je rembourse aussi 500 euros de dettes. Donc, c'est pour ça que c'est compliqué.
4: Mais ce que je veux dire, c'est qu'il y a aussi cette dimension. Il n'y a pas que la dimension financière. Il y a aussi tout ce temps-là où vous devez être là pour les rendez-vous médicaux, j'imagine, pour...
21: Oui, c'est pour ça que je veux dire, heureusement que j'ai ma mère qui est à la retraite et qui peut des fois m'aider aussi à emmener mes filles pour les rendez-vous médicaux et les transports scolaires. Ouais. Sinon, je ne sais pas comment je ferais.
4: Merci beaucoup, Anthony, pour votre témoignage. Yola, bonjour.
22: Oui, bonjour.
4: Vous êtes vous aussi maman solo?
22: Oui, tout à fait.
4: Et militante au sein du mouvement des mères isolées, c'est ça?
22: Oui, tout à fait.
4: On a entendu tout un tas de témoignages. créer un statut pour les mères, pour les familles monoparentales, les papas ou les mamans solo, pour vous, c'est indispensable ?
22: Bah absolument, c'est indispensable. En fait, le statut, il permet d'ouvrir des droits réels pour les familles. On a entendu plein de témoignages, on voit bien. Alors, notamment pour les mères isolées, bien sûr, puisque nous, c'est notre propos. Déjà, parce qu'il y a une réalité sociale, vous l'avez dit, hein, c'est plus de 80% des familles qui sont portées par des mères isolées. Donc, cette réalité sociale-là, elle existe. Et en plus, le fait d'être parent isolé va venir renforcer toutes les inégalités sociales qui existent déjà pour les mères. Donc une surcharge forcément de travail domestique, des difficultés de carrière. Et donc ça, c'est ce qui nous intéresse. Ce statut, il est important parce que, bien sûr, il permet d'ouvrir des droits, en fait, des droits réels et de plus amener des rustines qui sont hyper occasionnelles.
4: Ce sujet, il suscite plein de réactions de gens qui comprennent, de gens qui effectivement disent c'est ô combien délicat. Je pense à la situation de Sophie qui nous disait qu'elle est en train d'être soignée pour un cancer et que donc son salaire est réduit. Et puis il y a aussi des gens qui disent mais aujourd'hui on n'a plus les moyens d'aider. J'ai même un auditeur sur l'application qui me dit il faudrait arrêter le mot de citer dès qu'il y a un problème le mot aide. Qu'est-ce que vous leur répondez, Yola ?
22: En fait, ce que je réponds, c'est que le vrai coup, c'est l'inaction. Parce que ce que vous avez dit dans la présentation et les grands chiffres que vous avez donnés, vous avez parlé de 40% qui grandissent. Donc, moi, j'aime bien parler aussi des enfants. En fait, on parle de 4 enfants sur 10 qui, dans les familles monoparentales, grandissent sous le seuil de pauvreté. Et en fait, c'est ça qu'on va payer au niveau de la société plus tard. On sait très bien qu'il y a des impacts sur la santé, sur les échecs scolaires, sur l'éducation, sur l'accessibilité aux études supérieures. Et donc, ce coût-là, en fait, il existe, évidemment. On est juste en train de dire qu'il y a de nombreuses personnes qui ont besoin effectivement d'un statut. Toutes les témoignages là le disent. Vous avez bien vu que c'est pas juste une question de salaire. En fait, c'est bien plus complexe que ça. Et c'est pour ça qu'on a besoin que la société fasse une place particulière et étudie justement l'accès aux droits de ces familles-là.
4: Merci beaucoup Yola pour votre témoignage et votre réaction. Voilà ce qu'on pouvait dire en tout cas sur ce sujet-là. Dans un tout petit instant, on va changer de sujet dans Les Auditeurs ont la parole et reparler de ces médicaments anti-obésité remboursés depuis le 15 juin dernier. Et visiblement, ça a beaucoup de succès, à tel point que les centres qui les prescrivent voient leur délai d'attente allongé et qu'il est même parfois difficile d'en trouver. Si vous prenez ces médicaments ou vous les avez pris, appelez-nous, j'attends vos témoignages au 3210 ou sur l'application RTL. Et puis à 14h, vous aurez bien sûr rendez-vous avec Jean-Alphonse Richard. Bonjour Jean-Alphonse.
0: Bonjour Amandine.
4: L'heure du crime et aujourd'hui on va en Belgique avec une histoire de poison.
0: De poison, et ce poison c'est le thallium, il y en a notamment dans la morora, et on en découvre dans l'organisme d'un jeune homme, il a 31 ans, il termine de longues études, il va passer des semaines entre la vie et la mort, paralysé, il ne peut plus parler, il souffre le martyr, et on va s'apercevoir qu'effectivement il a absorbé des doses régulières de thallium. Alors d'où vient ce thallium? Parce que même à l'hôpital il a fait une rechute, cet homme parmi ses visiteurs, son meilleur ami, Jean-François Garnier, 32 ans, au petit soin avec Gaël, lui apporte du tiramisu, il lui apporte de la mousse à raser, etc. Voilà, il est à son service et il est soupçonné d'avoir empoisonné les gâteaux au thallium. Alors, est-ce que c'est vrai, est-ce que c'est faux? Il dément. Toute l'histoire et tous les dessous de ce mystère, c'est dans l'heure du crime. 14h, le poison, Jean-François Garnier, l'ami empoisonné.
4: À tout à l'heure, Jean-Alphonse. 14h donc. Pour l'heure, il est 13h39. On se retrouve dans un tout petit instant dans Les Auditeurs ont la parole, parler des médicaments anti-obésité. À tout de suite.
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4: 13h42 sur RTL et comme promis, on change de sujet. On va parler de ces médicaments anti-obésité Wegovy ou Mounjaro qui depuis le 15 juin dernier sont remboursés par la Sécurité sociale. Alors sous condition, hein, il faut pas que ce soit votre médecin généraliste qui vous le prescrive, mais être vraiment dans un centre spécialisé. Seules ces prescriptions-là sont remboursées par la Sécurité sociale. Ça a visiblement beaucoup de succès puisqu'en un mois et demi, 86 000 boîtes ont été remboursés. Victor, ça suscite beaucoup de messages.
38: Oui, Eric dans l'Est nous écrit sous Mounjaro depuis 7 mois, 22 kilos en moins, je suis redevenu sportif et je prends enfin du plaisir à faire de l'activité physique. Mon souffle est revenu. Et puis Myriam, j'ai suivi un traitement sous Mounjaro, je suis enchanté du résultat pour ma santé, je prends moins de médicaments au global, je suis en bonne forme et puis 36 kilos de moins en 6 mois.
4: Merci beaucoup Victor, vous continuez à réagir sur l'application RTL, je vous le rappelle, vous pouvez nous laisser un message vocal ou écrit, c'est gratuit, ou vous pouvez nous appeler au 3210. Léonie, bonjour.
39: Bonjour.
4: Et bienvenue, parce que je crois que c'est la première fois que vous nous appelez.
39: Oui, tout à fait.
4: Bon, vous avez utilisé l'application?
39: Oui.
4: Et c'était facile?
39: Oui, très facile.
4: Vous nous appelez d'où Léonie?
39: De Saint-Gondon dans le Loiret.
4: Et donc vous êtes sous Mounjaro, c'est ça?
39: Oui.
4: Oui. Pourquoi est-ce que vous avez pris ce médicament? Pourquoi est-ce que vous le prenez?
39: Alors moi, c'est mon endocrinologue qui me l'a prescrit, puisque j'ai une spondylarthrite ankylosante et une fibromyalgie. Et j'ai pris 40 kilos en 2 ans, avec un suivi diététique, je n'arrivais pas à perdre du tout de poids. Donc elle m'avait proposé soit de me faire opérer ou d'attendre quelques mois pour tester un nouveau médicament, notamment le Mounjaro. Et quand j'ai refait mon deuxième rendez-vous avec elle, elle m'a dit que le traitement était était remboursé, donc qu'on allait tenter cela.
4: Donc vous le prenez depuis le 25 juin, je crois ?
39: Oui, c'est ça, tout à fait.
4: Vous avez perdu combien de kilos ?
39: 13,2 kg.
4: 13,2 kg. C'est, alors on le rappelle, c'est des piqûres, hein, c'est ça ?
39: Oui, c'est ça, une piqûre toutes les semaines.
4: Une piqûre toutes les semaines et sans aucun effet secondaire
39: Moi, j'ai aucun effet secondaire. Après, je suis exactement ce qu'elle me dit pour justement éviter les effets secondaires.
4: Un peu plus de 13 kilos, votre objectif, c'est d'en perdre combien ?
39: Je dirais une bonne trentaine, facilement.
4: Et déjà, vous vous sentez mieux ?
39: Oui, je dors beaucoup mieux, je suis moins fatiguée, je suis moins essoufflée. Donc, c'est déjà énorme.
4: C'est très encadré, je le disais, hein, je rappelais, oui. C'est, n'importe quel médecin peut le prescrire, mais ça n'est pas remboursé pour autant.
39: C'est ça.
4: Donc, pour vous, vous aviez essayé d'autres choses et
39: ça n'avait pas fonctionné.
4: Léonie, restez avec nous, on va accueillir Isabelle. Bonjour. Merci. Isabelle.
0: Bonjour.
4: Et bienvenue à vous aussi sur RTL, c'est la première fois que vous nous appelez également. Vous suivez ce traitement également ?
0: Oui, je suis sous Mounjaro aussi.
4: Oui, depuis combien de temps ?
0: J'ai commencé le 1er avril et depuis 3 semaines, je suis en stabilisation, c'est-à-dire que j'ai terminé de perdre ce que je devais perdre, c'est-à-dire 22 kilos. Et je suis actuellement sous stabilisation, c'est-à-dire que le médecin m'a prescrit de prendre une piqûre tous les mois, pendant 2 mois.
4: Et vous avez commencé au mois d'avril, ça veut dire avant que ça ne soit remboursé. Donc vous prenez pas la version remboursée ou ?
0: Non, moi j'ai pas la version remboursée parce que c'est ce que j'expliquais à votre collègue tout à l'heure. Quand ça a commencé à être remboursé, j'avais perdu plus de 15 kilos. Il me restait pas énormément de poids à perdre. Et de toute façon, je n'aurais pas été remboursée parce que il fallait avoir un indice supérieur, supérieur à 35, je crois. Un IMC de plus de 35 et moi j'avais un IMC de presque 34.
4: Ça coûte combien, Isabelle, par mois ?
0: Ça dépend du dosage.
4: D'accord.
0: Et moi, j'ai eu la chance de perdre tout ça en restant tout le temps au dosage minimum.
4: D'accord. Et au dosage minimum, juste pour avoir une idée.
0: Donc là, en moyenne, 200, un peu plus de 200 euros, 230, je crois. Et ensuite, mon médecin m'a prescrit du dosage 5. C'est-à-dire, normalement, le dosage minimum, c'est 2,5. Elle m'a prescrit du dosage 5. Mais je faisais un petit bidouillage, si je peux m'exprimer comme ça, pour ne prendre que la moitié de la dose. Et ce qui m'a permis que ça me coûte moins cher pour faire tout le traitement, puisque moi, je n'étais pas remboursée.
4: Léonie, si ça n'avait pas été remboursé, vous auriez pu avoir accès, vous, à ce médicament ou pas ?
39: Alors oui, mais financièrement, j'aurais pas pu.
4: Oui, donc vous ne l'auriez pas pris, du coup.
39: Oui, c'est ça.
4: Merci beaucoup à toutes les deux. Mickaël, bonjour.
2: Et bonjour à tous.
4: Alors vous faites partie des patients testeurs du Wegovy, c'est ça ?
2: Oui, c'est bien ça, oui.
4: Oui, racontez-nous.
2: Eh ben, pendant un peu plus de 3 ans, j'ai eu accès gratuitement au traitement du Wegovy, où j'ai obtenu de très bons résultats, mais faute de prise en charge à partir de janvier de cette année, j'ai dû arrêter le traitement.
4: Bon, mais alors quand vous dites de très bons résultats, vous étiez à quoi et vous êtes arrivé ?
2: J'ai perdu une quarantaine de kilos.
4: D'accord. Et vous pesiez combien, pardon, excusez-moi, mais...
2: Ouais, j'étais à 135 à peu près, et j'étais redescendu à 95 kilos.
4: Donc c'était efficace ?
2: Très efficace, oui.
4: Ouais. Et donc ça s'est arrêté, et après ?
2: Bah après, on reprend légèrement du poids.
4: Ouais.
2: J'ai repris une vingtaine de kilos.
4: Ah oui ?
2: Oui.
4: Ah oui, donc en fait, c'est presque un traitement qu'il faudrait suivre à vie.
2: Pratiquement, oui. Mais bon, faute de moyens financiers, je pouvais pas me permettre de mettre entre 200 et 400 euros par mois pour continuer le traitement.
4: Et maintenant que c'est remboursé par la Sécurité sociale, vous n'avez pas essayé de...
2: Faut que je reprenne rendez-vous avec le médecin qui me suivait.
4: Mickaël, restez avec nous, on va continuer nos échanges dans un tout petit instant, à tout de suite.

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16: Je bénéficie du traitement Wegovy depuis 2 ans et demi. Hein. J'avais les moyens de me le payer. J'ai perdu beaucoup de poids, près de 25 kilos, et je revis. Mais depuis le remboursement, en fait, il m'est impossible de bénéficier du traitement aujourd'hui parce que mon IMC a baissé et je ne rentre plus dans les critères.
17: Le message de Franck. Franck, on vous a rappelé, bonjour.
18: Oui, bonjour.
17: Vous nous appelez de région parisienne, je crois.
18: Oui, c'est ça. C'est exactement ça. Oui, donc comme je disais dans le message, en fait, moi, c'est un traitement qui a changé ma vie. J'ai perdu 25 kilos, donc j'ai plus de problèmes de genoux. J'ai baissé, comme le disait une auditrice tout à l'heure, j'ai baissé mes médicaments sur le cholestérol. Et c'est très important. Par contre...
17: Mais quand vous dites je revis, c'est-à-dire...
18: Oui. Bah, je refais du sport, je refais du VTT, je suis moins essoufflé, je suis plus dynamique. Enfin, ça change la vie. Vous êtes moins fatigué, vous dormez mieux. Enfin, ça vous change la vie considérablement. Et là, ce que je disais dans le message, c'est qu'en fait, maintenant que c'est remboursé, en fait, vous savez qu'il fut un temps, les médecins traitants pouvaient faire l'ordonnance. Et donc, moi, les ordonnances étaient effectuées par le médecin traitant. Aujourd'hui, le médecin traitant, il peut toujours faire les ordonnances, mais le médicament n'est plus desservi dans les pharmacies.
17: Vous n'arrivez plus à le trouver?
18: Ils veulent pas me servir parce qu'il faut resuivre le protocole et un médecin traitant aujourd'hui ne peut plus préconiser le traitement.
17: Bah alors, il faut pas. Moi, ce que j'ai compris, Franck, mais peut-être que je me trompe, c'est que s'il est prescrit par votre médecin traitant, vous n'êtes pas remboursé, mais vous pouvez le prendre.
18: Ah ben, alors moi j'ai fait 3 pharmacies, j'en ai pas fait plus en France. J'ai jamais pu avoir les traitements. Les trois pharmacies m'ont, ça a été une fin de non-recevoir. Pourtant, c'est là où j'achetais mon traitement. Donc là, maintenant, je m'approvisionne en Allemagne.
17: Ah oui.
18: C'est terrible.
17: Donc sans ordonnance, en plus.
18: Bah si, ah bon. Mon médecin traitant me fait toujours l'ordonnance. Ouais. J'envoie mon ordonnance en Allemagne et puis je m'approvisionne.
17: Et on vous l'envoie.
18: C'est ça. Ouais. Il y a vraiment une problématique là-dessus parce que c'est un traitement qui est vraiment efficace et qui m'a changé la vie, quoi. Voilà.
17: Alors, ce que je voudrais dire pour les auditeurs qui nous écoutent, l'idée, c'est pas du tout de faire la promotion de ces médicaments.
18: Non, pas du tout.
17: Mais c'était vraiment de voir quand vous dites ça m'a changé la vie. Effectivement, ça a des répercussions sur tout un tas de choses. Et à ceux qui se disent, ben, pourquoi on rembourse? Ben oui, mais peut-être que c'est aujourd'hui remboursé pour faire des économies demain. Vous êtes d'accord avec ça, Franck?
18: C'est exactement ça. En fait, souvent, les gens, vous savez, quand vous êtes

0: extraordinaire. Et j'ai eu aucun effet secondaire. Il y a une dame qui disait ça tout à l'heure. Moi, c'était pareil. Aucun effet secondaire.
1: Voilà. Franck, restez avec nous et merci pour votre témoignage. J'ai quelqu'un qui me répond, Franck, Delphine de Lens sur l'application, elle me dit si le pharmacien délivre avec l'ordonnance du médecin traitant. Voilà. Donc faites peut-être une autre pharmacie et j'ai Patricia qui nous envoie un autre message. Ça serait bien qu'il y ait un médecin avec vous, Amandine, sur ce sujet parce qu'elle avait plein de questions à poser. Si jamais on peut passer un coup de fil au docteur Jimmy Mohamed, si jamais il décroche, je sais pas ce qu'il est en train de faire, mais peut-être qu'il pourra répondre à deux petites questions. En attendant, on va accueillir Chantal. Bonjour Chantal.
2: Oui, bonjour Amandine.
1: Vous aussi, hein, comme Franck, vous revivez depuis que vous prenez ce médicament.
2: Tout à fait, ouais, tout à fait.
1: C'est-à-dire, racontez-moi.
2: C'est-à-dire que je retrouve de la mobilité, je retrouve du plaisir à faire du sport, je m'occupe de mes petits-enfants avec aisance, ce qui n'était pas le cas avant, je monte des escaliers sans être essoufflée, etc., etc.
1: Vous avez perdu combien de kilos ?
2: Alors, moi, c'est une perte modérée, hein, 18 kilos, voilà. 18 kilos en 16 mois, avec 14 mois sous Wegovy, avec pas mal d'effets secondaires. Et là, depuis 2 mois, il se trouve qu'on m'a proposé le Mounjaro, avec lequel je n'ai aucun effet secondaire.
1: C'était quoi les effets secondaires, Chantal ?
2: Les effets secondaires, c'est des nausées, des diarrhées, des problèmes d'humeur aussi, voilà, très fluctuantes, voilà.
1: Mais même question que celle que je posais à Franck, c'est pas du luxe juste pour perdre des kilos, quoi, on est d'accord ?
2: Non, c'est pas du luxe pour perdre des kilos. J'ai pris beaucoup de poids il y a une vingtaine d'années. J'ai fait beaucoup de régimes avec beaucoup de kilos perdus et repris. Et là, j'étais sur une phase à l'arrivée à la retraite où j'avais vraiment des problèmes de marche. J'ai cru ne plus pouvoir marcher, quoi.
1: Ah oui.
2: Quand on marche avec des béquilles, qu'on est obligé de faire de la kiné intensément. Oui, oui, oui. J'avais très peur d'avoir perdu l'usage de la marche. Donc c'est pas du confort, c'est vraiment la reconquête de l'autonomie et non.
1: Et effectivement, le coût que ça peut avoir pour la sécurité sociale, c'est du coup en moins sur les séances de kiné et tous les traitements que vous pouviez prendre.
2: Et tous les traitements. Et pourtant, c'est un coût. Moi, c'est un investissement que j'ai fait. Hein. C'était comme le disaient les auditeurs précédents, c'est entre 250 et 300, voire plus, selon les pharmacies qu'on prend en charge. Mais j'insiste sur le fait que moi, sans l'aide d'une équipe coordonnée et du centre hospitalier, je n'aurais pas pu entrer dans cette démarche. Parce que c'est une maladie plurifactorielle et qu'il faut agir sur plusieurs aspects. Il faut aussi changer sa façon de vivre, de s'alimenter.
1: Il faut s'alimenter différemment ?
2: Oui, il faut s'alimenter différemment, il faut s'alimenter moins, avec plaisir, il faut prendre conscience de tout un tas de choses. Moi, la satiété, c'est quelque chose que je ne connaissais plus et le médicament m'a aidé à ressentir à nouveau la satiété, donc à m'alimenter à la juste mesure, etc., etc. Et puis, faut être mobile, faut refaire de l'activité physique. Il faut
1: C'est un accompagnement global.
2: C'est un accompagnement très global et c'est ce qu'il me fallait, c'est ce que je cherchais.
1: Merci beaucoup Chantal pour votre témoignage. Franck, j'ai encore un message, cette fois-ci d'un pharmacien, hein, Frédéric Depau, qui m'écrit: on peut tout à fait délivrer du Wegovy non remboursé en pharmacie, à condition que ce soit bien sûr avec l'ordonnance du médecin traitant. Franck, il vous reste donc plus qu'à changer, si j'ose dire, de pharmacie. Un grand merci à tous d'avoir participé à cette émission. On retrouve tout de suite Jean-Alphonse Richard, l'heure du crime, et on part aujourd'hui avec en Belgique avec une histoire de poison, Jean-Alphonse.
3: Oui, du poison du thallium dans le tiramisu. C'est l'affaire Jean-François Garnier et c'est tout de suite.
1: Il est bientôt 14h. L'essentiel de l'actualité avec vous, Aude Vernuccio. Bonjour Aude.
4: Bonjour Amandine, bonjour à tous. On l'a appris aujourd'hui, le parquet de Carcassonne ouvre une enquête après la diffusion d'une vidéo dans laquelle on voit un policier jeter à terre un sans domicile fixe. Cet homme de 29 ans est projeté au sol sur les images, la tête cognant le bitume. Ça s'est passé le 21 juin dernier. Les policiers avaient été appelés pour des nuisances sonores. On sait que le SDF est décédé ensuite en juillet d'un arrêt cardiaque, mais la piste privilégiée est celle d'une cause toxique. La rapporteure publique recommande d'annuler les élections municipales de Vénissieux et de Vaux-en-Velin devant le tribunal administratif de Lyon, deux villes de banlieue lyonnaise conquises par les insoumis. Annulation requise donc en raison d'irrégularités sur d'autres listes. Plus d'informations à venir sur RTL. Garde d'enfants, cantine, logement. Et si on donnait la priorité aux familles monoparentales ? C'est l'idée d'une proposition de loi socialiste déposée ce matin par le député Philippe Brun. Une famille sur quatre est monoparentale et parmi elles, 40% vivent sous le seuil de pauvreté, en grande majorité des mamans seules. Pour Mouna Douadi, présidente de l'association des familles monoparentales, il y a urgence, notamment à

0: défiscaliser la pension alimentaire pour le parent qui la reçoit.
1: Ça rentre systématiquement dans le calcul du logement et donc dans la feuille d'impôt. C'est considéré comme un revenu, ce qui nous semble totalement lunaire. Parce que quand on est en couple, c'est une contribution à l'éducation des enfants. Donc elle doit servir à payer, entre guillemets, tout ce qui relève des frais inhérents à élever un enfant, que ce soit le logement, les activités, les petits achats du quotidien, le petit goûter. Et quand on est en couple, que je sache, on ne la déduit pas de ses impôts. Ces sommes-là, on ne les déduit pas. Donc ça nous semble totalement lunaire de l'ajouter à nos revenus comme si c'était un revenu du travail. Car à la clé, beaucoup de femmes payent soit passent dans une tranche supérieure, donc payent plus d'impôts, ce qui est complètement ridicule alors que c'est censé aider les enfants, ou alors, pour plein de femmes qui touchent des aides, même le RSA, en fait, ça contribue en fait à les empêcher de toucher ces aides, alors que cette somme, à la base, elle est pour les enfants.
0: Mouna Douadi, présidente de l'Association des familles monoparentales, invitée de RTL Midi. À retenir aussi Jean-Noël Barrot qui dénonce une attaque inacceptable, attaque de drones russes sur un train reliant Kiev à Varsovie. Le ministre français des Affaires étrangères parle d'un acte d'intimidation qui démontre d'ailleurs la fébrilité de Vladimir Poutine en échec militaire et économique. Ce sont ses mots. La météo à présent, le temps cet après-midi restera nuageux au nord de la Seine et dans le nord-est du pays avec un petit risque d'averse. Ailleurs, le ciel sera très ensoleillé. Les températures, elles sont en hausse. Comptez de 22 à 25 degrés près de la Manche, de 25 à 31 dans la moitié nord et près de la Méditerranée. De 31 à 34 degrés dans la moitié sud, 35 pour la maximale à Perpignan. RTL, il est près de 14h03, tout de suite l'heure du crime, avec Jean-Alphonse Richard.
2: Merci beaucoup, Aude Vernuccio. On vous retrouve à 15h pour l'info sur RTL. Mais tout de suite, place à l'heure du crime.
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5: La victime, c'est un jeune homme de 30 ans. Il termine ses études. Il vit à Uccle dans une famille plutôt cossue. En août 2021, sa santé commence à décliner. Il est hospitalisé et là, on se rend compte qu'il a été empoisonné. Et pas n'importe comment, il a été empoisonné au thallium.
2: Bonjour, Jean-François Garnier. 32 ans, brillant ingénieur biochimiste installé près de Bruxelles. Au printemps 2022, le voilà suspecté d'avoir voulu tuer Gaël, son ami d'enfance. Dans l'organisme du malheureux, cloué sur un lit d'hôpital, paralysé. Une dose massive de thallium. Mais pourquoi vouloir tuer Gaël? Jean-François Garnier l'a mis empoisonné. L'heure du crime, votre rendez-vous 100% fait divers et tout de suite sur RTL. Mercredi 25 août 2021, une locataire d'un immeuble d'Uccle, dans la grande banlieue de Bruxelles, est embarrassée. Depuis deux jours, elle perçoit des plaintes, des petits cris, des soupirs qui viennent de l'appartement de ses voisins. Elle a frappé à la porte, mais sans réponse. La voisine finit par joindre les parents. Ils sont en vacances en France. Il n'y a que leur fils Gaël, 31 ans, dans l'appartement. La maman rentre précipitamment. Elle trouve Gaël en proie à des douleurs gastriques insoutenables, comme tétanisé par des spasmes, en partie paralysé. Il était tout simplement en train de mourir, va déclarer sa sœur aux enquêteurs. Gaël s'était présenté quelques jours auparavant à l'hôpital. On lui avait répondu que c'était psychosomatique, qu'il simulait. Cette fois, les médecins s'alarme. Les jambes du patient ne fonctionnent plus. Il a beaucoup de mal à respirer. On doit pratiquer chez lui une trachéotomie. Le syndrome de Guillain-Barré, une maladie neurologique, est diagnostiqué. La famille se demande comment Gaël a pu être ainsi foudroyé par la maladie. À 32 ans, il a une bonne hygiène de vie. Tennisman de très bon niveau. Dans les semaines qui suivent, sa santé continue à se dégrader, il perd ses cheveux. Un mois plus tard, il est transféré à l'hôpital Brugmann. Après de longues semaines de soins, il va récupérer un petit peu l'usage de ses jambes et recommencer tant bien que mal à parler. Il reste hospitalisé. Mercredi 18 mai 2022, 8 mois. Après son admission à l'hôpital, Gaël rechute de façon inexpliquée et mystérieuse. Son corps est soudain couvert d'éruptions cutanées. Il ne peut plus parler ni se déplacer. L'équipe médicale suspecte un empoisonnement. On demande aux parents s'ils n'ont pas chez eux de la morora. Réponse négative. Le 8 juin, le docteur Charles Dehoux alerte la police. Il vient de recevoir le dernier bilan d'analyse du patient. Dans le sang et les urines, du thallium à un taux 10 000 fois supérieur à la moyenne. Le thallium, métal malléable, utilisé dans l'industrie et parfois aussi comme raticide. C'est un poison mortel, corrosif pour la peau, irritant pour les poumons. Il peut attaquer le système gastro-intestinal. Les effets débutent 12 à 14 heures après l'ingestion du produit. Une enquête pour soupçon d'empoisonnement est aussitôt ouverte. Vendredi 10 juin 2022, les policiers perquisitionnent les hôpitaux Erasme et Brugmann. Le père de Gaël les informe spontanément qu'avant la toute première hospitalisation de son fils, il y a un an, celui-ci avait passé du temps à la maison avec son meilleur ami, Jean-François Garnier. Ils ont effectué toute leur scolarité ensemble au lycée français Jean Monnet à Bruxelles. Après cette visite, le chat de la famille a perdu tous ses poils et il est mort. C'est exactement à cette période que Gaël a commencé à se trouver mal. Le papa remarque encore que Jean-François Garnier est un visiteur régulier de l'hôpital et qu'il travaille dans la chimie. Les policiers entendent Gaël sur son lit d'hôpital. Il ne s'exprime plus que par hochement de tête pour dire oui ou pour dire non. Il ne sait pas qui l'a empoisonné, il n'a aucun ennemi. Il a reçu des visites, ses parents, sa sœur, son beau-frère et puis son pote Jean-François Garnier. Lui est là tout le temps, dit-il. Il vient prendre de ses nouvelles. Du thallium, un métal qui peut empoisonner l'organisme et même tuer un ingénieur biochimiste qui semble omniprésent dans la vie de la victime, visiteur régulier à l'hôpital où il a rechuté, il faut bien le dire, hein, ce Gaël, il a rechuté à l'hôpital, c'est pas anodin. On va voir que de nombreux témoignages vont converger vers ce Jean-François Garnier, ce sera évidemment à suivre dans le prochain chapitre de l'heure du crime. Il faut parler tout de suite de la victime, Gaël. Bonjour Ludivine Poncio.
6: Bonjour.
2: Merci beaucoup d'être avec nous en direct dans cette heure du crime, journaliste au journal Le Vif. Vous êtes spécialiste justice et santé. On est au carrefour de votre spécialité, justice et santé. Vous êtes en direct depuis les studios Bell RTL à Bruxelles, évidemment qu'on salue. Les médecins décrivent tout de suite de terrifiants symptômes. C'est bien ça, Ludivine Poncio?
6: Oui, tout à fait. En fait, quand Gaël arrive à l'hôpital, c'est pas seulement un jeune homme qui souffre d'une pathologie courante comme la grippe ou autre. C'est vraiment, il arrive vraiment dans un état lamentable entre guillemets. Mm-hmm. C'est-à-dire que il ressent vraiment des souffrances indescriptibles. Il est vraiment très très affecté. Il est pris de douleurs épouvantables. Il est pas capable de parler. Il est pas capable de déglutir. Il arrive à peine à respirer. Il a un bras paralysé, ses jambes sont engourdies, il ne sent plus très bien ses pieds. Il a des boutons de manière un peu inexpliquée sur le visage. Il y a des tremblements, des maux d'estomac. Il arrive vraiment dans un état catastrophique, ce qui interpelle les médecins parce que c'est un jeune homme en fait qui n'a pas spécialement d'antécédents de maladies, de santé ou de complications. Donc c'est un jeune homme qui est plutôt sportif. Les médecins ne comprennent vraiment pas ce qui a pu arriver.
2: Bien sûr, effectivement, c'est effrayant. Cette pathologie, vous me l'avez dit, c'est tout à fait anormal et puis rarissime aussi. Bonjour Tony Chalot.
7: Bonjour.
2: Journaliste judiciaire pour la dernière heure. Évidemment, vous avez suivi vous aussi tout ce dossier. Vous êtes également en direct depuis Bell RTL. Tony Chalot, la victime, Gaël B., c'est un étudiant qui n'a jamais quitté le cocon familial. Il a déjà 31 ou 32 ans. Il vit toujours chez ses parents.
7: Oui, tout à fait. À ce moment-là, Gaël a 31 ans et il est toujours un étudiant. Il devait rendre son mémoire de fin d'études justement cet été. Au moment où il était hospitalisé. Sa mère, elle-même, dira de lui que c'est un tanguy, quoi.
2: C'est ça, un tanguy, effectivement, référence au fameux film Tanguy. On dit aussi qu'il est peut-être un peu dépressif, ce garçon, mais est-ce qu'il serait suicidaire, Tony Chalot? Parce qu'on va se poser la question, après tout, il a pu ingurgiter lui-même du poison.
7: Sa famille le décrit un peu comme quelqu'un d'extrêmement timide, alors intelligent mais timide, et qui a un peu de mal à gérer ses relations sociales. Alors sa sœur dira même de lui qu'il est dépressif, un peu anxieux, mais par contre il n'aura jamais exprimé aucune idée suicidaire pendant toute les années précédant son hospitalisation.
8: Oui, et donc ça, on se pose évidemment des questions. Ludivine Poncio, je reviens vers vous. Le thallium, bah écoutez, c'est pas un poison. Alors ça, on le retrouve un petit peu dans l'histoire du crime de temps en temps. Aux États-Unis notamment, il y a des cas. Mais c'est pas un poison très répandu. Hein. On le retrouve pas au carrefour des affaires judiciaires.
6: Non, effectivement, c'est pas le moyen le plus facile si on veut tuer quelqu'un, ça c'est sûr. Alors effectivement, en fait, il y a eu des précédents, il y a notamment eu l'histoire de Graham Young, qui est un tueur en série anglais, qui a été surnommé l'empoisonneur à la tasse de thé. Et en fait, lui, déjà quand il était petit, il avait testé le thallium, enfin quand il était jeune, et ensuite il a en fait empoisonné plusieurs membres de sa famille, des camarades de classe, et plus tard des collègues. Et ce qui sera intéressant en fait, c'est que le prévenu en fait a fait des recherches sur ce personnage, ce qui peut montrer en tout cas un intérêt pour les faits divers, les faits judiciaires relatifs à l'empoisonnement.
8: Ouais. Et puis encore un petit mot avec vous, Ludivine Poncio. Le thallium, finalement, on peut le mettre dans des aliments. On peut l'injecter. C'est possible, hein?
6: Oui, tout à fait. En fait, c'est possible parce que on en parlera par la suite. Mais effectivement, ça peut être conditionné en peau. Donc ça peut être assez facilement accessible au niveau de l'industrie. Donc c'est pas un produit qui est si compliqué à obtenir.
8: Ouais. Tony Chalot, question pour vous. Il faut nous présenter juste en quelques mots, parce qu'on va y revenir beaucoup. Jean-François Garnier, je précise que c'est pas son vrai nom, parce qu'en Belgique on respecte effectivement l'anonymat de certains prévenus. C'est le cas ici, donc on lui a donné le nom de Jean-François Garnier. C'est lui aussi, c'est un ancien étudiant, c'est un chimiste, c'est ça?
7: Alors c'est un biochimiste, oui, donc en effet c'est quelqu'un qui a le même âge que Gaël, ils se sont rencontrés au lycée français, ils sont tous les deux issus de familles bourgeoises, donc d'origine française, qui sont établies dans le sud de Bruxelles, donc c'est quelqu'un d'assez ambivalent, on pourrait dire,
8: ouais.
7: D'un côté il y a ses proches qui le décrivent comme quelqu'un de très attentionné, qui adore les animaux, qui est souvent à l'écoute, qui sait être présent en conversation sans pour autant être imposant.
8: Mmh.
7: Et de l'autre côté, il y a d'anciens camarades de classe qui vont plutôt décrire une personne fourbe, menteuse, manipulatrice.
8: Voilà, et forcément un petit peu mystérieuse, évidemment. L'ami fidèle va faire figure de suspect numéro 1. Jean-François Garnier, l'ami empoisonné. Il est bizarre avec moi. Je le soupçonne d'être capable de faire quelque chose comme cela. L'enquête de l'heure du crime. On se retrouve dans un instant sur RTL.
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8: Heure du crime consacrée à l'affaire Jean-François Garnier. Au printemps 2022 à Bruxelles, cet ingénieur biochimiste, 31 ans, va se retrouver suspecté d'avoir empoisonné l'un de ses meilleurs amis. Ce dernier a survécu, mais il est paralysé, victime du thallium. L'enquête accélère. Vendredi 10 juin 2022, les policiers bruxellois interrogent tous les visiteurs réguliers de la chambre d'hôpital de Gaël B. Sa sœur soupçonne le meilleur ami de son frère, Jean-François Garnier, de lui avoir fait du mal. « Pas parce que je le crois capable d'empoisonner quelqu'un, dit-elle, mais parce que c'est la personne la plus étrange que je connais, celle avec laquelle Gaël a eu le plus de conflits. » Jean-François lui aurait volé une somme de 1 000 euros il y a quelques années. Dans son dos, il aurait désinscrit Gaël des tournois de tennis. Il se moquait de lui, le traitait de faible, il le dénigrait. Les parents ont le sentiment que leur fils était sous l'emprise de cet homme décrit comme pas du tout bienveillant, adepte d'un humour bizarre, voire sadique. Le père de Gaël fournit la liste détaillée de tous les visiteurs de son fils de janvier à juin 2022. Sur 2 photos prises de Gaël sur son lit d'hôpital, Jean-François Garnier est toujours là. Il est le seul à porter des gants et un masque chirurgical. Vendredi 17 juin 2022, les enquêteurs interpellent Jean-François Garnier chez lui à Woluwe-Saint-Lambert, commune du Grand Bruxelles. Il présente Gaël comme son meilleur ami. Il lui a effectivement rendu visite à de nombreuses reprises à l'hôpital. Il lui a apporté du jus de raisin, du tiramisu qu'il avait lui-même préparé ou encore du gel à raser. Il précise qu'il ne lui a jamais donné lui-même à manger. À propos de leur relation, Jean-François évoque de petites disputes, mais rien de conséquent, dit-il. Les policiers perquisitionnent son appartement ainsi que le chalet de vacances familiales, caché dans les bois, à Eist-Op-den-Berg, en Flandre. Surprise, on découvre ici un pot de 500 grammes de thallium à moitié entamé, un autre pot de 100 grammes et un dernier de chlorure de mercure, 100 grammes aussi, substance hautement toxique, Garnier. Ingénieur industriel en biochimie a déjà entendu parler du thallium. C'est un poison, mais il ne connaît pas précisément les effets. À propos des pots de thallium retrouvés au chalet, il les a achetés en ligne, en France, dans le but d'éradiquer les rats qui pullulent dans le chalet familial. Il en mettait sur des tranches de jambon. Depuis, affirme-t-il, il y a beaucoup moins de rongeurs. Les enquêteurs l'informent que Gaël a commencé à être malade après justement la livraison des fameux pots de thallium. Une coïncidence, répond-il. Le suspect est placé en détention. Les proches de Jean-François Garnier ne croient pas qu'il soit un empoisonneur. Sa compagne confirme qu'il a acheté des produits pour tuer les rats. Elle l'a vu en dispersé dans le jardin, les mains gantées. Sa belle-mère décrit un garçon calme et posé, même si elle n'a jamais entendu parler de rats au chalet. Les parents de Gaël, eux, sont révoltés. Ils se souviennent qu'au printemps 2021, quelques mois avant sa première hospitalisation, Gaël leur avait raconté avoir bu une bière servie par Jean-François. La boisson avait un goût très fort, très amer. Elle lui avait brûlé la bouche. Il avait eu des diarrhées à répétition. Entendu en visioconférence, Gaël répète qu'il ne sait toujours pas qui l'a empoisonné. Mais désormais, dit-il, il a sa petite idée. Jean-François Garnier nie avoir empoisonné son ami d'enfance et d'adolescence. Il est placé en détention, considéré à ce stade comme le seul suspect. Il va tout faire pour démontrer qu'il s'agit là d'une méprise, même si les policiers vont continuer à accumuler des éléments troublants, en fouillant notamment son ordinateur. Alors, Gaël, devait-il mourir? Grande question. On va voir ça dans la suite de l'émission. Alors, une évidence, la famille de la victime, Gaël B., déteste le suspect, il est pointé du doigt. Tony Chalot, on lui fait pas de cadeau à Jean-François Garnier du côté de la famille de la victime. Tout de suite, on dit, ça peut être que lui, c'est un homme méchant, c'est une espèce de pervers, en fait, c'est un menteur.
0: Oui, en effet, directement, le père de Gaël va pointer aux policiers la direction de, menant vers Jean-François, notamment parce qu'il est biochimiste et qu'il estime avoir la formation pour avoir mené cet empoisonnement. Mmh. Et toute sa famille, donc de la mère, la sœur et le père de Gaël, décrivait quand même bien la relation assez ambiguë que Gaël avait avec Jean-François, quoi.
8: Oui, ils se connaissaient depuis l'enfance. Mais un mot là-dessus, Tony Chalot, c'est important. Les parents, ils décrivent en fait une sorte, un peu d'emprise, on peut le dire comme ça, non?
0: Oui, tout à fait. C'est une relation totalement malsaine pour eux. Ils pensent que leur fils est totalement sous l'ascendance sous la domination de Jean-François. Malgré qu'ils se fréquentent énormément, la mère de Gaël estime que Jean-François fait souvent des blagues sadiques, ou en tout cas très déplacées envers celui qu'il prétend pourtant être son meilleur ami.
8: Et là, tout de suite, ça pose beaucoup de questions. Je crois que vous allez beaucoup vous interroger. Vous êtes journaliste à la dernière heure. Vous allez beaucoup vous interroger dans votre journal là-dessus, Tony.
0: Sur leur relation?
8: Oui, sur leur relation, sur effectivement cet homme qui a une espèce d'emprise sur son meilleur ami, ça pose les premières questions et les premiers doutes, c'est bien ça?
0: Oui, tout à fait. Surtout qu'ils se sont énormément vus juste avant la première hospitalisation tout de Gaël. Et donc, parmi les éléments qu'on a retrouvés durant l'enquête, on a pu découvrir pas mal d'éléments troublants, notamment le fait que Jean-François s'intéressait énormément à l'emploi du temps de Gaël, ce qui est l'inverse, n'était pas forcément vrai. Mmh. Le suspect, il possédait également les numéros de carte de crédit de la victime, ses identifiants Facebook, ses identifiants mail, pardon.
8: Ouais.
0: Oui, donc c'est... Oui, c'est ça qui est une relation très prenante, Jean-François et Inropla.
8: Ouais, c'est ça, et que les familiers, les proches décrivent même comme toxiques. Ludivine Poncio, vous êtes avec nous, vous travaillez au VIF, journal Le VIF, spécialiste justice et santé. Alors il y a tous ces pots de thallium qui sont découverts dans le chalet familial du suspect, Jean-François Garnier. Pourquoi acheter un tel produit avec des quantités comme ça aussi faramineuses? C'est pour dératiser, va-t-il dire?
1: Oui, alors ça, effectivement, la présence des rats, c'est quelque chose qui est revenu énormément au procès. Mmh. Alors, il faut déjà dire que la défense avait dit, effectivement, si on a retrouvé ces pots de thallium dans le chalet, en fait, c'est un chalet qu'il a acheté dans les Ardennes belges, c'est que forcément Jean-François n'a pas cherché à les dissimuler, donc ça c'était quand même un argument soulevé par la défense. Mais c'est vrai que quand il y a cette perquisition en fait dans ce chalet en fait qui est vraiment à l'orée du bois, il découvre donc un pot de 500 grammes de thallium qui est à moitié entamé, un autre pot de 100 grammes et 100 grammes de mercure également. Mmh. Et donc à l'audience, en fait, les experts toxicologiques diront en fait que le pot de 500 grammes à lui seul de thallium aurait permis de tuer 200 000 rats. Alors effectivement, ça fait beaucoup de rats.
8: Beaucoup.
1: Alors les policiers en fait ont cherché à savoir s'il y avait vraiment une invasion et un problème au niveau de cette présence des rats dans le chalet. Et donc ils ont repéré effectivement il y avait des traces de rats dans les toilettes et dans la salle de bain, notamment des petites morsures qu'on pouvait voir dans la salle de bain, mais par contre dans la cuisine, là où il y avait des denrées alimentaires qui étaient exposées, tout était intact. Donc c'est vrai que ça ne laissait pas en fait présumer qu'il pouvait y avoir une invasion. Ils ont également en fait interrogé le voisin et aussi l'agent immobilier qui était chargé de vendre le chalet, parce que le chalet était en vente. Et en fait, aucun des deux en fait n'a vraiment remarqué une présence de rats anormale.
8: La présence
1: donc
8: de...
1: c'est évidemment une région boisée, donc il y a des rats, mais ils n'ont pas constaté, en tout cas pour leur logement et pour la visite de l'immeuble, du chalet, qu'il y avait réellement un problème d'occupation des rats.
8: Alors juste un petit mot, Ludovine Pensio, pardon. Effectivement, il dément les faits, absolument, Jean-François Garnier. D'ailleurs, juste petite question, quel serait son mobile? On ne sait pas. Moment-là.
1: Alors ça, c'est justement vraiment la grande question du procès. C'est ce que personne, enfin c'est quelque chose à laquelle personne ne peut répondre. Alors dans les témoignages des proches, certains évoquent parfois une sorte de concurrence entre les deux jeunes, de rivalité, notamment au niveau sportif. Avec notamment cette désinscription d'un tournoi, le fait que leur relation, comme on l'a dit, était assez particulière. Mais effectivement, dans les recherches que les policiers ont faites sur l'exploitation du matériel informatique et du téléphone, c'est vrai qu'il y a des traces de recherches nombreuses.
8: Et on va y venir justement, Ludivine Pensio, à ces recherches dans l'ordinateur. Une fascination pour les poisons et les affaires criminelles. Jean-François Garnier, l'ami empoisonné, tué, on le fera peut-être un jour, on aura notre heure de gloire d'en fait entrer l'accusé. L'enquête de l'heure du crime, le suspect avait-il dans l'idée de commettre un meurtre, comme il l'avait entendu à la radio ou vu à la télé? À suivre dans un court instant sur RTL.
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29: Les soupçons se dirigent vers le meilleur ami du malade. Il avait chez lui ce poison rare. C'est pour tuer des rats, mais le stock en sa possession était tellement important qu'il aurait pu éradiquer 92 562 rats, selon le toxicologue.
8: Au programme de l'heure du crime, l'affaire Jean-François Garnier, un jeune ingénieur en biochimie soupçonné en 2022 d'avoir empoisonné au thallium l'un de ses meilleurs amis. Arrêté et placé en détention, il nie. Les enquêteurs continuent d'enquêter sur lui. Les policiers passent au crible les ordinateurs de Jean-François Garnier. Il a fait des recherches intrigantes du genre crème, ennemi, injecter substance goutte seringue ou encore flic débile, dénoncé, poison. Jean-François Garnier ne donne pas d'explication à ses recherches et ses mots-clés, sinon satisfaire sa curiosité, dit-il. En mai 2020, il consulte un article au titre éloquent « Top 10 des poisons les plus difficiles à détecter pour tuer sans se faire choper ». Quelques mois plus tard, il se penche sur le cas de Graham Young. Ce jeune Anglais versait du sulfate de thallium dans le thé de ses proches. Il avait tué sa belle-mère, puis quelques années plus tard, deux collègues de travail. Jean-François Garnier semble passionné par le thallium. Il se justifie en disant qu'il faisait une étude de marché avant d'acheter ce produit. Il réaffirme que la substance était destinée à tuer des rats, pas des humains. Garnier a consulté à 600 reprises des podcasts criminels, dont 3 consacrés à la mort aux rats. On retrouve aussi une conversation ancienne qui remonte à plus de 10 ans sur un forum. Jean-François Garnier discutait à l'époque avec un certain Olivier qui l'encourageait. Il lui disait « Vas-y, tue quelqu'un, une seconde changera ta vie ». Garnier lui avait répondu « Est-ce que tuer quelqu'un sans aucune raison ne vaut pas une vie entière de prison ?» Oui, on le fera peut-être un jour. On aura notre heure de gloire. D'en fait entrer l'accusé, écrit-il. Jeudi 23 juin 2023, un an après l'arrestation de Jean-François Garnier, un médecin psychologue assure que celui-ci ne présente aucun signe de personnalité borderline. Il est ni sadique, ni pervers. Dans ses messages à une amie, il avait pourtant un jour déclaré « J'ai des standards de méchanceté tellement élevés que je ne m'en rends pas compte ». Le suspect est libéré, il est placé sous bracelet électronique. Il dit être détruit par cette affaire qui l'aurait rendu paranoïaque. Selon les psychiatres, Garnier présente une froideur affective et un détachement émotionnel. 26 février 2024, la mère de la victime confie aux enquêteurs que Gaël souffre le martyr, et a fait une demande d'euthanasie. Gaël B., qui a envie de mourir parce que la douleur est tellement épouvantable, il est cloué sur son lit d'hôpital depuis qu'il a ingéré, sans doute à son insu évidemment, ce fameux thallium, et les médecins n'ont pas beaucoup d'espoir qu'un jour il puisse totalement remarcher. Il va être en rééducation pendant de longs mois, mais pour l'instant, il en peut plus. Il a envie vraiment de mourir. Ludivine Poncio, je reviens vers vous parce que vous en avez parlé il y a un instant. Journaliste au Vif, spécialiste justice et santé en Belgique. Et vous êtes en direct depuis Bell RTL à Bruxelles. Alors, il y a ces recherches très nombreuses et intrigantes sur le thallium. Vraiment, il a tout fait pour voir ce que tel ou tel poison pouvait produire comme effet. C'est bien ça, Ludivine Poncio?
1: Oui, c'est vraiment ce qui ressort de l'enquête. En fait, c'est vraiment ces recherches très, très soutenues, peut-être un peu beaucoup pour une personne qui n'aurait pas spécialement d'intérêt, mais... Ce qu'il explique, et c'est vrai que il a tendance à avoir réponse à tout en fait. Donc il explique que c'est normal puisqu'il est ingénieur, il fait des recherches dans le cadre de son travail. Il y a un moment, il explique aussi que le thallium c'est un produit dangereux pour les enfants, dangereux pour les animaux, et donc il aime bien approfondir ses connaissances. Il explique aussi que il a tendance à faire des recherches dès qu'il voit un documentaire ou qu'il y a un article sur quelque chose, et donc il est très curieux, et donc c'est normal. Normal, que c'est pour ça qu'il y a autant de fichiers et de recherches. Donc c'est sa manière en fait d'expliquer, en tout cas à l'audience, à chaque fois il revenait là-dessus. En fait, c'est
8: tout à fait.
1: Voilà, c'est sa curiosité.
8: Oui, c'est ça. C'est son mobile. S'il a consulté tous ses documents, c'était pour ses connaissances personnelles et puis des choses qui sont en lien avec son travail de biochimiste. Tony Chalot, vous êtes également avec nous dans cette heure du crime en direct, journaliste judiciaire pour La Dernière Heure. Il est toujours très calme, nous dit Ludivine Poncio. C'est vrai qu'il a réponse à tout, ce garçon, mais c'est vrai qu'il a une fascination aussi pour les affaires criminelles, Tony Chalot.
0: Oui, comme vous le disiez juste avant, on a retrouvé près de 600 podcasts, dont 3 ou 4 étaient dédiés aux empoisonneurs. Puis voilà, il y a ces recherches internet qui sont quand même assez édifiantes. Donc en effet, l'article des top 10 des poisons pour tuer sans se faire attraper. Que dire d'autre encore? Oui, l'histoire de Graham Young également. Donc ce tueur
8: qui est un modèle anglais, pour lui finalement. Et ça a l'air de... Enfin, en tout cas, il s'y intéresse de près.
0: Il s'y intéresse énormément, oui, parce qu'il y a quand même pas mal de recherches. Il enregistre des fichiers sur ses disques durs, enfin sur son matériel. Informatique.
8: Ouais. Donc ça fait effectivement beaucoup. Tony Chalot, Gaël B, c'est la victime. Il est toujours sur son lit d'hôpital. Il est totalement presque paralysé. Il souffre le martyr. Pour lui, c'est une descente aux enfers. Hein. Sa mère va dire, il a demandé, à être euthanasié.
0: Oui, complètement. Mais disons que tout son système respiratoire est atteint. Ses fonctions motrices aussi. Il est paralysé en divers endroits. Il y a également des atteintes à son niveau neurologique, donc notamment les nerfs qui ont été vraiment agressés par l'empoisonnement au thallium. Donc oui, il souffre le martyr, il peine à s'exprimer, il a du mal à manger seul, c'est sa famille qui doit faire sa toilette. Voilà, il est complètement dépendant des autres.
8: Ouais, c'est ça, dépendant, perdu et vraiment massacré par cette absorption de poison. Le suspect va être jugé. Jean-François Garnier l'a mis empoisonné. Je ne suis pas le mal absolu, comme vous dites. Je suis innocent. L'enquête de l'heure du crime. On se retrouve dans un instant sur RTL.
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8: Retour dans l'heure du crime sur l'affaire Jean-François Garnier, un jeune ingénieur en biochimie poursuivi à Bruxelles en 2022, soupçonné d'avoir empoisonné au thallium son meilleur ami. Il avait acheté ce produit, mais il nie l'avoir utilisé pour tuer quelqu'un. Deux ans plus tard, il est jugé. Mercredi 2 octobre 2024, Jean-François Garnier, 33 ans, est devant la 54e chambre correctionnelle du tribunal de Bruxelles. Il comparaît libre. Après avoir passé 21 mois en détention préventive, puis 8 sous bracelet électronique. Il répète qu'il n'a pas voulu tuer son meilleur ami, Gaël. Ce dernier est désormais cloué sur une chaise roulante, les doigts paralysés, incapable de s'habiller et de se nourrir seul. Les avocats de la famille évoquent une cruauté rarement atteinte, un crime perfide qui a engendré un niveau de douleur jamais vu. Les avocats de Jean-François Garnier regrettent pour leur part qu'on ne regarde l'affaire qu'avec les lunettes de la culpabilité. Jean-François Garnier demande « Je devrais donc prouver que je ne suis pas le mal absolu comme vous dites, mais je suis innocent. Je n'ai pas fait de mal ni à mon ami ni à sa famille. Comme pour tout ami, je lui souhaite le meilleur. » Après 2 mois de délibéré, Jean-François Garnier est condamné à 18 ans de prison. Il fait appel. Jeudi 20 novembre 2025, Jean-François Garnier, 34 ans, est rejugé. De nombreux témoins cités. Ceux qui le connaissent le présentent comme un homme jovial, attentionné, mais d'autres comme un menteur compulsif et indéchiffrable. C'est une personnalité d'une infinie noirceur. assure l'avocat général. Le prévenu indique « On m'a reproché de ne pas montrer mes émotions, mais voir la souffrance de Gaël, de ses parents, de sa sœur était très difficile. Le monstre qui vous a été décrit, ce n'est pas moi. Je n'ai jamais eu l'intention de torturer qui que ce soit. » L'avocat général demande 20 ans de prison, mais le délibéré est suspendu par un coup de théâtre. La cour d'appel demande de réexaminer les conclusions du professeur Jan Tigat, l'un des toxicologues les plus réputés de Belgique. Procès interrompu, procès en appel, il a été condamné en première instance, Jean-François Garnier. Procès au moment du verdict quasiment, on arrivait au bout de la démonstration. Donc tout est en quelque sorte mis entre parenthèses et on va attendre effectivement effectivement l'examen de des conclusions du professeur Tigat. C'était lui qui avait indiqué que le thallium avait failli tuer ce jeune garçon Gaël B. Alors procès donc à l'issue incertaine pour le moment. Il faut revenir peut-être au premier procès. Ludivine Poncio, il se défend bec et ongles, j'ai envie de dire, Jean-François Garnier.

0: il lâche rien, mais ça suffit pas pour que les jurés pensent qu'il est, que le tribunal pense qu'il puisse être innocent.
1: Oui, tout à fait. C'est quelqu'un, comme on l'a dit, qui garde vraiment le contrôle. Il se laisse pas désarçonner par les questions du président. Il a aussi tendance à livrer beaucoup d'explications techniques, parfois de manière très pédagogique, ce qui parfois peut paraître peut-être agaçant pour certaines parties. Et c'est vrai que c'est quelqu'un qui montre très très peu ses émotions. Alors, à l'audience, son avocate de l'époque dira, c'est pas parce que mon client ne laisse pas transparaître ses émotions que ça doit lui être défavorable. Donc ce qu'elle met en avant, c'est qu'il ne faut pas non plus le juger sur son apparence, sur sa manière de s'exprimer et sur ce qu'il montre vraiment de son intérieur. Mmh. Mais c'est vrai que pendant l'audience, il a eu assez peu de mots pour son ami, à part le fait de dire et redire qu'il est innocent. Ce n'est vraiment qu'à la fin, lors des derniers mots, où il dira effectivement qu'il lui souhaite le meilleur. Mais c'est vrai qu'il ne montre pas beaucoup d'empathie.
0: C'est ça, d'empathie. Tony Chalot, vous êtes, vous, journaliste judiciaire pour la dernière heure, et vous êtes avec nous depuis le début de cette heure du crime. Vous êtes d'accord avec Ludivine Poncio quand elle dit que cet homme, finalement, il exprime beaucoup de froideur. On a du mal à le croire.
2: On a du mal à le cerner, surtout. C'est qu'en effet, on lui reproche quelque chose de extrêmement cynique, grave, enfin empoisonner son meilleur ami pendant des mois. Et lui maintient être innocent depuis le début. Il affirme également aussi que Gaël est son meilleur ami et restera toujours son meilleur ami. Mmh. Il aura cette phrase assez terrible qui me repop un peu dans l'esprit. C'est où il dit quand on a la vérité avec soi, c'est normal de parler avec assurance. Mmh. Voilà, pour expliquer un peu cette distance et cette froideur qu'il a par rapport aux faits et finalement à l'état qu'il a et par rapport à l'état de Gaël.
0: Mmh, bien sûr. La famille de Gaël, vous confirmez, Tony Chalot, elle est dévastée, certes, mais elle croit vraiment dur comme fer à la culpabilité de Jean-François Garnier.
2: Ah oui, totalement. Et ça, depuis les premiers jours de l'enquête. Mmh. Dès que la police est intervenue à l'hôpital pour voir Gaël, saisir les produits, le dossier médical, directement son père a pointé du doigt Jean-François.
0: Mmh, c'est ça.
2: Donc oui, depuis le premier jour, ils sont persuadés, convaincus de sa culpabilité.
0: Oui, ça c'était clair. Un coup de théâtre, Ludivine Poncio, à ce procès, un appel. On refait des expertises. Pourquoi, d'un seul coup, on décide de revoir tout le dossier du toxicologue?
1: En fait, la question qui se pose, c'est à partir de quand a commencé l'empoisonnement? C'est-à-dire que, en tout cas pour la famille de Gaël, il se demande s'il n'y a pas eu des tentatives d'empoisonnement avec d'autres substances que le thallium, en fait. Il y a notamment cet épisode très particulier où Gaël s'était fait opérer des yeux et il avait reçu des gouttes oculaires et en fait ça lui a brûlé terriblement les yeux. Il explique même, et c'est assez terrible, qu'il avait des espèces de gouttes de cristaux qui lui coulaient des yeux, que ça
0: horrible.
1: Lui faisait horriblement mal, ça brûlait, que quand il déposait les cristaux sur un support, ça avait l'air de fondre, donc il se demandait vraiment qu'est-ce qui lui arrivait. Et donc ces épisodes-là, en fait, restent quand même encore un mystère, et je pense que c'est pour ça qu'il faut aussi, les parties veulent aller plus loin, pour essayer de comprendre si en fait c'est un empoisonnement à petit feu, en fait, sur de longs mois.
0: Oui, je comprends mieux effectivement pourquoi d'un seul coup le procès a été suspendu, une contre-expertise qui va prendre des mois. Jean-François Garnier, l'ami empoisonné. J'ai perdu des années de ma vie. Tous mes nerfs sont endommagés. J'étais un rat de laboratoire pour lui. L'enquête de l'heure du crime, je vous retrouve tout de suite sur RTL.
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0: Dans l'heure du crime, l'affaire Jean-François Garnier, cet ingénieur biochimiste de Bruxelles, a été condamné en 2024 à 18 ans de prison pour avoir empoisonné son meilleur ami au thallium. Ce dernier a survécu, le suspect a toujours nié, procès en appel, suspendu à une contre-expertise. Vendredi 5 décembre 2025, Gaël B., victime d'un empoisonnement au thallium en 2021 qui l'a rendu paralysé, se confie pour la première fois au journal flamand Het Laatste Nieuws. Lui qui était un garçon athlétique, joueur de tennis, adepte d'escalade, ne peut plus guère bouger. Ce ne sont pas seulement mes jambes, c'est mon cerveau. Je n'ai plus d'équilibre. Tous mes nerfs sont endommagés. Il poursuit. J'étais en dernière année d'université. Empoisonné, j'ai perdu des années de ma vie, Gaël dit encore. C'est un crime pourri, je n'ai rien fait. J'étais un rat de laboratoire pour lui. À ce jour, la justice belge, toujours suspendue à de longues contre-expertises, n'a pas encore rendu son jugement dans le procès en appel qui vise Jean-François Garnier.
20: Le parquet a requis 20 ans de prison et il reste un grand mystère dans ce procès. Le mobile du crime, il reste flou. Les deux jeunes issus de la haute bourgeoisie ont été meilleurs amis pendant 15 ans.
0: Affaire qui fait beaucoup de bruit à Bruxelles, c'est la voix de Sébastien Pierret, présentateur du journal de la RTBF. C'était le 3 octobre 2024. Dossier très très suivi en Bruxelles où on va d'ailleurs retrouver nos deux invités qui sont en direct depuis Belle RTL à Bruxelles. Tony Chalot, je commence par vous, journaliste judiciaire pour la dernière heure. Où est-ce qu'on en est dans cette procédure? Les expertises ou plutôt contre-expertises sont toujours en cours, la toxicologie?
2: Oui, tout à fait. La toxicologie est toujours en cours. Enfin, la contre-expertise. Normalement, prochainement, alors je n'ai pas la date en tête, mais il y a une audience qui était prévue justement pour le dépôt des conclusions en rapport à cette nouvelle contre-expertise. Et voilà, à ce stade-ci, on est en train d'attendre.
0: La victime, vous nous allez

0: courses au quotidien et oui, voilà.
1: Mais c'est ça, c'est, vous le dites très bien, c'est une espèce de torture, une torture médicale. Il souffre énormément. Effectivement, il aurait pu mourir et il s'en est sorti, mais dans quel état? On peut quand même se poser la question, d'autant plus que ce thallium, il n'est pas venu de nulle part, comme ça, il n'est pas tombé dans ses gâteaux, dans son verre, peut-être même dans les gouttes qui se mettaient dans les yeux, comme ça, pour de manière un petit peu inconnue. Ludivine Poncio, journaliste au journal Le Vif, spécialiste justice et santé. Jean-François Garnier, il a été omniprésent au chevet de Gaël, il prenait de ses nouvelles, il s'était inquiété dès le début de son état de santé. Ah, si c'est lui, on se dit qu'il y a une sacrée dose de sadisme chez cet homme.
2: Oui, c'est ce qui fait de ce procès vraiment un procès un peu extraordinaire, un peu hors norme. C'est que c'est la relation en fait qu'entretenaient les deux jeunes. Donc il vient effectivement le voir très vite. Il prend des messages, il prend de ses nouvelles, il demande ce qu'il fait, comment ça va, comment évoluent les symptômes. Et c'est vrai qu'il pose beaucoup de questions sur l'évolution des symptômes. Après, c'est normal parce que c'est il est réputé comme étant son meilleur ami, donc a priori ça peut paraître tout à fait normal. Mais c'est vrai que c'est étrange d'avoir cette relation d'amis qui font tout ensemble, du sport, du ski, des fêtes, des barbecues, et puis soudainement on en arrive à deux personnes qui se retrouvent devant la justice d'un côté et de l'autre, l'un pour avoir voulu empoisonner l'autre.
1: Bien sûr. Encore une question pour vous, Ludivine Poncio. Quel que soit le jugement du tribunal, on n'anticipe pas, on verra ce que va donner cette contre-expertise. Il va toujours rester un mystère autour de Jean-François Garnier. S'il est acquitté ou relaxé, c'est pas lui, mais enfin, il va rester un mystère sur sa personne. Et s'il est condamné, c'est le contraire.
2: Effectivement, s'il ne change pas, en tout cas, sa stratégie de défense et s'il continue à acclamer son innocence, ce qu'il fait vraiment depuis le début, vous l'avez dit, c'est vraiment... Ces réponses sont toujours les mêmes. Ce n'est pas moi, je n'ai rien fait, je suis innocent. Donc, effectivement, qu'il soit condamné ou acquitté, ça, on verra au fur et à mesure au verdict comment ça se passe. Mais c'est vrai qu'il y aura toujours des questions. Et surtout pour la famille, je crois que ça va être assez difficile de ne pas avoir de réponse à ces questions.
1: Pas de réponse pour la famille et puis pas de mobile pour l'instant déclaré. Merci beaucoup, Ludivine Poncio, Tony Chalot, d'avoir été les invités de l'heure du crime. Merci à Bel Air. RTL d'avoir assuré cette liaison. Merci à l'équipe de l'émission, rédactrice en chef Justine Vignot, préparation Marie Bossard, Lily Labbaye, réalisation en direct Nicolas Godet.
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1: Demain, dans l'heure du crime, un étrange suicide dans une maison de Charente-Maritime. Un duo mère-fille enfermé dans la paranoïa. L'incroyable affaire Sylvain Marquez, demain 14h, dans un instant, entrée dans l'histoire. Et c'est avec vous, Laurent Deutsch, bonjour.
4: Bonjour, le Jard.
1: Au programme d'entrée...
4: Oui, Jean-Alphonse Richard, l'acronyme, c'est le Jard, j'y
1: arrive. Alors, entrée dans l'histoire, dites-nous, on est en retard.
4: Non, alors, c'est encore l'été, il y a peut-être des chanceux qui sont allés à Deauville ce week-end au bord de la mer. Eh bien, moi, je vais vous raconter l'histoire de celui qui a créé cette station balnéaire, le demi-frère de Napoléon III, j'ai nommé le duc de Morny.
1: Ah ben écoutez, on va avec
4: vous. Il a concurrencé Trouville, qui était à l'origine, la première, à jamais les premiers, c'est pas Marseille, c'est Trouville là-haut. Mais bon, Deauville, c'est pas mal aussi.
1: On vous suit, mon cher Laurent.
4: Je suis déjà en retard.
1: Il est 15h, c'est beau, trop tard.
4: Qu'est-ce que je parle?
1: L'essentiel de l'information en 3 minutes, et c'est avec vous, Aude Vernuccio, bonjour.
5: Bonjour Jean-Alphonse, bonjour à tous. C'est dans l'affaire de la tuerie de Chevaline, le mystère du quadruple meurtre commis en Haute-Savoie en 2012 reste total après un nouvel espoir déçu. C'est une info RTL, la trace ADN découverte sur le maillot du cycliste Sylvain Mollier retrouvé criblé de balles s'est avérée être une pollution. Plus décevant encore, aucune trace ADN n'a pu être isolée sur deux des mégots issus de la scène de crime. Les alliés occidentaux font bloc derrière l'Ukraine après cette frappe russe sur un train reliant Kiev à Varsovie. Frappe de drone à seulement 2 km de la frontière polonaise. Elle ne nous dissuadera pas de soutenir Kiev, déclare le Premier ministre britannique. Pour le patron de l'OTAN, Mark Rutte, cette frappe démontre à quel point le président russe est désespéré. C'est aussi l'avis du ministre français des Affaires étrangères, Jean-Noël Barrot.
0: C'est une attaque qui est inacceptable, qui démontre la fébrilité de Vladimir Poutine.

0: un moment où la Russie va très mal, où elle est en échec sur le plan militaire, incapable de percer le front et la résistance ukrainienne, échec sur le plan économique avec une croissance en berne, des comptes dans le rouge et une situation qui pèse de plus en plus lourd sur la population russe qui est victime. Plus personne ne comprend la stratégie irresponsable qui est menée par le Kremlin.
1: Jean-Noël Barrot avec Nicolas Burnand pour RTL. Dans ce contexte, 12 pays appellent l'Union européenne à muscler sa présence dans l'Arctique après un sommet en Finlande entre menaces russes et velléité de Donald Trump. À retenir aussi, un mois après la censure du Conseil constitutionnel, Emmanuel Macron dit avoir trouvé, en tout cas il l'espère, une voie de passage pour faire adopter l'interdiction des réseaux sociaux au moins de 15 ans. Une nouvelle version est soumise à Bruxelles aujourd'hui, loi dont il fait une priorité avant son départ de l'Élysée au printemps prochain. Ce tacle de la présidente de la Confédération des bailleurs sociaux, Marine Le Pen, la candidate RN, avait défendu la vente de HLM aux Français et l'expulsion des familles délinquantes. Pour Emmanuel Cos, réserver ces logements sociaux aux Français, comme le propose Marine Le Pen, relève d'une lubique xénophobe. Ce sont ses mots. Elle déplore que les annonces de la candidate du RN utilisent la crise actuelle et désignent les immigrés comme bouc émissaire. Fin de citation. Des logements sociaux mal isolés, mal adaptés à la canicule, le coût de l'installation de volets et de brasseurs d'air s'élèverait, on l'apprend aujourd'hui, à 8,6 milliards d'euros d'après la Confédération des bailleurs sociaux.
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1: La météo, ce sera nuageux au nord de la Seine et dans le nord-est du pays avec un petit risque d'averse. Ailleurs du soleil, les températures comptaient de 22 à 31 degrés du nord au sud, de 31 à 34 dans la moitié sud, 35 degrés à Perpignan pour la maximale. Et puis les courses, il fallait jouer le 6, le 10, le 9, le 13 et le 14. RTL, il est 15h03, tout de suite entrée dans l'histoire, Laurent Deutsch.
3: Oh oui, installez-vous confortablement, je vais vous raconter un destin incroyable.
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3: Bonjour les amis, c'est Laurent Deutsch. C'est un grand seigneur que nous allons retrouver aujourd'hui. L'un des noms les plus illustres du Second Empire. L'incarnation à lui seul de cette époque qui est passée à la postérité sous le nom de Fête Impériale. Un grand seigneur donc, mais aussi un homme dont la face sombre ne peut être oubliée. Car notre prince fut aussi un grand seigneur avec un A. Un homme qui a fait saigner d'autres hommes. Un homme d'ordre et de décision qui a fait couler le sang pour conserver le pouvoir que sa famille s'était accaparé. Charles de Morny, connu sous le nom de Duc de Morny, est un personnage au destin fascinant. Son arbre généalogique a de quoi laisser songeur. Lui-même s'en amusait en disant « Je suis arrière-petit-fils de roi, petit-fils d'évêque, fils de reine et frère d'empereur ». Il aurait pu ajouter qu'il était l'époux d'une prestigieuse princesse russe et le père d'une des femmes les plus scandaleuses de la belle époque, Missy, la grande amie de la femme de lettres Colette. Aujourd'hui, je vous propose donc de découvrir une vie menée tambour battant, avec charme et brutalité, avec audace et élégance, en nous arrêtant tout d'abord sur le moment où son destin a basculé. Alors restez avec moi, car dans quelques instants, nous allons entrer dans l'histoire du duc de Morny, sur RTL.
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6: Après avoir perdu confiance en vous, aujourd'hui ça va mieux pour vous, Ludovic, et notamment parce que vous avez osé consulter un psychologue. Comment ça a démarré ?
7: Pendant l'adolescence, je me sentais pas très bien. J'avais un gros manque de confiance en moi malgré tout l'amour que j'avais à l'extérieur de ma famille. Et j'ai toujours eu du mal à me sentir totalement à ma place. Donc pour m'invisibiliser un peu, je rasais les murs et j'avais du mal à me faire des amitiés. Et je me suis un peu réfugié dans la nourriture.
6: Et quel a été le déclic ?
7: Je me suis dit qu'il fallait en parler, que je fallait demander de l'aide, ne pas rester tout seul. Et j'étais entré en dépression, donc c'était vraiment le moment de me faire aider.
6: Quels ont été les changements ?
7: J'ai compris que j'avais le droit de pleurer, que j'avais le droit de ne pas aller bien. Il faut accepter de ne pas aller bien parfois pour aller mieux ensuite. C'était un petit peu comme si je démêlais des pelotes de laine et pour essayer de comprendre mes problèmes. Et bon, après on en trouve d'autres et on essaie de mieux se comprendre, d'avancer et de se construire vraiment.
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25: Nous sommes au palais de l'Élysée le 1er décembre 1851. C'est un lundi, et comme chaque lundi soir, le président de la République donne une réception. Les invités apprécient l'ambiance particulièrement chaleureuse qui règne dans les salons feutrés du palais présidentiel. Louis-Napoléon Bonaparte, dont le mandat de 4 ans s'achève bientôt, est particulièrement détendu. Voilà pourtant des mois que les rumeurs les plus folles sur un coup d'État courent dans Paris. Mais ce soir-là, s'il y a bien un point sur lequel tout le monde est d'accord, c'est que ce n'est pas à l'ordre du jour. À Paris, tout est calme et le pouvoir n'a jamais offert un visage aussi rassurant. Que dans le salon d'argent du palais, à l'écart des invités, ce n'est pas du tout la même ambiance. Un petit groupe d'hommes est réuni. Ce sont des comploteurs dans l'âme. Des hommes prêts à risquer leur vie pour obtenir ce qu'ils recherchent, c'est-à-dire garder le pouvoir et transformer ce pouvoir en pouvoir à vie. La soirée s'avance et personne ne remarque que le prince président vient de s'éclipser. Il est maintenant lui aussi dans le salon d'argent. Et en fait, c'est lui, la tête pensante de ce coup d'État que tout le monde redoutait et qui va bien avoir lieu dans les heures qui viennent. Ces hommes prêts à tout ont trouvé un nom à leur projet. L'opération Rubicon. Et celui qui a tout manigancé, qui a été la cheville ouvrière du complot, c'est le duc de Morny, le demi-frère du président de la République. Chacun connaît sa partition par cœur. Le ministre de la guerre, Saint-Arnaud, a mobilisé l'armée et commence à quadriller Paris pendant que les invités festoient. Le fidèle Persigny, chargé de prendre la chambre des députés, coordonne la partie secrète de l'opération.
0: Le préfet de police, Maupas, a déjà en main

la liste des arrestations à effectuer. Et Mocquard, le chef de cabinet du président, a rédigé les proclamations qui vont être affichées sur tous les murs de la capitale. Louis-Napoléon Bonaparte n'a pas choisi la date du 1er au 2 décembre au hasard. En effet, c'est le jour anniversaire de l'installation du Premier Empire par Napoléon, suivi un an plus tard, jour pour jour, de la victoire d'Austerlitz. Il déclare à ses proches qui jouent ce soir leur avenir « Les amis, demain, soit nous dormirons aux Tuileries, le palais des rois et des empereurs, soit nous dormirons en prison. » Morny est confiant. Pour lui, ce coup d'État ne sera qu'une opération de police un peu rude. Ce 2 décembre doit être son grand jour. Alors qu'il contemple par la fenêtre le jardin de l'Élysée plongé dans la nuit, il pense à son incroyable destinée. Oui, si tout va bien, demain, ce sera lui, le roi de Paris. Lui, le dandy mondain qui passe pour un homme superficiel, il sera désormais admiré pour son inflexible volonté. Il est maintenant si près du but. Et pourtant, il vient de tellement loin. Il a 40 ans et il s'apprête à entrer dans l'histoire.

Notre duc de Morny possède l'arbre généalogique le plus extraordinaire qu'on puisse imaginer. Charles-Auguste-Louis-Joseph naît officiellement le 21 octobre 1811 à Paris, de Louise Fleury et de Charles de Morny. Et attention les amis, le nom de famille de Morny s'écrit en un seul mot. Mais tout cela n'est qu'une comédie, car l'enfant est probablement né un bon mois plus tôt, le 15 septembre, bien loin de là, dans le petit village de Saint-Maurice, dans le Valais suisse. Alors, pourquoi cette mascarade ? Eh bien, parce que sa vraie mère n'est autre que la belle-sœur de Napoléon, Hortense de Beauharnais, la propre fille de l'impératrice Joséphine. Mais la jeune femme de 28 ans n'est pas heureuse avec son mari, le roi Louis de Hollande, le frère de l'empereur. Alors, elle voyage et naturellement, elle fait des rencontres. Et c'est ainsi qu'elle s'éprend d'un aide-de-camp du maréchal Murat, le comte Charles de Flahaut, qui va lui donner notre jeune Charles. Alors, pour dissimuler le scandale, elle part accoucher dans un petit village suisse, à l'abri des regards indiscrets. De toute façon, Flahaut, lui non plus, n'est pas le fils de son père à l'état civil. Toute sa vie, il prétendra qu'il est le fils naturel de Talleyrand, le célèbre évêque et ministre des Affaires étrangères de tous les gouvernements possibles et imaginables, et c'est probablement vrai. Talleyrand ne cachera d'ailleurs jamais son affection pour le jeune Flahaut. Quant à la mère de Flahaut, elle aurait été une des nombreuses filles du roi Louis XV. Si on résume, Morny est donc le fils de la reine de Hollande, le petit-fils de l'évêque le moins croyant de toute l'histoire de France, Talleyrand, et l'arrière-petit-fils du roi le plus débauché de son temps, Louis XV. Vous vous rendez compte ? Avec un tel pédigré, que peut-on bien faire dans la vie, sinon avoir l'audace d'assumer un héritage aussi glorieux qu'encombrant ? Et notre jeune Charles de Morny va vouloir se faire un nom à lui seul. Et faire en sorte que de Morny en un seul mot s'écrive un jour en deux mots. Mais avant d'y parvenir, il va devoir déployer une sacrée dose d'énergie et aussi compter sur la chance. Les débuts dans la vie du petit Charles de Morny ne sont en effet pas très heureux. Monsieur de Morny père s'éclipse rapidement. Attaché au service de la grand-mère de l'enfant, l'impératrice Joséphine, il aurait disparu dans la nature, lesté d'une jolie bourse pour avoir accepté d'endosser une paternité bien gênante. Du coup, Charles est d'abord mis en nourrice avant que son autre grand-mère, la fille présumée de Louis XV, ne décide de s'occuper de son éducation. Bâtard, fils et petit-fils de bâtard, il côtoie les noms les plus célèbres de France. Il faut donc qu'il ait une carrière honorable. Et quoi de mieux en cette époque de guerre et de révolution que le métier de militaire ? Le voici officier, engagé alors qu'il a 20 ans en Algérie. Charles y accomplit quelques exploits qui lui valent de rentrer en France avec une jolie réputation de valeureux guerrier. Blessé et malade, on peut dire de lui qu'il a fait « une belle guerre », selon l'expression de l'époque. Dès son retour, il commence à fréquenter sa mère, la reine Hortense, en exil dans son château suisse d'Arneberg, sur les rives paisibles du lac de Constance. Étant fils de reine, il décide alors de devenir un aristocrate et détache la particule de son nom, puis prend même le titre de comte. L'armée, pour lui, c'est du passé. Il recherche maintenant la compagnie de la bonne société. Mais pour briller, la particule ne suffit pas. Il faut de l'argent. Il jette alors son dévolu sur une activité industrielle en plein essor, la fabrication de sucre de betterave. Il rachète la sucrerie de Bourdon à Onna, près de Clermont-Ferrand, dans le Puy-de-Dôme. Et comme il a le sens des affaires, il va réussir à développer l'activité et gagner de l'argent. Les industriels locaux font alors de lui leur représentant pour défendre les intérêts de la filière auvergnate du sucre à Paris. Et du combat syndical au combat politique, il n'y a qu'un pas que Morny franchit allègrement. En 1842, il est élu député du Puy-de-Dôme, puis il est réélu
et devient une personnalité locale appréciée. À cette époque, Louis-Philippe règne sur la France, mais il est de plus en plus contesté. Morny ne le sait pas encore, mais le discrédit de la monarchie va lui ouvrir les portes de la fortune et de la célébrité. La révolution qui renverse la royauté en février 1848 accouche d'une république. Et à une république, il faut un président. Et là, chose nouvelle, on décide d'élire le chef de l'État au suffrage universel masculin. Un homme se présente, le prince Louis-Napoléon Bonaparte. Rien que son nom est tout un programme. Dans les campagnes de France, on plébiscite le neveu de l'empereur que personne n'a oublié. Voilà donc l'ancienne famille impériale revenue aux affaires. Morny devient alors le plus fidèle soutien de celui qui n'est autre que son demi-frère, si vous vous rappelez. Lui, qui le connaissait bien peu jusque-là, est maintenant son premier lieutenant. Les Bonaparte, c'est vraiment une histoire de famille. Lorsque le mandat de 4 ans du président de la République approche de sa fin, Louis-Napoléon Bonaparte et Charles de Morny n'envisagent pour rien au monde de retourner à l'anonymat. Comme l'Assemblée se méfie des Bonaparte, ces derniers décident qu'il va falloir forcer le destin et mettre les députés au pas. Ainsi, depuis l'été 1851, les deux frères préparent activement le coup d'État qu'ils vont déclencher dans la nuit du 1er au 2 décembre. Ce soir-là, Morny va retrouver ses qualités d'officier. Le sang-froid, l'esprit de décision et une résolution inébranlable. On rajoutera une qualité, ou plutôt un défaut, l'absence de scrupules devant les coups de feu, qui seront tirés en direction des républicains s'opposant au coup d'État. Morny est ensuite logiquement nommé ministre de l'Intérieur le 2 décembre et c'est lui qui organise sans ménagement la répression à Paris et en province. Les Français apprennent à connaître cet homme à poigne qui, de 1854 à 1865, va présider le corps législatif, laissant aux députés une marge de manœuvre extrêmement réduite. Sa proximité familiale avec le prince président, devenu empereur Napoléon III, en fait un homme très courtisé. À une époque où la séparation entre le monde politique et le monde des affaires n'existe pas, il va utiliser sa position d'homme qui murmure à l'oreille de l'empereur pour soutenir ses affaires sucrières dans le Puy-de-Dôme et même pour faire de juteux profits lors des grands travaux parisiens d'Haussmann. Le nom de Morny devient un gage de réussite financière. Il suffit qu'un investisseur potentiel entende dire « Morny est dans l'affaire » pour qu'il investisse sans réfléchir toute sa fortune dans le projet. Morny, c'est la patte de lapin de l'époque. Une patte de lapin sacrément musclée et sacrément poilue. Ses fonctions de président du département du Puy-de-Dôme et celle de chef des députés, Morny accepte en plus en 1856 une mission délicate. Réchauffer les relations diplomatiques de la France avec la Russie après la victoire française sur les Russes lors de la récente guerre de Crimée. Un réchauffement réussi, puisque c'est au bras de la ravissante princesse Sophie Troubetskoy qu'il rentre en France en 1857. Il a 26 ans de plus qu'elle, mais c'est pas grave. Le mariage fonctionne. Au moins, au départ. Le couple aura 4 enfants, la petite dernière n'étant pas la plus sage de tous. En effet, la jeune Mathilde, surnommée Missy, sera l'une des premières femmes à afficher son homosexualité. Une revendication tapageuse qui fera quelques décennies plus tard les délices des chroniqueurs mondains et attirera l'attention de Colette, une jeune femme de lettres à l'avenir prometteur. Mais il faut dire que Missy a de qui tenir. Car son père est un sacré dandy, doublé d'un bouillant séducteur. C'était un sacré lapin, je vous dis. Morny aime la fête. Il aime briller et être entouré de gens qui rayonnent. Il mène grand train et s'épuise dans une vie de plaisir. Les plaisirs.
le mot est lancé. Ce sont d'ailleurs les trains de plaisir, comme on les appelle alors, qui conduisent les Parisiens en goguette vers les plages normandes en plein essor. De discrets ports de pêche se transforment en élégantes stations balnéaires. À l'invitation de son médecin personnel, Morny se rend un jour à Trouville. Contemplant la mer, il jette un regard sur l'horizon. Quelles sont ces terres marécageuses qu'on aperçoit dans le lointain, au-delà de la rivière? On lui répond, c'est le village de Deauville. Deauville. Son imagination féconde entrevoit immédiatement le potentiel que l'on pourrait tirer de ce lieu enchanteur qui ne demande qu'à accueillir une clientèle avide de bains de mer. En galant homme, il pense aussi à sa femme. Que diriez-vous, ma petite fée, si je vous installais dans un château en bord de mer? Chose promise, chose due, voici les Morny, maîtres de Deauville. Sur 160 hectares de terre, bordés par 3 km de côte, Morny, associé à son médecin et un banquier parisien, va créer de toutes pièces la plus belle et la plus moderne des stations balnéaires. Rapidement, Deauville devient la destination du tout Paris du Second Empire. Les aristocrates, refusant de frayer avec ces gens qui se comportent en parvenus, préfèrent se retrouver plus loin, aux portes de la Bretagne, à Dinard. Loin, très loin de ceux qu'ils appellent avec mépris les boulevardiers parisiens. Mais Morny s'en moque. À Deauville, il peut satisfaire une autre de ses passions, celle des chevaux. Il y crée en 1863 l'hippodrome, après avoir imaginé celui de Longchamp à l'orée du Bois de Boulogne. Morny atteint le sommet des honneurs en 1862 quand l'empereur le fait officiellement duc. Charles, duc de Morny, peut désormais afficher très officiellement sa particule. Mais hélas, le mauvais sort est là, qui rôde et qui frappe. Le 10 mars 1865, notre duc de Morny meurt après une brève maladie qu'on n'a pas su soigner. Peut-être une affection du pancréas. Il n'a que 53 ans. Son corps est exposé à l'hôtel de Lasset, la résidence du président du corps législatif. Puis la cérémonie religieuse se déroulera en l'église de la Madeleine. Ensuite, il sera enterré au cimetière parisien du Père-Lachaise, dans une chapelle dessinée par le célèbre architecte Viollet-le-Duc.

0: de vouloir dissimuler son rôle dans le coup d'État du 2 décembre, le ministre d'État Rouher rappellera sur sa tombe avec fierté « Monsieur de Morny fut chargé de l'exécution. Pénétré de l'importance du service social auquel il concourait, il accepta, avec une sorte de gaieté et de courageux empressement, cette redoutable responsabilité. » Bien sûr, ce jour-là, le ministre oublia de donner le nombre de morts dont Morny a de sources incontestées la responsabilité. Soit 400 morts à Paris et des centaines en province. Le duc de Morny, un seigneur sans peur, mais pas sans reproche. Et ben voilà les amis, entrer dans l'histoire c'est fini pour aujourd'hui, mais je vous retrouve demain avec la plus célèbre épistolière de la littérature française, Madame de Sévigné. Mais dans un instant, c'est avec Laurent Ruquier et ses grosses têtes que vous avez rendez-vous. Alors, bon après-midi sur RTL.
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19: Bonjour, heureux de vous retrouver avec pour vous aujourd'hui un invité d'honneur, écrivain à succès. Il écrit depuis 25 ans et d'ailleurs c'est un peu cet anniversaire que célèbre son nouveau roman. La première phrase du premier livre, c'est chez Julliard. C'est autobiographique et c'est signé Philippe Besson. Bonjour. Philippe Besson, laissez-moi vous présenter les grosses têtes qui vont vous accompagner aujourd'hui. Une grosse tête joconde sur scène, cousine de Napoléon à la télévision et reine du résumé désormais sur RTL, Karina Marimont.
5: Bonjour tout le monde.
19: Une grosse tête qui préfère désormais La Rochelle au Festival de Deauville, Valérie Mérès. Une grosse tête qu'on reconnaît à son écharpe rouge et à ses bonnes réponses, Christophe Barbier. Une grosse tête nounou sur TF1 et qu'on est content d'avoir avec nounou sur RTL, Boudet. Une grosse tête qui a forcément passé un bon week-end puisque le PSG a enfin gagné en Ligue 1, Florian Gazan. Tête au-dessus de tout au Palais des Glaces, mais à qui on va confier le résumé du jour aujourd'hui. Az.
8: Bonjour.
19: Oui, faut que je vous explique, monsieur Besson, c'est que par rapport à la dernière fois, puisque vous êtes venu il y a 6 mois, alors maintenant c'est 2 livres par an d'ailleurs.
8: Parce que j'aime bien venir ici, alors comme ça j'en écris plus, oui.
19: Ah bah écoutez, écrivez plus souvent, alors on vous aura encore plus souvent, mais c'est vrai qu'il y a 6 mois, il n'y avait pas encore cette rubrique, le résumé du jour, en fin d'émission, vers 6h-10, 6h-5, et c'est vrai que monsieur Az a cette tâche difficile aujourd'hui, tâche d'autant plus difficile qu'il va devoir la faire devant Karina Marimont et Christophe Barbier, qui pour l'instant ont été quasiment les meilleurs dans cet exercice.
3: Ah bon, je l'ai déjà fait moi aussi, non ?
19: Oui, mais c'était pas terrible. C'est pour ça que je vous donne une deuxième chance.
3: Ah, c'est bien ce qui me semblait.
8: Ah, la violence, il n'y a pas du tout la pression, le mec.
3: Voilà, ça commence bien. Allez, je commence à écrire.
9: Et moi, je vous remercie de ne pas me le demander.
19: On aurait pu vous demander de faire le résumé, parce qu'après tout, c'est vrai que vous avez quasiment résumé votre vie dans ce livre.
8: Oui.
19: Cher Philippe Besson, tout à l'heure, ce sera l'objet entièrement de la rubrique Le Livre du Jour, mais j'ai pioché de toute façon dans la première phrase du premier livre, c'est votre votre titre, paru chez Julliard. J'ai pioché des tas de questions parce qu'il y a beaucoup de références, puisque vous faites appel non seulement à votre mémoire personnelle, mais à la mémoire collective. Et c'est vrai que quand on a à peu près le même âge que vous, ben, on
2: est... C'est-à-dire 25 ans, 26 maintenant.
19: Oui, ben, c'est ça, oui. Allez, allons jusqu'à 40.
2: Oui. Allez, je vous laisse à 40.
19: Il y a des tas de choses dans ce livre qui, évidemment, nous parlent beaucoup et je suis sûr que ça va être un énorme succès parce que c'est un vrai régal, évidemment, de revivre ces années, même si elles ont parfois été difficiles parce que je dois dire qu'il y a beaucoup de morts dans votre entourage.
2: Oui, ça a décaillé sec. Oui, c'est bon qu'on puisse dire. Non, ça a été à la fois des années joyeuses, insouciantes, légères parfois, puis de temps en temps, il y a eu des, quelques.
9: À partir de 85, ça
2: a partir de 85, c'était un peu compliqué. Oui, on a un peu morflé, mais c'est ça aussi la vie. Ouais.
19: Et évidemment, tout ça nous amène à votre premier livre, d'où le titre, la première phrase du premier livre, puisque ce sont ces années-là qui expliquent pourquoi vous allez vous mettre à l'écriture.
2: Oui, c'est ça, c'est le chemin vers l'écriture. C'est en fait le fait qu'on traverse des époques, moi en l'occurrence, donc les années 70, 80, 90, et on traverse des épreuves, on fait des rencontres, on a des élans, des désirs, des illusions, des désillusions. Et tout ça, à un moment, ça fabrique une matière qui fait qu'on se dit, bah tiens, si je racontais des histoires, et c'est ça qui m'est arrivé à un moment, je me suis dit, je vais mettre à raconter des histoires plutôt qu'à vivre une vie. Enfin, je continue de vivre une vie, mais...
3: Ça va être dur de résumer, là.
2: Oui, je comprends. Mais c'est pour ça que j'ai commencé comme ça.
3: Ça va être dur pour lui. Carina Marimont, je fais la prochaine, moi.
19: Dans votre livre, vous évoquez Jean-Jacques Goldman. Oui. Et je suis surpris que vous ne soyez pas allé voir Céline Dion samedi soir.
2: Parce que j'ai pas eu de place, moi. Vous en avez eu, vous? Non.
19: J'en avais, mais j'avais autre chose à faire.
2: On pense à tous ceux qui ont essayé d'en avoir.
19: Non, mais j'irai au mois de mai, parce qu'elle chantera au mois de mai. J'ai évidemment très, très envie d'y aller, mais il y avait autre chose ce soir-là.
2: Oui, il y avait le meeting de Bruno Retailleau, quoi.
19: Oui, je peux pas être partout. Bon, on va essayer de vous trouver des places avec RTL, Philippe Besson.
2: Ça serait bien, je serais très content.
13: Sinon, allez devant son hôtel, elle chante gratuitement.
19: Voilà, une première citation, il est temps, et évidemment, on compte sur vous, Philippe Besson, pour tenter de répondre aux questions, particulièrement les questions littéraires, même si celle-ci est une question. Alors, est-ce que c'est de la littérature? En tout cas, c'est une citation plutôt amusante, et c'est pour Marc Roux, qui habite Bron, qui a dit « Il y aurait moins de veuves si les hommes épousaient des femmes de leur âge.
3: » Coluche?
19: Non, pas Coluche.
9: C'est une femme qui a dit ça?
19: C'est un homme qui a dit ça.
3: Jean-Yann?
9: Pierre Dac?
19: Non, mais quelqu'un qu'on a souvent cité ces dernières semaines ici.
2: Au Sacha Guitry?
9: Woody Allen?
19: Pardon.
3: Philippe Bouvard?
19: Philippe Bouvard, bonne réponse de Hase. C'est Philippe Bouvard. J'aime bien la citation suivante pour Patrick Melin, qui habite Cherbourg en Cotentin, qui a dit « Bien entendu, l'Amérique avait été découverte avant Christophe Colomb, mais le secret avait été bien gardé. »
2: Est-ce un Américain?
19: Un Américain, non.
3: Humoriste?
19: Alors, humoriste, il était drôle. On peut pas dire qu'il était humoriste. Il était écrivain, dramaturge, poète.
13: Français?
19: Très souvent cité.
2: Oscar Wilde?
19: Irlandais.
2: George Bernard Shaw.
9: Oscar Wilde.
19: Vous avez dit Oscar Wilde, et c'est Oscar Wilde. Deux secondes avant vous, Philippe Besson. Christophe Barbier l'a trouvé plus difficile pour Guy Payard, qui habite Fache-Thumesnil.
13: Oh, le pauvre.
19: Wow. Ah oui. C'est dans le 59, c'est dans le nord, Fache-Thumesnil. Vous connaissez Fache-Thumesnil, monsieur Boudère?
13: Bien sûr, je mange souvent là-bas.
19: Dans le cadre de votre tournée internationale.
13: Ah oui, dans ma cadre, dans mon spectacle. Non, mais j'ai fait le nord, mais j'ai pas encore fait Fache-Thumesnil, je sais pas quoi là.
19: Fache-Thumesnil.
13: Ouais, mais j'irai, bien sûr.
19: Bah, vous qui êtes plutôt prude, pudique, hein, monsieur Boudère, vous allez apprécier la citation suivante. La voici qui a dit « La pornographie, c'est l'érotisme des autres.
2: Oh » Jacques et Michel?
19: Non.
13: Ça, c'est un pervers.
19: C'est assez joli, je trouve.
13: Ah,
19: joli.
13: Beau. Ah, Jacques Pervers.
19: Non. Ah, c'est joli. C'est pas Jacques Pervers. La pornographie, c'est l'érotisme des autres. Mais c'est de l'époque de Jacques Prévert, en tout cas.
9: Ah. C'est une femme?
19: Une femme, non. Je dis de l'époque parce que c'est un poète, justement, et il est mort en 66. Vous voyez.
2: Raymond Queneau?
19: Non, pas Raymond Queneau.
2: Paul Éloire? Maurice Vian?
19: Non.
13: Mais Paul Éloire, c'est un gymnase. Rien à voir l'autre. Mais je vous jure, c'est vrai, c'est un gymnase à Bobigny. Le gymnase
3: Paul Éloire. Moi, j'étais à l'école Paul Éloire.
13: Ah bah voilà, donc c'est une école. Mais alors,
19: il était considéré avec Paul Éloire, avec Aragon.
2: Voilà, ah, André Breton.
19: Paul Éloire?
2: André Breton.
19: André Breton, bonne réponse de Philippe Besson.
13: Ah ben, ça m'a donné envie d'acheter votre livre, monsieur.
2: C'est vrai.
13: Cette bonne réponse-là.
19: Une dernière citation pour Françoise Masse, avant qu'on passe aux choses plus sérieuses. J'aime bien, d'ailleurs. Oh, c'est quelqu'un, en plus, qu'on aime beaucoup aussi, qui a dit « T'es pas le mec le plus con du monde, mais t'as pas intérêt à ce qui meurt. »
9: C'est une femme?
13: Est-ce que c'est tiré d'un film?
19: Non. C'est tiré des Grosses Têtes.
2: Pierre Bénichoux,
19: bonne réponse de Florian Gazan. Pierre.
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0: Les Champs-Élysées, évidemment, que tout le monde connaît, c'était Joe Dassin sur RTL. Ah,
1: j'adore.
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0: Une question pour Émilie Cacbec, qui habite Ferrières en Brie. Question qui concerne quelqu'un qui vous avait consacré un livre il y a quelques années déjà. Ça fait 25 ans que vous écrivez Philippe Besson et vous aviez fait un livre sur James Dean. Il y a combien de temps, James Dean, à
3: peu
0: près ?
3: Il y a 10 ans, en 2015.
0: En 2015, il y a donc un peu plus de 10 ans. Et donc vous allez sûrement pouvoir répondre à cette question sur William Bast. Vous pouvez peut-être rappeler d'ailleurs qui était William Bast.
3: Quelqu'un qui a été très proche de Jimmy Dean, qui l'a photographié notamment.
0: Quand vous dites très proche.
3: On dit qu'il était très proche, oui.
4: Vous voulez dire à l'intérieur ?
3: Voilà. Sans connu intimement.
5: Non, mais. C'est vrai ?
0: Ah, bah, c'était son amant quand même.
3: Ça a été son amant, oui.
5: Bah, non, James Dean, il était.
3: Ah bon ? Oui, il n'était pas que.
6: Non.
0: En tout cas, William Bast, c'était son amant, chez qui il a vécu pendant des années. Et à ce point même que William Bast, c'est ce qu'on raconte, en tout cas, a fait poser sur le lieu de l'accident, puisqu'on rappelle évidemment pour ceux qui l'ignoreraient que James Dean est mort dans un accident de voiture.
3: Il est mort le 30 septembre 55.
1: Il est mort, James Dean ?
0: Oui.
3: Le 30 septembre 55, en Californie.
0: Vous avez l'année, c'est parfait. Et même la date précise. Et donc, il y a un monument élevé sur le lieu de l'accident en Californie. Cholamé.
4: Sur la route de Salinas.
0: Comment vous dites ?
3: Cholamé. Sur la route de Salinas.
0: Cholamé, Léa Cholamé, voilà. Et là, il a fait écrire une phrase, une citation célèbre. Laquelle ?
4: Priorité à droite ?
0: Non.
4: C'est en lien avec un de ses films ?
0: Non, pas du tout.
5: C'est en lien avec son accident ?
0: Non, c'est en lien avec, on va dire, une œuvre qu'il aimait beaucoup, James Dean, et William Bass s'est dit, tiens, on va mettre cette phrase sur le lieu du monument qui rappelle qu'il est mort à cet endroit précis. C'est une phrase très française, hein, pour tout vous dire.
4: C'est un livre français ?
3: C'est une phrase de Gide ?
0: Et c'est un auteur français.
3: C'est une phrase de Gide ?
0: De Gide.
4: Rimbaud ?
0: Non.
1: Une expression ?
0: Non. Non, c'est un grand auteur français, même si je crois que son œuvre principale, qui était donc l'œuvre préférée de James Dean, est parue d'abord aux États-Unis avant d'être chez nous imprimée en France.
4: Ah, Le Petit Prince.
0: Bravo, c'est Le Petit Prince.
4: Ah. Alors, on ne voit bien qu'avec le cœur.
0: Comment vous dites ?
4: On ne voit bien qu'avec le cœur, l'essentiel est invisible pour les yeux.
0: Excellente réponse de Christophe Barbier. Bon. Vous le saviez ?
3: Non, je ne savais pas, mais non.
6: Et moi, oui, je croyais que c'était Gilbert Montagnier, cette phrase.
4: En tout cas, le virage était invisible pour les yeux, visiblement.
0: L'essentiel est invisible pour les yeux, on ne voit bien qu'avec le cœur. C'est effectivement la phrase extraite du Petit Prince de Saint-Exupéry que William Bast a fait poser sur le monument dédié à James Dean, là où James Dean a eu son accident de voiture. Maintenant, je vais évoquer un souvenir que vous-même avez dans votre livre, la première phrase du premier livre, Philippe Besson. Votre premier émoi.
3: Ah oui, alors je vois ce que c'est.
0: D'amoureux, c'est un feuilleton.
3: Un feuilleton, Le Jeune Fabre.
0: Le Jeune Fabre.
3: Avec Mehdi.
0: Avec Mehdi. Vous étiez amoureux de Mehdi.
3: Eh oui, et pas de Véronique Jeannot. C'est là que j'ai compris qu'il y avait quelque chose.
4: Côté James Dean.
3: Oui, voilà.
5: Oui, mais Mehdi, il a fait Belle et Sébastien. Oui.
3: Absolument.
0: Oui, bah moi j'étais amoureux du chien. Alors ma question est toute bête, on va voir si Philippe Besson, vous avez vraiment de la mémoire.
3: Oula.
0: Parce que vous parlez effectivement de Mehdi et du Jeune Fabre, ce feuilleton, c'était dans quelles années ça à peu près, Le Jeune Fabre ?
3: C'était au 74-75 à peu près.
0: Bon, qui chantait le générique du Jeune Fabre ?
5: Véronique Jeannot.
0: Non.
4: C'est pas Mehdi lui-même qui chantait ?
0: Non, c'est pas Mehdi.
6: Sa mère, la mère de Mehdi ?
4: Cécile Aubry ?
0: Cécile Aubry, non.
4: Chanteur ou chanteuse ?
0: Quand vous allez entendre le générique, vous le reconnaîtrez tout de suite, mais je vais donc pas vous le passer parce que ce serait trop facile.
6: Dave,
0: non.
6: Herbert Léonard,
0: non.
5: C'est un homme ou une femme ?
0: C'est un homme.
4: Claude François.
0: Claude François, non.
4: Gérard Lenormand,
0: non plus.
4: Charles Aznavour.
0: Ah, je vous piège là, monsieur.
3: Là, oui, je sais pas, oui.
0: Alors, c'est pas le tout de Maté Mehdi, mais faut écouter aussi la musique.
3: T'es un peu trop focalisé sur Mehdi,
6: Hervé
3: oui.
6: Hervé Villard,
0: non.
6: Ah, Gérard.
0: Pas toi en même temps, quand même.
4: Il est mort ?
0: Il paraît qu'il est mort dans un accident de chasse dans les Pyrénées.
1: C'est qui, c'est pas en boulangère, en vrai ?
4: Mire.
0: Il y a un chasseur qui l'a abattu dans les Pyrénées.
1: Il est grand ?
5: Demis Rousseau.
0: Bonne réponse de Boudet. Eh oui, c'est Demis Rousseau qui chantait Le Jeune Fabre.

0: Puisqu'on est dans la musique, j'ai une autre question musicale. C'est une chanson qu'il faut retrouver. Mais quelle chanson? Chanson qui, étonnamment, fut interprétée et par Marie-Paul Bell et par Ricky Martin. Pourtant, il y a un monde entre Ricky Martin.
1: Un, deux, tres.
0: Pardon?
1: Un, deux, tres. Non. Parti de Balate Maria.
2: I am not parisienne.
0: Avouez quand même que c'est pas commun. Hein. Ah, moi, là, je suis très content de ma question parce que je dois dire que vraiment, moi-même, j'ignorais que et Marie-Paul Bell et Ricky Martin avaient interprété cette chanson.
2: Est-ce que c'est à l'origine une chanson de Marie-Paul Bell?
0: Non.
2: Non, c'est une reprise.
0: Oui.
3: C'est un hymne?
0: Un hymne, non. Alors, c'est devenu quasiment un hymne. Et évidemment, ça a un lien avec Philippe Besson, ici présent, mais encore faut-il avoir lu son dernier livre, la première phrase du premier livre.
2: C'est un hymne politique? Ah. C'est une chanson d'amour?
0: Alors, une chanson d'amour, non, pas vraiment. D'ailleurs, pour tout vous dire, et ça, ça va mettre la puce à l'oreille de Philippe Besson, on la chantait ou même on dansait sur cette chanson sans savoir à l'époque de quoi vraiment ça parlait.
4: Ah, la Macarena?
0: Oui. Comment?
4: La Macarena?
0: Non.
2: Y a que le?
0: Non.
1: La Bamba?
2: C'est pas I Will Survive?
0: I Will Survive, non.
5: Au départ, c'était des Américains qui avaient chanté ça?
0: Non.
4: La Carioca?
0: Non, c'est français. C'est une chanson française, reprise et par Marie-Paul Bell et par Ricky Martin.
4: En quelle année?
0: Ah bah, dans les années 90, en ce qui les concerne.
3: Mais la chanson, c'est une chanson genre d'Edith Piaf, un truc comme ça?
2: C'est une chanson traditionnelle?
0: Pas traditionnelle.
2: Genre la Carmagnole?
0: Non.
4: Les paroles, elles sont ridicules ou pas?
0: Ah non, pas du tout, non.
4: C'est triste?
0: Alors, c'est pas, effectivement, la chanson est un hommage, alors qu'elle est plutôt joyeuse.
6: C'est pas Marcia Baïla?
0: Oui, c'est Marcia Baïla! Erita Mitsuko!
6: Ah oui! Parce que Marie-Paul Bell et Ricky Martin, ça m'a perdu, j'y étais pas du tout là.
0: D'accord. Absolument, c'est Marcia Baïla!
6: Ah oui, bien sûr.
0: Vous avez adoré cette chanson?
6: J'ai adoré cette chanson, mais on oublie qu'effectivement, on danse au-dessus du volcan et qu'on parle d'une femme qui est morte d'un cancer, oui. Absolument.
0: Exactement, qui était une prof de danse,
6: absolument,
0: je crois.
6: Ouais.
0: Effectivement, à qui on rend hommage à travers cette chanson, qui est pourtant une chanson très dansante.
6: Très dansante.
0: Baïla. Ouais. Et écoutez la version de Marie-Paul Bell, par exemple. Mais c'est la mort qui t'a rassasié, Marie-Paul Bell. Marcia, c'est la mort qui t'a consumé. C'est pas mal, hein?
6: Ah oui,
2: pas mal du tout, même.
6: Oui, assez proche de...
2: On dirait Catherine Ringer, hein.
6: C'est vraiment la voix de Catherine Ringer.
0: Écoutez bien.

0: Philippe Besson, vous allez retrouver votre chanson préférée.
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0: Vraiment, je l'ai écouté plusieurs fois.
1: C'est pas vrai. Ah
2: oui. Carrément, je vais peut-être sortir un album.
3: Ça sort en single.
0: Ah oui,
3: ça
0: sort. Ah non, mais quelle voix.
1: Elle chante
0: quelle
1: bien.
0: Voix. Ah oui, elle chante très bien.
1: On lui aurait
0: ah
1: demandé, oui. D'ailleurs, tiens, puisque on vient d'entendre Marcia Baïla, c'était la question précédente, on lui aurait demandé de chanter du Rita Mitsouko, elle l'aurait fait. Vous êtes capable ou pas?
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0: Et ben voilà, vous voyez, il y a qu'attendez.
1: Merci.
0: Remarquez, j'aurais demandé à Valérie Mérès, elle l'aurait fait aussi, hein, Valérie.
2: Oula.
0: Pas.
3: Mais c'est la mort qui t'a assassiné, Massia.
2: Ah, tu viens de l'assassiner une deuxième fois.
0: On vous remercie, Francine, et on passe maintenant à Thomas. Bonjour, Thomas.
4: Et bonjour. Bonjour, les grosses têtes. Bonjour, le public. Et bonjour.
0: Thomas voulait s'adresser à Monsieur Barbier, je crois, précisément. C'est bien ça?
4: Oh, à toutes les grosses têtes. Oui, à toutes les grosses têtes. Moi, j'avais un petit mot pour tous. Voilà, je voulais tous vous remercier, en fait, pour vos émissions. Ça égaye vraiment mes journées. Merci les sociétaires. Merci vous, Laurent. Continuez comme ça, en fait, assez encore longtemps, s'il vous plaît, parce que c'est vraiment la dernière émission où il n'y a pas ou peu de langue de bois, on peut rire de tout, il y a tous les sujets, culture, humour, etc.
0: Thomas, quand même, si j'ai dit que vous vouliez parler à Monsieur Barbier, c'est parce que je crois, oui, et vous m'avez précisé ça dans votre mail, que vous avez gagné, oui, dans le public, grâce, ou plutôt à cause de Monsieur Barbier, qui lui n'avait pas trouvé la réponse à une question, c'est ça?
3: Voilà,
4: ouais, c'est ça, je me suis autoproclamé grosse tête, parce que j'étais assez fier d'avoir une réponse dans le public que Monsieur Barbier n'avait pas.
0: C'était laquelle?
4: Alors, c'était la meilleure des grosses têtes l'année dernière. C'était sur l'art-aux-pierres.
2: Ah oui, j'ai appris ce mot, moi.
0: Ah oui, l'art-aux-pierres.
2: Le paysagisme, l'art-aux-pierres.
0: Quand on sculpte des figures avec, évidemment, les buissons.
5: Bah oui,
2: l'art-aux-pierres. Oui.
0: L'art-aux-pierres. Bah, en tout cas, c'est très gentil. Merci, Thomas, d'avoir appelé. Rien à ajouter. Vous voulez peut-être un petit cadeau, un almanach qui vient de sortir?
4: Ah ben, un almanach avec plaisir. Ouais, c'est gentil.
0: Allez, l'almanach des grosses têtes pour vous. C'est parti. Et une histoire de Monsieur Boudère, peut-être. Mais pas une petite histoire?
5: Ah ben, j'en ai plein, moi, des histoires. C'est une dame qui appelle son mari, elle lui dit « Tu es où ? Il est tard, tu es où ? T'es encore au café en bas de la maison ?» Il dit « Non, chérie, je suis pas au café en bas de la maison. » Elle dit « Bah, t'es où ? » Il dit « Hier, on est passé devant une bijouterie, t'as aimé un diamant ?» Elle dit « Oh, mon amour. » Elle dit « Bah, je suis au café d'en face. Voilà. »
0: Allez, vous écoutez RTL, il est 16h. L'essentiel de l'info en 3 minutes avec Aude Vernuccio. Bonjour Aude.
6: Bonjour Laurent, bonjour à tous. Sous la pression de la guerre au Moyen-Orient, les prix des carburants continuent de grimper en France. Selon l'UFIP, l'Union des industries pétrolières, le litre de sans-plomb 95 E10 atteint les 2,11€, plus 2,3 centimes en une semaine. Le gazole, lui aussi, augmente. Il est affiché à 2€, plus de 2,20€ le litre, plus 3,4 centimes d'augmentation au total. Le gouvernement avait dit la semaine dernière ne pas fermer la porte à de nouvelles aides à réévaluer d'ici octobre. Une famille sur quatre en France est monoparentale, en grande majorité des mamans seules qui élèvent leurs enfants, et parmi elles 40% vivent sous le seuil de pauvreté. C'est dans ce contexte que le député socialiste Philippe Brun a déposé ce matin une proposition de loi pour donner plus de droits et plus de priorités à ces familles. Priorité garde d'enfants, cantine, activités sportives, logement, mais aussi défiscalisation de la pension alimentaire. Nathalie, maman solo, s'est confiée sur RTL sur ses fins de mois difficiles.
7: Au début, je paniquais beaucoup. Je me demandais comment j'allais faire pour l'emmener à l'école, la ramener de l'école. J'avais une première peur, c'était de perdre mon logement parce que il faut rembourser justement les traites et puis de plus pouvoir subvenir à ses besoins. Je gagne 3000 nets par mois. Quand je payais un loyer, il prenait la moitié. Maintenant, mes traites me font la même chose. Les frais de scolarité, d'alimentation, les vêtements, le téléphone, l'abonnement. Donc, tout est tout le temps calculé. J'épluche tous les trucs de promo. J'achète et je vends beaucoup sur le bon coin. Cependant, je reçois quand même une pension alimentaire. Je reçois 220 imposés de 7€ par mois. Mais monsieur est défiscalisé sur la pension qu'il verse. Et c'est ça que je trouve injuste.
6: Un témoignage recueilli par Gauthier de Lombugard. Une enquête ouverte par le parquet de Carcassonne après la diffusion d'une vidéo dans laquelle on voit un policier jeter à terre un sans-domicile fixe, la tête cognant le bitume. Les faits remontent au 21 juin dernier. On sait que le SDF est décédé en juillet d'un arrêt cardiaque, mais la piste

0: privilégiée et celle d'une cause toxique. À retenir aussi entre menaces russes et velléités de Donald Trump, 12 pays européens dont la France, le Danemark et la Grèce appellent l'Union européenne à muscler leur présence dans l'Arctique. Déclaration commune faite à l'issue d'un sommet en Finlande.
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0: La météo, le temps cet après-midi restera nuageux au nord de la Seine et dans le nord-est du pays, avec un petit risque d'averse. Ailleurs, du soleil. Les températures comptaient de 22 à 25 degrés près de la Manche, de 25 à 31 dans la moitié nord et près de la Méditerranée, de 31 à 34 dans le reste de la moitié sud, 35 degrés à Perpignan pour la maximale. Et puis les courses, il fallait jouer le 6, le 10, le 9, le 13 et le 14. 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Tout de suite, les grosses têtes continuent. Laurent Ruquier.
2: C'était Aude Vernuchiot.
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2: Et c'est toujours avec Ave, Karina Marimont, Christophe Barbier, Valérie Mérès, Florian Gazan. Je vous dis quelqu'un, non, oui, l'invité d'honneur, Philippe Besson, évidemment.
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2: Philippe Besson qui publie la première phrase du premier livre chez Julliard. Philippe, là, votre rôle est tout simple. Vous allez devoir aider Anna au téléphone à retrouver la vraie info parmi les fake news. Bonjour Anna.
5: Bonjour Monsieur Ruquier, bonjour les grosses têtes. Je suis trop contente d'être avec vous.
2: Ah ben nous aussi. Et dites donc, votre nom de famille est pas facile à prononcer. R-T-A-B. Tab.
5: Oui.
2: Anna Artab, oui, ça vient d'où ça, Artab?
5: C'est moitié allemand.
2: Allemand, ah, très bien.
6: Moitié allemand et moitié quoi, parce que...
5: Marocain.
2: Ah ça, c'est un drôle de mélange, dites donc alors.
7: Oui, parce que Artab, en arabe, ça veut dire demander au mariage.
2: C'est pas vrai.
7: Quand on fait une demande en mariage...
2: Vous saviez, Anna?
7: On Artab.
5: Ah, du tout.
7: Si, c'est vrai, hein.
5: Ah ben, si Boudère le dit, c'est que c'est vrai.
2: Ah, il parle très bien allemand.
6: Ouais. Il a le physique, hein. Il a ce petit côté teuton.
7: Ah ouais, je suis germanique, hein.
2: Anna, attention, il y a un beau voyage à la clé, puisque vous allez peut-être partir pour Naples, la plus belle baie du monde. 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Je sais que Monsieur Besson adore l'Italie, hein, il en parle aussi assez régulièrement dans le livre, mais même dans ses ouvrages précédents. D'ailleurs, votre livre, au fond, c'est aussi parfois l'occasion d'aller rechercher des livres précédents, parce qu'on retrouve des références, évidemment, que vous avez utilisées pendant ces 25 ans d'écriture. Mais vous, c'est plutôt Florence et Venise.
8: Oui, j'aime bien la Toscane.
2: Ouais. Bon, là, ce sera Naples. Vous allez quand même...
5: J'espère que vous allez m'aider.
2: Ah bah oui.
8: Je vais essayer, promis.
2: La question n'est pas sur l'Italie, hein, de toute façon, Anna. C'est sur l'actualité. Vous avez 6 infos. Les grosses têtes vont vous mentir pour la plupart, sauf une grosse tête qui va vous dire la vérité. À vous de retrouver laquelle. On commence par Valérie Mérès.
9: Cette nuit, entre 2h32 et 2h34, pendant 2 minutes qui ont paru très courtes, aucun média n'a parlé de Céline Dion.
2: Karina Marimont.
10: Les produits dérivés à l'effigie de Céline Dion s'arrachent. Même le sextoy baptisé syndrome de la personne raide est en rupture de stock.
2: Christophe Barbier.
11: Gabriel Attal a annoncé hier qu'il allait être remplacé par Jean-Louis Borloo dans sa tournée des 1000 bistrots parce qu'il n'y arrive pas tout seul.
2: Az.
12: Face à la flambée des prix du carburant, de plus en plus d'automobilistes décident de rouler à l'huile alimentaire. Une dame qui récupère l'huile dans un restaurant asiatique a même témoigné que sa voiture sent maintenant le nem dès qu'elle met le contact.
2: Boudet.
7: Le pape Louis XIV serait en train de répéter...
2: Léon, pas Louis, Léon, Léon. Oui.
8: Louis, c'était un roi. Louis XIV est mort depuis longtemps, il n'était pas pape. Hein.
2: Mais c'est pas écrit pape. Louis, mais c'est Léon.
7: Mais je vous jure, il y a écrit Louis, monsieur.
2: Mais ben, oui, ben,
7: mais c'est moi, je... Moi, vous me donnez un truc, je lis. Bon, alors, je recommence. Le pape Léon XIV serait en train de répéter « All by myself » pour tenir 3 secondes de plus que Céline Dion, place de la Concorde, samedi 26 septembre prochain.
2: Finalement, c'était plus drôle avec Louis XIV.
7: Bah oui.
2: Florian Gazan.
6: France Inter en grève après le recrutement d'un ancien responsable de Valeurs Actuelles. À RTL, on espère qu'à Europe 1, ils vont recruter un journaliste de l'UMA et comme ça, il n'y aura plus que nous.
2: Alors, qui a dit la vérité?
5: Moi, je pense que Az, c'est...
2: Eh ben oui, ouais, bien voilà. Sûr, vous partez en Italie.
5: Super, merci beaucoup.
2: Avec 2,25 euros le litre, les automobilistes essaient de trouver des solutions. Et effectivement, on a interrogé, c'est sur France 3 hein, qu'on a pu voir ça, je vous jure c'est vrai. On a interrogé une dame qui roule dans sa vieille Mercedes et elle utilise de l'huile alimentaire depuis 15 ans. Elle dit on récupère de l'huile usagée de friture chez les restaurateurs. Il faut la décanter ensuite, la filtrer. Je récupère parfois de l'huile dans des restaurants asiatiques, même, a-t-elle ajouté. Les gens qui roulent derrière moi peuvent sentir la frite ou les nems.
12: Voyez. Bon. C'est vrai, ça?
2: Oui, c'est vrai, on n'a pas inventé. Et c'était ça, la vraie info. Voilà.
7: C'est beau, ça.
9: C'est très bien. Moi, je pouvais pas imaginer que si tu mets de l'huile dans ta voiture, elle démarre.
11: L'huile, ça fonctionne, ça peut remplacer une partie du carburant. En fait, faut mélanger, comme on le faisait dans les mobilettes, le deux temps. C'était un mélange d'huile et d'essence. Sauf que comme c'est très gras, ça encrasse quand même pas mal le moteur. Elle a une vieille Mercedes qui a l'air de tenir le choc, mais c'est pas recommandé quand même.
12: Super, merci beaucoup.
2: Le spécialiste Motobécane vient de vous parler.
10: Merci pour ce point route.
8: Il ouvre un garage demain.
12: On verra un peu plus tard, allez.
2: Anna, ce qui compte, c'est que vous partiez en Italie, n'est-ce pas?
5: Oui, super, merci beaucoup.
2: Et c'est Salah Holidays qui vous envoie là-bas, Anna. Tiens, puisqu'on parlait de mob, il y a une chanson de Renaud, le chanteur Renaud, qui s'appelle Petite Conne. Je ne sais pas si vous la connaissez, cette chanson Petite Conne de Renaud, mais j'aimerais vous poser. Écoutez,
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2: yeux. À qui cette chanson de Renaud, Petite Conne, rend hommage? Et c'est une question pour Anthony Bizol de Nantes.
11: Une jeune fille morte d'une overdose, non?
2: Pardon.
11: Une jeune fille morte d'une overdose.
2: Ah, vous connaissez la chanson,
11: mais. Oui, mais c'est pas moi, Christiane F.
2: Non.
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2: La réponse est dans votre livre, Philippe Besson.
8: Pas la chanson. J'évoque pas la chanson dans le.
2: Vous n'évoquez pas la chanson.
8: Ah oui, parce que je me dis, oui.
2: Mais vous
12: évoquez la petite conne.
11: C'est une jeune fille qui est morte.
2: Mais vous évoquez la personne à qui cette chanson rend hommage.
8: Joël de l'idée d'une fois?
2: Non.
11: C'est une chanteuse qui est morte d'une overdose.
8: Pascal Augier.
2: Et c'est l'actrice Pascal Augier. Bonne réponse de Philippe Besson.
13: 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Petit enfant perdu,
8: une actrice formidable qui meurt effectivement à 26 ans d'une overdose. C'était la fille de Bulogier d'ailleurs, et personne n'a parlé de sa mort. Je trouve que c'était un oiseau merveilleux, Pascal Augier.
2: Et c'est Renaud, écoutez, qui lui rend hommage à travers cette chanson de sitcom.
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2: Il la connaissait, vous pensiez, Renaud, pour avoir fait cette chanson?
8: Pas sûr, ou il l'a peut-être fréquentée dans les nuits parisiennes, parce que c'est vrai qu'elle est morte aussi parce qu'elle a beaucoup flirté avec la ligne, si je veux dire. Mais non, c'était une personne merveilleuse, une actrice formidable. Moi, je l'ai beaucoup, beaucoup, j'étais très fan.
2: Ça fait partie des souvenirs que vous évoquez dans la première phrase du premier livre paru chez Julliard.
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2: Alors on va revenir évidemment sur l'événement de samedi, le premier concert de Céline Dion et évidemment la chanson All By Myself. Alors là, c'est à mourir de rire les commentaires sur les réseaux sociaux. Alors il y a quelqu'un qu'on aime bien d'ailleurs qui dirige la revue Schnock, Alistair, qui dit « J'entends et je lis que Céline Dion a réussi à retrouver la note mythique finale d'All By Myself. C'est faux ! La note qu'elle a atteint est un ré bémol, celle de la version de 96 est un fa. La chanson a été baissée de 2 tons et demi. Ça reste ébouriffant, mais quand même, il faut être précis. Les gens sont précis quand même, hein, c'est fou.
27: Les Français surtout. Je trouve que vraiment, dans les commentaires, c'est lamentable.
2: Enfin, ah oui.
27: Ben oui, enfin, je veux dire, il y a des gens qui disent qu'elle chante faux.
12: Il y a même des gens qui disent que c'est pas elle.
27: Ouais. Non, mais
12: ça, c'est les pires, ceux-là.
27: C'est insupportable. Ouais.
28: C'est Natacha Saint-Pierre qui les double.
2: Ben, évidemment que c'est elle qui chante, et évidemment qu'elle chante très bien, même si peut-être la tonalité a été baissée depuis. Mais alors, cette chanson, All By Myself, qui fut le premier à la
28: Eric Carmen.
2: Eric Carmen. Eric Carmen, bravo. Lui quand même.
28: Ouais.
2: Il a été supplanté par tous ceux qui ont repris la chanson depuis. Et Céline Dion, elle, ne l'a reprise qu'il y a 30 ans, cette chanson. Il y en a d'autres qui l'ont interprétée. Saurez-vous les reconnaître? Par exemple, celui-ci qui chante All By Myself.
28: Sting?
2: Non. Un chanteur français.
28: François Valéry.
2: François Valéry. Bravo Florian Gazan. C'est François Valéry. En studio, hein, François Valéry, en studio.
12: Ah, en studio, ouais.
2: Alors il y a eu une version française aussi. Ça donnait Je n'ai que toi qui chante.
28: Anthony ?
2: C'est Richard Anthony. Bravo Christophe Barbier. On revient à la version originale, enfin en tout cas par une chanteuse américaine qui chante.
28: Blagenard ?
2: Non.
28: Liza Minnelli ?
2: Non.
28: Bertha Kitt ?
2: Non.
28: Nina Simone ?
2: Non plus.
28: Shirley Bassey, on dirait.
2: Shirley Bassey, bravo. Un crooner aussi, pas mal, dans cette version, écoutez.
12: Tom Jones.
2: Tom Jones, bravo. Et puis alors celui dont j'ignorais qu'il l'avait reprise, lui aussi, parce que je trouvais que c'était pas la même époque, mais il l'a chanté, écoutez.

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1: Ah, ça donne envie de faire l'amour.
2: Ouais. C'était quand même. C'était audacieux de s'attaquer à François Valéry quand même.
3: Ce serait marrant qu'on le fasse tous,
4: ouais,
3: à notre tour.
4: Tour, c'est marrant. Ça
5: serait bien. Alors allez-y, commencez, Boudère.
3: Et je vais la faire en rail.
4: Juste sur le animal.
5: En rail. En rail.
3: All by myself.
2: Oh là. Chevrolet, là.
3: Bah oui, c'est la version Chevrolet.
5: Ah oui, oui. C'est Céline Dion qui va crier Chevrolet.
3: C'est Céline Dion.
5: Karina.
1: Voilà, c'est casse-gueule. Oh.

0: personne derrière. On s'arrête là.
1: On arrête l'enfer.
0: C'est aussi aujourd'hui, il faut le dire quand même, puisqu'on est dans la musique, l'anniversaire de quelqu'un qu'on aime bien ici. Et bah, Dido, elle a 30 ans. Elle est jeune, 30 ans. Elle est née le 14 septembre 96. Son vrai prénom, c'est Mathilde. Mathilde Gerner.
1: Mais bien sûr.
0: C'est qui?
1: C'est Stéphane.
0: Pas du tout.
1: Ah bon?
2: Louane?
0: Non. Mathilde Gerner a 30 ans aujourd'hui, c'est son anniversaire.
2: Angèle?
1: Oshi?
0: Oshi, c'est Oshi qui a 30 ans.

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1: Bon anniversaire à Oshie, encore 30 ans, c'est chouette.
2: Joyeux anniversaire.
1: Oh, une petite question, là, vite fait. Oh, la réponse est dans votre livre, Philippe Besson. Je vais vous demander quel chat-chat-chat a duré 36 saisons.
3: C'est celui de la séquence du spectateur, Juan Montego.
1: Waouh, bravo, gagné la séquence du spectateur qui effectivement a duré de 1953 à 1989. C'est un cha-cha-cha.
3: Absolument.
2: Ah, c'était le générique de...
3: C'est le générique de la séquence du spectateur.
2: Ah oui, d'accord.
1: Et vous regardiez ça, enfant ?
3: Le dimanche, ouais, ça passait pendant le repas dominical avec mes grands-parents.
2: C'était en noir et blanc ?
1: Au début,
3: bien sûr, absolument. Catherine Langeais.
1: Au début, c'était en noir et blanc. On entendait la voix de Catherine Langeais. C'était des extraits. Au bout d'un moment, c'était toujours les mêmes extraits. Hein. Le Corneau, la folie des grandeurs. Bon, on n'en pouvait plus.
3: Mais la grande vadrouille.
1: La grande vadrouille.
3: Jacob.
1: Mais on a regardé ça enfant pendant longtemps. La séquence du spectateur. C'est un des souvenirs de Philippe Besson dans son magnifique livre, La première phrase du premier livre, paru chez Julliard.
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1: Toujours avec Christophe Barbier, Valérie Mérès, Karina Marimont, Aze, notre invité d'honneur Philippe Besson, Florian Gazan et Boudère. Hey Boudère qui avait une question à vous poser,
21: oui,
1: monsieur Besson.
21: Vous étiez un véritable enfant de la télé?
22: Bah oui, parce que j'habitais un petit village de 160 habitants dans le sud de la Charente, donc autant vous dire qu'il n'y avait pas beaucoup d'occupation. Donc on regardait la télé, et ouais, j'ai beaucoup consommé la télévision quand j'étais petit, j'ai L'île aux enfants, tout ça.
21: Ah voilà. Oui, d'accord.
22: Et oui,
1: on va vérifier, j'ai un générique là à vous faire écouter. Vous en parlez de cette émission dans votre livre, mais vous n'évoquez pas le générique. Ah. Est-ce que vous reconnaîtrez l'émission?
23: Ah oui, bah,
22: c'est Jacques Martin.
23: Non, les jeux de 20h.
22: Ah, les jeux de 20h, oui,
1: les
22: bien sûr.
1: Les jeux de 20h.
23: Jean-Pierre Descombes.
22: Et oui, parce que c'est terrible, parce que les jeux de 20h, je me disais, il y avait Micheline Dax, il y avait des gens comme ça, qui sont maintenant morts depuis très longtemps, et on se dit que quand les gens de notre enfance sont morts depuis si longtemps, est-ce que nous-mêmes, on n'est pas en train d'aller vers la tombe, oui.
1: Voilà. Oui. Vous avez d'ailleurs choisi déjà l'endroit où vous serez enterré.
22: Oui, à la Mérac, oui.
1: C'est
22: le village où j'ai grandi, d'ailleurs, qui s'appelle plus la Mérac, mais Montmérac, parce qu'il a été fusionné avec le village d'à côté, donc j'ai grandi dans un village qui n'existe plus, mais je serai enterré là-bas, oui.
21: Ah, c'est joyeux, ça.
22: Ben dans le sud de la Charente, quelque part entre Angoulême et Bordeaux, pour faire simple. C'est une terre de vignobles, parce qu'on fait le pinot et le cognac là-bas.
21: Ah,
22: donc il n'y a que des vignes autour.
21: Ouais. Et il y a 160 habitants.
22: 160 habitants. Et moi, j'ai grandi dans l'école, en fait. Mon papa était le...
1: Sans compter les morts. Avec les morts, ça fait plus.
22: Ah, ben ça fait 2000, oui. Mais non, mon père était directeur de l'école, et moi, j'ai grandi dans le logement de fonction au-dessus de l'école. Ma chambre ouvrait sur les tilleuls de la cour de récréation.
1: Et ça, c'est très, très intéressant. Vous démarrez le livre par ça. C'est la question. Quel est, à chacun, son premier souvenir d'enfance? Son plus lointain souvenir. Et vous commencez par le raconter, puis après, vous avouez au fond que ça n'est pas forcément votre propre souvenir, parce que parfois, entre ses propres souvenirs et ce qu'on vous a raconté, les choses sont évidemment très différentes.
22: Mais oui, parce que, en fait, je raconte que quand j'étais enfant, ma mère m'emmène chez une de ses collègues, parce que ma mère était secrétaire de notaire, et donc elle avait une collègue, et on est allé dîner chez elle, c'était une vieille dame qui avait un chignon à la Simone Veil, et elle était très fière de présenter ses muguets qui allaient éclore, qu'elle allait ramasser, et puis moi, je me suis absenté pendant un moment et j'ai arraché tous les pieds de muguet. Voilà, donc elle s'est effondrée, cette dame. Sauf que j'avais 2 ans et demi à ce moment-là, donc je peux pas me souvenir de ça, parce que on se souvient pas des choses à 2 ans et demi, ça s'appelle l'amnésie infantile. Mais c'est le premier, le plus lointain souvenir que j'ai, parce que ma mère a tellement eu honte qu'elle l'a raconté à peu près à tout le monde pendant 20 ans. Donc c'était difficile d'y échapper. Mais donc du coup, notre mémoire, c'est aussi ce qui appartient aux autres, ce que les autres racontent pour nous. Et donc c'est ça mon plus lointain souvenir.
1: Et j'ai envie de demander à chaque grosse tête son plus lointain souvenir. Alors Boudère, c'est quoi votre plus lointain souvenir?
21: Ah, c'est vrai, en fait quand on est petit, on se souvient de deux choses. Des gens qui ont été gentils avec nous, oui, et des gens qui ont été très méchants avec nous. Moi, mon plus lointain souvenir, c'était mes parents m'ont perdu à Carrefour.
1: Oui.
21: Et en fait, eux, ils me cherchaient. Moi, je marchais derrière eux, je savais pas qu'ils me cherchaient.
22: Ah oui.
21: Ça a duré 20 minutes.
22: Et c'est un traumatisme?
21: Ah non, j'ai visité Carrefour.
22: Ah, vous êtes Carrefour.
1: Vous, Karina Marimont, votre plus lointain souvenir?
24: C'est une robe rouge. On était invités, genre à une communion ou un baptême. J'ai une grande sœur qui a 7 ans de plus que moi et notre mère nous avait acheté la même robe. Je devais avoir 4 ans et c'est une énorme fierté d'avoir la même robe que ma sœur. Je me souviens très bien de cette petite robe
1: et
24: rouge.
1: Et vous êtes sûre que c'est votre propre souvenir, que c'est pas quelque chose qu'on vous a raconté?
24: Ouais, non, je me souviens.
1: C'est de ça tout le problème.
22: Oui, absolument.
1: Florian Gazan.
23: Moi, ça fait un peu, je me la raconte, mais j'ai failli me noyer dans la piscine de Claude François.
22: Ah. Bah, pas dans sa baignoire.
1: Non. Il en est question d'ailleurs, de la mort de Claude François, ouais, dans le livre de Philippe Besson. On y viendra peut-être. Mais vraiment, vous avez failli mourir dans la piscine, ouais, de Claude François.
23: C'était
1: sûr que c'est pas sa baignoire.
23: Non. C'était à l'anniversaire de Claude François Junior, le fiston. Il y a une grande fête et il y avait une piscine. Et à un moment donné, après le goûter, tout le monde va à l'eau et il y avait des brassards, il y avait des bouées. Et moi, j'étais un peu empoté et j'ai plongé comme tout le monde et fait de masse, sauf que j'ai oublié que je savais pas nager. J'avais pas mis de bouée. Donc je me suis retrouvé au fond de la piscine.
22: Vous avez quel âge?
23: J'avais 6-7 ans.
1: Ah oui. Christophe Barbier.
25: Je suis seul dans la voiture, mon frère est avec ma mère chez le dentiste et en les attendant, je lis la première page du Sceptre d'Autocar, des aventures de Tintin.
1: Mais quelle angoisse, cet enfant déjà.
25: Nous allons
1: déjà
25: nous asseoir
1: effrayant.
25: Quelques instants sur ce
1: on
25: banc.
1: On a du bol, il n'a pas dit le nouvel économiste.
25: Oui, nous allons nous asseoir quelques instants sur ce banc. Tiens, quelqu'un a oublié sa serviette. Nestor Alambic. Et ça commence comme ça.
1: Ah, oui. Ça, alors c'est notre premier souvenir. Valérie Mérès.
0: Moi, j'étais demoiselle d'honneur dans un mariage.
1: Ça alors.
0: Et j'avais déjà, ça me serrait ici, là, les manches, là, c'était bouffonnant. Et vous savez, c'est à l'église, dans les grands mariages comme ça, il y avait des Suisses qui tapaient avec le bâton. Et il a tapé avec son bâton et en me regardant. Et je me suis mise à pleurer. Et je m'en souviens, c'était horrible. Et en plus, il y a des photos qui le prouvent.
1: Bon, c'est mon premier souvenir. C'est marrant comme les souvenirs de chacun vous ressemblent vraiment. Tiens, à propos de Claude François, puisque Monsieur Gazan a évoqué son parrain, hein, c'était son parrain, Claude François, on l'a souvent raconté ici à Florian, et vous évoquez la mort de Claude François
22: dans, mars 78.
1: Dans votre livre, Philippe Besson, effectivement, est-ce que vous vous souvenez au moins le titre de Libération, le lendemain donc de la mort, enfin même plus que le lendemain, parce que je crois que c'était un samedi la mort de Claude François, et donc Libé a dû titrer lundi. Le lundi, il ne sortait pas le dimanche, quel fut le titre de Libération le lundi matin, un titre très osé, évidemment.
21: Ah, vous
1: le
21: êtes, lundi, vous êtes au pluie? Courant?
1: Non.
25: Le lundi,
0: enfin
25: au...
0: une oui. lumière?
1: Non. Et d'ailleurs, ça nous permet de nous rappeler qu'il y avait d'ailleurs des élections législatives ce week-end-là.
21: EDF, vous viendrez plus chez nous par hasard?
1: Non. Claude François mort. Il y a des élections législatives le même week-end. Ouais. Quel est le titre de Libération qui titre évidemment sur la mort de Claude François?
25: Il s'est abstenu. Il n'a pas voté hier.
1: Alors justement, c'est l'inverse de il n'a pas voté.
0: A voté.
25: A volté.
1: A volté. Bonne réponse de Florian Gazan.
5: Que l'horreur.
0: Non. Oh l'horreur. C'est vrai ça.
22: C'est très bon. C'est horrible.
1: C'est horrible, mais le titre de Libé, c'était à volter. Pour Claude François, il n'aimait pas Claude François dans Libé, évidemment, à l'époque.
22: Ah bon? Étonnant, je pensais qu'il adorait.
1: Ils écrivaient, voilà, Claude François a volté, le chanteur préféré des moins de 10 ans, s'est électrocuté dans sa salle de bain. Voilà comment, effectivement, Libé du 12 mars titre à propos de la mort de Clo-Clo à l'époque. Vous, ça vous a marqué?
22: Mais oui, on n'a parlé que de ça, en fait. C'était très étrange, parce que moi, j'avais pas l'actualité, ça n'existait pas pour moi. Donc, et tout d'un coup, tout le monde ne parlait que de ça. Et puis même la mort, ça n'existait pas. Et en fait, c'est quand quelqu'un de célèbre meurt que quand on est enfant, tout d'un coup, la mort prend une réalité. Donc ouais, ça nous a beaucoup marqué.
1: On continue à parler de votre livre. La première phrase du premier livre, ce sera le livre du jour dans un instant.
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1: Le livre du jour, c'est donc le livre de Philippe Besson, la première phrase du premier livre. J'ai déjà posé des tas de questions à propos de ce livre. Je pourrais en poser une supplémentaire, d'ailleurs, à propos de la chanson Papa Tango Charlie, puisque vous évoquez cette chanson de Mort Schumann. Que vous aimiez beaucoup, c'est ça?
22: Oui, mais j'adorais sa voix. Je trouvais qu'il y avait comme ça une espèce d'ampleur. Et puis, en même temps, c'était un peu triste et déchirant, non?
1: On peut peut-être écouter, d'ailleurs, juste avant que je pose la question, le refrain, l'extrait de cette chanson de Mort Schumann.
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1: Alors déjà, première question, est-ce que vous savez qui sont les voix féminines qu'on entend dans les chœurs autour de Mort Schumann?
22: Non.
24: Ah, y a pas Jane Manson?
1: Non.
11: Rita Mitsko?
22: Y a pas Joël, Il était une fois?
1: Non.
13: Ariana Kamoura?
1: Non.
0: Beyoncé? C'est des filles qui chantaient toutes seules en principe.
1: Je vais vous le dire parce que c'était pas l'objet de ma question. C'est Jane Birkin, Dani et Nathalie Delon qui chantent.
22: Ah, pas mal.
13: Ouais.
1: Mais alors, plus étonnant encore, c'est celui qu'on voit dans le clip.
22: Oula.
1: Il y avait déjà des clips à l'époque. Hein. Le clip de Mort Schumann. On les voit, ils sont plusieurs personnes, quatre personnes en haut d'une tour de contrôle, puisque évidemment, Hello Papa Tango Charlie, il est censé appeler la tour de contrôle, Mort Schumann. Et qui voit-on comme figurant? Mais on le voit bien en plus. Hein. En haut de cette tour de contrôle.
22: Il n'était pas connu à ce moment-là?
1: Ah, il commençait à l'être parce qu'il faisait un peu de télé, mais pas tant que ça.
22: Ah, il n'est pas chanteur?
1: Il n'est pas chanteur.
13: Quelle année?
1: Ah bah là, on est dans les années 76.
25: Ah, Foucault?
1: Foucault, non.
13: Un animateur télé?
1: Un animateur télé, non.
25: Un comédien, alors?
1: Un comédien, non, il n'a pas vraiment
13: un chanteur.
1: Été
24: acteur. Un humoriste?
1: Humoriste, oui.
24: Humoriste.
13: Pierre Desproges.
1: Et c'est Pierre Desproges qu'on voit dans le clip de Papa Tango Charlie. Ouais, il y a des tas de souvenirs comme ça que vous évoquez dans votre livre, mais c'est anecdotique. Au fond, tout ça raconte votre parcours jusqu'à l'écriture, jusqu'à la première phrase de votre livre. Le premier livre, d'ailleurs, qui a été écrit en quelle année? 99, c'est...
22: Alors, j'ai commencé à l'écrire en septembre 99 et il a été publié en 2001, ouais.
1: En 2001. Voilà donc pourquoi vous célébrez les 25 ans de la parution de vos livres. Combien on avait fait, d'ailleurs, en 25 ans?
22: 25.
1: 25.
22: Un par an. J'ai un rythme un peu métronomique,
1: sauf que, justement, là, vous brisez ce rythme.
22: Oui, j'avais envie de célébrer ça, cet anniversaire. Et puis après, il y a aussi que ce livre-là, il est écrit dans des conditions un peu particulières. Donc, je l'ai dit. Donc, je vais pas casser l'ambiance. Je vais faire très vite. Mais comme on m'avait diagnostiqué une maladie un peu compliquée,
1: on peut dire un cancer.
22: Un cancer,
1: hein,
22: voilà.
1: Faut le dire.
22: Et donc, du coup, quand on vous diagnostique une maladie comme celle-là, vous vous posez la question de votre fin prématurée. Vous vous dites bon, peut-être ça peut s'arrêter très vite maintenant. Et donc, vous rassemblez des souvenirs. Vous dites qu'est-ce que je garderai de ce temps-là, de ce temps où je ne serai plus jamais, de ces années. Et j'ai eu envie de garder, oui, les effluves, les choses qui avaient de l'importance pour moi, alors que c'est souvent des détails qui ont de l'importance.
1: Et c'est vrai que ça fait comme un livre un peu bilan aussi en même temps.
22: Oui, nécro, c'est ça que vous voulez dire?
1: Non,
22: j'ai écrit ma propre nécro, il était mal, vraiment.
1: Parce que
22: je prends mon pouls à un moment où il me pose des questions. Hein.
1: Je pense
22: qu'on rediffusera cette émission dans quelques jours en disant on l'a bien aimé, mais il est mort maintenant quand même.
11: Non, dites pas ça.
1: Heureusement.
11: Voilà, vous me remboursez votre livre.
1: Heureusement, vous êtes bien vivant.
22: Oui.
1: Et c'est vrai que non, mais c'est intéressant,
22: oui,
1: justement, de suivre ce parcours et ce qui vous a poussé au fond petit à petit jusqu'à l'écriture, jusqu'à ce que vous assumiez. Ce qui est drôle aussi, c'est ce que les profs que vous avez eus vous disent parfois quand vous les rencontrez,
22: ah oui,
1: que vous êtes écrivain. C'est comme ça, quand on devient célèbre, les profs reviennent, ils viennent, ouais, acheter un livre, ils vous le font signer, mais ils sont pas toujours aimables.
22: Sympa. Non, j'avais un prof de français en troisième que j'adorais, qui s'appelait Monsieur Reynaud, mais qui était un peu rigide, un peu austère, et il est venu effectivement lorsque j'ai signé mon premier livre dans la ville où je suis né, qui s'appelle Barbezieux, et en Charente toujours. Il était dans la file d'attente, puis il est arrivé devant moi, et c'était pas quelqu'un qui était adepte du compliment. Il a quand même dit deux trois choses gentilles, et puis il s'est repris après avoir dit ces choses gentilles en disant en même temps, c'est très bizarre, un livre dans lequel il n'y a aucun point virgule.
11: C'est vrai que les profs, quand ils nous rencontrent après,
22: ils nous jugent, ils nous notent encore. Oui, il m'avait mis une note. Hein,
1: qu'est-ce qu'ils vous ont fait, vous, Boudère?
11: Moi, ils m'ont tous dit, on savait que t'allais devenir comique et comédien, alors que 15 ans avant, ils me disaient, qu'est-ce qu'on va faire de toi?
22: Bah, ils avaient pas tort, du coup.
11: Oui, non, mais c'est vrai. Tiens, d'ailleurs, j'ai une blague à ce propos.
1: Allez-y.
11: Un prof qui demande à Maxime, il dit, Maxime, qu'est-ce que t'aimerais devenir plus tard? Il dit, bah, moi, monsieur, plus tard, j'aimerais créer une entreprise, avoir beaucoup d'argent, une maison avec une belle piscine et deux Ferrari. Il dit, bon, très bien. Il prend la petite Vanessa et dit, Vanessa, qu'est-ce que t'aimerais devenir plus tard? Elle dit, j'aimerais devenir la femme de Maxime.
1: Il y a un moment très émouvant dans la dernière partie du livre, c'est ce dialogue avec votre grand-mère. C'est d'ailleurs dans un restaurant célèbre d'une grande gare, je
22: crois. Absolument, la gare de Lyon, oui.
1: Voilà, gare de Lyon, ça se passe. Et là, voilà.
22: Oui, c'est très beau parce qu'en fait, on a une discussion, elle et moi, parce qu'en fait, elle doit prendre un train et on déjeune, elle et moi, tous les deux. Ça nous arrivait finalement très peu de déjeuner, elle et moi, tous les deux. C'est toujours des repas de famille où il y a plein de gens. Je dis, je sais pas si maman t'a dit, mais j'ai quelqu'un dans ma vie, et elle me dit, ah, ben, je serais content de le rencontrer. Et juste, elle dit ça alors que nous n'avions jamais parlé de rien avant. Et je trouvais que c'était très beau et j'étais très bouleversé le fait qu'elle avait compris et qu'elle le disait juste de manière très élégante et très belle. Et c'est une femme que j'ai énormément aimée.
1: Et c'est un moment très émouvant dans le livre. Vous dites d'ailleurs pleurer rarement quand vous écrivez.
22: Ah, oui.
1: Et là, vous avouez que pour celui-là, ça vous est arrivé.
22: Oui, parce qu'en fait, on l'évoquait rapidement au début, mais il se trouve que moi, on parlait aussi avec Valérie, on appartient à une génération, on a eu voilà 20 ans à la fin des années 80, et beaucoup de nos amis, de nos amoureux sont morts parce qu'il y avait une maladie, une grande faucheuse qui s'appelle le sida. Et donc, beaucoup de mes amis qui avaient 22 ou 23 ans n'en ont jamais eu 24 ou 25, et c'était dur de les enterrer les uns derrière les autres. Et j'évoque justement l'un d'entre eux qui s'appelle Mathieu, à qui j'ai dit au revoir un jour parce que je quittais la ville de Rouen où je venais de passer 3 ans, et lui, il allait rester là-bas. Et il était sur un balcon, il me faisait un grand geste de la main, et je comprenais que le revoir était un adieu. Et c'était terrible parce que c'est des anges foudroyés. Et quand j'ai écrit En l'absence des hommes, précisément mon premier roman, le personnage principal du livre qui s'appelle Vincent, c'est Mathieu, c'est lui auquel je pense. Voilà, parce qu'en fait, quand on écrit des romans, on pense toujours à ceux qui ont traversé nos vies. Voilà, et je voulais rendre hommage à tous ceux-là qui ne sont plus là, et c'est aussi grâce à eux que j'écris. À un moment, on se lasse d'aller dans les cimetières et on se dit, tiens, si je les rendais vivants à nouveau.
1: Je reviens à ce que disent les profs, il y a ce qu'ils disent après une fois que vous êtes célèbre, mais il y a ce qu'ils disent aussi quand vous êtes élève, et oh, c'est terrible. Il y a vraiment un prof qui à une époque a dit, pas seulement à vous, mais aux élèves qui étaient dans la classe, vous venez de démontrer, c'est fascinant, qu'il existe indubitablement des individus plus bêtes que Sophie Marceau.
22: Ouais, c'est affreux. C'est affreux, c'était quand j'étais en prépa, je sais, au lycée Montaigne à Bordeaux, et on passait des cols, enfin des oraux, et c'était le prof d'histoire, et l'idée c'est que tout le principe de la prépa c'est de vous dégoûter, c'est de faire que vous quittiez, parce que voilà, faut vous décourager. Et donc je trouvais que c'était d'une cruauté, d'une misogynie, enfin tout est dans cette phrase atroce, mais c'était fait pour nous dégoûter. Oui.
1: Un mot aussi sur les gâteaux Chamonix.
2: Oh là là, les gâteaux Chamonix.
22: C'était atroce.
1: Moi je détestais ça.
22: Ah, mais moi aussi.
1: Ah bon.
22: Je le dis, on nous servait ça à la cour de récré. Enfin,
1: ça vous soulevait l'estomac, vous.
22: Mais oui, parce que vous savez, quand on était lycéen ou collégien, à la récréation de l'après-midi, on vous donnait une sorte de goûter, et vous aviez des Chamonix ou des pâtes de fruits, vous savez, des trucs plastiques tout à fait dégueulasses et collants. C'était que du colorant.
6: Non, c'est à quoi?
11: C'est quoi les
22: gâteaux? C'est à l'orange. C'était orange dégueulasse.
6: Ah, d'accord.
22: C'était très mou, un peu humide.
11: C'était bon, ça, non?
22: Ah non, c'était ignoble.
11: Ah bah non, on avait la version Lidl. Elle était meilleure.
22: C'est possible.
2: Non, mais c'est un gâteau, quand tu ouvres la boîte, t'as l'impression qu'il est périmé déjà.
22: Oui, c'est ça. Absolument.
1: Il y en a plein des souvenirs comme
24: une
1: ça.
24: Éponge.
1: Mais c'est un magnifique livre, très émouvant, qui explique comment Philippe Besson en est venu jusqu'à l'écriture, jusqu'à cette première phrase du premier livre. C'est le titre chez Julliard. C'est le livre du jour.
22: Merci beaucoup.

0: Daft Punk et Pharrell Williams, évidemment. Get Lucky sur RTL.
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0: Votre livre, Philippe Besson, crée, je dois dire, des polémiques autour de cette table. Ah bon ? Oui. Ne serait-ce qu'à à propos du goûter entre les deux intellectuels de la bande. Az et Boudet.
17: Non mais c'est vrai. Az.
18: Non mais parce qu'il me dit qu'il avait un goûter.
17: Il avait des goûters.
18: Mais moi j'ai jamais quitté le cours de français à 16h pour aller dans la cantine manger.
17: Mais parce que le goûter il était à 19h. Ah mais. Il allait rester à l'atelier bleu.
18: Ah mais toi t'étais en CFA, t'allais à l'école avec les couteaux et tout, non?
17: C'est même pas vrai ça. Moi je vous aussi vous avez fait prépa à chaussée?
18: Oui.
0: J'avais oublié d'ailleurs que vous aviez fait vos études à Rouen, parce que moi j'ai vécu dans cette ville aussi pendant 2 ou 3 ans. C'est un bon souvenir, non. Rouen non, hein.
19: Non, c'est pas un bon souvenir. Non, maintenant, parce que très vite j'ai compris que j'étais dans un endroit où j'allais pas me plaire du tout. On me demandait d'apprendre la finance et le marketing, et j'ai compris tout de suite que ça allait pas me plaire du tout. Sauf que ça dure 3 ans. Heureusement, il y avait des palmiers, du soleil à Rouen, donc ça compensait. Pas de pollution à l'époque.
0: À propos de palmiers, c'est facile là, comme question. Qui a été ambassadeur de France à Los Angeles de 1956 à 1960?
19: Alors, il n'a pas été ambassadeur de France à Los Angeles, je crois que je sais de qui
0: consul.
19: Parler. Consul, merci. Par Romain Gary.
0: Romain Gary, bonne réponse. Vous avez failli l'être, vous aussi.
19: Failli, oui, c'est à 5 minutes.
0: C'était pour faire comme Romain Gary?
19: Ça aurait été bien, un écrivain encore, peut-être. Los Angeles est une ville de culture, contrairement à ce qu'on pense.
0: Pour Francis Grosjean, le 20 novembre 1922, qu'est-ce que Man Ray a photographié?
19: C'est Marcel Proust sur son lit de mort.
0: Marcel Proust sur son lit de mort, bravo. À la demande de Jean Cocteau.
19: Ah oui.
0: Et effectivement, c'est quand même curieux d'aller photographier quelqu'un sur son lit de mort. Mais ça se faisait à l'époque.
19: Ça se faisait, bien
0: ça
19: sûr.
0: Ça se fait plus, ça.
19: Ah non, plus du tout.
17: Mais si. Alors attendez, excusez-moi, aujourd'hui, les gens, ils filment. On filme tout aujourd'hui. Donc là.
19: Même Céline Dion.
0: Au cas où.
20: Rappelez-vous la photo de François Mitterrand sur son lit de mort. Ça a fait scandale.
0: C'est une des phrases dont je suis le plus fier, d'ailleurs. Effectivement, quand on a vu la photo de François Mitterrand sur son lit de mort publié dans Match à l'époque, dans Paris Match, le monde s'est demandé qui avait pris cette photo. Et j'avais dit, c'est forcément Jack Lang, sinon il serait sur la photo. Puisqu'on parlait de Proust, parlant du fameux questionnaire de Proust, à ce fameux questionnaire, qu'on appelle d'ailleurs de façon erronée questionnaire de Proust, puisque c'est un questionnaire qui vient d'Angleterre, et c'est plutôt les réponses de Proust qui sont célèbres que les questions.
19: Que ces questions, oui, c'est
0: ça. Vous êtes d'accord?
19: Oui, absolument. Hein,
0: mais justement, on a trace des réponses de Proust qu'il a fait à ce fameux questionnaire, qu'on appelle depuis questionnaire de Proust, et à la question « Héroïne dans l'histoire, quelle est l'héroïne qu'il avait donnée ?»
21: Marie Stuart?
0: Marie Stuart, non.
21: Une révolutionnaire?
0: Une révolutionnaire, non.
17: Madeleine?
0: Est-ce que vous savez quels auteurs il avait donné pour les auteurs favoris en prose? Il avait dit Anatole France et Pierre Loti. Et pour les poètes préférés, Proust avait dit Baudelaire et Alfred de Vigny. Bon, comme ça, ça, c'était un peu trop dur, le niveau.
17: Mais Baudelaire, pas Boudère, la dame, elle me regarde.
0: Il est drôle, ce Boudère.
20: Ah, Charles Boudère.
19: Il devrait en faire un métier.
21: Bah, il a pas le choix, en même temps. On fera quelque...
0: Mon héroïne dans l'histoire. Alors, qu'est-ce que Marcel Proust a répondu à ça?
20: Une
0: française? Non.
19: Cléopâtre.
0: Cléopâtre, bonne réponse, c'est Cléopâtre. Vous savez pourquoi?
19: Non.
0: Parce que là, vous avez étudié Proust et vous avez... Ça aussi, à vous le raconter dans le livre.

0: Une autre émission que vous évoquez dans votre livre, on va tout de suite écouter le générique de cette émission, même si c'était sur une radio concurrente à l'époque, mais de toute façon, elle n'existe plus.
1: Ça, je sais.
0: C'est Radioscopie. C'est votre père qui imposait cette émission de Jacques Chancel tous les jours à la maison. Musique de Georges Delerue,
1: oui.
0: Qui a eu de nombreux Césars et même un Oscar, je crois, ensuite. Mais à l'époque, il avait fait le générique de cette émission de Jacques Chancel. Je me suis dit, mais quelle question je pourrais bien poser à Philippe Besson et aux Grosses Têtes à propos de cette émission Radioscopie, qui reste effectivement une émission culte. J'ai regardé, il y a des enregistrements d'invités de l'époque, et c'est vrai qu'ils recevaient les grands noms, Brigitte Bardot, Jean Marais...
2: Molière
0: Non Arthur Rubinstein, Ciné, Robert Laffont, on les connaît tous. On s'aperçoit que c'est des grands noms qui ont marqué cette époque-là. Mais il y a des noms, en revanche, qui ne sont pas passés à la postérité. En tout cas, pour moi, on va vérifier pour vous, puisque Jacques Chancel a reçu Fernand Pouillon. Mais qui est Fernand Pouillon ?
3: Un sculpteur ?
0: Un sculpteur ? Non,
4: un architecte.
0: Comment vous savez ça, vous ?
4: Je sais pas, je l'ai dit au pif.
0: Eh bien, c'est un architecte. C'est pas la réponse. Effectivement, un urbaniste et architecte, Fernand Pouillon. Et ça, c'est vrai que je dois dire, quel âge vous aviez quand vous écoutiez Radioscopie avec votre
1: J'avais
0: père?
1: J'avais 7-8 ans.
0: 7-8 ans, ça c'est sûr qu'une interview de Fernand Pouillon par
1: Jacques Chancel... Oui, ça m'est pas resté, oui.
3: Ça laisse des traces.
0: Ça doit faire mal pendant une heure, quand même.
1: Ah, c'était long. Comme mon père était mon instituteur, mon frère et moi, on restait dans la salle de classe et on faisait nos devoirs. Ah. Et donc, il y avait la radio qui était allumée et on entendait Jacques Chancel pendant qu'on, nous, on faisait nos devoirs. Vous voyez, et tout le monde était parti, sauf nous.
5: En même temps, ça t'a concentré, parce qu'écouter la radio en faisant les devoirs, moi, j'aurais pas été capable.
0: C'est pour ça que vous avez fait que écouter la radio.
5: Voilà.
0: 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L'essentiel de l'info en 3 minutes avec Aude Vernuccio.
6: Bonsoir Laurent, bonsoir à tous. Il grimpe sans cesse. Les prix des carburants battent de nouveaux records. Comptez 2,11€ le litre de samplon 95 E10 d'après l'UFIP, l'Union des industries pétrolières. Le gazole lui est affiché à 2,29€ le litre. C'est 3,4 centimes de plus en une semaine. Des prix qui poussent certains Français à appeler à descendre dans la rue le 17 octobre prochain. Initiative soutenue par d'anciens membres des Gilets jaunes et par certains responsables de gauche. Jean-Luc Mélenchon dénonce des manipulations politiques après la demande d'annulation de 2 élections municipales à Vénissieux et Vaux-en-Velin, ville remportée justement par la France insoumise. C'est la rapporteure publique qui en a fait la demande devant le tribunal administratif. Elle pointe les irrégularités sur d'autres listes. Le leader insoumis accuse, lui, la préfecture d'incompétence. Une enquête ouverte par le parquet de Carcassonne pour violence volontaire après la diffusion d'une vidéo sur les réseaux sociaux. Maxime Lévy, on y voit un policier jeter à terre un son domicile fixe.
7: Un homme de 29 ans décédé le 3 juillet dernier dans le campement où ce SDF avait trouvé refuge. 13 jours plus tôt, le soir de la fête de la musique à Carcassonne, des policiers municipaux et nationaux sont appelés pour des nuisances sonores. La scène est filmée et est diffusée samedi dernier sur les réseaux sociaux. On y voit les policiers nationaux bloquer l'accès à des enceintes. Le jeune homme ivre tente de s'approcher. C'est là qu'il est projeté à terre par l'un des agents. Sa tête cogne le bitume. Alors, y a-t-il un lien entre ces violences et le décès du jeune homme? À l'époque, quand sa mort est constatée, les faits du 21 juin n'étaient pas connus de la justice. Une autopsie est tout de même réalisée. Elle excluait l'intervention d'un tiers et privilégiait une cause toxique comme la consommation de stupéfiants. Il n'y a donc à ce stade aucun lien de causalité. Pour le moment, l'enquête actuellement ouverte depuis hier est confiée à l'IGPN. La police des polices porte uniquement sur les violences.
6: Merci Maxime Lévy pour ces précisions. À retenir aussi l'Occident qui fait bloc derrière l'Ukraine et la Pologne. Après cette frappe hier sur un train reliant Kiev et Varsovie à 2 km seulement de la frontière polonaise, frappe qui ne dissuadera pas Londres d'aider l'Ukraine. Pour le Quai d'Orsay, c'est le signe de la fébrilité de Vladimir Poutine. Donald Trump dénonce une conspiration malsaine contre l'intelligence artificielle. Le président américain rejette tous les appels à la vigilance, notamment ceux de l'ONU, sur les risques d'une avancée trop rapide de l'IA. Plusieurs patrons eux-mêmes acceptent d'appuyer sur le frein. Le patron d'OpenAI écrit créateur de ChatGPT ou encore celui d'Anthropic. Et puis c'est la fête du sport aujourd'hui. Plus d'un millier d'événements organisés à travers toute la France, de Paris à Marseille. 2 ans après les JO dans la capitale et la grande parade des athlètes sur les Champs-Élysées.
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6: La météo demain.

0: Encore une journée chaude et ensoleillée une fois les brouillards du matin dissipés. Ciel couvert de la Bretagne aux côtes des Hauts-de-France avec parfois des pluies. Les températures comptaient de 12 à 17 degrés demain matin en général. Et puis les courses, il fallait jouer le 6, le 10, le 9, le 13 et le 14. 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Tout de suite, les grosses têtes continuent avec Laurent Ruquier.
1: Merci Aude Vernuccio.
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1: Et c'est toujours avec Christophe Barbier, Valérie Mérès, Anne Boudet, Karina Marimont, Florian Gazan. Et notre invité d'honneur à l'occasion de la sortie de son livre, la première phrase du premier livre, Philippe Besson. Alors une question liée à l'actualité, cette fois je vous emmène en Belgique, près d'Anvers, où un homme s'est fait dérober près de 10 000 euros à cause d'une arnaque, aux cartes cadeaux. C'est sa fille qui a raconté ça, elle aurait peut-être dû s'abstenir d'ailleurs, sa fille de raconter ça, parce que c'est pas très glorieux pour son père, mais il croyait parler à qui ce monsieur belge tout près d'Anvers?
3: À Céline Dion.
1: Un brouteur ou une brouteuse qui se faisait passer pour Céline Dion. Bonne réponse de Florian Gazan. Alors, ça va loin. Parce qu'il achetait des cartes cadeaux de chez Carrefour à 200 à 300 euros qu'il transmettait via une messagerie à ce brouteur qui se faisait passer pour Céline Dion.
4: Attendez, on peut se faire passer pour des gens connus?
1: Oui.
4: Parce que je parle avec Robert De Niro depuis 2 ans. Ne me dites pas que c'est pas lui quand même.
5: Eh ben c'est Az.
4: Yeah. Ah merde.
1: Non mais il était persuadé que c'était la chanteuse. Le prétexte, parce qu'on se dit mais comment les gens peuvent croire ça? On se souvient, ça avait été vrai avec Brad Pitt aussi. Qui
6: Elle lui disait qu'elle avait besoin de cartes cadeaux.
1: Alors oui, effectivement, il disait que son management, Céline Dion, elle disait, mon management contrôle mon argent et m'empêche de dépenser ce que je veux.
6: Mais est-ce qu'on devrait les rembourser ces gens-là?
4: Non, je te jure.
6: Mais on n'a pas besoin de ces gens-là.
4: Je suis pas d'accord. Non, Az, je suis pas d'accord. Il y a des gens qui sont, ils sont tout seuls, ils ont besoin.
6: Mais Céline Dion qui a besoin d'une carte cadeau la Fnac, non mais sérieux. Non.
4: Mais oui, mais tu peux y croire.
6: Non, mais au bout d'un moment.
3: Non, Sephora.
4: Non, franchement, moi, ça me fait mal au cœur.
1: Là, 10 000 euros, le Belge a quand même dépensé 10 000 euros au total, c'est ce que dit Carla, la fille de la victime. Et en plus, Céline Dion lui avait promis qu'elle viendrait pour le 25 décembre. Mais donc, il était prêt et heureux de retrouver sa chanteuse préférée. Et le 25 décembre 2025, 25 décembre dernier, il espérait qu'elle vienne le chercher en jet privé, comme elle lui avait promis.
3: Oh là là.
1: Le jour du réveillon, son père, à cette jeune fille, a donc passé toute la journée sur le pas de porte avec ses valises à attendre que Céline Dion vienne le chercher en jet privé.
5: Et il l'a eu dans le cul, c'était Céline Fion qui était.
1: Voilà. Non, mais franchement,
7: ça c'est fait.
4: C'est vrai que sur cette histoire, je rejoins Az quand même.
8: Là, il est fini au pipi.
4: Non, mais il y a des gens qui sont en détresse. Je vous jure, c'est vrai. Il y a des gens, ils ont besoin de.
1: Voilà. Ah bah, moi, on m'a fait croire depuis des années que je faisais de la radio à la place de Philippe Bouvard entre 15h30 et 18h. J'y ai cru, hein.
3: Et il vous a demandé combien?
1: Non mais c'est vrai qu'on se dit, mais quand même la naïveté à ce point, c'est au-delà de l'imaginable au fond.
4: Monsieur, si vous nous écoutez, franchement, moi je vous invite à mon spectacle. Et moi, c'est le vrai Boudère. Hein. De toute façon, avec ma tête, il n'y en a pas 1 000. Hein.
1: Vous avez des lettres d'amoureuse ou pas? Votre femme est jalouse, Boudère, ou pas?
4: Je sais pas si je suis marié. Il y a des gens qui vivent chez moi. Je sais, ma vie est très bizarre. Mais oui, je reçois plein de lettres.
1: C'est vrai?
4: Oui, de famille qui sont très contents. Merci Boudère d'être venu. Quand on vous regarde, il y a de l'espoir.
3: Ah ouais, c'est des associations, nous voyons.
4: Non, mais c'est vrai, je reçois. Oui, je reçois.
1: Une question maintenant pour Maxime Carin. Question assez difficile, je crois, mais je fais confiance en Christophe Barbier pour retrouver le nom de cette
4: Ça
1: langue.
4: Ça peut être nous, Laurent. Attendez, il n'y a pas que lui, hein.
1: Pourquoi pas, allez savoir. C'est une langue qui a été créée, cette langue, en 1880.
4: Ah ben non, ça peut pas être nous, ça.
1: Une langue créée par un Allemand qui fut très vite développée, mais qui a perdu un grand nombre de locuteurs au profit de l'espéranto.
3: C'est le volapük.
1: Le volapük. Alors là, bravo. Le volapük, bonne réponse de Christophe Barbier.
3: Célèbre grâce au général de Gaulle.
1: Alors expliquez.
3: Le général de Gaulle, dans une émission pour dénigrer l'Europe, avait parlé de ceux qui voulaient causer le volapük. Je ne sais quel.
1: Alors c'était quoi le volapük?
3: C'est exactement comme l'espéranto, c'est une langue hyper simple, en prenant dans chaque langue les racines les plus communes pour essayer de faire un langage très praticable. Voilà. Et c'est l'espéranto qui l'a emporté avant d'être dépassé. C'est lui-même, hein. Personne ne l'utilise.
4: Il faut lire combien de livres pour arriver à répondre à toutes ces questions? Parce que moi, je vais m'y mettre là.
3: Il faut lire déjà tous les livres de Philippe Besson.
4: Oui, bon, pas encore.
1: Vous pouvez peut-être commencer par le quid.
7: Faut encore
9: ça existe encore le quid.
7: Non.
1: Non, mais c'est vrai.
4: Ah, je mange souvent là-bas.
1: Non, mais vous n'êtes pas là pour ça. Racontez-nous plutôt une petite histoire, monsieur Boudère.
4: Bah, tiens, c'est une dame qui est dans sa cuisine et elle entend son mari dire, qui est dans le salon, en train de regarder la télé, elle l'entend, sors, cours, reste pas là, ils vont t'attraper. Elle dit, mais quel film d'action ils regardent? Et quand elle sort de la cuisine, elle va le voir dans le salon, il est en train de regarder la cassette de leur mariage.
1: Je vais vous parler maintenant d'une certaine Joséphine Versti-Nevison.
4: C'est Bibi Mati.
1: Non.
4: Je connais Joséphine Ange-Gardien.
1: Non, cette Joséphine-là, elle s'appelle Joséphine parce que son père était français, mais elle est américaine, Joséphine Versti-Nevison. Et on ne la connaît pas, ou peu, parce que finalement, sa carrière a été effacée par son mari, qui a pris plus d'importance qu'elle. Je vous dis pas ce qu'elle faisait, mais elle pratiquait, on va dire, le même art que son époux, et c'est son époux, évidemment, qui est devenu célèbre plus qu'elle. D'ailleurs, elle a pris son nom, mais moi, je vous donne son nom de jeune fille à Joséphine Versti-Nevison. Mais qui est-elle?
5: Elle était musicienne.
1: Elle était peintre.
5: Oui. Oui.
3: C'est Edward Hopper, le peintre de Night Hawk, ce bar new-yorkais, je crois, photographié, peint pendant la nuit, oui, dont Philippe Besson s'est inspiré.
1: Excellente réponse de Christophe Barbier.
3: Et il faut rendre hommage au dernier tableau d'Edward Hopper, où on a deux personnes âgées déguisées en clowns qui s'avancent au bord de la scène, ouais, comme pour tirer leur ultime révérence. C'est son dernier tableau avant sa mort.
7: En 67.
3: C'est un merveilleux message d'amour.
7: Absolument,
3: pour sa femme.
1: Et ben Joséphine Hopper, elle était peintre, elle aussi, artiste peintre américaine. Elle a exposé à une époque, aux côtés de Modigliani, Man Ray ou encore Picasso. Mais elle a perdu sa carrière après avoir épousé Edward Hopper parce qu'elle s'est consacrée à la publicité. Elle est devenue en quelque sorte attachée de presse de son mari. Elle est devenue son agent, son impresario, un peu comme Léa Salamé avec Raphaël Glucksmann.
7: Ça marchera pas aussi bien, je pense.
1: Joséphine Hopper était peintre, elle aussi, la femme d'Edward.

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7: Il nous emmène à Rougnia. Alors Rougnia, c'est dans la Creuse.
8: Ah, je peux pas, j'ai rendez-vous chez l'ophtalmo, moi.
7: Écoutez, vous allez le regretter parce que c'est incroyable ce qu'on peut voir là-bas à Rougnia. On peut voir une maison. C'est dans l'Est creusois, pour être très précis. Ah. Rougnia, un petit bourg. Et là, il y a Monsieur Blanchon. Monsieur Blanchon, il en a plus de 5000 qu'il a d'ailleurs mis sur les murs de sa maison. Mais qu'est-ce qui couvre la maison de Monsieur Blanchon à Rougnia?
9: Des coquilles de coquilles Saint-Jacques.
7: Coquilles Saint-Jacques, non.
10: Des nains de jardin.
11: Des moules.
7: Des nains de jardin, on se rapproche.
8: Ah bah des nains de forêt. C'est
7: non.
9: Des petits animaux.
11: Des grenouilles. Des têtes d'animaux morts.
7: Des poupées.
11: Des chasse.
7: Alors, c'est pas des poupées, ce sont des figurines.
11: Des Playmobil.
12: Des santons.
7: Pas des Playmobil.
11: Des Barbie.
12: Des santons.
7: Pas des Barbie. Pas des santons.
11: Des schtroumpfs.
7: Quoi?
11: Des schtroumpfs.
7: Des schtroumpfs. Bonne réponse de Florian Gazan.
8: Les schtroumpfs.
7: Il a plus de 5000 schtroumpfs qu'il a collés sur les murs, la façade de sa maison.
11: Super.
9: Bah, c'est une maison bleue, du coup.
11: C'est le même.
12: Il a qu'à inviter Zemmour, il aura Gargamel.
7: Ça donne envie d'aller à Rougnia, hein, vous êtes d'accord?
9: Ouais.
11: Oui.
9: J'ai envie d'y aller tout de suite. Je vais surtout l'appeler pour avoir des bons d'achat chez Carrefour.
8: Mais à une époque, on parlait en schtroumpf, nous.
7: Ah oui? Qu'est-ce que vous schtroumpfiez?
8: Bah, je sais, c'est ça. J'ai été schtroumpfé à l'hôtel, j'ai été schtroumpfé. Attention, il y aura le contrôle, il va falloir schtroumpfer. Non, vous faisiez pas, vous, ça?
9: Non. Pas trop, pas bizarrement. Trop, non.
11: Non, même pas du tout, même.
8: Si,
11: en fait,
8: c'était dans un langage, hein.
11: Non, nous, on avait appris le mot baiser directement.
12: Arrête. Vous savez comment c'était né, cette histoire de schtroumpf?
7: Allez-y, monsieur Gazan.
12: En fait, c'était un déjeuner pendant les vacances entre Peyo, le papa des schtroumpfs, et Franquin. Et Franquin, ils étaient en train de manger, et Franquin demande la salière à Peyo, et il a un trou de mémoire. Il se souvenait plus du mot salière. Il dit, est-ce que tu peux me passer la schtroumpf? Et c'est né comme ça. Et
7: oui, pourquoi il dit schtroumpf?
12: C'est un mot qui est venu n'importe quoi, la schtroumpf, et c'est devenu un jeu tout l'été. Il parlait en schtroumpf. Après, c'est comme ça que le langage des schtroumpfs est né.
8: Moi, j'étais amoureux de la schtroumpfette.
7: Il y avait de la concurrence.
8: Ah ouais, la pauvre était toute
7: une meuf pour tout un village.
9: Elle était à ta taille en plus.
8: Bah oui.
9: Ouais.
8: Dis donc, t'es très sympa toi avec moi aujourd'hui.
9: Oh mon cœur.
8: Non, mais c'est vrai.
7: C'est vrai que Carina est célibataire. C'est votre genre de femme, Carina Marimont, monsieur Boudet.
8: Bon, écoutez, mon genre de femme, il suffit qu'elle soit femelle, moi, après. Alors... Et bien vivante.
7: Bah, c'est son cas, hein. Elle est très femelle, Carina Marimont. Hein.
9: Très vivante.
8: Mais avec Carina, alors voilà, c'est un scoop. Je suis en train de me battre, on va faire un film ensemble, là, dans pas longtemps.
7: C'est pas
8: Allez.
7: Vrai.
8: Si, je vous dis que c'est vrai.
9: On peut rien vous dire.
8: Même les producteurs sont pas au courant.
11: C'est vrai?
12: Ouais. Bah, il vaut mieux peut-être
11: pas. Mieux, hein. Oui, c'est mieux. Faites le remake de La Belle et la Bête.
12: Mais qui va faire La Belle?
9: Je sais pas, on hésite. Est-ce que vous aimeriez voir un film ou une série avec Boudère et moi?
11: Ouais.
9: Merci, merci.
7: Je réfléchis, moi, d'abord. Vous parlez, évidemment, de l'actualité dans votre livre de l'époque, monsieur Besson, et c'est vrai que ça marque, par exemple, l'arrêt de la production de la Deux Chevaux. Pourquoi ça vous a marqué à ce point?
13: Parce que c'était la première voiture de ma mère, et que quand on lui annonce ça, c'est comme toute sa jeunesse qui fout le camp. Et elle était dévastée.
7: Elle avait une Amicis aussi.
13: Oui, absolument. Elle allait travailler en Amicis à son étude de notaire.
7: Donc elle a eu une Deux Chevaux avant l'Amicis.
13: Avant l'Amicis, c'est sa première voiture, oui.
7: L'Amicis, c'était quelque chose. Vous la décrivez d'ailleurs très très bien. Comment c'est le fameux...
13: Oui, le truc un peu comme une soucoupe volante.
7: Je vais vous lire, elle avait une Amicis dont je contemplais la drôle de lunette arrière comme on est intrigué par un vaisseau spatial.
13: Oui, c'est ça.
7: Parce que vous étiez à l'arrière, évidemment.
13: Et toujours, forcément.
7: Avec votre frère bien plus grand que vous.
13: Alors plus grand en taille, mais il ne faisait qu'il avait qu'un an de plus que moi.
7: Oui.
13: Mais il était beaucoup plus grand. Il l'est encore d'ailleurs. Voilà. Moi je me suis arrêté très vite en fait, de grandir.
7: 1m80 pour lui.
8: Oui. La chance.
7: 1m70
13: péniblement pour moi. Oui, c'est injuste.
7: Vous avez souffert de votre taille pendant longtemps?
13: Oh là. Si on commence à en parler, c'est...
7: C'est les schtroumpfs qui me font penser.
13: Oui, je vous remercie, je vous remercie. C'est aimable.
12: Bah, chez les schtroumpfs, vous
13: pas
12: étiez
13: de mauvaise blague sur ce sujet, merci.
9: Ah non, d'accord. Bien sûr que non.
13: Non.
9: T'as été complexé par ta taille?
13: Ah oui, très, très, bien sûr.
8: Non, c'est vrai, la taille, c'est compliqué.
9: Ouais.
13: Oui.
8: Voilà.
13: Bon, j'avais de l'acné. Hein.
7: Ah, en plus.
13: J'avais de l'acné aussi, donc j'avais la totale, oui.
7: La taille de quoi vous parlez, monsieur?
13: Oui, voilà.
7: Je
13: savais qu'on allait y aller.
8: Non, moi, j'ai jamais eu de problème. J'étais petit, mais j'ai jamais eu de problème de. En fait, j'étais petit en hiver.
13: Il faut développer le concept. Donc en été,
8: je grandissais un petit peu.
12: Ah, comme oui, la tour Eiffel, tu dilatais.
8: Bah, comme je mettais deux chaussettes, c'est pour ça que j'étais.
7: Pourquoi vous mettiez deux chaussettes?
8: Parce qu'il faisait froid.
7: Ah oui.
8: Et j'ai jamais eu des baskets à ma taille.
7: Ah.
8: Non, mais c'est vrai. Mais j'ai eu un goûter. Pas...
7: Vous êtes allé où à l'école, monsieur Boudère?
8: Donc c'était pas loin.
11: Au portail.
8: Non, j'étais. Moi, j'ai un bac, monsieur.
11: C'est vrai?
8: Bah, tu vois.
11: Un bac quoi?
8: Un bac de quoi?
13: Quand tu demandes, ça veut dire venir,
8: tu rentres dans les, pourquoi tu rentres dans les options, tout ça là? J'ai un bac, c'est tout.
11: Ah,
8: jusqu'à oui, un bac plus deux.
11: Deux années d'après, c'était quoi comme étude?
8: Économie AES, économie sanitaire et sociale.
13: Sociale.
11: Bravo.
9: Non.
8: Non, ça n'existe pas. Non.
12: Économie sanitaire et
11: sociale. Économie sanitaire et sociale.
12: J'ai étudié la bourse et les chiottes.
9: Non, mais.
7: Je crois que cette émission va s'appeler les escrocs, désormais. Vous écoutez les escrocs sur RTL jusqu'à 18h.

0: C'est le dernier titre de Zazie, bien sûr.
1: Ah, j'adore.
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0: 50 euros par 50 euros. Jean-Michel Mirambet atteindra peut-être 300 au total. On va commencer par une première question qui concerne celui qui a fêté ses 31 ans ce week-end.
13: Jordan Bardella.
0: Jordan Bardella, 31 ans. Bravo, j'allais dire bon anniversaire.
13: C'est un ami, c'est pour ça on est très proches, lui et moi. Oui, oui.
1: Jojo. Hein.
0: Il n'avait pas l'air heureux quand même là.
13: Ah non.
0: À Hénin-Beaumont. Hein.
13: Elle lui a planté son truc facile, surtout. Hein.
0: Monsieur Barbier.
7: Il était presque candidat et depuis le 7 juillet, bah voilà, il est déclassé. C'est difficile pour lui. Mais il a eu droit à un bisou de Marine Le Pen quand même.
13: Sauf qu'elle a fait un truc horrible. C'est qu'en fait, pendant que la foule lui souhaitait son anniversaire, il y avait le Happy Birthday qui arrivait, elle est entrée pour lui gâcher son moment en fait. Oui, oui.
0: Ah vraiment?
13: Ah oui, vraiment. Il faut voir les images. Ouais. Les gens arrêtent de crier joyeux anniversaire parce qu'elle entre.
7: Elle est
13: en train de planter son moment. exactement, oui. Oui, c'est ça.
8: Elle le plantait des bougies dans le dos. Oui,
7: et à la fin, elle le tire par la manche pour qu'il vienne sur la photo. Oui.
9: Ah ouais, bon. Mais elle n'a pas été condamnée, la dame, là ?
13: Si, oui, si.
9: Et elle, ça va, tout va bien ?
0: Elle aura peut-être un bracelet pour son anniversaire. Mais en tout cas, voilà, Jordan Bardella, oui, fait un peu... Bon, c'est pas vraiment, hein, entre ce que les journaux racontent et la réalité, est-ce que c'est à ce point aussi tendu entre eux ?
13: Il faut quand même se mettre à sa place. Moi, je me mets à sa place. C'est-à-dire que le type, le fin juin, il pense quand même qu'il va être candidat à la présidentielle, parce qu'il y a quand même de grosses chances qu'elle soit condamnée. Il a des sondages stratosphériques. Il va être élu président de la République 8 mois plus tard. Vous redescendez de l'Olympe en piqué, quand même. Il y a un moment, c'est compliqué. Donc, oui, c'est, il l'a saumâtré. Et sa première sortie avec elle, il faisait une gueule de
7: piquet.
13: C'était compliqué. Et puis là, il y a de la friture sur la ligne. C'est-à-dire qu'ils n'ont pas la même position sur le voile. Ils n'ont pas la même position sur la retraite. Ils n'ont pas la même position sur le truc avec Nigel Farage, là, en Grande-Bretagne. Donc,
7: sur,
13: ouais, c'est
7: sur
13: pas...
7: les gâteaux d'anniversaire. Ils sont pas d'accord, voilà. Du tout.
13: Bah, ouais. Donc c'est assez compliqué. Ouais.
19: Bon, dans les deux, il y en a un qui est de gauche en fait.
13: Comme quoi, non mais surtout c'est la famille qui gagne à chaque fois. À la fin, elle revient. Enfin, la famille.
8: Mario qui revient en plus.
0: Ça fait ça. Ouais. Ça fait 50 euros en tout cas pour Jean-Michel. Attention, on passe peut-être à 100. Avec tiens, on sait tout sur Céline Dion, mais est-ce qu'au moins vous avez retenu les noms de ses jumeaux à Céline?
8: Ah, oui. Il y a René Charles,
9: c'est Charles,
13: mais c'est Kétac. Eddie, non. Ah, Eddie.
0: Eddie.
13: Oui.
9: Et Michel.
0: Non.
13: Michel. De Fréteau.
19: Non. Mouloud.
7: Non. Il n'y a pas un René quelque chose?
0: Ah non, il n'y a pas un René. Non, je parle des jumeaux.
13: Oui, jumeaux.
8: Il y a Eddie.
0: Comme quoi, on n'en dit pas encore assez sur Céline Dion. Hein.
9: Eddie.
0: Parce qu'en fait, j'ai lu ça dans le Figaro aujourd'hui à propos de sa suite, enfin plus que sa suite, son appartement au Royal Monceau, 41 avenue Hoche. Voilà, elle a une suite qui s'appelle la présidentielle Raffles, appartement d'environ 300 mètres carrés, trois chambres, une cuisine équipée, une salle à manger aménagée, style contemporain signé Stark. Voilà, il y a une salle de fitness.
9: Eddie et Christian ?
0: Non, c'est vrai.
9: Oh, si c'est pour Nelson, me souffler des conneries.
19: Nelson ?
0: Comment vous savez ça, vous ?
19: Ça m'est revenu.
13: Il a regardé son téléphone portable.
19: Ça m'est revenu, j'ai réfléchi un
0: c'est
19: peu.
0: C'est Eddie et Nelson. Alors. Bravo les jumeaux. On lui a soufflé.
19: Pas du tout. Pas du tout.
9: Aussi, parce que moi aussi on m'a soufflé, mais des conneries.
0: Alors on va aux États-Unis maintenant pour l'Américain qui a perdu face à Zverev.
8: Ben Shelton.
0: C'est Ben Shelton.
8: On aime beaucoup.
0: Ça fait 150 euros. Et puis alors on reste dans le sport avec Enric Mas. C'est le coureur qui a gagné le Tour d'Espagne, la Vuelta, comme on l'appelle. Il a 31 ans, ce grimpeur espagnol Enric Mas. Mais dans Libération, il le surnomme...
7: Le poulet d'or hispanique ou ibérique.
0: Bravo.
7: Il a fini plusieurs fois deuxième, troisième.
0: Le poulet d'or espagnol a enfin gagné.
7: Bah oui, il a fini trois fois deuxième, une fois troisième. Il pensait plus pouvoir gagner. Ça fait 2 ans qu'il a rien gagné. Et là, comme le favori Pogacar est tombé... gravement, ben il a pu récupérer le maillot rouge.
0: Bon, on en est à 200 euros alors, et je vous emmène à Deauville, au Festival du film américain, où un acteur magnifique était à l'affiche de ce thriller qui s'appelle Les Contrebandiers. On
13: l'a connu. Ethan Hawke.
7: Russell Crowe.
13: Ethan Hawke.
0: Si vous
13: pardon.
0: Si vous attendez que je termine la question, vous saurez lequel des deux c'est, voyez-vous. Ah, parce qu'effectivement, ils sont tous les deux à l'affiche du film Les Contrebandiers, et Russell Crowe et Ethan Hawke. Mais je vais vous dire maintenant la précision. Il s'est fait connaître avec le Cercle des Poètes Disparus.
13: Ethan Hawke.
0: C'est un acteur qu'on aime bien, Ethan Hawke, quand même. Moi, j'avais oublié que c'était lui dans le Cercle des Poètes Disparus au départ. Faut dire que ils étaient très nombreux. Voilà, de nombreux gamins. Mais là, voilà, il est à l'affiche des Contrebandiers. On en est à 250 euros déjà.
13: Oui.
0: Peut-être 300, alors, pour notre auditeur Jean-Michel Mirambé. Il est chanceux. Mais là, ça va peut-être être un peu plus difficile. Si je vous dis Stefano Vukov, pourquoi on parle de lui dans la presse aujourd'hui à Stefano Vukov?
7: C'est le mari de celle qui a gagné l'Open des États-Unis en tennis. C'est l'entraîneur, peut-être l'amant, mentor. Il a été mis au banc parce qu'il avait de l'emprise, puis il est revenu. C'est une histoire très louche.
13: Quel talent.
20: Incroyable.
9: Oh, il m'épate.
0: Ce barbier, alors, mais comment vous savez juste que ça?
7: J'ai regardé le papier sur cette joueuse kazakh qui l'a fait revenir dans son entourage. Alors, comme il n'a pas le droit de l'entraîner officiellement, elle a pris un homme de paille pour servir d'entraîneur, un Italien. Et elle dit, c'est celui qui me connaît le mieux, je veux pas me séparer de monsieur Vukov, qui dormait quand même dans la même chambre qu'elle à l'Open d'Australie. C'est quand même bizarre.
9: Mais comment vous le savez, vous, là?
7: Parce qu'elle le dit.
20: C'est écrit dans l'article. Ah, oui.
0: Et pourquoi elle dort plus avec lui aux États-Unis alors?
7: Il veut
0: les hôtels sont plus chers aux États-Unis qu'en Australie.
9: C'est ouf.
7: Peut-être que la justice américaine Ah, et plus sévère. Il a l'air très bizarre quand même, le monsieur Voukov. Hein.
0: Oh, c'est pas parce qu'on dort dans la même chambre que quelqu'un.
7: Quand même, il l'a connue, elle avait 13 ans.
0: Ah oui.
5: Céline Dion aussi, René.
21: René, c'est pareil. Hein.
22: Oui, pareil. Ben, elle avait quel âge quand elle a connu René?
13: 13 ans.
22: Elle avait 13 ans.
7: Mais c'est souvent dans le tennis. Alors, c'est généralement le père de famille qui fait office comme ça de mentor des gamines.
22: Qu'est-ce que c'est que
7: ça? Là, c'est pas son père. Je trouve cette histoire très très étrange, un peu malsaine quand même. D'ailleurs, il a été dénoncé par exemple Marion Bartoli, mais qui a eu des gros ennuis avec cette joueuse.
21: Super.
5: Tu le mets dans le résumé?
21: Tu resserres un peu, quoi. Tu résumes bien, quoi.
0: Vous n'êtes pas très sportif, Philippe Besson, j'ai l'impression.
13: Non.
0: Mais, en tout cas, monsieur Jean-Michel Mirambé, il n'a pas changé de sexe depuis tout à l'heure, à Saint-Laurent-du-Var, lui, il touche 300 euros.
7: Bravo.
0: C'était le Kiki Express.
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0: Une question pour Léa Nicou, qui habite Saint-André de Bouège. Pouvez-vous me donner le nom de cette célèbre archipel? Archipel qui fait, allez, on va dire 73 800 km², hein, je veux pas, on n'est pas un kilomètre carré près, hein, je veux pas non plus vous donner les choses trop précisément. Archipel qui se trouve à l'extrême sud du continent sud-américain, divisé entre l'Argentine et le Chili.
2: Galapagos?
0: Non.
3: Les Malouines?
0: Non.
3: Les Kerguelen?
0: Non plus. C'est une question de géographie, vous l'aurez compris.
2: Ah bon? Je pensais que c'était des maths, moi.
0: Non.
4: Entre quoi et quoi?
0: Oui, maintenant,
4: quoi
0: faut y répondre, monsieur Haas.
2: Oui, je cherche, là.
4: Entre quoi et quoi? Elle est...
0: Entre l'Argentine et le Chili. C'est très célèbre, hein. Tout le monde connaît cet archipel.
2: Cuba?
3: Île de Pâques?
0: Non, non.
3: Non, non, bien sûr.
0: Extrême sud du continent sud-américain.
2: L'archipel de Koh-Lanta?
0: Non. Divisé entre l'Argentine et le Chili.
3: Ça se termine en IE.
0: Pas du tout. Et d'ailleurs, je peux vous donner quelques îles les plus connues qui font partie de l'archipel, puisqu'après, il y a évidemment plusieurs îles qui composent l'archipel. Il y a Host, Navarino, Dawson.
4: À l'archipel des Açores?
0: Non plus.
5: Ça aurait pu être ça, vous l'archipel. Rigolez les gens, là.
2: Pourquoi non, c'est vous... l'anticyclone des Açores,
0: c'est pas ce qu'elle dit, c'est sa voix qui fait rire.
5: Ah, non, une belle voix.
2: Oh, c'est un peu les deux, là. Oh,
5: j'aime bien. L'archipel.
2: L'archipel.
5: Ah ben, vous pouvez pas souffler parce
2: c'est
5: que
2: connu, c'est connu, c'est
0: très ah ben,
2: connu.
0: Tout le monde connaît cet archipel.
2: Hawaï?
0: Non, pas Hawaï. Ah, monsieur Besson, là, dites-vous qu'il avait voyagé aussi.
3: Comment quand vous... on passe le Cap Horn, on passe de... bah, au bah, sud, ouais, mais bien sûr.
0: Ah ben oui.
3: Il y a des croisières là-bas.
5: Merci, Waze.
3: Ah.
2: Les îles Marshall?
0: La plus grande ville s'appelle Rio Grande, mais je suis pas sûr que ça va vous aider.
5: Ah ben, c'est le Mexique.
0: Non, le point culminant, c'est Mount Shepton.
3: Pas la terre de feu.
0: Comment vous dites?
3: Pas la terre de feu.
0: La terre de feu. Bonne réponse. Christophe Barbier.
5: Bravo. Bravo, Christophe.
0: Une question de mythologie grecque. Qui fut le seul homme de la mythologie grecque violé par une femme?
3: Nikos?
0: Non.
3: Narcisse?
0: Comment vous dites?
3: Narcisse?
0: Narcisse, non.
2: Violé par une femme?
0: Oui, oui, oui.
2: Eros?
0: Un personnage de la mythologie grecque.
6: C'est pas Patrick Bruel?
0: Non.
2: Bruel aussi,
3: qui l'a violé? Qui l'a violé?
0: Ah bah, qui l'a violé? Comment ça, qui l'a violé?
3: La violeuse.
0: Ah bah, je vais pas vous le dire, ce serait trop facile, vous voyez.
2: Athos?
0: Non.
5: Paco? Qui l'a violé, l'orange du
2: marchand?
3: Jaco, c'est pas moi. C'est pas Didon et Aîné?
5: Non, le Aîné, ça se met dans la
2: du
5: main.
2: Bidon?
5: Ça, je connais.
2: Potos? Potos?
5: Mais non, arrête, tu vas faire tous les mousquetaires ou quoi, toi? Potos, Rotos.
0: Je peux vous donner le nom parce que je suis pas sûr que vous la connaissez, celle qui l'a violée. Hein.
3: Ah, en plus.
5: Mais on cherche qui, celle qui l'a violée ou?
0: Alors,
4: le gars.
0: La Naïade.
3: C'est Danaé?
0: Non, Salmacis, elle s'appelle. La Naïade, elle, donc elle vit sur les bords d'un lac, elle est bouleversée par ce jeune homme, il refuse ses avances, puis un peu plus tard, alors qu'il est en train de se déshabiller pour se baigner, pour nager, elle le rejoint et elle s'unit.
3: Ah mais oui, Hermaphrodite.
0: Hermaphrodite, bonne réponse de Philippe Besson, ça c'est bien. Philippe, expliquez pourquoi vous l'avez trouvé.
8: Mais non, parce qu'en plus il y a une statue d'Hermaphrodite, puis il y a un livre d'Éric Reinhardt qui est paru il y a pas très très longtemps qui raconte cette histoire-là. Et c'est pour ça que je me suis souvenu de ça. Oui.
0: Effectivement, c'est Hermaphrodite qui a été. Et ils ne font plus qu'un, évidemment.
8: Oui, absolument, c'est ça.
0: C'est ça, et évidemment.
8: Alors, ils sont un seul.
0: Toute cette histoire de la mythologie célèbre mythologie grecque. Une question plus difficile, mais Monsieur Besson y répondra peut-être.
8: Oula.
0: Puisque je vais vous demander ce que Patrick Poivre d'Arvor a annoncé le 6 mars 1980.
8: Ah oui, ça je sais.
0: Allez-y.
8: L'élection de Marguerite Yourcenar à l'Académie française.
0: Waouh!
8: Avec cette phrase horrible d'un autre académicien qui s'appelait Jean Guiton et qui dit l'Académie française s'était passée de femme pendant 300 ans, j'aurais bien aimé qu'elle s'en passe encore 300 ans.
4: C'était aimable. Oh là là, c'était oui. Un gros con.
8: Oui, on peut le dire, on peut le dire.
4: Non,
8: on est d'accord, Valérie, c'est un gros con.
4: Il y a une grande avenue qui à La Rochelle qui s'appelle l'avenue Jean Guiton, je vais aller la thématiser.
8: Plus.
4: Oui.
3: C'était un homme de religion, il prenait l'académie pour un monastère.
8: Oui, c'est ça.
0: PPDA avait annoncé en tout cas une ouverture du journal télévisé avec le recul évidemment.
8: Bastion du sexisme est tombé.
0: Voilà, ça prend un peu de sel cette phrase. Oui. Le dernier bastion du sexisme est tombé. Il y avait encore son bureau.
8: Son bureau, oui.
0: Mais l'Académie française, effectivement, elle disait ce jour-là Marguerite Yourcenar. Il y a une autre Marguerite importante importante dans votre vie.
8: Duras.
0: Voilà. Ouais. Là, c'est fou quand même ce qu'elle écrit. C'est à la fin de votre livre.
8: C'est visionnaire, oui.
0: C'est quasiment Madame Soleil, Marguerite Duras.
8: Oui, parce qu'en 85, on lui demande ça ressemblera à quoi l'an 2000, et elle dit notre vie sera envahie par les images, par les écrans. Il y aura des postes partout dans nos vies. Alors qu'à ce moment-là, il y a pas Internet, il y a évidemment pas de téléphone portable, rien du tout, pas d'ordinateur ou très peu. Et elle dit on aura même des écrans dans nos toilettes, dans nos water closets. Et elle dit ça sera la fin de l'humanité. Puis elle dit finalement un homme recommencera à lire, et puis tout recommencera. Voilà.
0: Vous êtes né, monsieur Besson, dans un petit village de Charente, ou ville de Charente, je sais pas comment on doit dire, ville.
8: C'est une ville de 4000 habitants, oui.
0: Bon, qui s'appelait?
8: Barbezieux-Saint-Hilaire.
0: Elle s'appelle toujours Barbezieux-Saint-Hilaire.
8: Oui.
0: Parce qu'en fait, vous êtes né là, mais vous n'avez pas vécu là, si?
8: Alors, je suis parti tout de suite dans le petit village dont je parlais tout à l'heure, qui s'appelle Lamérac, où j'ai grandi dans l'école, puis je suis revenu y vivre à l'âge de 12 ans.
0: À Barbezieux?
8: À Barbezieux, oui.
0: Alors voilà ma question. Quels sont les deux autres écrivains célèbres?
8: Jacques Chardon.
3: Jacques Chardon et Jean Giraudoux.
0: Ah non.
3: Alors Jacques Chardon
8: et Henri Fauconnier.
5: Jacques Chardon et Stone. Mais on a...
0: Alors, Jacques Chardon, je vous le prends.
8: Henri Fauconnier.
3: Barbezieux.
0: Alors, vous avez dit quoi?
8: Henri Fauconnier.
0: Il y a eu Henri, mais il y a eu aussi...
3: Jean-Michel Fauconnier.
0: Non, sa femme.
5: Stéphane.
8: Kevin. Ah oui, elle s'appelle...
2: Brigitte Fauconnier.
8: Brigitte. Non.
3: Madeleine
8: Elle a Fauconnier. Eu le prix féminin, en plus.
5: Michel Fauconnier.
3: Brigitte Fauconnier.
0: Non, mais je vais vous accorder Fauconnier, parce qu'il y a Henri Fauconnier.
2: Non.
0: Quoi, comment
2: non,
0: ça
2: non, on va trouver, j'ai envie de la trouver, là, parce que je la connais.
0: Geneviève Fauconnier.
8: Geneviève Fauconnier.
0: Voilà. Donc, il y a eu quand même des gens. Il y a François de Galte aussi.
8: Absolument, qui est né à Barbezieux, oui.
0: Qui était à Bar... Alors, je sais pas s'il est né, mais il a été élevé, en tout cas, à Barbezieux.
8: La Villénie, Renaud La Villénie.
0: Anouk Aimée aussi.
8: Oui. D'ailleurs, le cinéma porte son nom. Le cinéma de Barbezieux s'appelle le cinéma Anouk
3: Aimée. Il y a Walk of Fame là-bas avec des.
8: Bien sûr, c'est énorme.
0: C'est dingue le nombre de célébrités pour un si petit village ou une si petite ville.
2: Comment s'appelle le village Barbezieux?
8: Barbezieux.
0: Barbezieux. Et Renaud La Villénie, le perchiste, effectivement aussi, champion olympique de saut à la perche. Ça fait quand même beaucoup de monde.
5: Il y avait aussi Emmanuel Chien, qui est de la Barbezieux.
0: Oh!
8: Je savais pas où il allait, là, mais...
0: Ah, vous êtes en forme, monsieur Boudet.
5: Ah, vous m'avez manqué, hein.
0: Alors là, je dois dire, je l'ai pas vu venir.
8: Moi non plus,
0: je
8: savais pas où il allait, là.
0: Qu'est-ce qu'il chantait, François de Gaelt, déjà?
3: Il y a...
0: Le ciel, le soleil, la mer. Et Anouk Aimée, vous l'avez rencontré, Anouk Aimée?
8: Je l'ai rencontré, alors ça va faire très chic, je l'ai rencontré à Los Angeles, sur un rooftop d'hôtel, oui. Parce qu'on lui rendait hommage à Los Angeles, et vu là-bas, c'était une merveilleuse rencontre.
5: Ça paye, écrivain, quoi.
8: Ouais. De temps en temps.
5: Ah, il faut qu'on s'y mette, hein.
0: Alors, à Barbezieux, il y a autre chose qui est très célèbre.
3: La boulangerie?
0: Non, pas... Qu'est-ce qui fait l'honneur de Barbezieux?
8: Oh là, moi je sais, c'est horrible.
0: Allez-y.
8: La poule.
0: La poule de Barbezieux, bonne réponse, allez-y, expliquez.
8: C'est l'animal emblématique. On élève des poules, et il y a même une sculpture de poule sur un rond-point à l'entrée de la ville.
0: C'est pas vrai.
8: Si, je vous jure, oui. C'est notre fierté, oui, bon,
0: mais
8: ça va bien.
0: Pourquoi vous êtes enterré là-bas, alors?
8: Non, à Lamérac. C'est pour ça que je ne suis pas enterré à Barbezieux. Moi, je serais à Lamérac, où il n'y a rien.
0: C'est à côté, en fait.
8: Oui, c'est à 8 km.
0: Pourquoi vous ne voulez pas Paris, Florence?
8: On revient toujours au lieu où ça a commencé, donc voilà.
0: Bon, quand même.
8: Non, vous ne voulez pas être enterré au Havre, vous?
0: Non.
8: Non.
0: En tout cas, pas tout de suite.
3: Non, c'est plus classe sur son Wikipédia d'avoir deux villes différentes quand même.
8: C'est vrai.
0: Mort, vous trouvez?
3: Ouais.
0: J'aimerais maintenant vous poser une question culturelle pour André Cordier qui habite Montigny-en-Gouët. Il y a eu beaucoup de questions culturelles. C'était un haut niveau et on a distribué aucun chèque.
2: Je suis en forme.
5: Ah, c'est pour ça que personne ne sourit dans le public.
0: Quelle artiste contemporaine a rendu hommage à son chat qui s'appelait Souris?
8: Sophie Kahl.
0: Sophie Kahl, excellente réponse. Réponse de Philippe Besson. Expliquer.
8: J'imagine, j'en sais rien. J'imagine que c'est elle, parce que c'est tout à fait le genre à le faire, oui.
0: Ah ben oui, elle a un chat qui s'appelait... Qu'est-ce qu'il y a, vous, là-bas?
5: Excusez-moi, est-ce qu'on peut écouter la réponse de Az? Vous allez saigner du nez.
2: Ah, j'ai dit, c'est les crédits, ça, Sophie Kahl.
0: C'est une grande, artiste
8: contemporaine.
0: Sophie Kahl, contemporaine.
3: Sa mère en araignée. Sophie Kahl, elle redémarre, bref.
2: C'est affreux.
0: C'est une grande artiste, elle est photographe. On peut pas être sérieux ici. C'est pas vraiment le but de l'émission.
2: Non plus, non.
5: Mais depuis tout à l'heure, il n'y a que lui qui trouve les réponses.
6: C'est vrai, hein.
5: Dans ce cas-là, il fallait l'appeler au téléphone et puis vous faites le jeu entre vous.
6: Il est pas très poli comme invité.
5: Ah, il connaît la réponse, c'est normal, il a écrit le livre.
3: C'est honteux de connaître sa vie aussi bien.
0: Elle est pas dans le livre.
8: Non, elle est pas dans le livre. Non.
0: C'est une question de culture générale, vous voyez. Et moi-même, monsieur Boudère, je suis allé voir une expo de
8: De
0: Sophie Calle, je me souviens très bien, c'était à la Biennale, où elle avait reçu un mail de rupture et elle avait décliné. Non, c'est une artiste très très intéressante.
8: Et très renommée, bien sûr.
0: Et très renommée. Hein. Et c'est vrai qu'elle a consacré une expo à son chat. Et
8: toujours vivante.
0: À son chat qui s'appelait Souris. Et ça, je trouve ça rigolo d'appeler un chat Souris.
8: Oui. Ça lui ressemble, pour le coup, de faire ça.
2: Moi, j'avais une souris, je l'appelais chat. Original.
5: Non, mais il n'y a rien qui vous intéresse, Az, aussi.
2: C'est mais je suis très intéressé.
3: Il n'arrive même plus à faire de phrases. Il va être bien le résumé. Il
0: faut avoir quand même des passions dans la vie.
2: Mais moi, je suis très passionné.
0: Ah oui, bah, mais par quoi?
2: Bah, j'adore le sport,
4: le fromage,
2: la culture, les quiz. J'adore les quiz. Je fais des quiz chez moi.
5: Avant l'émission, il m'a quand même dit qu'il avait vu tous les films de Monsieur Besson. Rien à voir.
2: Ça tombe bien parce que.
0: Et les courses ça aussi
2: tombe,
0: de Colette.
2: Ça tombe bien parce que c'était vraiment chaussures. Ma seule vanne du résumé que tu viens de faire.
0: Bah le résumé, ce sera dans un instant.
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0: Le résumé est signé Az, même si M. Boudère lui a coupé un peu l'herbe sous le pied avec Luc Besson confondu avec Philippe.
2: Et oui, donc aujourd'hui on a reçu Philippe Besson, donc j'étais très content, j'avais vu tous ses films, Nikita, Léon, Le Grand Bleu, merci Boudère. Bon, apparemment aujourd'hui je passe après des tauliers de l'humour, Karina Marimon et Christophe Barbier, qui veut tellement être premier de la classe qu'il s'habille comme le logo RTL. On a appris que Philippe Besson était amoureux de Mehdi dans les années 70, comme quoi il y a une époque on était encore à la mode. Puis après on a parlé d'une chanson hyper festive qui s'appelle Marsa Baila, mais apparemment la chanson parle d'une femme qui a eu un cancer. Bientôt on apprendra que Tu veux mon zizi de Francky Vincent parlait d'un homme qui avait le sida. Sinon Florian Gazan a encore mis un pull qui habille, hein, je rappelle que Gazan... Rappelle que Gazan a 58 ans, mais il met toujours des pulls avec des perroquets.
3: C'est un toucan.
2: Sinon, il y a une dame qui a mis de l'huile alimentaire récupérée dans un restaurant asiatique dans sa voiture, et elle dit que sa voiture sent le nem. Voilà. Donc maintenant, dans les restos asiatiques, on peut commander le menu R5.
0: Si, c'est drôle.
3: Il rit lui-même de la blague.
0: Mais drôle, est drôle.
3: On la garde.
0: On la garde.
2: Voilà, après Céline Dion, Sinatra et Tom Jones, on a eu Boudère qui nous a interprété All By Myself, c'était pas mal. Puis Christophe Barbier nous a raconté son plus lointain souvenir, il avait 2 ans, il lisait Victor Hugo, il venait juste d'avoir le bac et il rentrait dans la vie active.
0: C'est à peu près ce qu'il nous a fait. Hein. Ouais. Quel mytho celui-là, alors.
2: On peut féliciter Philippe Besson qui a écrit 25 livres, un livre par an. Il a écrit plus de livres que moi j'en ai lu. Philippe Besson qui souhaite être enterré dans son village à Mérac et qui nous a raconté une histoire passionnante entre la fusion des deux villages. Et donc maintenant, sa ville s'appelle Montmérac. Voilà.
0: Merci.
2: Y a une dame aussi qui a confondu Baudelaire et Boudère. Y en a un qui a écrit L'Albatros et l'autre qui lui ressemble.
0: Ah, ça, c'est joli.
2: On m'a fait une précision qu'on n'a pas dit ici dans le public, c'est que Fernand Pouillon était franco-algérien. Voilà, on ne l'a pas précisé.
0: Comment vous savez ça, vous?
2: On me l'a dit. Voilà, je voulais le dire.
0: L'architecte,
2: y a pas de vanne, hein.
0: Qui a été reçu par Jacques Chancel dans Radioscopie.
2: Voilà. Sinon, y a un monsieur qui a envoyé 10 000 euros à Céline Dion, carte cadeau. Voilà, il était très surpris que ça soit pas elle. Il s'était déjà fait avoir il y a 10 ans, il avait envoyé 20 000 euros de ticket resto à Elton John. Et Barbezieux, la ville de Philippe Besson.
0: Barbezieux,
2: la ville de Philippe Besson qui a vu naître plein de stars, Philippe Chandelon, Michel Deluc et Paul Bougainville. Voilà, c'est tout. Merci beaucoup.
0: Ah bah c'est pas assez long.
2: Ah bon?
0: C'était drôle, mais ça va faire plus long la prochaine fois.
2: Mais j'ai pas eu le temps. Elle était trop courte, l'émission.
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0: Heureusement, j'ai une dernière question avant 18h, et ce sera pour Marie-Jo Foulque-Gonsolin. Et j'aimerais vous interroger sur un salon à l'Élysée, le salon de l'hémicycle, qui fut transformé en chapelle ardente pendant 4 jours en juin 1894. Mais pour quelle raison?
3: Pour la mort de Félix Faure.
0: Félix Faure, non.
3: Ah, Sadi Carnot.
0: Expliquez.
3: Le président de la République, Sadi Carnot, avait été assassiné à Lyon par un anarchiste italien appelé Caserio. On a remonté son corps à Paris, on l'a exposé dans le salon.
0: La dépouille du président assassiné à Lyon a été ramenée au palais de l'Élysée en juin 1894 et exposée au salon de l'hémicycle transformé en chapelle ardente. Bonne réponse.
2: Bravo.
0: De Christophe Barbier.
3: Car...
0: On n'a pas eu tant que ça des présidents français assassinés.
3: On a eu Paul Doumer en 1932, Félix Faure si on considère qu'il a été assassiné par Marguerite Stern, elle, dans son lit de plaisir. Oui. Et on a failli avoir De Gaulle en 62.
0: Oh, bah mourir de plaisir, c'est pas mourir assassiné quand même.
5: C'est-à-dire mourir de plaisir.
0: Quoi?
5: Ça veut dire quoi? Ça, j'ai pas compris.
3: Il recevait sa maîtresse à l'Élysée, il a eu une crise d'apoplexie, il est mort.
5: Pendant l'acte. Pendant qu'il faisait des câlins.
3: Exactement.
20: Ouais. Ah, la connaissance est partie dans l'escalier.
5: C'était sa maîtresse.
3: C'était sa maîtresse.
5: Double peine, ça veut dire il est mort et il s'est fait attraper. C'est chaud quand même.
8: Double
5: peine.
8: Ah oui, d'accord.
5: Mais non, oh mon Dieu.
8: Pardon, j'avais pas bien compris.
5: Tu sais, j'ai une blague.
0: Allez-y.
5: C'est un mec qui dit à son pote, il dit, regarde, je vais te faire un tour de magie. Je vais te faire oublier que t'es con. Il dit, mais attends, je suis pas con. Il dit, tu vois, ça marche.
0: Quand cela, vous nous l'aviez raconté déjà, elle est très drôle, on la garde.
5: Ah hein. Bon,
0: vous n'avez pas une petite dernière pour la route avant de donner la parole aux 18h?
2: Moi, j'en ai une, moi.
5: Vas-y.
2: C'est vendredi, c'est Shabbat. Et il y a David qui retrouve un ancien ami à lui dans la rue et tout. Ça fait 20 ans qu'il l'a pas vu. Il dit, oh, putain, comment ça, Michel? Et tout. Il dit, ça va, David? Ça fait longtemps que je t'ai pas vu et tout. Il dit, mais viens, la semaine prochaine, on fait Shabbat. Viens faire Shabbat à la maison. Ça fait 10 ans que je t'ai pas vu. Franchement, viens, ça me ferait plaisir. Et tout. Il lui dit, ok, il y a pas de souci et tout. Il lui dit, bon, ok. Il attend la semaine d'après, il arrive, il lui envoie un message. Il dit, je suis là. Il dit, bon, écoute, ça va être très simple. Quand t'arrives chez moi, t'arrives en bas, tu prends ton coude comme ça et tu mets le code comme ça avec ton coude. Le code, c'est 2535B. Tu prends ton coude comme ça, tu mets 2535B comme ça avec ton coude. Après, une fois que tu rentres, tu pousses la porte comme ça avec ton coude, comme ça, tu pousses avec ton coude comme ça. Et après, une fois que tu rentres, là, l'ascenseur, t'appuies sur le bouton de l'ascenseur comme ça avec ton coude, comme ça, t'appuies sur le bouton. Et après, c'est 4e étage. Tu prends ton coude, t'appuies bien sur 4e étage. Attention de pas faire 3, c'est 4e étage avec ton coude comme ça. Et après, dès que t'es devant la porte, tu sonnes comme ça avec ton coude, comme ça. Tu prends ton coude, tu sonnes comme ça, et là, je viens t'ouvrir. Et l'autre, tu dis, mais pourquoi tu me dis avec mon coude? Il dit, bah, ça fait 10 ans qu'on s'est pas vu, tu vas pas venir les mains vides quand même.
0: Elle mignonne.
5: Très drôle.
0: Une dernière,
5: alors c'est, c'est un professeur qui dit à un élève, oh, dis donc, pourquoi tu parles avec ton pote? Il dit, bah, monsieur, je lui ai posé une question. Il dit, bah, si t'as des questions à poser, c'est à moi que tu dois les poser. C'est moi ton professeur. Il dit, d'accord, monsieur. Est-ce que vous avez le numéro de Vanessa?
0: Il vous reste juste quelques secondes pour un anniversaire. Ce sont les 100 ans de la naissance d'un écrivain. Je pouvais pas quand même rater cette dernière question en présence de Christophe Barbier et surtout de Philippe Besson. Quel écrivain célèbre aurait eu 100 ans aujourd'hui, 14 septembre 2026? Il était né donc en 1926.
3: Michel Butor.
0: Oh là là là là, mais vous avez révisé l'éphéméride évidemment, Barbier. Expliquez. Pour Boudère et pour Az, expliquer qui était Michel Butor.
2: Michelon, pourquoi pour nous?
5: Déjà, nous, on va souvent à sa piscine à Butor.
3: Michel Butor, qui était
20: la chanteuse.
3: Un des personnages importants
0: la chanteuse.

0: Gazon, vous savez, mais là, pour le coup...
1: Je vous en apporterai la preuve, Laurent Ruquier.
0: Je vous l'accorde. Michel Butor aurait eu 100 ans aujourd'hui. Son plus célèbre roman s'appelait La Modification. Et notre invité aujourd'hui, c'était l'écrivain Philippe Besson pour la première phrase du premier livre publié chez Julliard. Merci d'être venu nous voir.
2: Merci, merci infiniment pour votre invitation.
0: Il est bientôt 18h. On se retrouve demain avec d'autres grosses têtes à 15h30, évidemment. Dans un instant, vous retrouvez Anne-Sophie Lapix. Bonsoir Anne-Sophie.
3: Bonsoir Laurent, et je vous embrasse tous. À demain à 15h30 pour les grosses têtes.
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3: Mounjaro et Wegovy sont en train d'entrer dans notre langage courant. Vous ne savez pas ce que c'est ? Ce sont les noms des traitements miracles contre l'obésité. Depuis qu'ils sont remboursés par la Sécu, depuis 3 mois, les ventes s'envolent. Est-ce une bonne nouvelle pour nos malades et pour nos finances ? On posera la question dans la preuve par 3 à 19h15. Les prix des carburants continuent de s'envoler et ça ne risque pas de s'arrêter. Car depuis ce week-end, un nouveau détroit est passé entre de mauvaises mains. Celui de Bab el-Mandeb, aux portes de la mer Rouge. Cette fois, ce sont les rebelles houthistes du Yémen qui veulent contrôler la circulation. Faut-il s'attendre au blocage du trafic maritime, à l'explosion des prix du pétrole ? On en débat dans les grands esprits, se rencontre à 19h40. Et puis notre grand invité a un programme pour redresser la France. C'est assez radical, ça coûte 325 milliards, mais à la clé, nos enfants pourraient mieux vivre que nous. L'essayiste Antoine Fouché nous expliquera son plan à 18h30. Bien sûr, la petite bande vous attend. Emma Guessel, Tanguy Pastureau, Florian Gazan. RTL Soir, c'est parti, il est 18h.
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3: Le journal est présenté par Vincent Derosier. Bonsoir Vincent.
6: Bonsoir Anne-Sophie, bonsoir à tous.
3: À la une de ce lundi 14 septembre, des prix qui continuent de grimper dans les stations-service.
6: À tel point que ces prix battent des records pour l'essence, c'est du jamais vu. C'est plus cher même qu'en 2022 après le début de la guerre en Ukraine. Conséquence, certains automobilistes renoncent à faire le plein et certaines stations sont à sec. Un SDF attrapé et jeté au sol par un policier, ça s'est passé à Carcassonne au mois de juin. Une enquête est ouverte pour violence volontaire. Et puis un gros chèque pour les salariés de l'usine Stellantis d'Ordin, c'est dans le Nord. 1 milliard pour construire un nouveau véhicule utilitaire. Nous serons sur place.
3: La météo, c'est avec vous, Marina Giraudeau. Bonsoir.
7: Bonsoir.
3: Demain, on peut encore parler de chaleur.
7: Ah oui, l'après-midi, avec des 30 degrés dépassés sur de nombreuses villes, il fera 36 degrés demain après-midi à Toulouse, 33 à Orléans, 32 à Paris, 30 à Nantes et Strasbourg, avec du soleil en général, sauf quand même de la Bretagne au Nord-Pas-de-Calais, où une perturbation donnera un ciel couvert et de faible pluie.
3: Merci Marina, vous nous en dites plus à la fin du journal. 2,11 euros le litre d'essence en moyenne la semaine dernière. C'est 2,3 centimes de plus que la semaine précédente et c'est un record.
6: Selon les chiffres de l'UFIP, alors c'est plus qu'après le déclenchement de la guerre en Ukraine, même en février 2022. Les chiffres du diesel grimpent également. 2,29 euros plus 3,4 centimes. Et c'est intenable pour certains automobilistes.
8: 2,39 euros le litre de gazole, quand même. Ça commence à faire mal au budget. Hein.
9: On se fout de nous, de toute façon. Tout augmente, mais les salaires, rien n'augmente.
10: On a le coût du gasoil, mais on a aussi le coût des péages, l'usure du véhicule, etc. C'est une période vraiment, vraiment difficile. Quand je peux utiliser le vélo, j'utilise le vélo.
11: Il y a des choses que vous ne faites plus et que vous faisiez avant.
10: Partir en vacances, mais moins loin.
12: Je suis allé mettre hier 10 ou 15 euros de gasoil, il était à 2,34. Et à 8 ans, c'était à 1,50.
6: Des automobilistes désabusés avec Arthur Pereira. Et bonsoir Pierre Herbulot.
13: Bonsoir.
6: Alors il y a deux conséquences à cette hausse des prix à la pompe, une baisse de la consommation et des pénuries dans certaines stations.
13: Oui, je commence par la baisse de la consommation. On a entendu les arbitrages il y a un instant, ça se traduit en un chiffre, 6,6% de carburant acheté en moins au mois d'août selon l'Union des industries pétrolières. C'est à peu près la tendance des 6 mois précédents. Évidemment, c'est davantage le cas pour le diesel que pour le sans-plomb, ce qui confirme l'effet bloquant du prix à la pompe. pompe, les pénuries ensuite. 13% des stations manquaient ce matin d'au moins un carburant, très principalement des stations Total Énergie. C'est la conséquence de la stratégie de plafonnement des prix du pétrolier. 1,99€ le sans-plomb en ce moment, ça fait venir des automobilistes. Des pénuries localisées qui font ensuite boule de neige. Quand une station Total est à sec, les automobilistes se rabattent sur la plus proche, même quand elle est plus chère. Sauf que les cuves de ces petites stations sont moins remplies pour s'adapter à la consommation du moment. Elles tombent donc plus vite

0: en rupture.
1: Les explications de Pierre Herbulot, merci.
2: Un sans-abri jeté au sol par un policier à Carcassonne. Une enquête judiciaire a été ouverte à l'encontre de ce policier pour violence volontaire.
1: Alors ça s'est passé au mois de juin, mais on l'apprend aujourd'hui après la publication d'une vidéo qui tourne sur les réseaux sociaux. Bonsoir Sophie Neumayer.
3: Bonsoir.
1: Alors cet homme projeté au sol est mort 13 jours après l'intervention policière.
3: Oui, mais la procureure de Carcassonne précise, à ce jour, aucun lien n'est établi entre son décès et les violences. L'autopsie privilégie la cause toxique au regard des différentes addictions qu'avait le jeune SDF de 29 ans. Alors les faits remontent au soir de la fête de la musique. Les policiers interviennent pour des nuisances sonores aux abords de la maison d'arrêt. La scène est filmée. On y voit les policiers bloquer l'accès aux enceintes. Le jeune homme, visiblement ivre, tente de s'approcher. C'est là qu'il est projeté à terre par un agent de la police nationale. Sa tête heurte violemment le bitume.
4: Il éclate la gueule par terre, ça se fait pas, oh. Ah, de toute façon, c'est filmé.
3: Cette vidéo est relayée sur les réseaux sociaux depuis samedi, après la polémique sur les propos racistes imputés à un policier municipal que l'on aperçoit sur la vidéo. C'est lui qui aide le jeune SDF à se relever. Une enquête IGPN a été ouverte pour des violences volontaires juste avant d'être lui-même auditionné par la police des polices. Le frère de la victime s'est confié à Tanguy Gadin, notre collègue d'M6. Il dit espérer que cette vidéo serve d'exemple pour que de telles violences ne se reproduisent pas.
1: Merci Sophie Neumayer du service police-justice de RTL. Federico Arombourou, un homme solaire tué par la haine, c'est ce que dit sa mère. Elle a témoigné aujourd'hui. De nombreux proches du rugbyman argentin ont témoigné également. La mère de Romain Bouvier, l'un des deux accusés, a été entendue cet après-midi. Récit d'audience dans le journal de 19h.
2: Un nouveau véhicule utilitaire et un gros chèque de Stellantis pour le site de Hordain dans le Nord.
1: Le géant automobile envisage d'investir 1,9 milliard euros dans ses activités de véhicules utilitaires, dont plus de 1 milliard donc pour produire un nouveau véhicule dans le Nord. La nouvelle n'a pas encore été officialisée par le groupe Frank Hanson, mais les salariés saluent déjà une bonne nouvelle. Mais les syndicats, eux, restent prudents sur les retombées pour l'emploi.
5: Oui, au changement de poste ce midi devant l'usine, la nouvelle qui doit encore être confirmée officiellement par la direction est déjà bien saluée par ses salariés.
6: Ça serait une très bonne nouvelle, hein. C'est attendu, bah oui quand même. Ouais.
7: C'est bien pour l'avenir de l'entreprise, pour la pérennité des emplois, c'est positif.
5: Le site Stellantis, ex-usine Sevelnor, qui produit des véhicules utilitaires pour plusieurs marques, était encore menacé de disparition il y a 15 ans. Romuald Dourier est délégué CFTC à Hordain.
8: Effectivement, on a pris connaissance depuis quelques mois qu'il y avait plusieurs salariés qui travaillaient sur ce futur projet. C'est quelque chose de positif puisque ça nous donne une vision, une activité pour les 10, voire les 15 prochaines années. Ça prouve une nouvelle fois que le groupe Stellantis fait confiance au professionnalisme et aux compétences du site d'Hordain. On est dans un contexte automobile où c'est pas facile. Là, au moins, on pourrait rassurer tout le monde et puis continuer à avoir des embauches.
5: Pour autant, du côté de la CGT, les représentants restent prudents sur les retombées attendues en termes d'emploi, précise Franck Théry, le secrétaire du syndicat.
9: Aujourd'hui, se représente quand même 600, 700 intérimaires travailleurs précaires. Donc, les investissements doivent aussi servir à embaucher en CDI, augmenter les salaires et améliorer les conditions de travail.
5: Avec le succès des modèles électriques, l'usine nordiste a déjà augmenté ses cadences avec une nouvelle équipe de nuit lancée aujourd'hui.
1: Un reportage de Frank Hanson. Réserver les logements sociaux aux Français nourrit une lubie xénophobe. C'est ce que pense l'ancienne ministre écologiste du logement Emmanuelle Coste, présidente de la Confédération des bailleurs sociaux aujourd'hui. Marine Le Pen souhaite donner la priorité aux Français, leur réserver également les aides type APL. Selon l'organisation, les étrangers représentent 15% des locataires du parc HLM.
2: Le gouvernement veut trouver 30 milliards d'euros d'économies dans le prochain budget et il espère déjà en capter 6 du côté des retraités.
1: Alors des pistes ont été lancées, les arbitrages sont attendus à la fin du mois. Écoutez, ces retraités aisés dans les rues de Levallois-Perret et dans les Hauts-de-Seine, pas vraiment prêts, eux, à faire des efforts.
10: Je suis pas propriétaire, vous voyez, c'est 1300 euros, vous rendez compte ? La nourriture, 300 euros par mois.
11: Vous êtes prêt justement à contribuer en tant que
10: pas
11: retraité ?
10: Pas du tout. C'est pas mon problème.
12: Moi j'aime bien aider mes enfants, ils ont des petits, achètent une maison, ils ont besoin d'être aidés.
11: Il faut se garder un matelas de sécurité aussi.
13: Oui, voilà. On a besoin d'une maison de retraite. Aussi. Si on veut pas faire payer nos enfants, on a prévu un peu comme ça, quoi.
14: C'est toujours les mêmes qui sont taxés quand même. Il faut que ce soit l'État qui contribue de moins gaspiller. Il y a combien de gens qui ne payent pas d'impôts ? Ils devraient au moins contribuer.
1: Des retraités inquiets au micro RTL de Mathilde Piquet.
2: Trois questions à Pauline Thévenoud, journaliste du service politique de RTL. Bonsoir Pauline.
15: Bonsoir.
2: On ne connaît pas le choix final du gouvernement, mais on sait entre quelles pistes, il hésite.
0: Oui, il y a deux grandes pistes sur la table. La première, c'est la désindexation ou la sous-indexation de certaines pensions, c'est-à-dire que toutes les pensions ne suivraient pas la hausse des prix, plus 2,1% attendu sur cette année. La deuxième piste, c'est la suppression de l'abattement fiscal de 10% dont bénéficient les retraités. Le ministre du Travail, Jean-Pierre Farandou, a lui évoqué une troisième piste, augmenter le taux de CSG sur les pensions.
2: Est-ce que tous les retraités seraient concernés?
0: Eh bien non, Sébastien Lecornu s'engage à préserver, je cite, les petites retraites. Il reste une grande question, à partir de combien on considère qu'une retraite n'est plus petite, résume un ministre, à partir de quel montant, 2000 euros ou plus par mois, une retraite ne serait pas revalorisée. Si c'est l'abattement fiscal qui est supprimé, les retraités les plus modestes, ceux qui ne payent pas l'impôt sur le revenu, ne seraient de facto pas concernés et l'effort serait fonction du revenu, mais tout le monde n'est pas convaincu dans les couloirs du gouvernement.
2: C'est toujours risqué politiquement, non, de s'en prendre aux revenus des retraités?
0: Oui, Anne-Sophie, et plus encore, c'est explosif. Un point particulièrement sensible de ce budget, tremble un ministre. C'est simple, tous les derniers gouvernements, y compris Sébastien Lecornu, l'an passé, ont renoncé à geler les retraites. En 2024, Michel Barnier était même tombé à cause de ça. Alors le chef du gouvernement, Sébastien Lecornu, marche sur des œufs. Il a demandé à ses ministres de consulter à partir de demain tous les groupes parlementaires pour savoir ce qui serait acceptable et il attend leur rapport en fin de semaine.
2: Merci Pauline Thévenot.
1: C'est le début aujourd'hui de la campagne de vaccination contre la bronchiolite, vaccin qui s'adresse aux femmes enceintes et aux bébés nés depuis le mois de février l'an dernier. 450 000 nourrissons avaient été vaccinés. Selon l'assurance maladie, cela a permis d'éviter plus de 5 000 hospitalisations.
2: 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Creuser toujours plus profond pour trouver de l'eau. À Liffol-le-Grand, dans les Vosges, on tente de se relever de la sécheresse historique de cet été.
1: Et pour les 2000 habitants, les conséquences sont déjà très concrètes. La pression à la sortie des robinets a été diminuée de 30%. La commune a donc décidé de forer à 50 mètres de profondeur. Cette expérimentation, ça va coûter 300 000 euros, mais c'est déjà prometteur, Dimitri Ramelot.
15: Oui, ce forage de reconnaissance a duré 3 jours la semaine dernière au milieu d'un bois déterminé par des bureaux d'études et des hydrogéologues.
16: On a trouvé 30 mètres cubes d'eau, heure à 48 mètres.
15: Cyril Vidot est maire de Liffol-le-Grand et président du syndicat des eaux.
16: Maintenant, la phase secondaire, c'est qu'on vérifie également la qualité pour refaire par la suite un forage, on va dire, d'exploitation.
15: Vous cherchez d'autres sites au cas où?
16: Oui.
15: Quel coût au bout du bout?
16: 300 000 euros.
15: Et tout au bout du réseau, un agriculteur, Christopher Gillet.
17: On a des gros consommateurs du syndicat. Au pic de la canicule, on a consommé 60 mètres cubes jour pour l'abreuvement des vaches et le lavage des systèmes de traite.
15: Impossible de s'en sortir avec une pression d'eau réduite de 30% à la tête d'un troupeau de 500 vaches. Il a donc dû s'organiser.
17: Donc on a déjà une citerne tampon et là, du coup, on a été obligé de ravitailler sur un autre site. Nous, on a un système avec un surpresseur dans une citerne, mais sinon, oui, ça coule un filet.
15: C'est une bonne nouvelle, cette idée de forage?
17: Oui. Espérons que ça fasse une bouffée d'oxygène, que le problème ne soit plus rencontré pour les prochaines années.
15: Et si la qualité de l'eau est validée, le maire et président du syndicat espèrent voir réduit le délai pour obtenir les autorisations et commencer à exploiter le forage en juin 2027.
1: Un reportage de Dimitri Ramelot. Donald Trump a une nouvelle fois affirmé aujourd'hui qu'il était ouvert à la discussion avec l'Iran et ce en vue de mettre un terme au conflit débuté au mois de février par les frappes israélo-américaines. Indignation internationale après l'attaque russe sur un train à la frontière entre l'Ukraine et la Pologne. Inacceptable et intolérable. C'est ce que dit Jean-Noël Barrot, le ministre des Affaires étrangères. Le premier ministre britannique, lui, dénonce une tentative vaine de Moscou de saper le soutien des alliés de Kiev. Et puis la Finlande a décidé de rejoindre la dissuasion nucléaire avancée proposée par Emmanuel Macron en mars aux pays européens. Il y a 10 pays au total maintenant. La France est le seul pays européen doté de l'arme atomique avec le Royaume-Uni.
2: Il a survécu 50 heures caché dans les montagnes d'Iran après le crash de son avion de combat F-15. Le pilote américain raconte pour la première fois ses 2 jours seul, sans eau ni nourriture.
1: Lourdement blessé, il a ensuite réussi à envoyer un message de détresse avant de se cacher. Arnaud Touche, vous êtes notre correspondant à New York. Alors ce récit, il a été diffusé dans l'une des émissions les plus regardées aux États-Unis, 60 minutes sur CBS.
18: Oui, Dude 44, c'est son nom de code en mission, raconte l'instant où son avion est frappé en plein ciel iranien et où son siège éjectable s'active.
19: Mon parachute avait été endommagé lors de l'attaque. À un moment, j'ai levé les yeux et je ne voyais plus de parachute. C'est la chose la plus terrifiante que j'ai jamais vue. Alors je me suis arrêté un instant et j'ai prié. Seigneur, que ta volonté soit faite, mais si je dois m'en sortir, j'ai besoin d'aide.
18: Presque une chute dans le vide, raconte le soldat. qui se casse plusieurs os en percutant le sol, mais son calvaire ne fait que commencer.
19: Malgré mes blessures, je me suis éloigné aussi vite que possible de l'endroit où j'avais atterri. Je me suis alors retrouvé dans l'une de ces vallées, avec des falaises de chaque côté.
18: Pendant plus de 50 heures, il va attendre l'arrivée des troupes américaines. La CIA aide l'armée à le localiser précisément. Deux avions américains atterrissent sur une piste improvisée. À l'intérieur, 96 militaires et de petits hélicoptères qui vont parcourir les derniers kilomètres pour aller le sauver définitivement.
1: Le récit d'Arnaud Touche, correspondant de RTL aux États-Unis pour RTL.
2: Foot, boxe, natation, vous avez le choix. C'est la deuxième édition de la fête du sport aujourd'hui un peu partout en France.
1: Plus de 1000 événements organisés dans tout le pays pour cette journée voulue par Emmanuel Macron. Alors symboliquement, cette journée, elle a débuté à Paris par l'allumage de la vasque olympique au Jardin des Tuileries. Selon l'OMS, l'Organisation Mondiale de la Santé, 70% des 11-17 ans ne bougent pas assez. Mais sur le Vieux-Port à Marseille aujourd'hui, Manon Meyer, ils se sont bien défoulés.
20: Oui, des collégiens euphoriques d'être sortis de l'école pour essayer toute la journée des sports, du volley, de la gym ou même de la boxe, encouragés par les coachs.
21: Allez, allez, allez, allez, on touche les épaules, on bouge dans tous les sens.
22: J'aime trop, c'est bien la boxe.
23: C'est assez sportif quand même.
22: C'est dur, mais c'est bien.
20: Juste à côté, le visage en sueur, Ilan et Adam sont ravis d'avoir passé toute leur après-midi à bouger.
24: C'était incroyable cette journée, parce qu'il y avait plein d'activités, on s'est bien amusé.
20: Pour Vincent Roger, l'organisateur de cette journée à Marseille, trop d'adolescents ici sont loin des 7 heures de sport par semaine. C'est pourtant ce qui est recommandé par l'OMS pour être en bonne santé physique et mentale.
25: Il y a des études qui prouvent qu'il y a moins de redoublements et de meilleurs résultats scolaires quand vous avez une activité physique et sportive, tout simplement parce que l'activité physique et sportive, elle est fondamentale pour le bien-être psychique. Et donc si vous êtes en forme psychiquement, vous êtes plus apte à apprendre.
20: Mais ici, beaucoup d'élèves et d'enseignants regrettent que ce soit une fête du sport sans lendemain. Au collège, disent-ils, certaines classes n'ont que 2 heures de sport par semaine.
1: Le reportage de Manon Meyer à Marseille.
2: Merci Vincent, on se retrouve à 18h30.
1: Tout de suite.
2: Dans un instant, on va dans les coulisses de ce qui ressemble à un mouvement de contestation naissant. Le 17 octobre, des citoyens appellent sur les réseaux sociaux à manifester contre la hausse des prix des carburants et l'inflation en général. Ça rappelle les gilets jaunes, il y a 8 ans. Arthur Pereira, vous avez sondé un ancien gilet jaune qui revient régulièrement sur le même rond-point.
26: Carlos, qui est présent depuis 8 ans sur la même cabane en bois qu'il a construit lui-même. Il a même posé son nouveau gilet jaune sur le tableau de bord de sa voiture et il l'a fait aujourd'hui.
2: Et on vous retrouve dans RTL Inside juste après la pause. À tout de suite.
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2: RTL Inside, chaque jour nous vous emmenons dans les coulisses de l'actualité et ce soir nous allons essayer de comprendre ce que veulent les citoyens qui ont appelé à manifester contre la hausse des prix le 17 octobre. Est-ce le retour des gilets jaunes ? Bonsoir Arthur Pereira.
9: Bonsoir.
2: Pour le savoir, vous êtes allé rendre visite à un ancien gilet jaune. 8 ans après, il ressent le même déclassement.
9: Oui, et c'est pour ça que 8 ans après, Carlos est toujours au même endroit, sur le même rond-point, avec son petit gilet jaune accroché sur son trousseau de clés.
10: On résiste depuis le début, quoi, parce que le combat, il est loin, loin, loin de terminer.
9: Salarié dans une entreprise de climatisation, le Normand est l'un des piliers du mouvement des Gilets jaunes. Il a été l'un des premiers à bloquer les routes à côté de chez lui, l'un des premiers à récupérer la tôle et les chaises en bois pour fabriquer ce qu'il appelle sa petite dépendance.
10: On avait déjà tout bien installé, système de ventilation, on avait un petit poêle pour nous chauffer pendant l'hiver.
9: Et entre deux bouffées de cigarettes, le père de famille se souvient des nouvel an passés dans le froid avec ses camarades, comme il les appelle. À l'époque, on était descendu dans la rue pour le litre de gazole à 1,50€, une époque qui semble si lointaine.
10: J'allais faire mes courses tranquille. J'arrivais à la fin du mois sans argent, mais j'avais mes factures payées, j'avais mon frigo plein. Et maintenant, je vais faire les courses, je vais les faire à la semaine. Et avec la calculette, pour pas trop dépasser un découvert. J'avais l'habitude d'aller en vacances. Cette année, je suis pas allé. L'autre année d'avant, j'ai pas parti en vacances.
9: On ne s'en sort plus, lâche Carlos, avant de remonter dans sa voiture. Vous avez toujours le gilet jaune posé sur le tableau de bord ?
10: J'ai commencé à le remettre sur le tableau pour voir si ça réveille les consciences, on ne sait jamais.
9: Et alors, jusqu'à maintenant ?
10: Ah bah, je l'ai mis tout à l'heure, quand je suis sorti, donc j'ai pas vu encore d'effet.
2: Mais il n'y a pas que les anciens gilets jaunes qui dénoncent ce déclassement, Arthur. Vous avez traversé la rue et rencontré les clients du grand magasin juste en face.
9: Oui, et sur le parking, Christiane et Charles rangent les petits sacs en carton dans le coffre de leur monospace.
11: Absorbant couleur, des lingettes, voilà. Et puis après, bon bah, des pop-corn et puis des petits beurres.
12: On vient tout le temps là.
9: Dans ce magasin discount avec des prix cassés, un magasin dans lequel les deux retraités n'étaient jamais rentrés, mais les prix se sont envolés ces dernières années.
11: On peut plus manger de viande comme on mangeait avant. Hein. Avant, c'était, on achetait bien 3 rôtis dans le mois, hein, des rôtis de bœuf.
12: Maintenant, on peut plus. Hein. C'est trop cher. Enfin, chez nous, c'est dans les 30 euros. Alors, il n'est plus question d'acheter les rôtis là-bas. Hein.
11: Vous voyez pas, les tomates sont à 6 euros le kilo, par exemple. 2,39€ le litre de gasoil, hein, quand même. Ça commence à faire mal au budget. Hein.
9: Ça fait tellement mal au budget que ce midi, ils ont mangé des œufs à la place de la viande.
2: Et parmi ceux que vous avez rencontrés, est-ce qu'il y en a qui ont manifesté le 17 octobre ?
9: Eh bien oui, et ce sont ceux qui n'étaient pas descendus dans la rue il y a 8 ans qui sont prêts à battre le pavé dans un mois.
11: Si ça bloque, faut que tout le monde bloque. Voilà, c'est tout. Il n'y a pas d'autre solution. Là, Noël approche et tout, ça va être la cata. Hein.
12: On se fout de nous de toute façon. Tout augmente, mais les salaires, rien n'augmente.
9: Alors que Carlos, le gilet jaune, le gilet jaune depuis des années maintenant, lui, eh bien pense que ça n'en vaut pas la peine.
10: Si c'est pour faire une action d'une journée, non, ça va rien faire du tout. Bloquer les stations-service, bloquer les raffineries, et tout le monde s'y met. Oui, ça peut faire quelque chose pendant une semaine, deux, trois, mais pour ça, il faut que tout le monde s'y mette.
9: des plus jeunes jusqu'aux retraités. On le rappelle, en cet appel à se mobiliser a été relayé des milliers de fois sur les réseaux sociaux.
2: RTL Inside signé Arthur Pereira. Merci Arthur. La météo, c'est avec vous Marina Giraudot. Demain, une petite laine le matin qu'on retire l'après-midi.
1: Ah mais largement, parce que le matin, même on sera au-dessus des 10 degrés, hein, 12-17 degrés. Mais oui, en effet, il faudra la petite laine. Un petit peu plus en Méditerranée, 18-21 degrés. Mais c'est vrai que l'après-midi, là, les températures vont grimper. Et notamment, on va avoir des 30 degrés au nord de la Loire. Alors que là, aujourd'hui, c'était essentiellement au sud de la Loire. Il fera entre 30 degrés, par exemple, à Nantes, à Metz, à Strasbourg. Vous aurez 31 à Reims, 32 à Paris, la capitale qui va gagner 4 degrés par rapport à cet après-midi, 32 à Tours, à Nevers, à Dijon. Et puis c'est dans le sud-ouest qu'il fera le plus chaud avec 35 à Bordeaux, à Agen et à Montauban, 36 à Toulouse. Et puis en dessous des 30 degrés, ce sera quand même chaud, hein, puisqu'on aura 29 à Nancy, 28 à Lille, Lille qui va gagner là aussi 4 degrés par rapport à cet après-midi, 27 à Rouen, 26 à Rennes. Et puis on respirera un petit peu mieux sur le quart nord-ouest du pays avec 20 à Brest, à Cherbourg ou encore au Havre. Ça c'est pour les températures. Côté ciel, on aura du soleil en général, mais il y a quand même une petite perturbation qui va essayer de rentrer par les côtes de la Manche. Alors c'est toujours la même chose que ces derniers jours, elle n'est pas très active. Elle va donner surtout un ciel couvert sur la Bretagne, les côtes normandes jusqu'au Nord-Pas-de-Calais avec des pluies mais alors localisées et faibles, avec du vent aussi soufflant à 50 km/h. Et puis il y aura un petit voile nuageux vers le Grand Est l'après-midi. Le matin ce sera vers l'Île-de-France, mais bon, vu les températures, ça restera très agréable comme impression.
2: Alors justement, pour le reste de la semaine, est-ce qu'on sait si la chaleur va rester ?
1: Non, en fait c'est vraiment aujourd'hui et demain. À partir de mercredi, baisse des températures. Alors on sera encore au-dessus des 30 degrés vers la Provence et la Corse, mais partout ailleurs on retrouvera mercredi des moyennes de saison, et puis on gardera ces moyennes de saison jusqu'au week-end avant peut-être une nouvelle hausse.
2: Merci Marina.
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2: Dans un instant, on vous présente un projet de société pour relancer l'économie, mettre fin au déclassement de la France, pour ressusciter notre école, pour que nos enfants vivent mieux que nous. Mais ce n'est pas un candidat qui le porte, c'est l'essayiste Antoine Fouché. Il est le grand invité d'RTL Soir, juste après l'essentiel de l'info avec Vincent Derosier.
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2: 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Les trois grands titres de l'actu qu'il faut retenir avec vous, Vincent Derosier.
11: C'est du jamais vu, 2,11€ le litre d'essence en moyenne la semaine dernière, hausse de plus de 2 centimes. C'est plus qu'après le déclenchement de la guerre en Ukraine en 2022. Les chiffres du diesel grimpent aussi à 2,29€ le litre. Ce sont les chiffres de l'UFIP. Un SDF jeté au sol par un policier à Carcassonne, une enquête judiciaire est ouverte pour violence volontaire. Ça s'est passé au mois de juin, mais on l'apprend aujourd'hui après la publication d'une vidéo sur les réseaux sociaux. L'homme projeté au sol est mort 13 jours après. La procureure précise qu'à ce jour, il n'existe aucun lien entre les faits filmés et son décès. L'actualité internationale, Donald Trump fustige une conspiration malsaine contre l'intelligence artificielle. Le président américain rejette même tout appel à plus de régulation. Selon lui, le seul contrôle dont a besoin l'IA est un président fort et intelligent. Et puis c'est presque une anomalie en Europe. En Suède, l'extrême droite perd du terrain lors des élections législatives. Pour la première fois en plus de 15 ans, elle recule. Le dépouillement est encore en cours.
2: Merci Vincent, à demain.
11: À demain.
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2: La croissance est minuscule, le chômage augmente, la dette gonfle et le niveau de nos enfants s'effondre dans l'étude PISA. Le constat est sévère, mais il n'y a pas de fatalité. On peut redresser le pays, redonner un idéal. Que nos enfants vivent mieux que nous. C'est le titre de votre essai, Antoine Fouché. Bonsoir.
23: Bonsoir.
2: D'abord, je disais que le constat est sévère. Et il y a quelques jours, l'INSEE a confirmé que les perspectives étaient particulièrement sombres. Une croissance de 0,4% du PIB, très en dessous de celle de nos voisins. Un chômage à 8,6% à la fin de l'année, au-dessus de celui de nos voisins. Un déficit qu'on n'arrive pas à réduire, contrairement à nos voisins. On peut parler de déclassement national ?
23: Oui, je pense, parce que malheureusement, même si tous les chiffres que vous venez de décrire s'inversaient dans un an, on part de tellement loin, on décline depuis tellement longtemps, qu'en fait, ça ne servirait pas à invalider le diagnostic que vous avez posé. C'est-à-dire, la situation dans laquelle on est sur le niveau scolaire des enfants, le niveau de compétence des actifs, que nous sommes aussi, le niveau de technologie, le niveau de désindustrialisation, le niveau des salaires, le niveau de vie tout court. En fait, ça, c'est une tendance. Alors, ça s'accélère plus ou moins selon les périodes, mais c'est une tendance constante, pénible, depuis une cinquantaine d'années. C'est-à-dire qu'on a aujourd'hui le chiffre le plus parlant, me semble-t-il, là-dessus, parce que il regroupe en fait tous les indicateurs, l'éducation, l'économie, la technologie, etc. C'est le niveau de vie. Nous, Français, aujourd'hui, on a un niveau de vie en moyenne inférieur à celui des Européens. Voilà, ça fait 4 ans et depuis que Eurostat mesure ça, ça ne nous est jamais arrivé. Et depuis une cinquantaine d'années, en fait, on perdait un peu notre avance, décennie après décennie. Puis là, depuis 4 ans, on a fini par passer sous la moyenne. On vit moins bien que la moyenne des Européens et les Européens à 27, pas à 6.
2: Oui, et vous dites même qu'on doit se considérer comme un pays émergent.
23: Oui, alors ça, mais c'est plus largement l'Europe, parce que ça, c'est un constat sur notre déclassement technologique. Alors surtout en France, parce qu'on est très désindustrialisé, plus que la moyenne européenne, mais c'est valable pour toute l'Europe. C'est-à-dire, on entendait dans le journal à l'instant l'IA et les déclarations de Donald Trump. En fait, l'IA, elle se fait pas chez nous, malgré le petit poussé qu'est Mistral. Oui. Ça se fait pas chez nous et ça fait 20 ans que ça dure. C'est-à-dire on n'a pas inventé ni l'ordinateur, ni les microprocesseurs, ni le smartphone, ni Internet, ni l'IA. Donc en fait, à chaque couche technologique, on prend du retard et, là, et on pourrait dire bon bah c'est pas grave. Nous aussi on a des iPhones, nous aussi on a des smartphones, etc., etc. Oui, sauf que ce qu'on sait peu, c'est que la productivité que ça nous permet, l'IA nous fait gagner du temps. Mais au lieu que ce gain de temps fasse que nos salaires augmentent parce qu'on va plus vite et donc on peut faire plus de choses dans le même temps, ça va en fise, en rémunération aux États-Unis et il y a 300 milliards déjà par an qui partent
2: vers les États-Unis.
23: Et ça sera 1000 milliards d'ici quelques années. Alors, et donc ça, cette dépendance-là, elle a un effet très concret sur notre niveau de vie. Il faut absolument qu'on ait notre IA ou notre technologie d'une manière générale pour que quand on progresse, ça aille dans nos salaires et pas dans la rémunération des boîtes américaines.
2: Alors, votre grand constat, c'est que nous avons fait un choix collectif depuis 50 ans, c'est de permettre à tous les Français de vivre 20-25 ans à la retraite avec le même pouvoir d'achat que ceux qui travaillent. Ça, c'est un choix qui est français.
23: Oui, c'est notre idéal collectif et on a réussi. C'est-à-dire, qu'est-ce qui permet de dire ça? C'est l'évolution de nos dépenses publiques depuis 50 ans. En fait, contrairement à ce qu'on entend, on n'a jamais autant mutualisé de richesses qu'aujourd'hui. C'est-à-dire, depuis 1975, nos dépenses publiques, elles ont augmenté de 11 points de PIB. Ça fait un peu plus de 300 milliards d'euros. Nos impôts, prélèvements obligatoires, ils ont augmenté de 8 points de PIB. 250 milliards d'euros à peu près. La question, c'est qu'est-ce qu'on a fait avec cet argent? On n'a jamais autant payé d'impôts en France et on n'a jamais dépensé autant d'argent public. Qu'est-ce qu'on fait par rapport à 1975? Il va où l'argent? Il va pas dans l'école, il va pas dans la recherche, il va pas dans l'industrie, il va pas dans les services publics en général, il va pas dans les transports, il va dans notre idéal collectif. Et c'est normal, en fait, parce qu'on est une démocratie, donc on finance notre idéal démocratiquement majoritaire, qui est de partir le plus tôt possible à la retraite et d'avoir le meilleur niveau de vie à la retraite que quand on travaille.
2: Et donc ça, c'est payer les retraites, double, c'est... la santé, tout ça.
23: Exactement. Et ça, c'est une double. Et ça, c'est 9 points sur les 11. 9 points de PIB sur les 11. Donc, en fait, 90% de nos impôts supplémentaires ou de nos dépenses supplémentaires depuis 50 ans, ils vont sur notre idéal. Je dis volontairement idéal parce que c'est quelque chose de noble d'avoir le plus de temps possible à la retraite et d'avoir le même niveau de vie quand on travaille pas que quand on travaillait. Mais, cet idéal-là, il a un coût et parce que il a, non pas que ça soit pas bien, et c'est pas une question de faute, mais il a détourné des ressources qu'on a mis là-dessus et du coup qu'on n'a pas mis ailleurs et que d'autres pays ont mis ailleurs.
2: Justement, vous proposez un autre choix collectif, un autre idéal, faire en sorte que nos enfants vivent mieux que nous. Pour ça, il faut une meilleure éducation, la possibilité d'avoir un bon travail, un bon salaire, tout. C'est assez simple, en fait, comme idéal, mais ça réclame beaucoup de changements, beaucoup de moyens, pour l'école, notamment.
23: Oui. C'est-à-dire qu'en fait, j'essaye de lister dans le bouquin tout ce qu'il faudrait améliorer pour que la vie soit mieux en France dans 10 ou 20 ans ou que nos enfants vivent mieux que nous, sans raconter de crack. Donc, si on va très vite, il faut redevenir l'une des meilleures écoles du monde, redevenir l'une des populations les plus compétentes du monde, l'une des meilleures recherches du monde, redevenir un pays industriel, ce qu'on n'est pas, vieillir en bonne santé, stabiliser notre dette, pas par idéologie, mais pour qu'elle arrête de manger nos marges de manœuvre budgétaires et qu'il y ait moins d'impôts sur les travailleurs, les 28 millions de gens qui bossent, 20 millions de salariés, 5 millions de fonctionnaires, 3 millions d'indépendants, pour qu'ils vivent mieux de leur travail. Ça fait 330 milliards d'euros.
2: Oui, c'est
23: en fait.
2: Ça. C'est colossal. Donc, hein.
23: C'est colossal.
2: Et ça fait peur. Et mais ça... vous financez tout ça. Hein.
23: Et ça. Ça fait peur. En tout cas, il y a une proposition. Mais en fait, le pari du bouquin, c'est de se dire, il y a aucune fatalité à cette pente-là déclinante qui fait que 90% des Français considèrent à juste titre que leurs enfants vivront moins bien qu'eux. Il y a aucune fatalité à ça. Par contre, si on veut sortir de la pente, là, faut pas raconter de crack sur le fait qu'on peut le faire sans d'efforts historiques ou faire financer tout ça, soit que par les immigrés, ou par les riches, ou par les fonctionnaires.
2: Alors,
23: c'est pas vrai.
2: Vos propositions, elles tapent de tous les côtés, à gauche, à droite. Hein. On retrouve la hausse de la TVA, la hausse des droits de succession pour les gros héritages, la hausse de la flat tax, hein, l'impôt sur le capital, parce que donc il faut trouver 326 milliards. Il y a un mécanisme qu'on peut appliquer tout de suite, que je cite, donc pour vivre mieux, il faut à tout prix augmenter les salaires. C'est vraiment une priorité, d'ailleurs on l'entend dans beaucoup de programmes, les salaires qui progressent trop peu. Vous avez un mécanisme applicable immédiatement. On arrête d'indexer les pensions des retraités chaque année et on affecte ces sommes-là économisées au salaire, donc à la baisse des charges sur les salaires et notamment à la baisse de la CSG. Et au bout de 10 ans, on a des salaires qui ont augmenté de plus de 20%.
23: Oui, alors 10% parce que on a baissé les charges de 10% et 10% parce que c'est leur augmentation naturelle. Voilà. Donc pour être très honnête intellectuellement. Mmh. À quoi ça répond ce mécanisme que vous venez de décrire ? À l'objection, me semble-t-il, légitime de la part des personnes à la retraite qui disent « Mais pourquoi c'est moi qui ferai des efforts ?» Première objection, et pas tout le monde. Donc là, j'essaye de répondre dans le bouquin en disant « Bah, en fait, si, ce sera tout le monde. » C'est-à-dire, vos enfants travailleront plus que vous. Voilà. Donc ça, c'est l'effort des enfants, travailler plus que leurs parents. Et la deuxième objection, c'est « Mais si on fait des efforts, ça va se déverser dans la gabegie administrative. On fait déjà n'importe quoi avec l'argent public. Moi, je fais pas d'efforts si c'est pour faire n'importe quoi. » Et donc, le mécanisme que je propose pour répondre à cette objection, qui est légitime, qui est pas un truc hors sol, qui est vraiment légitime et du vécu des gens, c'est de dire « On n'a pas d'instaurer un mécanisme de loi organique, donc pour aller vite, de valeur quasi-constitutionnelle. » où on n'aurait pas le droit de faire un seul euro d'économie sur les retraites si cette économie-là ne va pas en baisse de charges sur les salaires des gens qui travaillent. Ou, pour le dire de façon intergénérationnelle, pas le droit de faire un seul euro d'économie si ça va pas en augmentation du pouvoir d'achat des enfants et des petits-enfants.
2: C'est pour que les Français aient confiance en votre plan. C'est que voilà.
23: Il y a une objection.
2: Il y a un engagement.
23: Il y a une vraie objection, je trouve. Il faut, si on dialogue avec les personnes et qu'on écoute, ça, dans les multiples interventions que j'ai eu la chance de faire depuis quelques années maintenant, cette objection, elle revient tout le temps. Et donc, à un moment donné, il faut inventer ou proposer un mécanisme. Et avec ça, je pense qu'on répond parce que le moindre euro d'effort fait par les retraités, il va en augmentation des pouvoirs d'achat des gens qui bossent. Il va pas dans la gabegie administrative.
2: Alors, 325 milliards, le plan, vous avez conscience qu'aucun candidat à la présidentielle ne proposera quelque chose d'aussi radical.
23: Pour l'instant, en tout cas.
2: Ça fait beaucoup de sacrifices et on peut se dire, si jamais ça marche pas. Votre solution, c'est de demander aux Français par référendum.
23: Oui, je pense parce que, en fait, l'ampleur de l'effort est tellement énorme, c'est une telle réorientation de nos choix collectifs depuis 50 ans que aucun candidat, me semble-t-il, n'aura la légitimité ou on peut le penser en tout cas pour enclencher cette réorientation.
2: Pourtant, il y a une cohérence. Ailleurs, hein, tout est calculé.
23: Oui, par ailleurs, en fait, comme ce sont des choix, ce que j'essaie d'expliquer aussi, ce sont des choix gauche, droite, centre confondus. Et en fait, quand vous regardez le programme des deux partis LFI et RN qui n'ont pas gouverné depuis 50 ans, en fait, sur les retraites, ils sont dans la continuité complète, pas du tout dans la rupture. Et donc c'est aussi ça qui explique qu'ils soient aussi haut dans les sondages. Ça veut dire que le sujet, c'est pas la classe politique. Le sujet, c'est nos choix, nous Français. Et donc, si on veut le changer, il faut que ça soit nous, de façon souveraine, 49 millions d'électeurs, qui décident. Tout ça, tous ceux qui auront voté, qui décideront ou pas de changer d'idéal collectif. Mais au moins qu'on ait le choix, parce que je trouve que ce qui est très frustrant depuis quelques décennies, c'est qu'on n'a pas le choix entre la possibilité d'améliorer la vie d'ici 10 ans, mais sans craque, c'est-à-dire en faisant beaucoup d'efforts, ou de continuer dans la vase.
2: Merci beaucoup Antoine Fouché, qui n'est pas candidat à la présidentielle, mais qui a un programme pour que nos enfants vivent mieux que nous, aux éditions de l'Aube. Merci encore. Dans un instant, on retrouve la petite bande d'RTL Soir. L'info qu'on a failli manquer de Florian Gazan, ce sont les préparatifs de Noël aux Philippines. Le petit phénomène des Maguessel, c'est l'habitude de se déchausser quand on arrive chez quelqu'un, pour ou contre. Et puis on demandera à Tanguy Pastureau qui défait l'info, comme chaque jour, si lui il se déchausse. À tout de suite. 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
5: On retrouve la petite bande d'RTL Soir. Bonsoir Emma Guessel.
6: Bonsoir Anne-Sophie.
5: Alors quel est le petit phénomène du jour ?
6: Doit-on ou non demander à nos invités d'enlever leurs chaussures en arrivant ? Le débat s'annonce houleux.
5: Ils peuvent proposer aussi. Bonsoir Tanguy Bastureau.
7: Bonsoir Anne-Sophie.
5: Comment ça ?
7: Mais ça va très bien, ça va très bien. On va parler du concert de Céline Dion évidemment, entre autres. Il y avait tellement de gens.
5: On n'a pas le choix. Mais pour commencer, l'info qu'on a failli manquer, c'est avec vous Florian Gazan. Bonsoir Florian.
8: Bonsoir Anne-Sophie.
5: Et ce soir, vous nous emmenez aux Philippines où ça y est, le compte à rebours avant Noël vient de débuter.
9: Oui. Dans la nuit, passer un traîneau, j'ai vu aussi.
5: Mais c'est pas cette version.
8: Céline Dion.
5: Oui. Elle chante aussi.
8: Céline Dion, c'était en 1981 quand Céline avait changé de barbu, elle était passée du Père Noël au Père René. Un chant de Noël à cette époque sur RTL, ça fait bizarre. Mais si RTL était aux Philippines, Anne-Sophie, eh bien on serait largement à la bourre. Parce que là-bas, à Manille, les fêtes de Noël ont débuté et durent 4 mois et même plus. Puisque dès mi-juin, les magasins mettent en vente les boules, les faux sapins. Puisque là-bas, les vrais ne poussent pas. Et les paroles, c'est le symbole de Noël, des lanternes en forme d'étoile qui représentent celle de Bethléem qui guida les rois mages. Qui ne sont pas allés jusqu'à Manille, rapport à ce que si Jésus marchait sur l'eau, ben pas eux.
5: Donc Noël dure 4 mois aux Philippines.
8: Oui, c'est le record du monde puisque les Philippins installent les décos de Noël à partir de demain, le 15 septembre, pile à 100 jours de la nativité. C'est la tradition. Noël couvre ce qu'on appelle là-bas les Ber Months, les mois en breu, septembre, octobre, novembre et décembre. Cette particularité unique au monde prend sa source en 1521 quand Magellan et les Espagnols ont colonisé les Philippines. Ils y sont restés 3 siècles et demi, imposant Jésus dans une zone géographique plutôt réservée à Bouddha. Voilà pourquoi les Philippines aujourd'hui sont le 3e pays au monde où il y a le plus de catholiques, derrière le Brésil et le Mexique, quasiment 80% de la population. Autant vous dire que Philippe de Villiers doit être le seul Français de plus de 75 ans qui ne rêve pas d'aller en Thaïlande, mais aux Philippines. Le poids de la religion est tel là-bas que même les non-catholiques vont à la messe de Noël, enfin aux messes de Noël, puisque du 16 au 25 décembre, il y en a une tous les matins avant le lever du soleil, ça pique.
5: Bon d'accord, mais ça n'explique pas complètement pourquoi Noël dure si longtemps là-bas.
8: Alors l'autre raison, c'est que septembre, c'est la fin de la saison des moussons, souvent marquée par des inondations et des dévastations, donc basculer déjà vers Noël, bah, ça met un petit peu de baume au cœur des Philippins, avec un planning bien rodé. Alors septembre, on décore, octobre, on économise, on achète les cadeaux, novembre, on boucle les préparatifs, notamment pour les Philippins qui vivent à l'étranger, c'est quand même 1 sur 10, donc faut préparer le retour au pays. En décembre, on célèbre, on prie et on attaque les célébrations. Et le 25, c'est le repas de Noël qu'on appelle la Noche Buena. Alors les adultes mangent pas là-bas de la dinde, mais un porc rôti entier farci à la citronnelle ou servi avec une sauce au foie. Ou les deux, pour les gourmands. Et où les enfants, eux, ont droit à des spaghettis sucrés à base de ketchup à la banane, de hot dog, de viande hachée, de sucre ajouté et parfois même de lait concentré. Qu'est-ce que t'as eu pour Noël, petit ? Oh, du diabète. Et après, en dessert, il y a le puto bubong. C'est du riz gluant violet cuit à la vapeur dans des fins tubes de bambou, servi chaud avec beurre et noix de coco râpée. Le tout en écoutant The Chanson de Noël aux Philippines, leur petit Papa Noël à eux, Christmas in Our Heart, interprété par José Marichen. Attention, ça dégouline de partout, mais c'est bon.
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5: Moi, je pensais que vous alliez nous apporter tous ces petits plats que vous nous avez décrits, là, qui ont l'air si appétissants.
8: Vous voulez vraiment du ketchup à la banane?
5: C'est vous, oui, mais bon, vous auriez pu peut-être,
8: non? Je vous fabriquer du ketchup à la banane maison.
5: Oui, on en rêve. Merci beaucoup, Florian. Emma Guessel, le petit phénomène ce soir, c'est donc un sujet qui semble anodin et qui pourtant peut diviser.
11: quand on reçoit des gens chez soi, doit-on leur demander d'enlever leurs chaussures ?
6: Ah, j'aime les débats de fond.
11: Oui, tu vois ça, ouais.
6: Et je sens que ça va se battre dans ce studio parce qu'il y a vraiment deux équipes et en général, elles sont irréconciliables. Qui, ici, pense qu'on doit pouvoir garder ses chaussures chez les autres ?
5: Moi.
6: Ah, Marina.
7: Ouais, bah ouais, oui.
11: Ouais. Moi aussi, mais cela dit, moi je demande pas, mais ils voient bien. Voilà, qu'il y a des chaussures partout qui ont été retirées.
8: Et puis cette pancarte,
11: c'est par l'exemple.
8: Et puis cette pancarte,
12: d'accord, vous posez des chaussons.
6: Marina, Anne-Sophie, oui, Florian, voilà. Team Cracra.
7: Eh ben,
6: voilà.
7: Non. Alors,
11: Tanguy,
7: alors que Tanguy, moi je demande aux gens de se dévêtir entièrement. Mais c'est... Après, non, je dis pas que mon comportement est normal.
11: Voilà. Dans le team pervers pépère,
7: j'ai plusieurs névroses.
8: Ouais, mais il est mis au cap d'œil aussi.
6: En tout cas, la team Cracra, je comprends vos arguments. Déjà, c'est un peu gênant de demander à quelqu'un de se déchausser. Et puis, c'est une discrimination pour les chaussures. Vous vous rendez compte ? Vous avez choisi une paire de tongs à talons du plus bel effet, et là, quelqu'un vous demande de les enlever. Mais quelle indignité ! Et puis surtout, il y a le risque de la chaussette trouée. Alors, statistiquement, il y en a forcément une dans ce studio. Tanguy, dénoncez-vous. Je sais que c'est vous. Mais oui, c'est vous.
7: Chaussette trouée,
6: oui, ça m'arrive. Chaussette nickel avec Florian.
7: Ouais, ça m'arrive souvent.
11: Quand j'ai des sandales, donc Florian. Je suis tranquille.
6: Ouais. Oh là là, on est très intime. Alors, je ne garantis en revanche rien sur les odeurs. Parce qu'il y a ça aussi. Imaginez le malaise.
8: Ça, c'est le problème.
6: On vous demande de vous déchausser et vous savez que vous avez passé la journée dans des chaussures ultra serrées sous 30 degrés. L'horreur. Heureusement, ça ne peut jamais arriver avec des tongs à talons. Chaussures parfaites pour faire respirer nos petits petons. Vous devriez vraiment essayer.
11: Vous savez que non. Vous savez que non. J'imagine que pour la team qui demande systématiquement d'enlever ses chaussures, c'est d'abord une question d'hygiène.
6: Mais oui, d'hygiène, mais aussi de culture. Au Japon, par exemple, c'est une vraie frontière entre l'extérieur et l'intérieur. On enlève ses chaussures dans l'entrée et on passe généralement aux chaussons. Même chose dans les pays scandinaves. Et moi, je suis d'origine russe. Enlever ses chaussures, c'est littéralement la première chose qu'on fait en rentrant chez soi. Tout le monde a ses chaussons. Il y en a même plusieurs paires en rab pour les invités. Alors, ensuite, évidemment, il y a l'hygiène. J'aimerais juste vous rappeler ce qu'on peut retrouver sous une semelle de chaussures. Est-ce que vous êtes prêts, la team Cracra ?
11: Totalement.
6: Alors, il y a des bactéries, potentiellement des traces de matière fécale, oui, de la terre et des poussières, des résidus de pesticides et même des métaux lourds comme du plomb. Et vous vous baladez avec ça dans votre salon, quoi. Non, mais c'est pas possible.
11: Est-ce qu'il y a vraiment un risque pour la santé ? Que disent les scientifiques là-dessus ?
6: Tout de suite, la science. Figurez-vous que la science donne plutôt raison à ceux qui gardent leurs chaussures. Parce que oui, nos semelles transportent des microbes, mais à la maison, on n'a pas démontré que marcher avec des chaussures augmentait réellement le risque de tomber malade. Pour nous contaminer, il faudrait encore que ces microbes passent du sol jusqu'à notre organisme, par exemple via nos mains ou notre bouche. Et comme aucun enfant ne fait ça, franchement, on est tranquille. Anne-Sophie, ma dernière arme pour vous convaincre, voilà, je vous les ai apportées, je vous les offre.
11: Mais ça, j'adore.
6: C'est des chaussons. C'est les plus beaux de ma collection, des chaussons en nounours.
12: Non, mais ça vous casse une soirée, ça, si tout le monde se met ses chaussons.
6: Non, moi j'adore.
11: Ils sont magnifiques. Ouais. Ah non, moi je suis capable de mettre des choses comme ça, par contre.
6: Bah, je plus que les tongs à talons.
11: Les tongs à talons.
6: Ils auraient peut-être un jour.
8: Il faut les mettre maintenant, par contre.
11: Oui, bien sûr. Alors, ça va être compliqué parce qu'il faut que j'aime. Merci beaucoup, Emma. Je vais les mettre par-dessus mes chaussures, sinon.
8: Chaussettes
11: trouées. Alors, non, pas du tout, mais j'ai des sandales. Enfin, je vais pas montrer mes chaussures comme ça à tout le monde. Ça me paraît un peu. Voilà. Alors, Tanguy Pastureau, ce week-end, on n'a parlé que du premier concert de Céline Dion.
7: Oui, vous y êtes allés les uns les autres ?
6: Non.
7: Ah là, mais déception, vous n'êtes pas des VIP.
11: Non,
7: je sais même pas ce que je fous là, en fait. Mais les vrais stars ont vu Céline le premier soir, enfin. Si vous êtes invité dans 3 semaines, il faudra pas vous étonner de vous retrouver en tribune entre Olivier Faure et Jean-Pierre François. moi, je pensais que vous alliez me dire c'était super, qu'Emma allait nous tendre un gobelet de larmes de Céline pour qu'on goûte, parce qu'elle a pleuré pendant 2 heures. La dernière à avoir fait ça, c'est Anne Hidalgo à la présidentielle 2022, le soir du premier tour, quand elle a réalisé qu'elle était moins populaire que le psoriasis. C'est normal d'être ému. Céline a chanté devant 30 000 personnes. Moi, quand je chante devant seulement 10 personnes, ça fait pareil. Sauf que ce sont les autres qui pleurent. Ah, on fait plutôt des blagues. Bon, et puis, elle n'est pas guérie, Céline. Elle a ce qu'on appelle le syndrome de la personne raide, comme Alain Juppé. Donc, c'est un miracle, ce retour. Et pour ce premier show, tout le monde, Marlène Schiappa, Olivier Véran, Fleur Pellerin, que des revenants. Hein, ça ressemblait moins à un concert qu'à un attroupement de zombies. Je pense que si Céline les a aperçus, elle s'est dit, purée, je vois tous les petits anges de la politique partis trop tôt, ça veut peut-être dire que je suis morte. Oh. Et donc elle a repleuré. Mais il y avait des récupérateurs d'eau en pied de scène. Hein, là, ils ont de quoi arroser 4000 hectares. Et alors, dans le public, il y avait aussi Michel Drucker, cet homme qui a vu mourir de vieillesse déjà 130 chiens. Et à propos de Céline, il a déclaré, je me posais des questions sur sa forme. Alors, quand un monsieur de 84 ans se fait des soucis pour vous, c'est que vous n'êtes pas au top. Hein, c'est comme ici, quand Alain Duhamel vous dit, vous avez l'air pâle, quoi. Hein, moi, je file direct à l'hôpital américain pour un contrôle complet. Hein. Démontage, vérification, remontage. Comme chez Noroto pour les Citroën C4. Et alors, au concert, mais il y avait des people. Alors, de nature très variée. Exemple, Édouard Philippe était là, mais aussi Aya Nakamura. Ça dansait, c'était hot, hein, ce corps. Mais ce qu'il est très sexy, Édouard Philippe. Et voyez, ce n'est pas Pastureau, l'artiste de talent qui vous parle, mais Pastureau, l'homme providentiel qui tire des perspectives. Dans une société fracturée, le dernier endroit où on se retrouve ensemble, malgré nos différences, c'est le concert de Céline Dion. D'accord, il faut avoir 200 balles à mettre dans un billet. Plus l'hôtel pour Édouard Philippe qui est du Havre. Plus le train pour lui. Enfin, ça lui a coûté un bras. En un soir, il a claqué son budget sorti du mois. Il lui reste 27 euros pour une formule à Buffalo Grill.
11: Alors, tout le monde n'était pas au concert de Céline Dion, hein, quand même, rassurez-moi.
7: Non, non, Anne-Sophie, vous n'êtes pas la seule à avoir passé votre samedi soir devant The Voice Kids en pleurant. Marine Le Pen, ce week-end, était dans le Pas-de-Calais. Week-end, Pas-de-Calais, vous dites, ces deux mots ne vont pas ensemble. Comme Aya Nakamura, Édouard Philippe ou Fabrice Luchini et silence. Sauf qu'elle y est allée pour travailler. Elle a lancé sa campagne, alors classique, petit discours, avec tout le RN assis derrière, dont Jordan Bardella, alors, qui faisait la tête de l'amoureux des Botex, qui serait tombé en zappant sur le show de la situation sur la 2. Parce que le pauvre était tellement maussade que Michel Drucker, s'il l'avait vu, se serait inquiété. Et alors, il faut le comprendre, ce week-end, c'était son anniversaire. Voilà. Et au lieu de le fêter avec sa petite amie qui a plein de Sicile, là, au soleil sur un bateau, mais il s'est retrouvé assis à côté de Jean-Philippe Tanguy dans le Pas-de-Calais. Mais quand même, Marine Le Pen, alors qu'on dit fâchée par rapport à lui, lui a mis un joli tweet. Très joyeux anniversaire, Jordan. Alors, avec une photo d'elle en train de s'accrocher à lui comme une moule à son poteau.
11: Il est un peu
7: tendu. L'épaule.
8: Oui. Il est en
7: axe. Elle attrape par l'épaule et l'embrasse. Alors, technique dite de Depardieu, hein, tandis que lui fixe l'horizon en essayant de se dissocier de son corps, bien sûr. Moi, vous me faites la même chose, je vous le dis, je vous dégage à coups de pied. Sauf au concert de Céline Dion, le dernier lieu où on s'aime et où on se respecte. Anne-Sophie, pour vous, ce sera sans doute en 2027, la dernière soirée entre Michel Noir et La Rousseau.
11: Ah ben voilà, vous avez une estime de mon VIP-sme assez élevé. Merci beaucoup. Et j'ai mis les chaussures. J'ose pas lever trop.
8: Ça lève bien quand même. Hein.
11: Ouais,
8: voilà. Il y a de la souplesse.
11: J'essaie d'être. Oh, c'est pas de la souplesse là, j'essaie plutôt d'être distante. merci beaucoup à tous les trois. Dans un instant, on va revenir sur l'incroyable succès des traitements anti-obésité, désormais remboursés sous condition en France. Est-ce que c'est une bonne nouvelle pour notre santé, pour la Sécu? On vous répond dans la preuve par trois. Mais d'abord, une pause. Et c'est le journal d'Alban Le Prince.
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5: Il est 19h.
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5: Anne-Sophie Lapix. Le journal, c'est avec Alban Le Prince. Bonsoir Alban.
6: Bonsoir Anne-Sophie, bonsoir à tous.
5: À la une de ce lundi 14 septembre, la piste d'un embrasement spontané après le drame de l'A13.
6: Le véhicule électrique a pris feu samedi, tuant une femme enceinte et son fils de 2 ans. Le témoignage de la mère de Romain Bouvier, l'un des accusés au procès de l'assassinat du rugbyman argentin Federico Martín Aramburu. Au sommaire également l'été qui joue les prolongations avec ce nouveau pic de chaleur partout en France, jusqu'à 36 degrés attendus demain à Toulouse.
5: Et puis notre tentation du soir, c'est le livre du comédien Guillaume de Tonquédec, Ta mère et moi, un récit sur ses parents. 48 heures après la mort d'une femme enceinte et de son fils dans l'incendie de leur voiture sur l'autoroute A13, l'enquête progresse.
6: Le pronostic vital d'une troisième personne n'est quant à lui plus engagé ce soir. Bonsoir Christophe Bourreau.
7: Bonsoir.
6: Le véhicule était électrique, Christophe, et il aurait pu prendre feu seul.
7: Oui, un drame qui s'est déroulé samedi peu avant 18 heures à l'intérieur d'un tunnel à hauteur de Mantes-la-Ville dans les Yvelines. Une fumée s'échappe d'une voiture, le conducteur se rabat sur la droite. Quelques instants plus tard, le véhicule s'embrase. À l'intérieur, une femme enceinte de 9 mois et son petit garçon de 2 ans sont piégés par les flammes. Il meurt dans l'incendie. Le conducteur, lui, parvient à s'en sortir. D'importants moyens de secours sont alors mobilisés, pas moins de 74 pompiers et 15 véhicules, scènes relayées sur les réseaux sociaux.
6: L'enquête précise d'ailleurs ce soir que le véhicule, c'est une Seat Cupra électrique.
7: Oui, avec un élément important, cette voiture n'aurait pas été percutée par un autre véhicule. Autrement dit, la batterie aurait pu prendre feu toute seule. Même si le parquet de Versailles reste prudent sur cette hypothèse, une chose est sûre, lorsqu'une batterie électrique s'embrase, le feu est particulièrement difficile à maîtriser. Avec jusqu'à 60 millilitres d'eau, c'est 20 fois plus que pour une thermique. En revanche, une électrique, contrairement aux idées reçues, prend moins souvent feu, avec un risque 10 à 20 fois inférieur comparé à un modèle essence.
6: Merci beaucoup Christophe Bourreau.
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5: Une succession de témoignages aujourd'hui au procès des assassins présumés du rugbyman argentin Federico Aramburu.
6: Loïc Le Priol et Romain Bouvier, militants d'ultra-droite respectivement accusés d'assassinat et tentative d'assassinat. Bonsoir Cindy Hubert.
8: Bonsoir.
6: Cet après-midi, c'est la mère de Romain Bouvier qui est venue parler de son fils. Un témoignage d'autant plus difficile pour elle, qui est avocate.
8: Oui, même à son pire ennemi, personne ne peut souhaiter cela, voir son enfant encadré par des gendarmes dans une affaire d'assassinat. Janine Buenajuenta avance à petits pas vers la barre, un coup d'œil furtif vers le box. « Jamais je n'aurais pensé me retrouver ici », dit l'avocate, la voix brisée. D'habitude, la pénaliste est là pour plaider pour les victimes de violences conjugales. Elle a obtenu ainsi la grâce de Jacqueline Sauvage, mais ce soir, c'est son cœur de maman qui parle. « Romain a été élevé avec des valeurs solides », dit-elle. « C'est un garçon droit, pacifiste. » L'avocate lève les yeux vers les jurés. « Mon fils n'est pas ce néo-nazi violent qu'on vous dépeint. 17 armes ont pourtant été retrouvées chez Romain Bouvier et plus d'un millier de cartouches. C'était quelqu'un de très collectionneur, tant de sa mère, des armes du 19e siècle. Mais qui peuvent tuer ?» réplique l'avocat général. Le magistrat lui rappelle qu'en cette année 2015, son fils est interpellé dans 3 affaires, dont un lynchage ultra-violent. « Vous qui êtes avocate, vous n'avez pas eu la curiosité d'en savoir plus sur cette cette affaire extrêmement grave.

0: Main n'a pas voulu que je vienne au procès, souffle la témoin. Jeannine Bonajuenta répète sa culpabilité de mère seule, sa culpabilité d'être peut-être, sans doute, passée à côté de choses. Depuis 4 ans, dit-elle, je pense chaque jour à la famille de Federico Aramburu. Moi, mon fils est vivant.
1: Merci Cindy Hubert.
2: À une semaine de la fin de l'été, les températures continuent de grimper sur toute la France.
1: Et demain, rebelote, Paris devrait même connaître sa 100e journée de l'année au-dessus des 25 degrés, du jamais vu depuis le début des relevés en 1872. À Toulouse, il a fait 33 degrés aujourd'hui, on attend même 36 à l'ombre demain. Patrick Tégéro, dans ces conditions difficiles de prendre soin des potagers et jardins.
3: Oui, Marguerite m'ouvre le petit portail avec un grand sourire. Elle m'avait annoncé un jardin desséché, des plantes en berne, mais la parcelle a gardé son charme fleuri.
4: Pourquoi ? Vous n'êtes pas venue l'année dernière, parce que l'année dernière c'était beaucoup plus joli, parce que moins de sécheresse, moins de canicule. Je mélange fleurs et plantes potagères. Il y a toujours un peu de couleur, parce qu'ensuite ça amène les abeilles et les pollinisateurs, et ça c'est important.
5: Dites-moi, il fait pas un peu chaud là ?
4: Si, on va aller à l'ombre.
5: Qu'est-ce qu'on peut faire au jardin avec ces températures là, Marguerite ?
4: La seule chose qu'on peut faire, c'est de réorganiser, de nettoyer les pots, de jeter ce qui peut être jeté, de conserver ce qui peut être conservé. On pourrait faire des semis aujourd'hui, mais c'est pas possible avec cette chaleur, il faudrait tout le temps être là à arroser. Donc c'est de la perte. Il faut savoir renoncer, je crois. Dans des chaleurs comme ça, il faut savoir renoncer.
3: Et puis, il faut tirer des leçons.
4: Réfléchir à ce qui est arrivé cet été avec la canicule pour anticiper l'année prochaine. Voir un petit peu ce qu'il est possible de faire, des zones d'ombrage, couverture du sol.
3: Marguerite redoute plus que tout le manque d'eau, car elle est lucide. Les restrictions seront de plus en plus sévères dans les étés qui viennent.
1: Un reportage RTL signé Patrick Tégéro.
2: Et face à la multiplication des vagues de chaleur, l'Union sociale pour l'habitat appelle à adapter le parc HLM.
1: Des logements qui peuvent rapidement devenir des bouilloires thermiques. L'USH préconise donc de les équiper de volets et de brasseurs d'air. Coût de l'opération, 8 milliards 600 millions d'euros des travaux nécessaires pour Marianne Louis, c'est la directrice générale de l'Union sociale pour l'habitat.
6: On a mené des études cet été. On voit qu'il y a 56% des logements à peu près qui sont équipés d'occultation, c'est-à-dire volets, persiennes et autres solutions là qui bloquent le rayonnement solaire. Et au niveau des brasseurs d'air, on est à un taux d'équipement de 3%. On a été, et on l'a vu cet été, dans une situation, on parle plus de confort d'été, hein, on parle vraiment d'habitabilité des logements, c'est-à-dire de logements qui sont durablement à plus de 28 degrés, ce qui pèse vraiment sur les conditions de vie des locataires. C'est vraiment des types de construction, des époques de construction qui peuvent générer ces situations-là, on voit bien que compte tenu des obligations qui sont déjà liées à la rénovation énergétique sur le parc que nous essayons de tenir et de respecter, il faut que l'État nous soutienne sur ce plan d'investissement volet brasseur d'air qui nous semble effectivement indispensable.
1: Des propos recueillis par Flora Granchette pour RTL. Les logements qui représentent 28% du budget des ménages français, chiffre dévoilé cet après-midi par le gouvernement, c'est 0,2 points de plus qu'il y a un an, mais surtout deux fois plus élevé que dans les années 60.
2: À l'étranger, les attaques russes sur le réseau ferroviaire ukrainien s'intensifient de semaine en semaine, estime ce soir son patron.
1: Une déclaration lendemain de frappe menée sur un train reliant Kiev à Varsovie, aux portes de l'OTAN et de l'Europe, à seulement 2 km de la frontière polonaise. Elisabeth Pierson, vous êtes la correspondante de RTL en Ukraine. Cette ligne, c'est la seule qui permet de se rendre dans le pays depuis l'Europe.
7: Oui, ce train-couchette reliant Kiev à Varsovie en Pologne, tout Ukrainien qui a voyagé depuis 2022 le connaît bien. Comme l'espace aérien est fermé depuis le début de l'invasion russe, le chemin de fer est la seule connexion entre le pays en guerre et le reste du monde. Puisque tout train est désormais une potentielle cible, le directeur de la compagnie de chemin de fer, Oleksandr Pestovski, explique à RTL comment la compagnie maintient les lignes coûte que coûte.
8: Nous avons élaboré les manuels et les instructions, notamment les règles d'évacuation, et dans 99% des cas, voire davantage, nous réussissons à maintenir les gens en sécurité. Aujourd'hui, dans nos trains, nous faisons comme les compagnies aériennes. Elles distribuent des cartes de sécurité. Nous expliquons aux gens, étape par étape, quoi faire lorsqu'ils reçoivent une notification d'évacuation. Vous devez être vigilant en permanence.
7: Depuis début septembre, les employés de la compagnie opèrent en moyenne 220 évacuations par jour.
1: Elisabeth Pierson, correspondante de RTL en Ukraine. Et si les frappes visant le réseau ferroviaire se multiplient, ce soir Donald Trump l'assure, l'Ukraine et la Russie se sont engagées à ne plus frapper d'infrastructures énergétiques. Concernant la guerre au Moyen-Orient, le président américain dit être ouvert à la discussion avec l'Iran pour mettre fin au conflit.
2: Et on passe au sport. Qui pour remplacer Edgar Gros-Piron à la présidence des JO 2030 dans les Alpes? Rhône-Alpes. Tony Estanguet passe son tour.
1: En attendant de trouver un successeur, le directeur général d'Alpes 2030 va assurer l'intérim. Vincent Roberti, il a été désigné ce matin pour s'assurer que le projet continue d'avancer.
9: J'assure la continuité de la présidence, mais bien évidemment, je ne me prends pas pour le président définitif. Il y a effectivement eu quelques moments de difficultés. Ce qu'il faut maintenant, c'est que l'on puisse effectivement avancer. On va continuer pour pouvoir préparer la planification, préparer la mise en œuvre, la livraison des jeux, exemplaires, ambitieux, avec une vraie vision. Les fondations sont là. Le socle est solide. On va s'appuyer sur ce socle pour continuer.
1: Vincent Roberti au micro RTL de Raphaël Vantard.
2: Et puis après 5 jours de doute, c'est désormais officiel. Le groupe Oasis repart en tournée et passera par le Stade de France.
1: Groupe l'a annoncé il y a 2 heures. Il fera bien 2 dates au Stade de France, les 23 et 24 juillet 2027. Les fans qui le veulent peuvent dès à présent et jusqu'au 17 septembre s'inscrire pour être tiré au sort et pour accéder à la billetterie.
2: Vous allez vous inscrire, Alban ?
1: Pourquoi pas ?
2: La tentation du soir à présent, c'est un livre avec vous, Sophie Orange. Bonsoir.
10: Bonsoir.
2: Vous nous présentez le nouveau livre de Guillaume de Tonquédec, Ta mère et moi, qui paraît chez Stock.
10: L'acteur qu'on connaît notamment pour ça.
11: Ça va très mal en ce moment dans le secteur de la robinetterie. On a besoin que tout le monde soit sur le pont. Puis est-ce que je dois te le rappeler ? Mais je suis quand même numéro 2 de chez Binet, bordel !
10: Vous avez reconnu Renaud Bien sûr, dans Fais pas ça sur France 2, mais aussi bien sûr des dizaines de films au cinéma, un César, des rôles au théâtre, une carrière XXL. Et donc là, son deuxième livre, il parle pas du tout de sa carrière, mais de ses parents.
1: Un livre 100% autobiographique, donc ?
10: Oui, où il se livre avec émotion pour parler de son papa et de sa maman. Un récit absolument magnifique. Marie-Christine, sa mère, apprend à 40 ans qu'elle a une sclérose en plaques. Même le nom de cette maladie est moche, écrit Guillaume de Tonquédec, qui écoute RTL, tiens, avec ses parents dans la voiture. Et Patrick, son père, qui devient aidant, malgré lui, pour la vie. Sa mère qui a pu marcher pour la dernière fois le jour du mariage de son fils. Deuxième choc, il y a quelques années, son père est atteint d'Alzheimer. Bientôt la fin des mots, écrit Guillaume de Tonquédec, qui n'arrête plus désormais de dire « je t'aime » à ses parents.
2: Et alors, est-ce que Guillaume de Tonquédec écrit aussi bien qu'il joue ?
10: Ah oui. Franchement, ces mots sont pudiques, ils vous secouent. La relation avec ma mère est ancrée au plus profond de moi. Elle me nourrit même quand on ne se voit pas. J'ai honte de voir maman en fauteuil roulant. J'ai honte d'être vue à ses côtés. C'est courageux quand même d'écrire ça. Mon père, sa pudeur me détruit. Il lui ressemble tellement sur la photo en couverture du livre, c'est assez incroyable. Ce livre, c'est sûr, il va parler à tout le monde. J'ai rarement lu un comédien, une personnalité publique se livrer autant avec une telle dignité, une telle simplicité sur la chute de ses parents. Ta mère et moi, c'est finalement une superbe déclaration d'amour. Et puis figurez-vous que Guillaume de Tonquédec, en même temps que l'écriture du livre, il écrivait un seul en scène. Voilà ce qu'il en dit sur les réseaux sociaux du théâtre.
12: À travers eux, je raconte l'histoire de toutes ces familles qui sont ou qui seront touchées un jour par la maladie. C'est des thèmes universels. J'essaie de garder un peu mes parents avec moi, de les rendre éternels. C'est sûrement l'acte artistique le plus intime auquel je vais participer.
10: Ça c'est sûr. Rendez-vous donc au Théâtre de Paris à partir du 26 octobre et déjà en librairie Ta mère et moi, paru chez Stock. Signé donc Guillaume de Tonquédec.
2: Merci Sophie et merci Alban. On vous retrouve à 19h30.
1: À tout à l'heure.
2: La météo c'est avec vous Marina Giraudot. Demain il y aura du soleil et très peu de pluie.
13: Oui, c'est vrai que la perturbation qui va essayer de rentrer par les côtes de la Manche va donner surtout un ciel couvert. Alors il peut y avoir des petites pluies mais faibles et assez localisées de la Bretagne aux côtes normandes en allant vers les côtes des Hauts-de-France. C'est là où se trouvera cette perturbation pluvieuse et aussi venteuse. Il y aura des rafales à 50 km/h. Sinon, pour les autres, ce sera du soleil. Alors, pour certains, il faudra juste attendre que la grisaille matinale se dissipe, c'est-à-dire des brumes et des brouillards, notamment vers le bassin parisien et les Ardennes dans la matinée. Dans l'après-midi, il y aura un petit voile nuageux sur le Grand Est. Mais sinon, partout ailleurs, ce sera du grand ciel bleu.
2: Les températures, elles vont parfois dépasser les 30 degrés?
13: Ah, mais oui, surtout au nord de la Loire. 30 degrés à Nantes, 30 degrés à Metz, 31 à Reims. Vous aurez 32 à Paris, au Mans et à Tours. En dessous des 30, on attend 28 à Lille, ce qui reste au-dessus des moyennes de saison. 26 à Rennes. Et puis évidemment, sous les nuages, un peu moins chaud, 20 à Brest et au Havre. Et puis là où on aura le plus chaud demain, c'est dans le sud-ouest. 35 à Bordeaux et 36 à Toulouse.
2: Merci Marina. À lundi. Non, à demain.
13: On est lundi.
2: À demain, pardon.
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2: Très rapide semaine, Marina.
13: Ça passait vite.
2: Voilà. Depuis mi-juin, les médicaments révolutionnaires contre l'obésité sont remboursés sous condition par la Sécu. Résultat, les ventes de ce traitement explosent. Est-ce qu'il faut s'en réjouir ou s'inquiéter pour les comptes de la Sécu? On vous répond dans la preuve par 3, notre nouveau rendez-vous d'info dans RTL Soir. À tout de suite.
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2: Mounjaro et Wegovy, deux noms désormais bien connus des personnes qui luttent contre l'obésité. Ces médicaments se sont révélés très efficaces. En France, ils sont remboursés depuis le 15 juin et les prescriptions s'envolent. Est-ce une bonne nouvelle? Est-on en train de gagner la bataille contre cette maladie? Est-ce que ce succès risque de plomber un peu plus les comptes de la Sécu? On pose la question dans la preuve par 3. Bonsoir Agathe Landais.
29: Bonsoir Anne-Sophie, bonsoir à tous.
2: Vous êtes notre spécialiste santé à la rédaction d'RTL. Vous pouvez nous rappeler précisément ce que sont ces traitements, comment ils fonctionnent?
29: Alors en France, deux médicaments sont remboursés. Il y a le Wegovy du laboratoire danois Novo Nordisk et le Mounjaro du laboratoire américain Lilly. Ces deux traitements qui se présentent sous la forme de piqûres que les patients s'administrent eux-mêmes dans le ventre, dans la cuisse ou encore dans le bras. Ces médicaments, ils vont mimer une hormone intestinale qui stimule la sécrétion d'insuline et petit à petit, ils agissent comme des coupe-faim. Ils provoquent une sensation de satiété. Selon les études qui sont réalisées par les laboratoires, ces médicaments permettent aux patients de perdre jusqu'à 20% de leur masse corporelle. Donc ils sont très efficaces pour la perte de poids, même s'ils ont quand même quelques effets indésirables, notamment des nausées, des vomissements et des troubles intestinaux.
2: Alors 86 000 boîtes remboursées en un mois et demi, hein, c'est les chiffres qu'on nous a donnés, c'est vraiment beaucoup. Combien de patients sont éligibles ?
29: Alors en France, on compte 8 millions de personnes obèses, mais seule une toute petite partie est éligible au remboursement de ces piqûres. Ça ne concerne en fait que les personnes qui sont atteintes d'une obésité dite massive, c'est-à-dire celles qui ont un IMC, un indice de masse corporelle supérieur à 40. Ces traitements peuvent aussi être remboursés pour des personnes qui ont un IMC un petit peu plus faible, supérieur à 35, mais uniquement si elles ont eu aussi au moins une maladie chronique liée à leur obésité. En tout, ça représente à peu près 1 million de personnes éligibles au remboursement, selon le ministère de la Santé. Donc aujourd'hui, 86 000 boîtes remboursées, ça veut dire qu'il n'y a qu'une toute petite partie des éligibles qui a bénéficié des traitements remboursés.
2: Alors, jusqu'à mi-juin, on pouvait se faire prescrire ces médicaments, mais ils n'étaient pas remboursés. Or, ils coûtent cher.
29: Exactement. Il faut compter environ 300 euros la boîte de piqûres pour un mois de traitement. Donc, faut payer 300 euros tous les mois sans aucun remboursement du côté de la sécurité sociale. Ce prix, c'était donc un frein important pour un très, très grand nombre de patients obèses. Depuis mi-juin, le remboursement est donc possible, mais encore faut-il trouver un médecin pour obtenir une ordonnance. Très peu de spécialistes sont habilités à délivrer une primo-prescription. Le plus souvent, ça doit se faire dans des centres spécialisés dans l'obésité, à l'hôpital, où les délais d'attente sont très longs, et encore plus depuis que les traitements sont remboursés.
2: Merci Agathe Landais. On va aller voir à l'hôpital de la Salpêtrière, au centre spécialisé en obésité, s'il y a eu aussi un vaste engouement pour ces traitements. Et nous sommes en ligne avec Judith Wisniewski-Aron, professeure de nutrition. Bonsoir.
0: Bonsoir.
2: Vous avez constaté à l'hôpital de la Salpêtrière une ruée vers ces nouveaux traitements?
0: Ruée, c'est peut-être pas le terme, mais on a eu un afflux assez massif de demandes, multiplié par 5 dans notre centre, et en pratique, on prendra 3 fois plus de patients qu'à la même période l'an dernier, parce qu'ils ont les critères de sévérité qui nécessitent d'être pris dans un centre de troisième recours.
2: Est-ce que c'est vraiment le remède miracle ?
0: Non, il n'y a rien de miraculeux en médecine. En revanche, c'est une nouvelle solution thérapeutique pour l'obésité qui a apporté un très haut niveau de preuve et pour la réduction pondérale, mais surtout, et c'est ça qui est très intéressant avec ces nouveaux médicaments, c'est une amélioration des comorbidités de l'obésité ou des complications associées, donc une amélioration de la maladie hépatique liée à l'obésité, de l'apnée du sommeil, du diabète, des douleurs articulaires qui permettent une amélioration de la qualité de vie et puis surtout une réduction des autres thérapeutiques des comorbidités de l'obésité.
2: On a l'impression qu'il n'a que des qualités, ce médicament.
0: S'il est bien prescrit, si on fait attention aux règles de prescription et surtout aux règles de suivi, les gens sont toujours très contents de perdre vite et beaucoup, c'est pas ce qu'on attend avec ces médicaments, la perte de poids est maximale au bout d'un an. Donc oui, ils ont plein de bénéfices, mais le suivi est absolument nécessaire pour s'assurer en effet que les patients arrivent quand même à manger suffisamment pour ne pas se dénutrir, ne pas perdre trop de poids, ce qui signerait une perte de masse musculaire trop importante, ou des carences en vitamines. Et donc ça, c'est vraiment le rôle des prescripteurs et des médecins généralistes que d'assurer le suivi régulier de ces patients.
2: Il y a aussi parmi les patients beaucoup d'enfants. Le traitement n'est pas remboursé pour eux, c'est une erreur ?
0: Il n'y a pas encore eu de demande de remboursement des laboratoires, mais il n'y a pas encore de recommandation nationale pour la prise en charge de l'obésité infantile sous médicaments. Ça va être remédié puisqu'il y a des recommandations qui vont sortir en novembre prochain, promues par le GCC qui coordonne les centres spécialisés obésité. Et l'AMM de ces médicaments, c'est-à-dire l'autorisation de mise sur le marché, est déjà acquise pour certaines molécules à partir de 6 ans pour certaines et 12 ans pour d'autres, dans des obésités évidemment très sévères.
2: Est-ce qu'on est bien sûr que ce médicament n'est pas détourné par des gens qui voudraient juste perdre quelques kilos ?
0: Si, il est bien possible qu'il soit détourné, mais en tout cas pour ce qui concerne les obésités les plus sévères, le fait qu'il y a un formulaire à remplir en plus de la prescription pour pouvoir bénéficier du remboursement, on s'assure à minima que c'est prescrit pour les bonnes personnes, mais il n'est pas impossible qu'avec les réseaux sociaux et l'apanage encore de la maigreur, malgré l'évolution des mœurs vers moins de grossophobie et l'acceptation de son corps, il y ait quand même des gens qui utilisent ce traitement en dehors des indications.
2: Merci Judith Wisniewski-Aron. Alors le remède fonctionne, il est plébiscité, mais il coûte cher, on le disait tout à l'heure avec Agathe Landais. Est-ce que la Sécu a les moyens de le rembourser ? Est-ce qu'à terme ce sera rentable grâce au recul de l'obésité ? Nous sommes avec Frédéric Bizard, économiste de la santé et président fondateur de l'Institut Santé. Bonsoir.
3: Bonsoir.
2: On estime déjà qu'il y a eu 2 300 000 euros remboursés pour le Wegovy et 13 millions pour le Mounjaro. En 3 mois, la facture est donc déjà supérieure à 15 millions d'euros. Est-ce que c'est un coût supportable pour la Sécu?
3: Bon, alors, les études montrent que c'est difficile de répondre à votre question. On a besoin d'un peu plus de recul que l'on a. Ce que l'on sait, c'est qu'il faut qu'il y ait un ciblage extrêmement strict sur les patients les plus avec une obésité la plus forte. Hein, donc, ça a été dit, un IMC supérieur à 40 ou un IMC supérieur à 35, c'est-à-dire une obésité sévère avec des comorbidités. Ce qu'il faut savoir, c'est qu'il faut pas. Ça coûte à peu près 2 à 3 000 euros à la sécurité sociale par an. La question, c'est que si vous ne dépensez pas ces 2 à 3 000 euros et que vous laissez ces patients qui sont à très haut risque de développer, ça a été dit par la médecin des maladies cardiovasculaires, du diabète, eh bien, vous, par exemple, on dépense 11 milliards d'euros de soins de diabète en France. Alors, c'est pas lié qu'à l'obésité, mais on sait bien que l'obésité est un facteur de risque majeur. On dépense 1 milliard d'euros juste pour le matériel contre l'apnée du sommeil. Là aussi, il n'y a pas que l'obésité, mais on sait que l'obésité est un facteur de risque très important. Donc, il ne faut pas se dire entre 0 et 2 000 euros, est-ce que ça coûte très cher? C'est est-ce que véritablement c'est soutenable pour l'assurance maladie dans la durée? Encore une fois, les études, notamment à la Haute Autorité de Santé, montrent que c'est difficile de répondre à cette question parce qu'on raisonne en économie de la santé en matière de années de vie qualitative de gagner. Et on gagne pas tellement en durée de vie, mais par rapport à une approche nutritionnelle, environnementale, mais on gagne en qualité de vie. Donc, vous voyez que c'est donc la France prend le pari que cette innovation va être rentable. Ça n'a pas été le cas des autres pays comparables. Hein. Je rappelle que si on prend l'Espagne, l'Italie, l'Allemagne, il n'y a pas de remboursement. L'Angleterre rembourse. L'Angleterre, c'est intéressant parce que eux, ils sont très basés sur la notion économique, beaucoup plus que nous. Et en fait, ils ont plafonné à 2 ans de prescription.
2: Oui, parce que
3: plus remboursé au bout de 2 ans.
2: Parce que c'est un traitement à vie. On n'est pas guéri au bout d'un an.
3: Oui, alors faut savoir que les données montrent qu'au bout de 2 ans, 70% des parents, mais c'est à l'échelle des patients l'abandonnent. C'est à l'échelle mondiale. Faut faire attention parce que le gros du marché est aux États-Unis. Et aux États-Unis, c'est un problème aussi financier parce que ça augmente vos primes d'assurance et donc il y a un moment où beaucoup sont obligés d'arrêter. Mais il faut savoir qu'il y a des effets secondaires, nausées, vomissements, parce qu'en fait c'est une question que ça remplace votre hormone naturelle et donc vous avez un sentiment de satiété en permanence, ce qui n'est pas forcément très agréable. Mais en tout cas, ça a été dit avant vous, ce qui est absolument indispensable, c'est que pour que ça fonctionne durablement, il faut qu'il y ait un accompagnement et il faut véritablement qu'il y ait une prévention non médicamenteuse qui soit développée parce qu'il y a un adulte sur 5 qui est en obésité et ça coûte une 20aine de milliards d'euros en coûts directs et coûts indirects à la société.
2: Merci beaucoup Frédéric Bizard, merci à vous trois, c'était la preuve par trois. Dans un instant, le journal de campagne d'Agnès Bonfillon. Et puis, on va revenir sur la prise par les rebelles houthis du détroit de Bab el-Mandeb, qui donne accès à la mer Rouge. 12% du commerce maritime mondial transite par la mer Rouge. Et si c'était encore pire que le blocage du détroit d'Ormuz? On en débat dans Les Grands Esprits se rencontrent. Mais d'abord, une pause et l'essentiel de l'info avec Alban Le Prince.
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9: Business Affaires.
1: Dirigeants de PME, de start-up ou d'associations, ils s'appuient sur leur commissaire aux comptes pour sécuriser leur activité. Dans un instant, je reçois Julie, dirigeante d'une start-up.
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2: Il est 19h30. L'essentiel de l'info avec vous, Alban Le Prince.
32: Le parquet de Carcassonne ouvre une enquête pour violence volontaire après la diffusion d'une vidéo montrant un policier jeter à terre un SDF. Cela s'est passé en juin, mais on l'apprend ce soir, quelques jours seulement après une première vidéo scandale mettant en cause des policiers de la ville tenant des propos racistes, sexistes et homophobes. Le mouvement risque de se durcir, avertissent les pêcheurs de l'Hérault. Ils ont été reçus aujourd'hui par la préfète pour exprimer leur désarroi face aux nouvelles hausses des prix du carburant. Hausse à la pompe pour les automobilistes, également avec des tarifs records, 2,11 € en moyenne le litre de samplon 95 d'après les chiffres de l'UFIP ce soir, 2,29 € pour le gazole, c'est 3 centimes de plus en une semaine. Les attaques russes sur le réseau ferroviaire ukrainien s'intensifient, déclaration du patron de la société gestionnaire au lendemain d'une frappe qui a touché un train reliant Kiev à Varsovie.
2: Merci Alban, on vous retrouve à 20h.
32: À tout à l'heure.
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2: Le journal de campagne d'Agnès Bonfillon. Bonsoir Agnès.
34: Bonsoir Anne-Sophie, bonsoir à tous.
2: Les politiques, des fans de Céline Dion comme les autres. Opération Unité au RN et une alerte enlèvement un peu particulière. Vous l'avez vécu sur RTL, le premier concert de Céline Dion samedi à la Plénitude Arena. De très nombreuses personnalités y ont assisté.
34: Effectivement, des chanteurs, des acteurs, mais aussi beaucoup de politiques, y compris deux candidats à la présidentielle qui s'observent de très très près en ce début de campagne. Il y a d'ailleurs une chanson de la diva québécoise qui leur convient parfaitement.
2: Qui parle-t-on, Anne-Sophie ?
34: Édouard Philippe et Gabriel Attal, bien sûr. Le candidat Renaissance a profité du show avec ses sœurs et a lui-même payé ses places, précise son entourage, du côté du maire du Havre, soirée privée avec famille et amis. On n'en saura pas plus. D'autres politiques étaient présents comme Maud Bréjon, Jean Castex ou encore Valérie Pécresse. Et puis, il y a ceux qui auraient adoré y être, comme Jordan Bardella, interviewé par Serge Pueyo la semaine dernière lors d'un déplacement en Isère.
35: Oui, j'aime beaucoup Céline Dion, comme beaucoup de Français d'ailleurs.
36: Vous allez la voir ?
35: Non, je n'aurai pas cette chance. Un certain nombre de mes amis vont y aller, j'en suis très jaloux.
34: Ben voilà, tout le monde n'a pas de place.
2: Ouais, il faut dire Agnès que pour le président du Rassemblement National, c'est une musique d'un tout autre style qui s'impose en ce moment.
0: Tout va très bien, madame la marquise, tout va très bien, tout va
34: une
0: très bien.
34: Une tension entre Jordan Bardella et Marine Le Pen, mais quelle tension ! Le président du RN, pas toujours très souriant sur scène hier à Hénin-Beaumont, aux côtés de Marine Le Pen justement. Une vue de l'esprit, selon Sébastien Chenu, qui était l'invité de RTL ce matin.
3: Oui, je pense que il est content de savoir qu'il est soutenu par des millions de Français. Je pense qu'il est content quand il lit les sondages. Il est content quand il rencontre les militants dans des salles pleines. Et il est content quand il voit que nous formons un bloc qui est prêt à travailler, à redresser le pays. Ouais.
34: Ouais. Voilà pour la version officielle. En coulisses, Julien Fautras, on sait que le coup de froid commence sérieusement à se voir.
4: Oui Agnès, un cadre du parti reconnaît que hier sur scène, la chorégraphie Bardella-Le Pen n'était pas franchement au point. Un petit moment de gêne, en fin de meeting, Marine Le Pen obligée de tirer Jordan Bardella par le bras pour qu'il vienne à ses côtés. Un député tente d'apaiser les choses. Ce soir, Marine Le Pen lui avait demandé de se préparer à la présidentielle. Il parle de Jordan Bardella. Laissez-lui un peu de temps pour digérer. Côté Bardella, on s'agace des fuites dans la presse, des cadres qui décrivent l'ambiance en interne avec les désaccords Le Pen-Bardella et qui s'épancheraient un peu trop. Jordan Bardella leur répète, les journalistes ne sont pas vos psys. Il y aura une campagne, mais deux candidats, c'est ce que le RN va répéter, deux têtes au risque de la cacophonie comme ces derniers jours.
2: Julien Fautras du service politique de RTL. Le chiffre du jour, moins 2 points.
34: Oui, c'est la première fois que Marine Le Pen recule dans notre sondage Toluna Harris Interactive pour RTL et M6. La candidate RN perd 2 points mais reste largement en tête avec 33 à 36% des intentions de vote au premier tour. Derrière elle, Jean-Luc Mélenchon et Édouard Philippe au coude à coude. Sauf si Gabriel Attal maintient sa candidature. Eh bien là, c'est l'insoumis qui est le mieux placé. Et les 2 points perdus par Marine Le Pen, où vont-ils ? Directement dans l'escarcelle d'Éric Zemmour.
2: À retenir également dans l'actualité du jour.
34: Une alerte enlèvement. Le banquier d'affaires Mathieu Pigas attend toujours l'appel d'Olivier Faure pour valider sa participation à la primaire socialiste.
15: J'en profite d'ailleurs pour lancer un appel à l'aide parce que je lui ai dit, écoute, je suis prêt à participer au débat. Et depuis que je lui ai dit ça, il a totalement disparu. Donc je lance une alerte SOS enlèvement. Si quelqu'un a vu le premier secrétaire du Parti Socialiste, qu'il lui dise que je suis prêt à discuter et à débattre.
34: Bah oui, surtout que l'heure tourne. Le dépôt des candidatures, on le rappelle, se termine demain soir. Et puis le lancement de la tournée des mécanos cet après-midi dit à Épinal, c'est quoi donc ? Je vois votre regard, Sophie. Une initiative signée Jean-Louis Borloo, l'ancien ministre centriste, estime que seuls des connaisseurs, entendez des gens qui ont les mains dans le cambouis, comme les élus locaux, les syndicalistes ou les entrepreneurs, peuvent sortir la France d'un système trop centralisé. On précise, Jean-Louis Borloo n'est pas candidat à la présidentielle, pas encore.
2: Merci beaucoup Agnès. Les prix du pétrole sont au plus haut. Eh bien, ce pourrait être pire encore dans les semaines à venir. Après Hormuz, Babel Mandeb, c'est un détroit qu'il faut emprunter pour traverser la mer Rouge et les rebelles houthis le contrôlent depuis ce week-end. Pourrait-il perturber plus encore le commerce mondial et les livraisons de brut ? On en débat dans Les Grands Esprits se rencontrent juste après la pause.
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21: Business Affaires. J'ai à mes côtés Julie, dirigeante d'une start-up dans l'industrie numérique. Après plusieurs expériences de création d'entreprise, cette fois elle a fait un choix stratégique dès le départ, nommer un commissaire aux comptes. D'abord bonjour Julie.
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2: Il y a 6 mois, honnêtement, peu de gens savaient où se trouvait le détroit d'Hormuz. Depuis le 27 février, le monde entier a les yeux rivés sur cette porte d'entrée sur le golfe Persique. Son blocage par l'Iran a provoqué une crise énergétique, la hausse des prix du pétrole et l'inflation. Mais une nouvelle inquiétude a surgi le week-end dernier, après la prise du détroit de Bab el-Mandeb par des alliés de l'Iran, les rebelles Houthis. Ce détroit donne accès à la mer Rouge qui relie l'Asie à l'Europe. Alors faut-il craindre une paralysie du trafic maritime et une panne du commerce mondial? Pour en débattre, dans Les Grands Esprits se rencontrent, Sylvie Matelli, économiste, professeur associé au sein du Centre for Global Risks de Schema Business School. Bonsoir.
36: Bonsoir.
2: Et Christian Makarian, éditorialiste international au Point. Bonsoir.
37: Bonsoir.
2: D'abord, Christian Makarian, est-ce qu'on peut commencer par expliquer qui sont les Houthis?
37: Alors, ce sont des chiites, mais pas de la même famille de pensée ou de la même famille spirituelle que les chiites iraniens.
2: Mais ils sont quand même amis.
37: Ils reconnaissent, enfin, ils reconnaissent, si vous voulez, le portrait du groupe 5 imams, ce qui n'est pas le cas des chiites d'Iran, d'Irak ou du Liban, qui en reconnaissent 12. C'est pourquoi on les appelle les chiites duodécima. Il n'empêche qu'il y a une solidarité fantastique, puisque ces Houthis se trouvent donc au sud de l'Arabie Saoudite. Dites, sunnites parmi les sunnites, puisque c'est le pays qui détient les lieux saints, et la tentation pour l'Iran de manipuler des frères de religion face à l'Arabie Saoudite, qui traditionnellement était un adversaire de l'Iran, eh bien ça a donné le résultat que l'on sait, et je terminerai en disant que ce sont des proxys pour l'Iran low cost. Ils coûtent vraiment pas cher, beaucoup moins cher que le Hezbollah à entretenir, et ils sont drôlement efficaces, ils viennent de le prouver en s'emparant de la ville de Mocha, sur le détroit, enfin pas loin
2: du détroit, îles
37: et de plusieurs îles au milieu de la mer, ce qui bloque complètement la situation s'ils ont envie de le faire.
2: Et Et par ailleurs, depuis quelques jours, ils mènent des attaques en Arabie Saoudite. Ils ont bombardé des infrastructures pétrolières. Riyad a dû fermer son oléoduc, ce qui a immédiatement fait grimper le prix du baril au-dessus des 100 dollars.
37: Au-dessus des 100 dollars,
2: 107
37: oui.
2: ou 108 dollars. Pourquoi attaquent-ils l'Arabie Saoudite maintenant? Alors,
37: ils attaquent l'Arabie Saoudite parce que l'Arabie Saoudite s'est empêtrée dans une politique extrêmement confuse et qui a manqué de résolution et qui elle-même faisait suite à un soutien aux forces gouvernementales du Yémen et qui était en situation d'échec. Il faut bien voir que cet abcès que représente le conflit intra-yéménite est quelque chose sur lequel toutes les puissances de la région se sont greffées. L'Arabie a soutenu le gouvernement anti-Houthis et les Houthis ont trouvé comme soutien les Émiratis, les Émirats Arabes Unis. Ouais. Donc l'Arabie Saoudite a combattu les Émirats alors que c'est un allié, sur ce terrain-là en tout cas, alors que c'est un allié partout ailleurs de l'Arabie. Donc c'est assez compliqué comme situation et l'Arabie en porte une certaine responsabilité.
2: Sylvie Matelli, ils ont donc pris le contrôle du détroit de Babel Mandeb qui donne sur la mer Rouge. La mer Rouge, hein, ça relie l'Asie à l'Europe. Il y a le fameux canal de Suez au bout. C'est un détroit qui est très important pour le commerce international.
0: C'est un détroit qui est très important pour le commerce international puisque 15% du trafic passe par là et en particulier entre l'Asie et l'Europe. Et je crois que c'est 30% du transport de conteneurs. Donc, vous voyez, c'est quelque chose d'assez important. Excusez-moi. Et puis surtout, ça vient s'ajouter au détroit d'Ormuz, ça vient s'ajouter aux droits de douane de Donald Trump, enfin, à tous ces événements extrêmement importants qui aujourd'hui visent et ont des conséquences sur l'économie mondiale.
2: C'était une route de secours, notamment pour les produits d'Arabie Saoudite, depuis que le détroit d'Ormuz est bloqué.
0: Ça a été une route de secours, effectivement, également pour les GNL Qatari. Ça peut être contourné, on peut trouver une autre route de secours, mais la route de secours, pour le coup, c'est le Cap de Bonne-Espérance, et là, ça veut dire que vous rajoutez 10 jours minimum de transport, plus des coûts d'assurance, plus des coûts liés à toute la logistique, hein, qui est nécessaire pour parcourir de plus longues distances.
2: Parce que ça veut dire aujourd'hui que les bateaux font le tour de l'Afrique pour pouvoir livrer les conteneurs. Il l'avait d'ailleurs déjà fait par le passé.
0: Oui, tout à fait. Quand un bateau de conteneurs s'était effectivement bloqué, coincé dans le canal de Suez et bloqué le canal de Suez.
2: Et aussi quand les Houthis envoyaient des drones sur les bateaux après le 7 octobre, au début de la guerre à Gaza, c'est ça?
37: C'était entre 2023 et 2024, après Gaza et à l'occasion de Gaza. Pour riposter contre les Israéliens, les Houthis se sont inscrits, là encore, dans une logique de proxy de l'Iran, et ils ont attaqué des bateaux, ils ont reçu d'ailleurs des missiles et des frappes américaines, mais ensuite les États-Unis ont étrangement transigé avec les Houthis. Je dirais pas qu'ils les ont épargnés, mais ils ont évité de les écraser davantage. Ce qui fait que...
2: D'abord, ils ont commencé par les bombarder quand même.
37: Oui, ils ont commencé par les bombarder.
2: Protéger le trafic.
37: Mais c'est ce que je disais tout à l'heure sur le manque de résolution, c'est que Donald Trump, sitôt arrivé, a bien fait comprendre à ses amis saoudiens qu'il ne souhaitait pas mettre la main, puis le coude, puis le bras dans un nouveau bourbier au Moyen-Orient. Donc, on a laissé faire les Houthis. Et aujourd'hui, comme on vient de le dire, ça fait deux détroits qui s'orientent vers le nord et vers l'Europe qui sont fermés. Celui de Babel Mandeb peut-être encore plus important pour la Chine parce que ce sont des produits manufacturés et la Chine, véritable supermarché du monde, qui passe par là et qui ensuite franchissent le canal de Suez. C'est Babel Mandeb en arabe, ça veut dire la porte des lamentations. En vérité, c'est la porte de l'Europe, la porte maritime de l'Europe en provenance d'Asie.
2: Sylvie Matelli, une fois que ces deux détroits sont coupés, qu'est-ce qu'il reste comme voie possible pour l'Arabie Saoudite pour sortir ses produits du pays?
0: Alors l'Arabie Saoudite avait des oléoducs, bien évidemment, ou en tout cas les avait intensifié le trafic par cette voie. C'est vrai que la situation devient extrêmement compliquée et que ça suppose d'allonger et surtout ça renchérit le coût du transport maritime parce que vous avez des coûts supplémentaires contrats d'assurance et forcément beaucoup de difficultés.
2: Alors justement, est-ce qu'il faut s'attendre à une nouvelle hausse encore supérieure du pétrole notamment ?
0: Alors c'est difficile à dire à ce jour, très probablement, mais rappelez-vous, quand le détroit d'Hormuz a été bloqué, le directeur de l'Agence internationale de l'énergie avait expliqué que c'était le plus gros choc, et c'est clairement un choc d'offres, le plus gros choc qu'ait jamais connu l'histoire récente du pétrole. Il expliquait que c'était beaucoup plus important que le choc pétrolier des années 70. En réalité, les économies ont été relativement résilientes. Et alors, faut-il y voir une explication aujourd'hui de la prudence de toutes les grandes organisations internationales dans les prévisions qu'elles font, puisque le Fonds monétaire international a révisé ses prévisions, mais en les maintenant assez stables, et prévoit une croissance économique à 3% en 2026, donc des effets assez limités, et une augmentation du prix du pétrole qui ne dépasserait pas les $120. C'est énorme, c'est déjà énorme, mais ça reste relativement sous contrôle, en tout cas on pourrait imaginer beaucoup plus. Et de la même manière, la Banque Centrale Européenne la semaine passée, bien qu'ayant relevé ses taux, et d'ailleurs a relevé ses taux en expliquant que l'inflation pouvait, effectivement le risque était plus fort sur l'inflation que sur la croissance économique. Donc c'est difficile aujourd'hui de percevoir ce qu'il va se passer, parce que vraisemblablement on avait été beaucoup trop pessimiste au moment du blocage du détroit d'Hormuz. Faudrait pas pêcher par excès d'optimisme aujourd'hui, mais en tout cas les prévisions restent pas aussi catastrophique qu'on pourrait l'attendre.
2: Christian Margarian, malgré les attaques des derniers jours, il y a des compagnies de transport maritime qui ont fait passer leurs navires en leur demandant d'éteindre leurs transpondeurs pour passer sous les radars, en fait, et ne pas se faire repérer. C'est très risqué. C'est pas étonnant?
37: Alors, c'est très risqué, mais on voit bien qu'il y a une perversité dans la situation actuelle. C'est-à-dire que l'Iran fait pression sur les Houthis pour que le détroit de Bab el-Mandeb soit modulable à souhait, tantôt fermé, tantôt ouvert.
2: On fait passer les amis,
37: pour continuer à faire avancer de l'autre côté les négociations sur le détroit d'Hormuz. Je schématise et je caricature, mais pour qu'on comprenne mieux, si les Américains lâchaient un peu de lait sur le détroit d'Hormuz, alors les Iraniens demanderaient aux Houthis, d'être un peu plus compréhensifs ou coulants sur le détroit de Bab el-Mandeb. Si au contraire les Américains sont intransigeants sur le détroit d'Hormuz, alors on rajoutera la clôture ou la fermeture du détroit de Bab el-Mandeb. C'est un élément de modulation que l'Iran essaie de manier selon une dialectique et une géopolitique tout à fait propre au régime de Téhéran.
2: Même si les prix n'atteignent pas des niveaux exceptionnels qu'on aurait pu imaginer, Sylvie Matelli, les prix du pétrole grimpent quand même aux États-Unis, alors qu'on est à moins de 2 mois des fameuses élections demi-mandat, les mid-term. Trump, il peut se permettre d'attendre, vous pensez ?
0: Depuis plusieurs mois, on explique que Trump ne peut pas se permettre de trop jouer et de trop parier sur le fait que l'Iran cède, parce que les élections à mi-mandat, on s'aperçoit que les semaines passent et Trump reste tout aussi déterminé, voire tout aussi imprévisible. Je pense que le mot est mieux trouvé, et sans vraiment se donner les moyens de trouver des solutions à cette affaire-là. Donc quelque part, je serais tentée de vous répondre, on verra. On verra. C'est vrai que la situation devient extrêmement difficile aux États-Unis et pas que. En Europe aussi, on a une augmentation des prix à la pompe qui est quand même significative. C'est vrai que la situation devient assez compliquée et que l'inflation augmente aux États-Unis également, et la colère d'une partie de la population très clairement.
2: Merci Sylvie Matelli et Christian Margarian d'être venus débattre dans Les Grands Esprits se rencontrent. À présent, je vous propose d'entendre le meilleur de nos invités, de nos humoristes, de nos auditeurs, le meilleur de la journée. C'est la story RTL de Florian Gazan. À tout de suite.
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2: Comme tous les soirs, c'est le moment de la compile des meilleurs moments de la journée sur notre antenne. C'est la Story RTL de Florian Gazan.
17: Oui Anne-Sophie, une compile où évidemment il a été question du premier concert de Céline Dion samedi soir, dont s'est inspiré Philippe Cabrivière pour faire un parallèle avec le meeting de Marine Le Pen hier à Hénin-Beaumont.
18: Elle a fait ses classiques, c'est vrai, la France aux Français, la chance aux chansons, la tarte aux pommes. Et il y a eu le passage sur l'immigration qui est un peu... son all by myself à elle. Non, c'est vrai. Les migrants, c'est son anymore. Les migrants! Elle a passé la note! Oh putain! Elle m'a foutu les poils!
17: Sébastien Chenu, le vice-président RN de l'Assemblée nationale, lui aussi était dans le Nord, dans RTL Matin. Céline Landreau lui a demandé pourquoi Jordan Bardella avait l'air un peu boudeur alors qu'hier c'était son anniversaire.
19: Pour fêter son anniversaire, on n'a peut-être pas toujours envie de se retrouver à devoir travailler, c'est-à-dire à devoir être au milieu d'une salle de, politique, d'un meeting politique, mais je pense qu'il était content de retrouver l'esprit de camaraderie qui existe chez nous.
17: Ouais, camaraderie peut-être, mais Jordan Bardella a un peu en travers de la gorge de ne plus être candidat à l'élection présidentielle, et cette folle envie d'Élysée, eh bien Philippe Cabrivière a un peu du mal à la comprendre.
18: Non mais c'est fou de vouloir à tout prix le pouvoir. L'économie elle s'effondre, l'hôpital craque, la dette explose, le chômage remonte, les déficits dérapent. La France, c'est une Renault 21 Break Nevada de 88. 600 000 au compteur, accidenté, pas de contrôle technique, et leur Andy, cette bagnole, il nous la fout. C'est audacieux.
17: Eh oui, même cette voiture, aujourd'hui, certains Français auraient du mal à se l'offrir. Ces Français qui ont à nouveau des envies de gilets jaunes pour signifier leur ras-le-bol face à la hausse des prix. Arthur Paera en a rencontré certains. C'était tout à l'heure, à 18h20, dans RTL Inside.
1: On peut plus manger de viande comme on mangeait avant. Hein. Avant, c'était, on achetait bien 3 rôtis dans le mois, hein, des rôtis de bœuf.
5: Maintenant, on peut plus. Hein. C'est trop cher. Enfin, chez nous, c'est dans les 30 euros. Hein. Alors, il n'y a plus question d'acheter les rôtis là-bas.
1: Hein. Vous voyez pas, les tomates sont à 6 euros le kilo, par exemple. 2,39 euros le litre de gasoil, hein, quand même. Ça commence à faire mal au budget. Hein.
2: Oui, ça fait mal. Vendredi soir, grosse frayeur pour les voyageurs de ce TER qui a déraillé en Normandie.
17: Oui, et parmi eux, Nils, qui a eu la peur de sa vie, il l'a raconté dans le journal de 8h d'Olivier Bois ce matin.
6: Des cailloux qui rentrent dans le train, ça part dans tous les sens, littéralement. En plus de ça, le wagon devant nous qui se détache, il s'arrache littéralement, la partie en accordéon, là, en plastique. On la voit partir sur le côté. On essaie de s'accrocher à ce qu'on peut. Le fait de voir les gens qui couraient dans tous les sens, on a vu un blessé, là, qui saignait, le visage ensanglanté. Je me suis dit, mais purée, ça m'arrive à moi aujourd'hui. Je vais mourir, c'est incontrôlable. On en tremble à la fin, tellement on est choqué, on ne comprend pas ce qu'il s'est passé.
17: Et puis c'était l'événement ce matin. Léa Salamé réagissait pour la première fois à son départ du JT de France 2 pour laisser la place à la candidature à la présidentielle de son compagnon Raphaël Glucksmann. Une décision qui pour elle était un juste retour des choses.
7: Lui aussi, il en a fait des compromis. Lui aussi, à des moments... Non mais c'est important, à des moments de ma carrière, si vous me permettez, à des moments de ma carrière où il fallait qu'il soit là. Par exemple, la matinale, je suis contente de me retrouver chez vous, mais moi pendant 10 ans, je partais aux aurores. Et ben c'est lui qui aussi a fait des compromis pour s'occuper des enfants. L'année dernière, au 20h, le 20h, moi je ne le savais pas avant de le faire, c'est ultra chronophage.

0: André, quelle histoire allez-vous nous raconter ce soir ?
1: Bonsoir Anne-Sophie. Alors ce soir, je vous raconte Jean-Yann, son esprit libre, son insolence, son génie et cette tendresse qu'il cachait si bien. A tout de suite sur RTL.
0: A tout de suite André, RTL, il est 20h. L'essentiel de l'info avec vous, Alban Le Prince.
2: C'est une information RTL. 3 mois après la mort de Liana, la plainte de la mère de la petite Rosa contre Gérald Darmanin, le garde des Sceaux, pour mise en danger de la vie d'autrui et non-assistance à personne en danger a été classée sans suite. C'est demain que les opérations de relevage du train qui a déraillé vendredi soir en Normandie vont débuter. C'est ce qu'indique ce soir un porte-parole de SNCF Réseau. Il prévient, cela va durer une semaine minimum. L'enquête, elle se poursuit pour tenter de connaître les circonstances de cet accident qui a fait 44 blessés. Les causes de la présence d'un morceau de rail qui pourrait en être à l'origine restent inconnues. Dans l'actualité aussi, ce nouvel incendie qui s'est déclaré cet après-midi dans une zone militaire des Pyrénées-Orientales. Pour l'instant, une dizaine d'hectares sont partis en fumée. L'inquiétude du patron de la société gestionnaire des chemins de fer ukrainiens. Ce soir, les frappes russes sur le réseau ferroviaire s'intensifient de semaine en semaine. Une déclaration au lendemain d'une frappe qui a touché un train qui reliait Kiev à Varsovie. De son côté, Donald Trump l'assure. Ce soir, l'Ukraine et la Russie se sont engagés à ne plus frapper d'infrastructures énergétiques. La météo, avec encore une journée chaude et ensoleillée, une fois les brouillards matinaux dissipés. Une perturbation pluvieuse et venteuse donnera un ciel couvert de la Bretagne aux côtes des Hauts-de-France. Les températures, 12 à 17 degrés le matin, 20 à 33 l'après-midi. Il fera jusqu'à 35 à Bordeaux et 36 à Toulouse. Les courses, c'est à Compiègne, départ 13h55. Dominique Cordier vous conseille de jouer l'As, le 9, le 4, le 6, le 7, le 14 et le 8. L'outsider de RTL, c'est le 7, Mister Gats, 20h02 sur RTL tout de suite. 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
1: Chaque soir, à 20h, dans le Grand Récit, je vous raconte des vies qui inspirent, des parcours qui interrogent et des destins qui dépassent parfois la fiction. Notre Grand Récit est consacré ce soir à Jean-Yann. Après mon récit, vous retrouverez Isabelle Choquet et son invité pour la suite du Grand Récit. Bonsoir Isabelle.
0: Bonsoir André. On l'aime d'amour Jean-Yann sur cette antenne et on va en parler tout à l'heure avec quelqu'un qui l'aime aussi. C'est Fabrice Gardel qui lui a consacré un très beau documentaire, très riche en archives, parfois étonnantes. À tout à l'heure.
1: Il était l'une des plus grandes voix des grosses têtes.
5: Pasteur, il a jamais rien étudié, il a tout découvert par hasard. Il renversait un truc, plaque. Oh merde, qu'est-ce que c'est que ça? Bon, il voyait micro.
1: Un trublion génial. À la fois réalisateur, scénariste, comique, comédien et auteur de sketchs immortels.
6: Tu diras ce que tu voudras, Fredo, mais quand ça t'allait gros, notre Beethoven, on retrouve encore vachement l'influence d'un Mozart.
1: Jean-Yann nous a quittés en 2003. Mais sa férocité, son regard sur la société et les médias, son humour lui survivront longtemps. Et même sa tendresse, bien caché sous des couches épaisses d'un humour bougon et bourru. Jean-Yann ne vous aime pas. Vous. Oui, vous qui écoutez là, il vous aime pas. Il n'aime pas votre famille, il n'aime pas votre voiture. Il trouve votre maison grotesque. Jean-Yann n'aime pas l'armée non plus. L'église encore moins. Jean-Yann n'aime pas le rock.
7: J'aime pas le rock.
1: Jean-Yann n'aime pas les gros, Jean-Yann n'aime pas les minces, Jean-Yann n'aime pas le Festival de Cannes. Vous pouvez bien lui offrir un prix d'interprétation en 1972 pour Nous ne vieillirons pas ensemble, il ne daignera même pas venir le chercher. Jean-Yann n'aime pas les mondains, Jean-Yann n'aime pas la gauche, il n'aime pas la droite. Bon, allez, il n'aime pas la politique. Et surtout, Jean-Yann n'aime pas les routes départementales.
8: Bon, maintenant, vous êtes sur une route départementale.
9: Ah ben, ça m'étonnerait.
8: Qu'est-ce que vous dites ?
9: Je dis, ça m'étonnerait que je sois sur une route départementale.
8: Mais
9: j'y vais jamais sur les routes départementales.
8: Ah, mais
9: c'est plein de boue et ça sent mauvais.
8: Oui, j'entends bien, monsieur, mais c'est une supposition. Vous êtes sur une route départementale ?
9: Non. Je suis pas sur une route départementale, je viens de vous dire que j'y mettais jamais les pieds sur les

0: Routes départementales. J'aime pas ça, les routes départementales. J'ai les routes départementales. Les routes départementales, rien que de m'en causer, ça me donne envie d'envoyer des mandales dans la tronche à tout ce qui remue.
1: Mais en admettant.
0: Oh, je vais me le farcir.
2: Quoi?
3: Pourtant, Jean-Yann n'a même pas eu la chance d'avoir une enfance malheureuse. Il est né Roger Jean Gouillet. Mais c'est tout de même un nom dont on se remet. Une mère couturière dans de grandes maisons, un père lithographe puis ébéniste, qui lui apporte l'amour et le beurre salé, indispensables dans cette famille de Bretons installée au Lila, près de Paris. Or, bien sûr, une année de naissance peut quand même créer des traumatismes. Le petit Jean voit le jour en 1933, au moment où les nazis accèdent au pouvoir en Allemagne. Année terrible pour l'Europe et le monde, certes, mais une bonne année pour Hitler, ironisait Jean-Yann. Les Gouillet ne sont pas bien riches. Leur petit logement dans cette banlieue populaire est très éloigné des fastes cannois. Mais l'éducation n'est ni trop stricte ni trop laxiste. André, le père, rapporte souvent à la maison des illustrations de Benjamin Rabier, avec qui il travaille. Et à qui l'on doit le canard Gédéon ou la vache qui rit. Le petit Jean barbouille ainsi d'inestimables trésors avec la plus grande application et une parfaite désinvolture. Je peignais comme un dégueulasse. Oh, piétiner des chefs-d'œuvre à la naissance, ça est drôlement pour la suite. Mais le métier de sa mère est lui aussi une source d'inspiration. Aimé coup pour Jeanne Lanvin. Et elle est plus particulièrement chargée de créer la lingerie portée par certaines des plus grandes actrices de l'époque. Elle s'est occupée des déshabillés de Daniel Darieux, dans le film Katia de Maurice Tourneur. Je suis allé la voir plusieurs fois, soi-disant pour admirer le travail de ma petite maman. En vérité, c'était pour reluquer le galbe quasi parfait des mannequins. Katia, datant de 1938, on peut considérer qu'à 5 ans, le petit Jean avait déjà identifié ses deux passions, l'insolence et les femmes. La guerre, ensuite, le prive pendant plus de 5 ans de son père, prisonnier en Allemagne. La famille s'installe provisoirement dans les Deux-Sèvres, avant de revenir dans la capitale. Les études du petit garçon, puis du jeune homme, sont évidemment chaotiques. Jean-Yann n'aime pas l'école. Jean-Yann n'aime pas la discipline, il tente mollement une école de commerce, puis un apprentissage d'ébéniste. Mais c'est vers le journalisme qu'il se tourne finalement. Il intègre une école parisienne, où Philippe Bouvard a lui-même brièvement étudié 2 ans plus tôt. C'est à cette époque qu'il fait la connaissance d'un certain Bob Dupac, un comte désargenté dont le vrai nom est Jean-Henri Dupac de Marsouly. Jean-Yann commence sa vie de journaliste de manière plutôt prometteuse, puisque Paris Presse, L'Humanité Dimanche ou L'Aurore lui ouvrent leurs colonnes. Mais Bob en est persuadé, Jean a la vis comica, un talent comique unique, et il doit se lancer. L'aristocrate met son copain en rapport avec les patrons de l'Académie des Vins, un petit cabaret de la rue de Rivoli. Jean-Yann crée une revue parodique, et son sens de l'absurde est déjà palpable. Il n'y a ni début, ni fin, pour que les touristes de passage, pendant quelques minutes, aient une impression d'authenticité renforcée, en pensant arriver pendant le spectacle et partir avant qu'il se termine. On leur promet aussi de vivre, dans ce cabaret, le Paris des existentialistes de Saint-Germain-des-Prés. Alors on installe au fond de la pièce des sosies de Simone de Beauvoir et Jean-Paul Sartre, faussement plongé dans la rédaction d'un manuscrit. C'est à cette époque également que Roger Jean Gouillet devient Jean-Yann. Personne ne l'appelle plus Roger depuis belle lurette. Et puis, il veut rendre hommage aux origines bretonnes de son père. Alors, Yann, qui signifie Jean en breton, ça ira très bien. Après l'Académie des Vins, Jean-Yann et Bob Dupac font leurs armes dans d'autres cabarets parisiens, sans gagner complètement leur vie. Jean continue ses piges et complète en étant notamment serveur au Lido. Il fait même quelques figurations au cinéma. Mais comme il n'aime pas l'autoritarisme des réalisateurs, il est congédié plus souvent qu'à son tour. Le duo fait alors la connaissance de Jacques Canetti, patron du théâtre des Trois Baudets, mais surtout producteur de génie qui lancera les carrières de Piaf, Brassens et Gainsbourg notamment. Aux Trois Baudets, on joue un spectacle de Jacques Faisan, qui n'est pas encore dessinateur au Figaro. Cela s'appelle « Allez vous habiller ». Et soir après soir, le cabaret perd de l'argent. La pièce ennuie les spectateurs. Canetti demande alors à Jean-Yann d'y mettre son grain de sel et son grain de folie. C'est un carton. Mais un carton menacé par la conscription. En 1953, l'antimilitariste doit faire son service. Canetti obtient qu'il soit affecté aux archives de Paris. Et ainsi, le bidas peut quitter chaque soir sa caserne pour rejoindre le théâtre. Le show continue d'ailleurs quand Jean-Yann regagne ses pénates, ce qui met ses officiers dans une fureur noire. Il se moque, il caricature, il imite. On le punit, on le prive, on l'envoie au cachot. Un soir, un adjudant irascible débarque en pleine scénette. Jean-Yann le représente en train de draguer l'inénarrable Ambroisine, la femme du commandant. 3 semaines de prison. À l'armée, je crois que j'ai franchi un cap dans la drôlerie. J'ai enfin osé, dira-t-il plus tard. D'autres spectacles suivent dans divers théâtres parisiens. Et ils connaissent le plus souvent le succès. Jean-Yann sort aussi son premier 45 tours. Ave Maria.
0: Du début jusqu'à la fin de la semaine, je suis P3 chez Citroën. C'est un bon petit boulot, avec cantine et avantages sociaux.

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1: Et les années 50 s'apprêtent à se retirer sur l'une des rencontres les plus importantes de sa vie. En 1959, il fait la connaissance de Gérard Cyr, homme de lettres et de radio. Le Simenon des ondes, comme le surnomme alors l'écrivain Raymond Forlani, qui fait partie de la petite bande qui l'entoure, avec le chanteur Pierre Vassiliou notamment. Cyr a créé une société qui propose des émissions clés en main à des radios, dont la toute récente Europe numéro 1. Des contenus historiques, des chansons, des sketchs, tout y passe. En parallèle, Jean-Yann joue sur la scène de la Galerie 55, la plus prestigieuse scène d'humour de l'époque. Serrault, Poiret, Roger Pierre, Jean-Marc Thibault, Pierre Richard, c'est le gratin de l'humour qui s'y produit. Jean-Yann y interprète ses sketchs, dont les immortels routiers et le permis de conduire. Le comique installe alors un personnage qu'il gardera jusqu'à la fin de sa vie.
2: Vous montez dans votre voiture, elle ne démarre pas, qu'est-ce que vous faites ?
3: Eh ben, je descends !
2: Ah oui, la manivelle !
3: Non, je descends, puis je file un grand coup de pompe dans cette saloperie de bagnole !
1: Un ours mal léché, misanthrope et misogyne, jamais loin d'envoyer une mornifle dans la tronche à tout ce qui renifle. Mais en 1962, l'une des passions de Jean-Yann prend le pas sur les autres. La radio. Europe numéro 1 lui confie une émission dominicale avec Gérard Cyr et un troisième larron, tout juste débarqué de son Lyonnais natal, Jacques Martin. Les trois hommes ont reçu pour consigne de faire preuve d'audace. Et le moins que l'on puisse dire, c'est qu'ils ne vont pas en manquer. L'armée, les militaires, la police, les politiques, les grandes figures historiques, tout passe à leur moulinette. En venant au studio, tout à l'heure, j'ai vu un agent de police, dont l'expression bovine appelait l'idée de mise à mort. J'ignore l'identité de ce triste ruminant, mais à toutes fins utiles, j'ai noté son numéro de matricule. Lance un jour Jean-Yann, avant de donner à l'antenne le matricule en question. Dans la France encore très conservatrice du général de Gaulle, ce genre de fantaisie choque une bonne partie des auditeurs. L'audace, oui, mais l'audace mesurée, messieurs. Allons, l'audace polie, l'audace dans un cadre. Jean-Yann n'aime pas les cadres. Alors, l'aventure d'Europe numéro 1 s'achève en 1964. C'est à la télévision qu'elle va se poursuivre, toujours avec Jacques Martin, pour une émission appelée 1 égale 3. Dont le duo claironne dès le premier numéro qu'elle durera 23 ans. Durant une demi-heure, Yann et Martin enchaînent les sketchs. Les deux premières émissions se passent sans encombre. Lors de la troisième, des comiques tentent le premier tour d'Europe cycliste, imaginant Napoléon et ses généraux essayant de battre les Anglais et les Autrichiens à vélo.
4: Plus qu'un kilomètre avant Waterloo.
5: Ouais, si on n'est pas rejoint, on a la victoire facile.
4: Alors écoutez-moi les petits. Arrivé à Waterloo, vous vous mettez en carré, vous faites le mur, et moi je vous lâche à 200 mètres de la ligne.
6: Oh, un cadeau, qu'est-ce que
4: quoi, ça vous plaît pas, quoi
6: oh, oh.
4: Vous abandonnez mes primes, non? Je peux pas me permettre de prendre des risques. J'ai encore le tour de l'île d'Elbe à me farcir. Plus les 6 jours de Wagram et le critérium de la Bérésina.
1: C'est un tollé dans les rangs conservateurs. Et un descendant de Murat dépose même une plainte pour insulte à la grandeur napoléonienne. Alain Perfitte est furieux et la colère du ministre de l'Information de Gaulle signe l'arrêt de mort de 1 égale 3 après 5 émissions seulement. Mais les deux compères ont fait forte impression. Jean-Yann connaîtra d'autres expériences à la télévision, dans les très populaires Caméra Invisible et Sacha Show, animé par Sacha Distel. Tout en poursuivant sa carrière à la radio, cette fois avec Pierre Dac sur le service public. Mais leur impertinence leur vaut à nouveau de quitter bien vite ces ondes trop frileuses. Jean-Yann ne tarde pas à rebondir. Et cette fois, dans la station qui sera la sienne jusqu'à sa mort, ou presque, RTL. Le titre de son émission ? Quand j'entends le mot culture, je sors mon transistor. Les révérences culminent et les lettres furibardes se succèdent sur le bureau de Jean Farran, le patron de la station. Celui qui se définit comme un anarchiste de droite, avec une gueule de crétin congénital, s'épanouit particulièrement pendant mai 68. Sa formule « ni Dieu, ni maître, même nageur » reste dans les mémoires. Mais beaucoup moins que celle qui sera l'un des slogans de la révolte estudiantine « Il est interdit d'interdire ». Cette décennie, les années 60, voit aussi Jean-Yann s'imposer pour de bon dans le cinéma français. La vie à l'envers le révèle, puis Godard, Yves Robert ou Chabrol le consacrent. En 1969, Que la bête meure le sublime en salaud que chaque spectateur rêve de trucider.
0: Eh ben, ce ragoût est tout simplement dégueulasse. La sauce, c'est de la flotte. Pourquoi tu l'as pas fait réduire? J'ai déjà dit 20 fois. Quand la viande est cuite, tu la tiens au chaud. Et la sauce, tu la fais réduire à part, dans une casserole. À part, dans une casserole. Je l'ai dit ou je l'ai pas dit?
1: À l'aube des années 70, il devient un acteur majeur du cinéma français. Mais devinez quoi? Jean-Yann n'aime pas tellement faire l'acteur. Je suis comédien parce que je n'ai pas trouvé d'autre métier qui me rapporte autant en ne travaillant que 8 heures par jour, râle-t-il dans son style inimitable. Ce qu'il attend correspond davantage à ses aspirations. Jean-Yann va écrire et réaliser ses propres films. En 1972, sort l'inoubliable Tout le monde, il est beau, tout le monde, il est gentil. Une critique magnifique du monde des médias et des radios, de la société en général et de la société de consommation en particulier. De ce film, tout pourrait rester. Mais on retiendra la tirade adressée au directeur de la radio, joué par Jacques François, alias Plantier. Un Plantier qui a tenté de miser sur un virage mystique de la station et à qui le personnage de Jean-Yann adresse une lettre de démission, lui apprenant au passage à différencier le vulgaire du grossier. Un passage d'anthologie écrit avec son complice Gérard Cyr.
7: Plantier, vous êtes un con. Vous me trouvez grossier et moi, mon cher ami, je vous trouve vulgaire.
8: Arrêtez-moi, c'est à
7: vous. Vous ne comprenez pas. Je vais vous expliquer. Dire merde ou mon cul, c'est simplement grossier. Maintenant, voyons donc tout ce qui est vulgaire. Prendre une voix feutrée et sur un ton larvaire, vendre avec les slogans ou bon con d'auditeurs les signes du zodiaque ou le courrier du cœur. Connaissant son effet sur les foules passives, faire appel à Jésus pour vanter la lessive. Employer les plus bas et les plus surmoyens, faire des émissions sur les vieux, sur la faim, le cancer, enfin jouer sur les bons sentiments afin de mieux fourguer les désodorisants. Tout cela, c'est vulgaire, ça pue, ça intoxique, mais cela fait partie du jeu radiophonique. Vendre la merde, oui, mais sans dire un gros mot. Tout le monde est gentil, tout le monde, il est beau. Mais là, mon cher Plantier, vous ne pouvez comprendre. Et dans un tel combat, je ne puis que me rendre. Alors Plantier, salut, je préfère me taire, je crains en continuant de devenir vulgaire.
1: Le film fait un carton, 4 millions d'entrées. Fort de cet immense succès populaire, le réalisateur enchaîne avec « Moi, y en a vouloir des sous ». Une critique du monde de la finance et des dérives des syndicats. Et là encore, un carton. Les Chinois à Paris, ou Show Business, marchent un peu moins bien. Mais sa parodie de Péplum, devenue culte, 2 heures moins le quart avant Jésus-Christ, ramène à nouveau les foules dans les cinémas. Et lui offre une sorte d'éternité comique.
9: J'ai pas de clients parce que je suis moins con que toi, moi. Je m'arrête à midi pour aller bouffer.
10: Tu peux pas m'en dire ça un peu? Pour voir si ça me passe.
9: Je vais me gratter. Tu crois que tu me fais peur, gros sac?
11: Gros sac, quoi?
1: En 1985, il réalise un dernier film. Liberté, égalité, choucroute.
12: 3, 4. C'est de plus en plus dur de se promener dans la campagne avec nos filles, nos fils et nos compagnes.
1: Il ne quitte pas pour autant le 7e art, puisqu'il reste un acteur inoubliable dans Indochine ou Je règle mon pain sur le pas de mon père. Mais c'est surtout par la radio qu'il entre dans le quotidien des Français. Il intègre les Grosses Têtes dès leur création en 1977. Pour y siéger plus de 2 décennies, on lui doit certaines des séquences les plus drôles de l'émission. Ça ne vous surprendra pas, il n'aime pas Pasteur et il n'aime pas la Marseillaise.
13: Mais qu'est-ce que vous avez contre Pasteur, qui est une de nos gloires scientifiques?
14: J'aime pas la Marseillaise, j'aime pas les paroles, je vous le dis tout de suite.
13: Qu'est-ce qu'il vient faire là-dedans, Pasteur?
14: C'est pas Pasteur qui a écrit la Marseillaise. Je suis un con ou quoi? Non, je dis des conneries, dites-le, je dis des conneries.
8: Non, je ne permettrai pas, alors... mais enfin, il y a un petit doute quand même.
11: Il y a un doute.
14: Enfin, c'est un nom comme ça, alors.
1: Il aime les femmes quand même. Pas beaucoup, pas souvent, pas fidèlement non plus. Mais il a aimé Nicole Calfan. Il l'a aimé passionnément, absolument, et sans doute follement. Au point d'en avoir le cœur brisé, littéralement. Ce soir de septembre 1974, l'actrice est en tournage en Grèce. Elle a 27 ans. Cela fait déjà 5 ans qu'elle est la compagne de Jean-Yann. Elle l'aime aussi, bien sûr, mais elle a le sentiment de ne pas avoir assez vécu avant cette histoire tellement fusionnelle. Alors, quand la star grecque Lakis Komnenos saisit ses doigts dans les siens ce soir-là, dans la moiteur de l'été, Hélène, devant le soleil qui se couche sur la Méditerranée, difficile de résister. D'autant que l'exclusivité ne fait pas partie du deal avec Jean-Yann. Enfin, surtout pour lui d'ailleurs. Au même moment, le comédien est à Paris dans le lit d'une autre actrice. Mais cette fois, Nicole pressent que son étreinte avec Lakis peut semer le trouble dans son couple. Un vent mauvais, une graine de discorde, quelque chose comme le début d'une fin qu'elle n'avait pas vu venir. Jean-Yann l'a-t-il senti à des milliers de kilomètres de là? Dans sa poitrine, au même moment, son cœur explose. C'est en tout cas ce qu'il ressent. Il suffoque, il se tord. Il a le sentiment qu'il va mourir. On le conduit en urgence à l'hôpital Brousset à Paris. Le verdict tombe, infarctus. Fidèle à ses habitudes, il en plaisante rapidement. Quand je sortirai, je pourrai marcher doucement vers le deuxième, d'infarctus. Les morceaux de son cœur éparpillés ne se recolleront jamais vraiment. Quelques mois plus tard, Nicole Calfan met fin à leur histoire. Elle non plus ne s'en remettra pas tout à fait. Je l'ai quittée pour rien, pour personne, pour voir. Quelle folie! Jean-Yann a aussi aimé Sophie Garel, très grande voix de RTL. Elle a été la mère de son premier fils, Thomas. Il est l'homme qui m'a fait le plus rire et qui m'a fait le plus pleurer, dira joliment l'animatrice. Et pour cause, l'acteur la quitte lorsqu'elle est enceinte. « Tu as gagné le bébé, tu as perdu le bonhomme », résume-t-il sans trop d'élégance. Une phrase et un départ qu'il regrettera. Il renouera avec son fils 20 ans plus tard, sous le regard attendri de Sophie Garel. Il y a aussi les actrices. Après Nicole Calfan, sa plus grande déception amoureuse, Mimi Coutelier partage sa vie. Puis Christiane Fugger von Babenhausen, fille d'un aristocrate allemand et d'une brahmane indienne. Avec Christiane, il a un deuxième fils, Jean-Christophe, pour qui il est bien plus présent. Mais le 23 mai 2003, Jean-Yann disparaît. D'un infarctus, évidemment. Celui vers lequel il a continué de marcher doucement. Il avait 69 ans. Il reste de lui ces moments de délicieux délire aux grosses têtes, mais aussi des aphorismes sublimes. Les vieux adorent manger les cacahuètes, ça leur rappelle leurs dents. Ou encore, les clowns se marient en grande pompe. Jean-Yann ne vous aime pas, on vous dit. Alors, c'est un monde ça quand même d'aimer Jean-Yann tandis que lui n'aime personne. Enfin, c'est pas tout à fait vrai. Jean-Yann ne vous aime pas si vous êtes un petit chef tyrannique, un mari violent, un voisin vicieux, un nostalgique de Vichy, un capitaliste sans vergogne, un syndicaliste dévoyé. Tous ces personnages lâches et veulent qu'il a interprétés avec tant de gourmandise. Si vous n'en êtes pas... Alors Jean-Yann a probablement de la tendresse pour vous. Une tendresse immense, qui, entre les lignes d'une chanson, affleurait parfois au grand jour. Merci à tous de m'avoir suivi. Tout de suite, c'est Isabelle Choquet pour la suite du Grand Récit.
15: Merci André. Oui, il pouvait être tendre aussi Jean-Yann. Derrière la gaudriole, c'est un personnage complexe. C'est ce qu'on va voir avec mon invité Fabrice Gardel qui lui a consacré un livre et un documentaire. Qu'est-ce qui pouvait l'attendrir? Comment il s'est fâché et réconcilié avec Philippe Bouvard? Et comment a-t-il provoqué un incident diplomatique avec la Chine? Vous saurez tout dans quelques instants. Restez avec nous.

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0: Le grand récit consacré à Jean-Yann, personnage bourru, râleur, féroce, se moquant de tout et de tout le monde, provocateur sans limite, ou presque. Et pourtant, on sent bien qu'il y avait un petit cœur tendre sous cette enveloppe d'ours. Alors on va creuser un peu avec vous, Fabrice Gardel, bonsoir.
1: Bonsoir.
0: Vous êtes journaliste, réalisateur, vous avez écrit « Je reviens, vous êtes devenu trop con » aux éditions du Seuil, et vous avez réalisé un documentaire qui porte le même titre, tous deux évidemment consacrés à Jean-Yann. Alors Jean-Yann, c'est clair, il ne cherche pas à plaire, il n'épargne personne, mais il a quelques cibles privilégiées quand même.
2: Oui, ce qu'il déteste, c'est la bêtise, c'est l'hypocrisie et c'est la connerie.
0: Et c'est vaste.
2: Vaste programme, comme dirait le général. Et surtout, il déteste les gens qui se prennent au sérieux et qui se pensent pour des gens intelligents. Et sur l'hypocrisie, Jean-Yann, par exemple, il n'a jamais voulu aller à Cannes. Parce que alors à Cannes, tout le monde dit « Ah mon chéri, mais formidable ton dernier film, extraordinaire !» Et puis derrière, quel daube, on va essayer de le débiner, etc. Et ça, il supporte pas. Et je trouve que dans l'époque, ça fait quand même du bien des gens qui détestent la flatterie.
0: Il y a un truc quand même, moi, qui m'amuse, c'est qu'il a une détestation particulière pour... Pasteur, pour Air France. Il fait des fixous comme ça?
2: Non, je suis pas tellement d'accord. C'est-à-dire, en fait, ce que j'aime bien chez lui, c'est qu'il tape partout. En mai 68, il tape sur les CRS, il tape sur les étudiants. Dans ses films, il tape à la fois sur les syndicalistes peuvent être très cons, et les patrons peuvent être très cons. Et je trouve que ça aussi, ça fait du bien. C'est-à-dire qu'il n'est pas idéologue, il va pas se dire, je me paye que les riches. Quand les cons sont pauvres, comme Coluche ou des proches, il tape aussi sur les pauvres. Voilà. Et ça, j'aime bien cette idée qu'il tape sur tout le monde.
0: Alors c'est sûr que la bêtise, pour ne pas dire la connerie, c'est quand même une de ses cibles privilégiées. Mais il pointe aussi les petits travers de notre société, Jean-Yann. La société de l'époque, mais qui sont parfois encore présents.
2: Oui, et de la société de l'époque. Et aujourd'hui, je prends un exemple. Dans Tout le monde, il est beau, tout le monde est gentil. Il y a beaucoup de publicitaires. Et alors, on est en plein dans les années 70, donc c'est la consommation, c'est les machines à laver, etc. Et on sent bien que cette espèce de monde formaté où les gens pensent que à consommer, ça l'exaspère, ils s'en moquent. Les publicitaires qui trouvent des slogans absurdes. Et je trouve que ça, c'est assez pertinent et c'est assez moderne. On est quand même dirigé beaucoup aujourd'hui par des gens de marketing et ça, ils détestent ça. Ils détestent cette société qui est toute formatée.
0: Oui, il déteste le conformisme et la vulgarité, c'est quelque chose qui revient dans Tout le monde, il est beau, tout le monde, il est gentil, la vulgarité.
2: Alors, il trouve vulgaire les cons. Donc la vulgarité, pour lui, c'est pas un gros mot, on peut dire des horaires. Mais une fois de plus, c'est un peu les gens qui se prennent au sérieux. Je crois qu'il a une formule, il dit « La connerie, c'est comme le judo, il faut utiliser la force de l'adversaire ». Alors comme il y a beaucoup de cons, ça lui permet effectivement de faire des bonnes prises de judo.
0: Mais à l'inverse, il n'y a pas que des choses quand même qui le touchent?
2: Si, en fait, c'était un grand sensible. Dans mon documentaire, on a sorti des archives de l'INA. Il dit, longtemps, je me suis moqué des handicapés. Et puis après, j'en ai vu un, je sais plus s'il était aveugle ou sourd, etc. Et il a dit, depuis, je veux pas me moquer de ces gens-là. Donc en fait, il y a quand même beaucoup d'humanité. Il tape sur les puissants, ou en tout cas sur les gens qui se croient puissants. Mais il y a chez lui quand même un vrai amour de l'humanité. Et ça, c'est quand même assez touchant.
0: Oui, il n'est pas de nos limites, il n'est pas sans pitié.
2: Non, il n'est pas sans pitié, et puis c'est une génération, je pense qu'ils étaient vraiment très impertinents, mais en fait, c'était pas des méchants. En fait, c'est jamais un humour haineux. On traîne pas les gens dans la boue, on s'en moque, on n'a pas peur de se faire virer, mais c'est pas haineux.
0: Non, c'est vrai. À l'époque, dans la France des années 60, on va dire, l'humour de Jean-Yann, c'est assez compliqué. La censure est vraiment très très chatouilleuse.
2: Ah ben, il y a un ministère de l'information avec notre cher Alain Perfit. Et effectivement, on peut se faire virer du jour au lendemain. Et d'ailleurs, Jean-Yann, comme Jacques Martin, se sont fait virer. Donc effectivement, le gouvernement, on peut sauter très vite.
0: Parce que moi, ça m'a frappé quand même. Napoléon cycliste, la course cycliste européenne avec Napoléon et Nelson, etc. C'est pas bien méchant quand même.
2: Non, je suis d'accord, mais une fois de plus, c'est vrai que c'est une autre époque. On peut pas se moquer de l'armée, on peut pas se moquer de la religion, on peut pas se moquer des curés. Et donc effectivement, il y a une vraie censure. Mais en même temps, est-ce qu'aujourd'hui il n'y a pas aussi beaucoup d'autocensure? On voit bien aujourd'hui qu'il y a des gens qui font attention de ne pas toucher à Dieu ou de pas toucher à l'islam ou de pas toucher au pognon.
0: Mais peut-être.
2: Donc, je pense qu'il faut pas se dire oh c'était terrible avant et aujourd'hui. Je pense qu'aujourd'hui il y a beaucoup plus d'autocensure, ce qui n'était pas du tout le cas de Jean-Yann. Il s'autocensurait jamais. D'ailleurs c'est pour ça qu'il était viré tout le temps.
0: Il a eu des ennuis avec la justice, avec tout ce qu'il a pu commettre, Jean-Yann.
2: Oui, alors par exemple, il y a une histoire fameuse, c'est que il y avait à l'époque, il y en a un peu à Paris, mais il y en a moins, les sabots d'Anvers. Vous savez, si vous garez mal, on vous met un sabot et puis il faut payer.
0: Un gros truc jaune là.
2: Voilà. Oui. Alors lui, il avait été en piqué un chez un garagiste, il l'avait démonté, il avait fait une clé, et puis du coup, il avait fait la pub à la radio, je crois que chez vous à RTL, en disant c'est super, j'ai une clé, et comme ça, je paye pas les trucs. Donc évidemment, il avait été convoqué, il avait été même au commissariat pendant une journée. Et alors à RTL, Bouvard lui avait dit alors au commissariat, c'était bien. Est-ce que t'as rencontré des prostituées? Et il a dit à Bouvard, oh, pas tellement de nouvelles.
0: Du Jean-Yann, tout craché, évidemment. Alors, on l'a raconté, hein, André Dussolier l'a raconté, il s'est fait renvoyer de partout, Jean-Yann. Et pourtant, séquence assez incroyable dans votre documentaire, on voit Jean Farran, Maurice Siegel, Roland Dornin, donc les patrons d'RTL, Europe 1 et l'ORTF à l'époque, qui défendent Jean-Yann. C'est assez hallucinant.
2: Oui,
0: ça.
2: Non seulement les patrons des chaînes, mais aussi un curé et un rabbin.
0: Absolument.
2: Et là, si vous voulez, c'est moi ce que j'aime dans cette époque, il y a une sorte de dialogue. On peut ne pas être d'accord, mais on dialogue. Et effectivement, on peut soutenir quelqu'un qu'on vire. Et je trouve que là, il y a une sorte de générosité qu'on a perdue. Et les gens se parlaient. Le rabbin et le curé sont pas d'accord. Quand Jean-Yann se fout de la gueule des curés, ça fait sans doute pas plaisir au curé. Mais néanmoins, ils peuvent défendre cette irrévérence. C'est le temps de Charlie Hebdo, c'est une autre époque.
0: Bon, on sent une espèce de nostalgie chez vous, de cette forme d'humour.
2: Je sais pas si c'est de la nostalgie, mais je pense que c'est très important, et c'est pour ça que j'aime bien votre radio RTL, de faire l'éloge de la culture populaire. C'est-à-dire qu'on peut être grand public et intelligent. Moi, je fais beaucoup de portraits, et j'ai dit à la fille de Camus, quand je fais un film sur Camus, ou quand je fais un film sur Jean-Yann, je raconte la même histoire. Elle me dit, ah, pourquoi tu dis ça? Ben, parce que je dis que je raconte des gens qui sont libres dans leur tête, et qui sont capables de taper à droite et à gauche.
0: On est bien sur la même longueur d'onde, effectivement. On est bien sur RTL, je vous le confirme. Donc, je le disais à l'instant, il a été renvoyé de partout, Jean-Yann. Mais il est revenu sur RTL. Et il a fait les belles heures des grosses têtes, mais ça, on en parle dans un tout petit instant.
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22: Le grand récit, la suite, on parle de Jean-Yann ce soir avec le journaliste Fabrice Gardel. Donc je disais, Jean-Yann arrive sur RTL en 1964, il est l'un des premiers sociétaires des Grosses Têtes à partir de 77. Vous faites les 50 ans hein, cette saison des Grosses Têtes. C'est une relation complexe hein, quand même avec Philippe Bouvard.
23: Oui, complexe.
22: Ça n'est pas un long fleuve tranquille, on va dire.
23: Non, complexe. Il se trouve que moi, je connais bien Bouvard parce que je viens de faire le dernier documentaire sur lui, donc je l'ai vu à la fin de sa vie. Il m'a un peu raconté. D'abord, c'était presque des frères. Ils avaient fait l'école de journalisme ensemble. Ils ont été Radio Luxembourg, donc c'est vraiment, ils se connaissent absolument par cœur. Ces deux gros caractères, effectivement, ils se sont disputés. Les deux étaient quand même des gros crocodiles. Vous mettez deux gros crocodiles ensemble, ils se mordent. Voilà. Mais dans le fond, il y a quand même ce même respect de la culture populaire. de l'amour de la littérature, des mots, etc. Ça les lie. Et je lui ai reparlé la dernière interview qu'on a faite de Jean-Yann, et il m'a dit, mais quand il est mort, pour moi, ça a été un déchirement. Martin, Yann, ils faisaient des cons ensemble, voilà. Et c'est des gens qui aimaient déconner, même pas derrière les micros. Dans la vie privée, ils aimaient déconner. Parfois, ils étaient à RTL à l'heure du déjeuner, ils descendaient en bas, ils allaient à la station service, ils mettaient des trucs de pompiste tous les deux, donc ils étaient pas filmés, c'était juste pour rigoler. Et alors, ils étaient comme ça en pompiste tous les deux, alors les gens arrivaient en disant, je peux avoir de l'essence. Et alors, Jean-Yann disait, je l'ai goûté aujourd'hui, elle est pas terrible, on vous en donne pas, vous repartez. Et il racontait aussi qu'une fois, ils ont quand même escaladé la façade d'RTL tous les deux, ils se sont mis
22: en... La fameuse façade Vasarely.
23: Voilà. Et ils l'ont escaladé. Donc en fait, ils faisaient quand même beaucoup, beaucoup de conneries.
22: Ah oui, ça, on peut le dire. Et avec Philippe Bouvard, bon, il y avait beaucoup de respect, et je crois que Philippe, d'une certaine façon, aimait bien se faire taquiner par Jean-Yann.
23: Ouais, Bouvard avait une qualité, c'est qu'il aimait travailler avec des gens plus intelligents que lui. Et je sais pas, il y a une fameuse émission des grosses stats, je crois que c'était enregistré à Montluçon, où c'est parti en cacahuète avec Jean-Yann Kersauzon. Et alors le pauvre Bouvard, comme vous, il avait ses fiches, et puis ça a duré pendant une heure et demie, il perdait tout, et il aimait bien être débordé par des gens plus brillants.
22: C'est vrai qu'il était brillant, Jean-Yann. Parlons du Jean-Yann acteur. Il crève l'écran comme acteur, hein, mais il dit, je suis pas un bon acteur, je suis juste un acteur plausible. Il explique en gros qu'il ne joue que des rôles qui lui correspondent ou des choses qu'il connaît déjà un petit peu.
23: Alors,
22: vraiment,
23: il y a deux choses.
22: C'est
23: d'abord
22: sérieux.
23: C'est un magnifique acteur. D'ailleurs, il a eu un prix à Cannes, et Nous ne vieillirons pas ensemble, les films de Chabrol, Le Boucher sont vraiment des chefs-d'œuvre. J'incite tout le monde à les voir ou à les revoir.
22: On va écouter un extrait de Nous ne vieillirons pas ensemble.
0: Rien t'intéresse, tout ce que t'es, une feignante, c'est tout, une bonne feignante, voilà. Ah si, la seule chose qui te plaît, cover girl. Ah voilà. Madame veut être cover girl, avec le pif que t'as et tes taches de rousseur. Hein. T'es trop petite et t'es trop moche. T'as jamais rien réussi et tu réussiras jamais rien. C'est tout. Et tu sais pourquoi? Parce que t'es vulgaire. Irrémédiablement vulgaire. Et non seulement t'es vulgaire, mais t'es ordinaire en plus.
22: Ça c'est un acteur juste plausible, sérieusement.
23: Non, c'est un magnifique acteur avec Marlène Jobert. Alors ce qui est vrai, il a pas tort, c'est qu'il joue lui-même en fait.
22: Il joue un râleur,
23: il joue un type bourru, il joue un type amer, donc c'est vrai...
22: Odieux parfois,
23: odieux.
22: En l'occurrence odieux.
23: Mais il est lui-même, donc là-dessus, il a pas tort. Après, il disait, mais Mastroianni disait pareil, en fait, vous savez, c'est un métier de perroquet, acteur. J'ai jamais été aussi bien payé, on arrive, tout le monde est gentil avec vous, on vous donne des cafés, et puis vous êtes très bien payé pour votre journée. Donc là où il est vrai, c'est qu'en même temps, il adore l'écriture, les mots, et je pense qu'il a plus d'admiration pour les grands écrivains, par exemple. Donc effectivement, il trouve que c'est un métier assez facile, mais c'est un très très grand acteur.
22: Lui, ce qu'il aime, c'est les dialogues, et il en a fait, d'ailleurs.
23: Oui, il en a fait, il faut pas oublier qu'il a commencé par écrire des sketchs. C'est des gens, et Martin était comme ça, qui adore la littérature. Et c'est des gens qui jouent avec les mots. Aux grosses têtes, souvent, ils improvisent les alexandrins, quand même.
22: Oui, il faut quand même pouvoir le faire. Excusez-moi, ça n'est pas à la portée de tout le monde.
23: C'est ce que je dis. Et donc, c'est sûr qu'ils adorent les mots, et ils ont de l'admiration pour les écrivains et pour les gens qui jouent avec les mots. Il a une grande admiration, par exemple, pour Audiard. Et il sait, je pense, qu'il n'est pas Audiard. D'ailleurs, il a fait des dictionnaires très rigolos.
22: Notamment le dictionnaire des mots qu'il n'y a que moi qui les connais.
23: C'est bien ce titre.
22: Le titre, j'adore. Et alors, je vous en donne un quand même.
23: Allez,
22: le glumieux. J'aime bien le glumieux, moi. Quelque chose de particulièrement mou, flou et pas très net. Et il a un autre mot, c'est la balucherie. La balucherie, c'est une phrase profondément stupide prononcée avec le plus grand sérieux du monde.
23: Alors moi, j'adore la balucherie. Non mais vous ouvrez la radio, pas la vôtre, mais vous écoutez la télé. Il y a beaucoup beaucoup de balucheries, non? Les hommes politiques, les gens de communication, ils baluchent beaucoup. Donc baluchons.
22: On va essayer de ne pas trop balucher dans cette émission, malgré tout. Au cinéma, Jean-Yann, avec les réalisateurs, on peut dire quand même qu'il a eu des relations très très très très compliquées, notamment avec Piala et Godard, mais c'est pas les seuls.
23: Alors effectivement, Piala était insupportable et Jean-Yann n'était pas facile. Voilà. Donc ils se sont disputés comme des chiffonniers sur Nous ne vieillirons pas ensemble, parce que Jean-Yann était très flemmard, il apprenait pas ses dialogues, donc il avait des antisèches qu'on lui mettait. Alors ça rendait fou Piala. Voilà. Et puis, et lui, il trouvait que le rôle qu'on lui avait donné, vraiment, le type était trop détestable. Donc, ils se sont beaucoup, beaucoup engueulés. Et pareil, avec Godard, sur Weekend, il considère que Godard traitait les comédiens comme du bétail. Et donc, il s'est beaucoup engueulé avec Godard. En revanche, il adorait Chabrol. Parce que Chabrol, c'est la bonne bouffe, la province, on rigole, on choisit le tournage en fonction du pinard. Alors là, ça lui allait très bien. Et donc, il était insupportable avec les gens qui n'étaient pas sympas, parce que ni Piala, ni Godard n'étaient sympas.
22: C'était très convivial, je crois, hein, les tournages avec Chabrol. C'était très arrosé aussi.
23: Ouais, très arrosé. Moi, j'ai vu des interviews, on ferait plus ça aujourd'hui, où ils sont interviewés, ça doit être à 15h après le déjeuner, mais ils sont ivres morts. Ils sont ivres morts. Après, il avait quand même une anecdote un peu personnelle. Il se trouve que mon papa a écrit Indochine, le film Indochine. Et il a été au tournage. Donc, Jean-Yann était déjà âgé, il jouait. Et ben, en fait, là, on voit qu'il était quand même très misanthrope. Mon père me racontait qu'il mangeait pas avec les comédiens, avec personne.
22: Ah oui?
23: Il mangeait tout seul, sans rien dire, donc il se mettait à part. Donc il y a quand même chez lui quelque chose de très dépressif, qu'on sent dans ses personnages, très sombre.
22: Bon, ses relations un petit peu compliquées donc parfois avec certains réalisateurs, c'est peut-être ce qui l'a amené à être lui-même réalisateur, je ne sais pas, vous allez m'expliquer. En tout cas, comme il est son propre patron, c'est clair qu'il a moins de problèmes d'autorité et il peut faire ce qu'il veut. Et ça va loin, notamment avec les Chinois à Paris. On est allé quasiment jusqu'à l'incident diplomatique.
23: Oui, effectivement, il a monté des sociétés de production, notamment avec Rassam. Et les Chinois à Paris, je trouve que c'est très intéressant. On est en plein milieu des années 70, donc c'est le maoïsme qui émerge. Et lui, il fait un film où il imagine que les Chinois prennent le pouvoir à Paris. Et du coup, il raconte à la fois la collaboration, les Français qui vont s'aplatir devant les Chinois, et en même temps, il se fout de la gueule des intellos maoïstes, c'était la grande période des Solers, etc., qui adoraient Mao. Et donc, je pense que là, on voit sa grande intelligence, c'est-à-dire qu'il se fout à la fois du Parti communiste, de la collaboration, et en même temps des intellos. Et l'ambassade de Chine a fait un scandale en disant comment vous pouvez comparer le communisme au nazisme. Donc là, on voit par exemple sur ce film à quel point quand même il était fin politiquement.
22: Et le Jean-Yann, donc réalisateur et producteur, vous le disiez, ne rencontre pas toujours le succès. Ça lui a causé quelques soucis d'argent. Jean-Yann, l'argent, les femmes, on en parle dans un instant.
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22: Nous poursuivons ce grand récit consacré à Jean-Yann. Je suis en compagnie de Fabrice Gardel. On parlait donc du Jean-Yann, réalisateur, producteur. Tous ses films donc ne sont pas des succès. Il a eu de gros problèmes d'argent dans sa carrière.
23: Oui, il a eu des gros problèmes d'argent car il a eu des grands succès, mais il a aussi des films qui se sont complètement plantés, comme Showbiz. Voilà. Et je pense que c'était un très mauvais gestionnaire. il s'en fichait. Je pense qu'il faisait beaucoup de notes de frais pour aller faire le zazou, etc. Et donc, il a eu tellement de problèmes d'argent que le fisc l'a rattrapé et il a dû partir à Los Angeles pour essayer d'échapper à ça. Donc, effectivement, financièrement, c'était un peu la cata.
22: On n'imagine pas trop Jean-Yann à Los Angeles, à Hollywood.
23: Oui, alors, il disait un peu en rigolant, si j'avais été dans le nougat, je serais allé à Montélimar. Étant dans le cinéma, je suis allé à Hollywood.
22: Oui, donc c'est un raccourci.
23: Voilà. Et il a continué à travailler, à regarder les émissions à américaines, etc. Donc quand même, il a travaillé à Los Angeles. Mais effectivement, je pense que son terrain de jeu, c'est quand même la France, c'est quand même les grosses têtes, c'est quand même toute cette France-là. Donc je pense pas qu'il a été très heureux à Los Angeles.
22: Il n'y est pas resté très très longtemps.
23: Non, il n'est pas resté très longtemps.
22: Il dit qu'il n'est pas un battant, qu'il s'arrête quand ça devient un petit peu trop dur, voire avant. J'aime beaucoup cette citation. Je ne prends pas l'escalier quand il y a un ascenseur. C'est pas tout à fait vrai, il travaille beaucoup en fait.
23: Ouais, je pense que c'est un peu les deux. D'abord, ils savent vivre, ce qu'on disait tout à l'heure sur Chabrol.
22: Prendre le temps.
23: Et en même temps, c'est des bosseurs fous. C'est-à-dire, quand on voit le nombre de films qu'il a fait, ses sociétés de production, les sketchs, les chansons, puisque vous avez passé un extrait au début qui est formidable, etc. C'est quand même, finalement, Jean-Yann bossait tout le temps. Donc voilà, là-dessus, il fait un peu de la coquetterie.
22: Ah bah, coquetterie, vous me faites une transition toute trouvée. Parlons de son physique. Il est cruel aussi, hein, quand il parle de lui-même. Il dit qu'il a une tête de crétin congénital. C'est quand même très très dur. Ce qui est vrai, c'est qu'il a toujours l'air un petit peu triste, Jean-Yann.
23: Oui, alors sur son physique, moi j'ai des copines qui disent « Ah mais il est très vilain, en plus il était velu, bon ». Mais moi je trouve qu'il a beaucoup de charme, mais bon.
22: C'est un subjectif. Ours, c'est un style.
23: Ah, c'est un ours, voilà. Donc il y a ça, mais je pense qu'effectivement il ne s'aimait pas. Ça c'est sûr, je pense qu'il ne s'aimait pas, ni son physique, je pense qu'il savait aussi qu'il n'était pas Sacha Guitry. Et il y a un fond, on en parlait tout à l'heure, je pense, assez sombre et assez dépressif. Il dit qu'il a du mal à sourire quand il fait le comédien, c'est vrai qu'il a du mal à sourire. Donc je pense que c'est quand même quelqu'un d'assez blessé au fond, qui ne s'aimait pas effectivement beaucoup.
22: Vous dites, il sait qu'il n'est pas Sacha Guitry, il y a une qualité d'écriture quand même.
23: Oui, il le sait, mais je pense, et ça c'est drôle parce que je l'ai vu à la fois chez Martin et je l'ai vu chez Bouvard. C'est quand même des gens hors normes, plus intelligents que la moyenne, et en même temps, ils savent que ils vont pas rester dans l'histoire comme Sacha Guitry. J'ai vu ça chez lui, chez Bouvard et chez Jacques Martin.
22: C'est-à-dire qu'ils sont suffisamment intelligents pour connaître leurs limites.
23: Ils sont suffisamment intelligents pour savoir connaître leurs limites. Ils savent qu'ils sont plus intelligents que 90% de la moyenne, mais en fait, les seuls qui les intéressent, c'est les 2% qui sont au-dessus.
22: Alors, c'est vrai aussi que Jean-Yann en disait son air un petit peu triste comme ça. Vous disiez tout à l'heure, il a toujours des antisèches partout, parce que, en fait, il ne connaît pas son texte, et il disait que c'était aussi pour ça qu'il avait toujours l'air triste. C'est parce qu'il avait toujours les yeux baissés.
23: Oui, c'est vrai. C'est ce qu'il disait, ça rendait fou Piala, effectivement. C'est qu'il était incapable d'apprendre ses textes. Là, il est assez flemmard. C'est que je pense, par exemple, l'échec on parlait les Chinois à Paris. En fait, il écrit les dialogues sur un bout de papier au dernier moment, etc. Ça rejoint ce qu'on disait, c'est pas des grands bosseurs non plus. Et c'est aussi peut-être le fait que il a été partout. Il a été dans la musique, il a été dans la production, il a été dans l'humour, il a été dans l'écriture. Et en fait, peut-être qu'il s'est trop dispersé aussi pour garder une œuvre.
22: Avec les femmes, il a une conception très très libre du couple quand même, Jean-Yann.
23: Alors d'abord ça c'était l'époque, on est loin de MeToo. Moi pour regarder beaucoup d'archives de Lina, vous les voyez tous, ils sont dans les studios mais c'est filmé. Hein. Et alors ils n'ont pas de problème, vas-y que je te touche, vas-y que la petite comédienne, il y a des séquences avec Adjani qui est mineure, qui sont carrément gênantes, comment ils se comportent. Voilà. D'abord ça c'est l'époque. Bon, d'autre part, effectivement, c'était quelqu'un de très séducteur, donc il a eu plein il a essayé d'être marié plusieurs fois, c'était un peu un bourreau des cœurs, mais quand il se faisait larguer, il était très triste aussi. Donc c'est vraiment une génération à la fois assez macho, où effectivement, il y avait une très grande liberté dans les couples. Effectivement, il peut être assez insupportable avec les femmes, en même temps, il est assez sentimental. Par exemple, quand il tourne « Nous ne vieillirons pas ensemble », sa première femme est en train de mourir d'un cancer, et sans le dire à personne, tous les soirs, il prend sa voiture, il fait 100 km pour aller la voir. Donc il y a quand même un attachement et une sensibilité. Ça, c'est par rapport aux femmes.
22: Ce n'est pas un sale type.
23: C'est pas du tout un sale type. Même si je pense qu'il a pu être insupportable avec des femmes. Mais après, il est regretté. Il les plaquait salement. Et puis après, quand les femmes lui en voulaient, il disait « Ah, mais mon cœur est brisé ». Mais bon, ça, c'est les hommes.
22: Donc, conception très libre du couple, on va dire ça comme ça. Et puis alors un vrai problème avec les enfants quand même.
2: Oui, sur les enfants, je pense que là aussi il est paradoxal. Il disait en rigolant, il faut faire des enfants quand on est vieux parce qu'on les emmerde pas trop longtemps.
22: C'est ce qu'il a fait.
2: C'est ce qu'il a fait. En même temps, c'est pas vrai parce que il a eu deux fils et un de ses fils a dit, en fait, papa s'est beaucoup occupé de moi, il a été très gentil. Donc je pense qu'il a aussi, il y a ce qu'on affiche et puis la réalité, je pense que c'était un ours beaucoup plus tendre qu'il n'en a l'air.
22: Ben alors effectivement, c'est la question que je voulais vous poser pour conclure. Comment on peut le définir à la fin, Jean-Yann ? C'est un vrai solitaire, un faux méchant. C'est dans votre documentaire, il y a un réalisateur, je ne sais plus qui dit « c'est un misanthrope qui ne peut pas s'empêcher d'aimer les gens ».
2: Oui, je pense qu'effectivement, c'est une bonne, un bon résumé. Je pense qu'il est à la fois généreux, intelligent, il aime les gens, et en même temps insupportable, misogyne, misanthrope. Ben, il est comme nous tous, on patauge dans l'à peu près, comme disait je sais pas qui. Et pour finir, il disait, moi j'aime bien ça, les hommes naissent libres et égaux, et après ils se démerdent. Ben voilà, il s'est démerdé comme il a pu, il a fait sa vie avec des hauts et des bas, et il restera quand même des grands films, il restera les grosses têtes sur RTL, donc c'est pas si mal.
22: C'est même carrément très très bien. Merci beaucoup Fabrice Gardel de nous avoir accompagnés dans ce grand récit sur Jean-Yann. Je renvoie à ce documentaire et à votre livre « Je reviens, vous êtes devenu trop con » paru au Seuil. Vous venez aussi de réaliser « La Reine Mayan ». Ce sera diffusé prochainement sur Paris Première, je crois.
2: Exactement.
22: Merci à vous. C'est la fin de cette émission. Merci de nous avoir suivis. Le grand récit revient demain à 20h avec André Dussolier pour une nouvelle histoire inédite. 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Dans un instant, place à la musique avec Éric Jean-Jean. Bonsoir Éric, quel est le programme ce soir ?
4: Bonsoir.

0: Ça va durer une semaine au moins. Le mouvement risque de se durcir. Le message des pêcheurs de l'Hérault, reçu aujourd'hui par la préfète, venu exprimer leur désarroi face aux nouvelles hausses des prix du carburant. Malgré les aides du gouvernement reconduites jusqu'à la fin du mois prochain, le carburant qui n'a jamais été aussi cher à la pompe, 2,11 € en moyenne le litre de sans plomb 95 d'après les chiffres de l'UFIP ce soir, 2,29 € pour le gazole, c'est 3 centimes de plus en une semaine. Alors jusqu'où les prix peuvent-ils monter? Pour en parler, Céline Landreau reçoit demain Patrice Geoffron, professeur d'économie à l'Université Paris-Dauphine, directeur du Centre de géopolitique de l'énergie. Rendez-vous à 7h40 sur RTL. À une semaine de la fin de l'été, les températures continuent de grimper sur toute la France et demain, rebelote. Paris devrait même connaître sa 100e journée de l'année au-dessus des 25 degrés du jamais vu depuis le début des relevés en 1872. Les résultats des municipales de Vaux-en-Velin et Vénissieux, trophée de la France insoumise, pourraient être annulés. C'est ce que recommande la rapporteure publique du tribunal administratif en raison d'irrégularités commises par d'autres listes. Sur X, Jean-Luc Mélenchon dénonce une situation où l'incompétence vient servir des manipulations politiques. Et puis qui pour remplacer Edgar Gros-Piron à la présidence des JO 2030 dans les Alpes? Tony Estanguet passe son tour. En attendant de trouver un successeur, le directeur général d'Alpes 2030 va assurer l'intérim, Vincent Roberti.
1: J'assure la continuité de la présidence, mais bien évidemment, je ne me prends pas pour le président définitif. Il y a effectivement eu quelques moments de difficultés. Ce qu'il faut maintenant, c'est que l'on puisse effectivement avancer. On va continuer pour pouvoir préparer la planification, préparer la mise en œuvre, la livraison des Jeux, exemplaire, ambitieux, avec une vraie vision. Les fondations sont là. Le socle est solide. On va s'appuyer sur ce socle pour continuer.
0: Vincent Roberti au micro RTL de Raphaël Vantard. La météo, encore une journée chaude et ensoleillée. Une fois les brouillards matinaux dissipés, une perturbation pluvieuse et venteuse donnera un ciel couvert de la Bretagne aux côtes des Hauts-de-France. Les températures, 12 à 17 degrés le matin, 20 à 33 l'après-midi. Il fera jusqu'à 35 à Bordeaux, 36 à Toulouse. Les courses, c'est à Compiègne, départ 13h55. Dominique Cordier vous conseille de jouer l'As, le 9, le 4, le 6, le 7, le 4. 14 et le 8. L'outsider de RTL, c'est le 7, Mr. Gatz, 21h03 sur RTL. On vous retrouve, Eric Jean-Jean, avec Bonus Track.
2: Merci beaucoup Alban. C'est parti pour Bonus Track. Alors je le disais à Isabelle, hein, Cat Stevens au menu de ce focus, et puis en deuxième partie un type formidable qui s'appelle Robert Charlebois et qui nous a fait l'immense honneur d'être à nos côtés. C'est un enregistrement que je vous diffuserai tout à l'heure en deuxième partie.
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2: Bonsoir, ce soir donc je vous parle d'un artiste hors norme, l'un des plus grands songwriters de sa génération, qui a fait de son mysticisme et de sa quête de sens l'objet de la plupart de ses chansons, Cat Stevens. Une carrière qui démarre en 1967, belle année, avec un premier album, Matthew and Son, et tiré de ce premier album, il y a I Love My Dog.

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1: Stephen Demetre Georgiou, né à Londres en 1948 d'un père grec chypriote et d'une maman suédoise. Alors très tôt, poussé par ses parents, il se met à la musique, au piano, puis à la guitare. Il découvre le rock et le rhythm and blues et commence à composer ses propres chansons. Parcours classique, à 18 ans, il rencontre un producteur qui, séduit par le talent du jeune homme, décide de le signer. Stephen Georgiou devient alors Cat Stevens. Cat pour le chat. Sa petite amie de l'époque lui a dit un jour qu'il avait des yeux de chat. D'ailleurs, une image de cool cat qui va lui rester toute sa vie. Et c'est comme ça que le chat sort ce premier album en 67. Également tiré de cet album, la chanson qui va lui donner son nom, Matthew Henson.

Dans l'effervescence légère du Swinging London, le garçon dénote un peu et intrigue avec ses chansons au thème plus profond, comme par exemple ce titre. Parce que derrière la pop légère, il s'interroge déjà sur l'aliénation au travail. Levé à 8h du matin, tu peux pas être en retard chez Matthew Henson, on n'attendra pas. Observe-les courir, descendre sur la plateforme 1. Prends le train de 8h30, direction Matthew et fils. Chez Matthew et fils, Matthew Henson, le travail n'est jamais terminé, il y a sans cesse quelque chose à faire. Les dossiers sont toujours en tête, tu les emportes même au lit jusqu'au bout de ta nuit. Il y a 5 minutes de coupure, enfin, c'est tout ce que tu auras. Le temps d'une tasse de thé froid et d'un gâteau. Il emploie des personnes qui travaillent depuis plus de 50 ans. Personne ne demande d'augmentation, car personne n'en a l'imprudence. Bien que leur revenu soit assez dérisoire. Même avec les arriérés. Chanson sociale, vous l'avez compris, Matthew Henson. Chanson qui lui avait été inspirée par le tailleur Henry Matthews, qui confectionnait ses costumes. L'une de ses amies travaillait dans cette entreprise et elle y passait des journées à rallonge, ce que Stevens avait du mal à comprendre. La chanson va très vite rencontrer un fort succès populaire, atteignant la seconde place des charts britanniques et lançant la carrière du jeune chanteur. Il a 19 ans. Le succès s'enchaîne et Cat Stevens part en tournée avec Jimi Hendrix. Mais au bout d'un an de rythme effréné et surtout d'abus en tout genre, Cat Stevens tombe gravement malade. Il a contracté la tuberculose. Il va passer de longs mois dans un hôpital du comté de Surrey, au sud de Londres. Un temps loin du monde qui va provoquer chez lui une véritable réflexion existentielle qui va le suivre tout au long de sa vie. Il s'intéresse alors au zen, à la numérologie, à l'astrologie, devient végétarien et se laisse pousser les cheveux. C'est aussi pendant cette convalescence que Cat Stevens va composer pas moins d'une quarantaine de chansons, dont certaines des plus grandes comme...

Lady d'Armanville. Chanson qui sort en 1970 sur son deuxième album, Mona Bonne Jackson, inspiré du madrigal, les pièces musicales de la Renaissance. Cat Stevens s'éloigne, vous l'entendez, du son pop du début de sa carrière pour s'orienter vers ce qu'on appelle le folk song.

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Tu as l'air d'avoir si froid ce soir. Your lips feel like winter. Tes lèvres sont comme l'hiver. 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Ta peau est devenue blanche. 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My Lady d'Arbonville. C'est une chanson qu'il dédie à sa grande histoire d'amour, Patty d'Arbonville, actrice et égérie warholienne dont la rupture l'avait profondément blessée. Dans cette chanson, il imagine sa bien-aimée glacée, immobile, endormie dans un sommeil profond. Elle gît dans son cercueil et lui, l'amoureux désemparé, réalisant qu'elle ne se réveillera pas.

Quelques mois plus tard, toujours en 70, Cat Stevens sort son meilleur disque, T40 Larman, un album folk qui renferme des centaines, parmi ses plus belles chansons, comme celle-ci, qui est ma préférée, Father and Son. C'est une conversation entre un père et un fils. Le père essaye de convaincre le fils de rester à la maison, de s'installer, de trouver une fille, de prendre son temps, alors que le fils, lui, veut partir, suivre sa route, trouver son chemin. It's not time to make a change. Just relax. Ça, c'est le père qui parle. C'est pas le moment de changer. Relax. T'es encore jeune. C'est le problème. Il y a tant de choses que tu dois savoir. Trouve une fille. Installez-vous. Si tu veux, mariez-vous. Regarde-moi. Je suis vieux. Je suis heureux. Autrefois, j'étais comme toi. Je sais que c'est pas facile d'être calme quand tu découvres que quelque chose se passe. Mais prends ton temps, réfléchis bien, pense à tout ce que tu as, parce que tu seras toujours là demain, mais tes rêves ne le seront plus. Alors le fils répond maintenant. Écoutez. Comment je peux faire pour lui expliquer? Quand je le fais, il se détourne. Ça a toujours été la même vieille histoire. Depuis le moment où j'ai pu parler. On m'a ordonné d'écouter. Maintenant, il y a une solution. Et la solution, c'est que je dois partir loin. Je sais que je dois partir. Cette chanson, elle est bouleversante parce qu'elle est sur l'incompréhension entre les générations. Et elle va prendre une résonance particulière en ce début des années 70 où la jeunesse est alors en pleine révolte. Également tirée de cet album T40 Larman, il y a cette chanson, toujours inspirée par sa rupture avec Patti d'Arbanville. Et je vous propose de l'écouter sur la longueur. Elle s'appelle Wild World.

0: À l'époque, j'écoutais beaucoup de musique espagnole, ça m'a influencé pour la mélodie. Au même moment, je me séparais de ma petite amie, Patty d'Armanville, et pour une fois, c'est moi qui m'éloignais d'elle. Ma carrière décollait aux États-Unis, j'étais ailleurs. Dans mes paroles, je me parle, je me prépare à des difficultés tout en restant optimiste. Voilà ce que disait Cat Stevens au sujet de cette chanson Wild World qu'on vient d'écouter sur RTL. Cat Stevens, profond, spirituel et bientôt converti à l'islam. Je vous raconte ça dans quelques secondes. 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
1: 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Bonne soirée sur RTL. 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
0: Et ce soir, je vous raconte l'histoire de Cat Stevens. Voici Morning Has Broken.

Cat Stevens avec ses hymnes folk plein d'introspection. Qui sait parler à cette génération des années 70 en quête de sens? 1971, seulement quelques mois après Tea for Tea Leurman, Cat Stevens sort un nouvel album, Teaser and Firecat, qui là encore va rencontrer un immense succès, notamment grâce à ce single, Morning Has Broken. Single dont il n'est pas l'auteur. En réalité, c'est un hymne chrétien, écrit par une poétesse britannique, Eleanor Fargeon, paru dans le livre des Cantiques en 1931. Et pour la mélodie, il prend un thème traditionnel gaélique utilisé dans un chant de Noël du 19e siècle. Quant à ce thème de piano là, il est signé d'un grand claviériste, Rick Wakeman, membre de Yes, qui pour la petite histoire d'ailleurs n'est pas crédité.

Moonshadow, c'est une fable métaphorique qui raconte l'histoire d'un petit garçon qui vit dans un monde où la nuit est permanente et dont la seule source de lumière est la lune. Et ce garçon, évidemment, rêve de s'échapper de ce monde pour trouver le monde du soleil perdu. Le thème de l'enfance a toujours été central dans l'œuvre de Cat Stevens.

D'ailleurs, dans l'album Teaser and the Fire Cat, il partage son titre avec un livre pour enfants. Un livre qu'il a lui-même écrit et lui-même illustré, tout comme la pochette de l'album, qui raconte l'histoire de deux personnages. Un petit garçon avec un chapeau haut de forme du nom de Teaser et son animal de compagnie, un chat roux qui s'appelle Firecat. En 1974, Cat Stevens publie son huitième album, Buddha and the Chocolate Box, un album porté par un single, All Very Young. Rappelons que Cat Stevens, à l'époque, n'a que 25 ans.

Le titre de l'album Buddha and the Chocolate lui serait venu dans l'avion alors qu'il se rendait à un concert. Il avait alors pensé que s'il mourait dans cet avion, les dernières choses qu'il verrait seraient ce qu'il tenait à ce moment-là dans ses mains. Un Bouddha et une boîte de chocolat. Comme s'il était coincé entre le spirituel et le matériel.

un album empreint de spiritualité. D'ailleurs, la spiritualité, à ce moment-là, est de plus en plus présente dans la vie de Cat Stevens. En 1977, c'est la sortie, du dixième album de Cat Stevens qui s'appelle Is It Zo, un album qui s'ouvre avec cette chanson en duo avec une chanteuse, Elkie Brooks, Remember the Days of the Old School Yard. La funk, c'est teinté de musique électronique avec l'arrivée des synthétiseurs.

début des journées de la cour d'école. Évidemment, il s'est inspiré de ses souvenirs d'école et le terrain de jeu de Saint-Joseph à Londres, où Stevens était allé à l'école.

C'est juste après la sortie de cet album que Cat Stevens décide de se convertir à l'islam et de changer de nom. En fait, il raconte qu'un jour, alors qu'il nageait sur une plage de Malibu, il se sent emporté par le courant vers le large. Et il manque de se noyer. Il se met alors à prier. « Mon Dieu, si vous m'aidez, je travaillerai pour vous. » Et c'est alors qu'une vague puissante le repousse vers le rivage. Y voyant un signe, Cat Stevens décide de tenir parole. Et à peu près au même moment, son frère lui offre un Coran. Stevens se plonge dans la lecture du Coran et finit par se tourner entièrement vers l'islam. Il décide même d'abandonner la musique pour se consacrer entièrement à la religion. Huit ans après, c'est seulement en 2006 qu'il revient avec un nouvel album, Another Cup, qu'il signe sous le nom de Youssouf.

Cette chanson s'appelle Heaven, Where True Love Goes. Le paradis, c'est là où le vrai amour va. Traduction littérale. Honnêtement, pendant des années, les 26 années hein, qui séparent ces deux albums, on a cru qu'il était perdu pour la cause et que plus jamais il ne chanterait. Et en fait, il raconte que le déclic est venu un jour alors qu'il était en vacances avec sa famille, à Dubaï. Son fils avait ramené une guitare et il n'a pas pu s'empêcher de la saisir. C'est revenu aussitôt. Alors, suivant d'autres albums, des tournées, et désormais, il a accolé son ancien nom, Cat Stevens, à son nom religieux, Youssouf. Mais si vous êtes d'accord pour conclure ce focus, je propose d'écouter sur la longueur l'un des titres de l'album culte T for Tillerman, sorti en 1970. Cette chanson, avec un texte profond qui pousse à la réflexion et à l'introspection, est une chanson dans laquelle Cat Stevens tente de consoler une femme et de la guider. Cette chanson s'appelle Sad Lisa, Triste Lisa.

0: Cat Stevens, Lisa Lisa, triste Lisa Lisa. 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Sad Lisa Lisa. Quelle chanson, quel auteur, quel poète. Cat Stevens, c'était son histoire sur RTL. Autre poète, il nous rejoint maintenant, un poète rigolo en plus. Ça tombe bien, Robert Charlebois arrive dans quelques secondes sur RTL.
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0: Je suis super content de recevoir Robert Charlebois. Ça va ?
10: Ah oui, ça va.
0: Merci d'être là. J'ai passé mon été à parler de toi, donc à un moment, il fallait que tu viennes ici dans l'émission. L'année prochaine, Robert Charlebois sera en concert en France pour deux dates exceptionnelles. Robert en Charleboiscope 2, la suite ultime, les 16 et 17 mars au Grand Rex. D'abord, le Grand Rex est une des plus belles salles de Paris, en tout cas.
10: C'est la plus belle.
0: Une de mes préférées avec Bruno Blanquart.
10: Un peu trop confortable. Pour le rock, les gens ils tapent du pouce au lieu de danser. Mais non, mais le son incroyable, incomparable. Et pour moi, c'est de loin ma préférée, quoi.
0: Bon alors, Robert, avant qu'on parle de toi, comment va Céline ?
10: Ben, je trouve qu'on parle beaucoup de moi en ce moment. Pas assez de Céline. Elle va très très bien.
0: Robert, c'est un concert qui sera accompagné d'images d'archives. C'est ce fameux, c'est la suite de ce fameux concert que j'avais vu d'ailleurs en 2023 au Grand Rex, chez Bruno.
10: Charleboiscope,
0: ouais.
10: Où c'est la version 2.0 améliorée, beaucoup sur le plan musical, parce que tu sais, on avait trois batteurs, puis moi en plus, je trouve que c'est redondant, surtout quand je suis à une des batteries, et cette année, on parlait de Céline, je lui ai piqué son percussionniste le meilleur au monde, qui s'appelle Paul Picard, et qui travaillait avec moi avant de travailler avec Céline, et il revient, donc on aura deux batteries et un percussionniste, mais qui fait absolument tout. Il fait les bavettes Cajun en métal, il fait n'importe quoi.
11: Non, en fait, Robert Charlebois, moi, c'est l'histoire de mon enfance, c'est-à-dire ces émissions de télé des années 70, 80, puis après...
10: Avec quel âge ?
11: J'étais petit, je suis né en 67, moi. Mais en fait, quel est le rapport que tu entretiens avec la France ? Moi, j'ai l'impression que tu fais partie de ma famille.
10: Ben, ça fait longtemps, hein. Ça fait 60 ans, mais tu verrais tout ça dans mon documentaire, parce que tu vois, c'est mon 9e festival d'Angoulême, parce que j'ai été comme mascotte, comme jury, quelquefois comme acteur, j'avais des rôles secondaires, des fois je jouais mon propre rôle dans, vous avez vu Gabriel, L'amour chez les déficients mentaux, enfin un film de Louise Archambault sublime, comme l'année passée j'ai amené mes copains Garou et Claude Dubois pour faire Quand les hommes vivront d'amour, ouais. Et Claude a toujours gardé sa voix de « J'aurais voulu être un artiste », c'est de très loin la plus belle interprétation de tous les Starmania que j'ai vus. Donc j'y suis allé souvent, et cette année c'était pour présenter mon documentaire. Uh-huh. Moi je pensais que bon, je suis absolument incapable de me juger.
11: Mais tu te rends pas compte,
10: je me vois gros, ici. Pas de barbe, avec une barbe. Ah, ouais. Des fois j'ai l'air de toi avec la moustache et tout. Et puis les gens sont sortis de là, mais ou en riant ou en pleurant, puis on dit « est-ce qu'on peut le revoir ?» Ben non, j'étais pas en compétition, j'ai dit à une seule projection, comme la plupart des films.
11: Mais où est-ce qu'on va pouvoir le voir, ce documentaire ?
10: Ben moi, ça m'a donné l'idée de faire peut-être une tournée. Ouais. Un tour de France, pas en vélo, là, mais en Peugeot ou en Volvo, mais passé l'âge de faire du vélo. Mais un tour de France où je ferais des petits forums après le film.
11: Okay.
10: Comme ça, j'ai pas besoin d'autobus, pas besoin de camion, pas besoin de sono. Juste un porte-voix, puis je vais dans la salle avec les gens. Et puis, mais il y a des distributeurs qui sont... Parce que c'est un docu-zical, un documentaire, mais il faut que ce soit... T'écoutes pas ça sur ton téléphone, tu vois ce que je veux dire? Ouais. Faut qu'il y ait des baffes et puis que ça sonne. En tout cas, les gens ont beaucoup ri, beaucoup pleuré et tout le monde a aimé ça. Donc, je me dis que oui, ça m'intéresserait ça, faire un tour de France avec ma femme, juste nous deux, puis aller dans les cinémas, puis faire des petits forums après.
11: Alors, pour nous, Robert Charlebois, c'est des tubes absolument incroyables et des chansons qui ont bercé notre histoire personnelle, comme par exemple, alors, je t'ai pas expliqué, mais ma spécialité, c'est de poser des questions sur les chansons. J'adore savoir comment elles sont nées et ce qu'elles veulent raconter. On va commencer par un énorme succès.

0: Quoi tu penses quand tu écoutes cette version-là, Robert Charlebois ?
1: Ben, je pense aux années psychédéliques. Parce que vous avez déjà entendu parler de Bob Dylan, le Robert Charlebois américain. Alors lui et moi, on est devenu électrique à peu près la même année. Tu sais, lui avait Woody Guthrie puis Pete Seeger, puis moi j'avais Gilles Vigneault et Félix Leclerc.
0: Pas mal.
1: Je faisais des petites chansons acoustiques avec une guitare, même des fois une guitare avec des cordes de nylon. Brassens à côté de moi, c'était Chuck Berry. Là, pour te dire comment ça swingait. Non, sans blague. Et puis tout à coup, bon, les guitares électriques, mon copain Robidoux, il m'achète une pédale de saturateur parce que sa sœur vivait à Los Angeles. Puis, oh, faut que t'ailles à Hollywood, tu vas voir la musique, c'est en train de... Et c'était dans le temps de Haight Ashbury, là. Mm-hmm. Il y avait le Hendrix à son sommet, Jefferson Airplane, les Mamas and the Papas et tout. Puis Janis, qui s'appelait Big Brother and the Holding Company.
2: Ouais, Janis Joplin.
1: Et là, ça a été vraiment... quand je pense à Lindbergh, je vois toutes ces années psychédéliques dont on dit que ceux qui s'en souviennent, c'est parce qu'ils n'ont pas vécu. Mais moi, je n'ai raté des grands bouts. C'est comme un gros sac. Si je me secoue un peu, ça revient.
0: Mais en vrai, ça commence comment la musique? Écoute, pour toi, Robert?
1: Ça commence, si tu vois le documentaire, c'est que...
0: Mais j'ai hâte!
1: On habitait dans une commune, puis il y avait un poète sur papier, la fuma non paginée, là, tu sais, qui écrivait des poèmes destinés à être lus. Et les filles mouffes, Louise Forestier, qui était un peu ma John Baez de l'époque, là, pour continuer la comparaison avec l'autre Bob. Bob des lunes, c'est moi. Regarde, la lune est là en plus. Attends, blablabla, bla, bla. Et donc,
0: il avait
1: écrit ça sur des napkins, des paquets de cigarettes, des petits bouts de papier, puis les filles ont collé ça ensemble. Puis moi, je trouvais que tout le bout, Northern, Eastern, Western, puis Pan American, je trouvais, mais ça, c'est le refrain, c'est le hook, tu sais. Dans une chanson, faut toujours un hameçon, quoi. Et ils ont mis ça ensemble, Péloquin, on habitait tous ensemble aussi. Puis Louise, elle disait tout le temps, hey, je sais plus où je suis rendu, là. Fait que j'ai dit, ben, chante, là. Et c'est vraiment un collage psychédélique. Et quand je réécoute Lindbergh aujourd'hui, je me dis que ça n'a pas vieilli parce que les sons sont tellement travaillés. Tu sais, à l'époque, on rentrait en studio, le gars mixait avec une règle, puis midi, 6h le soir, le disque était fini. Lui, on a enregistré en une nuit parce qu'on a fait une tournée de 6 mois avant d'aller en studio. Mais le gars qui a mixé, André Perry, il l'a mixé pendant 3 semaines ou 1 mois. Et chaque piste, chaque son... il n'y a aucune retouche, mais même les défauts, ils les exagéraient.
0: Il y a une question que je me pose tout le temps, c'est pourquoi est-ce que les Américains nous aiment tant? En France, on est un tout petit pays, vous êtes les voisins des pourquoi les Canadiens nous aiment tant? Vous êtes les voisins des Américains. Pourquoi pas lorgner vers le pays de l'autre Bob?
1: J'ai fait des chansons en anglais, là. Tu sais, j'en ai fait avec Frank Zappa pis tout ça, mais pas beaucoup. 3 ou 4 dans toute ma carrière, peut-être, en anglais. Parce que je trouve qu'on avait quelque chose à défendre. Et si, par exemple, le Québec n'existait pas, les Canadiens anglais ont le même accent que les Américains, s'habillent de la même manière, écoutent les mêmes Netflix, les mêmes Texaco, on pourrait reprendre ma chanson « Vivre en ce pays », là, les mêmes McDo, les mêmes Netflix. Il y a aucune différence entre un Canadien anglais et un Américain. À part le fait que si tu vas à l'hôpital, au lieu de te coûter 100 000 $, c'est gratuit. Ça, je comprends qu'ils ont un filet social qu'ils veulent défendre. Mais ça s'arrête là. Alors que nous, on est là depuis, on est plus américain que les Canadiens anglais, et dans notre mentalité aussi, parce qu'on est là depuis 400 ans. Trump, c'est un immigrant pour moi. Si j'avais mon groupe ICE, c'est le premier que je sortirais, moi. Et j'ai jamais fait de politique, sauf quand mon pays est en danger. Et là, mon pays est en danger, et puis il y en a qui mettent leur tête sur le bio comme Bruce Springsteen. Pour moi, le seul boss aux États-Unis, c'est pas Trump, c'est Bruce Springsteen. Et lui, Bruce, avant chaque show, il lève sa guitare en l'air, puis il chie sur Trump pendant 5 minutes. Ça, j'appelle ça risquer ta vie. Tu sais, il dit, où est mon Amérique que j'aime? Parce que c'est pas les Américains qu'on déteste, c'est juste lui, là. C'est un pauvre malade, écoute, c'est dommage, mais c'est notre voisin, puis Monsieur Trudeau, le père de Justin, Pierre Elliott, que De Gaulle a failli rencontrer quand il est venu, mais Trudeau l'avait mis à la porte le lendemain.
0: Ben, lui, le vivre le Québec libre, c'était un peu
1: ben c'était maladroit. Oui, c'était maladroit, le moins qu'on puisse dire. Mais depuis que j'ai vu le film, je me suis réconcilié avec De Gaulle.
0: Oui, c'est
1: le De Gaulle du début est absolument vertigineux. Mais le comment je te dirais ça, expliquer ça avec des mots simples. Oui, moi j'ai choisi de défendre ma langue, que si on m'enlève ma langue, je mords. Je sais que ça va disparaître éventuellement comme la vôtre, comme le latin est disparu, personne n'a pleuré, ça va se faire doucement, mais c'est un choix, c'est un combat. Je suis pas un interprète, moi. Je suis un compositeur, donc...
0: Compositeur.
1: Je comprends que Céline chante en anglais, je comprends que tous les interprètes... Aznavour chante en anglais, c'est merveilleux aussi, et il a fait une carrière mondiale, mais moi, c'était... J'avais quelque chose à défendre. Ouais.
0: Robert Charlebois sur RTL, bougez pas, on est là jusqu'à 22h.

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9: C'est RTL que vous écoutez, bonus track jusqu'à 22h, juste avant Caroline Dublanche, évidemment, mais pour l'instant, Charles Bois, Robert de son prénom, est avec nous.
10: Écoutez, parce que les chansons qui ont jalonné notre vie, les chansons de Robert, c'était Lindbergh, mais c'était aussi celle-ci.
11: Je suis un gars bien ordinaire.

0: Alors, je veux tout savoir sur cette chanson.
1: J'aime pas beaucoup cette interprétation-là, moi, personnellement. J'ai tellement fait mieux de. Mais tu sais, c'est des standards, hein. C'est un cadeau que les gens nous font. C'est ni les radios, ni les journaux, ni les. Non, c'est une chanson que les gens gardent dans leur cœur pendant 50 ans. Je crois qu'on se doit de leur chanter, ne serait-ce que pour les remercier, parce que tout le monde fait des tubes et des hits qui durent un mois, deux mois, un an, des fois.
0: Ils partent.
1: Mais 50 ans, on appelle ça des standards, et moi,

0: On est trois ou quatre. Ordinaire, on est une. Lindbergh, Montréal. Je t'aime comme un fou, ça a 50 ans aussi, mine de rien.
1: Ouais. Ah, t'es en train de me griller mes prochaines questions. Non, mais ordinaire.
0: Et je veux de l'amour, pour moi, ça va le devenir un jour.
1: Écoutez cette chanson, alors composée par toi, écrite par Claudine Monfette, ta conjointe. Et est-ce que c'est vrai que cette chanson a été inspirée par ton ami Charles Aznavour?
0: Et cette chanson est le résultat d'une pièce de théâtre qui fut un flop sanglant, à une époque où tout ce que je touchais se changeait en or. À un moment donné, on a fait une pièce qui s'appelait « La fin tragique de Superchipelago ». Et puis la salle est pleine, avec des perruques et tout. Les gens, ils avaient tous des perruques, Charlebois. À l'entracte, la salle se vide de moitié. Et à la fin, il ne reste personne.
1: Oh merde!
0: Dans une salle de 1000 places. Là, on avait fait de notre mieux, mais on s'était planté sur toute la ligne. Le texte, c'était même pas de la psychédélie, c'était au-delà. Là, tu sais, c'était indéfinissable. Et là, on devenait comme... comment dire, tu sais, les gens, quand on rentrait d'un bar, ils disaient « Attention, livre-là, taisez-vous. » Là, on longeait les murs, comprends-tu? On sortait plus. Et un jour, Aznavour vient chanter à la Place des Arts. Et puis, on dit « On devrait sortir ce soir, puis y aller. » Et lui, je sais pas pourquoi, la simplicité de ses mots... Tu sais, il dit les choses, il est cash, Charles, puis il parle avec son cœur. Puis là, quand on est revenu à la maison, et le lendemain matin, Mouffe avait veillé plus tard que moi, c'était ma compagne de l'époque, puis le lendemain, il y avait ce texte-là sur mon piano. Et puis, peut-être j'ai changé quatre mots, cinq mots, mais tout l'essentiel était là. Alors, c'était inspiré par cette sortie, en tout cas, au spectacle de Charles. Charles n'a pas dicté des paroles à Mouffe.
1: Mais c'était inspiré. Mais, allez, une autre chanson, écoute ça.
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1: Peut-être une de mes préférées, je reviendrai à Montréal.

0: Alors c'est une musique de Robert, toujours un texte de Daniel Thibon. Raconte-moi la naissance de cette chanson, cher Robert.
1: Ça, je m'en souviens. Je tournais à Rome parce que quand j'ai fait le film avec Damiano Damiani, Sergio Leone et tout, on tournait un mois à Rome dans les studios, ensuite un mois à son village de Sergio en Espagne, et puis un mois en Arizona. Pendant que j'étais à Rome, j'habitais à la Villa Médicis parce que Sergio m'avait présenté des gens. C'était dans le temps de Baltus. Baltus qui était directeur et tout. Et puis, comment je te dis, il y avait Daniel Duval dans les prix de cinéma. Tu sais, c'était tous des gens, des artistes qui étaient là, sculpture, peinture, poésie, prix de Rome. Et il y avait le piano de Berlioz là-dedans. Et puis, mon agent, Guy Latraverse, tiens, Robert, t'as reçu une lettre. Puis la lettre était d'un garçon, poète de Montpellier, qui était allé à Montréal en janvier ou février, qui a fait... Il faisait pas de ski, donc il avait probablement jamais vu de neige de sa vie. Puis là, il a vu c'était quoi de la neige, ce qui monte jusqu'à la hauteur des poignées de porte, là, tu sais, les autos. Puis là, il dit, c'est ta main qui m'a guidé, etc. Mais pas de nouvelles, pas d'adresse, rien du tout. Fait que moi, je signe Daniel Thibon pour les paroles. Je suis même pas changé deux mots. Je te dis, c'était tellement beau et précis. Et puis, deux ou trois ans plus tard, ma femme, qui était assistante de Marie-France Brière à l'époque, qui faisait une émission de radio à Europe 1 qui s'appelait, en tout cas, il recevait des chanteurs et du public. Et la salle se vide, et trois ans après que j'ai enregistré la chanson, le disque, elle avait été, en tout cas, peut-être pas un numéro un, mais très très belle chanson, au Québec, oui, et ici aussi, ça avait marché, mais pas, ça n'a pas été une bombe, là. Tu sais, ça a été long avant que ça décolle. Et trois ans après, je vois un petit monsieur dans le fond de la salle avec une petite valise. Il vient vers moi et me dit, c'est moi, Daniel Thibon.
0: Génial.
1: Trois ans plus tard.
0: Génial. Et quelle belle chanson.
1: Et puis ensuite, vu qu'il habitait Montpellier et que ben moi, je venais d'avoir mon fils Victor, tout ça, c'était pas loin pour lui. Il disait, ah, je peux aller vous voir et tout. Puis là, on est devenus amis, vraiment amis.
0: Ah oui?
1: Ah oui, vraiment amis. Puis on a fait d'autres. J'en ai fait d'autres avec lui. La chanson que Barbara, par exemple, reprend sur son dernier album éponyme, Quand je serai morte, enterrez-moi dans un piano. La version féminine de...

0: de cette chanson qui a été faite avec que j'ai faite avec Daniel Thibon. Elle est sur le dernier album de Barbara.
1: Robert Charlebois est avec nous sur RTL et comme vous le voyez, on n'est pas à l'abri de continuer de se marrer. On revient dans quelques secondes sur RTL.
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1: C'est RTL Bonus Track et jusqu'à 22h, on est avec le poète Charlebois. Je t'aime comme un fou.

0: j'ai l'impression qu'il y a tout Charlebois dans cette chanson, c'est-à-dire l'humour, le deuxième degré.
1: Il y a mon swing que je vais retrouver demain, je m'en vais jouer au golf.
0: Alors, raconte-moi cette chanson.
1: Cette chanson-là, c'est Scott Price, le chef d'orchestre de Céline Dion, qui vient de refaire une version un peu K-pop, tu sais, comme un peu comme un bon entendeur, tu sais.
0: Oui, je vois très bien les remixes.
1: Pour un film qui va sortir à Noël, dont je ne peux pas parler, et dans lequel je joue avec justement Scott Price, l'arrangeur de Céline. Et donc, au Québec, le gros hit, c'est pas ça, c'est la face B qui est devenue plus grosse que ça, ça s'appelle Les Talons Hauts.
0: Alors, tu sais
1: Elle
0: quoi?
1: Avait mis ses talons hauts, son petit foulard à la bardeau. Et au Québec, c'est ma chanson la plus populaire, là, plus que Ordinaire, Lindbergh, Montréal.
0: Mais non.
1: Et en France, elle est pas connue.
0: Ah ben, tu sais quoi, on va l'écouter un peu.
1: Écoute-en un petit bout.

0: Et comment t'expliques que ça n'avait pas marché chez nous, cette jolie chanson?
1: Je sais pas.
0: C'est bizarre.
1: Ben oui, putain, ça parlait de Brigitte Bardot. Ben, c'est peut-être à cause de ça aussi.
0: Alors, Robert Charlebois, en Charlebois-scope.
1: J'étais fan de Bardot toute ma vie.
0: Tu l'as croisé jamais?
1: Je l'ai croisé. J'avais envoyé un album, Avril sur Mars. Je crois que je l'ai croisé dans mes rêves, mais en réalité, peut-être que j'ai débâclé un jour. Mais je pense, je continue à penser que je l'ai vu pour vrai, mais je serais jamais certain si c'était elle ou non. Fait que j'aime mieux laisser planer ça dans les hautes sphères que de me dire c'était elle et tout.
0: Non, en vrai, pour les enfants qu'on était quand on vous regardait tout
1: ça. Bon, les talons hauts, tu verras, mais. En fait, toutes ces chansons-là, je vais les chanter dans mon Charlebois-scope parce que ça fait partie des
0: 16 et 17
1: des standards
0: mars.
1: Dont on ne peut pas se défaire.
0: 16 et 17 mars 2027 au Grand Rex. Gros bande. Hein,
1: mais là, gros, attends, tu dis gros, là. Là, j'ai fait quelques changements. Louise Forestier étant très mal en point en ce moment, elle a une maladie, cancer de la mâchoire. Ouais. Donc, elle ne chantera plus. Mais ça, c'est pas un secret. Tous les journaux au Canada le savent. J'ai une nouvelle chanteuse dont, enfin, je veux pas trop vous parler parce que c'est vraiment, ça dépasse l'imagination humaine. Et je, aussi, bon, toujours, trompette, sax, trombone, flûte, évidemment, j'adore les cuivres, des cordes, ce que j'avais pas la dernière fois, Paul Picard, le meilleur percussionniste, c'est parmi les changements okay, du show. Évidemment, trois guitares électriques, basse, batterie, synthé, clavier.
0: Ah, ça rigole pas.
1: Non, ça rigole pas. Et ça va être assez rock.
0: Mais avec donc des images d'archives, avec comme le précédent, etc., qui racontent ton histoire.
1: Mais tu sais, moi, j'ai fait une dizaine de films pour prouver que j'étais pas un acteur de cinéma. Et que le cinéma aura affaire à moi. Puis je me dis, c'est quand le cinéma devient un accessoire du sorcier ou du protagoniste, comment on appelle ça, ou du chanteur, ou de l'artiste, en gros, ouais. Là, c'est fantastique parce que bon, tous ces petits bouts de films là que j'ai fait, je m'en sers dans mes chansons pour exacerber le poil qui lève sur les bras là. Mais il y a pas que du cinéma parce que ça 100 minutes de film, ça serait long, mais je fais des éclairages aussi psychédéliques parce que j'ai étudié avec les Jefferson Airplane, puis les Birds et puis tous ces groupes que j'allais voir.
0: J'espère que t'as pas les mêmes acides qu'ils avaient à l'époque hein, parce que sinon on s'en remettra pas. Hein. Jefferson Airplane, la célèbre histoire où ils ont donné au château d'Hérouville de l'acide à tous les gars du village.
1: Ah non, je donnais pas l'acide. Non. Et puis moi mon ami c'est Frank Zappa, puis c'était le maître de la psychédélie. Puis si tu voulais le perdre comme ami, tu lui offrais un joint, il avait horreur de ça, le pote, le hache. Pourtant, hein, tout le monde pense que Zappa, il prenait un verre de vin de temps en temps. Il avait un étui à violon pour ses cafés. Puis je l'ai vu prendre une bière dans ma vie. C'est tout, ouais. Puis j'étais très près de lui, là. Vous verrez ça dans le film. Et, il y a un grand rôle, Frank, dans le film.
0: Quand est-ce qu'on va voir ce film?
1: Ben, comme c'est après
0: comment tu vas vraiment faire le tour de France avec ton épouse?
1: Oui, après le Grand Rex, là, au printemps ou à l'automne prochain, oui. Il y a des distributeurs qui sont intéressés.
0: Et un peu la bonne nouvelle, c'est parce que tu vas revenir à RTL, donc.
1: Ah ben, je vais revenir à RTL, oui.
0: Je vais revenir à RTL, enfin bon, là, tu connais le refrain.
1: Tu vas me parler de mon film, puisque tu l'aurais déjà vu.
0: Avec joie.
1: Oui.
0: J'étais très heureux.
1: Ah, c'est fini déjà?
0: Mais oui, c'est fini.
1: Tu fous, toi?
0: Ben oui, mais il va falloir qu'on rentre d'antenne.
1: Ah ben là, si j'avais su, je serais pas venu.
0: C'était Robert Charlebois sur RTL. Merci infiniment d'avoir été là. Je rappelle, en attendant, ratez pas si vous le pouvez.
1: C'est si j'aurais su, j'aurais pas venu.
0: Si j'aurais su, j'aurais pas venu. 16-17 mars 2027 au Grand Rex, la plus belle salle de Paris.
1: C'est en couleur.
0: Salut. On va se quitter là-dessus. Je vous embrasse. Caroline prend le relais tout de suite après les infos. Bonsoir Caroline.
2: Bonsoir Eric. On aurait bien donné plus de temps à Robert Charlebois. J'adore.
0: Eh ben, tout à l'heure, Caroline Dublanche sur RTL. C'est tous les soirs évidemment. RTL, il est 22h. À demain. L'essentiel de l'actualité en 3 minutes avec Alban Leprince. Bonsoir Alban.
2: Bonsoir Eric. Bonsoir.

0: 1,29€ pour le gazole, c'est 3 centimes de plus en une semaine. Réserver les logements sociaux aux Français nourrit une lubie xénophobe. C'est ce que pense l'ancienne ministre écologiste du logement, Emmanuelle Cosse, présidente de la Confédération des bailleurs sociaux, alors que Marine Le Pen souhaite donner la priorité aux Français et leur réserver les aides du type APL, une mesure défendue ce matin sur RTL par Sébastien Chenu, député du Nord et vice-président du Rassemblement national.
1: La priorité d'accès aux Français, qui est d'ailleurs ce qu'on appelle la priorité nationale, elle existe, on le voit dans d'autres pays, États-Unis, Japon, je crois même Égypte, Suisse, etc. Deux tiers des Français y sont favorables. C'est une proposition qui est inscrite dans notre référendum sur l'immigration, la priorité nationale au logement, mais aussi aux aides sociales. Aujourd'hui, j'ai pas en tête le nombre de logements que ça libère, mais plus on va en construire et plus on va en libérer, plus les Français pourront évidemment être prioritaires pour y accéder. Donc c'est évidemment un des leviers qui permet aux Français d'accéder à du logement social de façon prioritaire. Pareil pour les logements étudiants. Nous considérons que lorsque vous êtes un étudiant français, vous devez avoir une priorité. Vous devez prioritairement pouvoir accès au logement social qui sera construit ou remis sur le marché, parce qu'il y a beaucoup de logements, il y a des bureaux vides, il y a des logements qui ont des diagnostics énergétiques qui les empêchent d'être mis sur le marché. Nous, c'est ce qu'on va faire,
2: donc
1: c'est qu'on va
2: les règles
1: plus construire et plus mettre sur le marché et mettre davantage de logements sur le marché.
0: Sébastien Chenu, invité de RTL Matin et Demain, c'est un potentiel candidat à l'Élysée et ancien président qui sera l'invité de Marc-Olivier Fogiel. François Hollande, rendez-vous à 8h15 sur RTL. La météo, avec encore une journée chaude et ensoleillée, une fois les brouillard matinaux passé, une perturbation pluvieuse et venteuse donnera un ciel couvert de la Bretagne aux côtes des Hauts-de-France. Les températures, 12 à 17 degrés le matin, 20 à 33 l'après-midi. Il fera jusqu'à 35 à Bordeaux et 36 à Toulouse. Les courses, c'est à Compiègne, départ 13h55. Dominique Cordier vous conseille de jouer l'As, le 9, le 4, le 6, le 7, le 14 et le 8. L'outsider de RTL, c'est le 7, Mr. Gatz, 22h03 sur RTL. Bonsoir, Mrs. Dublanche.
3: Bonsoir, Alban.
0: On avait Mr. Gatz. Maintenant, c'est
3: Dublanche. Oui, d'accord. Bon, on boxe pas tout à fait dans la même catégorie.
0: Non, c'est vrai. Je vous vois peu galoper.
3: Non. Je vais d'un petit pas tranquille, sénateur. Voilà. Bon, vous avez, la brocante, c'était bien?
0: Ah, super. Il a fait beau. Oui. Je me suis bien amusée. J'étais avec ma famille.
3: Vous avez ramené de jolies choses?
0: J'ai vendu.
3: Ah, d'accord.
0: J'exposais.
3: Bon. On saura pas quoi, mais ça ne nous regarde pas.
0: Un peu tout, je suis en plein déménagement, donc
3: ah,
0: au milieu de la maison. Hein.
3: D'accord, un vide-grenier.
0: Exactement.
3: Bon, ben on vous retrouve
0: à 23h.
3: À 23h, parce que vous galopez, hein, pour nous informer. À tout à l'heure.

0: bonsoir. Heureuse de vous retrouver en espérant que vous avez passé un bon week-end. Nous sommes maintenant ensemble pour 2h30 de direct pendant lesquelles je vous invite à prendre la parole au 09 69 39 10 11. C'est le standard de Parlons-nous où vous allez être chaleureusement accueillis ce soir par Paul et Olivia avec Marc Pisset à la réalisation de l'émission. S'il y a quelque chose que vous n'arrivez pas à digérer, une dispute avec votre conjoint ce week-end ou un collègue aujourd'hui, une déception, une décision à prendre, ne restez pas seul avec vos questions. Appelez-moi 09 69 39 10 11. Avec la communauté des auditeurs qui sont fidèlement à l'écoute, nous sommes là pour vous écouter, réfléchir avec vous et vous aider à avancer. Vos SMS au 74 900 code nuit, 99 centimes par message, et vos commentaires sur notre page Facebook RTL-Parlons-nous. Bonsoir Dylan.
1: Bonsoir Caroline.
0: Et bienvenue sur l'antenne.
1: Bah, merci beaucoup Caroline.
0: Vous avez passé un bon week-end ?
1: Parfaitement, et vous ?
0: Oui, très bien, merci.
1: Alors en fait, en gros, moi je vous appelle c'est parce que j'ai un petit souci. Bon bah aujourd'hui j'ai 27 ans, j'ai eu 27 ans en août.
0: Oui.
1: Et en fait, en gros, moi le problème que j'ai, c'est que j'ai du mal à trouver l'amour. Alors on va me dire oui, mais je suis jeune, j'ai le temps et tout. Oui, je suis tout à fait d'accord. Mais c'est vrai que bah j'aimerais bien pouvoir me poser.

0: tranquillement avec quelqu'un, mais c'est un peu compliqué pour moi en fait. Je suis un peu, disons parfois, soit le bon copain ou autre, et ça m'embête un petit peu de qu'on me prend pas forcément au sérieux, et ça m'embête par rapport à ça. Des fois, ça me fait un peu de la peine, donc voilà.
1: Qu'est-ce qui vous fait de la peine?
0: Le fait de pas véritablement comprendre en fait ce qu'il faut pour je dirais pas d'être absolument en couple, parce qu'on me dit, on pourrait dire il veut être absolument en couple. Non, c'est pas ça le problème.
1: Non, être amoureux.
0: Voilà, c'est ça, pouvoir
1: réciproquement.
0: Exactement. Et donc, j'aimerais bien, mais le problème, c'est compliqué. Alors peut-être, est-ce que je m'y prends mal? Est-ce que peut-être parce que c'est pas le bon moment? C'est pour ça que je vous appelle ce soir, pour essayer de d'en discuter, quoi.
1: Oui, et puis, vous avez bien fait.
0: Peut-être pouvoir un peu changer les choses, peut-être pouvoir m'aiguiller si vous avez l'opportunité ou.
1: Ben, je l'espère. Alors, dites-moi, quand vous dites que vous êtes souvent le bon copain, ça veut dire que vous avez des copines, filles, enfin.
0: Alors, pas du tout. Alors là, c'est pas du tout ça. En fait, en gros, c'est-à-dire que, par exemple, je travaille dans une grande distribution, en restauration.
1: Oui.
0: Et en fait, en gros, je côtoie beaucoup de personnes et tout. Mais c'est vrai que parfois, quand, par exemple, il y a une très jolie fille qui me plaît. C'est vrai que en général, on me voit plus soit comme un collègue ou soit comme un ami plutôt qu'un petit ami. Et ça, c'est vrai que ça m'embête un petit peu par rapport à ça, quoi.
1: Mais vous savez, on ne vous voit pas tout de suite forcément comme un petit ami.
0: Merci.
1: Il y a beaucoup de relations qui démarrent au départ sur un mode amical, où
0: bien
1: c'est
0: sûr
1: un collègue qu'on apprécie, et c'est au fil du temps. Vous voyez, il n'y a pas toujours le coup de foudre immédiat, ça arrive, mais beaucoup de relations commencent de façon un peu anecdotique.
0: Oui.
1: Alors cette jolie fille là qui travaille avec vous dans la restauration, donc vous lui parlez comme à une collègue?
0: Moi, je discute normal, hein, j'essaie pas de forcément avoir quelque chose, mais c'est vrai que en fait en général on te fait vite comprendre que c'est pas possible, parce que comme je disais en fait en hors antenne, le problème, c'est qu'en fait, aujourd'hui, et c'est un petit peu ce que j'ai remarqué, la génération d'aujourd'hui, on se base trop sur le physique, en fait. On veut trop avoir le prince charmant, l'homme idéal. Et c'est ça, en fait, en gros, moi, qui m'embête aujourd'hui. C'est-à-dire que, par exemple, une fille, elle va plus, désolé du terme, mais vouloir être avec un connard plutôt qu'être avec une très bonne personne. C'est-à-dire que, par exemple, j'ai l'impression que pour certaines personnes, les bons mecs, ça n'existe pas, et c'est un peu compliqué. C'est pas ma vision des choses, c'est le fait d'avoir grandi, disons, avec pas mal de filles, et en gros, de ressentir ça à travers elles, quoi.
1: Vous pensez que les filles préfèrent les connards?
0: Pour reprendre votre
1: expression.
0: Oui, bien sûr. En fait, en gros, parfois, c'est vrai que j'en entends beaucoup, par exemple, discuter entre elles, parce que les filles discutent beaucoup entre elles. Je pense que c'est pas un surprise. Je pense que c'est pas une surprise. Et c'est vrai que la plupart du temps, la manière de comment elles parlent de leur petite amie ou autre, c'est ça, en fait. En gros, c'est t'as l'impression qu'il faut être limite le canard. Alors pas tous. Attention, je mets pas toutes les filles dans le même bateau. Sinon, ça serait très méchant de ma part. C'est comme il y a de très bonnes personnes comme il y en a de très mauvaises, mais je sais que en général, à chaque fois que j'ai tout le temps parlé avec des filles et tout, t'as tout le temps l'impression, en tout cas moi, c'est tout le temps le ressenti que j'ai eu, c'est qu'elle veut être avec eux. Malheureusement, avec des playboys et tout, et ça, c'est vraiment quelque chose auquel où moi je me reconnais pas, parce que moi je suis pas disons une personne comme ça. Moi, je suis quelqu'un de très gentil, de très posé, et le fait de montrer que je suis une bonne personne, j'ai l'impression que ça leur fait plus fuir qu'autre chose.
1: Alors justement, puisque vous cherchez à mettre en avant cet aspect de votre personnalité, vous me dites à plusieurs reprises être une bonne personne. Qu'est-ce que vous mettez en avant justement? justement auprès des filles quand vous leur parlez, puisque vous dites c'est ce qui semble-t-il ce que vous cherchez à mettre en valeur. Comment vous en parlez?
0: Bah, enfin, moi, personnellement, c'est vrai que j'aime bien un petit peu les taquiner, que ce soit, bah, pour eux, imaginons, ils font une petite gaffe. Pardon. J'aime bien un petit peu les taquiner par rapport à ça. C'est vrai que peut-être que parfois j'ai un petit peu du mal à m'y prendre et tout, que ça soit au niveau peut-être au niveau de la séduction, peut-être que eux, oui, en fait, je pense que c'est plutôt en fait une mauvaise maladresse, parce que, oui, ça m'arrive des fois beaucoup de me remettre en question par rapport à, mmh, ça, parce que je me dis bah voilà. Mmh. Aujourd'hui, j'ai 27 ans. T'es plus le jeune de 16 ans, de 15 ans que t'étais avant et tout. Parce qu'au début, pareil, c'était très compliqué. Malgré que j'ai grandi avec des filles et tout, c'était beaucoup compliqué pour moi de parler avec une nana. J'étais limite tétanisé. Et, mmh, c'est vrai que depuis que je suis rentré dans, enfin, que j'ai mûri et que j'ai aussi rentré dans la restauration rapide, ça m'a un petit peu débloqué par rapport à ça et tout.
1: De travailler avec des jeunes femmes.
0: Ouais, voilà.
1: De les côtoyer, ça. Oui, vous vous sentez exactement un peu plus à l'aise avec, exactement, elles dans le quotidien. Oui. Alors, voilà, qu'adolescence, c'était compliqué. Bah, c'est compliqué, l'adolescence.
0: Hein, c'était compliqué pour plusieurs raisons. Oui. Le fait que je sois un enfant de la DAS et tout, ça a été compliqué. Parce que, on a tout le temps une image derrière la tête, malheureusement. Hein, alors que, il y a de très bonnes personnes qui sont passées à la DAS et tout, qu'aujourd'hui, ce sont des très bonnes personnes. Il ne faut pas tous, comme je disais tout à l'heure, nous mettre dans le même bateau et tout. Mais c'est
1: vous
0: vrai
1: avez
0: que
1: eu des réflexions de la part des
0: oui,
1: autres enfants.
0: Oui, effectivement. Et puis aussi, enfin, moi, c'est ce qui m'embête aussi aujourd'hui. Et c'est ça aussi, enfin, le pourquoi aussi je vous appelle, oui, parce que en fait, en gros, moi, je suis inscrit sur des sites de rencontres. Alors, pareil, d'accord, moi, c'est vraiment quelque chose dont je n'y crois pas. Mais le fait de entendre d'autres personnes qui ont déjà trouvé l'amour, je me dis pourquoi pas moi.
1: Oui,
0: et en fait, en gros, donc, je suis inscrit sur plusieurs sites de rencontres, hein, que ça soit, je sais pas si je peux les citer, mais genre Tinder ou autre. Enfin, mm-hmm, bref, ce qui est connu. Et du coup, enfin, moi, j'ai que la version gratuite, hein, parce que je vais pas payer, oui, parce que, enfin, ça m'intéresse pas de payer pour ça. Bref, et c'est vrai que parfois, enfin, ça m'arrive donc de sélectionner des personnes à qui je m'entends bien.
1: Mm-hmm.
0: Enfin, des personnes à qui je m'entends bien, des personnes qui me plaisent et des personnes, enfin voilà, c'est un peu le but. Et parfois, c'est vrai que ce que je remarque, c'est que parfois elles laissent leur réseau et quand elles laissent leur réseau comme Instagram ou Snap, enfin le plus c'est sur Snap, hein, qui te répondent. Et des fois, on va genre échanger parfaitement et au moment où on va me demander une photo ou quoi que ce soit, je vais envoyer une photo normale, hein, rien, enfin, mm-hmm, une photo. Pas méchante, pas déplacée,
1: pas retouchée,
0: rien du tout.
1: Exactement,
0: oui. Moi tel quel, en fait, en gros, ça va couper directement, la personne elle va me bloquer sans raison et tout, alors que avant ça on avait un petit feeling, donc en fait
1: oui, c'est
0: aujourd'hui,
1: vexant, c'est blessant, ouais, en tout cas vous vous dites c'est à cause de mon physique.
0: Exactement. Alors que pourtant, enfin, comme dit, je suis monsieur et madame tout le monde. Je suis ni gros ni maigre. Enfin, je suis comme monsieur et madame tout le monde. En plus, on m'a déjà dit. Enfin, j'ai des collègues de travail, d'autres collègues de travail beaucoup plus âgés et tout, qui me disent, t'es pas moche, t'es pas beau non plus.
1: Ils ont l'art de faire des compliments.
0: Voilà, c'est
1: parce
0: ça,
1: que voyez-vous, c'est se définir en ni être tout le monde, c'est-à-dire tout le monde a une particularité, une singularité,
0: bien sûr,
1: mais
0: bien sûr, bien
1: souvent sans en avoir conscience.
0: Oui.
1: Parce que là, vous dites, alors je sais pas quelle photo vous envoyez. Peut-être qu'il faut réfléchir à votre photo parce que il y a des photos qui ne nous mettent pas en valeur et puis d'autres à l'inverse.
0: Ah non,
1: oui.
0: Mais c'est après le problème aussi, c'est que enfin moi je me prends aussi également très peu en photo, mais des fois, enfin je veux dire, ça m'arrive de faire des selfies. Ça aussi, c'est un truc auquel où j'ai beaucoup travaillé sur moi, c'est le fait de mettre un peu plus de photos de moi sur les réseaux sociaux et tout, parce que c'est vrai qu'au début, je mets pas trop mettre des photos de moi, peut-être parce que je m'assumais pas et tout. comme je dis, hein, je suis ni gros ni autre, mais c'est
1: comment
0: vrai que
1: vous vous trouvez
0: de,
1: vous de, comment vous moi, vous trouvez parce que
0: moi personnellement bah oui. je me trouve bien, enfin moi je me trouve ni gros, enfin moi je me trouve bien, après
1: on peut être heureusement comme... qu'il y a aussi des gens qui ont, vous voyez, un poids au-dessus des normes et qui ça les empêche pas de trouver l'amour. Vous savez, trouver bien l'amour n'est pas une question de beauté. Alors bien évidemment sûr, oui. Sur les réseaux sociaux, il y a les personnes qui ont un physique, fille ou garçon, très avantageux, vont avoir plus de likes. Plus... C'est vrai. Mais dans la vie de tous les jours, si vous regardez un peu dans la rue, Dylan, vous ne voyez pas que des top modèles en couple.
0: Ah, pas du tout. Non. Mais effectivement, et c'est ça en fait. En gros, le problème aussi que j'ai un peu du mal à comprendre et tout, c'est que parfois, en fait, en gros, j'arrive, disons, parce que moi, c'est vrai que je suis vraiment très attiré par des très jolies filles et tout. Et en fait, en gros, c'est ça le problème, c'est que quand je vois à peu près leur style de mec et tout, un petit peu, ce qu'ils aiment bien, sans vouloir me dénigrer et tout, mais j'arrive un petit peu, même sans tenter quelque chose ou quoi avec une personne ou autre, j'arrive à imaginer un peu ce que c'est leur mec idéal, quoi. Et c'est vrai que
1: vous imaginez, mais oui. Par exemple la jeune femme là qui travaille avec vous, vous me dites elle est très jolie, donc il y a des personnes qui font l'unanimité, hein, aussi bien chez les hommes que chez les femmes dans l'équipe, c'est-à-dire que les autres garçons vous remarquez que aussi la trouve particulièrement jolie, elle est...
0: Après en fait le problème c'est que ils sont quasiment tous en couple en fait. C'est ça le problème. Je veux dire, j'ai déjà discuté comme ça et tout avec elle, et pareil, c'est pour ça que je vous parlais un peu de d'une personne un peu playboy, parce que c'est ça en fait qu'elle attend d'une personne. Donc c'est pour ça qu'en fait, en gros, moi, vu que je me reconnais pas en elle en tant que petite amie, c'est pour ça que au début c'est normal, on discute.
1: Donc vous vous mettez un peu d'emblée dans une situation d'échec finalement.
0: Oui, parce que ça c'est vrai.
1: Et oui, parce que vous me dites, vous êtes attiré par finalement celle qui attire tout le monde, en quelque sorte. Vous voyez, c'est comme les papillons attirés par la lumière là. Donc, alors en même temps, c'est de bonne guerre, hein, évidemment.
0: Oui,
1: et puis on se dit si j'arrivais moi à être l'élu, qu'est-ce que, vous voyez, il y a un peu de paillettes qui retomberaient aussi sur moi. Ouais. Mais vous savez, en même temps, Dylan, la vie montre que c'est être avec une gravure de mode, c'est pas forcément ce qui rend heureux. Et d'ailleurs, on voit des filles très belles qui sont seules, amour, vous voyez, et qui ne cherchent pas. Quand on parle un peu avec elle, au-delà de l'image qu'elle renvoie, forcément le garçon a la plastique parfaite, mais quelqu'un qui peut-être va faire attention à elle, au-delà de l'image qu'elle renvoie aussi, parce que ça peut être piégeant aussi, une image comme ça de séduction. On voit pas toujours la personne qu'il y a derrière l'image.
0: Okay.
1: Donc, mais on sent que il y a une chose qui m'a frappée. Vous avez dit à plusieurs reprises que vous aimeriez qu'elle voit en nous la bonne personne, comme si derrière ce besoin légitime, hein, d'être reconnu pour ce que vous êtes, c'était pas si simple pour vous. Comme si peut-être d'ailleurs les critiques que vous avez pu recevoir dans votre enfance ou dans votre adolescence, elles vous ont un peu marqué.
0: Disons que et ça c'est pareil, hein, c'est quelque chose que j'assume totalement. C'est en fait, en gros, le problème c'est que le fait d'avoir été en foyer ou autre, c'est vrai que en fait, en gros, enfin, on se renferme sur soi-même, on nous met dans des cases et tout, et c'est vrai que moi personnellement, c'est vrai que j'ai besoin en fait c'est malheureux à dire, hein, mais au moins je l'assume et je le reconnais. C'est vrai que parfois j'ai un peu besoin d'exister, parce que d'avoir tout le temps est mis de côté ou autre, c'est vrai que parfois des fois tu te dis ah yes, une personne elle s'intéresse à toi, c'est cool, ça fait plaisir, alors que quand t'es petit et que à chaque fois on te met tout le temps de côté, que tu comprends pas, que tu vois tes copains à l'école eux avoir des petites copines et tout, tu te dis toi t'aimerais bien. Même un coup, enfin moi je vais vous le dire, ça m'est déjà arrivé à un moment donné de me dire ça m'est une fois traversé l'esprit, hein. Vous voyez, je vous le dis vraiment, mais après c'est bon, ça a été, enfin c'était la confirmation totale. Un coup je me suis déjà demandé, est-ce que j'étais véritablement attiré par les femmes ou j'étais pas attiré par le sexe opposé, et du coup j'ai eu ma confirmation disant que non c'est bien les femmes avec qui je suis attiré ou autre. Et du coup, c'est pour ça, en fait. En gros, disons que ça me fait un peu de mal, parfois, de voir d'autres personnes heureux et tout,
1: bien alors sûr. Mais c'est normal. Vous savez, on se compare tous. Bien et, c'est, enfin, votre désir, c'est légitime d'avoir envie, vous aussi, d'être en couple. Est-ce que d'ailleurs vous avez eu plus jeune une petite histoire, un petit flirt?
0: Étant avant de partir en foyer, effectivement, j'étais avec une fille et tout. Comme deux enfants, ont des petites copines étant plus jeune et tout. Après, c'est vrai que le fait de m'être éloigné, d'être parti en foyer, on a coupé les ponts. Ce qui a fait encore plus de mal, c'est que moi personnellement, en fait, je l'avais jamais oublié. Et en fait, le fait que quelques années plus tard, 8 ans pour être précis, 8 ans plus tard et tout, parce que je suis resté 8 ans au foyer, le fait de pouvoir juste la recontacter sur les réseaux sociaux et de voir qu'elle était avec quelqu'un d'autre et que elle allait passer à autre chose, là, ça a fait bizarre, en fait.
1: Ça vous a fait de la peine.
0: Exactement. Ouais. Là, ça a fait un petit peu un espèce d'électrochoc et tout, en disant la meuf elle t'a oublié, elle est passée à autre chose, et après c'est tout à fait normal, attention, je dis pas le contraire,
1: mais c'est vrai. Mais que vous, ces 8 ans ont été difficiles. À quel âge êtes-vous parti en foyer?
0: Moi je suis parti à l'âge de 3 ans de chez ma mère. J'ai fait 3 familles d'accueil, les 2 premières ça s'est très mal passé et la dernière ça s'est bien passé, et après ils ont pas pu me garder pour des raisons différentes, parce que j'avais fait une demande pour aller en foyer et puis le mari avait des soucis de santé, donc du coup il pouvait pas me garder, et après à l'âge de 6 ans je suis arrivé en foyer.
1: Vous étiez très petit, mais de 3 ans à 6 ans déjà 3 familles d'accueil. C'est difficile pour le petit enfant que vous étiez déjà d'être retiré à votre famille, même si il y avait certainement des raisons à cela, mais enfin c'est un déchirement. Et puis en 3 ans 3 familles d'accueil, vous essayez de vous attacher, vous vous attachez, hop on vous retire à nouveau. Tout ça marque un enfant. Ça marque et ça peut, ça complique aussi. C'est compliqué de s'attacher.
0: C'est vrai. Vous avez raison, mais oui, c'est vrai que c'est compliqué. Puis, pareil, en général, c'est vrai que c'est aussi une phrase aussi qui m'a un petit peu embêté, c'est cette fameuse phrase « Oh oui, mais t'es jeune, tu trouveras bien un jour et tout ». Oui, forcément, je trouverai peut-être un jour.
1: Oui, mais ça c'est un peu plaqué, c'est vrai, mais ça...
0: Bien sûr. Mais c'est vrai que à force, je me dis aujourd'hui, j'ai quand même 27 ans, ça m'embête de pas être avec quelqu'un, de pas avoir ma famille. Disons que c'est plutôt ça en fait qui m'embête.
1: Je comprends.
0: Et tout.
1: Vous avez ce désir-là. Mais vous savez, je reviens à votre histoire d'enfant, parce que quand on est si petit et que on a besoin pour bien grandir, pour bien se développer, de s'attacher. On est tous faits comme ça. On a besoin de se sentir aimé, de se sentir en sécurité. Or, toutes ces séparations que vous avez vécues très précocement ont pu vous laisser penser dans vos têtes d'enfant que, en fait, c'est peut-être justement parce que vous n'étiez pas suffisamment bien, pas suffisamment gentil, pas suffisamment mignon, et qu'on ne voulait pas de vous. Bien sûr. Je vous dis cela parce qu'en thérapie, les enfants qui ont vécu des ruptures ou qui ont été placées imaginent que si elles ont été dans ces situations-là, c'est parce qu'en fait, elles n'étaient pas suffisamment bien. Ah, il y a un écho tout d'un coup.
0: Ah, vous avez. Je sais pas du tout.
1: C'était le haut-parleur, je crois. Donc l'enfant, il grandit en ayant un peu une mauvaise image de lui-même. En pensant D'accord. qu'il est un peu responsable de cela. Je vous dis cela parce que quand vous insistez sur le fait que vous êtes une belle personne, oui, c'est pas parce qu'un enfant est placé qu'il n'est pas quelqu'un de bien. Un enfant, il est placé souvent parce que justement dans sa famille et ses parents peuvent être aussi des gens bien, mais qui sont trop en souffrance pour Exactement. Pouvoir s'occuper de lui. Mais ça n'enlève rien à sa valeur. Mais souvent en thérapie, on a besoin de leur expliquer, et pas seulement de leur dire, mais de les aider à avoir conscience de leur valeur. Et quand je vous écoute, Dylan, j'ai l'impression justement cette distance que vous ressentez avec les autres, où tout a été plus compliqué pour vous. Et c'est pas une vue de l'esprit, c'est vrai. Et c'est lié à votre histoire, c'est pas lié à vous.
0: Enfin, vous avez tout à fait raison. Puis pareil, c'est vrai que moi, je suis quelqu'un aussi de beaucoup solitaire. Je sors vraiment très peu. Non pas parce que, en fait, en gros, le problème, c'est que j'ai pas véritablement d'amis avec qui sortir et tout. Puis pareil, on me propose jamais, moi, par exemple, parce que je sais que là où je bosse, ça leur arrive de faire des soirées et tout. On m'invite jamais, non pas parce que ça m'intéresse pas, mais parce qu'on me propose pas en fait. On me propose pas ça. Donc, de découvrir d'autres personnes. Oui, voilà, c'est ça. Ouais. Donc, en fait, disons que c'est une continuité, pardon. Et c'est vrai que, moi, ça m'embête un peu parce que, voilà.
1: C'est pas seulement embêtant, c'est douloureux, Dylan.
0: Oui. C'est ça.
1: C'est douloureux de pas trouver sa place, de sentir que on est un peu tenu à l'écart. Mmh. Et il y a certainement, alors qu'en fait vous êtes affamé d'amour.
0: Oui.
1: Et parfois quand on est affamé d'amour comme ça, parce qu'on en a terriblement manqué, on accumule des maladresses avec les autres.
0: C'est ça.
1: Parce qu'on est très très en demande. Et du coup, les autres peuvent sentir un peu cette demande et tenir à distance, malheureusement.
0: Oui, c'est exactement ce que je vous disais tout à l'heure par rapport au fait que j'ai besoin de me montrer, en fait. Parce que le fait d'avoir été tellement mis écarté étant plus jeune qu'aujourd'hui, le fait qu'on s'intéresse à moi, le fait d'avoir eu un travail ou quoi que ce soit, le fait d'avoir réussi quelque chose où on me disait tout le temps tu n'y arriveras jamais, c'est pareil, le permis de conduire, j'ai mis beaucoup de temps à l'avoir, mais je l'ai quand même eu, l'important c'est qu'à la fin
1: exactement parce que c'est difficile en plus maintenant d'avoir le permis
0: effectivement, et donc du coup en fait c'est ça le problème, c'est que étant plus jeune, on m'a tellement mis de côté que aujourd'hui, le fait qu'on s'intéresse à moi, ça me fait plaisir. Mais je garde encore peut-être des réflexes un peu maladroits qui pourraient peut-être faire peur à quelqu'un. Alors que, pareil. Enfin, moi, mon objectif, c'est pas de faire peur à la
1: Bien
0: personne.
1: Bien sûr.
0: C'est juste,
1: mais non, c'est d'être accepté, d'être aimé.
0: C'est ça.
1: Et pour ça, en fait, il y a encore, on entend beaucoup d'émotions quand vous parlez de vous, un besoin aussi d'être reconnu pour ce que vous êtes, d'être accepté, aimé, apprécié, ce dont on a tous besoin, vous savez, Dylan. Mais aussi un manque de confiance en vous.
0: Oui, ça c'est vrai.
1: Et ça, vous savez.
0: Vous n'êtes pas du tout, vous n'êtes pas du tout la seule à me le dire. On me l'a beaucoup dit et tout, comme quoi que j'ai un gros manque de confiance en moi. C'est quelque chose qu'il faut que je travaille, mais disons que c'est pas forcément évident par rapport à ça.
1: Ah,
0: auquel j'essaye de travailler, j'essaye de m'améliorer, mais c'est vrai que c'est pas évident par rapport à ça.
1: Comment vous travaillez là-dessus? Parce que, on peut l'améliorer, je suis d'accord, mais seul, c'est compliqué.
0: Exactement. Bah, par exemple, enfin, vous voyez, je vais genre reprendre l'exemple du permis de conduire. Moi, oui. Mon permis, je l'ai eu au bout de la cinquième fois. Oui. C'est vrai que la première fois, un peu comme tout le monde, moi, ça m'a fait peur de me lancer tout de suite un peu sur la route et tout. J'étais pas vraiment assez prêt. Et puis après, bah, les autres fois, c'était pour des erreurs bêtes. Et à chaque fois, je me mettais une pression alors qu'il y avait pas besoin de se mettre de pression. Et à un moment donné, je me suis dit, allez, tu peux le faire, t'en es capable et tout. Si aujourd'hui, on estime que tu peux l'avoir, c'est que tu peux le faire. Pourquoi est-ce que en leçon de conduite, tu fais les choses bien et qu'en examen, tu pourrais pas le faire, quoi. Et après, c'est passé tout seul. Donc c'est vrai que, comme je disais, enfin tout à l'heure, c'est un peu un manque de confiance en moi et tout par rapport à ça.
1: Oui, mais vous voyez que vous êtes, vous avez réussi à vous motiver suffisamment en vous disant aussi, j'en suis capable. Et vous en avez été capable. Et vous savez, la confiance en soi, ça se construit aussi à travers ce que l'on réussit. Parce que souvent, on tient une comptabilité très serrée de nos échecs, beaucoup moins de nos réussites. Et vous le dites aujourd'hui, Dylan, vous avez un travail, vous avez le permis. Donc voilà, vous avez réussi malgré les obstacles, et ils étaient nombreux sur votre route,
0: bien sûr,
1: à vous construire. Alors l'autre étape, évidemment, c'est vous avez envie d'être en couple et de fonder une famille. Et pour cela, c'est vrai que il faut un peu là aussi relâcher la pression. Vous parlez de pression. Alors je sais bien que c'est plus facile à dire qu'à faire.
0: Bien sûr.
1: Pas forcément avoir tout de suite l'optique couple famille.
0: Oui.
1: Vous voyez, c'est-à-dire déjà pouvoir avoir une relation et pouvoir avoir un peu commencer à vous faire un peu un cercle d'amis. Alors
0: c'est ça. Mais c'est compliqué. En fait, c'est ça que je disais. En fait, c'est compliqué d'avoir un cercle d'amis parce que moi le fait que j'ai tout le temps été solitaire et tout, c'est vrai que parfois, par exemple, genre au boulot, il y a vraiment que avec deux personnes avec qui je m'entends vraiment très très très bien et tout. Mais après, c'est vrai que ces personnes-là, ils sont pas forcément, disons, de filles dans leur entourage ou autre, je dis de filles, mais de jeunes femmes et tout. Et c'est vrai que forcément par rapport à ça,
1: ça aussi. Pardon de vous interrompre, mais ces deux personnes-là, est-ce qu'ils vous arrivent, est-ce que vous vous voyez à l'extérieur?
0: Bien sûr.
1: Qu'est-ce que vous faites ensemble?
0: Pas grand-chose en fait. C'est ça le problème. Enfin, on se voit à l'extérieur. On s'est vu une seule fois à l'extérieur. En fait, c'est parce que c'est nos emplois du temps qui ne correspondent pas. Moi, quand je suis en repos, eux ils travaillent, et quand eux ils sont en repos, moi je travaille. Donc c'est vrai que c'est un peu compliqué par rapport à ça. Mais parfois je sais qu'on a des sorties prévues ensemble, des événements ou autres. Donc ça aussi c'est pareil. Ça fait plaisir par rapport à ça.
1: Ça c'est important parce que vous savez déjà dans le boulot. Avoir deux personnes que vous aimez bien réciproquement, c'est déjà le début, ça. C'est important. Deux personnes que vous avez envie de voir à l'extérieur, et elles aussi, et avec qui vous avez envie de faire des choses. Donc, oui, ça commence par sortir. C'est-à-dire que... parce que la rencontre... pour rencontrer, il faut un peu sortir, bousculer ses habitudes. Et vous me dites que vous êtes quelqu'un de solitaire. Vous savez, on choisit pas toujours ça. C'est pas forcément un trait de personnalité. La vie, votre enfance, votre jeunesse vous a amené à être dans ce statut, si on tentait qu'on puisse parler de statut, de côté un peu de cette solitude. Mais cette solitude qui vous pesait, parce que moi, quand je vous écoute, j'entends combien vous êtes avide de contact.
0: Mais c'est exactement ça, et c'est pareil. Excusez-moi, je reviens parce que je comprends tout à fait, parce que tout à l'heure vous me disiez par rapport au fait de se sortir et de en premier, si j'ai bien compris, vous m'arrêtez si si je dis n'importe quoi, mais faire connaissance avec un peu plus de personnes. C'est exactement ce que j'essaye un peu parfois de faire sur bah par exemple quand par exemple enfin il y a une personne qui me plaît sur que ce soit sur un site de rencontre ou autre, j'essaye d'apprendre en premier directement enfin soit l'écouter, juste engager la conversation, mais en général soit la personne elle te répond pas ou elle t'envoie vite chier, ou alors par exemple bah quand c'est une personne vraiment en réel ou autre, bah ce qui est embêtant c'est le fait que bah en fait j'ai plus l'impression de pas trop parfois des fois ça m'arrive hein, quand je vais parler avec une personne parce que je sais enfin c'est un peu bizarre mais en fait j'ai un record disons de personnes avec qui j'arrive à discuter le plus longtemps que j'ai rencontré sur une application. Par exemple je sais que en général quand je vais discuter avec quelqu'un au bout de 2-3 jours alors que pourtant enfin je discute juste normalement hein, je vous assure il y a
1: c'est déjà
0: rien
1: pas
0: de
1: mal hein, 2-3 jours parfois c'est 2-3 minutes
0: ouais. Effectivement, et après, bah, du jour au lendemain, pour X ou Y raison, bah, ça te bloque, ça te répond pas, mais, et pareil, quand c'est des choses comme ça, si c'est possible, tu regardes un petit peu les messages, qu'est-ce que t'as pu dire qui a pu un petit peu la blesser, enfin, vous voyez,
1: Dylan, je
0: me remets en question par rapport à ça.
1: Et c'est bien de savoir se remettre en question, mais vous savez, sur les réseaux sociaux, sur les sites de rencontres, en fait, c'est malheureusement, beaucoup comme cela que ça se passe. C'est-à-dire, il y a des échanges, voilà, quelques jours, parfois même une semaine, 10 jours, et puis tout d'un coup, paf, la personne disparaît. Ouais. Et en fait, il n'y a pas lieu de chercher à se dire, parfois c'est important, vous avez raison, de dire, tiens, il y a peut-être, quel est le dernier échange, est-ce qu'il y a un truc qui n'aurait pas plu, mais la majorité du temps, c'est comme ça, c'est du zapping. Alors, quand c'est pas lié à vous forcément, c'est-à-dire mais ça, quand on doute beaucoup, quand on manque de confiance en soi, ça renforce ça. On se dit tiens où c'est vous envoyez votre photo, paf, plus de réponse. Mais ça arrive à énormément de personnes, ça, aussi bien des garçons que des filles d'ailleurs. Alors évidemment, il faut être un peu blindé sur les sites de rencontres parce que c'est vrai que quand on envoie une photo et puis que là il y a plus de, on se dit bah d'accord, c'est que je suis moche, vous voyez, alors qu'en fait c'est assez dur comme rapport. Ouais. C'est vrai que parfois peut-être, alors ça vous empêche pas de continuer, mais c'est pas mal aussi les sorties. Je pensais, je sais pas si le sport pourrait, si vous aimez vous aider à prendre un peu confiance en vous, une activité, je sais pas, sportive, culturelle, artistique, quelque chose qui vous permettrait, où vous vous sentiriez bien et valorisé et vous auriez du plaisir à faire quelque chose et où vous pourriez rencontrer du monde via cette activité. C'est plus simple que d'aller vers quelqu'un en disant, surtout si cette personne nous plaît. Parce que même des gens qui sont à l'aise dans la séduction, quand elles sont en face de quelqu'un qui leur plaît vraiment, beaucoup disent qu'elles perdent leurs moyens.
0: Ouais,
1: elles
0: sont... voilà, c'est exactement ça en fait. C'est exactement ça. C'est vrai que moi, enfin, c'est compliqué à avouer à une fille qu'elle me plaît devant elle, plutôt que de lui dire entre guillemets genre par message ou autre en fait. C'est beaucoup plus facile avec moi de l'annoncer par message que de le dire en face.
1: Oui, mais d'ailleurs, en fait, il faut pas le dire trop vite.
0: Oui, parce que ça peut faire fuir la personne.
1: C'est-à-dire que il y a tout un jeu de séduction. Et souvent, et il y a surtout vous êtes encore très jeune, 27 ans, et il peut y avoir si c'est trop acquis, il y a des personnes où ça les intéresse pas.
0: Ouais,
1: donc il faut pas trop se dévoiler au départ.
0: Ouais. Mais en fait, en gros, ce que j'ai remarqué également, c'est qu'il faut essayer parfois de trouver un petit peu le juste milieu. Et ça aussi, c'est un truc où, parfois où j'ai un peu de mal, parce que pareil, hein, ça m'est déjà arrivé de discuter avec des personnes en dehors du boulot et tout. Bon, ça, c'était très rare, mais je veux dire, ça m'est déjà arrivé ou autre. Mais c'est vrai que parfois, en fait, par exemple, des fois, je vais plus savoir quoi dire en fait à la personne. J'ai un peu l'impression que j'ai envie de lui parler pour lui parler. Et parfois, j'ai l'impression que ça va se ressentir. Et peut-être que ça va peut-être un peu lasser la personne ou autre. Mais c'est vrai que des fois, je me suis déjà rendu compte que bah quand je enfin bah je enfin on va bien discuter avec une personne, puis après bah genre si je la revois le lendemain ou autre, bah je vais enfin je enfin on va discuter, puis après à un moment donné bah le fait que je connais déjà pas mal de choses sur elle, qu'elle connaît pas mal de choses sur moi et tout, bah c'est vrai qu'après bah je me dis OK d'accord, mais je lui dis quoi alors du coup après?
1: Mais on connaît, vous savez, pour connaître une personne, il faut beaucoup de temps. En fait, en vous écoutant, on sent combien vous vous mettez beaucoup de pression.
0: C'est ça.
1: Alors que parfois, ce qui est, voyez, vous allez vous parler des soirées. Bon, vous allez prendre un verre dans un bar. Il y a parfois des comme ça où les gens parlent. Dans des bars, des apéritifs, des choses comme ça, où les gens viennent, ils se connaissent pas forcément, mais il y a une bonne ambiance, il y a de la musique, on discute. En fait, il y a pas d'enjeu. On sait même pas si on va revoir la personne. Et parfois, pour commencer, pour s'entraîner, ça peut être un peu y aller et parler et pas foncer d'emblée sur la fille qui vous plaît le plus. Mais parler avec qui est là, qui se présente, pour voir qu'on parle de tout et de rien. Il s'agit pas de disserter, d'être forcément spirituel, d'être forcément, vous voyez, mais s'immerger un peu dans un groupe et sortir de l'idée. C'est un peu comme, vous voyez, quand vous passiez le permis la première fois, vous êtes dit oh là là non je vais pas y arriver. Puis au fur et à mesure vous êtes dit allez t'en es capable. Dire petit à petit vous accoutumez à ce au contact avec les autres. Ce qui n'a pas été simple, mais encore une fois, c'est lié à votre histoire, je pense. Donc, c'est pour ça que moi, je vous parlais d'une activité, qu'elle soit sportive. Je sais pas s'il y a quelque chose que vous aimez. Qu'est-ce que vous faites le week-end? Vous me dites, vous sortez pas beaucoup.
0: C'est vrai que je sors, c'est même pas que je sors pas beaucoup. Enfin, je sors vraiment très peu. Les seules fois où je sors, c'est plus pour le boulot, ou après ça m'arrive par exemple ce week-end là, j'étais au cinéma avec une ancienne voisine avec qui je suis resté très proche et tout. Mais sinon, hormis ça, je sors très peu, quoi.
1: Oui, alors évidemment, ça n'aide pas à rencontrer.
0: Ouais.
1: Parce qu'à un moment, pour rencontrer, il faut sortir. Je vous parlais des je sais pas si vous habitez dans une ville moyenne ou vous me parlez.
0: 10 000 habitants.
1: Oui. Forcément, mais vous n'êtes pas obligé de le dire. Hein.
0: Oui,
1: mais s'il y a quelque chose de restauration rapide, il peut y avoir, il y a des bars où il y a des after work, il y a, vous savez, le vendredi où des gens se retrouvent. Alors évidemment, il y a des gens qui sont ensemble, qui sont attablés, et puis il y a aussi des gens un peu au bar qui sont debout, les gens circulent, il y a de la musique. Vous pouvez y aller là sans vous dire que, voyez, dire oh là là, tout le monde me regarde, je suis seule et tout. Pas du tout. Les gens, ils sont là, ils viennent. Il y en a qui sont déjà en groupe, mais il y en a pas forcément. Et on parle de la pluie et du beau temps, quoi. Et puis parfois, on prend des habitudes et c'est déjà pour vous familiariser un peu, sortir et peut-être voir, je sais pas, quelque chose qui vous plairait, regarder autour de vous ce qui se fait comme activité sportive, artistique, culturelle, vous inscrire dans une association, parce que c'est aussi plus facile de rencontrer des gens quand on a une activité en commun, une passion en commun, que d'emblée de parler de soi à quelqu'un qu'on ne connaît pas et réciproquement. Vous voyez ?
0: C'est-à-dire
1: qu'on parle de, on lit connaissance à travers ce que l'on aime faire.
0: Ok.
1: C'est déjà plus simple. Parce que ce que vous décrivez là, parler de soi comme ça, essayer de créer une relation avec des inconnus, c'est difficile. Alors il y a des gens qui sont plus à l'aise que d'autres, mais de façon générale, Dylan, c'est difficile. Alors on va écouter un peu ce qu'en disent les auditeurs, parce que Paul me fait signe et me dit qu'il y a beaucoup de personnes qui ont réagi pour vous. On va les écouter.
2: On va avant de prendre les conseils, on va peut-être prendre confiance en soi. Hein, je vous propose ça comme ça. Il y a Fanfan qui est très touché, qui vous trouve très sympathique malgré votre parcours chaotique. Il y a Lydie qui vous comprend. Ça doit être difficile aussi, douloureux de se sentir rejeté. Cécile vous trouve très fin, très intelligent, honnête. Vous êtes très agréable à écouter. Oui. Et Elle dit, c'est vrai, hein, nous avons tous besoin de nous savoir aimer. Une femme saura reconnaître toutes vos qualités, j'en suis certaine, dit Cécile. Elle nous a écrit d'ailleurs, je vous le répète, sur par mail sur parlons-nous@rtl.fr. Il y a Jean qui écrit, peut-être aussi que vous ne savez pas si bien que ça comment les femmes vous perçoivent et vous ne savez rien de ce qu'elles pensent de vous finalement. Peut-être aussi que l'une ou l'autre perçoit la belle personne que vous êtes et sans doute d'ailleurs que beaucoup de filles ont les mêmes difficultés que vous. Ce n'est certainement pas aussi simple pour les autres qu'il n'y paraît. Essayez de ne pas vous enfermer dans les certitudes ni dans la mésestime de vous-même. Essayez de vous montrer patient et attentif. Tout à l'heure, on parlait de se faire un réseau, comme dit Bob White. En fait, construisez-vous un réseau sans vous mettre la pression, que ce soit homme, femme. Les autres le ressentiront et viendront vers vous plus naturellement. Il ne faut pas forcément chercher à plaire et pas forcément que les femmes. Il y a Jacques qui vous conseille d'être vous-même, de ne pas vous arrêter aux réactions négatives de quelques indélicats. Travaillez à vous valoriser déjà à vos propres yeux. Le temps et le naturel fera le reste. En tout cas, bon courage à vous et ne vous torturez pas. Il y a Catherine qui vous écoute. Catherine, elle a connu un étudiant en déficit de compétences sociales, c'est comme ça qu'elle le dit, qui rêvait de rencontrer une jeune femme et qui était aussi très maladroit. Alors elle lui a proposé un groupe de marche, il était étudiant, parce que d'habitude c'est plutôt le conseil qu'on donne aux personnes un peu plus âgées. Mais là, elle a proposé un groupe de marche où il a pu, avec des personnes plus âgées, prendre confiance en lui, tester les modes d'entrée en conversation, etc. Ça l'a grandement aidé, et ça lui a permis de mieux cerner comment trouver la bonne distance pour faire connaissance. Et elle dit, et finalement, ça a été beaucoup mieux pour lui. Catherine, qui parlerait volontiers à Dylan, qui serait assez d'accord pour discuter. Elle dit par exemple à Paris, alors dans les grandes agglomérations, il y a des sortes de randonnées urbaines et c'est assez commode pour rencontrer, pour s'exercer. Et puis il y a Kim, tu vois, je termine, Kim qui trouve que la soi-disant beauté, bah, finalement c'est éphémère, hein, comme disait le poème, la rose flétrie, le charme, personnellement moi c'est ce qui me touche davantage.
1: Mais vous avez des qualités, cette sensibilité, on sent cette gentillesse. Je suis sûre qu'il y a beaucoup de femmes, de jeunes femmes qui seraient sensibles. Et il faut vous dire, il faut faire attention. Quand on a peur, on projette beaucoup ses peurs sur les autres. Et on s'enferme dans certaines croyances que, vous voyez, les filles, ben, elles aimeraient plutôt les garçons. Je vais pas redire le terme, mais qui se comporterait mal. Et puis tout ça, en fait, c'est vos peurs que vous projetez et qui ou vous, comme le disait Jean, ça vous amène à un peu plus vous replier sur vous-même et à cultiver cette mauvaise image de vous-même. Il faut vous dire que les autres aussi ont peur. Les autres aussi ont des doutes. Et même ceux qui vous paraissent parfois avec beaucoup d'assurance. Vous savez, les apparences sont souvent très trompeuses. Donc, il faut vous dire que les femmes ne vous voient pas forcément comme vous vous voyez, vous.
0: Mmh. Hein?
1: Donc, vous avez l'impression, parce que quand même, quand vous parliez, certaines, elles sont inaccessibles, elles voudront jamais d'un gars comme moi. Il y a d'ailleurs beaucoup de grands séducteurs dans le cinéma, dans la littérature, qui n'avaient pas des physiques de playboy, loin de là. Donc, la séduction, c'est autre chose. La séduction, ce qui rend quelqu'un séduisant, c'est souvent aussi qu'il dégage une certaine assurance, une certaine confiance en soi. Et ça, ça peut se travailler. Donc, si vraiment, là, on vous donne des conseils de... Bien sûr qu'il va falloir essayer un peu de sortir de chez vous, de vous ouvrir à travers une activité. Ça peut être la marche, ça peut être du sport, ça peut être, du théâtre. Ça pourrait, voyez, être justement faire partie d'une troupe avec un rôle. Vous devenez quelqu'un d'autre et puis vous êtes porté par la troupe.
2: Et vous faites des copains, vous êtes des potes, ouais, sans cette pression, sans cette arrière-pensée de séduire.
1: Oui, il faut que je séduise, il faut que je séduise à tout prix. Donc peut-être que la première des choses, ça serait sortir un peu, mettre le nez dehors, Dylan. Dire la vie est immense, elle vous tend les bras. Vous n'êtes plus ce petit enfant apeuré, triste, qui avait peur qu'on ne veuille pas de lui. Aujourd'hui, vous avez déjà réussi beaucoup de choses, réussi à vous construire malgré toutes les difficultés que vous avez rencontrées. Vous pouvez être fier de ça et vous dire que c'est que le début. Et que plutôt que de vous dire maintenant j'ai un boulot, j'ai le permis, il me faut un couple, dire Non, moi maintenant, ce que j'ai, c'est, je vais essayer d'aller à la rencontre des autres, parce que ces peurs-là, ben, je peux leur les surmonter, je peux y arriver. Et donc pour cela, faire partie d'un club, d'une association, d'une troupe de théâtre, d'un club de marche, de peu importe, mais vous dire, allez, je vais aller vers les autres. Et de fil en aiguille, vous allez voir, ben, vous, ça fait boule de neige. C'est-à-dire qu'après, il y en a qui vont dire, tiens, viens dîner à la maison, tiens, je fais une soirée, et vous allez voir que vous allez trouver votre place. D'accord ?
0: Ok.
1: Bon. Donc, il faut y croire. Et il faut croire un peu en vous.
0: Ouais, c'est vrai. Non, mais je suis... Enfin, j'ai écouté un petit peu ce que les autres ont dit. J'ai écouté également aussi ce que vous dites. Et c'est vrai que je suis d'accord. C'est vrai que j'ai un gros manque de confiance en moi. Ça c'est vrai. Je suis
1: mais c'est lié à votre histoire. Faut pas vous en vouloir. Et là aussi, ça peut aussi se travailler parallèlement aux conseils qu'on vous donne, un peu en thérapie, ça.
0: Ok.
1: Voyez, voir un psychothérapeute qui vous aidera aussi à prendre confiance en vous.
0: Okay.
1: Et avoir toutes les ressources que vous avez en vous pour justement avoir réussi à surmonter cette histoire de vie.
0: D'accord. Bah, je prends note de tout ça. Pas de souci. J'essaierai d'appliquer un petit peu tout ce que vous me dites et tout. Donc, il n'y a pas de problème.
1: Et puis, vous pourrez nous donner de vos nouvelles.
0: Oui, pas de problème. Ah. En tout cas, c'était très agréable d'avoir pu discuter avec vous, parce que ça fait bizarre de vous entendre à la radio et là, dans mon oreille, c'est complètement différent. Donc, en tout cas, merci beaucoup. Puis, en tout cas, vous avez vraiment une voix douce et apaisante, et ça fait plaisir.
1: Moi, c'est gentil, Dylan, mais je partage l'avis des auditeurs. Vous êtes quelqu'un aussi de très agréable à écouter. Et qui dégage beaucoup de sympathie. Ne doutez pas de ça. De vraiment, voyez, tous les messages que vous avez reçus, c'est des personnes, des hommes et des femmes qui ont eu du plaisir à vous écouter et qui ont envie vraiment du meilleur pour vous.
0: C'est gentil, merci.
1: Bonne soirée, Dylan.
0: Bah, bonne soirée à vous. Au revoir.
1: Au revoir.
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0: Johnny Hallyday sur RTL, j'ai oublié de vivre.
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0: Bonsoir Clémentine.
2: Bonsoir Caroline.
0: On a une petite minute avant les infos de 23h pour vous dire bonsoir, vous présenter, nous dire en quelques mots de ce que vous voulez aborder avec moi ce soir. De quoi vouliez-vous parler ?
2: C'est suite à une altercation avec ma fille.
0: Oui.
2: Et suite à un refus sur le nombre de personnes qui devaient venir dans mon petit appartement. Et c'est vrai que ça a fait tout un une histoire.
0: Toute une histoire dont vous allez
2: toute une histoire,
0: oui.
2: Et où je ne comprends pas, je me culpabilise et je me dis, parce que tous les ans c'était le rituel où j'ai toujours dit oui et tout.
0: Oui, elle
2: mais
0: venait
2: là,
0: dans le sud.
2: Quatre amis. En plus de ça,
0: d'accord,
2: cette année, j'ai d'énormes problèmes, j'ai du ravalement, enfin le ravalement à faire et tout. Et oui, je me dis, mais voilà, c'était par
0: d'accord
2: rapport au nombre de personnes,
0: oui,
2: vous voyez,
0: comprends,
2: c'est un petit appartement.
0: On va en parler, on va prendre le temps d'en parler, Clémentine, hein, vous avez bien exposé les choses. On en parle après les infos de 23h, 09 69 39 10 11. 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L'essentiel de l'information en 3 minutes, c'est avec vous, Alban Le Prince. Bonsoir Alban.
3: Bonsoir Caroline, bonsoir à tous. C'est une information RTL. 3 mois après la mort de Liana, la plainte de la mère de la petite Rosa contre Gérald Darmanin, le garde des Sceaux, pour mise en danger de la vie d'autrui et non-assistance à personne en danger a été classée sans suite. C'est demain que les opérations de relevage du train qui a déraillé vendredi soir en Normandie vont débuter. C'est ce qu'indique ce soir un porte-parole de SNCF Réseau. Il prévient, cela va durer une semaine au moins. L'enquête, elle se poursuit pour tenter de connaître les circonstances de cet accident qui a fait 44 blessés. Les causes de la présence d'un morceau de rail qui pourrait en être à l'origine restent

0: Moi, hein, des rôtis de bœuf.
1: Maintenant, on peut plus. Hein. C'est trop cher. Enfin, chez nous, c'est dans les 30 euros. Hein. Alors, il n'est plus question d'acheter les rôtis là-bas. Hein.
0: Vous voyez pas, les tomates sont à 6 euros le kilo, par exemple. 2,39 euros le litre de gasoil, hein, quand même. Ça commence à faire mal au budget. Hein.
1: On se fout de nous, de toute façon. Tout augmente, mais les salaires, rien n'augmente.
2: On a le coût du gasoil, mais on a aussi le coût des péages, l'usure du véhicule, etc. C'est une période vraiment, vraiment difficile. Quand je peux utiliser le vélo, j'utilise le vélo.
3: Il y a des choses que vous ne faites plus et que vous faisiez avant.
2: Partir en vacances, mais moins loin.
4: Je suis allé mettre hier 10 ou 15 euros de gasoil, il était à 2,34. Et à 8 ans, c'était à 1,50.
5: Témoignage au micro RTL d'Arthur Pereira. Et puis c'est tout un symbole, le ticket carton des transports parisiens va disparaître à la fin de l'année. C'est ce qu'annonce ce soir Île-de-France Mobilité et la RATP. La météo, avec encore une journée chaude et ensoleillée une fois les brouillards matinaux dissipés, une perturbation pluvieuse et venteuse donnera un ciel couvert de la Bretagne aux côtes des Hauts-de-France. Les températures, 12 à 17 degrés le matin, 20 à 33 l'après-midi, jusqu'à 35 à Bordeaux et 36 à Toulouse. Les courses, c'est à Compiègne, départ 13h55. Dominique Cordier vous conseille de jouer l'As, le 9, le 4, le 6, le 7, le 14 et le 8. L'outsider de RTL, c'est le 7, Mister Gats, 23h03 sur RTL. On vous retrouve, Caroline Dublanche, pour la suite de Parlons-nous.
6: Merci beaucoup, ma chère Alban. L'info revient à minuit.
5: À tout à l'heure.
6: À tout à l'heure.
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6: Merci de nous rejoindre sur RTL. C'est la suite de Parlons-nous, votre moment chaque soir sur RTL pour déposer ce qui vous pèse, une histoire, une décision à prendre, un secret, un chagrin, sans jugement, simplement pour vous confier. 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Clémentine, on vous retrouve.
9: Bonsoir Caroline,
6: bonsoir.
9: Merci de mon appel.
6: Alors depuis cet été, donc vous nous expliquiez juste avant les infos que voilà, avec votre fille, vous êtes un peu en froid parce que vous avez un appartement dans le sud que normalement vous prêtez à votre fille ou à votre petite fille.
9: Petite fille. À votre petite fille. Systématiquement tous les ans. Donc là, c'est avec des amis. Depuis 3 ans, c'était avec son ex et puis ses 2 enfants. Enfin bon, bref.
6: Oui.
9: Donc voilà, puis bien situé tout. Donc voilà, c'était avec plaisir de rétrocéder ce petit appartement et tout ça.
6: Vous ne vivez pas, vous, ou vous.
9: Non, pas non. Du tout.
6: Oui,
9: non,
6: c'est ça. C'est un appartement que vous avez donc bien placé
9: en résidence secondaire.
6: Donc évidemment très apprécié de votre petite fille qui est déjà un peu grande puisque vous me dites qu'elle a ses enfants.
9: 32 ans,
6: d'accord. Et alors cet été, vous avez dit non pour la première fois en fait.
9: Alors cet été, pourquoi? Pour la bonne raison que déjà dans un premier temps, j'ai quand même pas mal de frais pour un ravalement.
6: D'accord.
9: Et tout ça. Oui. Et puis c'était surtout pour le nombre de personnes. C'est un petit appartement.
6: Oui.
9: Je descendais avec 4 amis plus elle, 5 personnes. Donc c'était surtout le nombre de personnes.
6: D'accord.
9: Par rapport à ça.
6: Parce que c'est la première fois qu'elle venait avec autant de monde.
9: Absolument.
6: D'accord. Absolument. Ça vous inquiétait un peu.
9: Et Caroline, pour tout vous dire, en plus, bon, c'était des vacances, que ça soit pour ses amis, c'était des vacances gratuites, vous voyez. Et là, je me suis permise de lui dire 3-4 maxi. Et puis, cette année, exceptionnellement, je demanderai à tes amis une petite participation.
6: Mmh.
9: Pour les frais.
6: Oui, après tout, ça peut s'entendre.
9: Ah ben,
6: bah il y a tout, parce que forcément, plus il y a de personnes, l'eau, l'électricité, tout ça, enfin, bon, ça compte
9: tout,
6: aussi.
9: L'appartement est aménagé, il y a, quand on y descend, bah enfin voilà. Mais
6: oui, je comprends. Bah par rapport en plein été dans le sud, quand on doit louer un appartement, ça a un coût. Donc déjà de pas avoir de frais à payer. Et

0: Alors, c'est ce qui fait qu'elle s'est fâchée, votre petite fille?
1: Alors, pour vous préciser, c'est que jusqu'à présent, c'était gratuit, vous voyez.
0: Oui, oui.
1: Gratuit de chez gratuit. Et encore l'année dernière, son ex, avec ses deux enfants, a passé 15 jours et j'attends rien. Un merci. C'est tout. Un merci.
0: Il vous remercie au moins, quand même.
1: Comment?
0: Elle vous remercie.
1: Ah bon?
0: Non, je sais pas. J'aimerais... Non, je vous pose la question.
1: Oui,
0: c'est
1: oui,
0: une
1: j'ai
0: question.
1: Bien compris, excusez-moi. Mais bien sûr, j'aimerais. Vous voyez, ce
0: ah
1: monde,
0: oui, c'est un dû, quoi.
1: C'est un dû.
0: D'aller, elle est en vacances chez mamie.
1: Et oui. Puis ça a toujours été oui. Et cette année, et tout ça par SMS. Même pas venir, vous voyez, oralement. Moi, j'aime bien voir la voir discuter. Moi, j'aime
0: oui.
1: bien l'oral,
0: bien
1: pouvoir discuter. Là, non. SMS. Vous voyez? Donc,
0: ouais.
1: Profondément déçue.
0: Oui, je comprends.
1: Et en plus de ça, Caroline, ma fille s'en est mêlée.
0: Ah bon?
1: Et alors, suite à ça, il y a eu une altercation. Ah oui, oui. Et depuis le 19 août, j'ai pas de nouvelles.
0: Mais donc, votre fille s'en est mêlée, c'est-à-dire a pris le parti de sa fille?
1: Oh oui, pour une personne en plus, elle ne comprenait pas. Elle ne comprenait pas mon attitude, mon comportement, pourquoi j'avais refusé de réserver cet appartement à ses copines et tout ça.
0: Mais vous dites que cette année aussi, vous avez des frais de ravalement, ça a un coût,
1: oui,
0: enfin, puis
1: le
0: bon...
1: J'assume tout, hein. Donc voilà, donc, mais ça, c'est mon... C'est, fallait, vous voyez, mais moi, c'est simplement merci, hein, merci.
0: C'est la moindre des choses, quoi.
1: Rien. Et là, on est étonné, et Dieu sait qu'avant de partir, là, cette année, cet été, ils ont eu tous les deux leurs vacances, hein. Donc, vous voyez, quand on fait ce que l'on peut faire, dans mes moyens et tout ça,
0: oui,
1: et
0: oui.
1: que je les gâte vers
0: mais
1: Caroline,
0: oui, mais oui, oui.
1: ça me fait mal.
0: Oui,
1: je me dis, mais qu'est-ce qu'il faut que je fasse encore? Vous voyez? Et en plus de ça, c'est le vide, parce que d'habitude, on a beaucoup de liens sur WhatsApp et tout ça, entre mon fils, ma fille. Enfin, vous voyez? Là, ça a été ma fille, le vide complet. Oui, alors
0: c'est
1: moi,
0: incroyable quand même. Mais parce que vous me parlez de votre petite fille, elle vient dans cet appartement avec sa mère, donc votre fille depuis l'enfance, enfin.
1: Ma fille descend très rarement, elle préfère
0: elle
1: voyager tout ça.
0: Peu,
1: donc,
0: d'accord.
1: Non, il y a pas.
0: C'est fille votre petite fille, mais votre petite fille, elle vient depuis combien d'années dans cet appartement?
1: Depuis l'âge de 22 ans, 25,
0: oui,
1: je sais pas.
0: Une dizaine d'années, quoi.
1: Ah oui, oui, complètement. Oui,
0: oui,
1: oui. Puis bon, en toute confiance, il y a les clés, il n'y a pas de souci. Non, il n'y a jamais eu de souci.
0: Et vous les avez prévenus, enfin, elles vous avaient demandé, il n'y a pas eu de, comment dire, d'annulation en dernière minute. Et elles, je sais pas.
1: Ah bah, c'est-à-dire, quand elles m'ont envoyé, elles me disaient si l'appartement était disponible
0: oui.
1: et tout ça.
0: Oui.
1: Alors, effectivement, il était disponible et tout, pas de problème. Et c'est là où je lui ai demandé de me préciser avec qui elle descendait.
0: Mmh.
1: Et puis voilà, donc ça s'est fait le 17 juillet. Et depuis...
0: Et elle devait venir quand, normalement
1: Et elle devait passer les vacances au mois d'août.
0: Oui. Oui, donc elle s'y prend un peu tard, parce que pour elle, c'était comme d'habitude,
1: comme
0: quoi.
1: Tous
0: c'était.
1: Les ans,
0: oui. Donc, elle avait dû s'engager auprès de ses amis.
1: Oui.
0: Voilà. Elle a. Enfin, ça, c'est vous. C'est vous que l'on doit prévenir en premier. Et bon. Enfin, vous voyez, il y a un moment. Ce sont pas des ados, laissant. On dirait bon, des ados
1: Caroline,
0: à 15-16 ans.
1: Avec son oncle. Parce que son oncle prend les jours début avant ma petite fille, donc elle s'arrangeait avec son oncle, mais moi j'étais la dernière prévenue, mais ça a été ça tout le temps comme ça.
0: Oui, bon, mais ça va pas. Mais il va falloir. Bah écoutez, ça sera. C'est après tout quand vous dites qu'est-ce qu'il faut faire de plus. Ben non, il faut en faire moins en fait. Si c'est plus apprécié, c'est dommage.
1: Parce qu'elle était gâtée là. Et donc voilà. Mais je ne regrette rien. Mais quand on me dit, oui, tu te rends compte, ma fille qui me dit, oui, la somme qu'elle a versée pour là passer 8 jours dans le sud, bah oui.
0: Ah, ben
1: donc
0: oui,
1: c'est ce que je disais. Et ben là, au moins, on se rend compte quand on passait des vacances gratuites, ben voilà.
0: Mais enfin, c'est quand non. même c'est, malheureusement, on voit souvent ça dans les familles où il y a des choses qui sont faites qui partent de d'une envie, d'une intention, de faire plaisir, de générosité, et finalement c'est plus perçu comme tel quand ça s'installe, ça devient un dû.
1: Absolument.
0: Vous voyez, comme s'il n'y avait pas à dire merci, c'est normal.
1: Puis moi, vous voyez, Caroline, jamais j'aurais osé lui dire, même avant des jeunes, bon, autant qu'ils en profitent, mais vous voyez, j'aurais jamais pu, sauf cette année, où là, j'ai des gros frais, donc sauf cette année.
0: Mais bien sûr.
1: Vous voyez, mais de là à me... Enfin, je sais pas.
0: Ben, ça vous rend triste, ça vous,
1: complètement.
0: Ça vous déçoit beaucoup, en fait. Vous ne vous attendiez pas à une réponse...
1: De la réflexion de ma fille, surtout. Ma petite fille, c'est le silence.
0: Ouais. Qu'est-ce qu'elle vous a dit, votre fille, qui vous a blessé?
1: Eh ben, ce qu'elle me dit, c'est que le fait que sa fille ait versé une somme pour ses vacances.
0: Bah, oui, mais enfin.
1: Hein, c'est que je préférais laisser cet appartement vide que d'en faire profiter sa fille et ses amis. Voilà ce que l'on me dit.
0: Bah, vous savez, vous auriez pu leur dire, bah, cette année, je le loue. Parce que j'ai des gros frais de ravalement et le louer pendant la période, ça va me permettre de payer les frais.
1: Mais vous savez, Caroline, il est demandé, parce que il est demandé cet appartement. On me le demande.
0: Bah, j'imagine, oui.
1: Et c'est toujours un refus pour la bonne raison que je privilégie les miens en premier.
0: Mais vous lui avez pas dit à votre fille dire vraiment c'est rude, c'est de me dire ça alors que depuis des années j'ai beaucoup de demandes pour cet appartement et en fait c'est toujours la petite que je privilégie quoi. Donc vraiment c'est pas sympa de me dire ça.
1: Ah complètement. Alors là je voulais lui faire un petit mot parce que moi je veux renouer, je peux pas rester comme ça. Et cette distance entre nous, moi, ça me pèse.
0: Mais oui, je comprends.
1: C'est dur.
0: Oui.
1: Vous savez, Caroline, enfin, je pense qu'à partir du moment où vous essayez de faire ce que vous pouvez faire, je dirais pas le maxi, mais j'ai toujours fait le maxi. Vous voyez?
0: Mais voyez, vous me dites, mais j'entends ça, Clémentine. Mais voyez, quand vous me dites que même les échanges pour, les étés pour cet appartement, ça se fait par SMS, je trouve que quand même un petit coup de fil, c'est plus sympathique, quoi. Enfin, on peut faire par SMS, mais voyez, de la part de votre petite fille, ça. Enfin, parce que sinon, c'est pas, vous n'êtes pas que. Enfin, je trouve que y a, c'est gentil de votre part. Bon, vous pouvez le faire très bien, mais après tout, vous pourriez le louer, vous pourriez, enfin, faire ce que vous voulez. Donc, un petit merci, ça fait toujours plaisir, quoi.
1: Parce que nous sommes en indivision, voyez. Et j'ai jamais fait moi de mon côté, voyez. Et puis il y a des fois où je ne dis pas trop les choses, voyez. Je suis assez dans la réserve. Il y a ça aussi.
0: Oui, mais là, en l'occurrence, cette année, peut-être qu'il faudrait qu'ils comprennent, si j'ai bien compris, c'est que là, c'était le fait qu'il y ait 5 personnes dans ce petit appartement. C'est-à-dire que c'était... votre fille, elle vous dit, oh, une personne en plus. Oui, mais enfin, si chaque année, c'est une personne en plus, alors, ça devient compliqué aussi.
1: Excusez-moi de vous couper. Vous savez ce que l'on me dit? Oui, mais maman, il y a 6 couchages. Bah oui, il y a 2 canapés, oui. Oui, mais alors si...
0: Enfin, c'est quand même, c'est des gens qui ont 30 et quelques, ça va, hein.
1: Je sais pas, Caroline, moi j'ai pas reçu... Enfin, je sais pas, ça m'a un peu... Attendez, on a quand même un peu de respect par rapport à...
0: Mais en fait, de la gratitude aussi. C'est-à-dire que, vous voyez, quand votre fille, je trouve, vous dit, tu te rends compte, elle a dû payer ce que ça lui a coûté dans le Sud, peut-être qu'ils vont réaliser... Finalement, même si ce n'était pas votre intention et vous leur présentiez pas, il n'y avait pas de facture à la fin. Okay. Mais il faut dire qu'à ces dates-là, qui sont très prisées, mi-juillet, début août, enfin, dans le sud, un appartement bien placé, si elle devait le louer, ce qu'elle a fait, ça coûte cher. Donc, c'est au contraire se dire, Mamie, vraiment, elle a eu une chouette idée d'acheter cet appart. Et puis vraiment, c'est sympa de sa part, c'est vraiment très gentil qu'elle nous le passe chaque été. C'est aussi cette prise de conscience, quoi.
1: Ah non, mais il n'y a pas cette... Non. Ah non.
0: Et puis, vous pourriez dire à votre fille, puisqu'elle parle argent, dire, écoute, faire la façade de l'immeuble, un ravalement, ça coûte très cher. Hein. Et cet été, vous auriez pu... Vous voyez, bon, vous avez été tellement prise de court par sa réaction, qu'il vous a tellement déçu, mais vous auriez pu dire, je vais le louer cet été, ça me permettra un peu de rentrer dans mes frais aussi.
1: Absolument. Ce que font certains copropriétaires,
0: je comprends.
1: Dire, ça leur rembourse les frais du syndic.
0: Mais je comprends. Puis c'est votre appartement, vous êtes libre d'en disposer comme vous le voulez. C'est pas comme si c'était chaque
1: été. Je sais pas faire ça.
0: Maintenant, j'entends que vous dites que vous n'osez pas dire les choses. Donc là, votre fille, faut dire que vous avez été tellement surprise. En fait, vous attendiez pas à sa réaction.
1: Puis des choses, les appeler. Qu'est-ce que vous voulez que je les appelle à partir, comme je disais à votre assistante, je les appelle. J'ai pas de ils sont toujours branchés sur leur téléphone, mais moi ils savent pas me répondre. Voyez.
0: Votre petite fille ou votre fille?
1: Mes petits enfants, oui, ma petite fille, oui. Ils savent pas me répondre. Alors au bout d'un moment, attendez. Alors c'est à la grand-mère qu'il faut qu'il les appelle. Ouais. Aussi ils te répondent pas, c'est pas grave.
0: Non, mais là, si, parce que c'est une question autant avec des jeunes enfants, des adolescents. Il faut que les parents soient un peu derrière en disant, écoute, appelle tes grands-parents, ça leur fait plaisir, ça. Mais enfin, là, votre petite fille, elle a 32 ans, quoi. Voyez, si sa mère justifie son comportement alors qu'elle aurait dû lui dire, écoute, pour une fois, tu vas pas en tenir rigueur à mamie qui depuis des années t'ouvre les portes.
1: Ça, Caroline.
0: Mais même, voyez, le fait de dire que c'est-à-dire que là, c'est un peu tout est dû et je profite de la situation. Parce que quand vous appelez, si on vous répond jamais, c'est un peu, de mon point de vue, c'est un peu trop facile.
1: Mais c'est ce qu'on me reproche parce que. Justement, lors de l'altercation avec ma fille et tout ça, c'est ce qu'elle me disait. Je dis, mais attends, qu'est-ce que j'envoie un SMS, j'ai pas de réponse. Donc, il y a la maman d'une amie qui, effectivement, même si elle a pas de réponse, c'est pas grave, elle rappelle ou j'en sais
0: votre
1: rien.
0: Votre fille vous dit ça?
1: Ah oui.
0: Non. Oui, mais elle passe surtout, au lieu de dire... Vous voyez, peut-être de pas, c'est ses enfants, de rien dire oui, effectivement. Et à sa fille, à votre petite fille, dire, écoute, de temps en temps, tu pourras appeler ta grand-mère, quand même. Vous voyez, elle justifie, remarquez, du coup, c'est pas, malheureusement, vous voyez, c'est pas étonnant que votre petite fille réagisse comme ça.
1: C'est en gros. Et vous savez, Caroline, suite à mon veuvage, j'ai eu à peu près 15 ans où je les récupérais chez la nourrice. Je les emmenais à l'école. Il y avait la proximité, donc ça arrangeait de par la profession des parents, de ma fille et des parents. Et donc, je m'en suis occupée pendant 15 ans, où j'ai pris en fin de carrière un congé fin de carrière, c'est-à-dire que j'avais mon mercredi, parce que j'arrivais à la soixantaine, et où là, il fallait m'occuper de leur activité et tout ça. Donc, vous voyez, il y a eu quand même... mais il n'y a pas cette gratitude.
0: Non, c'est normal, oui. Non. Je considère ça comme normal. Mais l'attitude de votre fille, de ce que vous me dites, de l'échange que vous avez eu, à tout banaliser, à dire. Alors qu'en fait, c'est, pardonnez-moi, mais c'est mal élevé, je trouve. Vous voyez, si on va par là en dehors de tout lien affectif, c'est mal élevé, en fait.
1: Cette indifférence.
0: Oui, c'est ça qui vous fait mal, quoi.
1: Oui.
0: Elles ont peut-être été élevées comme ça. Malheureusement, et vous le découvrez un peu à vos dépens.
1: C'est-à-dire découvrir, je les ai suffisamment eus. Donc, il y avait quand même des traits de caractère qui me démontraient quand même, voyez.
0: Oui, vous aviez, oui. Parce
1: quand on est à l'écoute, on observe, on voit un peu le comportement de l'enfant. Et donc voilà. Mais
0: ce n'est plus une enfant. Vous voyez, on peut voir là, non, chez tout. Un enfant, chez un adolescent. Hmm? Mais là, c'est une jeune femme. Enfin, elle-même a des enfants. Donc, à un moment, il y a quand même de la considération pour ses grands-parents. Ah, elle n'a pas d'enfant.
1: Ah non, non, j'avais non, pas d'enfant. D'accord. C'était son ex qui avait deux enfants.
0: Ah oui, d'accord. Mm-hmm. Oui. Mais vous voyez, par exemple, vous dites, elle vient avec des amis. Bon, votre fille qui vous dit, il y a 6 couchages. Bon, je ne sais pas combien de temps, j'imagine, si elle venait, elle ne restait pas pour 2 jours.
1: Ah non, 8 jours, une semaine.
0: Bon, bah, franchement... systématiquement,
1: sauf l'année dernière, 15 jours. 15 jours gratuits.
0: Les amis pouvaient à plusieurs se louer un petit truc à côté, enfin bon.
1: Ah bah oui, mais ça leur a camping. Coûté ça.
0: Ah bah oui, mais bon. Ah bah oui. Mais alors là c'est en gros, donc on appelle mamie, enfin on envoie un SMS quand on a besoin de l'appart.
1: C'est ça. Bah, mais écoutez, Caroline, c'est ça.
0: Bon bah alors.
1: C'est absolument ça.
0: Écoutez, si par ailleurs vous n'avez pas de signe de demander des nouvelles, un peu d'affection, bah il va falloir arrêter cet appart et puis c'est tout.
1: De toute façon, vu l'âge que j'ai, c'est ce que je compte faire.
0: Quel âge avez-vous ?
1: 79.
0: 79 ? Oui, mais
1: 80 l'année prochaine.
0: Bon. Mais vous êtes géographiquement, vous êtes proche de votre fille et de votre petite fille.
1: Oui, très proche.
0: Et vous les voyez pas beaucoup.
1: Non.
0: C'est pas gentil.
1: Non.
0: C'est pas gentil. Je suis désolée de vous dire ça parce que non, je vois bien que ça vous fait mal au cœur, mais.
1: Non, mais c'est la vérité. J'en suis consciente.
0: Ouais.
1: C'est la vérité ce que vous dites. C'est ça.
0: C'est ça qui est difficile pour vous, quoi, et douloureux. Mais oui, vous n'avez jamais, je sais pas quand est-ce que vous avez eu cet échange avec votre fille, ça remonte à
1: le 19 août.
0: Et depuis, vous n'avez pas de nouvelles.
1: Et depuis rien.
0: Alors, elle vous appelle votre fille quand même d'habitude.
1: Oui, elle m'appelle, hein, au moins une fois par semaine pour. Oui, elle m'appelait. Mais avant, le 17 juillet, quand ma petite fille m'a demandé l'appartement. Mais sinon, oui, jusqu'au mois de juin, c'était en fin de semaine, qu'est-ce que t'as fait de ta salle ? Ah non, pour ça, non, elle m'appelait.
0: Donc là, elle est fâchée, elle ne vous appelle plus.
1: Depuis cette histoire-là, c'est rien, silence radio. Vous, alors là, j'avais préparé un petit mot.
0: Oui.
1: Et puis, parce que moi, la distance et puis ce silence, moi, c'est trop lourd pour moi.
0: Mais oui, je comprends.
1: Trop lourd.
0: Oui.
1: Donc,
0: vous vouliez lui envoyer un petit mot écrit ou un SMS ?
1: Oui.
0: Mais qu'est-ce que vous voulez lui dire ?
1: Il faut que ça soit moi qui regrette mon attitude ?
0: Non, enfin moi, de mon point de vue, non. Non. Non, ça serait à elle de dire... non, enfin je ne sais pas, dans votre mot, vous excusez
1: que je regrettais profondément ce qui a pu nous éloigner, ou les mots qui ont dépassé mes pensées. Mais regretter, d'un autre côté.
0: Mais quels mots ? Vous avez dit des mots qui auraient pu vous parler d'elle.
1: Des mots, c'est-à-dire, vous savez, quand elle m'a, quand elle a provoqué ce. Cette histoire-là, effectivement, il y a des choses que je ne pouvais pas accepter.
0: Oui.
1: Je ne peux pas accepter à partir du moment où on fait ce que l'on peut faire, et j'ai fait le maximum. Donc, il y a des choses que non. Bon, c'est vrai que c'est quand même assez difficile à entendre.
0: Donc, mais en fait, ce qui est quand même un comble, c'est que la seule fois où vous dites non et vos arguments sont tendres, c'est en gros, on coupe, on donne plus de nouvelles, on vous punit. Donc en fait, la relation, elle est affective ou c'est une relation d'intérêt ? Enfin, vous voyez, à un moment, vous pourriez dire, même à votre petite fille d'ailleurs, par message, en disant que vous avez le droit d'être déçue par son attitude. Dire finalement, les seuls échanges qu'on a, c'est les SMS quand tu me demandes la location pour l'appart. Cette année où j'ai de gros frais de ravalement, où tu me dis que tu viens avec en plus à 5, voilà, 4 amis, vous serez à 5 dans l'appart. Bon, ben tout ça, ça me fait des frais et autres. Et la seule fois où je dis non, donc c'est voilà, on me.
1: Il n'y a plus rien.
0: Donc notre relation, moi, il me semble. C'est peut-être un peu dur, évidemment, mais dire notre relation, elle tient à ça, au fait que donc d'avoir l'appart. Enfin, c'est même à votre fille. C'est-à-dire, de ce que vous me racontez, je trouve que ce n'est pas à vous de vous excuser et de dire au contraire, vous pouvez faire part de votre déception. Dire ben si c'est ça notre lien, c'est un lien, c'est vraiment très intéressé alors. Et je pensais pas et ça me déçoit. Enfin. Votre fils, lui, il en dit quoi?
1: Pardon?
0: Parce qu'il y a un auditeur qui dit, le fils de Clémentine en dit quoi?
1: Bah, il rejoint un petit peu, il comprend pas que j'ai refusé.
0: Ah, lui aussi? Ouais. C'est dingue, hein, ouais, c'est. Alors, ou alors, peut-être que, comme vous me dites que vous avez du mal à dire, que vous êtes un peu en retrait, peut-être que vous étiez gêné de refuser? Vous étiez gêné de refuser?
1: Ah, pas du tout.
0: Pas du tout. Non, absolument. Parce que parfois, quand on est gêné, on. Vous voyez, on. On s'excuse de. Non, pas du tout.
1: Non, là, non. Caroline, je peux vous dire que j'ai été ferme en disant.
0: Oui, oui.
1: Précise-moi le nombre de personnes. Oui. Trois ou quatre. Oui. Trois ou quatre maximum. Et exceptionnellement, cette année, je demanderai une petite participation vu les frais que j'ai cette année.
0: Ben oui, mais vous savez, quand on loue, c'est les choses que demande un propriétaire. Enfin, c'est pareil pour des frais. Jusque là, bon, vous offriez tout gracieusement, mais il y a l'eau.
1: Complètement.
0: Puis elle a plus 15 ans, quoi. Enfin, ce sont des adultes qui viennent, ses amis aussi. Donc, à un moment, moi, je trouve qu'il y a un côté un peu enfant gâté. C'est dû, c'est comme ça, et c'est ça qui est. C'est pas un bon esprit. Et je trouve, mais ça, malheureusement, enfin, je ne sais pas, je connais pas votre fille, mais quand vous me dites que votre fille s'en est mêlée, et finalement, en prenant le parti de sa fille, au lieu de dire, voyez, même si elle vous le dit pas à vous, mais dire, écoute, quand même, mamie, depuis des années, elle est là, gracieusement, elle offre cette... Bon, pour une fois, elle a ses raisons, là, vous veniez quand même, ça fait nombreux. Ben, non, elle justifie le comportement de sa fille.
1: Non, ça ne risque pas, Caroline. Bon,
0: ben alors, écoutez...
1: Ce comportement-là, ça ne...
0: Soyons mal élevés, alors.
1: C'est toujours moi qui ai tort.
0: Soyons mal élevés. Bon, ben,
1: non, c'est toujours moi. Non.
0: Oui, mais ça va pas, ça. Et je trouve que peut-être, justement, ça veut dire, même si, ben, qu'à un moment, elles vont prendre conscience aussi que ce n'est pas un dû.
1: Ah, ben, là, je pense que ma petite fille s'en est aperçue, parce que je ne sais pas, d'après ce que m'a dit ma fille, bon, elle a quand même payé une certaine somme pour sa semaine.
0: Ben, normal.
1: Elle a eu la somme, sans savoir ce qu'il allait se passer, elle a eu cette somme-là par mois, au mois de juin. Donc,
0: Mais si en fait les nouvelles que vous devez avoir, ça passe par tu me prêtes ton appart ou pas, vous voyez, même, enfin, je veux dire, ça interroge sur le lien quand même.
1: Bien sûr.
0: Vous voyez,
1: c'est, bien sûr.
0: Vous n'êtes pas la banque, vous n'êtes pas l'agence immobilière, enfin, ça va. C'est pas, je trouve que c'est pas rendre service à ses enfants que de tout cautionner comme ça.
1: Ah, mais complètement.
0: De mon point de vue. Hein.
1: Mais
0: on va demander
1: je vous
0: Paul,
1: rejoins, Caroline.
2: Oui.
0: Contre les auditeurs.
2: Alors, je vois Mathieu qui dit à 32 ans, elle aurait même dû elle-même proposer ou demander à ses amis de façon spontanée de vous indemniser, c'est un bien grand mot, mais de participer, genre 50 € par personne, ça ferait.
0: C'est ça.
2: Voilà. Il y a aussi Merlin qui écrit sur le mail parlons-nous@zertel.fr. qui écrit que parfois, c'est pas forcément bon, mais là, je pense que la fille, la petite fille devrait écouter l'échange. Moi, j'écoute la situation et qu'est-ce que c'est triste de ne pas avoir de recul ni de gratitude.
0: Mais oui, mmh. Merlin a raison, c'est ça, merci, simplement c'est ça. De gratitude. Il y a Cathy qui dit, voilà, c'est un peu ça, parfois, en famille particulièrement, plus on est généreux, plus on nous en demande et on accepte, eh ben, plus on a de reproches, si un jour on dit non, ou si on n'en fait pas assez, ça devient un dû. Cathy dit, j'ai le cas avec mon frère. Et c'est souvent
1: Cathy
0: ça.
1: Cathy a raison, c'est tout à fait ce que je vis actuellement. Ah.
0: C'est ça. C'est-à-dire qu'après, c'est plus dire, perçu comme de...
1: Je suis généreuse avec eux.
0: Oui, mais j'en doute pas. J'en doute pas. Mais vous voyez, c'est-à-dire qu'à un moment, ça devient... c'est la personne qui va rendre toujours service, toujours se mettre en quatre. Le jour où elle dit non, c'est pas sympa. Alors que celui qui...
1: Toujours à leur service.
0: Alors que celui qui, parfois, dans la famille... Et jamais dispo, jamais... Le jour où il a un petit geste, alors là, on en fait une montagne, on dit, t'as vu comme il ou elle a été sympa. Mais c'est vraiment... c'est quelque chose que l'on rencontre fréquemment.
2: Hein. En revanche, Clémentine, si vous êtes aussi sympa que ça, moi, je veux bien votre adresse pour les projets de vacances. Hein, comme ça, vous me donnez l'adresse et puis je viens chez vous.
1: Oh, oui. Paul et Caroline et Paul, si vous saviez ce que vous me faites du bien...
0: Ah bon?
1: Mille merci.
0: Parce que vous en arriviez à douter un peu.
1: Mais je me suis dit, je voudrais tellement, mais j'osais pas. J'avais une crainte de vous appeler, Caroline.
0: Pourquoi?
1: Parce que bon, j'ai pas trop l'habitude et tout ça.
0: Ouais.
1: Mais je suis heureuse de vous avoir eu, vous, l'équipe. C'est formidable.
0: Ça me fait surtout de la peine pour vous parce que je trouve ça. Mais c'est, encore une fois, vous n'êtes pas en cause et je pense qu'il y a une question un peu d'éducation dans tout ça.
1: Là, je voulais prendre ça sur mon dos, vous voyez, regretter mon attitude,
0: mon comportement
1: et tout ça.
0: Mais dites donc, votre bien, il est à vous. Vous en faites ce que vous en voulez. D'abord, vous voyez, il faut aussi, à un moment donné, vous pourriez très bien décider, il y a des personnes qui font ça, qui évidemment, quand on peut faire plaisir à ses plus proches, on le fait, mais parfois pendant l'été, qui mettent en location pour rentrer un peu dans leurs frais.
1: Ah ben, moi, c'est ce qui se passe dans la résidence, bien sûr.
0: Et le fait que vous demandiez, je veux dire, 5 personnes dans un petit appart. Mais on entend que vous n'êtes pas comme ça.
1: Non, pas du tout.
0: Mais je trouve...
1: Et merci.
0: Bon, voilà.
1: Vous voyez, surtout l'année dernière, 15 jours, mais rien. On rentre de vacances.
0: 15 jours.
1: En plus, c'est cassé. Enfin, c'est fini avec son compagnon. Ouais, donc,
0: ça, malheureusement.
1: Rien. Caroline, rien.
0: Peut-être qu'elle était pas bien aussi. Si
1: aussi, ça, c'est,
0: voilà.
1: Bien sûr.
0: Mais enfin, sur le temps, sur le nombre d'années, merci, quoi. Moi, c'est ça me choque. Un merci. Enfin,
1: c'est indifférent.
0: Non, dans ces cas-là, faut couper les robinets. Non, mais il faut un peu couper les robinets.
1: C'est clair, Caroline.
0: Pour dire, voyez, vous dites qu'il y a des gens qui vous le demandent, et je n'en doute pas. Peut-être que vous avez des personnes dans votre entourage à qui, jusque-là, vous disiez non, parce que, évidemment, vous vouliez privilégier votre petite fille. Vous direz, et qui elles, vont vraiment apprier le geste.
1: Ah, complètement.
0: Et là, moi, je trouve que ce n'est pas à vous de vous excuser. Surtout pas, dans cette histoire. Vraiment. Bon.
1: Et qu'est-ce que vous feriez? Parce que moi, il faut que je renoue, je peux pas rester comme ça.
0: Renouer, oui, mais vous pouvez quand même dire...
1: Déception?
0: Ah oui.
1: Oui,
0: pas rester dans le silence et dire, puisqu'avec votre petite fille, vous communiquez par SMS, dire que quand même, vous pouvez dire. Ça vous rend triste, cette situation, et que vous dites, le lien, c'est quoi? C'est finalement, j'ai des messages si je te prête l'appart, et sinon, c'est silence radio. Enfin.
1: Voilà.
0: Et avec votre fille, écoutez, si vous avez l'occasion d'en reparler, dire. Quand on a 30 ans, il faut quand même commencer à prendre compte aussi, à tenir compte, il est temps, de ses proches. Et comme vous dites, vous allez avoir 80 ans l'année prochaine. C'est à vous qu'on devrait un peu chouchouter, faire attention à vous, plutôt que l'inverse, quoi, à un moment donné. Bon.
1: Caroline, merci.
0: Ben, c'est moi qui vous remercie de votre confiance, Clémentine.
1: Merci à vous, à Paul, à votre assistante. Merci pour tout. Vous m'avez redonné un petit peu du baume au cœur.
0: Bon, ben, tant mieux. Tant mieux.
1: Je vous embrasse.
0: Moi aussi, je vous embrasse. Au revoir, Clémentine.
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0: Toujours des frissons à l'écoute de cette chanson de Diane Tell, Si j'étais un homme, sur RTL.
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0: 23h43, c'est Parlons-nous, c'est votre moment. Chaque soir, 22h, minuit et demi, l'antenne de RTL est à vous. Un seul numéro pour me parler, le 09 69 39 10 11. Un message de Cathy, encore pour Clémentine. Elle dit en fait, c'est parfois dès le départ qu'il faudrait poser des limites, exiger de vive voix une participation, même minime pour les charges. C'est un principe. Et puis un remerciement, parce que quand même, la fille et la petite fille sont très ingrates. Il faut pouvoir leur dire les choses et ce que vous ressentez. Bonsoir Jocelyne.
3: Ah bonsoir Caroline.
0: Bonsoir et bienvenue sur l'antenne. Vous avez l'air surprise.
3: Oui, je suis surprise,
0: ah
3: j'y croyais pas.
0: Ah oui,
3: un peu stressée parce que j'y croyais pas du tout en fait.
0: Mais
3: Paul m'a rappelé, donc je remercie toute votre équipe.
0: C'est
3: formidable.
0: C'est gentil, merci.
3: Oui,
0: vous nous aviez laissé un petit message il y a un petit moment déjà.
3: Oui, déjà.
0: Alors, vous avez eu le temps peut-être un peu de digérer. C'est pourquoi vous nous appeliez au départ.
3: Alors oui, déjà je vous connais par rapport à ma petite voisine qui habite dans mon immeuble et qui m'avait dit faut écouter une dame qui est formidable.
0: Voilà, c'est gentil.
3: Les gens, et puis depuis, je vous écoute tous les jours, grâce à elle, quoi.
0: Voilà. Ah, ça fait plaisir.
3: Ah, oui. Et là, elle m'écoute parce qu'elle attend mon histoire qui est vraiment.
0: Alors merci. Quel est son prénom?
3: Marie-Claude.
0: Ah, merci Marie-Claude, de faire de la pub pour Parlons-nous. C'est la meilleure des publicités, le bouche à oreille, comme ça.
3: Ah oui, voilà. Je lui fais des
0: gros bisous
3: parce qu'elle m'écoute, là. Oui. Elle attendait que je parle.
0: D'accord.
3: Voilà.
0: On l'a fait coucher un peu tard, alors.
3: Elle est toute seule, donc ça l'a distrait, quoi. Voilà.
0: Bon, on vous écoute, alors.
3: Oui. Vous n'avez pas eu ma petite fiche, non? Vous savez pas de quoi.
0: Alors, si, je vois que, en fait, vous vouliez me parler de votre mère et de cet été.
3: Oui.
0: Qui ne s'est pas passé comme vous vouliez.
3: Voilà, c'est ça, voilà. Parce que d'habitude, je pars tous les ans avec elle en vacances au mois d'août.
0: Oui.
3: Et maintenant, elle a beaucoup de difficultés à marcher, donc c'est plus possible de l'emmener.
0: D'accord.
3: Alors, je me suis dit que j'allais la mettre dans une maison de retraite pour 3 semaines. Parce que maintenant, on prend des courts séjours. Maintenant, on a
0: C'est possible, c'est vrai. Oui, c'est possible.
3: Même un week-end, on peut les mettre, d'ailleurs. Je ne savais pas que c'était possible, mais il y a des enfants qui les mettent le vendredi jusqu'au dimanche.
0: Pour un week-end?
3: Oui, c'est vraiment des courts séjours, oui. Alors, c'est pratique, je trouve que c'est bien, parce que ça permet de reposer les enfants.
0: Enfants qui souvent sont aidants, même s'ils n'utilisent pas ce mot-là.
3: Oui,
0: c'est la première année où vous partiez sans elle. Vous pensiez partir parce que ce n'était plus possible pour elle.
3: Voilà.
0: Elle est moins autonome, moins mobile.
3: Elle est moins mobile maintenant. Alors donc j'ai commencé mes démarches en choisissant une maison qui n'était pas trop loin de chez moi, bien sûr. Et puis j'en ai vu plusieurs, quelques-unes quoi. Puis j'ai pris celle qui était la meilleure. Enfin les avis étaient bons quoi.
0: Voilà.
3: Et puis les photos étaient bien aussi. Il y avait une belle terrasse, il y avait tout ça. Donc, je commence à... faut remplir sur Internet le nom, prénom. Puis après, la personne nous appelle pour nous dire les tarifs.
0: D'accord.
3: Puis nous fixer un rendez-vous, voilà.
0: Oui.
3: Alors, les tarifs étaient un peu chers. Donc, j'avais réduit de 2 semaines. Comme Marie-Claude m'avait dit, t'as qu'à faire un
0: peu moins.
3: Cher quand même.
0: Ouais.
3: Bon, même si c'est dommage, bien sûr. Mais 2 semaines, c'est déjà bien. Donc, je prends un rendez-vous. Puis une dame me reçoit. Mais c'est la directrice qui me reçoit.
0: Oui.
3: Donc, elle me fait rentrer dans son bureau. Elle me pose des questions sur ma mère. Est-ce qu'elle sait manger seule, on va dire? Est-ce qu'elle sait boire seule? Des questions classiques. Et puis après, elle me donne un dossier que je dois remplir.
0: Oui.
3: Et voilà. Et après, elle me fait visiter l'établissement, qui est très bien, qui a une belle chambre, il y a une belle baignoire à côté, il y a une grande terrasse, voilà. On se croirait même dans un hôtel, c'est tellement que c'est propre, c'est bien, quoi, vraiment.
0: Oui,
3: bien.
0: C'est vraiment une bonne impression, environnement agréable.
3: Oui, voilà. Ouais. Et puis, donc, je dois revenir lui porter le dossier.
0: Oui.
3: Donc, c'est une autre dame qui me dit qu'il faut qu'il soit validé avant qu'elle rentre dans l'établissement. Alors donc elle me rappelle, elle me dit ça y est, le dossier est validé. Donc c'est bon déjà, c'est déjà pour moi, voilà. Et après je dois y apporter les documents, des photocopies de carte d'identité, de carte vitale, tout ça.
0: Oui.
3: Voilà. Alors après, je retourne voir la directrice et puis elle me dit, bah, les documents, ils sont bons. Voilà, mmh. Bon, ah, ça va. Donc après, c'était le mardi, ça, oui. Matin, voilà. Et l'après-midi, elle me rappelle en me disant... elle m'avait dit avant, est-ce qu'elle avait besoin de soins? Alors j'ai dit qu'elle avait besoin que de kiné pour ses jambes. Mais d'accord. Elle n'avait pas besoin de rien parce qu'elle est bien. Enfin, elle n'a pas, oui. pas de médicaments, elle n'a vraiment rien de spécial, quoi.
4: Oui.
3: Donc, donc elle me rappelle l'après-midi mmh. et elle me dit, bah, je viendrai la voir demain. Chez vous, oui. à domicile.
4: Oui.
3: Ah bon, bah ça me paraît. Enfin si, c'est sur le questionnaire, il y avait marqué. Ah. Est-ce que vous vouliez une personne qui vienne à votre domicile avant l'admission? Alors fallait cocher oui ou non. Bon, oui. j'avais marqué non parce que bon, je me suis dit c'est peut-être pas trop important, quoi. Je sais pas. Après, elle m'a dit que c'est obligatoire, donc
4: ah bon,
3: bah, j'ai dit
4: d'accord.
3: oui. Bah oui, forcément. Alors elle est venue avec une
4: la directrice elle-même.
3: Elle-même, oui, oui, oui, voilà, avec une autre personne qui s'est présentée comme une infirmière.
4: Oui, d'accord.
3: Toutes les deux. Voilà. Oui. Et donc elle est venue, puis bon, elle
4: votre
3: elle
4: maman était d'accord avec cela. Enfin, vous l'aviez.
3: Oui, enfin, elle perd un peu la mémoire, on va dire. Elle est pas trop encore sa tête, c'est pas trop bien. Enfin, bon, elle était, oui, d'accord, oui.
4: Oui.
3: Voilà. Donc elle est venue, puis alors elle lui a dit, bah demain vous rentrez dans notre établissement. Vous allez avoir une belle chambre. Elle lui a raconté tout, hein, une belle terrasse, voilà. Mmh. Vous pourrez, on va bien s'occuper de vous, tout ça. Et puis, bah, c'est tout ce qu'elle me dit, c'est puis elles s'en vont. Elle me dit, vous avez bien commandé l'ambulance pour les, parce qu'il y a un bon transport pour l'emmener.
4: Oui, c'était la veille, donc.
3: C'était la veille. Oui, elle devait rentrer le jeudi, elles sont venues le mercredi soir. Voilà.
4: Ah c'est oui, ça. Oui, c'est
3: ah, oui, vraiment, ouais. vraiment la veille,
4: d'accord.
3: oui. Alors, je lui ai dit oui. Elle m'a dit, vous avez bien l'aller, puis le retour, bien sûr. Mm-hmm. Alors, j'ai dit oui. Et puis elle m'a dit, bah, je vous souhaite de bonnes vacances. Et puis où est-ce que vous allez? Moi, je vais toujours dans le sud, une région que j'aime beaucoup,
4: oui.
3: qui me fait beaucoup de bien d'ailleurs.
4: Oui.
3: Alors donc, et puis elles s'en vont. Voilà, elles me disent à demain, donc parce que bah, elles devaient rentrer le lendemain matin.
4: Oui, oui.
3: Et puis une minute après, ou bah, deux minutes après, on va dire, elle m'appelle sur mon portable. Bon, bah, je me suis dit, bah, elle a oublié de me dire quelque chose. Hein. C'est mm-hmm. tout ce que je me suis dit. Et bien elle me dit, alors là, bah, je suis obligée d'annuler.
4: Ah bon
3: le séjour de votre maman. Voilà, alors tout s'écroule pour moi parce que je perds l'argent de ma location. Voilà. Alors,
4: mais une minute après être partie
3: ah
4: chez
3: oui,
4: vous,
3: quoi. Ah oui, deux minutes après. Ah oui.
4: Et d'accord. comment elle le justifie?
3: Bah voilà, alors bah, elle justifie que les gens me disent que c'est pas vrai. Bah il manque des soins pour dans le dossier pour il manque des soins, des éléments pour les soins.
4: Donc, n'importe quoi. Qu'elle avait pas de soins, pourquoi elle vous dit s'il n'y a pas de soins, juste du
3: soins,
4: kiné?
3: Il n'y a que de la kiné. Ouais, voilà.
4: Bah, oui, ah bah non, oui, mais c'est oui. après la visite. C'est
3: après,
4: elle
3: oui.
4: a pas. En plus, elle n'ose pas. Enfin, elle ne vous
3: pas,
4: le dit pas en face. Elle vous le
3: elle
4: dit au téléphone.
3: Dit
4: c'est pas correct.
3: Bah oui, voilà, c'est ce que les gens me disent. Elle a même pas le courage de me le dire.
4: Mais oui.
3: Elle le savait très bien quand elle est partie.
4: Ah, oui. Oui, oui, oui, oui, c'est qu'elle n'a pas eu le courage de vous
3: oui.
4: le dire de vive voix.
3: Voilà.
4: Donc il y a peut-être quelque chose lors de la visite
3: oui,
4: qui s'est passé, qui
3: ah,
4: n'allait
3: oui,
4: pas, mais dans ces cas-là, on en parle.
3: Ah, on en parle, voilà, oui. Bah oui, comme vous, on en parle, bah oui. Bah oui, il s'est passé quelque chose, qu'on m'a dit.
4: Oui, certainement, pour que ça soit juste après, presque
3: oui.
4: avoir... Enfin, elle n'était même pas sur le trajet, quoi, elle pouvait être
3: sur
4: le parking.
3: Ah oui, elle était vraiment sur le trottoir, oui, oui,
4: partie. Mais alors, comme ça, la veille...
3: La veille, oui, alors la veille de mes vacances, et puis la veille de... Oui, ah oui, c'est... J'ai même pas... Alors, elle m'a dit, bah, faut chercher une autre maison. Bah oui, je lui ai dit, en une journée, moi, je peux pas refaire un dossier, et puis tout ça, hein.
4: Ça faisait combien de temps que vous aviez pris contact avec elle? Ça prend du temps, tout ça.
3: Ouais, début juillet, elle m'avait dit au mois d'août, il y aura de la place. En effet, il y avait toujours de la place.
4: Oh là là, donc vous aviez réservé?
3: Bah, réservé ma location.
4: Votre location, le transport, peut-être?
3: Dans le train,
4: oh.
3: TGV, tout ça, oui.
4: Oh là là là.
3: Et maintenant, ben, on me dit que pour être remboursé, il me faut donc le dossier validé. Et il me faut une lettre manuscrite de sa part en me disant les raisons précises du refus. Et là, alors après, ben, une amie justement, qui est là, Marie-Claude, là, que je vous parle, qui m'a fait une belle lettre bien tournée, qu'on lui a envoyée en email, et elle ne répond pas. Elle ne répond pas, on l'a appelée pour lui dire, alors elle savait pas quoi dire, elle était très étonnée d'ailleurs, elle a dit bon ben je vais réfléchir, et puis depuis, ben, elle a pas...
4: Pour qu'on vous rembourse la location?
3: Oui, la location, ben, oui, le propriétaire.
4: Ah ben écoutez, franchement, vu ce l'entourloupe qu'elle vous a fait, elle pourrait au moins se fendre d'une lettre, même si elle veut pas donner de détails, en disant au moins les faits, effectivement, je devais accueillir Madame Intel, la mère de... Voilà, voilà. Et un imprévu, elle peut dire, m'a amené à ne plus pouvoir accueillir Madame Untel. Et donc voilà, qui a dû annuler ses vacances du jour au lendemain.
3: Oui, voilà, oui.
4: Oh, mais ça,
3: oui,
4: il faut pas la lâcher, hein.
3: Ah oui, de pas répondre pour une directrice, c'est très.
4: Il y a combien de temps vous avez envoyé ce mail?
3: Au mois d'août déjà, oui, avec son ami là. Et puis après, je l'ai renvoyé en septembre, là, il y a pas longtemps, oui.
4: Et on lui a. À ce moment-là, il faut aller la voir. Hein. Faut prendre, dire les appels. Ah. Moi, je veux un rendez-vous avec cette dame. Je veux un courrier. Ah, oui. Voilà, je sans. Au départ, pour être diplomate, il s'agit pas de la prendre frontalement, mais vous y allez en disant, écoutez, voilà, j'ai besoin, vous appelez le secrétariat, si vous n'y allez pas, vous relancez par le secrétariat. Parce que vous savez, les mails, ils doivent en avoir énormément décharges à traiter. Mais moi, je vous conseille d'appeler le secrétariat en disant, voilà, en restant très correct, mais j'ai envoyé un mail à Madame Untel, l'avez-vous reçu? J'aurais besoin d'une lettre pour me faire rembourser mes congés. Voilà. Une lettre, ils peuvent vous le faire, hein, franchement.
3: Ah oui.
4: Et alors, mais vous vivez avec votre maman?
3: Oui, je vis avec elle, je m'occupe d'elle tout le temps, c'est pour ça que je voulais partir.
4: Vous aviez besoin de temps pour vous, bien sûr.
3: Cette année, on travaille, c'est sûr.
4: Hein. Oui, mais je vous pose la question, parce que c'est vrai que je le vois sur votre petite fille, je ne vous le précisez pas, mais vous voyez, parce que des gens pourraient dire, des vacances, mais mais toute l'année, vous vous occupez de votre maman, voilà, et ces vacances-là, et d'ailleurs même, vous partiez en vacances avec votre maman jusque-là.
3: Oui, jusque-là, oui.
4: Donc vous les attendiez particulièrement, vous aviez besoin de
3: de
4: repos.
3: Oui.
4: C'est dur de travailler, d'être aidant.
3: Oui, bien sûr, c'est dur. Oui, c'est dur. Hein. Oui. Alors bon, le préjudice moral, comme disait ma voisine, aussi, ça paye aussi.
4: Mais oui, ça compte.
3: Ça paye. Et alors là, c'est la raison, je cherche tout le temps pourquoi. Alors parce que pour vraiment, j'aurais dû prendre une autre maison, ça serait, mais elle m'a dit tu pouvais pas savoir, forcément, j'ai pris celle-là, mais si j'avais pris l'autre, ça serait pas arrivé, je me sens coupable un peu, mais bon, je me dis non, faut pas que je me sente coupable.
4: Coupable de quoi, en fait?
3: Parce que j'ai pris celle-ci, mais il y en avait une autre qui était pas très loin.
4: Mais vous pouviez pas savoir, Jocelyne. C'est pas de chance pour vous.
3: Oui, le hasard.
4: Elle est réveillée, votre maman, là? Je l'entendais. Non?
3: Non.
4: Ah bon? J'ai cru entendre.
3: Elle se repose.
4: Elle se repose. Donc, en fait, vous pouviez pas savoir. Vous êtes allé voir, vous avez fait en sorte de trouver un établissement qui était bien. Et franchement, elle vous aurait dit dès le départ, je ne sais pas, mais là, la veille pour le. D'ailleurs, moi, je trouve ça, si vraiment la visite, ce qu'on peut comprendre après tout, aller voir la personne, voir qu'est-ce qui se passe. Mais à ce moment-là, on fait pas la veille pour le lendemain, déjà.
3: Déjà. Puis en me disant surtout bonnes vacances,
4: Et puis, même 5 minutes après, rappeler en me disant ça va pas être possible.
3: Ça se fait pas. Tout le monde me dit ça se fait pas. Oui. Elle a été traitée de tous les noms. Les gens la traitent vraiment comme une des gros mots. Je sais pas vous dire.
4: Ça ne se fait pas parce que, à mon avis, c'est lors de ce rendez-vous où il s'est passé quelque chose.
3: Oui.
4: Je ne sais pas quoi.
3: Où
4: elle n'a pas le courage de le dire.
3: Elle n'a pas le courage de le dire devant moi.
4: Et elle fait ça une fois dehors. Et elle vous met devant le fait accompli.
3: Oui.
4: Alors là, maintenant, il s'agit pas d'entrer en guerre avec elle, même si je comprends
3: même si on est en colère,
4: Quoi. Mais plutôt de faire en sorte que pour que vous soyez remboursé, déjà, parce que outre le préjudice moral, il y a le préjudice financier, que vous soyez remboursé. Franchement, une lettre, elle peut le faire.
3: Où
4: elle certifie les faits tels qu'ils se sont passés. Vous lui demandez pas.
3: Je lui demande pas d'être un remboursement, je lui demande pas d'argent, bien sûr. Je lui demande une lettre, c'est tout.
4: Une lettre. En disant que, malheureusement, elle est pas obligée de rentrer dans les détails, je pense, c'est pour l'agence.
3: C'est pour l'agence.
4: Bon. Donc, ils ont pas besoin de détails, de dire que, un problème survenu a empêché de pouvoir accueillir comme c'était prévu avec sa fille.
3: Les raisons précises.
4: D'abord, elle vous les a pas données.
3: Je pense pas qu'elle va me le dire. Les raisons précises, c'est vraiment un secret pour elle. J'ai l'impression que... Pourquoi qu'elle veut pas le dire?
4: Ben, savoir. Vous savez, ah, ça oui. se trouve, il y a eu entre-temps... Vous n'aviez rien versé à la...
3: Ah ben non, rien versé. Non. Non, non, justement, elle m'avait dit... On paye le jour de l'arrivée. Ouais, voilà.
4: Oh, quelle déception, ma pauvre.
3: Ah oui, quelle déception. Ah ben oui,
4: quelle
3: pour moi.
4: Déception. Bah oui. Et puis alors finalement, donc vous avez passé l'été.
3: Oui, les mois d'août chez moi. Oui.
4: Et vous avez repris le travail là.
3: Oui, bah oui. Enfin, heureusement, je fais un travail que j'aime beaucoup, mais qui me plaît beaucoup. Ouais. Ah oui.
4: Mais sans avoir pu souffler quoi.
3: Bah oui, souffler. Voilà. D'attendre l'année prochaine, bah c'est long quand même. Hein. Oui.
4: Oui, c'est long.
3: Bah oui, en attendant une autre maison. Quoi. Bah oui, bien sûr.
4: Oui. Mais, alors là, bon. Évidemment, vous n'avez pas retourné dans celle-là.
3: Ouais, ah non,
4: et puis vraiment être ben, malheureusement voilà après dire s'il y a un rendez-vous c'est pas la veille et j'ai besoin vraiment d'avoir une confirmation vous pouvez dire parce qu'au dernier moment vous pourrez quand même le dire dernier moment voilà et là j'ai vraiment besoin de prendre des vacances
3: ah oui j'ai besoin de prendre des vacances
4: votre maman elle s'est rendue compte de rien alors
3: non
4: il y a un peu des troubles cognitifs
3: c'est pas facile je peux pas lui expliquer ça
4: non bien sûr
3: préservé
4: de cela bien sûr ça vraiment malchance
3: comme ça
4: vous avez raison j'ai jamais entendu sais que c'est bien de cette possibilité de pouvoir le temps d'un week-end peut-être le temps d'un week-end pour essayer dans l'année, non ?
3: Ah oui, un week-end, oui, je peux essayer, oui.
4: Peut-être pour souffler un peu, tant qu'on est, il fait
3: pas
4: encore...
3: Très loin, parce que dans le sud, c'est loin.
4: Oui.
3: Ah ouais, mais oui.
4: Peut-être, sur quelques jours, voire avec votre employeur.
3: Ah oui,
4: pour
3: oui.
4: Pour un peu souffler, pourquoi pas.
3: Oui, pourquoi pas.
4: Et puis d'ici là, avec Marie-Claude là qui vous soutient, c'est bien, l'union fait la force. Passez un petit coup de fil au secrétariat, dire, écoutez, là, je vous demande une lettre. Voilà, je vous fais pas... ce qu'on a, je voudrais juste une lettre pour pouvoir me faire rembourser. Merci de me la faire parvenir.
3: Au secrétariat.
4: Au secrétariat. Oui, là, vous appelez le secrétariat. Mais bon courage, Jocelyne. J'espère que vous allez au moins pouvoir entrer dans vos frais.
3: Oui,
4: et puis
3: sûr.
4: Pouvoir peut-être, partir un peu. Merci, en tout cas. C'est vrai qu'on n'avait jamais entendu une histoire la vôtre.
3: Je vais vous rappeler pour vous tenir au courant.
4: Avec plaisir. Et j'embrasse également votre charmante voisine, Marie-Claude. Bonne soirée à tous les deux.
3: Soirée.
4: Au revoir. Au revoir. 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
5: 4 jours après le déraillement d'un TER en Normandie qui a fait 44 blessés, c'est ce mardi que les opérations de relevage du train vont débuter à l'aide de grues, d'après le porte-parole de SNCF Réseau. Cela va durer une semaine au moins. Le mouvement risque de se durcir. Le message des pêcheurs de l'Hérault, reçu par la préfète, venu exprimer leur désarroi face au prix du carburant, malgré les aides du gouvernement reconduites jusqu'à la fin du mois prochain. Le carburant qui n'a jamais été aussi cher à la pompe. 2,11 € en moyenne le litre de samplon 95 d'après les chiffres de l'UFIP, 2,29 € pour le gazole. 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Et en pleine préparation du budget 2027, le

0: priorité d'accès aux Français, qui est d'ailleurs ce qu'on appelle la priorité nationale. Elle existe, on le voit dans d'autres pays, États-Unis, Japon, je crois même Égypte, Suisse, etc. Deux tiers des Français y sont favorables. C'est une proposition qui est inscrite dans notre référendum sur l'immigration, la priorité nationale au logement, mais aussi aux aides sociales. Aujourd'hui, j'ai pas en tête le nombre de logements que ça libère, mais plus on va en construire et plus on va en libérer, plus les Français pourront évidemment être prioritaires pour y accéder. Donc c'est évidemment un des leviers qui permet aux Français d'accéder à du logement social de façon prioritaire. Pareil pour les logements étudiants. Nous considérons que lorsque vous êtes un étudiant français, vous devez avoir une priorité. Vous devez prioritairement pouvoir accès au logement social qui sera construit ou remis sur le marché, parce qu'il y a beaucoup de logements, il y a des bureaux vides, il y a des logements qui ont des diagnostics énergétiques qui les empêchent d'être mis sur le marché. Nous, c'est ce qu'on va faire,
1: donc
0: c'est qu'on va
1: les règles
0: plus construire
1: DPE.
0: Et plus mettre sur le marché et mettre davantage de logements sur le marché.
1: 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La météo avec encore une journée chaude et ensoleillée, une fois les brouillards matinaux dissipés. Une perturbation pluvieuse et venteuse donnera un ciel couvert de la Bretagne aux côtes des Hauts-de-France. Les températures 12 à 17 degrés le matin, 20 à 33 l'après-midi. Il fera jusqu'à 35 à Bordeaux et 36 à Toulouse. Les courses, c'est à Compiègne. Départ 13h55. 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

0: Ah, on remettrait bien un peu d'écran total avec Benjamin Biolay sur RTL.
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0: On va accueillir Françoise, mais tu me disais, Paul, qu'il y avait une réaction de Brigitte.
2: C'est Brigitte.
0: Pour Jocelyne.
2: Exactement.
0: Qui disait que la maison de retraite annule le séjour temporaire pour les vacances de sa maman la veille du départ en vacances.
2: Et d'ailleurs, la visite à domicile aurait dû alerter Jocelyne parce que ça n'a jamais lieu.
0: Ah bon?
2: Du tout,
0: Brigitte
2: non.
0: Dit que ça n'a pas lieu normalement. Oui, moi, oui. Ça m'a étonné, mais je ne sais pas comment ça se passe. Donc.
2: Les documents uniquement suffisent, surtout si le dossier a été validé. Donc, il n'y a pas besoin d'autre chose que les documents. Il n'y a pas besoin de visite à domicile.
0: Oh non, mais il s'est passé quelque chose là. C'est vrai que la veille, c'est... Et la pauvre, ça l'a mise dans une mouise. Et puis surtout, elle y comptait sur ses vacances. Donc elle en avait besoin, surtout, puisque toute l'année, elle s'occupe de sa maman. Donc on espère que au moins, elle va pouvoir être remboursée. Faut pas lâcher l'affaire. Sinon, faut appeler Julien Courbet. Maison de retraite, ça peut être un vrai sujet.
2: Il y a un auditeur qui conseillait d'appeler Julien Courbet.
0: Mais ça peut être un vrai sujet. Bon, tout à fait. Bonsoir Françoise.
3: Bonsoir Caroline.
0: Bonsoir et bienvenue.
3: Je vous remercie. Je suis extrêmement contente de vous parler ce soir. C'était le jour où il fallait que je vous parle.
0: Ben oui, c'est voilà. Ce que m'a dit Paul qui était touché par votre histoire. Alors il dit c'est dommage, on arrive en fin d'émission. Mais alors du coup je vous laisse commencer.
3: Voilà. Oui. Alors voilà, ben écoutez, je suis allée pour la première fois sur les réseaux sociaux avec un énorme besoin d'échanger, de rencontrer quelqu'un, d'échanger, de parler, oui. D'aimer bien sûr, et j'ai fait une rencontre. Extraordinaire avec un monsieur de mon âge, 73 ans,
0: oui.
3: Avec qui le contact est passé de façon simple et évidente. Ça a été une rencontre magnifique. Il a compris mon désir de vivre. Je voulais me sentir vivante. Et il a compris ça. On s'est d'abord rencontrés très vite et le contact est passé magnifiquement entre nous avec un sentiment amoureux qui est né entre nous. Et puis il est reparti dans sa région et je dois dire que moi je vis toujours avec mon mari qui a Alzheimer et je l'ai bien sûr mis au courant de ma situation et nous avons très vite fait des projets de vie commune et donc il est revenu, nous avons passé 15 jours de vacances extraordinaires. J'ai vécu une relation d'amour profond, d'amour partagé. Je me suis livrée totalement à cet homme. Je sentais la réciproque évidente. Je lui ai présenté mes enfants, mes petits-enfants, mes amis. Et j'ai senti un amour partagé. Et né pendant ces vacances, j'ai répondu à tous les coups de téléphone de mon mari qui perdait ses chaussettes, qui savait pas retrouver ses slips, qui savait pas téléphoner au médecin.
0: Il avait quelqu'un auprès de lui?
3: Non. Non.
0: Il était seul, oui, ce n'était pas habituel, donc... quoi. C'est vous qui d'habitude faites tout ça. Donc il peut encore rester seul. Enfin, en vous appelant tous les.
3: Voilà. En m'appelant 5-6 fois par jour et je répondais à tous les appels en disant voilà, prends ceci dans le frigo, va faire ceci, fais cela. Mmh. Enfin, je continue à être présente, voilà. Mmh. Et bon, je pense que. Je pense pas, je sais que cela à abîmer la relation, même si j'ai expliqué que je n'étais que dans l'entraide et que j'assumais mon rôle d'infirmière, mais que je n'avais plus d'amour pour ce mari et que ma priorité absolue était cette nouvelle rencontre. Voilà, donc ça a gâché notre rencontre. Et puis le fait aussi que j'habite dans une région qu'il a trouvée un peu repoussante, j'habite dans les Hauts-de-France, il n'a pas apprécié, le fait que j'ai des propositions surtout de ville. Alors c'est un sportif de haut niveau qui aime la nature, qui aime le vélo, le cyclisme dans la forêt, qui aime les cascades, qui aime les animaux, qui aime qui a une vie très calme dans un hameau un peu reculé et qui aime la nature simple et
0: vos modes de vie étaient quand même très différents.
3: Enfin. Nos modes de vie étaient différents, oui. D'autant plus que je suis toujours en activité. J'ai une activité de prof de danse encore importante.
0: Oui, vous ne pouvez pas déménager comme cela parce que vous avez votre mari, votre activité, bien sûr.
3: Oui.
0: Et lui ne se voyait pas venir s'installer.
3: Voilà, lui n'a pas réussi à se projeter. Lui n'a pas réussi à se projeter dans une vie ici. Près de moi, alors qu'il m'en faisait, je dirais, un peu la promesse.
0: Mais c'est ça, s'est quand même très vite projeté, et vous aussi, c'est ça le problème. Il se projette très vite, vous aussi,
3: oui.
0: Puis après, patatras, quoi. Donc c'est dur, je trouve.
3: Après, ça a été la fuite et le silence.
0: La fuite après ses vacances, là.
3: Oui, la fuite. Il me parlait de sa princesse. J'étais redevenue Françoise. La distance. Il a installé. Il vous appelait
0: ma princesse et après c'était à nouveau Françoise.
3: Françoise.
0: Oui, vous avez senti.
3: Ah oui. La princesse avait disparu.
0: C'est plutôt lui qui présentait la princesse, le prince, et qui était peut-être pas aussi charmant.
3: Eh bien, voilà.
0: Laissé entrevoir.
3: Alors voilà, j'ai beaucoup de mal à accepter cette rupture.
0: Ouais,
3: j'ai beau me dire laisse glisser un petit peu ce qui fait mal, j'ai beau comprendre ces raisons. Moi j'étais prête à, il suffisait de patienter une année. Moi j'étais prête à déménager près de lui. J'étais prête à abandonner mes cours de danse. J'étais prête à commencer une nouvelle vie.
0: Vous lui avez dit cela?
3: Oui, je lui ai dit.
0: Quelle a été sa réaction? Parce qu'une année, c'est pas grand chose.
3: Il m'invoque d'autres raisons, qu'il veut se rapprocher de ses enfants, qui sont plus bas dans la France. D'accord. Enfin, je sens.
0: Oui, donc il y a toujours une autre raison.
3: Voilà, une autre raison. Voilà. Et j'ai beaucoup de mal à, je comprends, mais je me sens privée d'un amour, je me sens privée de quelque chose, j'ai eu l'impression de vivre quelque chose de vital, quelque chose d'extraordinaire, quelque chose, il m'a donné, excusez-moi, il m'a offert, une tranche de vie absolument extraordinaire qui m'a reprise.
0: Oui. C'est très douloureux, un moment où vous aviez envie, vous dites besoin de vous sentir vivante. Vous dites, il vous a offert, vous étiez dans une immense attente. Vous-même étiez ça. Il y avait quelque chose. Vous aviez besoin de cela à ce moment-là dans votre vie.
3: Parce que
0: vous me parlez de la maladie d'Alzheimer de votre mari, je ne sais pas depuis combien de temps ça dure, vous êtes encore...
3: Ouais, c'est... Ouais.
0: Donc vous aviez, vous dites, un énorme besoin d'échanger, d'aimer, de vivre, en fait.
3: Oui.
0: C'est ça.
3: Oui.
0: Et là, il arrive plein de promesses, plein de, plein
3: c'est
0: d'amour,
3: ça.
0: Plein d'élan, de et projet. Puis il vous retire tout. Donc c'est ça. Extrêmement
3: Exactement.
0: Douloureux. Et c'est là où, enfin, après qu'il prenne conscience de peut-être que ça va être compliqué parce que de fait votre mari, ben, il est là, que évidemment vous n'allez pas le laisser tomber comme ça du jour au lendemain. Enfin, vous voyez que lui-même un peu embarqué avec vous dans son petit nuage, soit. Mais je trouve que vous me dites qu'il disparaît comme ça, enfin, il prend la fuite. Ça, c'est pas élégant et c'est enfin il y a quelque chose qui est pas attentionné là parce que oui. à l'âge qu'il a on peut se dire les choses et compte tenu de ce que vous avez vécu voyez peut-être que peut-être que pour vous ça serait une déception mais au moins vous vous seriez un peu senti prise en considération parce que là c'est on passe du tout au rien quoi
3: c'est ça
0: Vous voyez, vous le dites, vous l'avez résumé en disant vous étiez sa princesse et aujourd'hui vous redevenez Françoise.
3: C'est ça.
0: Et c'est pas, enfin, à l'âge que vous avez l'un et l'autre, on peut quand même se, voyez, se dire les choses au moins.
3: Oui.
0: Pas comme il le fait dans la fuite, je trouve, c'est ça. Parce que bon, après tout, qu'il réalise que ça va être compliqué, que lui, peut-être, chercher quelque chose de plus simple, de plus immédiat, que bon, mais qu'il vous prenne un peu en compte. Enfin, vous voyez, qu'il le fasse pas. Là, c'est brutal.
3: C'est très brutal. Ouais. C'est très, très brutal, oui.
0: Parce que vous repartez, oui, vous revenez dans votre vie. Voilà, c'était une parenthèse enchantée, et puis.
3: Alors oui, mais bon, ce qui me fait malgré tout avancer, puisque j'ai décidé de quitter mon mari de toute façon.
0: Oui. Donc c'est important parce que ça montre que vous arriviez derrière ce besoin, cette inscription sur des sites de rencontres, vous aviez besoin. Enfin, c'était une question de survie pour vous. Finalement,
3: oui,
0: dans ce que vous dites.
3: Oui, tout à fait.
0: Il y a une question
3: tout à fait.
0: De survie. Vous ne pouviez plus tenir.
3: Non, j'arrive plus. Non, c'est ça. J'ai compris que ma vie, j'étais arrivée au bout de ce que je pouvais, supporter. Sinon, je vais mourir aussi, moi. Moi, j'ai l'impression d'être dans un EHPAD et j'ai encore quelques années à vivre.
0: Oui, vous n'avez que 70 ans. Enfin, je veux dire, vous pouvez avoir des années devant vous. On voit d'ailleurs que vous vous sentez. Enfin, dans la vie, envie d'aimer, envie d'échange, envie de...
3: Oui, c'est ça. Et c'est sans doute ce qui a fait mon attrait.
0: Oui, certainement. Parce que vous dégagiez, enfin, il y avait ce besoin effréné de vivre. Et ça devait être très... Il y a quelque chose de... Cet élan, c'est contagieux. Enfin, vous avez dû embarquer cet homme aussi dans ça. Enfin...
3: Oui, sans doute. Oui, je le sens comme ça. Je le sens comme ça parce que je crois vraiment qu'il a ressenti quelque chose de l'ordre de l'amour pour moi.
0: Mais certainement qu'il y a eu quelque chose, une attraction, quelque chose de très fort.
3: Oui. Mais ce que je n'ai pas compris, c'est qu'effectivement, à nos âges, il ne saute pas sur cette occasion justement d'amour retrouvé pour continuer à vivre quelque chose de magnifique comme c'était parti quoi. C'est pourquoi fuir? Pourquoi? Oui, par peur des ennuis, par peur peut-être que je ne réussisse pas à quitter la maison.
0: Des contraintes, peut-être. Oui, peut-être.
3: Des contraintes, voilà. Mais
0: ou peut-être que lui, voyez, entre ce dont on rêve et ce qu'on est prêt à vivre, il y a parfois une différence. On peut le vivre peut-être. Le temps de parenthèses, de vacances, de week-end.
3: Oui.
0: Mais peut-être que lui a ses propres contraintes intérieures, ou voyez, vous parle de ses enfants, enfin, peut-être que lui est prêt à hors de son cadre, mais qu'il y a quelque chose aussi qui le freine et qui le retient et qui n'a rien à voir avec vous aussi. C'est, enfin.
3: Oui. Oui.
0: Mais il aurait pu s'en expliquer. Et je trouve qu'il aurait dû s'en expliquer.
3: Oui.
0: Parce que on peut, vous voyez, s'emballer, avoir un coup de cœur, être sincère, et puis se rendre compte, justement, parce que il y a un moment de bascule en fait.
3: Oui.
0: Il y a un moment de se dire ce que vous étiez prête à faire, de dire voilà, et que vous faites en disant vous allez quitter votre mari, lui peut-être que oui, dans le rêve, c'est très bien, mais dans la réalité, ça fait une différence.
3: Ah.
0: Il peut y avoir aussi ça, hein. Je ne dis pas que c'est le cas.
3: Homme. Oui. Oui,
0: mais
3: d'accord.
0: Il peut avoir ses propres freins qui ne sont pas seulement liés à vous et à votre histoire. Mais ça peut se dire, ça. Se dire, oui. Bon, j'en ai envie, mais je sais pas si j'en suis capable, si je suis prêt, ça me fait peur.
3: C'est ça. Oui, ce qui me semblait important, c'est que effectivement, ils partent pas à cause de ma personne. Ce que je veux dire, c'est pas qu'ils ne quittent pas quelqu'un qu'ils trouvent nul. Enfin,
0: savez bien que c'est pas de cet ordre-là.
3: Non,
0: puisque ce que vous avez ressenti, vous n'avez pas été seule à le ressentir.
3: Non.
0: Cette complicité, accepté que vous le présentiez à vos enfants, petits-enfants.
3: Oui.
0: Enfin, qui doivent être bien tristes pour vous, parce que.
3: Oui, tout le monde est triste, oui. On est tous très tristes.
0: C'est pourtant leur père et leur grand-père avec qui vous vivez, non?
3: Oui.
0: Oui.
3: Comment?
0: C'est leur père et leur grand-père avec qui vous, votre époux.
3: Ouais. Ça.
0: Mais ils comprenaient que ça devenait très difficile pour vous.
3: Oui. Et donc ils acceptaient.
0: Ils vous voyaient heureuse.
3: Ils m'ont vue heureuse. Oui.
0: Oui, mais vous voyez cette. Vous savez, parfois, on voit bien le. On va chercher sur un site de rencontre, sur dans ce besoin d'amour. En fait, où on le voit dans les coups, parfois à travers une infidélité, il y a comme un besoin de se sauver.
3: Enfin, oui.
0: C'est presque une question de survie. C'est aussi ça que j'entends chez vous.
3: C'est ça.
0: Il fallait vous sauver.
3: Oui.
0: Et finalement, c'est pas cet homme qui vous sauve, c'est vous-même.
3: Oui.
0: Vous sauvez de ce qui vous faisait mourir à petit feu. C'est pas lié, votre mari n'y peut rien, mais c'est la situation, c'est la maladie. Et...
3: Oui, c'est ça. C'est ça, j'ai compris que je devais sauver ma peau,
0: C'est ça.
3: Oui.
0: Donc je pense que cette rencontre, vous savez, quand on est dans cet état d'urgence, tout devient incandescent. Alors évidemment, il y a eu aussi cette complicité, évidemment, mais il y a quelque chose où tout est démultiplié. Et qui dit que dans une histoire qui s'inscrit dans un quotidien, on ne peut pas le savoir, peut-être que ça serait resté formidable, mais peut-être pas non plus.
3: Ah oui. Oui, j'entends.
0: Et au fond, vous ne savez pas, quand vous dites cet homme, même si vous vous êtes beaucoup parlé, enfin, quel est son vécu à lui, quelle est son histoire, vous voyez, enfin, peut-être que lui n'en a même pas conscience. Entre vivre comme ça des moments, des week-ends, des vacances, où tout d'un coup on se comprend, on est en phase, et puis se connaître véritablement, vous ne savez pas, au fond, qu'est-ce qui a pu aussi le retenir, cet homme.
3: Oui.
0: Et qui n'a rien à voir avec vous, mais avec elle, lui et son histoire.
3: Oui. Je pense que j'ai saisi une chose, c'est que le fait de rencontrer mes enfants lui a donné très envie de retrouver ses enfants avec qui il est...
0: C'est dommage pour vous.
3: Oui.
0: Mais enfin, Oui, c'est ça. C'est-à-dire que peut-être qu'il est... Donc, la famille que vous formiez l'a rendue nostalgique.
3: Nostalgique de la sienne. Mais cela dit, ça n'était pas un motif pour me quitter. Moi, je l'ai incité à faire un pas pour retrouver ses enfants. Et j'aurais tellement adoré qu'il me fasse partager ça.
0: C'est-à-dire que tout est allé très vite. Oui. Là, tel que vous l'écrivez, en peu de temps, ça a été.
3: Oui, c'est ça.
0: Vous voyez, une fusion explosive. Incandescent. Peut-être ça peut faire peur. C'est ce que dit aussi quelqu'un. Vous voyez, on peut être, parfois quand on est submergé comme ça, un peu hors de soi-même finalement. Vous en état d'urgence, presque vital. Lui, pour des raisons qui rentrent dans cette danse. Bon, et on peut être submergé. Enfin, tout d'un coup, on perd un peu ses repères. Alors parfois c'est grisant, et puis parfois c'est
3: effrayant.
0: Oui, aussi.
3: D'accord.
0: Mais vous, c'est vrai que vous auriez pu vous donner du temps. Dire après tout. Voilà, on peut se revoir des week-ends. Mais prenons le temps de nous connaître.
3: L'idée était de se revoir d'abord à chaque vacances scolaires. Voilà. Et c'était bien, ça permettait de se connaître davantage. Mais non, il est parti en fuite.
0: Oui.
3: Il s'est enfui.
0: Oui, mais il fuit quelque chose qui lui est propre.
3: D'accord. Oh, bah, ça me fait du bien d'entendre ça.
0: Ça ne vous appartient pas, ça.
3: D'accord.
0: Et vous, ce qui vous appartient, en revanche, c'est à un moment, vous vous êtes sauvé. Vous avez sauvé votre peau.
3: Oui.
0: Et que cet homme a été un élément déclencheur, mais cet élan vital, il vous appartient.
3: Oui.
0: Et il est là. Il ne vous l'a pas enlevé, même s'il y a la vous voyez, il y a quelque chose de vous. Vous êtes allé vers ce qui pouvait vous faire du bien. Ça a été non compte, mais vous avez cet élan là en vous.
3: D'accord.
0: C'est pas parti avec cet homme ça.
3: Oui, c'est vrai.
0: Donc ne le perdez pas de vue, voyez.
3: D'accord.
0: Même si je comprends votre déception, mais ne perdez pas de vue cela.
3: D'accord. Merci. Merci Caroline, merci. Merci beaucoup.
0: Mais c'est moi qui vous remercie et je vous souhaite vraiment d'être heureuse et de rester dans cet élan de vie, Françoise.
3: Merci.
0: Je vous embrasse.
3: Merci beaucoup.
0: Je
3: suis très heureuse de vous avoir parlé, mais je vous remercie beaucoup.
0: Mais moi aussi. Merci à vous, surtout, pour la confiance que vous nous témoignez chaque soir en partageant avec nous des choses très intimes que vous traversez. Et merci à vous tous aussi qui êtes là pour soutenir et réconforter. C'est précieux, ce lien comme ça qu'on tisse tous les soirs. Je vous embrasse, je vous souhaite une très belle nuit et puis on sera de retour, bien sûr, ce soir à 22h sur RTL.
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5: Bienvenue donc dans Un jour, une vie. Je suis ravie de vous retrouver comme chaque semaine, vous le savez, tous les week-ends, de 13h à 14h sur RTL. Toutes vos vies et tous vos sauvetages, tous vos actes héroïques sont sur RTL. Thibaut, bonjour.
6: Bonjour.
5: Alors évidemment, quand je dis héros, c'est pas forcément facile d'arriver derrière quand j'annonce ça, mais pourtant je le fais à dessein, puisque je trouve que vous avez fait preuve d'un courage exemplaire. Vous vous rendez compte des risques que vous avez pris ce jour-là, Thibaut ?
6: Je m'en suis rendu compte qu'une fois que j'étais sorti de l'avion, je l'avoue.
5: Alors on va repartir avec vous, le 27 octobre 2024. Vous étiez où ? Racontez-moi cette scène complètement folle.
6: J'avais un repas à faire pour le dimanche midi, donc il me manquait des choses, donc je suis parti faire des courses.
5: Vous habitez à côté d'Orléans ?
6: Oui, c'est ça, un petit village qui s'appelle Mardier.
5: Ouais.
6: Voilà, et donc il y a un petit aérodrome pas loin, et donc je suis parti donc acheter des choses au seul endroit où qui était encore ouvert un dimanche matin, et du coup ça m'a fait prendre une route que je prenais jamais d'habitude. Mmh. Et donc sur le chemin du retour, il y a effectivement un avion qui a volé très très bas au-dessus de mon pare-brise.
5: Quand vous dites pare-brise, c'est-à-dire qu'il est vraiment passé juste, il a frôlé votre voiture, Thibaut ?
6: Ouais, on va dire que à une dizaine, une quinzaine de mètres, au-dessus d'un pignon de maison, en gros.
5: Vous avez eu hyper peur, en fait, non ?
6: Même pas, je me suis dit, il a l'air de bien s'amuser, il secouait les ailes, et en fait, au moment où arrivé plus loin, sur la droite, en fait, il y avait un champ, et juste après, des arbres, et en fait, il a redressé juste avant les arbres, et il a tapé la cime des arbres, et là, je fais, ah non, en fait, il s'amuse pas trop, là. J'ai vu des feuilles s'envoler, des branches d'arbres s'envoler, et là, j'ai fait, bon, c'est mort.
5: Mais qu'est-ce qu'on ressent ? Parce que, quelque part, on s'est tous retrouvés avec un avion, et on a eu cette pensée, en se disant, mon Dieu, si on est en voiture et qu'on voit un avion se crasher. Vous, à ce moment-là, vous avez été saisi par quelle émotion ? La trouille, la peur, la réactivité ?
6: Non, je me suis dit, c'est pour moi. Vraiment,
5: Ça veut dire quoi, c'est pour moi ?
6: Bah,
5: c'est pour moi, il y a aller. Quoi.
6: Moi, je voulais juste aller faire à manger. Va falloir que je cours dans la forêt pour aller voir si tout va bien.
5: C'est-à-dire que vous n'êtes pas posé la question, vous êtes dit.
6: Ah non, je suis. On est sorti. En fait, j'étais accompagné d'une amie à ce moment-là. C'est elle qui conduisait et elle me fait appelle les pompiers. Donc je les appelle. On se gare et ils me font vous avez moyen d'aller voir. Je fais ouais, là j'y vais. Donc je me suis mis à courir un bon 10-15 minutes à travers la forêt, à travers les champs de maïs.
5: Le film.
6: Un film.
5: Mais et vous aviez vu des flammes, il s'était écrasé.
6: Il y avait rien, pas de bruit, pas de fumée, rien du tout.
5: Ah, vous avez juste vu la cime des arbres.
6: Et on s'est regardé avec mon ami, on a fait, c'est sûr et certain, enfin, un avion, quand il touche quelque chose, c'est rare qu'il arrive à remonter. Et donc, du coup, je suis parti. Et au bout de 10-15 minutes, à courir à travers la forêt. D'ailleurs, je savais même pas où j'étais. Je savais même pas si il fallait que j'aille à droite, à gauche. Enfin, je traversais des ronces, je passais au-dessus des troncs d'arbres, à moitié en panique, les mains qui tremblaient un peu. Et au bout de 10-15 minutes à courir, tout en reprenant mon souffle, parce que si jamais je retrouvais la carcasse, je savais qu'il fallait que j'aie encore un peu d'énergie, donc je gardais mon calme.
5: Mais votre amie, elle était restée dans la voiture.
6: Elle était restée dans la voiture pour.
5: Vous êtes animé par quoi? Pardon, je vous ai interrompu, Thibault, mais j'ai l'impression de courir avec vous. Vous êtes animé par quoi pendant cette course? Vous vous dites, il faut que je sauve quelqu'un.
6: Non, je dois juste les retrouver pour voir si tout va bien. C'était la première chose à faire.
5: Vous allez arriver sur une scène de film. Restez avec nous et avec Thibault dans Un jour, une vie. À tout de suite sur RTL.

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2: C'est vraiment une histoire digne d'un film que vous écoutez aujourd'hui. Thibaut est notre invité. Il nous raconte ce jour où un matin d'automne comme les autres, il voit un avion raser sa voiture, un avion de tourisme, et puis il voit que il se crache dans la forêt. Vous avez foncé, Thibaut, n'écoutant que votre trip. D'ailleurs, vous me dites, vous me disiez pendant la pause, c'était animal, quoi. Vous n'êtes même pas posé la question. Il fallait aller voir ce qui se passait pour cette famille, même si à ce moment-là, vous ne saviez pas qu'il y avait une famille. À quel moment vous êtes arrivé sur la zone du crash? On peut peut-être pas appeler ça un crash. Mais qu'est-ce que vous avez vu? À quoi ça ressemblait?
3: Le chaos. En traversant la forêt, à un moment, j'enjambe un morceau de métal et c'est là que je me rends compte qu'en fait, c'était pas un détritus qui était là depuis des années. En fait, c'était un morceau de réacteur. Et donc je l'enjambe. Ensuite, je traverse un champ de morceaux de métal. J'arrive en fait au niveau d'une carcasse. Je la vois à travers les arbres.
2: Elle était où, cette carcasse?
3: Vraiment,
2: au sol.
3: En fait, l'avion, lui, le pilote, je pense que chapeau, parce qu'il a réussi en fait à faire glisser le ventre de l'appareil sur la cime des arbres. Et au moment où il y avait plus de vitesse, l'avion, à la fin, il a juste plongé le nez, la tête la première vers le sol. Et donc, ça a tout arraché. Et il restait juste le tube de la carlingue vertical au sol, le nez planté.
2: Le nez était planté. Donc vous êtes arrivé devant cette scène-là avec l'avion de tourisme, avec le nez planté dans le sol.
3: Des morceaux d'acacia brisés dans tous les sens, des morceaux de métal partout, c'était le chaos.
2: Est-ce qu'à ce moment-là, vous vous posez la question, est-ce qu'il y a des survivants?
3: En fait, je me dis, c'est parti pour voir des morceaux de métal plantés dans des ventres, je me suis conditionné. Je fais, ok, c'est parti, ça va être gore.
2: Quand vous arrivez près de la carcasse, qui est-ce que vous voyez en premier?
3: Le pilote, la tête, en fait, le visage collé à une petite fenêtre. Personne ne pouvait bouger à l'intérieur. C'est-à-dire que comme ils étaient vraiment le nez planté dans le sol, il y a tout l'habitacle qui leur est tombé dessus.
2: Ils étaient ramassés.
3: Et en fait, voilà, tout était compacté. À ce moment-là, donc, je rappelle les pompiers. Ils m'envoient un SMS pour me géolocaliser. Je clique sur le SMS, je pose le téléphone, j'enlève mon manteau, je me mets en t-shirt. Je vais voir le pilote. Je lui fais, est-ce que ça va? Il me dit, écoutez, je lui dis, vous êtes conscient? Vous êtes combien? Il me dit, on est 5, dont 2 enfants. Je lui fais, est-ce qu'il y a des blessés? Il me dit, non, pas de blessés.
2: Ah, il est conscient quand même. Vous avez tout de suite vu qu'il n'était pas décédé.
3: Il m'a expliqué plus tard qu'ils venaient tous de reprendre conscience au moment où je suis arrivé sur place.
2: Quand vous êtes arrivé, il y avait un silence vraiment
3: de
2: cathédrale. Et tout de suite, il vous dit, on est 5 et il y a des enfants.
3: Ouais, en fait, j'ai posé toutes les questions directes. Vous êtes vivant, c'est la première chose que je lui ai demandé. Parce qu'il y avait lui, sa joue pleine de sang collée contre la fenêtre.
2: Vous le voyez que lui, hein,
3: que lui.
2: Vous ne voyez pas qu'il y a dans la carlingue.
3: Je ne vois rien du tout. Je le regarde et je fais, vous êtes vivant? Et il me dit, oui, je lui fais, vous êtes combien? Il me dit, 5, dont 2 enfants. Et il me dit, il y a une trappe tout là-haut, il faut absolument que tu l'atteignes et que tu rentres dans l'appareil pour enlever les valises, en fait. Et là, il y a une voix de femme qui se met, mais à hurler, enlevez les valises, je vous en supplie, on étouffe. Et en fait, ils étaient clairement ensevelis vivants sous l'habitacle, en fait. Je vous ai expliqué après tout ce que j'ai jarté.
2: Expliquez-moi maintenant. Donc vous avez réussi à atteindre cette trappe.
3: Donc en gros, je grimpe sous les explications du pilote. Il m'explique où est la trappe, à quoi elle ressemble, où est la poignée. Donc je grimpe dans les arbres. C'était à 3,50 m, 4 m de haut.
2: Cette urgence, parce que là, une fois que la femme, elle a parlé, elle a entendu hurler, déjà ça a dû prendre le trip. Là, vous comprenez qu'il y a des vies vraiment en jeu
3: au bout de vos mains. Non, je faisais même pas attention, parce que sinon ça me déconcentrait. J'écoutais même pas. Moi, j'écoutais que le pilote. Il me dit, tu fais ci, tu fais ça. Je fais, ok, je fais ci, je fais ça. Je grimpe dans l'arbre. Il y avait en fait un acacia à moitié couché sur le bord de l'aile brisée. J'ai grimpé sur l'acacia. Je suis arrivé sur le bord de l'aile brisée. Et là, donc, il m'explique que la trappe, elle se trouve sur la gauche. Donc, en fait, vous savez, les petits avions privés, en fait, c'est une trappe qui s'ouvre en deux. La première partie est plus grande avec l'escalier qui descend. Et ensuite, il y a une petite partie qui se lève vers le ciel. Et donc, j'arrive à ouvrir que la petite partie. Donc, un trou de souris, 40 cm par 40. Et l'autre partie, à cause du choc, la tôle froissée, impossible. Impossible. Sauf que c'était à 1 mètre de moi. Donc en fait, j'étais là, en train de me tenir à un arbre, et à essayer d'ouvrir avec l'autre main. Et donc j'arrive à l'ouvrir, sauf que maintenant il fallait réussir à l'atteindre. Donc ce qui
2: parce que vous étiez encore une fois loin de l'habitat, vous étiez donc perché à un arbre.
3: C'est
2: quoi.
3: Ça. Ce qui fait que j'ai
2: pendu
3: dû
2: à un arbre.
3: J'ai dû sauter, dû faire une sorte de saut de l'ange pour et en fait encore une fois de manière inconsciente parce que en faisant ça l'avion a
2: au moment où basculer,
3: mes mains se sont accrochées sur le rebord. Donc j'ai une main qui a lâché, j'ai réussi à me réaccrocher des deux mains. L'avion lui s'est mis à tanguer.
2: Oh, quelle angoisse.
3: Ouais, oui. Ensuite, donc j'ai attendu que ça se stabilise. Je me suis hissé à l'intérieur du trou de souris et là, je suis en passant à la tête la première et en fait, je suis tombé et je ne voyais personne en fait, en dessous mes pieds.
2: Vous êtes tombé dans l'avion.
3: Dans l'avion à l'intérieur d'un petit cercle de je sais pas 1,50 m de diamètre.
2: Dans le noir, c'était dans
3: non,
2: le noir.
3: Non,
2: il y avait de la lumière. Et là, vous voyez pas les enfants,
3: je ne voyais personne. En fait, je voyais seulement des manteaux, un siège bébé. Donc, je me mets à, donc, la femme criait toujours. Je retire tout un tas d'affaires, je prends les valises, je les jette.
2: Par le trou?
3: Par le trou, je lance tout. Chaussures, sac à dos, tout y passe. Et, là, d'un coup, il y a une tête qui apparaît. Donc, c'était la tête de la maman. Elle me regarde avec ses grands yeux bleus, paniquée. Je lui fais, enchanté, je m'appelle Thibaut, je suis là pour vous aider.
2: Vous l'avez dit ça? Oui. Vous avez été sauveteur dans une autre vie ou pas?
3: J'ai été...
2: Mais vous avez une formation de pompier volontaire, quelque chose?
3: J'ai été pompier volontaire quand j'avais, quand j'avais 20 ans, mais... Enfin, on garde pas.
2: On garde quand même le sens
3: de se présenter et de rassurer.
2: Se présenter et puis même le fait de pas vous poser de questions, cette adrénaline est incroyable. J'imagine que ça a été la plus jolie phrase qu'elle ait jamais entendue.
3: Oui, c'est possible.
2: Et là, ces enfants, ils étaient
3: en
2: où
3: fait,
2: il y avait...
3: Tout d'un coup, en fait, elle s'est calmée. Tout le monde s'est calmé dans l'habitacle et j'ai pu travailler dans le calme.
2: Travailler, ça veut dire quoi? Retirer tout.
3: Et en
2: vous avez sorti la mère en premier.
3: Donc non. J'ai continué d'enlever des affaires et là d'un coup elle me dit prenez mes enfants. Donc là en fait il y a un enfant de 3 ans qui apparaît en dessous un manteau et donc il me le passe, je le chope par le poignet et donc je le soulève, je l'installe sur ma cuisse droite et là il me passe un bébé. Et donc là je prends le bébé, je l'attrape avec ma main gauche en mode parachutiste par l'arrière et donc
2: vous avez le bébé dans les bras,
3: et puis tout ça en gainage en fait parce que si je posais les pieds en fait sur les affaires, je les écrasais encore plus.
2: Oh là là, donc, et comment les sortir après les enfants?
3: Donc du coup, je me pose, donc un pied sur un accoudoir, le genou contre le plafonnier, et donc je récupère le bébé. Il y a des bouts de granit d'écrasés sur le front, donc je lui enlève. Je pose le bébé sur mon épaule, et à partir de là, bloqué, je ne peux plus rien faire. Et donc en fait, timing parfait. Mon amie qui était dans la voiture, elle a pas attendu les pompiers, elle s'est repérée au bruit des valises qui touchaient le sol pour me retrouver dans la forêt. Elle est arrivée pile au moment où j'avais besoin de sortir les enfants. Donc il y avait un hublot brisé derrière moi, quasiment à hauteur d'homme, à 2 mètres de hauteur. Ouais. Elle a utilisé les valises, elle les a surélevées et s'est mise dessus.
2: Mais votre amie, elle est arrivée avant les pompiers, parce que pendant tout ce temps-là, les pompiers, ils sont pas arrivés?
3: Non, toujours pas.
2: Ils sont mis combien de temps à arriver?
3: 40 minutes à arriver.
2: Oh là là.
3: J'ai vécu un...
2: Vous êtes saisi par l'émotion, hein. C'est une émotion quoi? De l'urgence, de la trouille, vous me dites, j'ai vécu un enfer?
3: Un enfer. Attendez.
2: On va faire une petite pause. Restez avec nous sur l'écoute RTL.

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2: Et c'est un jeune homme très émouvant que vous écoutez depuis tout à l'heure. Après avoir assisté au crash d'un avion de tourisme, il se lance dans un sauvetage spectaculaire. Il y a 5 passagers. Il y a 2 secondes, Thibault, vous avez un petit peu perdu pied au moment où vous avez parlé de ces enfants qu'il a fallu sauver. C'est le moment le plus compliqué pour vous à ce moment-là?
3: Non, physiquement, c'était le plus facile parce que c'était les plus légers. du coup, comme il y avait un hublot brisé derrière moi et que mon ami était arrivé pile au bon moment, j'explique au jeune homme de 3 ans que du coup, il va devoir passer à travers le hublot. Donc parfait, il regarde sa maman pour que sa mère acquiesce,
2: valide,
3: donc,
2: ouais.
3: Elle valide. Hop, je passe l'enfant donc par le hublot. Autour du bébé ensuite, donc je passe le bébé par le hublot, je fais à mon ami, j'ai lancé un siège bébé tout à l'heure par la trappe, trouve-le et mets le bébé dedans, et puis bah après éloignez-vous. Donc parfait, elle me dit qu'elle a trouvé le siège, elle met le bébé dedans, donc elle s'éloigne, ok, parce que il y avait quand même du kérosène pas loin, hein, donc fallait s'éloigner. Et donc là du coup je me dis bon, et bah qui le tour maintenant. Donc je me retourne, je remets à faire un déménagement, je sors les rideaux de fenêtres, des enceintes de plafonnier, sac à dos, chaussures, du lait pour bébé. Le pot m'explose dessus au moment où je le lance, j'arrive pas à viser la trappe en fait. Je me retrouve avec plein de lait en poudre sur mes bras, enfin c'était mélanger la transpiration, c'était bien compliqué pour réussir à hisser ensuite le papa.
2: Et le papa, la maman et les 2 enfants.
3: Voilà, sauf que le problème c'est que la maman elle était physiquement pas mal touchée. Elle était consciente, donc je me mets à échanger avec elle, et donc je lui explique qu'il va falloir du coup que je la hisse pour en fait extirper le papa qui était en fait, on va dire, les 4 fers en l'air, dos au pare-brise. Et le pilote, lui, il était à côté, on va dire en position égyptienne, complètement écrasé avec la jambe coincée sous le siège. Et elle, en fait, elle était à genoux sur les 2. Et sauf que dès que je la mobilisais, elle hurlait le martyr. Donc j'ai dû me reprendre au moins, je sais pas, 20 fois. Et physiquement, c'était
2: extrême.
3: Ah, c'était extrême. Je venais de me taper un quart d'heure de course, le saut de l'ange, le machin, le tout. J'avais déjà plus de force. J'avais tellement soif. J'avais soif. Je voulais juste boire de l'eau.
2: Les pompiers sont arrivés à quel moment pour vous?
3: Ah bah pas tout de suite.
2: Pas tout de suite. Vous avez sorti tout le monde.
3: Oui. Ils sont arrivés à la fin, en fait, pile au bon moment quand même, parce que du coup, donc, j'explique à la maman qu'il faut que je la soulève pour sortir le papa en premier, parce que la maman, je pouvais pas du tout la sortir par la trappe là-haut. Le papa, donc j'arrive à demander à la maman de se hisser, en fait, à une ceinture qui était encore fermée, donc je la prends par les aisselles, elle se tient à la ceinture, juste 5 secondes le temps que je hisse le papa, et donc il m'explique qu'il va s'évanouir. Je le prends entre 4 yeux, je lui fais « Écoute, il y a tes enfants qui t'attendent dehors ». Tu mets un dernier effort, toutes tes forces, on va monter jusque là-haut, tu sors par la trappe, et après, tu pourras t'évanouir si tu veux, il n'y a pas de problème. Je le fais monter, et je hissais avec mes cuisses son poids pour qu'il réussisse à atteindre les 4 mètres de haut, la trappe. Ouais. On arrive en haut, et là, soulagement, je commence à entendre un hélicoptère en train de faire un vol stationnaire au-dessus de nous, et là, dans ma tête, je me dis, putain.
2: Tu es sauvé. Et au bout de combien de temps, Thibault, vous allez réussir à dégager tout le monde?
3: J'y ai passé peut-être 45 minutes.
2: C'est une épreuve physique absolument extraordinaire. Je vous regarde depuis tout à l'heure et je vous vois encore très imprégné par ce récit. Et je me dis, à quel moment vous vous êtes écroulé, vous?
3: À la fin. Les pompiers sont arrivés, on a réussi à sortir la maman par le pare-brise. Ils ont ouvert le pare-brise. Ensuite, le pilote, je lui demande ce qu'il veut que je fasse. Il me dit, tire de toutes tes forces sur ma jambe. On débloque sa jambe. Mmh. Il sort pareil par le trou du pare-brise. Je regarde autour de moi dans l'avion, je sors, et là je fais « Ok ». Mon ami qui me prend dans ses bras, en pleurs. En fait, de l'entendre pleurer dans mon oreille, j'ai fait « Ah ouais, c'était peut-être un peu dangereux ce que je venais de faire ».
2: C'était dangereux.
3: Et en fait, à partir de là, j'avais des acouphènes, j'entendais plus rien, c'était horrible.
2: Ça a duré combien de temps, cet état de choc? Cette sidération.
3: Je sais pas.
2: Parce que je le vois encore. Vous tremblez encore quand vous me le racontez.
3: Au moins 3/4 d'heure, 1 heure, avant que. En fait, c'est pas compliqué. J'ai vu le chaos. Je suis sorti. J'ai vu le chaos. Les pompiers, ils viennent me voir. Je leur fais, vous avez pas de l'eau? Et ils me disent non, mais par contre, bien joué. Je fais, moi, j'allais juste faire des courses. Ils ont explosé de rire.
2: Bon second degré quand même. Je le vois depuis tout à l'heure. Et quand on se retrouve chez soi après, quand est-ce qu'on réalise ce qui s'est passé?
3: J'ai vu le chaos. J'ai fait, je me casse comme un voleur. Je suis parti. Et en fait, à l'orée de la forêt, mon corps, il a lâché. Voilà, mais en fait, psychologiquement, j'avais fait le taf, donc lâché, terminé, plus rien, plus de son, plus d'image.
2: Vous êtes parti sans prendre les coordonnées de personne?
3: Rien,
2: vous êtes,
3: rien,
2: vous aviez besoin de sortir de ça, quoi.
3: Je voulais juste me barrer.
2: Aller faire vos courses, surtout, parce que vous aviez quand même un repas à préparer.
3: Ou rentrer manger, enfin, je sais pas.
2: Combien de temps après, vous allez avoir un contact avec cette famille?
3: J'ai mis une semaine à m'en remettre, enfin, physiquement, et ça a mis 5 mois avant qu'on se recontacte.
2: C'est eux qui vous ont recontacté?
3: C'est d'abord le pilote. Le pilote m'a payé une bière.
2: Comment il vous a retrouvé?
3: En fait, c'est à l'hôpital. On a été tous transportés ensemble à l'hôpital.
2: Ouais.
3: J'ai été, du coup, comme mon corps a lâché, j'ai été transporté avec eux.
2: Ouais.
3: Et arrivé à l'hôpital, en fait, c'est la femme du pilote. Donc j'étais dans le couloir, dans un lit, avec, enfin, à côté, pas loin du pilote. Et donc le pilote me dit, c'est le monsieur qui nous a sortis. Et donc sa femme est venue me voir et elle me fait, merci parce qu'on vient d'avoir un bébé là. Je peux prendre votre numéro? Et oui, ok, ça marche.
2: Et vous les avez revus après?
3: Et donc on s'est revus après. La famille m'a contacté un peu plus longtemps après parce que ils étaient encore eux dans un vrai état de choc.
2: Évidemment.
3: Ils avaient beaucoup plus. Ouais, ils avaient vraiment vraiment besoin. Là, c'est pour dire, la maman a été héliportée en urgence absolue. Ouais, on a mis beaucoup de temps. J'ai participé au 1 an de leur fille au mois de juin ensuite. C'était très émouvant.
2: Encore une fois, je le regarde depuis tout à l'heure, cette émotion, elle est réelle et vraiment, je la ressens en face de vous. Quelques mois plus tard maintenant, enfin même vraiment quelques temps plus tard aujourd'hui, il vous reste quoi de tout ça? De cet acte héroïque, de ce moment hors du temps? Parce que je vois bien que vous êtes encore à fleur de peau.
3: Ouais, c'est clair et net. Et je pense que je le serai toute ma vie, à mon avis.
2: Il y a un avant et un après?
3: Ouais, c'est sûr et certain. C'est comme ça. Ça fait partie de soi. Et tant mieux que tout soit très bien passé, parce que juste une étincelle, tout aurait pu exploser. Enfin, il aurait pu se passer n'importe quoi.
2: C'est-à-dire que l'homme que vous êtes, Thibaut, n'est plus le même?
3: Oh bah oui, forcément. Forcément.
2: En quoi vous avez changé?
3: Tout de suite, on relativise sur plein de choses derrière. Quand il y a un petit problème du quotidien qui intervient, on relativise tout de suite beaucoup plus facilement.
2: Une dernière question, vous avez toujours un lien avec cette famille? En tout cas, même si vous leur parlez pas régulièrement, il y a quelque chose qui vous lie pour toujours?
3: Les parents m'ont invité au restaurant pour me remercier et donc m'offrir 2-3 cadeaux. J'avais rien demandé. Hein. Moi, ça me faisait juste plaisir. On aurait pu juste se faire une petite bouffe comme ça, ça m'allait. Et donc, ça m'a fait très plaisir. Et donc, à la fin du repas, le père m'a dit « Bon, mon gars, on est lié à vie. »
2: C'est le trajectoire et l'histoire folle d'un jeune héros. Moi, je dis un héros parce que, en tout cas, dans vos tripes, vous aviez ça et vous vous êtes pas posé de questions. Le travail était fait, il fallait sauver cette famille et vous les avez sauvés. Et vous étiez là au bon moment, comme vous dites, même pour juste aller chercher le poulet du dimanche.
3: Exactement.
2: Merci Thibaut. Je suis très impressionnée, j'étais très heureuse de vous donner la parole. Merci beaucoup.
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1: 4 jours après le déraillement d'un TER en Normandie qui a fait 44 blessés, c'est ce mardi que les opérations de relevage du train vont débuter à l'aide de grues, d'après le porte-parole de SNCF Réseau. Cela va durer une semaine au moins. Le mouvement risque de se durcir. Le message des pêcheurs de l'Hérault, reçu par la préfète, venu exprimer leur désarroi face au prix du carburant, malgré les aides du gouvernement reconduites jusqu'à la fin du mois prochain. Le carburant qui n'a jamais été aussi cher à la pompe. 2,11 € en moyenne le litre de samplon 95 d'après les chiffres de l'UFIP, 2,29 € pour le gazole. Alors jusqu'où les prix peuvent-ils monter? Pour en parler, Céline Landreau reçoit Patrice Geoffron, professeur d'économie à l'Université Paris-Dauphine, directeur du Centre de géopolitique de l'énergie. Rendez-vous à 7h40 sur RTL. Et en pleine préparation du budget 2027, le gouvernement est sous pression. Journée de mobilisation ce mardi. Plusieurs professions appellent à manifester, les policiers réclament des revalorisations, les salariés de l'énergie veulent défendre leurs tarifs agents, mais aussi l'enseignement supérieur qui proteste contre le sous-financement chronique. Réserver les logements sociaux aux Français nourrit une lubie xénophobe. L'avis d'Emmanuel Cosse, l'ancienne ministre du Logement et représentante des bailleurs sociaux, alors que Marine Le Pen souhaite donner la priorité aux Français. Une mesure défendue sur RTL par Sébastien Chenu, député du Nord et vice-président du Rassemblement National.
2: La priorité d'accès aux Français, qui est d'ailleurs ce qu'on appelle la priorité nationale, elle existe, on le voit dans d'autres pays, États-Unis, Japon, je crois même Égypte, Suisse, etc. 2/3 des Français y sont favorables. C'est une proposition qui est inscrite dans notre référendum sur l'immigration, la priorité nationale au logement, mais aussi aux aides sociales. Aujourd'hui, j'ai pas en tête le nombre de logements que ça libère, mais plus on va en construire et plus on va en libérer, plus les Français pourront évidemment être prioritaires pour y accéder. Donc c'est évidemment un des leviers qui permet aux Français d'accéder à du logement social de façon prioritaire. Pareil pour les logements étudiants. Nous considérons que lorsque vous êtes un étudiant français, vous devez avoir une

0: Bretagne aux côtes des Hauts-de-France, les températures 12 à 17 degrés le matin, 20 à 33 l'après-midi. Il fera jusqu'à 35 à Bordeaux et 36 à Toulouse. Les courses, c'est à Compiègne. Départ 13h55. 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
3: Il faut qu'Antoine y revienne à sa maison avec sa famille. On a mis une nouvelle photo déjà. Il suffit qu'il y ait quelqu'un qui l'a vu. J'espère qu'il est quelque part en bonne santé. Moi, j'ai déjà tout imaginé. Parfois, je craque. Je l'appelle tous les jours sur son portable. J'ai toujours le répondeur. C'est très dur.
4: Bonjour, Antoine Dupont, 15 ans, adolescent turbulent qui n'aime pas l'école et qui vit avec sa mère. À l'hiver 2015, plus aucune trace de lui. Il a quitté sa chambre sans prévenir. Le jeune garçon a certes un caractère bien trempé, mais rien d'un fugueur. Qui aurait pu lui en vouloir si ce n'est quelqu'un qui le connaissait très très bien ? Antoine Dupont, l'adolescent de trop. 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Mercredi 28 janvier 2015, peu après 15h, Sabine Dupont rentre chez elle à Gonnem, une commune du Pas-de-Calais, proche de Béthune. La mère de famille termine sa journée. Elle a quitté le domicile à 6h du matin pour rejoindre les cuisines de l'hôpital où elle travaille. Sabine est surprise de ne pas trouver son fils Antoine. Il est parti sans ses écouteurs ni son chargeur de batterie, ce qui ne lui ressemble absolument pas. Son beau-père, Marc de Meulemester, qui se trouvait dans la maison, ignore où il a pu aller. Ses grandes sœurs n'ont pas de nouvelles, le portable d'Antoine ne décroche pas. C'est étonnant, Antoine finit toujours par répondre aux appels, assure le beau-père qui est inquiet.
5: Le message qu'on veut lui transmettre, c'est que, un, on l'aime, donc... Même s'il pense éventuellement avoir fait une grosse bêtise, quoi que ce soit, ben c'est pas grave. L'important, c'est qu'il nous rassure. Voilà. Pour sa famille, ses amis, son entourage, il faut un retour, quoi.
4: La maman ne croit pas une seconde à une fugue. Ça lui arrive de rentrer tard, mais il n'a jamais découché sans nous avertir, précise-t-elle. Les premières recherches dans le quartier ne donnent rien. Antoine ne rentre pas de la nuit. Le lendemain matin, mère et beau-père signalent sa disparition à la gendarmerie de Lillers et donnent la description de l'adolescent. Antoine Dupont, 15 ans, 1m75, 60 kg, cheveux bruns et courts, vêtu d'une veste en denim, d'un jean, d'un sac à dos gris de marque Eastpak. Des avis de recherche avec photos sont placardés en ville et dans les communes voisines. Les gendarmes ratissent Gonnem et ses environs. Hélicoptères battus avec des chiens, cours d'eau sondés par des plongeurs équipés d'un sonar sans succès. Les enquêteurs se demandent avec qui Antoine Dupont avait rendez-vous quand il a quitté la maison ce 28 janvier autour de midi. Ce jour, il avait une nouvelle fois séché les cours au lycée Saint-Dominique de Béthune où il est en classe de seconde. Il avait préféré flémarder à la maison. La scolarité d'Antoine, c'est vrai, mais chaotique, exclu d'un établissement de Saint-Va, puis de deux autres, de Lillers. Antoine Dupont déteste l'école, il traîne le plus souvent avec quatre de ses potes désœuvrés. On les croise devant la supérette où ils achètent des chips et du Red Bull. Ils ne l'ont pas vu. Interrogé, le beau-père qui ne travaille pas dit avoir entendu Antoine se lever vers 10h. Il l'a vu se faire chauffer des fricadelles dans la cuisine. Antoine a mangé devant l'ordinateur. Marc de Lemester a ensuite effectué quelques menus travaux dans la maison. Vers 13h, il s'est aperçu qu'Antoine était sorti. Il n'y a pas prêté attention, même si l'adolescent lui dit en général où il va. La clé de la cave qui donne sur le jardin et l'extérieur n'était plus là. Il a pensé qu'Antoine l'avait emporté. Samedi 11 avril 2015, 2 mois et demi après la disparition d'Antoine Dupont, la famille organise une nouvelle battue à Gonnem. Le beau-père et la mère d'Antoine se démènent pour que les recherches se poursuivent. Les relations avec cet adolescent n'ont pas toujours été très faciles, surtout pour Marc de Meulemester, 44 ans. Le beau-père est entré dans la vie de Sabine Dupont il y a un peu plus de 2 ans. Elle venait de divorcer. Le couple est présenté comme très uni, très amoureux. En 2013, ils sont

0: Parti en Californie et à Las Vegas pendant 17 jours. Marc de Meulemeester est décrit comme un homme effacé, en retrait, réservé, non violent et pas du tout vindicatif. Avant Sabine, il n'a connu aucune autre femme. Il s'occupait alors de sa mère et de sa grand-mère, toutes deux décédées de maladie et de vieillesse. Il les appelle d'ailleurs toujours ses deux mères. Elles étaient toute sa vie. Sabine l'a sauvée de la solitude et de la dépression. Marc de Meulemeester, Sabine Dupont, un couple à la recherche d'Antoine, 15 ans, toute une famille et des proches qui sont dans l'incompréhension. On ne sait pas ce qu'il est advenu de l'adolescent. Quelqu'un sait sans doute ce qui s'est passé, mais cette personne est pour le moment hors d'atteinte. Il va falloir attendre un peu plus d'un an pour que le masque tombe. Et on va voir que ça va être une grande surprise avec une confession tout à fait extraordinaire, inhabituelle, surprenante, mais ça je vous parle de tout ça dans la suite de l'heure du crime. Bonjour Stéphane Decouve.
1: Oui, bonjour.
0: Merci beaucoup d'être avec nous en direct dans cette heure du crime. Vous êtes journaliste police-justice pour La Voix du Nord. Cette histoire, l'affaire d'Antoine Dupont, vous la connaissez et vous l'avez suivie. Pourquoi, Stéphane Decouve, pourquoi la disparition du jeune Antoine Dupont est-elle tout de suite jugée inquiétante ?
1: Alors, initialement, en fait, on a commencé à voir des affiches avec la photo d'Antoine fleurir un peu dans le secteur, dans les commerces. Mmh. Au départ, ça peut arriver, un ado qui disparaît, une fugue, etc. Mais très vite, au bout de quelques jours, finalement, en se renseignant un peu, il y a quelque chose qui est inhabituel. Et la disparition devient assez vite inquiétante. Moi, je me rapproche un peu des gendarmes et puis du parquet de Béthune, qui de leur côté, c'est pareil. En fait, pour eux, il y a quelque chose qui leur fait penser qu'on n'est pas seulement sur une fugue d'un ado.
0: Ouais. Ce que vous exprimez, Stéphane Decouve, et je le comprends très bien, c'est qu'il y a une espèce d'embarras, de gêne. C'est très difficile. On a déjà le sentiment que c'est peut-être quelque chose d'intrafamilial, j'ai envie de dire.
1: Pas forcément au début, non. Au début, au début, il y a vraiment, les enquêteurs pensent assez rapidement qu'on n'est pas sur une simple fugue, mais on n'est pas initialement en fait sur un contexte familial. Honnêtement, pour en avoir longuement parlé avec les enquêteurs, au départ, il n'y a aucune piste. D'où les recherches qui ont été très très nombreuses avec d'importants moyens, hélicoptères, plongeurs, débattus. Voilà.
0: Encore une petite question pour vous, Stéphane Decouve. Antoine, il sèche les cours. Il est turbulent. Il a des amis. Il préfère la liberté plutôt que d'aller s'enfermer dans une salle de classe. C'est pas un profil très tranquille, j'ai envie de dire.
1: Ça, on apprend. Oui, on apprend très vite que qu'Antoine et l'école, c'est pas forcément, ont pas forcément bon ménage. Il a fait plusieurs établissements scolaires. Mmh. On sait qu'il est régulièrement absent, qu'il sèche souvent les cours. Ses sœurs nous avaient dit que, de toute façon, Antoine, c'était à la maison le petit prince et que sa maman lui laissait un peu tout passer. Et donc oui, le milieu scolaire, c'était pas forcément l'endroit où il était le plus épanoui. Mais à côté de ça, c'est un gamin qui avait des amis, qui avait pas d'histoire, il faisait pas parler de lui, il était pas connu.
0: Oui, c'est
1: pour
0: ça.
1: Des petits délits dans le village.
0: C'est pas un petit délinquant, hein, on pourrait dire évidemment.
1: Pas du tout. Non.
0: Antoine Dupont. Bonjour, maître Fanny Malbranque.
2: Oui, bonjour.
0: Merci beaucoup d'être avec nous également en direct, avocate à Béthune, avocate de Marc de Meulemeester. Marc de Meulemeester, c'est évidemment le beau-père de Antoine. Vous êtes en direct avec nous grâce à Franck Hudson du bureau RTL de Lille, qu'on salue évidemment. Maître Malbranque, une question. Le beau-père, Marc de Meulemeester, c'est un vieux garçon solitaire, il s'est retrouvé il y a quelques années, il y a deux ans, un peu plus de deux ans, avec évidemment cette nouvelle compagne, Sabine Dupont. J'ai du mal d'ailleurs à dire que c'est une nouvelle compagne, puisque c'est sa première compagne, c'est bien ça?
2: Oui, c'est ça. C'est effectivement Un monsieur qui a vécu toujours avec sa grand-mère et sa mère, et qui connaissait en réalité Sabine avant, quand elle était mariée, puisqu'ils partagent la même passion des vieilles voitures américaines. Mmh. Donc ils se sont déjà vus dans des expositions, donc il les connaît, et ensuite il apprend finalement que Sabine Dupont s'est séparée du père d'Antoine. Mmh. Et bah voilà, ils entament une relation tous les deux.
0: Alors il y a une question qui se pose, c'est que Marc de Melemester, il a un profil, c'est la dernière personne à avoir vu déjà le garçon, hein, donc ça évidemment on s'intéresse à lui, mais il a un profil des plus tranquilles, cet homme.
2: Ah oui, c'est vraiment. Alors, il a pas beaucoup travaillé dans sa vie, mais il a surtout été en fait l'aide de sa grand-mère et de sa mère, dont il s'est occupé parce qu'il y avait des soucis de santé. Mmh. Et là, quand il est avec Sabine Dupont, il est à la maison, lui, il travaille pas. Mais sinon, c'est quelqu'un qui a jamais fait parler de lui, qui est très calme, qui fait pas de vagues, plutôt quelqu'un de discret.
0: Quelqu'un de discret, 14 mois après la disparition, une interpellation surprise. Antoine Dupont, l'adolescent de trop, j'ai serré le cou avec un fil de fer, ça n'a pas été long. 3 minutes, il ne s'est pas débattu. L'enquête de l'heure du crime, on se retrouve dans un instant sur RTL.
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1: L'heure du crime consacrée aujourd'hui à la disparition inquiétante d'Antoine Dupont. Ce lycéen, 15 ans, habitant près de Béthune, n'a plus donné signe de vie depuis le 28 janvier 2015. Sa famille le recherche désespérément. Un peu plus d'un an plus tard, les enquêteurs interpellent un suspect inattendu. Mardi 1er mars 2016, 14 mois après la disparition d'Antoine Dupont, les gendarmes interpellent le beau-père. Marc Demelemester est en garde à vue. Il ne bronche pas, placide, obéissant. Sa compagne Sabine croit à une méprise. Elle ne comprend pas cette arrestation. Il a toujours été patient avec mon fils. Il ne lui aurait jamais fait quoi que ce soit, proteste-t-elle. Les gendarmes ont fini par se focaliser sur Marc Demelemester. Dernière personne à avoir vu l'adolescent après avoir repris tout le dossier, après avoir réétudié les emplois du temps, entendu des témoins, il est apparu aux enquêteurs que le beau-père n'était pas en si bons termes que cela avec son beau-fils. En garde à vue, Marc Demelemester assure qu'il n'a jamais levé la main sur Antoine. Mais après 8 heures d'interrogatoire, Demelemester craque. Il a tué Antoine. Il raconte que depuis 6 mois, il imaginait des scénarios pour éliminer ce garçon arrogant et prétentieux, comme il dit. Un ado qui gênait la vie de son couple. Il voulait avoir pour lui tout seul Sabine. Il a choisi l'étranglement, le moyen le moins douloureux, dit-il. Il a étranglé Antoine dans son sommeil avec un fil de fer. Ça n'a pas été très long. 3 minutes. Antoine ne s'est pas débattu, affirme-t-il. Plus tard, il précisera. Ça va être affreux, ce que je vais vous dire. Mais je voulais faire le plus propre possible, le plus rapidement. Mon but ultime était de faire disparaître Antoine. Le beau-père avait tout prévu. Il a rhabillé le cadavre, il l'a enveloppé dans une bâche, puis a jeté le corps dans un canal. Mercredi 2 mars, le corps d'Antoine Dupont est retrouvé dans le canal d'Air, à Beuvry, à 15 minutes de Gonehem. Le cadavre est lesté d'haltères, enserré dans une bâche avec des parpaings. Marc Demelemester explique qu'Antoine était très dur, pénible. Il cherchait sans cesse des désaccords, dit-il. Lui, qui n'avait vécu jusque-là qu'en vase clos avec sa mère et sa grand-mère, était désarçonné par cette cohabitation. Il a tenté de jouer son rôle de beau-père, mais c'était peine perdue. C'était une douleur pour moi. À un moment, je me suis dit, c'est lui ou moi. Je ne me voyais pas vivre avec quelqu'un d'autre que Sabine. Si j'ai fait ça, c'est pour espérer de continuer à vivre avec elle. Marc Demelemester confie, je regrette. Je ne souhaitais pas faire de mal à quiconque et j'en ai fait à tout le monde. Marc Demelemester est mis en examen pour assassinat. Il est écroué, presque soulagé. Il raconte que ces derniers temps, il n'en pouvait plus de cette situation. Il se rongeait de l'intérieur. Depuis sa prison, placé dans une unité hospitalière à Seclin après une tentative de suicide, il va écrire à Sabine « Je pense à toi ». À chaque instant, dès que je lève les yeux au ciel. Si j'ai fait cela, ce n'était pas pour faire du mal ou être cruel avec Antoine. J'espère qu'on se reverra avant mon jugement. Lettre restée sans réponse. Et voilà donc pour ces aveux terrifiants de ce beau-père totalement insoupçonnable. C'est même quelqu'un qui était plutôt peureux, Marc Demelemester. En tout cas, il ne voyait pas grand monde, il était retiré dans sa maison, il ne travaillait pas, enfermé dans cette espèce de huis clos, dans cette maison du Pas-de-Calais. On va voir que Marc Demelemester n'en a pas fini avec ses aveux et qu'il va aller encore plus loin avec les experts psychiatres. Rien ne pouvait arrêter son geste. Ça, c'est un constat qui est presque effrayant. Stéphane Degouve, on vous retrouve, journaliste police-justice pour La Voix du Nord. Premier constat, cette interpellation du beau-père, c'est un coup de théâtre quand même, on ne s'y attendait pas. On est là un peu plus d'un an après les faits.
2: Non, c'était une réelle surprise. Pendant un an, en fait, il y avait quelques éléments d'enquête, mais rien n'avançait. Pour en parler, j'étais au contact régulièrement avec les enquêteurs pour faire le point. Aucune piste. Et puis, ce jour de mars 2016, on apprend que ils ont passé le beau-père en garde à vue. En fait, ils m'expliquent qu'ils ont repris toute la procédure, toutes les auditions. Mmh. Les uns ont relu les auditions des autres, ils ont recoupé. Certains m'ont confié que j'avais quelques doutes sur le beau-père, mais comme ils, enfin dans leur jargon, rien pour l'accrocher en fait.
3: C'est ça.
2: Et finalement, en accord avec la juge d'instruction, ils décident de mettre un coup de pied dans la fourmilière. Pour faire avancer le dossier, il faut placer quelqu'un en garde à vue. Et dans ces cas-là, la première personne qui est placée, qui est visée, c'est la dernière personne ici qui a pu voir Antoine. Donc, de Meulemeester.
3: Oui, exactement. Et effectivement presque un coup de poker, mais en tout cas, c'est quelque chose de logique. Et Marc de Meulemeester va pas résister en fait très longtemps aux questions des enquêteurs. Évidemment, il n'est pas préparé à ça. Il est totalement inconnu de la justice, cet homme. Maître Fanny Malbranck, avocate à Béthune, avocate de Marc de Meulemeester, vous êtes avec nous depuis le bureau RTL de Lille. Il y a quelque chose de très frappant, c'est que lorsqu'il avoue votre client, notamment l'étranglement d'Antoine, Antoine qui avait 15 ans, je le précise, il fait ça sans affect presque. Il y a une espèce de mécanique implacable et il donne absolument tous les détails. Ça, c'est effarant.
4: Oui, effectivement, c'est un récit qui est quand même glaçant parce que déjà ses aveux arrivaient un peu comme ça au milieu de d'une espèce de conversation qu'il y a avec les policiers qui ont pas forcément mis une énorme pression sur lui. Enfin, on n'est pas en fin de garde à vue, on n'est pas très tard dans la nuit. On sent un peu les gendarmes et leur façon de travailler un peu en entonnoir où on commence de généralité sur sa vie à lui, son enfance et puis finalement on arrive quand même dans le vif du sujet. Et là, un peu comme un cheveu sur la soupe, il avoue, tout simplement. Et après, effectivement, les gendarmes lui demandent de raconter et il livre tous les détails.
3: Alors, je l'ai dit, il n'est pas connu de la justice. Évidemment, il n'a jamais tué personne avant, il n'a jamais fait de mal à personne, il n'a jamais agressé quelqu'un. Et pourtant, dans sa tête, il avait un plan, cet homme. Il avait absolument tout prévu. Et ce plan, on a l'impression qu'il a fini par le dévorer. C'était irrésistible, il fallait qu'il passe à l'acte.
4: Ah oui, je crois que c'était vraiment quelque chose. Il le dit. Il dit qu'à un moment donné, il savait qu'il pouvait plus faire machine arrière. Tout était prêt dans les moindres détails. Il y avait même. Il dit qu'il avait prévu plusieurs plans, on va dire. Et au moment où ce matin-là, il sait que ça va être ce matin-là, il le dit. Il dit qu'à ce moment-là, il sait que il peut plus faire marche arrière.
3: Un petit mot encore, Maître Fanny Malbranck, c'est important. Le mobile, il paraît presque irréel, dérisoire, vraiment, on comprend pas très bien. Il dit, ma vie était impossible avec Antoine. Je ne pouvais plus le supporter. Et donc, je l'ai tué. C'est quand même étonnant.
4: Oui, c'est fou parce que effectivement Antoine c'était un ado difficile, ça c'est vrai, mais bon, pas un petit peu comme tous les ados, il y a toujours une période qui est un petit peu compliquée mais je pense qu'il s'était vraiment il pouvait plus le supporter et surtout c'était enfin lui ce qu'il voulait c'était juste une vie avec Sabine Dupont. Vie à deux.
3: Stéphane de Gouvenbeau là-dessus, parce qu'effectivement sur ce mobile incroyable, Antoine Dupont c'était devenu le gêneur en quelque sorte. C'était un obstacle. Lui, voyez ça, il ne pouvait pas aller au-delà de cet obstacle. Ça l'empêchait de vivre.
2: Oui, c'est ça. En fait, il sortait d'une relation exclusive avec sa mère et sa grand-mère. Et je pense qu'il voulait retrouver une relation exclusive avec Sabine. Et Antoine, c'était un petit peu ce qui bloquait sa relation, qui lui permettait pas d'avoir la relation que lui espérait avoir. Et donc il avait en fait regardé tous les épisodes de Columbo au préalable pour chercher le meilleur en fait, la meilleure façon de se débarrasser de lui. Au final, il a choisi donc l'étranglement avec ce fil de fer, et puis après tout le scénario où il se débarrasse du corps dans le canal.
3: Ouais, l'étranglement, parce qu'il l'a dit déjà, évidemment, c'était selon lui le moyen qui allait faire le moins souffrir possible le petit Antoine, façon de voir les choses. Une confession sans empathie délivrée au psychiatre. Antoine Dupont, l'adolescent de trop, il m'empêchait de vivre pleinement, il me limitait pour m'épanouir. C'était le ver dans le fruit. L'enquête de l'heure du crime face à deux psys, des détails que le beau-père n'avait jamais donné aux enquêteurs. À suivre dans un court instant sur RTL.
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1: C'est juste après les événements qui s'est rapproché de tous les voisins alentour. Prêt à donner un coup de main pour faire des travaux, demander un coup de main pour faire des travaux aussi. Mais jamais on aurait pu penser qu'il aurait pu faire cet acte.
2: Retour dans l'heure du crime sur la disparition et la mort d'Antoine Dupont. Ce lycéen, 15 ans, habitant près de Béthune, introuvable depuis janvier 2015, a été finalement retrouvé un an plus tard, étranglé, jeté dans un canal. Son beau-père a avoué l'assassinat. Les psys le rencontrent. Les experts psychiatres Denis Bensoussan et Daniel Zaguri se penchent sur le cas Marc de Melemester. Ils l'entendent longuement à la prison de Charleville-Mézières. Il ne cache rien, répond avec précision à toutes les questions. Le beau-père confirme que son beau-fils Antoine Dupont était devenu invivable. Il se comportait comme un petit coq. Il n'aimait que sa propre personne, témoigne-t-il. Marc de Melemester confie qu'il est vite tombé amoureux de la mère d'Antoine, 8 ans de plus que lui, belle, généreuse, gentille. Ils se sont paxés, mais il avait ensuite des rapports impossibles avec Antoine, un garçon à qui sa mère passait tout et qui, selon lui, pouvait être insultant et violent. Il aurait même un jour frappé Sabine. « J'étais choqué », dit de Melemester. Il y a 6 mois, une idée a donc germé dans sa tête. J'ai pris ça comme un jeu. Je me demandais ce qu'il fallait pour qu'Antoine parte. Il m'empêchait de vivre pleinement, confesse de Melemester. Il conclut, je me suis dit que la vie serait plus simple s'il disparaissait. Marc de Melemester ne fait pas de sport, n'a pas d'amis. Ses seules passions, la macrophotographie et les vieilles voitures américaines. Il reconnaît avoir éprouvé de la haine pour Antoine. Le soir, il attendait que l'adolescent éteigne la lumière de sa chambre au bout du couloir. Lorsque c'était fait, enfin, il pouvait souffler. « Ouf ! Encore une journée de passé, disait-il. » Il compare Antoine à un grain de sable, à un ver dans le fruit. Pour les experts psychiatres, Marc de Melemester affiche de la froideur, mais pas de perversité. Il n'y a pas chez lui de jouissance à faire le mal. Sa pensée est simplement mécanique, sans affect. Pensée mécanique et sans affect. Et pourtant, Dieu sait si cet homme, Marc de Melemester, a pleuré devant les caméras, a demandé que justice soit faite, qu'on accélère les investigations, que les recherches se poursuivent. Il faisait vraiment le pied de grue devant les gendarmes pour que ceux-ci aident à retrouver Antoine Dupont. Donc il a menti, tout ça c'était une comédie. Stéphane Degouve, journaliste police-justice pour La Voix du Nord. C'est étonnant, avec le recul, quand on parle de cet homme et qu'on revoit ces images où il pleure, etc., il a manipulé tout le monde.
3: Ah, clairement, nous y compris,
2: bien sûr,
3: les journalistes y compris. Mmh. C'était Marc de Melemester, c'était le lien en fait entre la famille, les gendarmes et les journalistes. Mmh. Il avait pris un peu ce rôle, disait-il, pour préserver Sabine et ses filles. Donc nous, on l'avait au téléphone. Il nous prévenait, il nous avait prévenu de la battue qu'il a organisée, qu'il a un peu imposée aux gendarmes, notamment. Donc on le voyait, on l'avait au téléphone. Donc quand on a appris, personnellement, quand j'ai appris que c'était lui, effectivement, l'impression d'avoir été manipulé, c'est clairement le sentiment que j'ai pu avoir.
2: Mmh. Maître Fanny Malbranck, vous êtes avec nous également dans l'heure du crime, avocate au barreau de Béthune, avocate de Marc de Melemester. Évidemment, il y a sans doute des regrets chez cet homme. On a du mal un peu à les percevoir, hein. Même avec les psys, il est pas trop sur ce terrain-là. Mais le fait est, c'est qu'il n'arrête pas de noircir la personne d'Antoine. C'est quand même il a tué ce garçon. Et pour lui, c'était toujours quelqu'un de méchant, de violent, etc. C'est quand même surprenant, ce genre de propos.
4: Alors oui, je pense qu'il avait vraiment fait une fixation sur sur Antoine. Mmh. Et notamment comme Antoine n'était pas forcément, un peu comme tout ado, qui pouvait pas répondre forcément gentiment à sa maman, où il était arrivé, je crois qu'il lui avait jeté un objet. Ça, c'était inadmissible pour Marc. Mmh. Parce que aussi lui, il avait une relation totalement différente avec sa mère, sa grand-mère, qu'il respectait. Mmh. Donc il pouvait pas imaginer qu'un enfant puisse se comporter de cette manière. Lui, il avait pas d'enfant, il avait jamais vécu avec personne. Donc c'était sa première expérience. Donc je pense que pour lui c'était quelque chose. C'était un enfant, un adolescent épouvantable. Alors que bon, finalement on se rend compte que bon, c'était un adolescent un peu difficile, mais pas non plus.
2: Oui, c'était pas le diable.
4: Catastrophique. Non, voilà.
2: Tout à fait. C'était pas le diable. Alors il y a quelque chose qui m'a beaucoup frappé dans ce qu'il a pu raconter, notamment au psychiatre. Il va dire qu'à un moment donné, il pensait qu'au bout de quelques mois, Sabine, l'amour de sa vie, allait tout simplement oublier la disparition de son fils et puis que tout rentrerait dans l'ordre. C'est quand même incroyable, il a une vision d'une naïveté étonnante sur ce que peuvent ressentir les gens.
4: Oui, alors je crois qu'en fait il avait le sentiment que peut-être elle serait en fait de son avis, c'est-à-dire que finalement Antoine était le seul élément qui gênait une relation qui était magnifique entre dans leur couple. Mmh. Il s'est dit bah finalement comme il est pas facile, parce que bon sa maman elle reconnaissait aussi qu'il y avait des difficultés, et il a pensé que ben voilà finalement elle aussi elle serait sûrement satisfaite de qu'il ne soit plus là, d'être uniquement à deux. Et ça il a toujours imaginé qu'elle lui pardonnerait.
2: Une reconstitution et un autre drame. Antoine Dupont, l'adolescent de trop, je veux savoir comment il a pu faire ça, comment il a pu garder ce secret pendant un an. L'enquête de l'heure du crime, on se retrouve dans un instant sur RTL.
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1: Au programme de l'heure du crime, la disparition et la mort d'Antoine Dupont. Ce lycéen, 15 ans, a été étranglé et jeté dans un canal près de Béthune. Son beau-père, homme placide et en retrait, a avoué un assassinat froid, calculé, millimétré. Il attend d'être renvoyé aux assises. Mardi 28 juin 2016, la juge d'instruction de Béthune, Virginie Vasseur, organise la reconstitution de la mort d'Antoine Dupont. Marc de Meulemester est tout d'abord amené jusqu'à la maison du drame, rue des Martyrs, à Gonnehem. Peu avant 18h, il descend d'un bus dans lequel se trouvent juge, médecin légiste, enquêteur, avocat. Tout le monde pénètre dans la maison de Gonnehem, rue des Martyrs. La reconstitution se déplace ensuite au canal d'Air, à Beuvry, là où le beau-père a jeté le corps de son beau-fils. Marc de Meulemester apparaît pointilleux sur les détails, presque maniaque. Il fait ainsi déplacer de quelques centimètres la voiture dans laquelle il avait transporté le corps. Vendredi 12 août 2016, Marc de Meulemester est retrouvé sans vie dans la cellule de sa prison à Charleville-Mézières. Il y avait été transféré une quinzaine de jours auparavant. Il aurait profité de l'absence momentanée de ses deux co-détenus pour se pendre avec le câble du téléviseur. C'est un prisonnier qui a découvert le corps lors de son retour en cellule. Maître Bruno Dubout, avocat de la mère d'Antoine Dupont, est très amer. J'avais beaucoup de questions à lui poser. En premier lieu, des précisions sur le mobile de son acte. Il décrit un homme organisé, méthodique, presque robotisé. La reconstitution, c'est donc l'une des dernières apparitions publiques de Marc de Meulemester. Maître Fanny Malbranque, vous êtes avec nous, avocate à Béthune, avocate de Marc de Meulemester. Quel est l'homme qui est là, qui rentre dans cette maison, qui ensuite va se déplacer lors de cette reconstitution? Comment est-ce qu'il apparaît? Il est fatigué, il est consciencieux, il est... Comment vous est-il apparu?
2: Il était consciencieux. Après, je pense que c'était quelqu'un qui avait peur. Mmh. Et effectivement, il y avait eu un gros service de sécurité. Parce que, notamment, il y avait des craintes de la part du juge d'instruction que peut-être le père d'Antoine, le père biologique d'Antoine, veuille peut-être en découdre avec lui. Donc, il avait un gilet pare-balles, il avait un casque. C'était assez particulier. Enfin, l'ambiance, elle était très tendue par rapport à ça. Mmh. Je sais que, voilà, la juge d'instruction avait dit, je vous préviens, on va tous vous fouiller, il faudra... Enfin, jouer le jeu de vous laisser fouiller, etc. Et donc il était et puis voilà, ça reste, il y a énormément de monde lors d'une reconstitution, hein.
1: Oui.
2: Il y a les gendarmes, il y a éventuellement s'il y a des stagiaires, peut-être le genre de choses où on les amène, donc il y avait beaucoup de monde.
1: Il écoute, il répond aux questions, il est toujours très méticuleux comme il avait été en garde à vue.
2: Ah oui, il explique effectivement, il montre dans les détails, ça correspond à ce qu'il a dit, c'est-à-dire que le fait de refaire, enfin on lui demande de refaire ce qu'il a fait, ça correspond, c'est faisable. Mmh. Même si à un moment donné, bon forcément c'est pas quelqu'un qui fait le corps de l'enfant, c'est un mannequin, donc c'est pas,
1: bien sûr.
2: C'est pas exactement pareil, mais oui ça correspond en tout cas. Enfin on voit que ce qu'il a dit, c'est réalisable.
1: Oui, et que ça correspond effectivement aux constatations des légistes.
2: Tout à fait.
1: Voilà, Stéphane Degouve, journaliste police justice pour La Voix du Nord, vous y êtes vous aussi à cette reconstitution côté rue, j'ai envie de dire, vous êtes spectateur avec le public, il y a beaucoup de monde et tout le monde est dans l'incrédulité encore en apercevant cet homme.
3: Alors oui, j'y étais, et alors j'étais beaucoup plus loin que Maître Malbranque, puisqu'effectivement, il y avait un gros dispositif de force de l'ordre, hein, vraiment pour maintenir à l'écart au maximum, donc on était vraiment maintenu à l'entrée de la rue, donc au loin, oui, je le vois descendre avec son casque, son gilet, etc. Mais moi, je l'ai vécu vraiment de l'extérieur, ce qui est logique, hein, pour une reconstitution judiciaire, et je l'ai vécu avec les habitants du village.
1: Oui.
3: Et certains amis d'Antoine.
1: Voilà, et j'ai lu vos interviews dans La Voix du Nord avec des gens, des habitants, des proches d'Antoine qui sont totalement incrédules encore. Personne ne comprend pourquoi cet homme a fait ce geste.
3: Le geste n'était pas compris et le sentiment de beaucoup, c'est ce qu'on disait tout à l'heure, c'est aussi le sentiment d'avoir été manipulé. Je me souviens avoir été avec certains copains d'Antoine et il me racontait, mais il dit on était avec lui, on a fait les affiches ensemble, il nous envoyait mettre les affiches, donc eux aussi ont eu le sentiment d'avoir été trompés et manipulés pendant plus d'un an.
1: Oui, c'est ça, et donc effectivement ça reste encore dans les mémoires. Maître Fanny Malbranck, il n'y aura pas de procès, il s'est suicidé, Marc de Meulemeester, là aussi c'est une surprise, vous l'aviez vu un petit peu avant peut-être, non maître?
2: Moi, la dernière fois que je le vois, c'est effectivement au moment de la reconstitution. D'accord. Après, il est vrai que on arrive dans les vacances et quand il est transféré à Charleville-Mézières, je l'ai pas vu une fois qu'il est arrivé à Charleville-Mézières. C'était en plein mois d'août, donc au moment où j'apprends en tout cas qu'il s'est suicidé, moi je suis en congé et c'est la greffière qui me prévient.
1: Oui, juste un mot. Vous êtes surprise par cette attitude? Vous pensiez pas qu'il pouvait se suicider? Il avait fait une tentative quand même, hein, déjà auparavant.
2: Oui, il avait fait une tentative tout de suite, dès la première nuit de son incarcération. Alors, je pensais pas parce qu'il avait vraiment quand même à cœur de vouloir s'expliquer. De vouloir répondre aux questions, notamment pour Sabine. Il avait dit voilà, je comparaîtrai à la cour d'assises. Il était tout à fait conscient que il estimait qu'il devait des explications.
1: Un dernier coup de fil du détenu, réel ou imaginaire? Antoine Dupont, l'adolescent de trop. Je sentais une boule en moi. Cela m'a conduit à faire ce que je ne devais pas faire. L'enquête de l'heure du crime, je vous retrouve tout de suite sur RTL.
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1: Dans l'heure du crime, la disparition et la mort d'un lycéen de 15 ans, Antoine Dupont, janvier 2015, près de Béthune. Un an après le drame, son beau-père avait avoué avoir étranglé et caché le corps de son beau-fils. Le beau-père s'est suicidé en prison. Marc de Meulemeester aura cherché jusqu'au bout à renouer le contact avec Sabine. La mère d'Antoine est l'unique femme de sa vie. Elle n'avait pas répondu à ses lettres. Au psychiatre, de Meulemeester avait révélé qu'il avait joint une fois Sabine depuis le téléphone de la prison. Selon lui, elle se serait montrée émue, surprise. Elle lui aurait demandé pourquoi il avait fait ça, alors qu'Antoine, selon elle, ne les gênait pas. Dans le rapport des psychiatres, Marc de Meulemeester évoque plusieurs fois cette boule qui montait en lui quand il était face à Antoine. Il n'en pouvait plus. « Cela m'a conduit à faire ce que je ne devais pas faire », avait-il déclaré.
2: Pendant un an, plus d'un an, il m'a menti, il vivait avec moi. Je ne sais pas comment il a pu me regarder dans les yeux en ayant fait cet acte cruel.
1: La voix de Sabine, la maman d'Antoine, c'était dans Enquête criminelle en avril 2016. Une femme qui n'a sans doute jamais compris le geste de Marc de Meulemeester. Ils partageaient tous les deux une vie tranquille et puis ce drame est survenu. Maître Fanny Malbranc, un mot là-dessus. Vous êtes avocate de Marc de Meulemeester, avocate à Béthune. Jusqu'au bout, je pense qu'il avait dû vous en informer, il cherchait à joindre cette femme, Sabine, qui était l'amour de sa vie et qui évidemment avait du mal et ne lui pardonnait pas son geste.
3: Oui, c'était effectivement son obsession. Dès le départ, il m'avait notamment demandé si elle sollicitait un permis de visite, est-ce que la juge d'instruction lui accorderait. Et moi, j'avais quand même dit que d'abord, la juge d'instruction, je pense qu'elle voudrait pas, mais bien surtout sûr. Que je pense qu'elle n'en demanderait pas, Sabine. Et ça, il avait du mal à... Non, il le comprenait pas.
1: Mais ça, c'est étonnant. On revient toujours à ce même stade. On a l'impression que c'est d'une naïveté incroyable. Il est presque comme un adolescent, Marc de Meulemeester. Pardon de dire ça, mais j'ai fait une bêtise, mais après tout, maintenant c'est effacé, on passe à autre chose, et puis je vais pouvoir reprendre ma vie. C'est un peu son sentiment.
3: Oui, c'était vraiment ce sentiment, et je pense que lui avait une relation tellement exclusive et fusionnelle avec elle que il pensait que c'était réciproque et qu'elle arriverait, dans son imaginaire, à peut-être reprendre une vie commune avec lui, à pardonner. Il le disait pas. Il disait pas ça clairement, mais on sentait que il espérait, en tout cas.
1: Et retrouver son bonheur, c'est ça.
3: Voilà, exactement.
1: Pouvoir retrouver son bonheur perdu. Encore une question pour vous, Maître Malbranc, parce que c'est important. Vous l'avez suivi, cet homme, vous l'avez vu évoluer, vous l'avez vu physiquement, etc. Vous connaissez sa voix. Je sais que vous n'êtes pas psy, mais comment on peut expliquer ce grand écart entre un homme poli, qui est effacé, qui est non-violent, et puis ce geste épouvantable qu'il a commis?
3: C'est vrai que bon, il n'y a pas de double personnalité. Enfin, les psychiatres n'ont rien retrouvé, mais c'est vrai qu'on est à la fois sur quelqu'un qui est très gentil, très calme, qui est même, il n'est pas très grand, donc qui fait pas peur. Par rapport à ce qu'il a fait, on n'a pas de sentiment de peur. Et il y a quand même des moments où il fait preuve effectivement d'une froideur qui peut glacer un peu. Moi, j'avais voilà, j'avais pas peur de lui, mais il y avait des moments où il avait un côté quand même très froid qui pouvait mettre mal à l'aise. Mais ça, je pense que, en tout cas, c'était un aspect de sa personnalité que personne n'avait remarqué.
1: Il y avait une dureté en lui, c'est ça. Quelque chose de vraiment d'implacable aussi.
3: Quelque chose de très maniaque. Enfin, on sentait que c'était quelqu'un qui était vraiment, très maniaque, très précis, et qui pouvait être, ça pouvait ressembler peut-être un peu à une obsession parfois, certaines choses, dans ce qu'il expliquait.
1: Oui, il avait envie d'avoir la maîtrise, presque voilà. De tout, de maîtriser sa vie, celle des autres. Et puis, il y a beaucoup d'égoïsme aussi là-dedans, hein, parce qu'il voulait maîtriser sa vie et son amour, quitte à tuer un adolescent qui le gênait. Stéphane Degout, vous êtes avec nous également dans l'heure du crime, et je vous remercie, vous nous aidez à éclairer cette histoire depuis une heure. Journaliste police-justice pour La Voix du Nord. Qu'est-ce qui vous a frappé, vous, dans cette histoire? C'est le côté presque manipulateur de cet homme, Marc de Meulemeester.
4: C'est pendant 14 mois en fait, il a réussi à tromper tout le monde, sa compagne, il a quand même pendant 14 mois, il a continué à partager sa vie, dormir dans le même lit que Sabine sans qu'elle ait de soupçons. Et il a manipulé les enquêteurs, il a manipulé les amis, donc c'est ce côté-là. Pendant 14 mois, en fait, il a sûrement dû avoir quelques petites failles, puisque à la fin, il a été placé en garde à vue, mais il a gardé le contrôle, en fait, pendant aussi longtemps, pendant 14 mois. Et pendant 14 mois, par exemple, un détail, c'est qu'il se débarrasse du corps d'Antoine dans le canal à Beuvry, et chaque mois, en fait, il allait acheter des parpaings pour remettre jeté dans le canal pour éviter que le corps remonte. Donc, en fait, il avait toujours... Antoine était toujours dans son quotidien, puisque tous les mois, il allait au bord du canal où il s'était débarrassé de son corps.
1: Mais ça, c'est absolument incroyable, parce que c'est effectivement une obsession qu'il a poursuivi et qu'il aura poursuivi jusqu'à la fin. Merci beaucoup, Stéphane Degouve et maître Fanny Malbranque, d'avoir été les invités de l'heure du crime. Merci à Franck Hanson d'avoir assuré la liaison depuis Lille. Merci à l'équipe de l'émission, rédactrice en chef Justine Vigneault, préparation Marie Bossard, Lily Labbaye. Réalisation en direct, Jonathan Griveaux.
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7: 4 jours après le déraillement d'un TER en Normandie qui a fait 44 blessés, c'est ce mardi que les opérations de relevage du train vont débuter à l'aide de grues, d'après le porte-parole de SNCF Réseau. Cela va durer une semaine au moins. Le mouvement risque de se durcir. Le message des pêcheurs de l'Hérault, reçu par la préfète, venu exprimer leur désarroi face au prix du carburant, malgré les aides du gouvernement reconduites jusqu'à la fin du mois prochain. Le carburant qui n'a jamais été aussi cher à la pompe. 2,11 € en moyenne le litre de samplon 95 d'après les chiffres de l'UFIP, 2,29 € pour le gazole. Alors jusqu'où les prix peuvent-ils monter? Pour en parler, Céline Landreau reçoit Patrice Geoffron, professeur d'économie à l'Université Paris-Dauphine, directeur du Centre de géopolitique de l'énergie. Rendez-vous à 7h40 sur RTL. Et en pleine préparation du budget 2027, le gouvernement est sous pression. Journée de mobilisation ce mardi. Plusieurs professions appellent à manifester, les policiers réclament des revalorisations, les salariés de l'énergie veulent défendre leurs tarifs agents, mais aussi l'enseignement supérieur qui proteste contre le sous-financement chronique. Réserver les logements sociaux aux Français nourrit une lubie xénophobe. L'avis d'Emmanuel Cosse, l'ancienne ministre du Logement et représentante des bailleurs sociaux, alors que Marine Le Pen souhaite donner la priorité aux Français. Une mesure défendue sur RTL par Sébastien Chenu, député du Nord et vice-président du Rassemblement National.
8: La priorité d'accès aux Français, qui est d'ailleurs ce qu'on appelle la priorité nationale, elle existe, on le voit dans d'autres pays, États-Unis, Japon, je crois même Égypte, Suisse, etc. 2/3 des Français y sont favorables. C'est une proposition qui est inscrite dans notre référendum sur l'immigration, la priorité nationale au logement, mais aussi aux aides sociales. Aujourd'hui, je n'ai pas en tête le nombre de logements que ça libère, mais plus on va en construire et plus on va en libérer, plus les Français pourront évidemment être prioritaires pour y accéder. Donc c'est évidemment un des leviers qui permet aux Français d'accéder à du logement social de façon prioritaire. Pareil pour les logements étudiants. Nous considérons que lorsque vous êtes un étudiant français, vous devez avoir une priorité. Vous devez prioritairement pouvoir accès au logement social qui sera construit ou remis sur le marché, parce qu'il y a beaucoup de logements, il y a des bureaux vides, il y a des logements qui ont des diagnostics énergétiques qui les empêchent d'être mis sur le marché. Nous, c'est ce qu'on va faire,
9: donc
8: c'est qu'on va
9: les règles
8: plus construire et plus mettre sur le marché et mettre davantage de logements sur le marché.
7: Sébastien Chenu, invité de RTL Matin ce mardi, c'est un potentiel candidat à l'Élysée et ancien président qui sera l'invité de Marc-Olivier Fogiel, François Hollande, à 8h15 sur RTL. La météo avec encore une journée chaude et ensoleillée, une fois les brouillards matinaux dissipés, une perturbation pluvieuse et venteuse donnera